0: et que c'était peut-être mon destin de le rencontrer. Et ça a été effectivement mon destin, puisque je suis allé le voir et que c'est grâce à lui que je suis devenu pianiste. J'ai rencontré non seulement le pianiste de légende qu'il était, mais aussi un homme d'une gentillesse et d'une bienveillance extraordinaire qui a accueilli l'enfant que j'étais, improvisateur. Il fallait avoir 12 ans pour oser jouer devant Xifra, pour oser faire ses improvisations devant Xifra, sans doute l'un des plus grands improvisateurs de tous les temps. Mais il m'a accueilli avec beaucoup de sourires, beaucoup de gentillesse, et ça a été pour moi la rencontre artistique de ma vie. Et donc j'ai continué ensuite, fort de cette expérience, de cette rencontre et aussi de l'écoute de ces enregistrements, notamment de Liszt, de continuer à explorer ce chemin listien, à tel point il m'a tellement obsédé, ce Franz Liszt, que j'en ai fait effectivement, comme vous l'avez souligné, un spectacle.
1: Oui. Et alors, qu'est-ce qu'il représente pour vous? Parce que Liszt, bon, dans l'imagerie populaire, c'est le plus grand virtuose de tous les temps. C'est plus que cela?
0: Oui, bien sûr. Liszt, on ne peut pas parler de Liszt sans évoquer tellement de facettes dont il faudrait des émissions entières pour explorer chacune d'entre elles. Le Liszt, bien sûr, pianiste, le Liszt improvisateur, je l'ai dit. Enfin, je ne l'ai pas encore dit d'ailleurs, même si Xifra est de cette tradition-là. Le Liszt écrivain, le Liszt spirituel, le Liszt aussi qui est généreux, qui va jouer pour les personnes défavorisées, pour ceux qui connaissent la tragédie au sens collectif ou personnel. Le Liszt aussi qui est social, qui essaye de faire promouvoir la musique, enfin de faire écouter la musique dans les endroits les plus reculés. Et puis celui aussi qui aide à titre personnel aussi nombre de ses amis, compositeurs. C'est un être, non seulement bien sûr, c'est un peu comme Xifra d'une certaine manière, c'est-à-dire c'est vraiment le compositeur, bien sûr, le génie absolu, on pourra en parler. Et puis aussi un homme d'une très très grande générosité. Et c'est ça qui me touche vraiment chez lui. Et je trouve que cette générosité, cet amour des autres, elle se ressent dans sa musique.
1: Très bien. Alors, vous avez choisi comme première pièce la première partie intitulée Lassan de la deuxième rhapsodie hongroise de Liszt, dans l'interprétation de Györgyi Csifra. Alors, je ne sais pas très bien comment prononcer.
0: Oui, c'est pas facile à dire. Oui. Györgyi, à chaque fois, quand je fais le spectacle, j'ai souvent un Hongrois ou une Hongroise qui vient me dire « Attention, c'est pas Györgyi, c'est Györgyi ». J'ai l'impression qu'elle me répète la même chose, mais en fait, c'est bon.
1: Alors, ce qui est le plus commun, c'est Georges, parce qu'il a été naturalisé français, et puis il a pris le prénom Georges. Alors, je signale que c'est un enregistrement de 1956, qui a été fait à Budapest, avant qu'il ne vienne en France. Et je dois avouer que c'est un enregistrement que moi j'ai chéri. Hein. C'est lui qui m'a fait découvrir aussi bien Xifra que Liszt. Alors voilà. Nous écoutons cet enregistrement et après vous nous ferez un commentaire, j'espère.
0: D'accord.

0: Alors, Pascal Amoyal, votre commentaire sur cette musique?
1: Oh, commentaire, c'est évidemment, c'est Liszt et c'est Xifra. C'est une interprétation, comme toujours chez lui, tellement connectée à l'instant présent. C'est recueilli, c'est plein de passion, et aussi de drame. C'est les larmes dans la joie ou la joie dans les larmes. Et c'est pour moi vraiment, vous savez, on en a parlé un petit peu hors micro, mais je trouve que ce qui est extraordinaire, c'est que ces interprètes de l'époque, et notamment Xifra, avaient un sens vraiment de l'improvisation, d'une approche improvisatrice, même dans les disques, hein, ce qui est quand même très difficile, parce que quand on enregistre en studio, il faut jouer, restituer quelque chose sur l'instant. Mais avec Xifra, on ressent toujours ce que le moment va dicter et va commander. Et ça, c'est de nos jours, c'est malheureusement quelque chose qui s'est perdu avec sans doute les grandes salles, les enregistrements, les comparaisons, les critiques, etc. Ce qui fait que chacun parfois veut apporter sa touche à l'édifice, mais dans quelque chose aussi qui a lieu au passé, à la mémoire, alors qu'avec Xifra, c'est vraiment tout dans l'instant présent. Et c'est ça qui fait que c'est un immense interprète.
2: Et que c'est vivant.
1: Oui.
2: Alors, nous allons maintenant, avec vous, examiner des aspects de Liszt tout au long de notre émission. Et vous avez choisi des aspects qui vous ont particulièrement touché. Premier aspect, la technique pianistique.
1: Oui, la technique pianistique, je dirais, c'est presque une œuvre hors monde. C'est-à-dire que on s'attache à parler de technique pianistique alors que son écoute est si vaste, l'écoute du monde, l'écoute de la nature, l'écoute intérieure, spirituelle, aussi Zigane, Cymbalum, ce qu'il entend sur quand il se balade en calèche en faisant des centaines et des centaines de kilomètres, et de sorte que le piano dépasse la frontière du piano. C'est un orchestre entier, et même ça déplace ça, c'est-à-dire que on est vraiment dans des sons insoupçonnés. Et en fait, c'est ça la technique, c'est évidemment la restitution sonore d'une volonté de musicale, mais c'est aussi et surtout la capacité à transcender le piano pour en faire ce que l'on veut en termes de timbre, et donc que finalement c'est le sens qui crée le son et non pas le son qui fait le sens. Et ce sens, lorsqu'il est en amont, vraiment vécu, anticipé, c'est ça qui va faire que la technique va prendre tout son sens. Alors bien sûr, il y a des aspects matériel, c'est-à-dire placer les notes au bon moment, même si on a dit tout à l'heure que c'était pas forcément le bon moment qui était le plus choisi, puisqu'il faut que ce soit vraiment intuitivement celui qui arrive à l'instant où il est ressenti comme tel. Et il y a une forme de pédagogie listienne en quelque sorte. Bertrand Hott a écrit un très beau livre, s'appelle La pédagogie listienne, où on voit en fait que finalement tout est relié vraiment à quelque chose de totalement naturel au point de vue physiologique.
2: De la
1: main, du bras. C'est-à-dire il n'y a rien de rien en force. Tout est vraiment très naturel. Par exemple, lorsque le doigt vient toucher une touche, lorsque avec votre main vous regardez quel est l'angle que fait le doigt sur le plan horizontal, lorsque le doigt est actionné de manière la plus naturelle possible, c'est une forme de pince en quelque sorte, c'est-à-dire que le doigt vient prendre le clavier avec un angle un peu rentrant. Et ça, c'est la technique pianistique listienne, de sorte que cette énergie envoyée au doigt va se répercuter sur l'autre, puis sur l'autre, puis sur l'autre. C'est comme ça qu'on peut arriver à jouer vite. C'est un peu comme la marche. Au fond, la marche, vous ne placez pas une énergie avec un pied, puis un autre. C'est vraiment une énergie unitaire qui fait qu'en fait, ce sont vos jambes qui viennent surfer sur cette énergie, d'une certaine manière. Et c'est la même chose avec Liszt. Et ça, c'est quelque chose qui, avec Chopin, qui l'appréhende de manière génial et qui fait que ensuite en arborescence tout se crée, mais toujours relié, comme je disais, vraiment à un sens, à des sensations, à un piano visionnaire. Donc c'est en ça que le génie est absolu, parce que ce n'est pas comme un Czerny ou d'autres qui vont vraiment développer aussi la technique pianistique pour aller la pousser jusque...
2: C'est pas les petits marteaux.
1: Voilà. Et ces marteaux-là, en fait, sont totalement oubliés, de sorte que la vraie technique, d'une certaine manière, c'est oublier le marteau du piano pour ne faire qu'un chant et ne faire en sorte qu'il y ait, même sur si vous faites deux notes ou trois notes, qu'il y ait que les intervalles soient les plus galbés possibles.
2: Et est-ce que cette technique pianistique, elle va jusqu'à l'intérieur de soi, avec une forme de posture intérieure, pour de réception intérieure, de provocation du son. Qu'est-ce qui se passe à cet endroit-là? Et est-ce que Liszt en parlait? Est-ce qu'il y a un héritage?
1: On n'a pas. Alors, on a Valérie Boissier, on a des témoignages. En fait, la technique de Liszt est une technique qui n'utilise pas justement le doigt. Seulement, mais la main, le poignet, l'avant-bras, les bras, les épaules et même le bas du dos. Donc c'est de sorte que vraiment le corps ne fasse plus qu'un avec l'instrument, il y a vraiment fusion à ce moment-là.
2: Alors, votre deuxième choix musical, la danse des morts, danse macabre, Totentanz de Liszt, dans votre interprétation, et vous êtes au piano avec l'orchestre de Paris. Alors, est-ce que vous voulez nous en dire quelques mots avant que nous écoutions cette Totentanz?
1: Oui, ça s'est fait. Voilà un exemple typique d'un Liszt visionnaire, illustratif, descriptif, qui inspiré probablement par des gravures de Holbein ou sur le triomphe de la mort, cette mort qui ricane, cette mort qui prend les jeunes, les vieux, les riches, les pauvres, les croyants comme les non-croyants. Enfin, c'est une espèce de quelque chose à la fois d'injuste et en même temps de fascinant, parce que il y a aussi le Dies Irae, c'est le jour de la colère de Dieu. Donc il y a quelque chose aussi peut-être d'une injustice ou d'une justice mystérieuse que l'on ne peut pas appréhender. Et dans cette œuvre, c'est une virtuosité justement absolument confondante, puisque tout est là. Enfin, il y a presque toute la technique pianistique, les accords alternés, martelés, les intervalles, les petites notes, les octaves, enfin tous les accords, tout est là pour essayer de montrer justement à quel point la mort est proche de l'apocalypse, est proche à la fois de la peur, mais aussi une sorte d'espoir, parce que là, je crois qu'on va écouter simplement le début, mais l'œuvre est plus longue et il y a aussi différentes approches de la mort dans cette œuvre. Et on a vraiment affaire à, je dirais presque à un piano osseux, d'une certaine manière, parce qu'il est à la fois violent, mais pas violent dans la dureté, jamais. Ouais. Enfin, j'espère en tout cas ne pas le restituer comme ça. Mais donc quelque chose d'à la fois implacable, d'irrémédiable, et en même temps ouvert sur d'autres sphères qui nous échappent.

0: Je vous rappelle que nous sommes sur Fréquence Protestante, 100.7 FM DAB+, et que nous recevons Pascal Amoyel sur le thème « Le jour et j'ai rencontré Liszt ». Alors, le deuxième aspect de Liszt dont vous voulez nous parler, Pascal Amoyel, c'est le Liszt mystique. Alors, qu'avez-vous à en dire?
1: Ça, c'est une question... c'est une vraie question. Et dit comme ça, là aussi, c'est quelque chose qui... dont on ne peut pas vraiment parler, parce que finalement, on sait que Franz Liszt était lui-même un grand mystique. Bien sûr, on peut dire que toute la part de l'improvisation de ses œuvres, de par ses titres, de par aussi son goût, bien sûr, pour décrire, et on en a eu une facette, d'une certaine manière, avec la danse macabre, pour décrire Dieu, c'est-à-dire aussi le diable, c'est-à-dire aussi toutes les facettes de, à la fois de consolation, d'acceptation, d'espoir, de désespoir, est présent chez lui, bien entendu, à la fin de sa vie, il entrera dans les ordres. Il y a tellement de choses à dire, mais le côté mystique, pour moi, chez Liszt, c'est celui qui est peut-être le plus proche du silence. C'est-à-dire que chez lui, c'est l'entre-deux notes qui est presque plus important que la note elle-même. Et il y a chez lui des phrases extraordinaires, notamment celle où il confie à la princesse Sine Wittgenstein qu'il devient de plus en plus impersonnel. Et ça, c'est une des phrases les plus extraordinaires et les plus incroyables qui soient. Me croirez-vous si je vous dis que je deviens de plus en plus impersonnel? Au fond, on pourrait dire que, vous savez, il y a cette histoire du jeune, c'est un jeune garçon qui vient avec son père visiter un atelier d'un sculpteur, et puis l'atelier est en train de travailler, et puis à un moment donné, le petit garçon dit à son papa, « Papa, comment le monsieur, il savait qu'il y avait un cheval dans le caillou ?» Et au fond, on pourrait dire que le sculpteur sculpte le vide, au fond, révèle le vide. En dehors de la sculpture, c'est le plus important, c'est le vide qui a fait qu'on peut voir le cheval. C'est cette délimitation-là. De même que la musique révèle plus peut-être probablement le silence par les vibrations elles-mêmes. Pas simplement quand elles se taisent, mais aussi à l'intérieur, vraiment même. C'est comme si on pouvait dire, ici, on est dans une pièce, il y a des chaises, il y a des tables, mais au fond, on ne voit jamais l'espace qui nous entoure, le vide. Et ce vide-là, c'est celui-là qui est le plus porteur. Et celui-là qui est le plus fondamental, le plus constitutif, qui nous constitue. Et dans sa musique, et pas seulement dans les dernières œuvres qu'on écoutera peut-être tout à l'heure, mais même dans ce qu'on vient d'entendre, et même dans la rhapsodie, enfin dans tout, il y a cette notion vraiment de plein et dans le vide. Et ça, pour moi, c'est ça le côté mystique chez Liszt, c'est-à-dire cette chose immuable qui ne change jamais et qui nous est constitutive, la vie même que nous sommes, pas que nous avons. Et c'est ça qui me touche le plus dans sa musique et que l'on peut vraiment entendre que chez certains compositeurs, pas tous, et de sorte que lorsqu'on est vraiment en train de jouer sa musique, c'est plus une expérience qu'une restitution musicale.
0: Très bien. Alors, votre troisième choix musical, c'est justement une pièce tardive de Liszt, la Lugubre Gondole. Alors, il y en a plusieurs versions, et la version que vous avez choisie, c'est la version pour violoncelle et piano, et interprétée par Emmanuel Bertrand, votre épouse, et vous-même. Juste une question, cette version est de Liszt, ça je n'ai jamais su.
1: Oui, il y a plusieurs versions possibles, et d'ailleurs je dois dire, pourtant je suis pianiste, que je pense que la version violoncelle et piano peut-être dépasse même la version piano solo.
0: Alors voulez-vous que nous l'écoutions
1: au point de vue de l'expression.
0: Voulez-vous que nous l'écoutions tout de suite,
1: avec
0: et puis
1: plaisir.
0: Vous ferez un commentaire après ?

0: Pardon Franz, pardon Pascal, pardon Emmanuel de vous interrompre ainsi. Alors, ça mérite un commentaire, n'est-ce pas?
1: Au sujet de cette œuvre?
0: Oui, oui.
1: Ah oui, la Lugubre Gondole, oui, c'est, bah, je disais tout à l'heure que la version pour violoncelle, elle a un côté effectivement, comme disait Christian Laurentin tout à l'heure, plus déplorante. Et cette pièce, bah, c'est une, voilà, le côté mystique chez Franz Liszt, on en parlait tout à l'heure. Il y a vraiment cette notion de fusion avec la musique, de sorte que lorsque l'on joue, il n'y a plus de personne en fait qui joue. Et c'est ce silence dont je parlais, on l'entend vraiment dans cette pièce. C'est-à-dire il n'y a plus que la musique. Et c'est en ça d'ailleurs que le fait de jouer de la musique est à la fois d'une complexité et d'une simplicité parfois plus simple que l'intime. C'est-à-dire, pour être vraiment dans la musique, on doit disparaître. Et si on dit bah, disparaît, bah, c'est pour pas le faire, parce que c'est un peu comme si l'ego revenait par la porte de service. Donc pour entrer dans ces œuvres-là, c'est vraiment une expérience totale, inclusive, si je puis dire, où on est obligé vraiment de n'être plus qu'écoute. Et lorsqu'il n'y a plus qu'écoute, on est vraiment soi-même, on est vraiment celui qui joue. Donc c'est presque paradoxal, c'est-à-dire qu'on disparaît non pas délibérément, mais on est dans quelque chose de l'ordre, voilà, de l'entre-note, encore une fois, qui fait que c'est cette matière immuable qui nous porte.
2: Vous avez décrit là l'expérience mystique, qui est écrite par les mystiques, l'expérience intérieure.
1: Absolument, quelles que soient d'ailleurs les religions, on parle en non-dualité, hindouiste, dans oui. le bouddhisme, on en parle aussi dans les mystiques chrétiennes, oui. et puis dans le ou juive, dans la kabbale, le soufisme aussi. Enfin,
2: c'est cet endroit où l'on disparaît, relié à plus grand que soi, mais en même temps, on reste un point de ce contact.
1: Exactement.
2: Alors, troisième aspect de Liszt, le Liszt visionnaire. Alors, qu'est-ce que ça peut vouloir dire, ce Liszt visionnaire?
1: Ben là, déjà, avec tout ce dont on a parlé, on a parlé de la vision de la mort tout à l'heure, une vision terrible, terrifiante, mais une mort aussi peut-être plus immanente que transcendante. Donc, la mort aussi acceptée, la mort peut-être... même si elle paraît injuste, elle est juste, mystérieusement juste. Et puis, ce visionnaire descriptif aussi, celui qui va justement faire apparaître une gondole qui se dirige peut-être vers des eaux obscures. C'est un côté visionnaire de l'imagination, mais aussi visionnaire dans la littéralité, d'une certaine manière, avec la nature, la vraie nature. Et puis, donc en fait, le côté visionnaire chez Liszt, on peut vraiment l'appréhender comme une conséquence de sa musique. C'est-à-dire que c'est jamais chez lui un objectif. Mais son génie est tellement extraordinaire, ne serait-ce que l'instrument dépasse l'instrument lui-même. Donc il est visionnaire aussi dans le sens où le piano ne sonne jamais comme un piano. Il doit justement sonner avec dans des couleurs, dans des timbres qui lui parviennent, qui soit ressemblent à l'orchestre, soit encore une fois sont insoupçonnés. Donc il y a ce côté visionnaire aussi, c'est de mettre la nature humaine, mais aussi la nature du monde, en musique. C'est une œuvre monde, en quelque sorte. Et donc, toutes ces sources d'inspiration trouvent dans le piano ou dans les instruments une possibilité de s'incarner, mais en dépassant toujours les limites de la matérialité.
2: Alors, votre quatrième choix musical, peut-être là aussi œuvre monde, Les Jeux d'eau à la Villa d'Est, et vous avez choisi l'interprétation d'Alfred Brendel. Nous en écoutons un extrait.

0: Alors, votre commentaire sur cette musique interrompue, pour des raisons de temps, mais...
1: Mais là, on est vraiment dans le... Vous parliez de Liszt visionnaire. Voilà, c'est le Liszt visionnaire, puisqu'on en a vraiment l'impression, d'abord sur le plan harmonique, il ouvre la voie, bien sûr, à tous les grands... les Ravel, les Scriabine, etc., qui viendront après lui. Sans Liszt, il n'y aurait pas eu, évidemment, le XXe siècle. C'est un poncif de dire ça, mais je trouve qu'on l'oublie. On parle toujours de Wagner, etc., mais... vous savez, il y a une jolie anecdote sur un jour un élève de Liszt vient lui montrer, je crois que c'est Tristan, enfin les accords de Tristan de Wagner, et il lui dit: mais maître, regardez, ce sont vos accords, ça c'est la bénédiction de Dieu dans la solitude. Et Liszt regarde la partition comme ça et dit: je suis fier d'avoir inspiré un tel génie. C'était ça, Liszt, hein, cette espèce d'élégance extraordinaire. Et dans tous ces accords, bien sûr, dans toutes ces harmonies, et plus tard encore, dans les pièces comme Nuages gris, Bagatelle sans tonalité, enfin, il va extraire vraiment la substantifique moelle au-delà même du côté formel du connu. Donc il tombe vraiment dans un inconnu et il a confiance et il se laisse vraiment porter par là où la musique l'amène. Et c'est en ça que pour moi il est totalement visionnaire. C'est cette liberté totale, mais qui n'est pas une originalité pour l'originalité, contrairement après à beaucoup de compositeurs dont on voit qui font des essais, et lui c'est vraiment profondément ressenti.
0: Alors c'est le moment du carnalistien. Vos projets, Pascal Amoyel?
1: Alors mes projets, c'est de continuer cette pendant l'été, là je vais continuer mon spectacle Une leçon de piano avec Chopin. Qui a été pour moi près de 3 ans de travail. Donc c'est une masterclass de Chopin d'après sa méthode, hein, la méthode de Piton Piano, très peu connue d'ailleurs, même des pianistes eux-mêmes, et aussi des témoignages de ses élèves. Et ça c'est extraordinaire, il y a des choses incroyables, hein. On a découvert d'ailleurs récemment une lettre d'une de ses élèves, Madame Muller, et elle nous explique que Chopin barrait lui-même ses propres indications sur des œuvres déjà éditées, en disant: finalement je vais pas faire ça comme ça, je vais faire autrement. Ce qui montre aussi à quel point nous les interprètes parfois on est si proche du texte en pensant faire bien les choses, alors que le texte n'est qu'un intermédiaire, c'est encore l'après. S'il y a vraiment respect de l'intention d'un compositeur, c'est vraiment avant que ça se passe, c'est vraiment au moment de l'inspiration, du jaillissement de l'inspiration d'un compositeur, d'où l'importance de l'improvisation. Donc je vais continuer avec ce spectacle.
0: Où est-ce qu'on peut venir vous écouter?
1: Alors il y aura plusieurs endroits, Piano Pic aux Pyrénées, il y aura Vichy, il y aura aussi Festival de la Meije, enfin il y a plusieurs endroits, et puis

0: Sur les pas de liste. Ah, vous vouliez rajouter quelque chose.
1: J'ai oublié de dire que puisqu'on a écouté Emmanuel Bertrand, là nous venons de sortir chez Harmonia Mundi la sonate Arpeggion de Schubert, avec aussi des arrangements de leader qu'on a fait, et elle, avec le Quatuor Parisien, elle joue également sur ce coffret Harmonia Mundi le quintet pour deux violoncelles.
2: Oh, un chef-d'œuvre.
0: Alors, les projets de l'association sur les pas de liste. Le 1er octobre, une conférence-concert hommage à Georges Sand, Chopin, Liszt, à la Société de Géographie, pour miroiter avec les Listomania Châteauroux de cette année. Du 16 au 21 octobre, un voyage Liszt dans le Berry et les Listomania Châteauroux, qui est organisé par l'association. Et en 2027, en janvier, une série de masterclass. Et en septembre 2027, une croisière en octobre sur le Danube, Liszt dans les Balkans. Toute précision utile sur le site surlespasdelisttoutattaché.com. Et vous avez peut-être, vous aussi, Pascal Lamoyel, un site.
1: Oui, j'ai un site que je n'alimente pas pas beaucoup. C'est pascal-lamoyel.com. Et puisque vous êtes allé jusqu'à 2027, j'en profite pour vous dire qu'en 2027, donc en 2026, ce sera Montparnasse, mais en 2027, ce sera le théâtre du Ranelagh dans mon nouveau spectacle Bach ou l'infini au bout des doigts. Et donc, que je suis en train d'écrire actuellement. Voilà. Alors, pendant 3 mois au dernier trimestre.
0: Formidable.
2: On ne ratera pas ça. Merci. Alors, normalement, nous demandons à notre invité une citation de Liszt. Vous avez déjà parler, mais peut-être vous la reprendre, car quand même, elle est intéressante, cette citation à la princesse Caroline.
1: Eh bien voilà, celle dont je parlais tout à l'heure, je crois que je deviens de plus en plus impersonnel. Alors, c'est peut-être pas la citation exacte, mais enfin, c'est le mot impersonnel, en tout cas, qui me touche beaucoup, et qui est pour moi la quintessence de la sagesse en musique. Enfin, finalement, il y a bien un mot qu'on pourrait donner à Liszt, si on pouvait étiqueter quelque chose, ce serait le mot sagesse. Mmh. Sagesse dans tout ce qu'il fait, dans tout ce qu'il entreprend, dans tout ce qu'il donne aussi aux autres.
2: Alors, nous arrivons à la fin de cette émission. C'est le moment des remerciements. Alors, nous vous remercions très chaleureusement, Pascal, de nous avoir initié à ces aspects de Liszt. C'est vraiment inépuisable, ce personnage.
1: Oui, oui.
2: Merci Arnaud à la technique. Et pour terminer, vous nous proposez de changer de compositeur et d'aller avec Beethoven, que Liszt admirait beaucoup, qu'il a beaucoup joué d'ailleurs. Il s'agit du premier mouvement, Adagio Sostenuto, de la sonate numéro 14, opus 27, numéro 2 de Beethoven, plus connu sous le nom de sonate Clair de Lune. Et c'est vous qui l'interprétez. Est-ce que vous avez quelque chose à nous dire?
1: Non, c'était pour faire quand on s'était parlé par rapport au spectacle Beethoven que je reprends bientôt. On s'en faisait une petite transition, simplement. Non, on a l'image de cette œuvre souvent un peu de Clair de Lune, alors qu'évidemment le titre n'est pas de Beethoven lui-même. C'est pour moi, au contraire, une marche funèbre terrible, très improvisée aussi, quasi una fantasia. C'est très important. Et puis, normalement, sous une seule pédale. Hein. Bien sûr, sur nos instruments modernes, on ne peut pas le faire exactement comme ça. Mais c'est ça, Sordino. Donc, il y a quelque chose de très lugubre, d'une atmosphère terrifiante, en fait, hein, dans cette œuvre. Et donc, voilà, loin un petit peu des clichés. Et donc, je la joue, bien sûr, dans ce spectacle, mais en lui donnant justement un contexte peut-être un peu différent de ce que les gens ont l'habitude de percevoir.
2: Très bien.

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0: Bonjour à toutes et à tous, bienvenue dans notre émission Dialogue. Elle est aujourd'hui consacrée à une prestigieuse institution publique française, longtemps discrète et mal connue, le Conseil d'État, dont le rôle central au service de l'État de droit a été rappelé par le Premier ministre Sébastien Lecornu le 21 mai dernier à l'occasion de l'installation de Marc Guillaume à la vice-présidence du Conseil d'État. Pour présenter cette institution et mieux comprendre ses missions, j'ai le plaisir et l'honneur de recevoir Rémy Schwartz, conseiller d'État et désormais président de la section des études de la prospective et de la coopération du Conseil d'État. Bonjour Rémy Schwartz.
1: Bonjour madame.
0: Et merci d'avoir accepté mon invitation au micro de Fréquence Protestante.
1: Non, je vous en prie, c'est un plaisir.
0: Merci. Alors tout d'abord, avant de parler du Conseil d'État, je voudrais sous votre contrôle faire un bref rappel de votre riche et brillante carrière. Donc n'hésitez pas à compléter, à corriger si besoin. Diplômé de l'Institut d'études politiques de Paris, de l'ESSEC et de l'ENA, promotion Fernand Braudel en 1987, vous avez rejoint le Conseil d'État à la sortie de l'ENA comme auditeur de deuxième classe et vous y avez effectué l'essentiel de votre carrière. Alors, en tant que maître des requêtes, puis conseiller d'État et aujourd'hui donc président de cette nouvelle section. Parmi les multiples fonctions que vous avez exercées, vous avez été rapporteur près la commission de recours des réfugiés, puis près la commission supérieure de codification, rapporteur près du Haut Conseil à l'intégration, rapporteur général de la commission Stasi sur la laïcité en 2003, et vous étiez venu en parler sur notre radio. Puis président de la 7e sous-section du contentieux du Conseil d'État entre 2007 et 2015 et président adjoint ensuite de la section du contentieux. En parallèle, vous avez été membre puis président du tribunal des conflits. Vous avez, à partir de 2013, été président du conseil d'administration de l'Office français de l'immigration et de l'intégration, l'OFI. Vous avez été aussi professeur, donc professeur associé à l'Université de Versailles-Saint-Quentin, avant d'être nommé à l'Université Paris 1. Vous êtes l'auteur de plusieurs livres, dont « Un siècle de laïcité » édité chez Berger-Levrault en 2007. Et vous êtes l'auteur de plusieurs rapports, que je ne peux tous citer, mais notamment un rapport sur la création du musée de l'immigration au Palais de la Porte Dorée à Paris, remis à Lionel Jospin en 2001, et un rapport pour un enseignement laïque de la morale, donc remis en 2013 à Vincent Peillon, ministre de l'Éducation nationale. Alors, vous avez aussi participé à la rédaction de la Constitution de la Principauté d'Andorre, qui est entrée en vigueur le 4 mai 1993. Par décret du 16 juillet 2025, vous avez été nommé président de la section des études de la prospective et de la coopération créée au Conseil d'État par un décret du 1er mars 2024 et dont vous nous expliquerez le rôle. Si j'ai manqué certains épisodes importants, n'hésitez pas à les rappeler. Et ma première question, c'est pourquoi avez-vous choisi le Conseil d'État à la sortie de l'ENA ?
1: Ah, ce sont les hasards de l'histoire. Quand j'étais collégien lycéen, je ne connaissais pas le Conseil d'État, comme peut-être beaucoup de vos auditeurs. Dans ma biographie, vous avez oublié un point qui est pour moi important. J'ai été formé dans le 19e arrondissement de Paris, dans des écoles de quartier un peu difficiles, Brunet, Compan. Et je viens d'un lycée qui s'appelle lycée Bergson, qui n'est pas réputé pour être un des lycées les plus éminents dans la région parisienne. Donc je suis très fier de mon parcours dans ces établissements. Et puis vous avez cité ma biographie, mais tout ce que j'ai pu faire grâce au cours de ma carrière, je le dois beaucoup aux enseignants, aux hussards de la République dont on parlait et qui existaient alors. Et je pense régulièrement à eux lorsqu'on évoque ma carrière. Ceci dit, donc, je ne connaissais pas le Conseil d'État. J'étais bon en histoire, donc j'ai décidé, ou on m'a conseillé de passer Sciences Po. Donc j'ai préparé à l'époque le concours de Sciences Po. J'ai été reçu aux Sciences Po après mon bac. Et au fil de l'eau, mes enseignants m'ont persuadé ou convaincu que je devais tenter l'ENA. J'ai fait l'ESSEC après Sciences Po pour parfaire ma formation. Et voilà, j'ai fait l'ENA parce que je voulais servir l'État. Et ensuite, lorsque le classement de sortie, c'est à l'époque où il y avait un classement de sortie qui a le mérite, les classements et le concours a le mérite de l'objectivité. L'employeur ne choisit pas, il prend ceux qui arrivent, ceux qui ont fait le choix de choisir telle ou telle institution, telle ou telle administration. Le classement de sortie m'a offert ce choix et je n'ai pas hésité à choisir le Conseil d'État qui était pour moi le symbole même du service de l'État.
0: Alors parmi vos nombreuses fonctions, quelles sont celles qui vous ont intéressé le plus ?
1: Écoutez, j'allais dire tout matin, j'ai eu la chance d'exercer des fonctions passionnantes et toutes les fonctions que j'ai eu la chance de pouvoir exercer m'ont passionné. Je n'ai pas vu les années défiler.
0: Alors vous vous êtes particulièrement intéressé aux questions de laïcité, d'immigration et d'intégration. Peut-on dire qu'il s'agit d'un fil rouge de votre parcours ?
1: C'est aussi un fil rouge de ma vie personnelle et de mon histoire familiale. Mon père étant venu d'un pays lointain, traversant à pied l'Europe, étant enfant. Donc je me suis passionné pour ces questions de l'immigration, de l'intégration et de la laïcité.
0: Le Conseil d'État, nous y arrivons, donc, est le produit de l'histoire. Est-ce que vous pouvez nous en rappeler les origines ?
1: Le Conseil d'État est un miracle de l'histoire, puisqu'il est né en 1799 et il a perduré à travers les siècles, en gardant ses deux fonctions originelles. Conseil de l'État et juge des affaires, des affaires administratives, du contentieux administratif. Dès 1799, ces deux missions avaient été confiées au Conseil d'État. Et il les a développées, tranquillement, au fil des décennies, pour s'affirmer progressivement comme un juge administratif, tout en conservant ce rôle de conseil vigilant de l'État.
0: Donc c'est Napoléon Bonaparte, consul à l'époque, qui a créé le Conseil d'État avec l'adoption donc, de la Constitution, je crois, du 22 Frimaire en 8.
1: Exactement. Exactement. Et le Conseil d'État a traversé tous les régimes, toutes les institutions pour être ce qu'il est devenu aujourd'hui. Mais encore une fois, en gardant ces deux missions originelles et en les peaufinant à travers les décennies.
0: Alors nous allons bien sûr aborder ces différentes missions. Je voulais dire aussi que le Conseil d'État est un lieu chargé d'histoire, puisqu'il est situé au Palais Royal depuis 1875, donc aux côtés de la Comédie-Française, du Conseil constitutionnel et du ministère de la Culture.
1: Oui, oui, et on peut dire avec beaucoup de forfanterie que nous occupons l'aile centrale, le ministre de la Culture n'occupant qu'une petite aile, et le Conseil constitutionnel une autre petite aile. Mais c'est le fruit de l'histoire et nous avons cette chance quotidienne de pouvoir travailler dans ce palais royal qui est chargé d'histoire et qui est un magnifique bâtiment.
0: Alors, je voudrais faire une première pause musicale et écouter un extrait de l'opéra baroque de Jean-Baptiste Lully, intitulé Persée, qui a été joué au Palais Royal.

0: après cet intermède musical, donc Percé, opéra baroque de Jean-Baptiste Lully, joué au Palais Royal, quels sont aujourd'hui, donc je retrouve Rémi Schwartz, président actuel donc de la section des études de la prospective et de la coopération, pour évoquer les missions du Conseil d'État. Il vient de nous rappeler que dès 1799, deux missions avaient été confiées au Conseil d'État. Alors, en quoi consiste la mission de conseil du Conseil d'État ? Il est à la fois, je crois, conseiller du gouvernement et du Parlement.
1: Depuis 2008, oui, le Conseil d'État, depuis la réforme constitutionnelle de 2008, le Conseil d'État peut être saisi par les présidents des assemblées pour émettre un avis sur une proposition de loi.
0: Alors, quels sont les textes obligatoirement soumis au Conseil d'État par le gouvernement ?
1: Les lois, les projets de loi et un certain nombre de décrets qui doivent être pris en Conseil d'État.
0: Comment est organisée au sein du Conseil d'État la consultation de ces textes et comment sont élaborés les avis du Conseil ?
1: Alors le Conseil d'État est divisé en deux. Il y a il y a une aile d'ailleurs, physiquement aussi le Conseil d'État a deux ailes. Le contentieux est placé, alors si on est face au Palais Royal, dans son aile droite, et les sections consultatives sont placées à son aile gauche. Les sections consultatives on les a divisées. Il y a la section de l'administration, la section des travaux publics, la section sociale, la section de l'intérieur et la section des finances.
0: Elles sont spécialisées.
1: Elles sont spécialisées, comme le nom l'indique. Section des finances, tous les textes financiers, mais aussi un certain nombre de textes. Par exemple les projets de ratification des traités et accords internationaux, la section sociale évidemment tous les textes sociaux, la section intérieur tous les textes qui concernent le ministère de l'Intérieur, la culture, l'audiovisuel notamment. Ouais, chaque section a son fonds de commerce. Et donc, lorsque nous sommes saisis d'un projet de décret ou d'un projet de loi, c'est la section concernée qui récupère en quelque sorte ce projet. Il est étudié par un ou plusieurs rapporteurs si le texte est long, complexe. Et il y a des discussions avec ce qu'on appelle les commissaires du gouvernement qui représentent donc le gouvernement, les ministères, pour essayer de comprendre bien l'objet, la finalité du texte, l'utilité de prendre, on recherche évidemment à savoir si les normes qu'on nous propose, qu'on nous soumet sont vraiment utiles, parce que nous sommes une période de surnormalisation. Donc nous sommes vraiment très vigilants en amont dans notre rôle de conseil du gouvernement à éviter la prolifération de normes inutiles ou redondantes. Et nous avons un travail de vérification de conformité de ce qui nous est proposé, si ce sont des décrets à la loi, et plus généralement pour les décrets, les lois, aux normes conventionnelles et à notre constitution. Avec aussi, on veille à la qualité de l'écriture et à la cohérence et la lisibilité du texte. Donc c'est un travail de conseil juridique total à 360 degrés, avec un dialogue permanent avec les commissaires du gouvernement.
0: Mais le Conseil d'État ne vérifie pas l'opportunité politique. En fait, c'est plutôt la forme.
1: Le fond, la forme, le fond. Nous ne sommes pas juges de l'opportunité politique, ce qui ne nous empêche pas, le cas échéant, de faire des remarques au gouvernement sur, j'allais dire, l'inopportunité d'un texte, compte tenu du cadre juridique déjà existant.
0: Et arrive-t-il que le Conseil d'État fasse des propositions au gouvernement ?
1: Nous faisons, dans ce travail quotidien, nous faisons nécessairement des propositions de rédaction. Le plus souvent, le gouvernement l'accepte bien volontiers.
0: Oui, c'était ma question suivante. Les avis du Conseil d'État sont généralement suivis.
1: Alors, avant même que l'avis soit adopté. Il y a un travail préparatoire de rédaction. Et dans ce cadre, le gouvernement fait évoluer et accepte l'évolution de son texte. Donc il n'y a pas forcément un avis formalisé, parce que quand ce sont des projets de décret, l'avis en réalité, c'est le décret tel qu'il ressort des travaux du Conseil d'État. Mais évidemment, pour tous les projets de loi, nous accompagnons le texte d'un avis au gouvernement.
0: Et pour le Parlement, c'est la même démarche. Alors, pour les propositions de loi.
1: Pas tout à fait. Nous n'écrivons pas entièrement le texte, mais nous faisons des suggestions de rédaction aux parlementaires. Et là aussi, mais c'est un travail, j'allais dire, coopératif de la même façon. Cette année, nous avons, je crois, eu 7 propositions de loi qui ont été soumises à notre examen. Et les auteurs de la proposition de loi sont venus au Conseil d'État, sont venus en section discuter. Ils ont accepté de faire évoluer leur texte, la conception de leur texte. Et ensuite, pour les textes les plus importants, après le travail de la section, ils passent en Assemblée générale du Conseil d'État. L'Assemblée générale plénière réunit tous les présidents de section sous la présidence du vice-président et également des conseils d'État des différentes sections qui siègent en Assemblée générale. C'est la formation la plus solennelle, des formations consultatives la plus solennelle.
0: Est-ce que le Conseil d'État examine aussi les amendements ?
1: Alors, c'est une nouveauté. C'est une pratique qui est apparue et qui est liée aussi à la difficulté pour notre pays ces derniers temps d'avoir une majorité, d'avoir un gouvernement stable. Nous avons un Parlement qui, du fait de l'absence de majorité cohérente, a repris, je dirais, une place très importante dans la discussion et l'élaboration des textes. Ce qui a conduit, et c'est un peu une nouveauté, le gouvernement à nous présenter une demande d'avis sur un amendement qu'il entendait déposer sur un projet d'amendement. Nous avons rendu notre avis, mais c'était quelque chose de fait peu usuel.
0: En revanche, vous n'examinez pas les amendements parlementaires qui sont très nombreux et qui demanderaient un temps considérable.
1: Absolument, et c'est une conséquence aussi de l'évolution politique qui fait que les gouvernements ont moins la maîtrise de l'ordre du jour des débats parlementaires. On peut avoir, il est maintenant fréquent qu'un texte, un projet de loi sorte du Conseil d'État avec un projet de loi avec quelques articles et que après passage et adoption par le Parlement, le texte est quadruplé de volume et donc sa cohérence première à laquelle nous avions veillé n'est plus du tout la même.
0: Alors, je vous propose peut-être de nous parler, de nous expliquer la seconde mission historique du Conseil d'État, qui est celle de juge administratif suprême. Est-ce que c'est une spécificité française, cette double fonction, conseil et juge ?
1: Alors, la fonction de juge administratif, de l'existence d'un juge administratif distinct du juge judiciaire n'est pas une spécificité française. Ce modèle de deux juges, un juge pour connaître des affaires civiles et pénales et un juge pour connaître de la chose publique, qui est administration étant soumise à des règles, je dirais, par nature différentes. Ce modèle a prospéré à travers le monde. De par son histoire, le Conseil d'État est la première des juridictions administratives et la première Cour suprême d'un ordre administratif dans le monde. Mais les juridictions administratives existent sur tous les continents. le Conseil d'État sur le secrétariat général de l'Association internationale des hautes juridictions administratives, qui est présente sur tous les continents, avec 65 membres actuellement. Nous sommes aussi vigilants à ne pas admettre les juridictions de n'importe quel pays, je dirais. Je n'entrerai pas dans les détails, mais je crois qu'on se comprend, on exige un certain nombre le respect d'un certain nombre de standards. Donc nous sommes présents sur tous les continents, quand je dis nous, ce sont les juridictions administratives. Et ce qui peut changer, c'est effectivement le cumul des fonctions de conseil et de juge, qui sont distinctes dans l'organisation, mais qui peuvent être réunis en une même institution. Il est des conseils d'État ou des cours administratifs suprêmes qui ont cette double fonction de par le monde, mais majoritairement, ces deux fonctions sont le plus souvent dissociées.
0: Alors, le juge du Conseil d'État, en fait, est chargé de régler les litiges entre les administrations et les personnes physiques ou les personnes morales.
1: Oui.
0: C'est bien ça.
1: Oui. Les litiges des administrations lorsqu'elles agissent dans le cadre de leur mission de service public et non pas lorsqu'elles agissent comme des personnes privées.
0: Alors, dans quel cas intervient-il et quel type de fonction juridictionnelle exerce le Conseil d'État ?
1: Alors, le Conseil d'État est devenu juge de cassation. À l'origine, il était quasi unique, même s'il existait ce qu'on appelait des conseils de préfecture qui étaient compétents pour connaître vraiment les petits litiges en matière de travaux publics, d'occupation de voiries. Conseils de préfecture qui se sont transformés en 1953 en tribunaux administratifs.
0: Il y a 12 tribunaux, je
1: crois.
0: Non, 42 tribunaux et 9 cours d'appel.
1: 9 cours administratifs d'appel. Donc désormais, les tribunaux administratifs ont la compétence de premier ressort pour tous les litiges, à l'exception de ceux qui relèvent du Conseil d'État, qui par nature ne peuvent relever d'un tribunal. Les tribunaux ont un ressort géographique localisé, limité. Le Conseil d'État est compétent, par exemple, en premier ressort pour connaître des actes réglementaires des ministres, des décisions d'un certain nombre d'autorités administratives indépendantes, d'organismes collégiaux à compétence nationale et des décrets du président de la République. Donc, le Conseil d'État a conservé une compétence de premier ressort pour ces actes qui ont une portée, qui dépasse le ressort d'un tribunal administratif. Et les décisions des tribunaux administratifs peuvent faire l'objet d'un appel devant les cours administratifs d'appel, dont, sauf certains de leurs jugements, qui sont pour un ensemble de petits litiges, entre guillemets, qui ne sont pour lesquels la voie de l'appel n'est pas ouverte, mais pour lesquels un recours pourvoi en cassation devant le Conseil d'État est possible. Et les arrêts des cours administratifs de l'appel peuvent être déférés par la voie du pourvoi en cassation devant le Conseil d'État. Donc c'est une architecture avec trois niveaux juridictionnels. En gros, premier ressort, appel, cassation.
0: Ça, donc le Conseil d'État, il est à la fois juge de premier et dernier ressort, juge d'appel, juge de cassation.
1: Alors, il est essentiellement aujourd'hui juge de cassation, vu l'importance prise par le contentieux administratif des tribunaux et des cours administratifs d'appel, juge de premier et dernier ressort pour les actes dont je vous ai parlé, également juge électoral pour les élections européennes et élections régionales. Mais il a gardé, vous avez parlé, c'est vrai que l'architecture est un peu complexe. Vous avez parlé juge d'appel. Il est, j'allais dire, marginalement ou secondairement juge d'appel. Il est resté juge d'appel dans un certain nombre de cas pour les contentieux des élections locales. Conseils généraux, conseils municipaux. Les tribunaux administratifs sont des juges de premier ressort. Et l'appel, il n'y a que la voie de l'appel qui est ouverte devant le Conseil d'État, pour gagner du temps, en réalité. Et le Conseil d'État est également, par exception, juge d'appel pour certains référés. Là, je rentre dans la complexité. Ce sont des référés particuliers qu'on appelle référés liberté fondamentale. Le juge doit statuer en 48 heures lorsque les requérants estiment qu'une atteinte grave et manifestement illégale a été portée à une de leurs libertés fondamentales.
0: Et donc, au sommet des juridictions administratives, donc le Conseil d'État, c'est le juge suprême. De la même façon, pour les juridictions judiciaires, c'est la Cour de cassation.
1: Oui, la France a deux cours suprêmes, comme c'est aussi le cas dans d'autres pays. En Allemagne, il y en a même plus. Dans d'autres États, c'est vrai qu'il y a une seule Cour suprême, mais en réalité, elles ont une chambre administrative qui est une quasi-Cour suprême administrative. Mais en France, nous avons deux Cours suprêmes, le Conseil d'État pour l'ordre administratif et nos amis de la Cour de cassation pour l'ordre judiciaire.
0: Et donc, c'est la section du contentieux du Conseil d'État qui instruit ces...
1: Et au sein du Conseil d'État, c'est ce que j'appelais l'aile droite, physiquement, lorsqu'on regarde le Palais Royal, elle occupe l'aile droite du Palais Royal. C'est la section du contentieux qui est une juridiction en elle-même au sein du Conseil d'État qui traite... tous les contentieux dont le Conseil d'État est saisi. Elle est divisée en 10 chambres qui sont spécialisées, du fiscal au contentieux des étrangers, en passant par l'urbanisme, l'environnement, l'audiovisuel, toutes les matières qui sont concernées par l'action publique.
0: Et est-ce que les conseillers d'État, enfin, qui se trouvent dans la section du contentieux, peuvent aussi appartenir aux sections consultatives que vous avez évoquées?
1: Oui, alors c'est ce qu'on appelle la biappartenance. Ils peuvent, c'est même parfois souhaitable pour qu'il y ait un enrichissement des expériences et que l'expérience en consultative, ils puissent en faire bénéficier le contentieux et vice-versa. Par exemple, c'est bien qu'au sein d'une section consultative, il y ait des collègues en activité à la section du contentieux qui soient au fait des évolutions contentieuses pour pouvoir en faire bénéficier leurs collègues. Mais ce qui est certain, c'est que lorsqu'ils connaissent d'un texte, on veille attentivement à ce que lorsqu'ils connaissent d'un texte, lorsqu'ils ont connu d'un texte en section consultative, s'il est contesté au contentieux, il leur est interdit d'en connaître. Et dans le cadre de leur affectation, on veille à ce qu'il n'y ait pas de chevauchement de compétences. C'est-à-dire qu'ils peuvent être dans une chambre de la section du contentieux qui traite une matière, et ils sont affectés dans une section consultative qui aborde d'autres matières pour éviter qu'il y ait des risques de recoupement.
0: Oui, et donc pour garantir l'impartialité.
1: Oui, tout à fait. C'est une vieille règle, ne pas juger des affaires que l'on a connues et auxquelles on a prêté son concours, mais la règle a été formalisée et nous avons maintenant des obligations strictement posées par les textes et que nous respectons sans aucun problème.
0: Alors la dualité de fonction du Conseil d'État, c'est-à-dire à la fois juge et conseil, est parfois critiquée, ainsi que sa proximité avec le gouvernement. Et ce fut notamment le cas pendant la crise sanitaire de Covid. Est-ce que vous comprenez ces critiques et qu'est-ce que vous en pensez ?
1: Oui, de toute façon, quoi que nous fassions, nous sommes toujours critiqués par les uns ou par les autres. C'est une constante, en ayant quand même à l'esprit qu'on, lorsqu'on dit proximité avec le gouvernement, moi je suis au Conseil d'État depuis 1987, j'ai vu passer beaucoup de gouvernements aux orientations politiques très différentes. Donc c'est quelque chose qui est peut-être un peu rétrospectivement, lorsqu'on entend ces critiques, un peu amusant. Je comprends les critiques, mais je trouve qu'elles sont totalement infondées. Lorsque le Conseil d'État prend, par exemple, au contentieux une décision dans un sens donné, il est systématiquement critiqué par les uns. Et si le lendemain, il prend une décision qui va plutôt conforter les opinions de ceux qui le critiquaient auparavant. Il va être félicité par cela, mais critiqué par les autres. Donc, de toute façon, nous sommes dans un monde où, je vais dire, la critique est facile, et d'autant plus facile que l'utilisation des réseaux sociaux donne une caisse de résonance à, je veux dire, à tous ceux qui veulent s'exprimer d'une façon leur mécontentement ou leur opinion.
0: Est-ce que ces critiques, vous les avez notamment donc observées pendant cette période de crise sanitaire ou...
1: Oui, mais je veux dire, on les a... En réalité, pas vraiment. Pas plus qu'avant, pas plus qu'après. C'était une période très particulière où il faut se garder à l'esprit qu'il fallait tenir l'État et il fallait qu'il y ait un juge qui puisse contrôler ce que l'action publique. Et également, il fallait que le Conseil d'État puisse nuit et jour, jour et nuit, aider à l'élaboration de tous les textes qui ont été pris au cours de cette période. Il a fallu prendre des textes en quelques jours, ce qui, encore une fois, a conduit les collègues à travailler jour et nuit, mais cela, on n'en a pas parlé, pour permettre à notre pays, à l'État, de continuer à fonctionner et à mettre en place une politique sanitaire rigoureuse, mais qui assure la sauvegarde de la population. Il faut aussi avoir à l'esprit que le Conseil d'État a assuré une continuité au contentieux également, en référé, puisque les référés existent aussi devant le Conseil d'État, 365 jours par an. Le Conseil d'État n'a jamais fermé ses portes pendant la période de crise sanitaire et a accueilli tous les référés qui ont été présentés par des requérants contestant les mesures prises par le gouvernement. Et nous avons traité dans les souvent des référés liberté, dans les 48 heures, toutes ces demandes en référé, en parfois annulant un certain nombre de... nous conduisant à suspendre, pas annuler, puisqu'en référé, nous n'annulons pas des décisions, mais en suspendant un certain nombre de mesures prises par le gouvernement lorsqu'elles nous semblaient aller trop loin.
0: Alors, à côté de ces... Si, sur cette mission, j'ai encore une question. Est-ce que les décisions du Conseil d'État sont contraignantes? Autrement dit, est-ce qu'il peut contraindre l'administration
1: Oui, les missions... Enfin, les missions... Parce que je vais vous parler d'une mission, justement, de la section que je préside.
0: Oui, nous allons y venir.
1: Qui a une de ses missions, oui. C'est d'assurer l'exécution des décisions du Conseil d'État. Oui. Nos décisions sont revêtues comme toute décision juridictionnelle de l'autorité de la chose jugée. Et nous avons la chance, il faut quand même en avoir conscience, même si nous critiquons là beaucoup notre pays, d'être dans un état de droit où les administrations, dans lesquelles les administrations ou les fonctionnaires ont été formés au respect de l'état de droit. Donc majoritairement, l'exécution des décisions du juge administratif passe. Je ne parle pas seulement du Conseil d'État, mais les jugements des tribunaux administratifs, les arrêts des cours administratives d'appel, les fonctionnaires, les administrations exécutent. Nous sommes encore une fois dans un état de droit. Ces fonctionnaires ont été formés parfois dans les mêmes écoles, les mêmes universités que les juges. Et ils ont conscience qu'ils doivent respecter l'autorité de la chose jugée. Nous avons des autorités politiques qui, même si parfois elle critique ce qui a été jugé par un juge administratif, respecte et exécute, demande l'exécution des décisions de justice. Donc, globalement, nous sommes, en France, comme dans d'autres pays de l'Union européenne, hein, c'est pareil dans tous les pays de l'Union européenne, dans des États où les décisions de justice sont respectées. Même lorsque c'est l'État... où c'est une collectivité publique qui est perdante au contentieux. Mais il arrive qu'il y ait des problèmes pour exécuter. Parce que ce n'est pas toujours facile. Ce n'est pas toujours facile de tirer les conséquences d'une annulation contentieuse. Il y a des complexités juridiques qui peuvent en découler. Prenons une décision très simple qui est l'annulation de la révocation d'un fonctionnaire, la réintégration du fonctionnaire peut-être quelque chose de compliqué quand, entre-temps, une personne a été nommée sur son poste. Et ça prend du temps pour assurer le respect de la chose jugée. Donc, ce temps ou ces problèmes d'exécution, parfois, on peut trouver à titre résiduel des refus d'exécution de la part de certaines autorités publiques, notamment locales, conduisent les requérants à se tourner vers le tribunal qui a pris la décision, vers la cour qui a pris la décision, ou vers le Conseil d'État lorsqu'est en cause une décision du Conseil d'État, pour lui demander d'assurer l'exécution de la décision qui lui est favorable. Parce que la spécificité du droit administratif et des juridictions administratives, c'est que ce sont les juridictions elles-mêmes qui sont chargées d'assurer l'exécution. Et au Conseil d'État, il y a une délégation à l'exécution des décisions de justice qui est rattachée à ma section et dont le travail quotidien est d'examiner les saisines qui nous arrivent et de veiller sur ce qu'on appelle une phase administrative, c'est pareil dans les TA et les tribunaux administratifs et les cours administratives d'appel, dans cette phase administrative, de dialoguer avec l'administration et le requérant pour rechercher l'exécution de la décision et pour pousser l'administration à assurer l'exécution de la décision. Et lorsque cette phase administrative s'avère infructueuse, pour différentes raisons et parfois parce que la complexité reste grande et que l'administration met du temps à se mobiliser, nous passons à la phase contentieuse. On transmet le dossier à la section du contentieux qui, à ce moment-là, peut utiliser l'artillerie lourde, c'est-à-dire la procédure juridictionnelle avec une procédure juridictionnelle qui débouche sur une décision de justice qui condamne la personne publique à exécuter sous astreinte journalière, dans un délai donné, la décision. Et lorsque cette décision n'est toujours pas exécutée, le juge lit ce qu'on appelle en termes techniques liquides, c'est-à-dire concrètement, eh bien, on vous a infligé une astreinte de 1 000 euros par jour pour vous demander si dans 2 mois vous n'avez pas toujours pas exécuté la décision, vous serez tenu à payer une astreinte de 1 000 euros par jour. On constate que cette période d'inexécution aujourd'hui, c'est sur 6 mois. 6 mois, 1 000 euros par jour, quand on fait les calculs, ça fait cher. Et on condamne cette personne publique à payer la somme en cause. Et il y a eu une décision importante en matière d'environnement, l'addition Grande-Synthe. L'État s'étant fixé lui-même des obligations en matière de lutte contre les pollutions de l'air et n'ayant pas respecté la trajectoire qu'il s'était lui-même fixée, nous avons ordonné à l'État de prendre des mesures complémentaires sous astreinte et nous avons liquidé ces astreintes qui se sont élevées, alors je ne me souviens plus du montant global, mais à des dizaines de millions d'euros. Donc voilà, c'est une procédure qui peut s'avérer lourde, mais quand on regarde nos statistiques, cette phase juridictionnelle ne concerne que 2,7% des décisions de justice favorables aux requérants. Donc ça reste marginal, fort heureusement.
0: Alors, nous allons parler, bien sûr, de la SEPCO, la section que vous présidez. Je voudrais aussi rappeler que, à côté donc des deux grandes missions de juge et de conseil du Conseil d'État, il y a deux autres missions qui sont la gestion de la juridiction administrative, donc composée, vous l'avez dit, de 42 tribunaux administratifs et 9 cours administratives d'appel.
1: Excusez-moi de vous interrompre, parce qu'on peut rajouter deux juridictions importantes par la Cour nationale du droit d'asile, qui rend entre 50 000 et 60 000 décisions par an, et le tribunal du stationnement payant, qui est à 150 000, 200 000, je ne sais plus le chiffre, de décisions par an.
0: Et donc le Conseil d'État assure la gestion aussi.
1: Oui, et juge de cassation de ces juridictions et assure aussi la gestion.
0: La gestion administrative qui est assurée par le secrétariat général.
1: Oui, alors ça c'est vraiment méconnu. À juste titre, les Français ont d'autres préoccupations que de s'intéresser à ces questions de gestion de la juridiction administrative. Mais c'est très important parce que c'est un élément de notre indépendance. Cette gestion directe de l'ensemble des juridictions administratives par la juridiction administrative elle-même et par le Conseil d'État qui est à la tête de cet ordre administratif. Ça date, l'addition, de 1989 et je crois que c'était mis en œuvre à partir de 1991. C'est-à-dire que concrètement, le budget de la juridiction administrative est géré par un service qui dépend du Conseil d'État. Toutes les procédures de recrutement, les procédures de gestion immobilière, d'achat, location de bureaux, d'entretien des bureaux, les services informatiques, tout cela est géré directement par la juridiction administrative. Et la question des moyens est absolument indispensable pour conforter l'indépendance de la juridiction. C'est peu connu. C'est une mission dont on parle très peu, mais je vous remercie de l'avoir indiqué. Et à côté de ces missions donc de juge, de conseil et de gestionnaire, il y a cette mission
0: donc confiée à la CEPCO,
1: que j'ai le plaisir section des études prospectives et de la coopération. Mmh. Et je vais vous expliquer ce dont il s'agit, parce que ça fait un peu curieux, et puis cet acronyme...
0: Et quelle est la raison d'être de la CEPCO?
1: La raison d'être, c'est aussi le fruit de l'histoire, c'est qu'en 1963... ce qui est récent au regard de l'histoire du Conseil d'État, donc une période moderne. En 1963, a été créée une commission des études, parce que les collègues qui étaient soit contentieux, soit en consultative, section administrative, section consultative, avaient le besoin de prolonger leur travail par des réflexions. C'est-à-dire que tant dans le métier de juge que dans le métier de conseil, on peut constater des dysfonctionnements. On peut constater des malfaçons et on a envie de proposer quelque chose, de partir de notre vécu professionnel pour déboucher sur des propositions de changement des normes. Cette commission des études a été créée en 1983. Elle a été érigée en section. En 1985, me semble-t-il, 1984-1985, et elle a pris le nom de section études de la prospective de la coopération en 2024.
0: C'est ça, avec le décret que j'ai rappelé.
1: Parce que nos études ont acquis une dimension de plus en plus prospective. Nos études ont pour finalité le bon fonctionnement de notre pays, le bon fonctionnement des services publics à l'échelle du temps long. Pas uniquement le nez rivé sur notre guidon dans l'immédiateté. Et c'est pour ça que nous avons souhaité afficher ce que sont en réalité nos études, c'est-à-dire que ce sont des études de prospective en matière de politique publique. Partir de l'existant, partir de la situation concrète à un moment donné, pour essayer de proposer sur un temps long une politique publique. Alors, et coopération, je m'excuse, parce que c'est toute la coopération internationale que nous avons, de par notre primauté historique et des liens que nous avons tissés avec les juridictions sœurs à travers le monde. Nous avons une coopération internationale très développée et cette coopération internationale est prise en charge par cette section qui assure

0: auparavant une étude sur le dernier kilomètre, c'est-à-dire les usagers du service public. Et puis cette année, vous nous direz un mot de l'étude.
1: Magnifique étude, magnifique thème. Alors, y a, les études sont plurielles sous ce terme a revêt plusieurs dimensions. Nous avons des études, nous faisons des études ponctuelles à la demande du gouvernement sur des questions bien précises, des questions juridiques pour un problème donné. Nous faisons des études ponctuelles et nous faisons de plus en plus ce que nous appelons des études de simplification. Je vous en dirai un mot. En accord avec le gouvernement, mais ce sont, encore une fois, des thèmes ponctuels, précis. Et chaque année, là, indépendamment de ce que peut demander le gouvernement, le Conseil d'État choisit, non pas un thème d'étude ponctuelle, mais une étude prospective, pour proposer au pouvoir public des inflexions en matière de politique publique sur des thèmes très généraux, que nous avons retenu. Nous avions, c'est vrai, historiquement, une des études les plus marquantes, les études les plus marquantes ont peut-être été les études sur la bioéthique, qui ont débouché sur les lois bioéthiques. Et nous avons, historiquement, c'est très valorisant pour nous de voir que ces études ont eu un débouché concret et fondamental pour notre pays. Nous, sur les trois années précédentes, nous avions eu des études très transversales. Le dernier kilomètre, c'est-à-dire sur l'usager, comment les services publics doivent prendre en compte l'usager, arriver vers l'usager, la souveraineté et le temps long. Et au débouché de ce triptyque, dernier kilomètre, usager, temps long, nous avons choisi comme étude la mer. Parce que la mer, évidemment, et l'actualité le montre, l'actualité conforte le choix que nous avons fait. Revêt une dimension de souveraineté essentielle pour aujourd'hui et pour demain. Et questions de maritime, ce sont des questions fondamentales pour l'Europe, pour nous, d'indépendance, en tout point de vue. Ce sont des questions de temps long en matière de politique publique. Et puis, la question du GSG se pose. Mais la mer, c'est une question, je ne sais pas si j'employais déjà ce terme de magnifique, parce que elle est absolument transversale. Ce sont les questions environnementales, des questions de souveraineté, d'indépendance nationale, d'économie, d'économie maritime, d'économie portuaire. Ce sont toutes ces dimensions, et aussi l'économie de loisirs, les questions de retrait du trait de côte, d'urbanisation. Donc on retrouve des sujets très, très, très divers.
0: Merci infiniment pour cet éclairage passionnant. Je vous propose d'écouter pour terminer un extrait de La mer de Claude Debussy en lien avec ce magnifique sujet. Et il me reste beaucoup de questions à vous poser, mais vous reviendrez, j'espère, nous parler des modes de recrutement et de l'état de droit.
1: Merci, merci avec plaisir.
0: Merci infiniment.

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0: 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Le texte parle de contrôle, pas de l'amour qui s'élève, mais de l'amour qui surveille. Celui qui te dit qu'il connaît tous tes mensonges, qu'il est l'œil dans le ciel, qu'il n'a plus besoin de tes excuses. Derrière la douceur de la mélodie, il y a une rupture de pouvoir. L'un domine, l'autre n'a plus d'échappatoire. C'est froid, détaché, presque manipulateur, et c'est ça qui rend la chanson troublante. On croit entendre un cœur, on entend en fait une caméra de surveillance. Côté sonorité, c'est du soft rock 80 ultra léché. Tout commence par une intro instrumentale planante que vous entendez, le fameux Sirius, repris dans les stades d'ailleurs, avant que la guitare claire et la voix lisse n'installent ce calme trompeur. La production est douce, propre, presque rassurante, ce qui contraste totalement avec la dureté de ce qui est dit. Eyes in the Sky, c'est une chanson sur le contrôle déguisé en tendresse. Une 10, c'est fini. Ciao.
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1: Le lien de Pâques. Les fêtes de Pâques, sous leurs différentes formes, sont un moment de lumière et de sens pour les croyants des grandes traditions monothéistes, chrétiennes, juives et d'une certaine manière musulmanes. Chacune y célèbre la vie, la liberté et la foi renouvelée, des thèmes universels qui relient l'humain à l'espérance. Pâques est le cœur battant de la foi chrétienne. Elle célèbre la résurrection du Christ, victoire de la vie sur la mort, de l'amour sur la peur. C'est un appel à renaître intérieurement, à croire que toute nuit connaît son matin. Les églises se remplissent de chants lumineux, les cloches sonnent à toute volée, et les familles se retrouvent autour d'une table riche en symboles, agneaux, œufs, pains, signe de vie et de partage. C'est la promesse que la grâce triomphe toujours, même dans la douleur du Vendredi Saint. Pessa, la Pâque juive, rappelle la sortie d'Égypte, libération d'un peuple enchaîné vers la dignité et la foi. On y célèbre la naissance de la liberté, les familles se rassemblent pour le céder. Repas rituel où chaque geste, chaque mets raconte cette marche de l'esclavage à la lumière. Le pain sans levain, la matza, évoque la hâte du départ mais aussi la pureté retrouvée. Pessa enseigne que la liberté n'est pas donnée une fois pour toutes. Elle se reconquiert à chaque génération. Bien qu'il n'existe pas de Pâques propre à l'islam, cette période trouve un écho spirituel dans les valeurs communes de miséricorde, sacrifice et renaissance intérieure. Beaucoup de musulmans honorent la figure de Jésus, Isa, prophète vénéré, et sa mère Marie, Mariam, symbole de pureté et de foi totale en Dieu. Dans la tradition islamique, le sacrifice d'Abraham ou encore la venue du mois de Ramadan, souvent proche du calendrier de Pâques, rappelle cette même idée de passage vers une vie purifiée, plus juste, plus proche du divin. Ainsi, dans chaque tradition, la fête pascale, qu'elle s'appelle Pâques, Pessa ou par analogie Ramadan et Eid, célèbre un même mystère de transformation. La sortie des ténèbres vers la lumière, de la servitude vers l'espérance, de la mort vers la vie. Elle dit à l'humanité entière que la foi, la liberté et l'amour sont des chemins qui se renouvellent sans fin. Il fallait être aussi monstrueux et barbare que Donald Trump pour écrire sur son réseau social au moment de ces fêtes qui, en ces temps 2026, ont coïncidé et se sont toutes déroulées en même temps. « Ouvrez le putain de Détroit, bande de tarés, ou vous vivrez en enfer, vous allez voir. » Avant d'ajouter « Gloire à Allah » et de dire qu'il allait déchaîner les enfers, n'ayant rien à envier aux porte-paroles militaires de l'Iran qui a menacé de faire brûler toute la région.

0: Chers auditeurs, bonjour, cher Fika au micro pour un nouveau numéro de L'Amour des Livres. Un générique inédit pour nous inviter à partir, vous l'aurez deviné, en Grèce. Autopos, ici interprété par Michalis Nikoloudis. Et aujourd'hui, pour évoquer la Grèce passée et présente, avec nous dans le studio, Alice Déon. Bonjour.
1: Bonjour.
0: Alors, vous êtes la directrice des éditions de La Table Ronde et vous publiez ce mois-ci une somme anthologique intitulée « Visiter la Grèce avec ». Et alors, toute une pléiade d'écrivains, près d'une cinquantaine d'auteurs, qui sont là pour aborder aussi bien la Grèce continentale que les îles, hein, oui. Aussi. Et c'est une invitation à découvrir aussi un certain art de vivre et puis de déguster des joies simples et profondes. Alors, Alice Déon, vous travaillez à la Table Ronde depuis 2008, et vous dirigez aussi la maison complètement depuis, vous en êtes la directrice depuis 2015.
1: Non, depuis 2008.
0: Ah, depuis 2008. Et puis ainsi que des maisons aussi associées comme Quai Voltaire ou...
1: C'est en fait une collection de la Table Ronde.
0: C'est une collection, mais comme on n'y a pas la... Comment dire, le logo de la Table Ronde ici
1: si.
0: Dessus.
1: Ah si.
0: Bon, alors moi j'ai tout faux alors. Alors vous évoquerez pour nous votre activité d'éditrice aussi plus tard dans un deuxième temps au cours de notre entretien. Alors il ne faudrait pas non plus omettre que vous êtes aussi traductrice.
1: Je l'ai été.
0: Vous l'avez été, vous avez traduit plusieurs livres de l'espagnol.
1: De l'espagnol, d'un auteur qui est devenu un ami, qui est Andrés Trapiello.
0: Yes, voilà, c'était il y a quelques années.
1: Il y a quelques années.
0: Mais, voilà. Et puis aussi, vous avez dirigé plusieurs ouvrages d'histoire littéraire, vous avez établi des éditions, en tout cas.
1: J'ai établi des éditions, oui, c'est un grand plaisir.
0: Alors, d'où vient ce projet de portraiturer la Grèce à travers des écrits de différents auteurs de différentes langues et de...
1: Voilà, je dois dire très, très franchement que j'ai un peu piqué l'idée à une ancienne collection qu'il y avait aux éditions Plon il y a maintenant 70 ans à peu près. Enfin, et je trouvais que l'idée était assez excellente puisque maintenant on voyage avec des téléphones portables qui donnent accès à des guides et toutes sortes de choses de ce genre-là, mais c'est toujours assez difficile de trouver le livre qu'on voudrait partir en vacances avec un auteur qui a particulièrement parlé d'une île en Grèce ou d'un endroit, Athènes ou de Pirée. Je trouve que ce n'est pas toujours facile quand on entre dans une librairie de tomber pile sur le livre qu'on voudrait embarquer en voyage. Et je trouve que les auteurs, en plus, les écrivains sont peut-être les meilleurs guides. En fait, c'est leur émerveillement initial qu'ils arrivent à transmettre et qui est contagieux et qui donne envie, en fait, qui donne cette espèce de éblouissement initial qui...
0: Parce que là, on trouve à la fois des auteurs grecs, bien sûr, certains très connus, d'autres que vous nous faites un peu découvrir aussi, même des auteurs grecs contemporains.
1: Oui.
0: Et puis, il y a beaucoup aussi de grands classiques. Quelques auteurs aussi qui n'ont jamais mis les pieds en Grèce.
1: Oui. Baudelaire.
0: Oui, Hölderlin.
1: Oui.
0: Victor Hugo.
1: Oui. Mais les poètes.
0: Qui avaient certainement vivant en eux une Grèce intérieure.
1: Absolument. Je pense que cette Grèce intérieure et ce mythe de la Grèce et de la culture grecque, c'est quelque chose qui a fait partie de l'enseignement, de l'éducation d'énormément de générations.
0: Oui, mais bien sûr, la Grèce antique, mais aussi cette Grèce moderne au XIXe siècle.
1: Oui, bien sûr. Et oui, il s'est enflammé pour une cause qui n'était pas directement la leur. Mais c'était quand même parce que c'était la Grèce aussi. C'était quelque chose d'assez...
0: C'était une idée aussi. Un pays, une idée. Et c'était aussi un combat pour la liberté.
1: Absolument, oui, pour les idées, pour... c'est un peu des clins d'œil pour montrer à quel point la Grèce fait partie de notre héritage culturel aussi. Mais ce qui est assez fascinant, ce sont les premiers voyages, enfin, on commence au début du 19e, hein, avec Chateaubriand, avec Lamartine, avec Nerval, avec Flaubert. Et c'est ces premiers voyages, c'est marrant, ils sont presque tous appelés leur voyage, leur livre Voyage en Orient. À part le voyage de Paris, l'itinéraire de Paris à Jérusalem de Chateaubriand. Mais non, c'était une tradition quand même,
0: c'était un passage obligé.
1: C'était un passage obligé de partir pendant un an, deux ans, de passer par la Grèce, de continuer.
0: Et d'en découvrir à la fois les ruines d'une civilisation.
1: Avec des points de chute à chaque fois, avec un ambassadeur qui s'appelait Fauvel à Athènes, qui les recevait, qui les emmenait sur les lieux, les ruines qui avaient été découvertes ou plus ou moins saccagées ou pas encore complètement saccagées par les Anglais, pillées, je veux dire. Voilà.
0: Parce que au XIXe siècle aussi, c'est les débuts de l'archéologie scientifique et qui tendra à remettre en valeur de nombreux sites.
1: À mettre en valeur, bien sûr, à découvrir, à mettre
0: et puis à les restaurer
1: jour,
0: aussi,
1: à les restaurer,
0: et à entretenir ces ruines.
1: Oui, mais aussi, je pense qu'on s'est pas mal servi dans ces ruines pour des musées européens, que ce soit anglais, allemand, français ou autre. Donc, c'est en les découvrant.
0: Et alors, comment s'est opéré votre choix de
1: C'est un peu le hasard. C'est une lecture en amène une autre. Et il y avait une base comme ça, celle du 19e. Et puis ensuite aussi, cette tradition a perduré. Enfin, il y a quand même énormément de Français. Mais aussi, par exemple, Virginia Woolf, il y a des extraits de son journal. Elle est en 1906. C'était presque obligé pour elle de faire un voyage en Grèce.
0: On en dira un mot, parce que les Anglo-Saxons sont assez présents aussi dans le recueil.
1: Oui. Ils ont été très présents en Grèce aussi. Oui. Enfin, Byron.
0: Très précurseur aussi dans ce voyage en Grèce, initiatique presque.
1: Absolument.
0: Comme l'avait été aussi l'Italie.
1: Casanova est passé par là aussi. Mais non, c'est vrai qu'on n'est pas du tout allé du côté des Italiens, mais. Peut-être parce qu'on connaît, en tout cas je connais mieux la littérature anglaise que...
0: Et alors, on retrouve beaucoup de très grands noms auxquels on pense immédiatement quand on associe la Grèce à la littérature, et ou la littérature de voyage. Je pense par exemple à un Jacques Lacarrière, dont le livre L'été grec avait été un succès colossal.
1: Ah oui, mais c'est un éblouissement du début à la fin. Enfin, la façon dont il arrive à raconter son expérience de la Grèce, ça, parce qu'il vivait, il voyageait avec peu de moyens. Des cars, en marchant, en prenant des bateaux, comme tout le monde. Enfin, ce quotidien, ce voyage. Quotidien, comme ça, est assez merveilleux à suivre.
0: Parce qu'il y en a un autre aussi qui voyage assez simplement et qui s'émerveille aussi de la douceur qu'on peut trouver en Grèce, quelqu'un que vous connaissez bien. Puisque
1: mon père. Ici,
0: oui, votre père qui est présent et qui est aussi un nom qu'on associe... aussitôt à la Grèce, avec le rendez-vous de Patmos, le balcon Spetsai.
1: Et lui, il y a carrément vécu.
0: Oui.
1: Avec ma mère, ils ont même construit une maison sur une île qui s'appelle Spetsai, où ils ont été pour la première fois à la fin 1959. Mais ils ont construit une maison en 64. Et c'est quelque chose qui... Enfin, ils ont été très, très, très heureux là-bas. Et c'est quelque chose qui a énormément... qui a apporté de la lumière, je pense, dans la vie de mon père, c'est sûr.
0: Et vous avez aussi profité aussi de cette expérience grecque
1: Moi, personnellement, oui, bien sûr. J'ai vécu les 6 premières années de ma vie. Et ensuite, je suis retournée tous les étés pendant 2-3 mois... jusqu'à...
0: Et à chaque fois, donc, c'était aussi pour vous le même ravissement ?
1: Ah oui, absolument. Oui. C'était quand même... Puis c'était une île, c'est petit, on connaissait tout le monde, il n'y avait pas de voiture.
0: Il y a un texte de 1960 dans une revue de voyage de votre père qui raconte cet éblouissement en découvrant l'île, et c'est comme un coup de foudre. qui s'opère.
1: Oui, oui, oui, je crois qu'il y avait été pour plusieurs choses. D'abord, il y avait une mention dans le journal de Cocteau aussi, dans Le Passé Défini, où il passe par Spetzé en 1952. Mais bon, il y a eu plusieurs signes comme ça. Il avait connaissait des gens. Spetzé est une île par laquelle sont passés pas plus des Américains que des Français, mais quand même. Donc, elle est assez proche d'Athènes, donc facile d'accès.
0: Il en avait entendu parler.
1: Et puis ils ont essayé, et puis ça leur a plu.
0: Il y a aussi le texte plus tardif, où il raconte un certain désenchantement, finalement, avec une transformation de l'île liée au grand nombre de visiteurs, et le plaisir initial s'était éloigné, en fait, s'était estompé.
1: Oui, c'était 30 ans plus tard. Il y a quand même beaucoup de grandes fortunes, de gens qui ont beaucoup, beaucoup construit. Enfin, c'est-à-dire que ça fait... Et donc l'île a un peu changé. Oui. C'est un peu difficile de se... Enfin, quand on voit une carte postale des années 60 et une carte postale de maintenant, c'est pas tout à fait... Ça ressemble plus à tout à fait la même chose. Mais enfin, la douceur de vivre est encore là. Mon père était était resté sur son idée un peu...
0: Mais
1: Enchanté,
0: il en avait eu peut-être assez, et il s'était replié sur une autre île après.
1: Non. Ils avaient construit une maison à Spetzé, donc ils n'ont jamais... Ils ne sont pas repliés sur une autre île.
0: Je passais à l'Irlande.
1: Ah, pardon. Oui, bien sûr, je croyais que vous pensiez.
0: À une autre île grecque. Non. C'est que la page grecque était peut-être tournée. Parce qu'il n'y avait que l'été, oui, essentiellement.
1: Oui, mais quand même 4-5 mois, quoi. Donc pas juste. Pas un mois, quoi.
0: Oui, oui. Et puis, alors, évidemment, il y a les Laurence Durrel aussi.
1: Laurence Durrel, bien sûr. Enfin, moi, un auteur qui a enchanté mon enfance, c'est Gérald Durrel.
0: Son frère aussi.
1: Le frère de Laurence Durrel, qui raconte très, très drôlement leur installation à Corfou en 1935, avec sa mère, sa sœur, son autre frère, Lee. Enfin, bon, c'est vraiment... c'est drôle et je crois que.
0: Et d'ailleurs, vous avez réédité il y a quelques années.
1: Table ronde, oui.
0: Oui, la trilogie de Corfou,
1: justement.
0: De Gérald Durrel, Ma famille et autres
1: animaux.
0: Et
1: oiseaux, puis avec. Voilà.
0: Et ça avait été un immense succès de librairie.
1: Mais je crois qu'il a vendu beaucoup plus de livres que son frère.
0: Aujourd'hui, en librairie, le Durrel écrivain de La famille, c'est Gérald,
1: Laurence. Celui qui vend, disons.
0: Celui qui vend, oui. en tout cas, ou celui connu aussi auprès du public, peut-être.
1: Oui, peut-être. Oh, quand même, je pense que l'Équateur d'Alexandrie, tout le monde... Enfin, tous les grands lecteurs...
0: Une œuvre importante du XXe siècle, mais...
1: Mais ça dit, toute l'œuvre grecque de Rel, que ce soit les îles grecques chez Bartilla ou... l'île Prospero, c'est des choses absolument...
0: Oui, Vénus et la mer.
1: Cette expérience totalement quasi charnelle de la Grèce qui, je trouve, est vraiment... C'est ça, c'est vraiment... Il y a quelque chose dans, je pense, la plupart de ces textes que nous avons choisis qui est quasi charnel, en fait. C'est un rapport très vivant à la Grèce et...
0: Très sensuel.
1: Très sensuel, absolument.
0: Quand il est question de la voûte étoilée.
1: De la mer, du chant, des sons grecs. Un chapitre absolument merveilleux d'Elifermore sur les sons grecs, qui se trouve à la fin de son livre qui s'appelle Romélie. Voyageant à Grèce du Nord.
0: Oui.
1: Qui est absolument. Magnifique, et drôle, et vivant, et sonore. Mais effectivement, il y a aussi tout ce qu'on mange, tout ce qu'on adore manger, boire.
0: Parce que le livre est classé en différentes parties. Donc, il y a la Grèce...
1: il y a Athènes, Gatique, ensuite le Péloponnèse, en gros. Quoi. Ensuite, les Cyclades, parce que ça, c'est quand même... un archipel et puis après ce qu'on a appelé les autres îles mais il y a trois intermèdes, un qui est
0: boire et manger,
1: l'autre chanter et danser, et l'autre nager et naviguer,
0: voilà, c'est ça, et sur les plaisirs de l'eau en Grèce, parce que c'est vraiment un monde de pêcheurs aussi.
1: un monde de pêcheurs, un monde de oui. De bateaux, de grands armateurs, de cette espèce d'intime de connaissance de la mer, de la. Je trouve ça, c'est quelque chose de très important. Et puis le bleu grec, quelque chose qui a traversé toute la littérature.
0: Ce qu'on retrouve aussi sur le drapeau grec.
1: On trouve sur le drapeau grec.
0: D'où aussi tous ces noms d'auteurs en bleu
1: sur
0: la couverture.
1: Oui, c'est un petit clin d'œil. Je ne voulais pas que ce soit trop non plus.
0: Trop touristique ou trop évident. C'est aussi la lumière. Alors, il y a pas mal de...
1: Mais Derelle aussi, qui a fait venir Henri Miller.
0: Oui, Henri Miller, le colosse de Maroussi.
1: Oui, absolument. Ouais. C'est un livre... importantissime.
0: C'est un sommet dans l'œuvre d'Henri Miller. Après, sa décennie parisienne a galéré la nuit, la faim au ventre, découvrir la lumière en Grèce. Et puis avant de retourner aux États-Unis, juste au début de la Seconde Guerre mondiale.
1: C'est vraiment des pages merveilleuses. Et puis c'est amusant, je trouve, de voir la correspondance entre Miller et Derelle, de voir que Derelle connaissait Séphéris, que Séphéris a été traduit par Jacques Côté, qui a été traduit par La Corrière, que a été traduit par Gilles Ortlieb aussi, les journées qui viennent d'être traduites.
0: Ils avaient aussi un ami commun.
1: Qui était Georges Katsimbalis.
0: Que votre père aussi a connu. C'est lui le colosse de Maroussi.
1: Absolument.
0: Et qui était un personnage truculent.
1: Truculent, directeur de revue, connaissant vraiment les lettres grecques comme personne aussi, encore un ambassadeur de la Grèce, disons, auprès de tous les écrivains, gens de lettres qui venaient en Grèce et à qui il racontait des histoires, vraies ou pas vraies, on ne sait pas.
0: Oui, on ne sait pas trop. Il était un personnage légendaire et qui avait su créer autour de lui une constellation d'auteurs. Et tous ces noms-là que vous avez cités se répondent entre eux et se retrouvent en lien ou épistolaire ou... en tout cas...
1: Et littéraire aussi.
0: Littéraire, c'est ça.
1: Oui, il y avait énormément de... Jacotet, je pense pas que Jacotet ait connu Philippe Jacotet ait connu
0: Katsimbalis, mais c'est pas le même genre.
1: Non, mais il a traduit Séphéris, qui était le grand ami de Katsimbalis. Il a traduit Ulysse. Il y a quelque chose de
0: Jacotet qui figure aussi dans le recueil qu'on s'attendait pas forcément
1: non,
0: à trouver.
1: Non, il n'y a pas énormément de textes grecs, mais il y avait des petites choses qui sont vraiment.
0: Et puis il avait traduit aussi Hyperion, je crois, de Hölderlin.
1: Il
0: avait en tout cas lui aussi une Grèce intérieure. Et puis sa traduction évidemment d'Homère, de l'Odyssée, remarquable. Remarquable. Alors il y a aussi des noms, qui appartiennent à l'histoire littéraire aussi, qui sont des noms de je pense par exemple de gens qui ont peut-être été très connus autrefois, qui le sont peut-être un peu moins aujourd'hui. Je pense à André Fregnaud, que votre père aussi avait bien connu.
1: Bien connu, qui avait beaucoup parlé de la Grèce à mon père.
0: Ah, qui était fou, c'est ça. Ouais.
1: Je pense aussi que ça faisait partie des personnes qui ont donné à mon père envie d'aller en Grèce.
0: Enfin, qui était aussi un grand ami de Cocteau. Mais par exemple, vous êtes allé exhumer un livre de Jacques de La Cretelle, pas très connu, Le Demi-Dieu, qui était un récit d'un voyage en Grèce aussi. Pas forcément un titre auquel
1: non,
0: on s'attendait.
1: Non, c'est vrai que c'est peut-être un peu plus difficile. Je pense qu'on doit pouvoir trouver les textes aujourd'hui, mais enfin, c'était pour rendre aussi à... Bon, il ne faut pas qu'on oublie qu'il y a... Il y en a d'autres avant.
0: Alors, il y en a... fallait les trouver, Roland Barthes, par exemple.
1: Oui. Bon, c'est une chose comme
0: oui,
1: ça.
0: Oui, c'est une chose. Ouais, oui, mais dans les œuvres complètes, mais ça fait partie de l'éclectisme
1: oui,
0: aussi.
1: Oui, il y a un texte solaire.
0: Et voilà, c'était celui que j'allais vous citer. Il est tout de suite.
1: De Butor aussi.
0: Oui, de Butor. Butor a une œuvre, tellement vaste qu'on peut. Peut-être on pouvait trouver quelque chose.
1: Mais
0: c'est vrai que ce n'est pas forcément une œuvre non plus très visitée aujourd'hui. Butor. Je vous dirais rien qu'il est.
1: Non, mais c'est sûr que si j'allais en Grèce, je n'entrerais pas dans une librairie pour demander un livre de Butor. Donc, je pense que c'est justement à ça que peut servir ce genre d'anthologie, c'est d'avoir.
0: Et puis, il y a aussi des voix plus contemporaines. Je pense à des poètes aussi que vous connaissez bien, parce qu'il y a toutes sortes de textes. Hein. Il y en a qui sont des récits de voyage, des journaux, des impressions. Et puis, il y a des poèmes.
1: Il y en a deux très contemporains qui sont...
0: Oui, Guillaume Decourt, par exemple.
1: Oui, et Jérôme Leroy.
0: Oui, un poème sur le jour de la mort de Chris Marker.
1: Oui. Qui est... mais oui, mais ça fait partie de ce... Oui. Vous parliez d'un rapport assez sensuel à la Grèce. Enfin, Jérôme Leroy est un grand amoureux de la Grèce aussi. Il essaie d'y aller tous les étés. Et je pense que c'est la Grèce... Enfin, il y a des moments dont on se souvient, enfin, dont il se rappelle, justement, comme celui où il a appris la mort de Chris Marker. Il se souvient, il sait très bien dans quelle taverne il était, à quel moment, ce qu'il avait sous les yeux. Ça, je trouve que c'est quelque chose de...
0: Et ce sont des éclats plus contemporains aussi,
1: oui.
0: qui ne font pas de ce livre juste une anthologie du passé.
1: Voilà. Non, mais je pense qu'ils sont quand même dans cette même tradition de voir et de vivre la Grèce, en fait.
0: Parce qu'il la connaît bien, Guillaume Decourt, aussi, des extraits que vous citez, il y a une épigraphe aussi.
1: Oui. Il a des raisons personnelles d'être attaché à la Grèce, mais c'est quelque chose qui... Et puis, il parle grec, et c'est quelque chose qui connaît intimement.
0: Ouais, dans les poètes aussi, vous avez mis un sonnet d'Hérédia.
1: Oui.
0: Alors, c'était normal de mettre un Parnassien dans un.
1: Ben, je trouve que c'était important de mettre des poètes dans cette anthologie et d'en mettre pas mal. Effectivement, il y a surtout, et puis il y a beaucoup de poètes grecs. La Grèce compte deux prix Nobel, deux poètes parmi ces prix Nobel de littérature qui sont. Séphéris, bien sûr, Georges Séphéris, mais aussi Sélytis. Ça nous paraissait tout à fait important. Mais il y a aussi Cavafi, il y a Sikalianos, il y a.
0: Oui, parmi les auteurs grecs, vous avez mis évidemment un classique comme Zorba,
1: de Kazantzaki. D'abord, c'était un plaisir d'eux, et on a envie de tout mettre.
0: Et puis, vous citez aussi ce livre très poignant de Kazantzaki, dans la nouvelle traduction, Le rapport au Gréco, qu'on connaissait sous le titre Lettre au Gréco. Et qui est un livre vraiment essentiel dans son œuvre.
1: Un peu nostalgique aussi, qui revient sur son
0: arrivée. Il y a un livre bilan un peu.
1: Ouais.
0: Et on lit. Il est là aussi, bien sûr.
1: Il y a des très beaux extraits. C'est un livre qui est apparu aux éditions Cambourakis. Qui a d'ailleurs beaucoup d'auteurs grecs. Les éditions Cambourakis. Il y a notamment une autrice qui s'appelle Melpo Axioti aussi, dont on a mis un extrait. Mais il y a beaucoup d'auteurs grecs chez
0: Cambourakis. Peut-être que il y a des affinités.
1: Peut-être. Il y a aussi une notaire suisse qui est Catherine Safonoff aussi. J'étais contente de pouvoir trouver un
0: truc. Mais est-ce qu'il y en a que vous avez laissé de côté parmi tous les textes que vous aviez ou...
1: Non, le plus dur a été de couper, en fait, parce que on prend la carrière, on a vraiment envie de faire de republier tout le livre.
0: En plus, la carrière, il avait pas mal écrit sur
1: et puis la Grèce, amoureux de la Grèce,
0: et puis sur Hérodote aussi, voyage, oui.
1: Donc, non, le plus dur a été de se restreindre.
0: Et à chaque fois, vous avez fait des liaisons aussi entre les textes avec des petites introductions pour remettre le texte choisi dans son contexte.
1: Oui. Ça, c'était amusant à faire. C'est pas toujours facile, mais c'est important aussi de les lier, quoi. Pas que ce soit pas juste un dictionnaire de textes.
0: Alors, il faut aussi mentionner qu'il y a quelques illustrations. Et puis des cartes aussi, parce que ça, c'était quand même. Tout le monde n'a pas forcément les Cyclades exactement bien.
1: Les Cyclades encore, ça va à peu près. Je crois que c'est plutôt l'Attique qui est un peu plus compliqué pour les gens, surtout quand c'est des noms qu'on connaît plus très bien. qui on situe un peu mal.
0: Mal.
1: Donc ça me paraissait important, même oui. pour moi, enfin, de tout de suite pouvoir me référer à une carte, c'est...
0: Très, très précieux, et surtout si on emporte le livre sur place. Alors, vous avez choisi Alice Déon comme illustration musicale, un titre d'une chanteuse grecque que vous affectionnez peut-être particulièrement.
1: Oui, alors je ne la connais pas depuis si longtemps que ça. Oui. C'est un peu une drôle d'histoire, parce qu'évidemment, il y a Mélina Mercouri, il y a Nana Mouskouri, Irène Papas, Angélique Ionatos, il y en a beaucoup. La plupart ont chanté en français aussi, on connaît leurs chansons. Même les enfants du Perret, il y a des versions grecques et françaises. Mais Arletta, j'étais passée complètement à côté. C'est vraiment une merveilleuse chanteuse. Et alors, c'est une drôle d'histoire parce que j'ai publié un livre de Warren Ellis, qui est le violoniste du
0: Nick
1: groupe
0: Nick Cave,
1: et entre autres, et de son groupe Dirty Three. Et dedans, il parle de cette anecdote qu'il avait une jeune fiancée qui lui avait envoyé une cassette des meilleures chansons d'Arletta, et il était hanté par un titre qui s'appelait Mia Fora di Mame. Et voilà, donc c'est comme ça que quand j'ai lu il a perdu la cassette, et comme il avait absolument envie de continuer à écouter cette chanson, il en a fait une version lui-même, et c'est devenu un des titres principaux de Dirty Three, et voilà, je la trouve vraiment, vraiment très, très, très belle, cette chanson.
0: Eh bien, écoutez, on l'écoute de suite, et on se retrouve tout de suite après.

0: Vous écoutez Fréquence Protestante 100.7 sur la bande FM, l'amour des livres, Charles Fica au micro, et aujourd'hui nous sommes partis en Grèce en compagnie d'Alice Déon, Alice Déon, directrice des éditions de La Table Ronde, et à l'occasion de la parution de cette anthologie Visiter la Grèce avec, et tout une escouade de meilleurs auteurs pour accompagner vos voyages en Grèce, de Vassilis Alexakis jusqu'à Virginia Woolf, en passant
1: par Marguerite Yourcenar.
0: Marguerite Yourcenar, oui, bien sûr. Beaucoup, pas mal de femmes aussi.
1: Oui.
0: Déborah Levy aussi.
1: Oui. Elizabeth Jane Howard.
0: Des auteurs aussi qui ont beaucoup de succès aujourd'hui, Déborah Levy, dont l'œuvre est découverte.
1: Oui. Une amoureuse de l'île d'Hydra. Ah, ouais. Beaucoup d'Anglais sont allés à Hydra, en aussi. Fait.
0: Puis Elizabeth Jane Howard a aussi écrit sur Hydra aussi. Oui,
1: oui, oui, c'est ça.
0: Ah, c'était d'elle où ils vont parler, pas de Déborah Levy.
1: Mais les deux.
0: Les deux.
1: Des époques très différentes, mais à 50 ans d'écart, mais...
0: Et puis, bien sûr, Lord Byron, Chateaubriand.
1: Oui, Padelli Fermor, enfin bon, oui.
0: Oui, toutes sortes d'auteurs qu'il fait bon de redécouvrir aussi, ou de découvrir aussi, puisque...
1: Ah oui, de découvrir.
0: Ce serait bien malin celui qui prétendrait connaître... voilà,
1: non, je pense pas. Enfin, il y a sûrement, il y a des gens, mais... J'en fais pas partie. C'était un grand plaisir de rassembler ces textes. John Fowles aussi, le mage. Ça faisait très longtemps que je n'avais pas lu ce livre.
0: Oui, et vous avez pu... par exemple, Édouard Herriot aussi, c'était...
1: oui, c'est comme c'était... ça. C'est un petit clin d'œil.
0: Curiosité.
1: Oui, pour penser qu'on n'a pas besoin d'être écrivain pour...
0: on ne l'attendait pas là non plus. la démocratie est née en Grèce. Et donc, pour un parlementaire aussi... célèbre que lui, c'était bien de le rappeler aussi.
1: Ouais, oui. Et de rappeler que c'est il avait une culture telle.
0: Ah oui, une culture. Un qui a aussi une immense culture, qui figure avec des textes aussi originaux, c'est Paul Morand, qui est un peu l'archétype de l'écrivain voyageur.
1: Oui, c'est vrai qu'on le... moi, je ne pensais pas trop à lui en Grèce, mais si.
0: Vous avez trouvé des choses.
1: Oui, dans...
0: Ban-mer, Ban-rêve. Et puis, vous avez mis
1: un passage de Louis et...
0: un article
1: d'une
0: revue.
1: La revue des voyages.
0: Oui, c'est ça. C'était un numéro spécial consacré à la Grèce. Parce que un des textes de votre père est aussi tiré du même numéro. Et donc, il y avait un... Comme ça...
1: Oui, c'était une magnifique revue éditée par Jean-Paul Caracalla. Effectivement, qui prenait à chaque fois l'Espagne, la Grèce, un pays comme ça.
0: Oui, ou qui fleurent bon les vacances aussi, un certain art de vivre, et une douceur de l'existence.
1: Et toujours cette idée que les écrivains sont de très bons guides de voyage, qui vous prennent par la main et vous montrent des choses que vous n'auriez peut-être pas vues, auxquelles vous n'auriez pas prêté attention sans eux.
0: Parce qu'aussi, il y a beaucoup de références à la Grèce quotidienne dans les textes que vous avez choisis sur des observations, des détails, des tavernes, des rues.
1: Des rues, des fêtes religieuses, des rites, des...
0: le mont Athos aussi, qui a droit à une petite section avec plusieurs textes.
1: Oui, bien sûr. La Pâques, toutes sortes de...
0: Tous les grands moments.
1: Des baptêmes, des choses, des grands moments qui rythment la vie en Grèce.
0: Alors vous citiez tout à l'heure Virginia Woolf. C'est aussi pour la Table Ronde un grand succès. Actuellement, la correspondance de Virginia Woolf
1: et de sa sœur Vanessa
0: Bell.
1: Là,
0: on est au cœur de Bloomsbury, les secrets.
1: Un peu loin de la Grèce, et en même temps, c'est les sœurs et tout ce Bloomsbury Group voyagé énormément. Hein. Enfin, on était en France, en Italie, en Espagne, en Grèce.
0: Et puis, ils étaient très nourris aussi de cette mythologie grecque. Oui. Parce que je crois que Virginia Woolf avait fait aussi partie du groupe des néo-pagans, non aussi.
1: Oui,
0: elle, elle avait gravité autour.
1: Gravité en tout cas. Autour, c'était surtout son frère qui...
0: Qui étaient des jeunes Anglais qui voulaient retrouver une sorte d'âge d'or antique, un peu...
1: Oui. En tout cas, c'est les souvenirs qu'il y a là, c'est vraiment simplement un journal de bord, en fait, qui est assez naïf. Hein, elle était encore toute jeune. Et ce qu'on vient de publier là, c'est une correspondance effectivement inédite. Personne n'avait, enfin, aucun éditeur n'avait encore eu l'idée ou eu envie de croiser les correspondances de Virginia et de sa sœur aînée, Vanessa Bell, qui était elle-même une grande artiste peintre.
0: Qui avait réalisé beaucoup de couvertures aussi.
1: Toutes les couvertures des livres de Virginia Woolf.
0: Et de Bloomsbury, Hogarth Press.
1: Et qui était elle-même un grand peintre. Et qui avait aussi qui décorait des maisons, qui créait des tissus, d'ameublement, tout ça. Donc c'est une idée qui m'avait été apportée par une traductrice qui s'appelle Karine Bratislavski, j'ai dit tout de suite oui. C'était quand même beaucoup de travail parce que il fallait faire un grand choix parmi toutes les lettres existantes. Et puis lier tout ça, faire des textes d'introduction, de liaison, c'était un gros travail d'établissement.
0: Vous vous lancez dans des projets souvent complexes et avec des livres originaux aussi dans leur aspect, dans leur fabrication. C'est pas évident de monter des projets pareils aussi.
1: Non, mais c'est amusant.
0: Ça fait tout le sel de votre profession.
1: Et puis on a ça aussi parce qu'on continue d'apprendre soi-même. Enfin, moi, j'avais lu bien sûr les romans de Virginia Woolf, mais je connais assez peu de choses sur sa vie et même sur la vie de Vanessa Bell et de ce groupe mythique, mais dont on connaît quelques noms. Comme ça, on a vu des films, on a vu des choses, mais on connaît.
0: Lytton Strachey, tous les gens qui gravitaient autour. Et puis il y avait un peu dans toutes les disciplines aussi, avec des poètes.
1: Oui, bien sûr. Bon, après, leurs maris respectifs, que ce soit Lionel Woolf, Duncan Grant, David Burnett, Roger Fry, enfin tout ça, c'est
0: Kent, une galaxie. Aussi.
1: Oui.
0: John Maynard Keynes, l'économiste,
1: Oui. Et tout ce petit monde
0: c'était agrégé, qui gravitait autour avec plein d'histoires et et de combinaisons possibles.
1: Voilà, disons ça. Mais avec aussi beaucoup de tragédies, beaucoup de deuil, beaucoup de voilà, mais une liberté mais incroyable.
0: Oui, c'est ça.
1: Incroyable. À tous égards, enfin, non seulement dans leur vie personnelle, intime, etc., mais dans ce qu'ils entreprenaient.
0: Dans leur art aussi.
1: Dans leur art. Donc c'est un grand plaisir. On le fait aussi, c'est un peu égoïstement, puisqu'on ça nous apprend à nous aussi des choses.
0: Dans les correspondances aussi qui ont été publiées récemment à la table ronde, il y a eu une nouvelle édition de la correspondance de Jean Cocteau avec Jacques-Émile Blanche.
1: Oui,
0: aussi.
1: Parce que ça, c'était dans notre fond. Et je me suis dit, c'est dommage que ça dorme là. C'est assez charmant comme échange aussi entre...
0: Deux peintres et qui étaient aussi des écrivains. Enfin, deux écrivains ou peintres,
1: De touche à tout.
0: De touche à tout, voilà, c'est ça.
1: Et l'un est de Jacques-Émile Blanche étant l'aîné de Cocteau à cette époque-là. Enfin, on sent bien ce rapport aussi de quasi paternel, ce rôle paternel. Donc ça, c'est des choses qui sont des témoignages. Je trouve que les correspondances sont des merveilleux témoignages d'une époque, puis d'une vie. Je trouve que c'est assez fascinant.
0: Et puis là, récemment, toujours dans le domaine anglo-saxon, il y a une anthologie de poèmes d'un très grand auteur irlandais, Seamus Heaney, prix Nobel aussi, et un choix de 100 poèmes.
1: Alors, ça, c'est pas nous qui l'avons fait. Mais autre, l'Irlande aussi, un grand pays de poètes.
0: Oui, que vous connaissez peut-être aussi bien que la Grèce.
1: Oui. Et puis, parmi leurs lauréats Nobel, il y a deux poètes aussi. Il y a Yeats et puis Chemassini plus récemment. Oui. Cette anthologie de 100 poèmes a été conçue par la famille de Heaney, parce que je crois que c'était un des projets de Chemassini aussi, de réunir comme ça 100 poèmes qui traverseraient son œuvre. Elle a été publiée chez Faber en Angleterre. Et donc, nous avons traduit cet ensemble de 100 poèmes. Certains des poèmes avaient paru chez Gallimard dans la collection...
0: Du monde entier.
1: Du monde entier, oui.
0: Il y avait une édition du monde entier. Ouais. Peut-être qu'après, c'est repris en Poésie Gallimard.
1: Oui,
0: mais
1: je ne sais pas.
0: Mais j'avais le volume, en blanc, là, du monde entier. Et très grand poète aussi.
1: Immense poète. Extrêmement charnel.
0: Oui, sur la terre.
1: Très
0: visuel. Zigit, tout ça.
1: Très visuel. On a l'impression de tout sentir, d'avoir des odeurs, d'avoir des sons, c'est assez merveilleux.
0: Ah oui, c'est toute une production éclectique aussi que vous animez comme un chef d'orchestre. Parce qu'en littérature anglo-saxonne, la table ronde est très remarquée pour ses succès. Margaret Kennedy, Elizabeth Jane Howard.
1: Avec la saga des Casalets, oui,
0: ça a été un immense succès.
1: C'est vrai que c'est des choses, c'est une littérature que j'aime beaucoup, que je trouve qui reste très très très moderne. Il y a des auteurs comme Penelope Fitzgerald aussi, qui est absolument merveilleuse, mais des Irlandaises comme Molly Keane aussi sont des littératures qui pour moi ne prennent pas...
0: Ils se sont aussi des formes de littérature aussi qui intéressent aussi beaucoup une partie du lectorat aujourd'hui, qui trouve un public.
1: Parce que
0: ce
1: sont des histoires éternelles, de famille, de...
0: Oui, ou par exemple, Cathy Kennedy de divorce, de séparation, d'accident aussi, le festin, là.
1: Ça c'était assez caustique. mais les oracles aussi, qui est un livre très très amusant aussi sur l'art, l'engouement pour l'art, les bas bleus, tout ça, c'est assez... c'est mordant, hein. Elles avaient un œil qui...
0: Et puis, vous arrivez toujours à prolonger, en fait, l'esprit de la table ronde avec l'histoire de cette maison, avec son catalogue, et puis à l'enrichir avec des apports nouveaux aussi.
1: Ouais, c'est le but.
0: C'est le but d'arriver à faire continuer à vivre un catalogue aussi avec la collection de poches, la petite Vermillon.
1: Oui, effectivement, qui devient un peu notre fond, dans lequel il y a beaucoup de vins, ce qui reste des auteurs qui ont été publiés au long de 80 ans.
0: Et de ce qui peut aussi survivre aussi.
1: J'espère.
0: Oui.
1: Oui.
0: Et puis, là, ces dernières années, avait paru en petite Vermillon, et puis ainsi qu'un des inédits d'un romancier qui était assez confidentiel de son vivant, mais qui a été très reconnu encore par la suite, qui est Frédéric Berthet.
1: Ah oui. Merveilleux écrivain. Il n'y a pas beaucoup de livres de lui, il y en a 4-5, je crois, qui ont été publiés.
0: De son vivant, 4 ou 5.
1: Dans la collection infinie de Philippe Solers, mais effectivement, il n'était pas paru en poche, donc...
0: Et c'était une façon de le faire revivre.
1: De lui redonner un autre.
0: Puis vous avez publié une correspondance aussi.
1: Merveilleuse aussi. C'est aussi c'était pas du tout les mêmes lettres que Virginia Woolf. C'est beaucoup plus courte, beaucoup plus spirituelle. Celles de Virginia Woolf sont très drôles et très spirituelles aussi. Mais c'est une espèce de cultiver l'art de la rapidité quasiment, Berthet. Et tous ces livres sont tout petits.
0: Simple journée d'été, Des mers s'en va, Félicidad, Paris-Berry.
1: C'est des très courts livres, presque des
0: presque plaquettes, un peu, mais qui avaient leur charme, qui avait, quand ça avait paru, avait été salué, mais il restait quand même assez secret, on va dire.
1: Oui.
0: Confidentiel. Et vous avez réussi à lui donner une audience plus large, quand même.
1: Pendant un moment, après, on va voir. Oui, mais
0: en tout cas, on en parle encore aujourd'hui. Et l'année dernière avait paru un recueil d'articles aussi. Retrouvé.
1: Oui.
0: L'impassible.
1: L'impassible. Donc, on a fait une jolie édition, parce que ça, c'est aussi, c'est fou, comme ce sont des articles qui ont paru sur des livres contemporains des années 80, 70.
0: Oui, des articles du Quotidien de Paris.
1: Oui, ces articles-là restent.
0: Oui,
1: avec merveilleux à lire,
0: un ton,
1: une espèce de. Une lecture beaucoup plus. En fait, c'est aussi, je pense, parce que c'était pas juste le livre qu'il lisait, mais il avait une connaissance plus large de l'œuvre de l'auteur et il arrivait toujours à replacer ça dans un contexte plus large, en tirer quelque chose de. Non, mais c'était.
0: Et puis, il y a aussi beaucoup d'auteurs contemporains que vous publiez aussi à chaque rentrée littéraire.
1: On pêche un petit peu de ce côté-là en ce moment, mais c'est vrai que la littérature étrangère m'a pris le dessus.
0: Mais il y avait eu, ces dernières années, des titres très remarqués comme le Joseph Pontus aussi.
1: Absolument, oui, à la ligne de Joseph Pontus, c'était pour nous un énorme. C'était quelque chose d'immédiat. J'étais sûre de. Publié tout de suite, enfin j'avais à peine lu que je voulais le publier, mais et c'était un grand succès. Malheureusement, Joseph est tombé malade un an et demi après avoir écrit son livre et n'a pas survécu. Donc c'est.
0: Ouais. C'est un.
1: Mais à la ligne, il reste à mon avis,
0: aussi.
1: Tragique, mais peut-être petite fierté pour lui, c'est que ce livre, je pense, restera à la ligne comme un. Ouais, un grand livre.
0: En tout cas, il a été très remarqué.
1: Oui.
0: Je crois
1: qu'il rentre dans les programmes scolaires petit à petit. Donc,
0: c'était sur la vie d'usine et sur
1: la littérature. C'est dans la tradition de la littérature ouvrière. Pas tout à fait ça non plus. Il y a quelque chose de très.
0: Mais il y avait
1: quelque chose d'un peu lyrique.
0: Oui, un aspect formel aussi, novateur aussi.
1: Oui, une espèce de la pensée comme elle vient sur la chaîne pendant qu'il travaillait, enfin à la chaîne.
0: Oui.
1: À la ligne plutôt. C'était un livre très étonnant.
0: C'est un de ceux qui.
1: Et très facile à lire à la fois, mais aussi qui ouvrait sur plein de choses, sur la musique, sur la lecture, sur les choses vues, sur la vie quotidienne, sur énormément de choses et qui était à aucun moment plaintif.
0: Alors qu'il était déjà malade.
1: Non,
0: il ne le savait pas.
1: Non, mais il avait un travail, je dis plaintif, par rapport
0: à
1: la dureté de travail.
0: Sa condition de travail, oui.
1: Ouais, dans les usines agroalimentaires.
0: Est-ce que son destin tragique donne un écho différent au livre aussi, avec le recul ?
1: Il a eu un très grand succès, très rapidement en fait. Donc le livre continue de se vendre un peu en grand format, mais en folio, oui. Dans la collection de poche Folio où il est actuellement.
0: Il tourne. Et il y a des titres dont vous êtes particulièrement fier au cours de toutes ces années, passées à la table ronde, ou qui vous ont marqué particulièrement
1: À la ligne, c'est certain. Hein,
0: oui,
1: c'était un.
0: Ou Elizabeth Jane Howard aussi.
1: Elizabeth Jane Howard aussi, c'est vrai que j'avais un petit peu les jetons, parce qu'on publiait le premier volume de ces cinq tomes de la saga des Gazelles. Je crois que c'était le 12 mars et on a été confinés le 14 mars, donc 2020. Et donc je me suis dit, oulala, ça va être difficile. Et puis finalement, il s'est très bien vendu.
0: C'était le livre du confinement.
1: donc comme quoi, on ne peut jamais savoir.
0: Toute la série a suivi.
1: A suivi et il y a eu une espèce de. Quelquefois, il y a une magie opère comme ça. Donc ça, c'était chouette. Mais sinon, j'ai eu beaucoup de plaisir à publier des livres de Michel Bernard aussi, comme Les Deux Remords de Claude Monet, Les Bourgeois de Calais, les.

0: Alice McDermott aussi, qui est une écrivaine américaine que j'aime énormément et qui a eu le prix Femina aussi juste, en 2018 ou 2019.
1: Il y avait eu un gros journal espagnol ou des mémoires d'un écrivain espagnol.
0: Ah oui, Ramón Gómez de la Serna.
1: Ah, voilà, oui.
0: Ah oui, oui, son Automor y Bondia, ça aussi, ça dans le genre projet
1: oui.
0: où on
1: atypique.
0: Atypique et dans lequel on ne sait pas très bien, on n'a pas bien compris où on mettait les pieds.
1: Ah bon
0: mais quel plaisir, oui. Mais quelle magie, quelle fantaisie. C'est justement ce travail-là et cette révision de cette traduction-là, parce que ce n'est pas facile à suivre. C'était quelqu'un qui avait une idée à la minute et qui... j'aurais jamais pu la terminer sans Andrés Trapiello qui m'a beaucoup aidé.
1: Soutenu aussi.
0: Soutenu, oui, avec des questions quasi quotidiennes, un échange de mails et de...
1: Et ça, c'est parce que c'est un livre aussi très, très marquant. Et...
0: Ah oui, pour moi, oui, c'est quelque chose... Il n'y en a pas deux comme ça, en fait. Mm-hmm. C'est... Ah oui, encore un touche-à-tout. Hein, ouais. Merveilleux écrivain, grand ami de Larbeau.
1: Et là, on reste aussi dans presque une constellation familiale aussi, puisque Larbeau, c'était un des...
0: Des écrivains préférés de mon père.
1: Oui.
0: Hein. Oui, mais bon, à part... Oui, mais là, je pense que... Enfin, apparemment, Gómez de la Serna aussi, je crois que mon père aimait beaucoup, c'est... Bon, là, c'est plus... La fantaisie là, incroyable de Ramón Gómez de la Serna qui me fascine. Et ce goût pour l'art, pour la poésie, pour la musique, pour la vie, pour les rencontres.
1: Oui, c'est cette très grande génération espagnole d'intellectuels avec Miguel de Unamuno, Ortega y Gasset. Ça faisait un moment qu'il n'y avait pas eu de livres de Ramón Gómez de la Serna.
0: Oui, il n'y en a pas eu tant que ça. Il y avait quelques-uns qui ont été publiés à l'époque.
1: Il y en avait eu chez Grasset, je crois. Il y avait eu... Puis André Dimanche, on avait publié aussi, un peu après, oui.
0: Oui, il n'y a pas d'Estival et Madame aussi qui a été publié, je ne sais plus, en tout cas, il est en poche. Saint, aux éditions Actes Sud.
1: Ah oui, mais c'est... c'était un échantillon, il y avait eu aussi au
0: Ça, oui, ça c'est Gregerias. Aussi, ça c'est l'édition 100 pages. On publiait une très jolie édition des Gregerias qui sont des aphorismes de Ramón Gómez de la Serna. Ça c'est merveilleux. Hein. Mm-hmm. En plus, une très très belle édition.
1: Ça vit.
0: Il y a la fantaisie des aphorismes de Ramón Gómez de la Serna.
1: Bon, ben écoutez tout ça, voilà, de plein d'idées de lecture, chers auditeurs, pour votre été. Donc, si vous allez en Grèce, il y a un livre à mettre dans vos bagages. Donc, visitez la Grèce avec pléthore d'auteurs. C'est comme ça que s'intitule le livre. Et vous l'avez sous-titré à l'intérieur, un guide littéraire de la Grèce. C'est très beau. Et peut-être que c'est l'objet d'une collection.
0: J'aimerais bien. On va voir comment ça marche, celle-ci. Mais sinon, évidemment, il y a de quoi faire une visiter la France avec. Il y a visiter l'Espagne, l'Italie. C'est tout à fait possible.
1: Le Levant ou le...
0: Tout.
1: Le Portugal aussi.
0: Oui, okay. Mais après même des villes. Enfin, Tanger.
1: Ou Venise.
0: Venise.
1: Ça remplirait aussi un volume aussi copieux parce qu'il fait plus de 500 pages. Hein.
0: Oui, voilà. Il aurait pu faire deux fois ça facilement, mais on s'est retenu.
1: Mais en tout cas, vous offrez un panorama bien complet et... homogène.
0: Oui, subjectif aussi un peu, mais...
1: mais contemporain et avec beaucoup d'invitations à aller piocher aussi ailleurs et à découvrir les textes dans leur intégralité. Donc c'est tout l'intérêt aussi de ces introductions que sont les anthologies. Donc Alice Déon, merci beaucoup. Donc on retrouve toute votre production de la table ronde en librairie. Merci Felipe qui nous a accompagnés tout au long de cet entretien. Et on ne pouvait pas terminer cette émission consacrée à la Grèce sans évoquer une autre chanteuse grecque. Mais vous l'avez citée tout à l'heure, chère Alice.

Elle interprète un titre en grec, parce qu'elle a chanté dans toutes les langues, qui s'intitule Hippomonie, qui en grec veut dire patience. Vous avez une chanteuse qui a été très populaire en France, peut-être qu'il l'est toujours dans les chœurs, Nana Mouskouri. Donc, chers auditeurs, merci beaucoup de votre attention. Rendez-vous au mois prochain.

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2: Parlons photo, nous recevons aujourd'hui Francine Desroudilles, qui est connue aussi comme étant la fille de Robert Doisneau. Bonjour Francine.
3: Bonjour.
2: Bonjour,
3: bonjour Francine, bonjour Bertrand.
2: Voilà, nous allons donc parler bien sûr de Robert Doisneau, mais aussi de ce que représente la lourde charge de gérer les droits d'un très grand photographe et de gérer ses archives, et Dieu sait qu'il y en a. Et je voudrais dire à nos auditeurs que, évidemment, Robert Doisneau est infiniment connu. C'est certainement un des photographes français les plus connus au monde. Et en même temps, dans son œuvre, il y a des aspects qui ne sont pas tellement connus et qui ne sont pas tellement appréciés. Juste une première question très quantitative. Vous avez combien d'images en stock dans les archives Doisneau ?
4: Il y a à peu près 450 000 négatifs.
2: 450 000 négatifs.
4: Mais ça ne veut pas dire grand-chose, ça. Hein, parce que 450 000 négatifs pour un photographe qui travaillait essentiellement en commande. Il y a beaucoup de photographies industrielles qui demandent des poses proches en quantité, etc. Donc, on ne travaille pas avec 450 000 négatifs. Mais le fond, c'est ça. Mais je voudrais quand même vous reprendre, Bertrand. Si c'est une lourde charge de s'occuper de l'œuvre de quelqu'un, il ne faut pas le faire. Il ne faut pas que ça soit une lourde charge.
2: Il faut que ce soit une passion.
4: Il faut que ce soit quelque chose qui donne un sens à la vie, comme pour l'artiste, ça a été de construire cette œuvre-là. Moi, il y a un truc qui, que ce soit mon père ou quelqu'un d'autre, m'a toujours snobé, je dirais, c'est la constitution d'une œuvre, justement.
2: Oui, vous avez tout à fait raison de me reprendre, je crois que... Tout à fait raison. En tout cas, on voit bien que vous le faites, vous, avec passion, avec joie, avec élan. Vous-même et aussi votre sœur, hein, puisque
4: bien
2: vous
4: sûr.
2: Êtes deux filles de Robert Doisneau, et certains de vos petits-enfants qui sont également...
4: Malheureusement, il n'a eu que deux filles, donc on est obligé de
2: perfect.
4: Chacune opérer dans des quantités de choses. Mais effectivement, il y a eu un goût de l'image dans la famille qui a fait que oui. Ma sœur est une archiviste née, donc c'est formidable. Et puis, moi, ça ne m'intéressait pas du tout au départ, je veux dire, pas du tout, du tout, la photographie. Mais je me suis aperçue, en venant travailler chez Raffo, où je venais travailler pour quelques mois et où je suis restée 20 ans,
2: ah oui.
4: Je me suis aperçue qu'il y avait un genre de virus qui vous attrapait.
3: C'est vrai, c'est une passion.
2: Et c'est vrai, quand on commence à aimer la photographie, parfois, on bascule dans autre chose.
4: On est foutu.
3: C'est le grand plongeon.
4: C'est le grand plongeon. Les photographes, je dirais. Aimer la photographie et les photographes.
2: Et aimer les photographes.
4: C'est une drôle de race, hein, les photographes.
3: C'est vrai. On peut rappeler aussi, vous pouvez nous rappeler aussi ce qu'est Raffo pour nos auditeurs.
4: Alors Raffo, ça devient même très intéressant d'en parler parce que c'est vraiment un territoire... pratiquement oublié maintenant, même pour les photographes eux-mêmes, même s'il y a toujours une agence Gamma Raffo avec laquelle on travaille, qui continue à s'occuper de la diffusion d'images et à très bien le faire. Mais néanmoins, le système de fonctionnement des photographes qui était de se regrouper en agence, alors de se regrouper volontairement, comme par exemple chez Magnum, qui a été créé à un an près après Raffo, mais à peu près même juste à l'après-guerre. Ça n'existe plus, ça. Chez Magnum, ils avaient créé un collectif
3: oui,
4: de photographes.
3: Ça, une coopérative.
4: Hein, c'est une coopérative de photographes. C'était eux, les patrons, à bord. Raffo, non. C'était une agence privée. Donc, ils étaient regroupés suivant le choix de
3: Raymond
4: Grosset, enfin de Charles Radeau au départ, et puis qui a beaucoup rassemblé les photographes hongrois, puisqu'il était lui-même hongrois, puis il est parti aux États-Unis, il est parvenu après la guerre, et c'est Grosset qui a rouvert l'agence à l'après-guerre. Et là, il a commencé à... Mon père est tout de suite revenu travailler avec lui, Ça a été une amitié comme on en souhaite à tout le monde, ouais. C'est-à-dire une amitié complémentaire, enfin de gens qui avaient des qualités totalement complémentaires et un très grand respect de l'autre. Et donc, jusqu'à la fin de leur vie, l'autre, ils sont restés fidèles à l'autre.
2: Ah, et c'est ça, Raymond Grosset et Robert Doisneau. On peut citer d'autres photographes quand même dans cette prestigieuse agence. Alors, des gens comme Édouard Bouba.
4: Édouard Bouba, magnifique photographe, un peu trop oublié maintenant. Oui. Sabine Weiss, qui est partie très tardivement et qui représente aussi, représente pour moi un aspect de Raffaut que j'ai particulièrement aimé. Il y avait aussi, dans les femmes, il y avait Janine Niepce qui a fait un travail très, très important sur le féminisme. Oui. Elle serait très heureuse de voir ce qui se passe aujourd'hui, Janine. Hein. Il y avait Willy Ronis qui a été, moi, mon grand complice pendant des années, puisque je suis arrivée à l'agence au moment où il remontait sur Paris, après s'être exilé dans le Midi pendant des années. Et que donc, ensemble, on a fait des livres, on a énormément travaillé. Ensemble, et c'est quelqu'un que j'aimais très tendrement. Mmh. Et puis, il y a eu une autre génération, la génération des voyageurs, parce que...
2: Charbonnier.
4: Ah oui, il y a eu Charbonnier.
2: Jean-Philippe
4: Charbonnier, quand Raymond a racheté Top, l'agence Top, qui était l'agence de Hachette Réalité, il y avait Charbonnier dans le lot, et Charbonnier était un très grand photographe, vraiment. Mais après mon arrivée, enfin dans les années où je suis arrivée, quand je suis arrivée, donc en 1980, Raymond m'a dit, tu sais, l'année dernière, j'ai failli fermer le service noir et blanc. L'année dernière. Ah, parce qu'il était totalement déficitaire. Or, quelques années après, c'était le service
3: le qui faisait vivre,
4: qui faisait vivre fort, l'agence, ouais. Quoi. Mais à ce moment-là,
3: il y a eu un creux de vague.
4: Pour faire vivre les photographes, c'était
2: fallait faire de la couleur,
4: c'était plutôt la presse avec des titres comme Géo.
2: Oui. Hein,
4: et qui achetait très bien les reportages, qui donnait des garanties et tout ça. Donc, il y a eu toute une série de photographes, dont Sylvester, le merveilleux, Roland et Sabrina Michaud, Jean-Éric Pasquier, enfin, toute une équipe de photographes, Hervé Glohagen, magnifique photographe aussi, François Le Diascorne, enfin, il y a beaucoup de gens à citer, il y avait d'excellents photographes et qui travaillaient dans des domaines complètement différents.
2: Oui, Jean-Louis Courtina.
4: Jean-Louis Courtina. Alors Jean-Louis est arrivé encore un petit peu après, mais Jean-Louis, ça a été dans le fond pour moi l'arrivée à nouveau de ce qu'on pouvait appeler la photographie humaniste, dont le terme me choquait beaucoup parce que je le trouvais réducteur pour les photographes. Puis surtout, je trouvais qu'il servait à désigner des gens qui n'avaient surtout pas voulu faire école, qui étaient le contraire de...
2: Qui étaient des électrons libres.
4: Des électrons libres qui ne voulaient pas théoriser et que j'aimais donc pas du tout ce terme. Maintenant, je me le mets à le re-aimer parce que ça veut dire quelque chose en réalité.
3: Surtout aujourd'hui, peut-être.
4: Aujourd'hui, particulièrement.
3: Il y a tellement besoin d'humanité.
4: Voilà. Aujourd'hui, ou comme après-guerre, parce que c'est là où sont nés ces photographes dits humanistes, c'est quand même de l'extrême déshumanisation des années de guerre. Et tout d'un coup, ils remettaient au cœur de l'histoire l'homme. Et Jean-Louis, quand il est arrivé à la Jean-Louis Courtina, quand il est arrivé à l'agence, tout d'un coup, c'était ça. Moi, la première chose que j'ai vue de lui, c'était ce qu'elle a donné un livre « Hôpital, hôpital ». C'était absolument extraordinaire, de simplicité et de vigueur vitale, quoi, d'amour des autres. Et j'avais rapporté ce livre à la maison, parce que mon père dînait chez moi tous les soirs, et donc je lui avais montré ça, et il m'avait dit... Génial, je me souviens. Là, je me sentais confortée.
2: Non, parce que effectivement, nous abordons un peu beaucoup de sujets, mais vous avez été l'âme d'une certaine partie de la diffusion des photographies de Raffaut. C'est-à-dire que Raffaut, l'agence Raffaut, vendait ses photographies, les photographies de ses photographes à la presse, bien sûr, la presse d'illustration. Vous avez cité Géo, la grande presse magazine. Mais aussi, vous avez fait beaucoup de livres.
4: Alors ça commençait, j'ai eu la chance. Oui, j'ai eu la chance d'arriver au moment où maintenant c'est tout à fait normal d'aller voir une exposition de photos, d'acheter des livres photos. ça commençait juste là dans ces années-là. Hein. L'institutionnalisation de la photo était en cours. Et donc, tout d'un coup, oui, je me suis aperçue qu'à l'agence, d'abord, il y avait des gens qui s'occupaient magnifiquement de la presse, les vendeurs de presse, tout ça. Bon, il n'y avait pas besoin de moi. Et puis, c'était pas mon truc. Et je me suis aperçue qu'il y avait des choses où, par contre, qu'on pouvait développer parce qu'elles ne l'étaient pas du tout. Il commençait à y avoir, François Hébel arrivait avec quelqu'un de tout à fait oublié aujourd'hui, mais qui a été très très important, c'est Gilles Mijangoz. Gilles Mijangoz, c'est lui qui, à la FNAC, a inventé le concept d'exposition FNAC.
2: Exposition FNAC qui tournait dans les différents FNAC, qui donnait lieu à des débats.
4: Et qui était quand même quelque chose... C'était une manière de prendre au sérieux la photographie, en montrant un visage mais totalement différent d'une exposition à l'autre. C'était formidable. Et Gilles, qui n'avait pas pu obtenir de la direction de la FNAC l'idée de faire payer des droits d'auteur, de faire vivre les photographes. Moi, mon souci à l'intérieur de l'agence, tous les gens de l'agence, notre souci, c'était de faire vivre les photographes.
2: Leur rapporter des revenus,
4: De faire qu'ils puissent continuer à manger. Et donc, Gilles avait eu une idée formidable. Il avait dit, écoutez, voilà ce que je vous propose. Il n'y aura pas de droits d'auteur, mais on prend en charge la partie laboratoire, on fabrique complètement l'exposition. On invente un concept pour arriver à en faire des objets qui puissent se balader après ça. Et puis, on donne au photographe l'exposition. C'est-à-dire que le photographe ne perdait rien. Il avait tout d'un coup une exposition clé en main.
3: Et une visibilité aussi.
4: Mais je vais vous dire qu'on a maintenant à l'atelier Robert Doisneau un catalogue d'expositions en location dont beaucoup sont encore des expositions FNAC. Alors, on les modifie quelquefois, mais elles ont évolué. Mais c'est quand même ça. Donc, c'est des gens qui ont été formidables pour les photographes, ces gens-là.
3: François Hébel, Laura Serrani, Marion Islay.
4: François Hébel a été... On a vu arriver un très beau jeune homme un jour qui était l'assistant de Gilles Mijangoz. C'était François Hébel qui allait devenir le patron d'Arles, le patron de Magnum pendant un moment, etc., qui est quand même une grande figure de la photographie. Le premier à exposer J.R. à Arles, c'est vrai. C'est vraiment découvreurs, des gens avec...
3: Des passionnés, là,
4: et
3: aussi.
4: Ça, voilà, toute cette période des agences, c'est quand même quelque chose qui manque aux photographes, qui ont maintenant des outils numériques merveilleux pour travailler, pour classer, ça, mais qui sont tout seuls.
3: Oui, c'est ça.
2: Nathalie, une question ?
3: Oui, on peut rester d'ailleurs sur ce registre-là, parce que l'évolution des techniques fait que, j'imagine, l'approche en qualité de diffusion et d'organisation, etc., est un peu différente. Vous faites ça toutes les deux, sur la diffusion du fonds ? Vous vous faites aider ? Est-ce que vous sentez des grandes modifications ?
4: Alors, c'est plus le même métier.
3: C'est plus le même métier.
4: C'est absolument plus le même métier, bien entendu. Hein. Il s'agissait, à l'atelier, il s'agissait de faire passer un atelier papier, je dirais avec des archives papier, qui n'est pas du tout question de
2: d'oublier ou boîtes.
4: Mais une fois que c'est classé dans les boîtes, c'est classé, et puis voilà, un archivage totalement moderne, c'est-à-dire, on travaille beaucoup avec le Japon, on travaille beaucoup avec l'Italie, il faut pouvoir tous les matins envoyer, donc il faut que tout soit numérisé, enfin, pratiquement, à chaque fois qu'on fait un livre, etc. Donc ça, ça a été mon travail quand même pendant 20 ans.
2: Vous numérisez vous-même ou bien vous faites passer par un...
4: Alors, pour le tout venant, je dirais, je numérise avec un petit Epson, les tirages de lire. Ou même, maintenant, il y a quand même des Epson qui sont très bons outils. Mais par contre, dès qu'on fait un livre, on va chez les artisans du regard ou dans les métiers d'excellence, là. Hein, et on récupère après les fichiers, ce qui permet de continuer à diffuser des fichiers de très grande qualité quand on en a besoin.
2: Des fichiers lourds.
4: Hein. Donc, je dis toujours qu'on travaille seul, mais en bande organisée. Il y a en face de chez nous le laboratoire Trafot aussi, qui est un merveilleux laboratoire. Il y a Picto, avec qui on continue à travailler. François Georges continue à être un complice absolu. Bon, c'est quand même des métiers de réseau.
3: Oui. Hein.
4: Donc on les a, tous ces réseaux-là, et on a réussi à avoir maintenant des archives. Enfin, hier encore, j'étais, vous remarquerez que je travaille le dimanche.
2: Oui, bien sûr, comme tout le monde.
4: Et hier encore, j'étais à la recherche d'un travail dont je savais qu'il existait, mais que je ne retrouvais plus dans les archives, sur la Monnaie de Paris. Et j'ai passé l'après-midi à scanner des négatifs que je retrouvais. J'étais trop contente de retrouver ça et de découvrir des nouvelles photos.
3: Ah oui,
4: c'est quand même fou.
3: Encore.
4: Ouais. C'est quand même. C'est pas vraiment des nouvelles photos. Il y en avait une qui avait été publiée dans un livre que mon père avait fait avec Elsa Triolet en 54 ou 56. Ouais. Mais enfin, vous voyez, c'est ça, quoi. Tout le temps, il y a des archives. C'est tout pour ça que.
2: C'est une mine d'or.
4: Il faut penser. C'est une mine d'or. Ouais. C'est une boîte à jouets. Hein, quand même. Donc. Ça, c'est chronophage, il n'y a pas de doute, mais en même temps, ça donne un sens à ces journées, quoi.
3: Bien sûr, bien sûr, très profond même. Et en fait, oui, pardon, l'utilisation des planches contact, faites éventuellement, c'est une question, par Robert Doisneau lui-même.
4: Toujours.
3: Est-ce que c'était quelque chose de très important ? Moi, je sais que j'ai adoré cette phase des planches contact, parce que je trouvais que c'était fabuleux de repérer parmi 36 vues, les quelques vues qui
4: c'est, c'est vrai. C'est vrai que c'est fabuleux.
3: C'est fabuleux.
4: C'est fabuleux parce que là, on a le suivi d'un reportage. Et avec mon père, c'est assez formidable parce qu'en général, il faisait son editing en mettant des petits points rouges dessus. Donc même quelquefois sur des sujets qui n'ont pas été publiés ou très peu ou il y a très très longtemps, on retrouve son choix.
3: Ah,
4: alors on peut s'en écarter un peu parce que ça aussi, c'est une des choses fabuleuses des collections photographiques d'une époque à l'autre. On ne lit pas la même chose.
2: Oui, la lecture devient différente.
4: Là, toujours. Hein. Ouais. Franchement, si tous les 20 ans, on relit l'œuvre d'un photographe, on ne va pas voir la même chose.
3: Oui, oui. Y compris par le photographe lui-même.
4: Parce que
3: j'ai eu plusieurs fois des témoignages de photographes qui disaient « Mais c'est incroyable, quand je reprends mes planches contact, je me dis « Ah, mais pourquoi je n'ai pas pris celle-là »
4: Voilà. C'est toujours ça. Ouais. Et dans les dernières années de la vie de mon père, quand je travaillais déjà chez Raffo, le mardi matin, je venais chez lui à l'atelier, ce qui est maintenant devenu mon lieu de travail, je venais chez lui et on faisait des relectures de planches contact qui avaient été très mal légendées et tout ça, dont on allait avoir besoin. Ça le barbait, mais alors là vraiment je lui ai imposé une corvée totale parce qu'il n'avait, c'était pas du tout un homme du passé, hein.
2: Non,
4: c'était
2: pas
4: un homme qui avait toujours un projet en cours,
2: ouais,
4: il préférait
2: envie de sortir.
4: Il préférait s'occuper du projet en cours ou de celui qu'il avait dans la tête pour à venir que de regarder les photos des années 30. Ça, vraiment, je peux vous le dire. Mais je lui ai imposé ça. Je suis assez contente parce que maintenant, je me sers de tout ce que j'ai noté là-dessus. Et je l'ai justement entendu dire ce que dit Nathalie. C'est-à-dire, tout d'un coup, on regardait des photos, puis je lui disais... Parce qu'il dessinait aussi, surtout sur les 6-6, il redessinait des cadrages.
2: Oui.
3: Ah, oui.
4: Parce que le photographe se considérait comme un illustrateur avant d'être un grand artiste.
2: Oui, il avait un sens du recadrage.
4: Il avait un sens du cadrage, et il savait que pour une couverture, on allait lui demander cette photo-là, mais en hauteur. Et c'était un 6-6, c'était fait au Rolleiflex. Pour, par contre, une double, il allait la falloir... Donc, il dessinait ça dessus.
2: Etc.
4: Et parfois, je lui disais, pour voir s'il fallait respecter absolument ces cadrages tout le temps, je disais, mais ça, pourquoi tu l'as recadré en largeur et tout ça ? Et il disait, bah oui, c'est parce qu'on en avait certainement besoin pour une double, mais c'est une erreur, parce que, regarde, où est-ce qu'on voit les choses intéressantes ? C'est dans tous les angles morts.
3: La partie que j'ai supprimée.
4: Mais c'est parce que...
2: Bah oui,
3: il y avait une
4: utilité.
3: Il cadrait
4: sur les regards, sur les visages et tout ça, mais il y avait plein de détails qui étaient finalement des détails d'illustration qui apparaissaient quand on regardait ailleurs. Et donc, l'ayant entendu dire ça, maintenant avec ma sœur, on prend certaines libertés avec ces cadrages.
2: Voilà, et vous revenez au plein cadre.
4: On revient de plus en plus au plein cadre.
2: Bien sûr.
4: Et
2: donc,
4: c'est là où je dis que d'année en année,
3: ça change.
4: On change notre regard sur les images.
2: Alors vous avez, Francine Desroudis, posé une question, enfin soulevé un mot qui m'accroche. Moi, c'est le mot « les regards ». C'est-à-dire que j'estime que dans l'œuvre de Robert Doisneau, il y a une science des regards. Je parle des regards que les sujets photographiés échangent entre eux. Un regard en coin, un regard qui rebondit d'un personnage à l'autre. Il y a quelque chose d'extraordinaire là chez lui, le sens des regards.
4: comme il avait le sens de la personne qu'il avait en face de lui.
2: Oui.
4: C'est effectivement, les regards, c'est ça aussi, hein. C'est comprendre à travers la manière dont même quelqu'un qui vous pose frontalement en vous regardant, le regard n'est pas toujours le même. Il n'exprime
3: bien
4: pas
3: sûr
4: du tout la même chose. Et c'est ça qui est intéressant. Mmh. C'est toujours ça qui est intéressant.
2: Oui, mais je veux dire, c'est un instant décisif à lui, enfin, à, spécial de Robert Doisneau.
4: Toujours.
2: C'est pas la main levée ou le pied en l'air, c'est l'articulation des regards.
4: Des regards.
3: Et qui souvent amenait de l'ironie, de l'humour. Il y avait, je pense,
4: c'est quand même
3: bien célèbre.
2: Ça marque.
3: De regarder les.
4: Bah, le regard oblique.
3: Voilà.
2: Le regard oblique
3: qui regarde le nu, la dame qui regarde le personnage qui regarde.
4: Voilà.
3: Etc.
4: Et ça, il s'amusait beaucoup avec ça.
3: Il s'amusait
4: énormément même de voir justement à quel point on ne regarde pas toujours dans le même sens.
3: C'est ça.
2: Très bien, je crois que nous allons faire une première pause musicale. Et nous allons donc, c'est le choix de Francine Deroudy que nous recevons aujourd'hui, nous allons donc écouter Yves Montand dans Les Feuilles Mortes.

0: Parlons photo, nous recevons aujourd'hui Francine Desroudilles, qui est la fille de Robert Doisneau, et nous parlons bien sûr de l'œuvre de Robert Doisneau et de l'action de l'agence RAFO. Nous venons d'écouter bien sûr Yves Montand, Les Feuilles Mortes, Jacques Prévert, Cosma. Et Prévert était un ami de Robert Doisneau. Il y a quelques portraits de Prévert extraordinaires, notamment celui avec le chien à ses pieds en silhouette sur un guéridon.
1: Prévert, c'était l'ami absolu. Parce qu'il y avait, de la part de mon père pour Prévert, une grande admiration en même temps. Il avait l'impression que Prévert lui avait appris à voir des choses que lui-même n'aurait peut-être pas regardées.
2: Ah ouais.
1: Ils partageaient des promenades dans Paris absolument formidables en essayant d'apprendre l'un à l'autre des choses qu'ils ne savaient pas, c'est-à-dire le nom de certaines rues. la rue du Dessous des Berges, c'est quand même un nom magnifique. La rue des Cinq Diamants. Voilà. Ils s'amusaient à aller faire des photos là où il y avait un nom de rue absolument à tomber, quoi. Donc, il y avait dans leur amitié quelque chose d'extrêmement ludique, quoi.
2: Et poétique.
1: Donc, vraiment, Prévert, c'est important pour mon père. Très, très important.
0: Et Prévert s'est servi de certaines photos de Robert Doisneau pour faire ses collages.
1: Absolument.
0: Découpage, collage, etc.
1: Prévert, il avait une grande complicité avec les photographes. C'était quelqu'un qui aimait vraiment la photo. Avec Isis, il a fait des merveilles. Il a beaucoup posé pour les photographes, mais ça faisait partie de quelque chose qui faisait partie de sa vie, vraiment, hein, l'image. Il était un très bon lecteur d'images, d'ailleurs. Et mon père disait toujours que, après la mort de Prévert, ça, il lui manquait pour aller lui montrer la dernière photo qu'il venait de faire, parce que c'était pour ça qu'il faisait des photos, pour montrer à ses copains.
0: Pour montrer à Prévert.
1: Et que Prévert, il avait à chaque fois un jaillissement incroyable face à la photo qu'il lui montrait, quoi.
2: D'accord. C'est une grande stimulation.
1: Grande stimulation, grande amitié, grands échanges. Il y a une correspondance entre eux.
0: Vous avez une correspondance?
1: Oui. Oui. Par exemple, mon père avait préparé à un moment, quand Prévert a commencé à être malade, il est parti s'installer en Normandie, à Aumonville-la-Petite. Et quand il était à Aumonville, c'est quand même tout petit, éloigné, etc. Mon père lui faisait une espèce de petit journal de ce qu'il avait fait, en collant des bouts de photos pour montrer, et avec des commentaires absolument hilarants et tout ça. Donc ça, c'est vraiment quelque chose qu'on réserve aux amis,
2: qu'on aime,
1: et avec qui on partage la vie à fond, quoi.
0: Vous pourriez penser à publier ces choses-là.
1: On l'a déjà un petit peu fait par certains endroits. On est en train de préparer quelque chose, parce que ça va être les 100 ans de la mort de Prévert. Le centenaire de...
0: De sa naissance?
1: Tout d'un coup, non.
0: Non,
1: c'était bien avant.
0: En 99.
1: Et il y a un gros anniversaire là qui se prépare. C'est pas le centenaire, mais... Et on est en train de préparer des choses là en ce moment, justement, en essayant de trouver des angles, et ça, bon, ça en fait partie, bien entendu. Et les collages, parce que... Pas seulement les photos de mon père, la photo l'inspirait complètement, Prévert. Hein,
0: oui.
1: Donc, il y a des choses à sortir, à montrer.
0: Et il y a des portraits magnifiques.
1: Et des portraits magnifiques.
2: Alors, les portraits, oui, justement, c'est important d'en parler, parce que je trouve que ça, c'est quelque chose à quoi on ne pense pas forcément quand on pense au travail de Robert Doisneau, alors qu'il y a des portraits vraiment formidables. Je pense à Maurice Baquet.
0: C'était encore de l'humour, ça.
2: Et
0: aussi.
2: Voilà, avec des choses.
1: Avec Maurice, ils ont travaillé pendant 30 ans un livre dont personne ne voulait.
0: Oui, avec le violoncelle.
1: Mais avec une certaine obstination, puisque quand même,
2: 30 ans.
1: Au bout de 30 ans, ils ont réussi à le sortir. Et pareil, avec Maurice, la complicité, l'amusement. Mais mon père travaillait très, très, très sérieusement. Il y a quelque chose d'extraordinaire, d'ailleurs, chez lui, de totalement contradictoire, parce que c'est un homme qui prône toujours la désobéissance, la fantaisie.
0: Un côté anarchiste.
1: Un côté un peu anarchiste.
2: Grande liberté.
1: Puis toujours être là où on vous attend pas, ne jamais se laisser enfermer. Il était très enfermé dans la commande puisqu'il fallait bien vivre. Et donc, voilà, toujours s'échapper. Il disait d'ailleurs que ce qu'on a, à la fin de sa vie, ce qu'on appelle mon œuvre, c'est du temps volé à mes employeurs. C'était ça toujours, toujours le, bon. Et avec Maurice, ils inventaient tout le temps des prises de vue, mais des photos très montées, etc. Avec un sérieux. Mais c'était extraordinaire. Eh oui. Il travaillait pas dans l'espèce de
0: d'improvisation. C'était une réflexion.
1: Mais un sérieux absolument incroyable. J'ai jamais vu. J'en ai fréquenté beaucoup des photographes. C'est un des photographes que j'ai vu le travailler le plus sérieusement possible. Jamais il ne revenait chez lui sans, en laissant les bobines dans l'entrée, hein. C'était, fallait aller au labo et si on se couchait très tard, c'était pas grave. Tout devait être développé. Le lendemain, il fallait que les planches de contact soient faites. Il fallait les légender, il fallait numéroter, etc. C'était d'un sérieux absolu. Ah oui. Le tout au service de la plus grande liberté.
0: La plus grande fantaisie. Et des cocasseries, parce que Maurice Baquet, vous avez cité, il y a toute une série de photographies de Maurice Baquet par Robert Doisneau, où il se trimballe par Monts et par Vaux avec un violoncelle.
1: Même à New York, même...
0: À New York, sur les montagnes, il a une chaise et il joue du violoncelle aux montagnes, il se met l'archet sur le nez, enfin, voilà. Il y a vraiment
1: donc
0: une cocasserie.
1: Donc il y a un livre qui est sorti, il y a une exposition qui se balade un peu, il y a des choses qu'on ressortira d'ailleurs encore, et c'est vrai qu'avec Maurice, c'était un duo formidable, quoi. Mais il a beaucoup photographié, et c'est un grand portraitiste.
2: Ouais, moi j'ai trouvé.
1: Et il a beaucoup photographié les peintres. Alors tout ça, c'est de la commande pour les journaux, en général, peintres. Picasso. Il y a eu un...
0: Oui,
1: aussi,
0: Picasso, il y a un très beau portrait.
1: Il y a vraiment des très beaux portraits de Picasso. Mmh. Dont il disait que c'était le meilleur modèle du monde, parce qu'on lui donnait... Oui. Un chiffon et devenait un toréador. Il inventait lui-même.
0: Oui.
1: Il était acteur.
0: Il avait un regard.
1: Il avait un regard absolument incroyable.
0: Ouais. Puis il y a cette fameuse photo où Picasso a un maillot de bain, un maillot rayé, et il y a les croissants qui sont posés sur la table comme mains.
1: Déjeune avec. Ça, c'était pour le point. Et il y avait donc cette revue d'art, magazine d'art, Le Point qui n'a rien à voir avec le journal actuel. Le Point, c'était à Souillac, et c'était un Alsacien qui était venu après la guerre, pendant la guerre, s'installer à Souillac, qui n'en était jamais reparti. Et il avait monté cette revue et c'est une collection magnifique, hein, vraiment magnifique, magnifique. Et il avait voulu en 45 faire quelque chose sur les imprimeurs clandestins. On lui avait donné le nom de ce jeune photographe qui avait fait des faux papiers pour les Juifs pendant la guerre, qui connaissait bien des imprimeurs clandestins. Il a rencontré mon père comme ça, Pierre Betz. Et Pierre Betz a donc fait en 45 ce premier ouvrage sur les imprimeries clandestines. A tellement sympathisé avec mon père qu'il lui a proposé de refaire des choses. Et c'est grâce à Pierre Betz que après il y a eu un numéro sur Picasso. Après il y a eu Paul Léoto. Après il y a eu Braque. Après il y a eu la musique contemporaine au XXe siècle, etc. Et ça, le travail avec ça faisait pas bouillir la marmite, le travail pour le Point.
0: Mais ça faisait connaître.
1: Comment on passe du métier à l'œuvre.
0: Voilà.
1: C'est Jean-François Chevrier qui s'est interrogé sur cette question qui est très intéressante d'ailleurs.
0: Surtout en photographie.
1: C'est comme ça. C'est avec des rencontres comme ça qu'on passe du métier à l'œuvre.
0: Ouais.
1: Et là, il a pu déployer son talent de portraitiste dans plein de domaines. Et avec les peintres et les sculpteurs particulièrement, parce qu'il disait que c'était plus facile de photographier quelqu'un sur son lieu de travail quand dans l'arrière-fond, il y avait dernière toile. Il y a des portraits de Braque qui sont sublimes aussi. Hein.
0: Ouais.
2: Il a beaucoup travaillé, collaboré avec Albert Plessis aussi.
1: Alors voilà encore un nom très oublié, injustement. Oui. Albert Plessis, c'est un personnage aussi qui a été très très très important pour les photographes. C'est un des problèmes, parce qu'aujourd'hui la photographie
2: paraît une évidence.
0: Oui, tout le monde est sur le coup.
1: Le monde est sur le coup, ça intéresse tout le monde, on en fait tous, on a blablabla. Il faut quand même penser que c'est une génération qui avait des journaux qui étaient illustrés uniquement par des dessinateurs. Il y avait très peu de photographes. Ils étaient un petit groupe de gens à s'intéresser à ça. et encore moins de gens en face, de professionnels de la presse, de l'édition, ça, pour s'y intéresser. Mmh. Ils étaient des espèces de pièces rapportées du grand marché de la presse ou de l'édition. Mmh. Et tout d'un coup, des gens comme Albert Plessis disaient « Mais la photographie, c'est essentiel. »
2: C'est important.
1: Et il y a des très grands auteurs qui sont en germination.
2: Oui, oui. On pourrait presque dire qu'en tout cas, il l'a vécu dans son fort intérieur, Albert Plessis, de dire, alors qu'il était au départ un journaliste de l'écrit, que tout d'un coup, pendant la guerre, il a réalisé l'importance des photographies qu'il a dû faire lui-même et qu'il a rapportées, et qui disait, l'importance de la photographie par rapport aux mots. Et finalement, c'est presque lui qui aurait pu inventer le poids des mots, le choc des photos. Mais
1: complètement. Mais il a ouvert un journal.
2: Il a ouvert ça,
1: un point de vue. Ouais. Il a inventé un petit portfolio au milieu de points de vue.
2: C'est ça. C'est
1: où il donnait la parole au photographe.
2: Le salon de la photographie.
1: Le salon de la photographie. Et mon père était un invité du salon.
2: Permanent. On peut le dire.
1: Ah oui, c'est une personnalité magnifique, oui, Albert Plessis.
2: Oui, oui. Après, collaborateur très. Ouais.
1: Quand au départ, il fait partie des premiers. Ils font de gens d'image. Enfin, Crémon Grosset, d'ailleurs aussi, c'est des complices, tout ça. Hein. C'est des gens avec une très grande tenue.
2: Oui, il n'y avait pas de familiarité, mais c'est...
1: Ils ne sont pas dans la grande familiarité.
2: Mais des amitiés solides.
1: Mais c'est vraiment des gens qui défendent leurs idées, et défendent les gens qui les intéressent, avec une grande complicité, vraiment. Et c'est vrai que maintenant, ça paraît tout à fait évident, alors qu'ils étaient des précurseurs absolus.
2: Complètement.
1: Et Albert Plessis, moi j'aime toujours quand on parle de lui, parce que il est...
2: On lui doit beaucoup, en fait.
1: On lui doit énormément, même dans la manière... Il avait fait une grammaire de...
2: La grammaire de l'image.
3: Grammaire de l'image.
2: Oui,
1: élémentaire. Et donc, il pensait que lire la photographie n'allait pas de soi, que ça s'apprenait. Et encore aujourd'hui, on a besoin d'Albert Plessis pour nous, de nouveaux Albert Plessis pour nous apprendre à lire les images détournées, les fake news, etc.
3: Absolument.
2: Et oui.
1: C'est vrai. Mais c'était des grandes intelligences qui s'étaient penchées sur un travail qui était très, très modeste. Alors après, il y a eu les rivalités, parce que bien entendu, petit à petit, il y a eu embouteillage sur ces créneaux. Et donc, l'histoire se termine pas forcément bien. Mais c'est vrai qu'Albert Plessis fait partie quand même des gens qui ont installé complètement la photographie dans ce qui a été notre vie à nous après.
2: Oui, ce qui a progressé après, durant ces 70 dernières années. Ça, c'est une vraie réalité. Oui.
3: Pour la notion d'œuvre, à quel moment, quand vous sentez, vous avez une vision extraordinairement précise du fond d'Oineau et de la variété des sujets qu'il a photographiés. Certains sont évidemment des sujets de commande.
1: L'essentiel, vous savez.
3: Oui, non, l'essentiel, mais ce que je veux dire, c'est que dans la commande, il y a certains reportages de commande qui n'ont pas donné lieu à de photographies extraordinairement fortes ou majeures.
1: Bien sûr.
3: Voilà, c'est normal, c'est tout à fait évident. Je pense à un livre fait par des photographies de Robert Doisneau où il y a des objets, vous savez, ces objets ethnologiques, les ATP, arrêts tradition populaire, des choses comme ça. Bon, c'est un livre très bien fait, très documenté, mais qui n'est pas... Par contre, à certains moments, il y a l'éclair. Il y a l'éclair de génie, il y a l'éclair du regard, il y a l'éclair du cadrage, du sujet, et brusquement, on a une petite merveille comme l'enfant papillon qui court vers nous, ou comme le monsieur avec une moustache devant la tête de veau suspendue chez le boucher, ou les photos humoristiques. Je réfère à des choses que tous nos auditeurs peuvent aller voir sur le site Robert Doisneau et compagnie, si je puis dire. Il y a quand même un moment où, brusquement, il y a des chefs-d'œuvre qui sortent. Et ces chefs-d'œuvre sont entourés d'autres photographies extrêmement intéressantes. Donc, il y a la construction d'une œuvre où il y a de l'humour, où il y a une espèce de moralisme. Moi, je pense que Robert Doisneau est un moraliste français dans la grande tradition de La Rochefoucauld et La Bruyère. Et donc, comment vous sentez-vous ces choses-là et quelles sont les choses que vous auriez envie de faire passer au niveau du public, au-delà simplement des photographies hyper connues et un peu gentilles parfois,
1: Alors, ce que je ressens, c'est il y a deux regards dans les photographies. Il y a le regard du photographe sur la photo qu'il va prendre, mais il y a un regard essentiel, c'est notre regard, nous, après, sur la photographie. C'est le lecteur de la photographie. Et là, il y a un changement de regard qui arrive, dans le fond, très tôt, grâce à Blaise Cendrars.
3: Oui.
1: Il y a la rencontre avec Blaise Cendrars, qui est quand même juste l'après-guerre aussi, même. Ou Maximilien Vox, autre nom très important du milieu photographique qui
3: avec
1: mériterait une
3: Noël, etc.
1: Qui mériterait une émission à lui tout seul. Et Maximilien Vox envoie mon père en commande à Aix-en-Provence, c'est la fin de la guerre, et Blaise Cendrars va sortir un nouveau livre alors que ça fait des années qu'il n'a pas écrit. Et donc mon père arrive à Aix-en-Provence pour photographier Blaise Cendrars. Et ça se passe très bien, mais tellement bien que c'est un jeune photographe tout à fait inconnu, et Blaise Cendrars n'arrête pas de l'interroger, de le faire parler, de l'interviewer. Et il lui dit, vous êtes de banlieue ? Et, la banlieue, intéressant, et vous n'avez sûrement pas photographié le plateau de Villejuif, parce que il y a les gitans, on peut pas y aller, etc. Et mon père dit, ah, mais si, j'ai fait beaucoup de photos du plateau de Villejuif, je suis de Gentilly, bon. Et Cendrars lui dit, écoutez, envoyez-moi quelques photos. Mon père revient à Paris après cette prise de vue, il fait d'excellents portraits. De Cendrars. Et il va chercher un certain nombre de photos qui lui semblaient à lui intéressantes, mais qui n'intéressaient absolument personne.
3: Oui, des photos de la banlieue.
1: Vous imaginez.
3: J'allais dire triste de l'après-guerre.
1: Plus que ça.
3: Plus que triste, tristoun.
1: Avec une épaisseur de tristesse.
3: Et de misère, oui, aussi.
1: Inimaginable. Oui. Il envoie tout ça à Blaise Cendrars et il reçoit par retour un petit mot lui disant « Vous avez du génie ». Je pense que quand on a une trentaine d'années...
3: Ça fait du bien.
1: Ça aide.
2: Ah, oui.
1: Ça aide à prendre une certaine conscience de... qu'on n'a pas tort, quoi.
2: Oui.
3: Hein?
1: Que mon père a toujours eu. Parce que même dans les années très creuses, les vaches maigres et tout ça qu'il a connu, le manque dans les années 60, après plus beaucoup de commandes, des choses comme ça, il savait qu'il avait raison.
3: Oui, mais alors, Cendrars, je suis très content que vous citiez ça, parce qu'il y a eu un livre magnifique, quand même, qui s'appelle La banlieue de Paris.
1: Et quand Vous avez du génie, était suivi Si ça vous amuse, on fait un livre.
3: Voilà, c'est ça.
1: Et ça a été La banlieue de Paris.
3: Livre admirable.
1: Livre absolument admirable, qu'on vient de ressortir, alors encore plus admirable, je dirais, parce qu'on a repris les cadrages du départ. Alors
3: vous avez élargi, d'accord.
1: Oui. On n'a pas bougé
3: les mêmes photos,
1: les choix de photos.
3: Mais en élargissant le cadrage.
1: Mais en refaisant les cadrages, parce que mon père détestait les cadrages de Mermoud. Mais d'abord, le photographe n'avait pas son mot à dire à cette époque-là.
3: Oui.
1: Et il était tellement content que Mermoud ait sorti le livre qu'il n'aurait jamais rien dit, mais il disait toujours « C'est un livre que... »
3: On aurait pu mieux faire.
1: Voilà. Mais il était tellement ému d'avoir un livre avec Cendrars, ça avait été extrêmement important pour lui. C'est son premier livre, bien sûr. Et c'est le livre essentiel quand même de son histoire.
2: À 30 ans.
1: Et donc, là, il y a quand même tout d'un coup la certitude qu'il y a une façon de regarder ses photos qui va dans son sens à lui.
3: C'est ça. Hein,
1: que c'est possible de voir autre chose que l'illustration d'une banlieue glauque. Et là, à partir de ce moment-là, il est dans la certitude que c'est ça qu'il va faire.
2: Mmh. Il a pris confiance.
1: Il prend confiance complètement. Mais après, il y a le...
3: Juste un point, c'est vraiment l'œuvre d'un... Enfin, c'est une œuvre, c'est un artiste, c'est un auteur. Ça n'est pas un travail documentaire sur la banlieue de Paris qui aurait pu intéresser, je ne sais pas moi, les élus le préfet de région. C'est quelque chose de très personnel, avec
1: Totalement
3: très personnel sur les fêtes, sur les enfants, sur l'hiver.
1: Et qui n'est pas aimable.
3: Et qui n'est pas du tout aimable,
1: pas
3: ni souriant.
1: Pas du tout. Et vous parliez tout à l'heure d'une photo qui est effectivement une grande photo de l'enfant papillon.
3: Voilà, l'enfant papillon.
1: Mon père disait toujours que l'enfant papillon, c'était un autoportrait. C'est comme ça, lui, il avait été un petit enfant de banlieue, d'un milieu bourgeois, il vient pas du tout du lumpen prolétariat, du tout. C'est un milieu de petite bourgeoisie étriquée, de Gentilly, etc. Mais il avait perdu sa mère à 7 ans. Il avait une enfance extrêmement triste.
3: Il avait eu une belle-mère.
1: Il avait eu une belle-mère.
3: Pas forcément très douce.
1: Il disait simplement... Il n'avait rien à dire contre elle, mais il disait simplement « les enfants des autres ne sentent pas bon ».
3: Oui, c'est ça.
1: Voilà. Et il avait toujours ressenti qu'il était l'enfant qui sentait pas bon.
3: Oui, il avait toujours ressenti ça. Nous allons avoir une deuxième pause musicale. Vous avez choisi Barbara, je crois.
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3: Si la photo est bonne.

0: Barbara, si la photo est bonne, parlons photo justement. Nous recevons Francine Deroudy qui va nous dire pourquoi elle a choisi Barbara et cette chanson.
1: Barbara, c'est toute une histoire. D'abord parce que c'est une merveilleuse chanteuse, parce que la manière dont elle tord la photographie dans cette chanson, je l'apprécie particulièrement. Et aussi parce que quand j'étais petite fille, jeune fille plutôt, dans les années, fin des années 50, de début des années 60, elle posait pour mon père.
0: Ah oui.
1: Parce qu'ils étaient très copains, parce qu'elle chantait à l'écluse, que le patron de l'écluse était un grand ami de mon père. Elle lui avait dit, tu sais Barbara, je crois que ça l'arrangerait bien de faire des petits trucs de mannequin comme ça, quand t'as une prise de vue. Et donc, il avait demandé à Barbara, ils en ont pas fait beaucoup d'ailleurs, mais enfin de faire quelques couvertures pour des polars. Parce qu'il gagnait sa vie aussi comme ça, en faisant de l'illustration de polar. Et Barbara se prêtait à ça avec une gentillesse absolument totale. Et donc, pour moi, Barbara, c'est quelqu'un de la famille encore.
2: Ah oui. Elle aussi avait beaucoup d'humour, je crois.
1: Elle avait beaucoup d'humour, beaucoup de cœur. C'est une chanteuse humaniste.
0: C'est une chanteuse
1: On
0: humaniste.
1: On va inventer ça. Non, c'est quelqu'un de très important.
2: Oui.
0: Mais il y a eu des grandes dames dans la vie de Robert Doisneau. Je pense à Edmond Charleroux, par exemple.
1: Edmond Charleroux, magnifique personne aussi.
0: Ouais, et qui vraiment lui a donné accès à Vogue.
1: C'est pas tout à fait vrai. C'est
0: non,
1: pas Edmond.
0: Il était déjà à Vogue.
1: Vogue. Quand mon père est arrivé à Vogue, quelle année ? J'aime mieux me taire que de dire quelque chose de faux.
0: Il y a longtemps.
1: Mais quand il est entré à Vogue, pas pour faire de la mode, tout ça, c'est au moment de la banlieue de Paris.
0: Ah, d'accord.
1: Et donc
0: très tôt, 49-50.
1: Avant.
0: Là.
1: Et donc, le patron de Vogue s'était dit, ça va être un œil neuf. Ouais. Il y a beaucoup de photographes américains, lui, il a l'air très solide, etc. Il voit autre chose et on va le faire travailler. Et il lui a présenté Edmond Charleroux, qui était une rédactrice assez débutante aussi. Et les deux ont fait la paire.
0: Hein. Les deux ont fait la paire.
1: Ils ont été totalement inséparables après. Et donc, il y a eu, par exemple, l'idée formidable de faire des... C'était l'après-guerre. 49, 50, l'idée est de faire des portfolios des grandes villes de France pour montrer à la fois l'argent qui revient...
0: Oui.
1: Vogue, c'est quand même, ça s'adresse au monde de l'argent. Montrer que tout ça repart, les fortunes reviennent en France, il y a des grands bals. Donc, mon père est chargé de faire des grands bals
0: les
1: comme
0: soirées,
1: il a jamais

0: va aller à Lyon au mois de septembre, et à chaque fois que l'expo se pose ailleurs qu'à Paris, on fait un supplément sur le travail que mon père a fait sur le lieu. On va montrer donc à Lyon toute cette partie du travail de portfolio de Vogue, et c'est passionnant, c'est formidable, parce que là, on voit comment un photographe en quelques jours, avec sa rédactrice, parce que c'est Edmond qui fait les textes pour raconter tout ça, comment ils analysent très en profondeur, avec un grand sérieux aussi.
1: Oui, le visage de la ville.
0: L'état de la ville juste après la guerre, quoi. Hein. Ouais. Donc ça, c'est quand même très, très, très passionnant. Et avec Edmond, du coup, il y a eu une complicité totale. Et quand mon père, au bout de 3 ans, a décidé de ne pas renouveler son contrat, ce qui était très courageux, parce qu'à Vogue, tous les photographes avaient envie d'entrer à Vogue. C'était un endroit Condé Nast, c'était un endroit où il y avait, on payait bien, quoi,
1: il y avait de bons honoraires.
0: Il y avait de bons honoraires et on avait une carte qui vous ouvrait la porte partout. Mon père décide qu'il préfère aller retrouver Giraud dans les bistrots pour photographier ceux qui traversent en dehors des clous, plutôt que d'aller voir le comte de Beaumont ou les grands,
1: ce qui apparaît. Les mondanités n'étaient pas son truc. Oui.
0: C'était pas son truc.
2: Peut-être ça devenait trop dominant.
0: Mais Edmond Charleroux, elle est passée de rédactrice à rédactrice en chef. Et donc, jusqu'à la fin des années 60, elle lui donne des commandes.
1: Ah oui, elle a continué à faire tourner
0: elle continue,
1: la relation.
0: Quand il y a un truc où elle voit que c'est son copain qui peut être très bon à la manœuvre, c'est mon père qui a la commande. Donc, jusqu'à la fin des années 60, c'est comme ça qu'il va photographier Béjart, c'est comme ça qu'il va entrer aussi dans le monde de Vogue, bien au-delà de son contrat avec Vogue.
1: C'est ça, pas seulement la mode, mais la culture,
0: et d'ailleurs, Edmond un jour m'avait dit, tu sais, ton père, quand il dit que Vogue, les années Vogue, c'était pour lui un petit peu la corvée, etc. Elle me dit, mais c'était un enfant devant l'arbre de Noël. Je pense qu'elle avait raison. Je pense qu'elle avait raison.
1: Oui, il avait l'œil qui pétillait.
0: Il avait besoin de voir autre chose aussi, mais je pense qu'il a été quand même très, très ébloui par la vicomtesse de Ribes, qui était la femme la plus élégante du monde, quoi, et qui est encore en vie, d'ailleurs, je crois, la vicomtesse, où elle vient de mourir, mais enfin, presque centenaire. Mais bon, des gens d'une beauté, d'une élégance, d'une classe absolument incroyable, avec lesquels il ne pactisait pas.
1: Non, surtout pas.
0: Sûrement
1: mais
0: pas.
1: Mais il savait les photographier.
0: Mais il savait les photographier, et il savait voir leur grâce, hein, c'est une évidence.
1: Thalie ?
2: Alors, comment rebondir derrière
0: Vogue.
2: Derrière cet épisode de Vogue.
1: Voilà.
2: Si, parce qu'on a parlé d'Edmond Charleroux, mais on voulait parler de quelqu'un d'autre quand on est parti sur Edmond Charleroux. Et je me disais,
0: Maximilien
2: oui,
0: Vox.
2: Non, on a parlé de Maximilien. Non, alors j'ai perdu, j'ai perdu le fil.
1: Non, mais on voit bien que...
0: Mais c'est vrai aussi que c'est un métier... C'est encore une bande organisée.
1: Oui,
0: c'est un métier qui se fait par des réseaux, par des rencontres. Et mon père adorait les rencontres. Alors, quand une rencontre ne lui convenait pas, je vais vous dire, ça se voyait tout de suite. Il n'était jamais, il ne disait quelque chose de désagréable. Jamais. Mais alors, il n'était plus là.
1: Ah,
2: c'est ça.
1: Il disparaissait.
2: C'était terminé.
1: Et la mais rencontre partout. Avec Robert Delpire, par exemple.
0: Alors, Delpire, ça, c'est pareil. Ça a été un complice extraordinaire.
1: Ouais. Et là, on le grand éditeur, hein, le grand éditeur.
0: Grand éditeur, grand œil.
2: Oui, homme
0: photographique.
2: Et,
0: et alors, Delpire l'a fait beaucoup travailler quand même au début. C'est Delpire, grand éditeur, parce qu'il a inventé la collection Photopoche, par exemple.
1: Bien
0: c'est
1: sûr.
0: Quand même une invention fabuleuse. Hein.
1: Et puis
0: il
1: avant,
0: continue
1: une collection de petits formats où il y a les Parisiens tels qu'ils
0: et ben
1: sont.
0: Voilà. C'est comme ça leur première grande complicité.
1: Voilà.
0: C'est les Parisiens tels qu'ils sont. Tout d'un coup, ils tombent en sympathie l'un et l'autre. Et Delpire dit, mais pourquoi on ne ferait pas une collection? C'est d'ailleurs dans la tête de Delpire, il le disait, cette collection-là était l'ancêtre de Photopoche.
1: Ouais.
0: C'est-à-dire, comment démocratiser la photographie qui était réservée, le livre photographique coûtait très cher, et était réservé finalement à une élite intellectuelle
1: qui pouvait payer ça.
0: Tout d'un coup, comment faire? Parce que la photo, Delpire sentait que ça intéresserait tout le monde. Delpire, il était parti pour être médecin, il faisait des études de médecine.
1: C'est
0: parce qu'on lui a confié les destinées.
2: Le journal.

0: du journal de la fac de médecine, que tout d'un coup il l'a trouvé beaucoup plus intéressant de s'occuper du journal. Mais il était
1: parti pour ça.
0: La grande complicité qu'il a eue aussi à la fin de sa vie avec Jean-Louis Courtina, à qui il a fait beaucoup de livres, et dont il adorait les images, mais c'était là parce que
2: c'était
0: parce que Jean-Louis photographiait les lieux qu'il avait touché dès sa jeunesse, complètement. Voilà encore un réseau.
2: Voilà encore un réseau. Alors nous sommes évidemment au bout de l'émission. Nous avons fréquenté Robert Doisneau et Francine de Roudy, sa fille, pendant une petite heure ou presque. On a envie de faire 5 ou 6 heures de plus. Hein. Vous allez revenir.
0: Eh bien, je reste.
2: Nathalie, vous avez quelques annonces à nous faire.
1: Oui, on peut parler d'expositions qui vont se dérouler cet été ou même jusqu'à la fin de l'année, comme celle consacrée à Robert Capa au Musée de la Libération dans le 14e. On peut parler de l'exposition sur Lee Miller, donc au Musée d'Art Moderne de la ville de Paris, c'est ça. Et puis, voilà.
2: Et votre galerie aussi.
1: Et alors la galerie, voilà, d'Esther Voderhoff, qui se trouvait dans le 15e et qui rejoint le 4e, qui déménage après 30 ans de Montparnasse. Et voilà, Esther est une grande galeriste et donc... on est content de souligner cette ouverture toute récente.
2: Voilà, moi je voudrais simplement citer une photographie qui m'a toujours extraordinairement touché de Robert Doisneau, qui est celle, vous savez, où on voit un espèce de ring de boxe avec un petit singe.
0: Oh là, oui.
2: Quel est le titre qui est couramment mis à cette photographie? C'est Les êtres humains tels qu'ils sont. Et alors on voit une foule derrière, et puis on voit un personnage au premier plan qui est assez rondouillard, qui se moque de ce singe, et ce singe a l'air tellement d'un sage
0: à côté
2: zen
0: de
2: à côté de l'autre. Je trouve que cette photo est extraordinairement touchante, et elle est puissante, et elle est spirituelle, vraiment dans le sens le plus fort du terme, c'est-à-dire les hommes ne sont pas chargés de se croire supérieurs aux animaux.
0: Les animaux supérieurs.
2: Les animaux supérieurs, voilà, c'est ça. Les humains sont soi-disant des animaux supérieurs. C'est une photographie extrêmement touchante, et je suis très sensible personnellement au côté justement moraliste de Robert Doisneau, c'est-à-dire posant les questions essentielles. Qui sommes-nous? Que faisons-nous de notre vie? Que faisons-nous les uns contre les autres ou les uns pour les autres? Et c'est un photographe extraordinaire pour ça. Est-ce que vous avez, vous aussi, une petite impression à nous livrer pour la dernière phrase?
0: Je suis très contente que vous disiez ça, parce qu'on retient souvent chez lui le côté un peu amusant, gentil.
2: Amusant ou amuseur.
0: Gentil. Et on dit... très souvent, on emploie le terme de gentillesse pour dévaluer finalement les gens. C'est la qualité des faibles. Eh bien, moi, je crois que la gentillesse, c'est la qualité des forts.
1: Ah oui.
0: Il n'y a rien de plus difficile que de tenir un petit peu le coup à la gentillesse.
1: Dans ce monde de brutes.
2: Voilà, je crois que ce sera le mot de la fin. Merci beaucoup, Francine de Roudy. Et
0: merci
2: à très bientôt,
0: à
2: alors, pour quelques heures encore.

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0: nous allons parler de l'addiction aujourd'hui et de thérapeutique spirituelle pour ces addictions, ce que Jean-Claude Larcher appelle la neptothérapie. C'est un livre paru aux éditions Salvatore. Jean-Claude Larcher, bonjour. Vous êtes
1: bonjour.
0: Orthodoxe, théologien, vous avez écrit de nombreux ouvrages sur les problématiques médicales et sociales. Et nous allons donc parler avec vous des addictions. Alors les addictions, elles remontent pas au XXe siècle, au XXIe siècle, elles datent depuis la nuit des temps.
1: Oui, on les trouve dans toutes les civilisations, sous des formes diverses, en particulier des addictions à des substances qui sont dans ces pays disponibles presque naturellement, hein, comme le cannabis dans plusieurs pays, comme l'opium en Orient, comme le coca en Amérique du Sud, comme le tabac qui vient de là-bas aussi, qui a été importé chez nous, et beaucoup d'autres produits qui, à l'origine, étaient naturels. Mais bon, évidemment, ces addictions, elles se sont sophistiquées, si l'on peut dire, en ce qui concerne la consommation de substances, par le fait que ces substances naturelles ont été transformées, ont pris plus de force grâce à ces transformations, et puis évidemment de nouvelles addictions sont apparues, surtout à notre époque, à travers notamment des comportements qui ont été favorisés par des technologies nouvelles.
0: Alors, le mot lui-même, addiction, vous dites, a d'abord servi à désigner la situation d'un débiteur dont son créancier pouvait disposer comme d'un esclave. Addiction, ça vient du latin.
1: Oui, alors ça montre bien, ça c'est d'origine, si vous voulez, la relation à l'esclavage, hein, parce qu'une addiction, c'est ce qui rend l'homme dépendant de quelque chose, enfin soit d'une substance, soit d'un comportement, donc qui le met en esclavage, et donc la thérapeutique des addictions, on le verra, vise une libération.
0: Alors il y a une classification avec 6 critères qui est proposée par l'OMS. Donc je veux peut-être rapidement les rappeler. Si vous avez des commentaires, vous pouvez le faire. Premier critère, le désir puissant ou compulsif d'utiliser une substance psychoactive. Deuxième critère, des difficultés à contrôler l'utilisation de la substance, début ou interruption de la consommation au niveau d'utilisation. Troisième critère, un syndrome de sevrage physiologique quand le sujet diminue ou arrête la consommation. Donc problème de sevrage. Quatrième critère, la mise en évidence d'une tolérance aux effets, c'est-à-dire qu'en fait on a besoin d'augmenter la quantité pour obtenir le même effet que précédemment avec une plus petite quantité de substance. Et puis cinquième critère, l'abandon progressif d'autres sources de plaisir et d'intérêt au profit de l'utilisation de la substance psychoactive. Ça veut dire que petit à petit on passe de plus en plus de temps à se procurer de cette substance, à la consommer et à récupérer de ses effets, et la vie se centre sur ça. Et le sixième critère, la poursuite de la consommation de la substance se fait malgré les conséquences manifestement nocives. Donc souvent, les gens sont même conscients que c'est pas bon pour eux, mais ils ne peuvent pas s'en empêcher.
1: Oui, c'est un peu le paradoxe, hein, c'est-à-dire qu'il y a une claire perception des effets négatifs que ça produit, mais en même temps, effectivement, ça ne suffit pas, cette conscience, pour permettre à la personne de se détacher de ce à quoi elle est attachée. Et donc, parfois, la personne tombe dans un état de déchéance extrêmement grave, et paradoxalement, elle finit même par l'assumer et presque à faire de son addiction un moyen d'autodestruction. Il y a quelque chose là qui est lié à une sorte de tendance malsaine à l'autodestruction de soi.
0: Alors parfois c'est presque culturel, ça concerne une grande partie de la population. Il y a une époque où la plupart beaucoup d'hommes fumaient en France. Aujourd'hui, quand on regarde les jeunes générations, ils sont tous, pour beaucoup en tout cas, addicts à des jeux vidéo, aux écrans. Il y a des moments où là, ce que je veux dire, c'est qu'on est un peu tous touchés. Il y a une minorité de gens qui consomment peut-être des drogues dures et qui sont plus malades. Mais en fait, il y a personne qui est vraiment complètement libre.
1: Oui, enfin bon, il y a quand même un développement assez considérable des addictions à des substances qui, c'est vrai, ont changé de nature. Hein. Par exemple, comme vous l'avez dit, c'est vrai que probablement on fume moins de tabac, on consomme moins de vin, mais quand même la consommation d'alcool reste assez forte. Il y a beaucoup de jeunes qui sont addicts à la bière ou à des mélanges qu'ils se font avec des alcools forts et des alcools moins forts. Et puis il y a surtout les drogues chimiques. Quand même, il y a un important développement de la consommation de cocaïne et de produits aussi qui sont issus de la chimie. Et particulièrement en ce moment, on parle beaucoup de l'addiction à des produits qui sont qui provoquent l'hilarité, la consommation de gaz dont on trouve des résidus à peu près partout dans certains quartiers des villes. Donc, il y a quand même un développement de la consommation à des substances qui s'est développé. C'est très difficile à mesurer parce que, par définition, si vous voulez, ces addictions se font d'une manière cachée. Elles sont, ces consommations sont illégales, donc on ne peut mesurer leur taux dans la population que par rapport à des gens qui ont recours à des institutions pour se faire soigner. Mais c'est vrai, comme vous l'avez dit aussi, que parallèlement, grâce au développement des technologies numériques, des nouvelles addictions sont apparues. Et grâce aux smartphones, aux ordinateurs, il y a beaucoup de formes nouvelles ou anciennes d'addiction qui ont pu se développer considérablement. Et c'est vrai que l'addiction à ce qu'on appelle les écrans en général, prend aujourd'hui dans notre société une extension si importante qu'on peut dire qu'elle touche pratiquement tout le monde.
0: Alors, quelles sont les causes des addictions? Est-ce que c'est d'abord la recherche de plaisir ou c'est d'abord oublier les difficultés de la vie et éviter l'anxiété et en fait essayer de finalement de meubler un vide? Parce que c'est important de comprendre d'où ça vient, parce que si on enlève une drogue, il faut la remplacer par quelque chose. Sinon, on va tomber d'une drogue dans une autre.
1: Oui, alors vous avez raison de donner ces deux causes parce que elles existent en fait. Il y a des drogues qui sont destinées à affaiblir la conscience, à l'obnubiler, à l'obscurcir, de manière à permettre de ne plus voir certaines difficultés que l'on a, de pouvoir être dans une sorte d'état d'hébétude ou d'endormissement par rapport à des problèmes qu'on peut avoir dans sa vie personnelle, dans sa vie de couple, dans sa vie familiale, dans sa vie sociale, par rapport au travail ou par rapport à l'absence de travail. Et donc, il y a toute une série de drogues, si vous voulez, dont l'alcool particulièrement peut être visé, qui vise à ne plus voir une situation qui est une source d'anxiété, de souffrance psychologique, parfois physique. Et puis, il y a des drogues qui, au contraire, toutes des séries de drogues, je pense particulièrement à la cocaïne, qui ont pour but de dynamiser, de donner une sorte d'excitation qui permet à l'homme de dépasser ses capacités naturelles ou de lui donner l'impression qu'il les dépasse. Et ce sont des drogues, si vous voulez, qui sont des excitants, qui produisent aussi à l'intérieur du cerveau des effets qui sont des effets gratifiants, mais qui sont malheureusement de courte durée et qu'il faut sans cesse renouveler et qui, comme vous l'avez signalé N'énumérons ce que dit l'OMS sur les caractéristiques des addictions, qui a besoin de prendre de plus en plus d'importance au niveau quantitatif, parce que il y a une accoutumance progressive aux doses, et il faut sans cesse les augmenter en même temps que sans cesse les renouveler. Donc il y a ces deux aspects, si vous voulez, dans la motivation des addictions. Et puis il y a, alors pourquoi est-ce que dans notre société ça prend tellement d'importance aussi? C'est parce que on est dans une société qui a en grande partie perdu les valeurs qui donnaient un sens à la vie, et le fait de ne pas pouvoir donner un sens à sa vie, ça empêche de mobiliser ses facultés, ça empêche de se mouvoir dans une direction et de faire les efforts nécessaires pour cela, en supportant évidemment les peines que cela implique aussi. Et donc, on est dans une situation, si vous voulez, où cette absence de sens crée une souffrance chez les individus qui les oblige soit à se créer des paradis artificiels, comme on le disait autrefois, soit à ne plus voir la situation, comment dire, d'obscurité, de non-sens dans laquelle ils se trouvent. Et il y a évidemment, je cite quelque part dans mon livre le psychanalyste Viktor Frankl, qui avait défini justement l'absence de sens comme la principale cause des troubles psychiques en général. Et on peut dire que c'est quelque chose qui occupe une place importante au sein des addictions également, qui sont la source évidemment, et peut-être aussi la manifestation de troubles psychiques.
0: Alors c'est pour ça que la spiritualité peut être une réponse, puisque là, pour le coup, il y a du sens. Donc vous proposez la nepto-thérapie, qui consiste sans doute à contrôler ses pensées, en tout cas les pensées qui entretiennent ces addictions ou des passions mauvaises. Alors le problème, c'est peut-être que la volonté est bien entamée quand on est sous une addiction. Comment est-ce qu'on va trouver la ressource pour contrôler ses pensées, pour essayer de se libérer alors qu'on est déjà bien, bien pris par la drogue?
1: Oui, c'est vrai. Et il y a aussi ce paradoxe, si vous voulez, chez une personne dépendante, c'est que elle souffre de sa situation, et souvent elle voudrait en sortir. En même temps, elle ne trouve pas en elle-même les ressources pour le faire. Donc c'est très important qu'elle ait une aide extérieure. Et donc c'est pourquoi je dis que, en fait, enfin, dans le début de mon livre, j'explique qu'il est absolument nécessaire, surtout dans les addictions à des substances, d'avoir recours à l'aide de la médecine. Ça, c'est extrêmement important que l'on puisse bénéficier de cures qui aident à faire le sevrage, qui peut autrement ne pas être fait, ou être fait dans des conditions qui peuvent être très préjudiciables elles-mêmes. Donc il y a cet apport, si vous voulez, hospitalier, de structure, mais en même temps on voit que c'est quelque chose qui ne suffit pas. Il y a un certain nombre d'études, pas récentes, mais aussi des études qui datent de plusieurs dizaines d'années, qui soulignent la nécessité d'un suivi qui ne soit pas seulement médical, mais qui doit être psychologique, mais aussi spirituel. Et donc, si vous voulez, ce principe de recherche d'une aide spirituelle a donné naissance, entre les deux guerres, au développement dans le cadre du protestantisme, d'ailleurs anglais, de ce que on a appelé d'abord les groupes d'Oxford, qui faisaient des réunions et qui ont constaté que le fait d'être ensemble, de pouvoir parler de ces problèmes, mais aussi de le faire dans un contexte où on pouvait faire appel à l'aide d'une puissance supérieure que l'on considérait évidemment comme étant Dieu, avec aussi une reconnaissance de ses torts, avec aussi une aide apportée aux autres que l'on avait pu léser pour réparer un certain nombre de torts et aussi guérir de certains sentiments de culpabilité à la base. Ces groupes d'Oxford ont finalement donné une forme de thérapie qui est encore aujourd'hui utilisée et qui est ce qu'on appelle la méthode en 12 étapes. Et ce qui est très frappant, c'est que cette méthode en 12 étapes est ouverte évidemment à tout le monde, hein, ça n'est pas resté confiné à des milieux protestants ni même à des milieux chrétiens en général, ça s'est ouvert y compris à des non-croyants ou à des agnostiques. Et donc, on a essayé d'universaliser les principes. On ne parle plus de Dieu, mais d'une puissance supérieure. On parle d'une entraide, on parle plus d'un apport de charité. Mais ce vocabulaire qui a pris une forme, je dirais, peut-être plus sécularisée, garde encore au fond sa dimension religieuse. Et c'est cette direction qui a été adoptée par beaucoup de religions. On en trouve évidemment des manifestations dans le protestantisme, mais aussi dans le catholicisme, mais également dans l'orthodoxie, c'est-à-dire aussi l'intégration non seulement de gens qui sont alcooliques, comme c'était le cas uniquement au départ de la constitution de ces groupes, mais pour toutes les formes d'addiction. Et donc, on aboutit ainsi à un soutien collectif qui peut, pour une part, venir soutenir la volonté faible de toute personne addictive, mais aussi qui vient pour essayer de chercher une aide à un niveau supérieur dans l'appel à ce qu'on appelle une puissance supérieure que on appellera Dieu, évidemment, dans le cadre religieux et qu'on appellera la grâce comme forme d'énergie ou de dynamisme pouvant aider à suppléer la faiblesse de la volonté et des facultés humaines.
0: Alors je trouve intéressant de lire rapidement ces 12 étapes parce que ça donne plus de concret à ce oui. qu'on dit. Alors la première étape, donc on va reconnaître les AA, les alcooliques anonymes. Nous avons admis que nous étions impuissants devant l'alcool et que nous avions perdu la maîtrise de notre vie. Tout commence par cette reconnaissance des problèmes. Deuxième étape, nous en sommes venus à croire qu'une puissance supérieure à nous-mêmes pouvait nous rendre la raison. Troisième étape, nous avons décidé de confier notre volonté et notre vie aux soins de Dieu tel que nous le concevons. Quatrième étape, nous avons procédé sans crainte à un inventaire moral approfondi de nous-mêmes. Cinquième étape, nous avons avoué à Dieu, à nous-mêmes et à un autre être humain, donc ça peut être un membre du groupe par exemple, la nature exacte de nos torts. Sixième étape, nous étions tout à fait prêts à ce que Dieu élimine tous ses défauts. Septième étape, nous lui avons humblement demandé de faire disparaître nos défauts. Huitième étape, nous avons dressé une liste de toutes les personnes que nous avions lésées et nous avons consenti à réparer nos torts envers chacune d'elles. Neuvième étape, nous avons réparé nos torts directement envers ces personnes dans la mesure du possible, sauf lorsque, ce faisant, nous risquions de leur nuire ou de nuire à d'autres. Dixième étape, nous avons poursuivi notre inventaire personnel et promptement admis nos torts dès que nous nous en sommes aperçus. Onzième étape, nous avons cherché par la prière et la méditation à améliorer notre contact conscient avec Dieu, tel que nous le concevions, lui demandant seulement de connaître sa volonté à notre égard et de nous donner la force de l'exécuter. Dernière étape, ayant connu un réveil spirituel comme résultat de ces étapes, nous avons alors essayé de transmettre ce message à d'autres alcooliques et de mettre en pratique ces principes dans tous les domaines de notre vie. Donc on voit d'ailleurs cette prière de la sérénité où on demande à Dieu d'accepter les choses que je ne peux changer, le courage de changer les choses que je peux changer et la sagesse de faire la différence, de discerner. On voit aussi l'importance donc de Dieu, de la prière et des autres. Il est plusieurs fois question des autres membres. Et c'est pareil, vous citez lorsque vous parlez d'une thérapie spirituelle, vous dites qu'il est important d'avoir le soutien de la communauté ecclésiale et le soutien d'un père spirituel.
1: Oui, alors ce que vous avez lu, c'est évidemment les principes qui sont énoncés dans le grand livre hein, qui a été publié en 1939, avec vraiment une expression directement religieuse. Hein. Et comme je le disais, ce programme en 12 étapes, il existe toujours, mais on l'a ouvert pour des gens, si vous voulez, qui ne seraient pas directement branchés sur la religion ou sur une religion. Mais ce que je montre, c'est qu'évidemment, son intérêt, c'est qu'il montre la pertinence d'une approche religieuse des addictions et son efficacité, parce que c'est une méthode qui, évidemment, a libéré des gens d'un certain nombre d'addictions. Mais je montre aussi, évidemment, que dans le cadre de l'Église orthodoxe, on peut tout à fait intégrer cette méthode très facilement parce que elle comporte évidemment des principes que la spiritualité orthodoxe considère comme basiques, c'est-à-dire le recours à Dieu, la reconnaissance de sa propre responsabilité. Il ne s'agit pas de se culpabiliser ni de culpabiliser les personnes addictes, mais il y a toujours à la base quand même une part de responsabilité à reconnaître sans laquelle on ne peut pas progresser. Et puis aussi, évidemment, il y a cet aspect communautaire. Alors cet aspect communautaire, cet aspect pénitentiel, on va le retrouver dans le sacrement de confession, qui est très pratiqué, très important dans l'Église orthodoxe. On va retrouver la dimension communautaire dans la communauté ecclésiale, qui est également très importante. On appelle la liturgie orthodoxe une synaxe, c'est-à-dire un rassemblement communautaire où les membres du corps du Christ sont solidaires les uns des autres. Il y a évidemment une grande importance donnée à la prière, et en particulier à une forme de prière spécifique à l'Église orthodoxe, qui est la prière de Jésus, qui est une prière très courte, que l'on peut répéter facilement, mais aussi intégrer à différents moments de la vie dès lors que on n'a même que quelques secondes. Et puis,
0: rappelez-nous cette prière de Jésus.
1: Oui, alors c'est Seigneur Jésus-Christ, aie pitié de moi dans sa forme brève ou dans sa forme plus longue, utilisée par les Slaves. Seigneur Jésus-Christ, Fils de Dieu, aie pitié de moi, pécheur. J'ai écrit tout un livre aussi là-dessus, intitulé « La prière de Jésus » récemment, et qui explique les modalités de cette prière, très pratiquée dans l'Église orthodoxe et même tout à fait fondamentale. Et donc, il y a aussi évidemment l'importance du père spirituel dans l'Église orthodoxe, c'est-à-dire d'un suivi personnalisé, assumé par quelqu'un qui est prêtre, mais qui peut être aussi un moine, en tout cas une personne spirituellement expérimentée, qui a elle-même traversé toutes les épreuves de la vie spirituelle et qui donc est apte à apporter une aide à quelqu'un en difficulté parce qu'elle sait comment affronter ces difficultés, les dépasser.
0: La plupart des orthodoxes ont donc un père spirituel.
1: Alors oui, en principe, oui. On est ici dans un contexte en Occident où les choses sont un peu moins réglées parce que les paroisses sont plus petites, mais dans le principe, tout orthodoxe doit avoir un père spirituel qui est le confesseur, qui est parfois un moine que l'on va consulter dans un monastère, et dans tous les pays orthodoxes, c'est une pratique fortement ancré.
0: Ça peut pas être une mère spirituelle, c'est forcément...
1: Ça peut être aussi une mère spirituelle, bien sûr. Bien sûr que dans les monastères, par exemple, l'higoumène joue le rôle de mère spirituelle, et pour des femmes, sœurs, des moniales peuvent expérimenter, peuvent aussi jouer ce rôle, évidemment. Et donc, l'important, si vous voulez, c'est de consulter quelqu'un qui, comme je l'ai dit, a franchi les différents obstacles sur le chemin de la vie et en général et de la vie spirituelle en particulier, et qui sait donc comment surmonter les obstacles, comment déjouer ce que les spirituels appellent les ruses des démons, et qui sait comment progresser à travers les difficultés en apportant aussi un soutien affectif, qui est celui de l'amour d'un père ou d'une mère spirituelle pour son fils ou sa fille spirituelle. Et donc, il s'agit d'un soutien qui est continu, hein, qui engage le père ou la mère spirituelle. Il ne s'agit pas de ce qu'on appelle en Occident la direction spirituelle, mais quelque chose qui est un lien, si vous voulez, de paternité affiliation, ou de maternité affiliation, et qui donc est quelque chose de très intime, qui va permettre une relation de confiance, et par là aussi un progrès qui va se manifester à travers l'obéissance et à travers aussi l'amour mutuel.
0: Alors je vous propose de prendre une pause musicale pour respirer un petit peu. Merci.

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1: Et nous parlons donc de thérapeutique spirituelle des addictions dures et douces avec Jean-Claude Larcher qui a écrit un livre intitulé « La d'hypnothérapie » paru aux éditions Salvator. Nous écoutions Stromae qui parle justement de ses pensées qui lui font vivre un enfer. C'est justement l'enjeu de pouvoir bloquer ses pensées négatives, mauvaises.
2: Oui, bien sûr. Alors, on va en parler parce que la partie la plus importante de mon livre consiste précisément à essayer de donner une méthode pour arriver à contrôler ses pensées. Je voudrais simplement, si vous le permettez, ajouter deux éléments à ce que nous avons dit précédemment. Nous avons parlé de la nécessité d'un travail intérieur personnel, de la pénitence. On a parlé de l'aide du père spirituel. Il faut évoquer aussi dans l'Église orthodoxe le rôle très important du jeûne et de l'abstinence. Dans l'Église orthodoxe, on a cette particularité d'avoir des très longues périodes de jeûne et d'en avoir aussi d'avoir un jeûne et une abstinence de 2 jours par semaine, ce qui fait qu'on a un jeûne pratiquement sur plus de la moitié de l'année.
1: Vous jeûnez avant Pâques et avant Noël, c'est ça ?
2: Il y a évidemment, oui, 40 jours avant Noël, 40 jours avant Pâques. Il y a aussi avant la dormition de la Mère de Dieu, 15 jours au mois d'août, avant la fête des apôtres Saint-Pierre et Paul. Ça, ce sont les grands jeûnes.
1: Mais quand vous dites jeûne, ça veut dire quoi ? Ça veut dire que vous ne mangez pas de viande ou vous...
2: Alors, il y a une abstinence totale de produits animaux, c'est-à-dire non seulement viande, mais produits laitiers, œufs également. Et aussi huile et vin la plupart du temps. Et on pratique donc ce jeûne qualitatif, mais aussi un jeûne qualitatif, c'est-à-dire en réduisant la quantité de nourriture. Alors, il s'agit évidemment, il y a beaucoup de significations du jeûne, mais l'une des fonctions du jeûne, c'est précisément de s'exercer à ne pas être dépendant des impulsions du corps, de ce qu'on appelle des instincts, tant sur le plan alimentaire que sur le plan sexuel. Donc accepter de ne pas faire ce que le corps pousse à faire, en gardant le contrôle sur le corps, mais aussi sur les pensées qui sont à la fois psychiques et corporelles, que Freud appelait des pulsions, avec leur caractère psychophysique, de manière à garder et à, si l'on peut dire, accroître la maîtrise de tout ce qui, en nous, peut être irrationnel en venant en particulier du corps. Donc cet exercice, si vous voulez, bon, qui a évidemment aussi des buts spirituels que je ne peux pas développer ici parce que ça sort un peu du sujet, mais ces exercices sont extrêmement utiles dans le cadre des addictions parce qu'on peut les appliquer aussi aux addictions. Hein. C'est-à-dire que pendant les périodes de jeûne, maintenant il est admis, enfin depuis longtemps il est admis que l'on doit aussi réduire des activités de divertissement qui permettent aussi en général de réduire l'attrait de tout ce qui procure du plaisir. Et puis on pratique aussi de plus en plus maintenant un jeûne par rapport aux écrans. C'est quelque chose qui est apparu au cours de ces dernières années parce qu'on s'est aperçu du caractère extrêmement nocif pour la vie spirituelle de l'addiction aux écrans. Donc, si vous voulez, pendant cette période, on fait des efforts pour essayer d'en réduire l'usage, en tout cas de ne pas être soumis à tous les mouvements qui nous poussent à regarder nos smartphones, nos ordinateurs, etc. Et donc, ça, c'est très important. Et puis, je voulais aussi ajouter encore à tout ce que nous avons dit l'importance de la foi. Alors évidemment, tous les personnes addictives et qui veulent se libérer de leurs addictions n'ont pas la foi et c'est vraiment un problème important. On revient à ce qu'on avait dit au début, hein, c'est-à-dire que l'absence de foi, c'est aussi le fait que la vie perd le sens que la foi lui donne. Je voudrais rappeler ici une parole assez intéressante de Marguerite Duras, qui était alcoolique et qui disait on boit parce que Dieu n'existe pas. Ce qui veut dire évidemment inversement que c'est, si vous voulez, la foi serait une aide pour précisément ne pas s'engager dans des addictions ou en sortir. Voilà. Alors une fois cela dit, une fois cela ajouté, je reviens à la question que vous m'aviez posée concernant le contrôle des pensées. Et c'est vrai que c'est quelque chose qui joue un rôle absolument capital parce que tous nos comportements, en fait, sont subordonnés à des pensées. C'est parce que nous faisons telles actions, parce que nous suivons telle pensée. Et on voit que dans les addictions, il y a constamment des tentations qui prennent la forme de pensées et que l'on suit. Alors, soit sous forme de comportement, soit sous forme de consommation de substances selon la forme des addictions.
1: Alors, on parle de tentation. Est-ce que ça veut dire qu'il y a un démon derrière cela?
2: Écoutez, bon, ça c'est
1: Est-ce
2: aussi
1: que
2: une
1: c'est juste
2: question.
1: une façon de présenter le mal, ou est-ce que vous croyez, vous, personnellement, à l'existence de Satan, et comment vous voyez les choses?
2: Bon, maintenant, il ne faut pas, si vous voulez, diaboliser les gens qui ont des addictions. Ça, c'est très important. Et il est très important aussi que les gens qui ont des addictions ne se sentent pas possédés et sachent que, il leur reste une possibilité à l'intérieur d'eux-mêmes de se libérer justement de pulsions très fortes qui les entraînent souvent malgré eux. La croyance au démon, écoutez, elle est quand même bien attestée par les évangiles, hein, parce qu'on voit une multitude d'épisodes où le Christ chasse des démons, où il donne ensuite à ses apôtres le pouvoir de faire de même, et toute l'histoire des vies des saints montre un grand nombre d'éradications de démons. Justement, il y a une relation entre ces tentations dont nous parlions et qui sont aussi souvent des pensées obsédantes, et des démons pour certains pères qui assimilent les deux. Par exemple, Évagre le Pontique, qui a, au IVe siècle, contribué beaucoup à la formation de la spiritualité chrétienne orientale, appelait les pensées des démons. Alors c'est vrai que les gens, même non-croyants, quand ils parlent précisément de leurs mauvaises habitudes, de leurs mauvaises tendances, parlent de leurs démons. Il arrive aussi que des gens qui commettent de très mauvaises actions ont l'impression qu'ils ont été poussés. Parfois, ils disent qu'ils entendent des voix. C'est quand même quelque chose de très troublant. Et c'est vrai aussi que les gens qui ont des addictions ont l'impression d'être sous la domination d'un pouvoir extérieur. Alors, ce pouvoir extérieur, évidemment, les démons peuvent y jouer un rôle, mais évidemment, c'est aussi l'expression du poids d'un certain nombre d'habitudes qui ont été contractées. Et puis, il ne faut pas oublier que les substances addictives, en particulier, ont un énorme pouvoir d'attachement objectif, hein, c'est-à-dire que il y a une impression qui se fait dans le corps et l'homme, dans sa dépendance psychique, manifeste en grande partie la dépendance à cette impression qui se trouve dans son corps même. Donc c'est une dimension, évidemment. L'action des démons est sans doute une dimension dans les addictions et dans la présence et la multiplication des tentations. Mais si vous voulez, on peut aussi donner une grande partie de l'explication en expliquant que l'homme, qui contracte un certain nombre de mauvaises habitudes, reste sous la dépendance de ses habitudes, et plus il les conforte, plus elles se fortifient. Et ces formes, si vous voulez, d'attachement, c'est ce qu'on appelle les passions dans le langage de la spiritualité orientale. Et je donne justement à cette notion de passion dans mon livre une très grande importance. Je montre en particulier l'une des clés de mon livre, si vous voulez, son idée essentielle, pourrait-on dire, c'est que les addictions sont des formes exacerbées de passions qui sont à la base présentes en tous les hommes à des degrés divers, et que inversement, à la base, toutes les passions sont des addictions. Donc, si vous voulez, mon idée dans ce livre, c'est d'utiliser la technique très élaborée que les pères ont proposée pour affaiblir les passions jusqu'à les éliminer, en l'appliquant aux diverses addictions, soit à des substances, soit à des comportements.
1: Alors concrètement, parce que moi je ne consomme pas d'héroïne, mais je peux avoir la tentation de me précipiter sur une plaque de chocolat ou d'ouvrir mon smartphone pour jouer à un jeu. Qu'est-ce que je dois faire pour si j'ai ces pensées qui me viennent et si je pense en fait que c'est pas forcément bon pour moi, qu'est-ce que je peux faire pour bloquer ces pensées?
2: Alors bon, là c'est bien innocent le fait de manger du
1: C'est bien
2: chocolat
1: innocent, mais ça concerne beaucoup de gens.
2: ou de jouer un petit jeu. Bon, c'est pas ça qui constitue vraiment une addiction. Bon, les addictions, c'est quand même quelque chose de beaucoup plus grave
1: Vous
2: et
1: connaissez
2: de...
1: pas mon rapport au chocolat.
2: Ah oui, mais peut-être que ça vous dynamise aussi, parce que ça donne aussi du magnésium, et ça joue un rôle positif pour la santé. Alors bon, maintenant, quand on est trop dépendant, si on a l'impression effectivement que on est esclave de la consommation de chocolat ou d'un autre aliment, et qu'on veut évidemment réduire cette dépendance,
1: Parce qu'il y a beaucoup de gens en
2: effectivement.
1: surpoids aujourd'hui dans notre
2: Oui,
1: société.
2: effectivement, parce que les addictions ont aussi alors elles ont une origine psychique, puisque je dis que les pensées sont premièrement en cause, mais le corps est lui-même en cause, non seulement à titre d'initiateur des addictions dans le cas d'addiction à des substances, mais aussi comme devant supporter les effets négatifs de certaines addictions, hein. C'est-à-dire que on voit que toutes les addictions, quelles qu'elles soient, se manifestent par des effets plus ou moins graves sur le corps, y compris par exemple l'addiction au jeu qui immobilise, ou l'addiction aux écrans qui immobilise les gens devant leur écran et qui effectivement provoque des prises de poids, de l'obésité, etc. Alors pour en venir à des choses vraiment plus conséquente, mais qui effectivement, comme vous dites, touche tout le monde. Effectivement, il s'agit de percevoir ces attirances qui se manifestent sous forme de pensée, sous forme d'envie, sous forme de désir qui surgissent et se répètent. Il faut arriver à contrôler ces pensées, c'est-à-dire à pas les suivre. Et donc, en fait, les pères décrivent très précisément le processus de naissance et de développement des pensées, parce qu'il y arrive un moment où on ne peut plus contrôler les pensées quand elles ont atteint un certain stade de développement, et au contraire, il est très facile de les contourner à un certain moment, c'est-à-dire dès leur manifestation. Hein, les pères ont une comparaison souvent, ils disent que les pensées sont comme un serpent et qu'il faut écraser la tête dès qu'elle se présente pour ne pas ensuite avoir à affronter l'ensemble du corps du serpent et ses petits-enfants. Et donc, ils font allusion à un verset de psaume, Babylone, la dévastatrice, bienheureux qui te rendra le mal que tu nous as fait et qui frappera tes petits-enfants contre une pierre. C'est, selon eux, quelque chose qui, justement, dans leurs commentaires, fait allusion à la tentation et aux moyens dont on peut la dominer dès lors qu'elle commence à se former. Alors, c'est un réflexe à avoir, de même que, a priori, on est soumis au réflexe de suivre la tentation. Il faut changer ce réflexe et avoir le réflexe de contrer la pensée en la considérant comme une tentation, justement, dès le moment où elle se présente. Et le faire systématiquement, dès qu'elle se représente, à chaque fois de la même façon, la contraindre et l'éviter. Et à force de pratiquer cet exercice, on arrive à maîtriser, si vous voulez, ces pensées. Alors il faut apprendre aussi à faire le tri entre ces pensées, parce que le problème est aussi que nous sommes tous, si vous voulez, sous la domination d'un flux de pensées continuel. L'homme est un être pensant, ça ne veut pas dire seulement qu'il est capable de penser, mais qu'il pense tout le temps, et donc on est tous sous la domination, si je puis dire, d'un flux de pensées qui sont tantôt bonnes, parfois mauvaises, qui justement doit être maîtrisé si on veut pas être dominé par lui, et notamment par les mauvaises pensées que ce flux contient. Donc c'est très important d'acquérir cette discipline, et à force de le faire, on arrive à purifier son âme, ou son esprit et son cœur, comme disent les pères, de toutes les mauvaises pensées, de ne plus garder que des pensées bonnes et pures, et puis d'avoir ainsi la possibilité de vaincre totalement ses passions, de les remplacer par ce qu'on appelle des vertus, et qui sont d'autres formes d'attachement beaucoup plus positives et celles-ci volontaires, qui sont celles de l'amour du prochain et de l'amour de Dieu dans toutes ses manifestations.
1: Je vous propose d'écouter un tout petit peu la prière de Jésus.

0: Ça suppose qu'on a une foi bien consistante, tout ça. Est-ce qu'on peut sinon demander peut-être la prière des frères et des sœurs?
1: Ah oui, alors bien sûr, on voit même déjà dans l'Évangile que des hommes sont sauvés par la prière de leurs proches, hein, notamment le paralytique qu'on descend depuis le toit jusqu'à Jésus, et quelqu'un qui ne manifeste pas de demande au Christ, mais le Christ répond à une demande de ceux qui l'ont aidé à parvenir jusqu'à lui. Et donc, évidemment, on retrouve, si vous voulez, ce que nous avons dit tout à l'heure sur l'importance de la communauté, de la prière communautaire. Et évidemment, la foi, comme vous le dites, malheureusement, tout le monde ne l'a pas, mais

0: que vous avez présentée sous forme chantée, eh bien, elle a l'intérêt d'être une prière très facile qu'on peut justement faire, même quand on ne dispose que de quelques secondes, qu'on peut faire en travaillant, qu'on peut faire dans n'importe quelle circonstance. Et surtout, elle a la possibilité, si vous voulez, quand il s'agit d'affronter une pensée qui constitue une tentation, de retourner à une addiction, on peut immédiatement opposer à la tentation ou à la suggestion, à la pensée qui se manifeste, cette prière de Jésus. Les pères disent que c'est une arme extrêmement forte contre toutes les tentations, qui peut même parvenir à les vaincre toutes.
1: Merci beaucoup Jean-Claude Larcher. C'est la fin de notre émission. On peut lire votre livre La Neptothérapie, paru aux éditions Salvator. Merci.
0: Merci à vous aussi.

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1: Le bisou. Il m'est arrivé l'autre soir une fort plaisante histoire. C'était aux alentours de 20h. J'arrivais fatiguée dans le métro lorsque j'avisais une femme qui se glissait doucement entre les usagers, relativement peu nombreux, patientant sur le quai. Elle mendiait et ne semblait pas avoir grand succès. Les gens secouaient la tête en signe de refus ou plongeaient leurs regards vers leurs bienveillantes chaussures. Elle devait avoir un peu moins de la quarantaine, cheveux mi-longs, plats, raides, visage rond, pâle, un peu gonflé, un regard fatigué, des yeux rougis, qui témoignaient de la misère, l'alcool et les nuits de mauvais sommeil, la difficulté de vivre ou de survivre. Une quémandeuse, simple, comme nous en croisons tous les jours sans y faire attention. Lorsque je me suis assise pour attendre moi aussi la prochaine rame de métro, je me suis étonnée de ne plus la voir. J'étais sûre pourtant qu'elle devait parcourir le quai dans un sens et dans l'autre pour essayer de récolter un peu d'argent. Et si bien que, quand elle est apparue devant moi, j'en ai été presque étonnée. Je ne l'avais pas vue revenir et elle m'a semblé se matérialiser d'un seul coup. « Bonsoir madame. Auriez-vous un ticket s'il vous plaît? Un ticket restaurant ?» Absurdement stupéfaite, je lui ai fait oui des lèvres sans qu'aucun son ne sorte de ma bouche. « Oh, merci madame !» me répondit-elle immédiatement.

honnêtement. Vous savez, je ne demande pas d'argent, juste un ticket restaurant. Et en auriez-vous un deuxième, s'il vous plaît ? Risqua-t-elle, presque sans me regarder. Tout en fouillant dans mon sac pour attraper mon portefeuille, je lui ai fait un second oui. Et à nouveau, aucun son n'a franchi mes lèvres. J'ai détaché les deux chèques déjeuner de mon carnet et je lui ai tendu. « Merci, madame. Merci infiniment. Vous ne pouvez pas savoir. Merci. » Je l'ai regardée avec un sourire. J'étais brusquement contente de lui faire plaisir. Je savais bien pourquoi elle en voulait deux. Ils servent à payer les hébergements, je n'ose pas dire les hôtels, qui accueillent les sans-domicile fixe. Et au moment où je m'apprêtais à remettre mon portefeuille dans mon sac, elle s'est penchée vers moi. Elle m'a collé un gros bisou sonore sur la joue gauche. « Merci. Merci, madame. » Le métro entrait dans la station, avec un grand sourire, je me suis levée et enfin je l'ai saluée avec de vraies paroles. « Je vous en prie, madame, je vous en prie. Merci à vous. Au revoir, madame. » « Oui, merci à vous, madame. Grâce à vous, ma soirée était éclairée. » Ce bisou résonnait, et il résonne toujours à mon oreille, bien mieux qu'un remerciement. Il valait pour tous les tickets restaurants que je donne, car j'avoue en être assez généreuse. Et c'est d'ailleurs comme ça que j'ai appris qu'il servait aussi à payer les hôtels. Remerciements donc, et justice restaurative, si je peux m'exprimer ainsi, pour un acte très laid que j'avais eu à subir quelque temps auparavant. Ce jour-là, un dimanche, j'avais grignoté à la terrasse d'une brasserie avec un mien compatriote. Un homme qui, au bas mot, gagnait trois fois mon salaire jusqu'au moment de payer l'addition où je sortis mes inévitables chèques déjeuner. Ce geste était, pour moi et en cette occurrence, la manifestation courtoise du fait que je ne considère jamais comme un dû le fait d'être invité. Et j'ai été très légèrement étonnée que mon hôte me laisse aller jusqu'au bout de mon intention. Mais bon, là où l'histoire se corse, c'est qu'au motif que nous étions dimanche, le serveur a refusé ma monnaie de papier. Pour ne pas avoir l'air de manquer de savoir-vivre, mon amphitryon paya, mais de toute évidence à contre-cœur, avec sa carte bancaire. Une fois l'opération terminée, alors que je m'apprêtais à ranger mes tickets dans mon portefeuille, il s'en empara brusquement et me dit « Je les prends, j'en aurai bien l'utilité. » Je suis restée sans voix, sans réaction, profondément choquée. Non pas d'avoir à payer ma part, mais de le faire de cette façon. C'était l'antithèse absolue de la générosité. S'il m'avait dit « Invite-moi », je l'aurais fait avec grand plaisir. Cela n'aurait d'ailleurs pas été la première fois. Mais là, c'était misérable. Alors, merci. Merci, madame, de m'avoir permis de vous donner ce que vous me demandiez. J'en suis heureuse, aujourd'hui encore.

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2: Ça a débuté comme ça. Moi, j'avais jamais rien dit. Rien. C'est Arthur Gannat qui m'a fait parler. Arthur, un étudiant, un carabin lui aussi, un camarade. On se rencontre donc place Clichy. C'était après le déjeuner. Il veut me parler, je l'écoute. Restons pas dehors, qu'il me dit. Rentrons. Je rentre avec lui. Voilà. Cette terrasse qu'il commence, c'est pour les œufs à la coque. Viens par ici. Alors on remarque encore qu'il n'y avait personne dans les rues, à cause de la chaleur. Pas de voiture, rien. Quand il fait très froid non plus, il n'y a personne dans les rues. C'est lui, même que je m'en souviens, qui m'avait dit à ce propos, « Les gens de Paris ont l'air toujours d'être occupés, mais en fait, ils se promènent du matin au soir. La preuve, c'est que lorsqu'il ne fait pas bon à se promener, trop froid ou trop chaud, on ne les voit plus. Ils sont tous dedans, à prendre des cafés crèmes et des bocs. C'est ainsi. » Siècle de vitesse, qu'ils disent. Où ça? Grand changement qu'ils racontent. Comment ça? Rien n'est changé, en vérité. Ils continuent à s'admirer, et c'est tout. Et ça n'est pas nouveau non plus. Des mots. Et encore pas beaucoup, même parmi les mots qui sont changés. Deux ou trois par-ci, par-là, des petits. Bien fier alors d'avoir fait sonner ces vérités utiles, on est demeuré là, assis, ravis, à regarder les dames du café. Après... La conversation est revenue sur le président Poincaré qui s'en allait inaugurer, justement ce matin-là, une exposition de petits chiens. Et puis, de fil en aiguille, sur Le Temps, où c'était écrit. « Tiens, voilà un maître journal Le Temps !» qu'il me taquine Arthur Gannat à ce propos. « Il n'y en a pas deux comme lui pour défendre la race française. Elle en a bien besoin, la race française, vu qu'elle n'existe pas, que j'ai répondu, moi, pour montrer que j'étais documenté, et du tac au tac. « Si donc il y en a une, et une belle de race !» qu'il insistait, lui. Et même que c'est la plus belle race du monde, et bien cocu qui s'en dédie. Et puis le voilà parti à m'engueuler. J'ai tenu ferme, bien entendu. C'est pas vrai. La race, ce que t'appelles comme ça, c'est seulement ce grand ramassis de miteux dans mon genre, chassieux, puceux, transis, qui ont échoué ici, poursuivis par la faim, la peste, les tumeurs et le froid, venus vaincus des quatre coins du monde. Ils ne pouvaient pas aller plus loin à cause de la mer. C'est ça la France. Et puis c'est ça les Français. Bardamu, qu'il me fait alors gravement et un peu triste. Nos pères nous valaient bien. N'en dis pas de mal. T'as raison, Arthur, pour ça t'as raison. Haineux et docile, violé, volé, tripé, couillon toujours, il nous valait bien, tu peux le dire. Nous ne changeons pas, ni de chaussettes, ni de maîtres, ni d'opinion, ou bien si tard que ça n'en vaut plus la peine. On est nés fidèles, on en crève, nous autres. Soldats gratuits, héros pour tout le monde, et singes parlants, mots qui souffrent. On est nous les mignons du roi misère, c'est lui qui nous possède. Quand on est passage, il sert. On a ses doigts autour du cou, toujours, ça gêne pour parler. Faut faire bien attention si on tient à pouvoir manger. Pour des riens, il vous étrangle. C'est pas une vie. Il y a l'amour, Bardamu. Arthur, l'amour, c'est l'infini mis à la portée des caniches. Et j'ai ma dignité, moi, que je lui réponds. Parlons-en de toi. T'es un anarchiste, et puis voilà tout. Un petit malin, dans tous les cas. Vous voyez ça d'ici. Et tout ce qu'il y avait d'avancé dans les opinions. Tu l'as dit, Bouffi, que je suis anarchiste. Et la preuve la meilleure, c'est que j'ai composé une manière de prière vengeresse et sociale dont tu vas me dire tout de suite des nouvelles. Les ailes en or, c'est le titre. Et je lui récite alors. Un dieu qui compte les minutes et les sous. Un dieu désespéré, sensuel et grognon comme un cochon. Un cochon avec des ailes en or qui retombent partout. Le ventre en l'air, prêt aux caresses. C'est lui, c'est notre maître, embrassons-nous. Ton petit morceau ne tient pas devant la vie. J'en suis, moi, pour l'ordre établi, et je n'aime pas la politique. Et d'ailleurs, le jour où la patrie me demandera de verser mon sang pour elle, elle me trouvera, moi, bien sûr, et pas fainéant, prêt à le donner. Voilà ce qu'il m'a répondu. Justement, la guerre approchait de nous deux, sans qu'on s'en soit y rendu compte. Et je n'avais plus la tête très solide. Cette brève, mais vivace discussion m'avait fatigué. Et puis, j'étais ému aussi parce que le garçon m'avait un peu traité de sordide à cause du pourboire. Enfin, nous nous réconciliâmes avec Arthur pour finir, tout à fait. On était du même avis sur presque tout. C'est vrai, t'as raison, en somme, que j'ai convenu, conciliant. Mais enfin, on est tous assis sur une grande galère, on rame tous à tour de bras, tu peux pas venir me dire le contraire. Assis sur des clous, même à tirer tout, nous autres. Et qu'est-ce qu'on en a? Rien. Des coups de trique seulement, des misères, des bobards et puis des vacheries encore. On travaille, ils disent. C'est ça encore qui est plus infect que tout le reste, leur travail. On est en bas dans les cales à souffler de la gueule, puis en suintant des rouspignoles et puis voilà. En haut, sur le pont, au frais, il y a les maîtres et qui s'en font pas avec des belles femmes roses et gonflées de parfum sur les genoux. On nous fait monter sur le pont. Alors ils mettent leur chapeau de forme et puis nous en mettent un bon coup de la gueule, comme ça. Bande de charognes, c'est la guerre qu'ils font. On va les aborder, les saligots qui sont sur la patrie numéro 2, et on va leur faire sauter la caisse. Allez, allez! Il y a de tout ce qu'il faut à bord, tous en cœur. Gueulez voir d'abord un bon coup et que ça tremble. Vive la patrie numéro 1, qu'on vous entende de loin. Celui qui gueulera le plus fort, il aura la médaille et la dragée du bon Jésus. Nom de Dieu! Et puis ceux qui ne voudront pas crever sur mer, ils pourront toujours aller crever sur terre où c'est fait bien plus vite encore qu'ici. C'est tout à fait comme ça que m'approuva Arthur, décidément devenu facile à convaincre. Mais voilà-t-il pas que juste devant le café où nous étions attablés, un régiment se met à passer, et avec le colonel par devant sur son cheval, et même qu'il avait l'air bien gentil et richement gaillard le colonel. Moi je ne fis qu'un bond d'enthousiasme. Je vais voir si c'est ainsi que je crie à Arthur. Et me voici parti à m'engager. Et au pas de course encore. T'es rien con, Ferdinand! Qu'il me crie. Lui et Arthur en retour. Vexé sans aucun doute par l'effet de mon héroïsme sur tout le monde qui nous regardait. Ça m'a un peu froissé qu'il prenne la chose ainsi. Mais ça m'a pas arrêté. J'étais au pas. J'y suis, j'y reste. Que je me dis. On verra bien, navet! Que j'ai même encore eu le temps de lui crier avant qu'on tourne la rue avec le régiment derrière le colonel et sa musique. Ça s'est fait exactement ainsi. Alors on a marché longtemps. Il n'y avait plus qu'il y en avait encore des rues. Et puis dedans des civils et leurs femmes qui nous poussaient des encouragements et qui lançaient des fleurs, des terrasses, devant les gares, des pleines églises. Il y en avait des patriotes. Et puis il s'est mis à y en avoir moins des patriotes. La pluie est tombée. Et puis encore de moins en moins. Et puis plus du tout d'encouragement. Plus un seul sur la route. Nous n'étions donc plus rien qu'entre nous, les uns derrière les autres. La musique s'est arrêtée. En résumé, que je me suis dit alors, quand j'ai vu comment ça tournait, c'est plus drôle, c'est tout à recommencer. J'allais m'en aller, mais trop tard. Ils avaient refermé la porte en douce derrière nous, les civils. On était faits comme des rats.

Une fois qu'on y est, on y est bien. Ils nous firent monter à cheval, et puis au bout de 2 mois qu'on était là-dessus, remis à pied. Peut-être à cause que ça coûtait trop cher. Enfin, un matin, le colonel cherchait sa monture. Son ordonnance était partie avec, on savait tout. Dans un petit endroit, sans doute, où les balles passaient moins facilement qu'au milieu de la route. Car c'est là précisément qu'on avait fini par se mettre, le colonel et moi, au beau milieu de la route. Moi tenant son registre où il inscrivait des ordres. Tout au loin sur la chaussée, aussi loin qu'on pouvait voir, il y avait 2 points noirs au milieu, comme nous. Mais c'était 2 Allemands, bien occupés à tirer depuis un bon quart d'heure. Lui, notre colonel, savait peut-être pourquoi ces 2 gens-là tiraient. Les Allemands aussi, peut-être qu'ils savaient. Mais moi, vraiment, je savais pas. Aussi loin que je cherchais dans ma mémoire, je ne leur avais rien fait aux Allemands. J'avais toujours été bien aimable et bien poli avec eux. Je les connaissais un peu, les Allemands. J'avais même été à l'école chez eux, étant petit, aux environs de Hanovre. J'avais parlé leur langue. C'était alors une masse de petits crétins gueulards avec des yeux pâles et furtifs comme ceux des loups. On allait toucher ensemble les filles après l'école, dans les bois d'alentour, où on tirait aussi à l'arbalète et au pistolet qu'on achetait même 4 marques. On buvait de la bière sucrée. Mais de là à nous tirer maintenant dans le coffret, sans même venir nous parler d'abord, et en plein milieu de la route, il y avait de la marge, et même un abîme, trop de différence. La guerre, en somme, c'était tout ce qu'on ne comprenait pas. Ça ne pouvait pas continuer. Il s'était donc passé dans ces gens-là quelque chose d'extraordinaire, que je ne ressentais, moi, pas du tout. J'avais pas dû m'en apercevoir. Mes sentiments, toujours, n'avaient pas changé à leur égard. J'avais comme envie, malgré tout, d'essayer de comprendre leur brutalité. Mais plus encore, j'avais envie de m'en aller, énormément. Absolument. Tellement tout cela m'apparaissait soudain comme l'effet d'une formidable erreur. Dans une histoire pareille, il n'y a rien à faire. Il n'y a qu'à foutre le camp, que je me disais, après tout. Au-dessus de nos têtes, à 2 millimètres, à 1 millimètre peut-être des tempes, venaient vibrer l'un derrière l'autre ces longs fils d'acier tentant que tracent les balles qui veulent vous tuer, dans l'air chaud d'été. Jamais je ne m'étais senti aussi inutile parmi toutes ces balles, et les lumières de ce soleil, une immense, universelle moquerie. Je n'avais que 20 ans d'âge à ce moment-là. Ferme déserte au loin, des églises vides et ouvertes, comme si les paysans étaient partis de ces hameaux pour la journée, tous, pour une fête, à l'autre bout du canton, et qu'ils nous eussent laissé en confiance tout ce qu'ils possédaient, leur campagne, les charrettes, brancards en l'air, leurs champs, leurs enclos, la route, les arbres, et même les vaches. Un chien avec sa chaîne, tout quoi. Pour qu'on se trouve bien tranquille à faire ce qu'on voudrait pendant leur absence. Ça avait l'air gentil de leur part. Tout de même, s'ils n'étaient pas ailleurs, que je me disais. S'il y avait encore eu du monde par ici, on ne se serait sûrement pas conduit de cette ignoble façon. Aussi mal, on n'aurait pas osé devant eux. Mais il n'y avait plus personne pour nous surveiller. Plus que nous. Comme des mariés qui font des cochonneries quand tout le monde est parti. Je me pensais aussi, derrière un arbre, que j'aurais bien voulu le voir ici, moi, le Déroulède, dont on m'avait tant parlé, m'expliquer comment qu'il faisait, lui, quand il prenait une balle en plein bidon. Ces Allemands, accroupis sur la route, têtus et tirailleurs, tiraient mal. Mais ils semblaient avoir des balles à en revendre. Des pleins magasins, sans doute. La guerre, décidément, n'était pas terminée. Notre colonel, il faut dire ce qui est, manifestait une bravoure stupéfiante. Il se promenait au beau milieu de la chaussée, puis de long en large, parmi les trajectoires, aussi simplement que s'il avait attendu un ami sur le quai de la gare. Un peu impatient seulement. Moi d'abord la campagne, faut que je le dise tout de suite, j'ai jamais pu la sentir. Je l'ai toujours trouvée triste. Avec ces bourbiers qui n'en finissent pas. Ces maisons où les gens n'y sont jamais, et ces chemins qui ne vont nulle part. Mais quand on y ajoute la guerre en plus, c'est à pas y tenir. Le vent s'était levé, brutal, de chaque côté des talus. Les peupliers mêlaient leurs rafales de feuilles au petit bruit sec qui venait de là-bas sur nous. Ces soldats inconnus nous rataient sans cesse, mais tout en nous entourant de 1000 morts, on s'en trouvait comme habillés. Je n'osais plus remuer. Le colonel, c'était donc un monstre. À présent, j'en étais assuré, pire qu'un chien. Il n'imaginait pas son trépas. Je conçus en même temps qu'il devait y en avoir beaucoup des comme lui dans notre armée, des braves. Et puis tout autant sans doute dans l'armée d'en face. Qui savait combien ? 1, 2, plusieurs millions peut-être en tout. Dès lors ma frousse devint panique. Avec des êtres semblables, cette imbécilité infernale pouvait continuer indéfiniment. Pourquoi s'arrêterait-il? Jamais je n'avais senti plus implacable la sentence des hommes et des choses. Serais-je donc le seul lâche sur la terre? Pensais-je.
Et avec quel effroi. Perdu parmi 2 millions de fous héroïques et déchaînés et armés jusqu'aux cheveux. Avec casque, sans chevaux, sur moto, hurlant, en auto, sifflant, tirailleurs, comploteurs, volant, à genoux, creusant, se défilant, caracolant dans les sentiers, pétaradant, enfermé sur la terre, comme dans un cabanon, pour y tout détruire, Allemagne, France et continent, tout ce qui respire, détruire, plus enragé que les chiens, adorant leur rage, ce que les chiens ne font pas. 100, 1000 fois plus enragé que 1000 chiens et tellement plus vicieux, nous étions jolis. Décidément, je le concevais. Je m'étais embarqué dans une croisade apocalyptique.

chers auditeurs que j'espère être de futurs lecteurs, bonsoir. C'est une heureuse initiative de la part des éditions Bouquin, La Collection et Mola de proposer de découvrir la pensée foisonnante et féconde à la fois de Jacques Ellul à travers le choix de quatre œuvres de nature très différente mais qui témoignent de l'ampleur des champs de réflexion de ce philosophe, historien du droit et théologien protestant tout à la fois. Ellul a traversé le XXe siècle quasiment dans son entier puisqu'il est né en 1912 pour s'éteindre en 1994. C'est dire s'il a pu méditer et nourrir sa pensée des tragédies et menaces que nous a livrées ce siècle, sans oublier son engagement actif dans la résistance, pour laquelle il constitue un réseau en Gironde avec d'anciens éclaireurs unionistes et d'autres membres de l'Église réformée de France, cachant des évadés et des juifs, ce qui lui valut d'être reconnu juste parmi les nations par le mémorial Yad Vashem de Jérusalem. Le titre donné à cette réunion de quatre ouvrages, « Entre technique et liberté », est trompeur, car il s'agit moins de se situer entre un pôle et un autre, la technique, la liberté, que de se délivrer de l'emprise et de la servitude technique pour assurer les conditions de sa liberté, une liberté qu'Ellul veut non seulement sociale et politique, mais aussi spirituelle, on va le voir. À lire l'ensemble du parcours, le lecteur assiste davantage à une démarche qui le mène de l'aliénation de et par la technique à la conquête ou la reconquête par l'homme de sa liberté. Tant il est vrai que jusqu'à sa mort, Ellul médita, s'engagea, milita pour des initiatives locales d'organisation, de mise en œuvre de mouvements sociaux, politiques non partisans, de tendances libertaires voire écologiques, arrimées à la conviction, telle qu'il l'exprime à lui-même dans un recueil d'entretiens avec la journaliste Madeleine Garrigou-Lagrange, un recueil intitulé « À temps et à contre-temps », je cite « Rien de ce que j'ai fait, vécu, pensé, ne se comprend si on ne le réfère pas à la liberté. » Les quatre œuvres retenues ne sont pas présentées selon un ordre chronologique, mais davantage thématique. Le système technicien, paru en 1977, précède ainsi la deuxième œuvre présentée, Propagande, paru en 1962, puis L'espérance oubliée, publiée en 2004, et enfin Anarchie et christianisme, qu'Ellul fait paraître en 1988. Un petit détail à souligner, je vous indiquais que cet ouvrage était édité à la fois par la collection Bouquin, enfin la collection des éditions Bouquin et Mola, célèbre librairie de Bordeaux, puisque Ellul a toujours été attaché à non seulement sa région natale, la Gironde, mais aussi à, comme il le disait, penser globalement et agir localement. Et il a vécu quasiment la totalité de sa vie dans cette région bordelaise, au point que donc cette librairie Mola, célèbre librairie de Bordeaux, a contribué à l'édition de cet ouvrage. Je ferme cette petite parenthèse de nature à la fois anecdotique et biographique. Pour revenir donc à l'ordre de ces œuvres réunies ici, le système technicien paru en 1977, jusqu'à Anarchie et christianisme paru en 1988, on voit donc déjà dans l'ordre de présentation des œuvres, une présentation réalisée par Patrick Chastenet, qui était le collègue en sciences politiques d'Ellul à l'Université de Bordeaux, et puis l'ami et l'intime d'Ellul, au point qu'il a fondé une association internationale Jacques Ellul, qui contribue donc à faire connaître sa pensée et à publier éventuellement des inédits, tant on sait que Ellul a été très prolixe dans ses écrits de nature universitaire, polémique, voire contestataire, mais aussi bien évidemment philosophique et historique. Donc, dans l'ordre de présentation de ses œuvres, il s'agit de rendre compte, de rendre sensible au lecteur la pensée d'Ellul dans une perspective quasi téléologique, c'est-à-dire orientée vers une fin. On pourrait la résumer à travers cette question. Comment et dans quelle mesure l'homme peut-il rester libre ou reconquérir sa liberté intérieure en renversant les pouvoirs économiques, politiques et cléricaux ? L'ouvrage nous propose donc de lire Ellul à partir de sa critique du bluff technologique, je reprends son expression, c'était le titre de l'un de ses ouvrages paru en 1988, pour nous amener à saisir les conditions de possibilité de l'exercice de la liberté et la saisie de sa véritable nature, telle qu'elle apparaît dans la quatrième œuvre du recueil « Anarchie et christianisme ».
Pour commencer, donc, le premier ouvrage qui est ici proposé dans cette réunion de quatre œuvres renvoie au système technicien. Ellul est en effet l'un des penseurs essentiels du XXe siècle des méfaits et des menaces que la technique fait peser sur l'homme et sur l'exercice de sa liberté, mais d'une manière très différente d'un penseur comme Heidegger, puisque Ellul a très vite pris ses distances avec Heidegger, notamment lorsqu'il a pris ses engagements au sein de l'idéologie nazie. La technique moderne, d'après Ellul, c'est-à-dire la recherche en toute chose de la méthode absolument la plus efficace. Donc c'est une définition qui n'est pas seulement industrielle ou machinique. Cette technique moderne est devenue un processus autonome dans lequel l'homme sert la technique en croyant s'en servir. C'est une expression d'Ellul. Il affirme au début du système technicien, la technique est en soi suppression des limites, dans la mesure où elle est la menace suprême pour la liberté humaine. Ce système technicien a eu paradoxalement davantage de succès aux États-Unis lorsqu'il est paru, très vite traduit aux États-Unis, et donc a davantage de succès aux États-Unis qu'en France, notamment dans les universités américaines contestataires de la politique fédérale, telles que Columbia à New York ou l'Université de Californie. Car la critique de la technique, pour Ellul, est orienté vers sa dimension dévastatrice, à commencer par les terrains de guerre, évidemment là, on pense à la guerre au Vietnam, mais aussi par l'ensemble des activités, du champ d'activité humaine dans lesquelles la technique devient à elle-même sa propre référence, son propre système. Et cette critique de la technique a eu aussi une énorme résonance dans la contre-culture chrétienne critique du technocapitalisme. Ellul, dans cet ouvrage, le système technicien, insiste sur l'interdépendance de chaque élément dans un système technique avec le système et du système avec chaque élément. Au point que ce qui est la production de notre servitude, c'est que ce système technique devient tellement autonome par sa puissance que l'homme ne peut plus y trouver sa place. Notre civilisation, dit Ellul, est une civilisation de moyens. Ce n'est plus la civilisation du travail ou du capital, comme pouvait le penser Marx, un auteur que Ellul a beaucoup médité, lu et expliqué, mais une civilisation des moyens techniques qui sont leurs propres fins. Un milieu technicien autonome. Le deuxième ouvrage cette édition renvoie à la propagande au pluriel. Alors, ce qui est très original, c'est que Ellul, bien évidemment, pense et analyse la propagande, notamment à partir de l'essor des techniques de propagande nées au moment de la Première Guerre mondiale. Mais il les pense, justement, ces techniques de propagande, aussi bien dans les États démocratiques que dans les États totalitaires qui se sont constitués dans le sillage de l'après-Première Guerre mondiale. Ce n'est pas une dénonciation idéologique de la propagande, mais une analyse socio-historique du mécanisme de propagande ou de la technique de propagande. La propagande est l'un des moyens par lesquels la technique vient nier et vient réduire ou enserrer la liberté humaine. C'est un moyen, dit Ellul, de renforcer et de transformer les opinions plus que de les changer. Il n'y a pas de neutralité du discours. Tout régime politique, d'après Ellul, produit sa propagande pour faire disparaître l'unicité de l'individu dans une masse, aussi bien, encore une fois, dans un régime démocratique que totalitaire. La production de ces discours de propagande est une autre manière de montrer que la technique est une menace pour la liberté humaine. C'est moins bien une arme politique d'un régime particulier que l'effet d'une société technicienne qui englobe le tout de l'homme, d'où cette dimension totalitaire, et qui tend à être une société tout à fait intégrée. Je cite ici la définition qu'Ellul donne de la propagande, là aussi un ouvrage qui a beaucoup intéressé notamment les philosophies de la connaissance américaine et les psychologues. Je cite... La propagande est l'ensemble des méthodes utilisées par un groupe organisé en vue de faire participer activement ou passivement à son action une masse d'individus psychologiquement unifiés par des manipulations psychologiques et encadrés dans une organisation. Je vous laisse imaginer la résonance de ce type d'analyse
dans notre société et dans la vie politique et médiatique que nous vivons. Le troisième ouvrage de cette production des éditions Bouquin s'intitule donc L'espérance oubliée. Alors là, il y a deux dans les deux derniers ouvrages, L'espérance oubliée et Anarchie et christianisme, on aborde davantage la figure de même si aucune évidemment n'est distincte d'une autre, la figure de Ellul théologien. C'est très important de montrer que, justement, comme je l'indiquais au départ, la démarche d'Ellul n'est pas du tout une démarche, comme on l'a peut-être souvent caricaturée, pessimiste, désabusée, inquiète, angoissée, parce qu'elle est animée de cette spiritualité chrétienne. Cette spiritualité chrétienne qui vise justement à rappeler toujours que l'homme est fait pour exercer sa liberté tout en respectant la liberté de Dieu dans un rapport dialectique. Ellul nous dit dans L'espérance oubliée, un ouvrage donc qu'il a dédié d'ailleurs à l'un de ses amis protestants, Jean Bosque, qui a été une figure importante dans les mouvements de presse comme Foi et Vie, et il rend aussi hommage à ce grand théologien suisse Karl Barth, résistant au nazisme et qui est l'auteur d'une énorme somme de dogmatique ecclésiastique. Pourquoi ? Parce que Ellul pense la référence à la religion chrétienne toujours dans cette dialectique de l'obéissance de l'homme libre à l'égard du Dieu libre. Et c'est très important, donc, L'espérance oubliée, de montrer que, dans L'espérance oubliée, Ellul nous invite à penser, justement, le miracle ou ce mystère de l'espérance au temps de la dérédiction. Ce qui est une marque de la liberté humaine, c'est d'espérer croire ou d'espérer espérer, c'est-à-dire de reconnaître que l'homme a toujours cette liberté de se savoir libre à l'intérieur d'un plan divin. Le quatrième ouvrage réuni ici, qui s'appelle Anarchie et christianisme, est un ouvrage là aussi où on voit une démarche toujours d'Ellul libertaire, mais au sens où le primat de la liberté, dans sa dimension donc libertaire et anarchiste, est inséparable de la lecture et de la méditation du message évangélique. Il faut prendre au sérieux l'inspiration anarchiste en la relativisant, mais en l'articulant au message du Christ. Dans la Bible, nous dit Ellul, le pouvoir n'est jamais une instance dernière, il est toujours relatif. Le pouvoir n'est jamais une instance dernière, il est toujours relatif. L'anarchie n'est pas une manifestation violente qui vise à renverser le pouvoir, c'est une pensée des limites du pouvoir pour permettre à l'individu d'exercer une liberté et une solidarité à la manière dont le Christ nous a appris à se détacher de tout pouvoir, qu'il soit d'origine politique, sociale ou cléricale. Je vous invite donc, chers lecteurs, à découvrir ce volume Jacques Ellul entre technique et liberté, édité donc par les éditions Bouquin dans la collection dite La Collection, c'est un peu redondant, et Mola. Il vous en coûtera un bonheur de lecture et une modeste somme de 35 euros pour plus de 1200 pages de réflexion nécessaires par les temps qui courent. À très bientôt pour un nouvel essai que je vous présenterai. Au revoir.

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0: Bonjour à tous. Divertimento.
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Bonjour à tous. Connaissez-vous les Lunésiens? Je vous le souhaite. C'est un groupe de musique absolument formidable, dirigé, fondé d'ailleurs, et dirigé par notre invité Arnaud Marzorati, qui va nous parler évidemment de ce groupe, nous parler du nouveau disque de ce groupe, qui est un groupe de musique classique qui se lance toujours des défis comme des aventures et des aventures comme des défis. Alors, avant de lui poser quelques questions, avant d'écouter ce musicien formidable, je trouve, par l'audace des projets qu'il met en œuvre, je vous propose d'écouter un extrait de son nouveau disque.

0: Arnaud Mazzorati, bonjour.
1: Bonjour.
0: Merci beaucoup d'accepter l'invitation de Fréquence Protestante pour présenter ce nouvel album qui a, je dirais, encore une fois, de l'originalité à revendre. Alors, de quoi s'agit-il? Racontez-nous.
1: C'est en quelque sorte notre histoire de France, notre histoire de France racontée en chansons. Quelque chose d'assez traditionnel finalement. Je ne dirais pas qu'elle s'oppose à cette histoire de France de Michelet, par exemple, qui moi m'a ô combien inspiré, voilà, parce que c'était aussi quelque chose de littéraire. Et là, ce n'est pas une histoire de France littéraire, c'est une histoire de France en chanson, qui s'arrête à la Révolution française, à peu près juste avant, parce que pour ce qui est de la suite, je les ai déjà un petit peu, ces événements, traités dans d'autres disques.
0: Alors, vous l'avez remarqué peut-être vous-même, je définis votre ensemble musical comme un groupe. Je tourne un peu autour du sujet, mais c'est une façon de souligner auprès de nos auditeurs que votre travail est à la fois attentif à maintenir une certaine cohérence, une fidélité des musiciens qui composent votre ensemble, et puis en même temps, c'est un peu hors champ, non seulement par les sujets que vous abordez, mais par la manière dont vous les abordez. Est-ce que je me trompe?
1: Non, non, vous ne vous trompez pas du tout, puisque c'est vrai que j'ai l'impression vraiment pour le coup que c'est un groupe. Très concrètement, je m'appuie sur les qualités des uns et des autres en
0: Oui.
1: essayant de maintenir une certaine fidélité tout en m'amenant aussi dans cette nouvelle troupe une jeunesse. Voilà, je suis aussi des cycles, hein. Moi, je
0: Oui.
1: suis peut-être le vieux grognard de mon ensemble, mais il est vrai que voilà, ça se mélange entre jeunesse et puis d'autres qui sont là depuis un certain temps. Mais en tout cas, c'est selon les thématiques,
0: Ah,
1: voilà, et puis
0: voilà.
1: des envies de partager.
0: Ça dépend des thèmes. Les musiciens ne sont pas toujours les mêmes, c'est ça, hein?
1: Ah oui, ça vraiment, selon les thèmes, selon les périodes. On se balade vraiment sur l'instrumentarium, hein. C'est quelque chose, je dirais, d'essentiel pour pouvoir donner les bonnes colorations à nos chansons.
0: Alors Arnaud Mazzorati, vous avez abordé le répertoire classique, mais aussi le répertoire de la variété française. Selon quels critères, à quelle occasion, je voudrais vous poser cette question plutôt, à quelle occasion avez-vous eu l'idée de fonder les Lunésiens?
1: Il y a eu deux temps, en fait, deux temps des Lunésiens. Une première avec une fondation baroque,
0: Oui.
1: paradoxalement. Enfin, je ne sais pas d'ailleurs si c'est
0: Oui.
1: paradoxal, mais où on s'était intéressé avec un ami, Jean-François Novelli. Donc là, vraiment, un ténor, on s'était intéressé sur une partie baroque de cette
0: Oui.
1: histoire. Et puis après, j'ai poursuivi l'aventure tout seul sur ces chansons.
0: D'accord.
1: Et je dirais que vraiment le socle de cette aventure, je me répète peut-être assez
0: Non,
1: souvent
0: non, non,
1: pour
0: non,
1: ceux
0: mais.
1: qui m'entendent un petit peu, mais c'est Béranger, Pierre-Jean de Béranger, le
0: Oui.
1: chansonnier du 19e, où je
0: Grande
1: l'ai découvert
0: figure du
1: soudainement.
0: 19e siècle. On
1: Ah.
0: n'imagine pas la popularité de cet homme. C'était
1: Voilà, c'est ça.
0: hallucinant.
1: Et ça m'a fait vraiment prendre conscience de l'importance de cette chanson. Je me suis dit, il y a quelque chose à faire. Oui, il y a pas vraiment de travail vraiment effectué pour essayer de faire des concerts et raconter des choses à travers cette chanson historique. Et je me suis dit, bah, ma foi, allons-y. Puisqu'en plus, ça s'assimilait aussi à mon plaisir de la langue et ce plaisir de la littérature, puisque c'est cette particularité, bien sûr, de la chanson qu'elle n'est pas que musicale, vocale, elle est aussi littéraire.
0: Oui, mais alors, il faut souligner l'humour que vous avez et que vous diffusez. Vous avez consacré un disque à Prévert et Cosma, bon, à Béranger, vous venez d'en dire l'importance, mais aussi aux Côtes de la Route. Alors ça, c'est très amusant. Évidemment, ce n'est pas là. Vous n'avez pas mis le code Rousseau en musique, mais vous avez voulu rendre hommage à Boris Vian à travers ça, et c'était une excellente idée. Avez-vous remarqué que vous êtes l'un des rares à associer la musique savante à l'humour? En général, la musique savante est soit tournée en dérision, je pense évidemment aux grands anciens qui étaient Hoffnung chez les Britanniques ou Spike Jones dans un genre burlesque, mais il est rare de manier l'humour avec élégance et rigueur comme vous le faites.
1: Vous me touchez en utilisant le mot élégance, parce que c'est vrai que c'est ce que j'essaie de faire. C'est effectivement cette particularité. Peut-être nous, dans notre musique classique, on a Offenbach, hein, qui est
0: Bien sûr,
1: voilà, qui peut
0: bien
1: être
0: sûr.
1: considéré comme amusant. Puis moi aussi, j'ai eu dans mon parcours ce grand plaisir, par exemple, de faire le moufti dans Le Bourgeois Gentilhomme.
0: Ah, ça l'est pas mal, effectivement,
1: Et
0: oui.
1: là, déjà, finalement, on était dans une histoire de chanson
0: Oui.
1: avec cette présence, hein, de littérature, de théâtre, de musique, le comment dirais-je, l'art absolu voulu par Lully et Molière.
0: Bien sûr.
1: Et ça aussi, ça m'a mis très certainement en appétence de poursuivre sur cette notion du rire. Et puis moi aussi, en tant que chanteur d'opéra dans mon ancien métier, c'était un petit peu ma fonction, parce qu'on ne choisit pas finalement ses rôles. Je
0: C'est
1: rappelle
0: vrai.
1: que les rôles de l'opéra nous collent à la peau par rapport à notre voix, notre
0: Oui.
1: tessiture, notre physique aussi, hein, voilà. Et moi, j'étais plutôt un Figaro du Barbier de Séville, ou un Figaro mozartien, ou un Papageno, voilà. Donc ça aussi, très certainement que ça m'a conduit à poursuivre dans cette note d'humour.
0: Alors, je crois que l'ensemble des Lunésiens, et en tout cas votre structure, est installée à Saint-Omer. Là, je crois que c'est important de le dire parce que les Hauts-de-France sont une région qui, depuis des années, souffre et qui souffre beaucoup sur un plan politique aussi, il faut le dire, et social, mais dont le président de la région, citons-le, Xavier Bertrand, mène une politique très courageuse et une politique qui s'applique à défendre la culture. Et vous en êtes un des animateurs, et je trouve important de souligner la dimension sociale de votre démarche culturelle, n'est-ce pas?
1: Vous avez absolument raison de souligner cela, parce que nous, on a vraiment eu ce plaisir de s'installer à Saint-Omer, d'avoir été en résidence à la Barcarolle, et de poursuivre aussi, donc, ce qui me semble essentiel finalement dans notre quête artistique, c'est-à-dire donner un sens politique au sens
0: Au
1: noble,
0: sens
1: bien sûr, de
0: noble,
1: ce
0: bien
1: mot, hein.
0: sûr, pas un
1: Voilà,
0: sens politicien, hein, bien
1: Voilà,
0: sûr.
1: dans la cité, et que finalement, Monsieur Bertrand, qui lui est politicien, a défendu et continue de défendre cette aventure de répandre, voilà, de répandre la musique aussi comme une arme culturelle. Nous, on a vraiment un plaisir de beaucoup travailler avec les conservatoires, de faire des projets aussi sociétaux en prison, dans les EHPAD, avec des publics éloignés, l'handicap. Voilà,
0: Ah,
1: ça,
0: ça, je trouve ça formidable, formidable,
1: c'est
0: vraiment.
1: essentiel. Et moi, très sincèrement, je pense que c'est ça qui donne du sens à mon métier. Voilà, parce que
0: Mais
1: c'est vrai qu'on
0: oui.
1: est souvent sur le paraître, sous le beau, ce qui est bien, ce qui est nécessaire, hein. Mais voilà, quand on arrive aussi à être dans un service de notre cité, ben j'en suis
0: Mais
1: vraiment
0: oui.
1: ravi.
0: Oui, je trouve très important d'insister là-dessus parce que, évidemment, quand tout va bien et qu'on est à l'extérieur de tout, on dit, ah oui, voilà un groupe qui dit qu'il va jouer dans les écoles ou dans les hôpitaux ou dans les EHPAD. Mais enfin, quand on est à l'hôpital, qu'on souffre d'une grave maladie et qu'on a la chance de pouvoir entendre de la belle musique, n'est-ce pas une chance? Et lorsqu'on est allé dans un EHPAD et qu'on sent bien qu'on est en fin de vie, eh bien, on est heureux d'écouter Arnaud Marzorati plutôt que Tino Rossi, quand même. Hein. C'est quand même. Je trouve que c'est important hein, de promouvoir la beauté dans tous les lieux où les gens peuvent et la recevoir.
1: Ben c'est vraiment moi ce qui donne le sens à mon chemin. Voilà aussi la vie d'un artiste, c'est un chemin. On a commencé en conservatoire de Paris, voilà, où on cherche à être un chanteur qui va aller sur scène et qui va briller. On va aller en troupe, etc. Et puis voilà, tout cela avance. Et l'essentiel devient autre chose que de briller. J'ai l'impression. En tout cas, si on brille, c'est différemment. Voilà, le trésor musical devient une autre quête.
0: Alors, ce trésor musical des chansons du siècle des Lumières, revenons à votre nouveau disque, ce trésor musical des chansons du siècle des Lumières montre que, bah, en France, tout peut commencer aussi par les chansons. On dit tout le temps, tout finit par les chansons, mais ça peut aussi commencer par les chansons. Y a-t-il, vous qui vous êtes intéressé, je l'ai dit tout à l'heure, à Boris Vian, mais aussi à Brassens, mais encore à Balzac, enfin, je veux pas lasser les auditeurs en énumérant tous vos disques, mais c'est vraiment un travail très original. Y a-t-il un lien entre les chansons du XVIIe ou XVIIIe siècle que vous interprétez et les chansons de notre temps?
1: Il y en a eu,
0: Ah.
1: peut-être, et encore, bon, après, si on parlait au point de vue écriture musicale, les harmonies, le continuo en dessous, rien n'a vraiment changé, rien de neuf sous le soleil, je dirais, hein,
0: On
1: sauf
0: passe
1: peut-être en
0: toujours
1: musique.
0: de sol septième à do majeur, vous voulez
1: Voilà,
0: dire.
1: c'est ça. En musique contemporaine, oui, il se passe des choses, mais en variété, on n'est pas exactement là pour ça. Et dans la chanson non plus, voilà, pas vraiment, hein. Et on retrouve effectivement des mélodies qui circulent. Et je rappelle que souvent le dernier à l'avoir fait, c'était Brassens, et que Brassens, on l'a critiqué, donc il a assez vite arrêté cette notion du timbre de la mélodie qui circule et qu'on reprend. Mais très souvent. On retrouve, oui, des airs de Lully, hein, ça s'appelle donc des vaudevilles, qui circulent comme ça jusqu'au milieu du XXe siècle. Et Boris Vian, vous parlez du code de la route de Boris Vian, ça m'intéressait parce qu'il avait une immense culture de ce savoir-faire des cabarets. Voilà, ces cabarets, alors lui, pour essentiellement parisien, donc il a aussi, il s'est amusé, voilà, sur tout cela, et on retrouve dans son répertoire des choses du 19e, voire du 18e siècle. Donc ça se balade, ça se transmet.
0: Belle esthétique aussi des illustrations sur vos disques. Je regarde à l'instant la couverture, je trouve ça très original et bienvenu. Le titre de votre disque est Jadis et naguère. Vous qui avez rendu hommage à Balzac il y a maintenant 2 ans, je crois, est-ce que vous avez quelque idée de derrière la tête à propos de Paul Verlaine?
1: Voilà, c'est ça. Oui, il y a aussi, de toute façon, du Verlaine. Alors, pas dans ce disque,
0: Pas dans ce disque, évidemment,
1: voilà,
0: mais
1: très
0: plus tard,
1: exactement. Mais
0: peut-être.
1: voilà, ce qui est sûr, c'est que vous citez aussi ce poète qui n'est pas antagoniste à Rimbaud, hein, puisque
0: Mais
1: c'est quand
0: non, mais
1: même
0: non.
1: des partenaires qui sont assez proches. Et j'ai l'impression qu'effectivement, Verlaine, c'est celui qui met comme ça en exergue cette notion poétique qu'on va piocher dans le passé. Voilà, sachant que tout le 19e siècle et par la suite, de toute façon, se nourrissent de jadis, se nourrissent de la nostalgie. Voilà, quand on est poète, quand on est musicien, si on n'est pas nostalgique,
0: Ben oui.
1: je ne sais pas ce qu'on est.
0: Exactement. Belle conclusion, Arnaud Marzorati. Bravo encore pour votre travail. J'encourage vivement les auditeurs à se précipiter chez leur disquaire. Vous savez, cette petite boutique au coin de la rue où vous trouvez tout ce que vous voulez. Non, hélas, hélas, ces disquaires ont disparu. Mais les disques n'ont pas disparu. Donc, chers auditeurs, précipitez-vous chez votre disquaire favori et achetez-vous Jadis et Naguère, le nouveau disque des Lunésiens, groupe que dirige Arnaud Marzorati, notre invité, et c'est un disque paru chez Sol Étoile. Merci beaucoup et je vous souhaite une excellente journée avant que nous prenions congé des auditeurs en compagnie de Gustav Mahler, tout à fait autre chose là. Merci beaucoup et encore vive les Lunésiens!

0: Bonjour chers auditeurs, bienvenue dans l'émission du musée protestant, muséeprotestant.org. Au micro,
1: Pascal Ruzon du comité éditorial
0: et moi-même Martine Grenier, également du comité éditorial. Pour cette période estivale, nous vous avons concocté quelques conseils pour vous accompagner pendant les vacances. On vous conseillera dans un premier temps d'aller visiter le musée et de voir que, en prenant votre téléphone et en le mettant sur le musée protestant, vous pouvez faire des promenades dans Orléans protestant, dans La Rochelle, dans Montauban, dans Nantes, dans Strasbourg, dans Paris, où vous pouvez même essayer d'emprunter le chemin des Huguenots qui vous mettra de Poetlavat à Bad Karlstaffen en Allemagne. Évidemment, on n'est pas obligé de faire ces 357 kilomètres.
1: Donc... Oui. Bon, et puis alors, au cœur de l'été, probablement, si vous avez envie d'aller voir un des lieux d'élection des protestants aux Cévennes, eh bien, il y a le cadre, tout ce qui concerne le musée du désert à Mialet, et puis à côté de... Alors, là, il y a plein de conférences tout le mois d'août, et puis, vous pouvez aussi, puisque vous êtes à Mialet, aller à Saint-Jean-du-Gard pour voir le musée de Maison Rouge qui vous donne une dimension très historique de ce qu'a été le protestantisme en Cévennes dans un monde qui aussi développe le verre à soie et toutes ses activités.
0: C'est intéressant parce que c'est une vision sur le protestantisme qui est à la fois économique, sociale, et c'est une autre vision que celle qui est beaucoup plus historique quand on va au musée du désert à Mialet. C'est très différent et c'est très complémentaire.
1: Voilà, c'est très important d'y aller. Bon, et puis après, eh bien, écoutez, il faut quand même aller voir l'un des premiers musées consacrés au protestantisme, qui est le musée de Poëte-Laval, qui s'appelle Musée du protestantisme, de la réforme à la laïcité.
0: C'est intéressant, hein, ça montre une certaine orientation du musée, et ça lui donne donc une valeur encore singulière par rapport aux deux autres musées.
1: Et alors, au mois d'août, vous pourrez entendre une conférence de Marianne Carbonnier-Burcard sur le thème « À leurs risques et périls, les routes des fugitifs huguenots après la révocation ».
0: Alors, on a quelques minutes encore pour vous parler plus du programme du 6 septembre qui est...
1: qui est consacré, qui va se développer autour de Marie Durand. Certains ont vu évidemment le musée, le lieu où elle a gravé dans la pierre le fameux résisté.
0: La tour de Constance.
1: La tour de Constance.
0: C'est Egmont, je crois.
1: Oui, c'est Egmont, exactement. Voilà. Et donc, il y aura au musée du désert, pour se souvenir d'elle, en quelque sorte, et de son héroïsme, parce qu'elle est restée presque 30 ans dans cette prison. Donc il y aura, pour commencer, un culte qui est assuré, présidé par la pasteur Sandrine Moreau, de l'église de Paris-Bastille, foyer de l'âme. Et puis l'après-midi, vous entendrez les allocutions de Inès Kirch-Léger, qui appartient à l'Université de Toulon, et de Patrick Cabanel, l'un et l'autre évoquant la personne de Marie Durand et sa résistance.
0: Voilà.
1: Et le message final sera donné par Frédéric Javel.
0: Ah, très bien. Nous allons laisser maintenant la parole à une émission de Grille ouverte donnée par Paul Hepster. Et je vous dis bonne écoute et bonnes vacances.

Bonjour, vous êtes bien sur Radio Grille Ouverte, en partenariat avec le Musée du Désert à Mialet, pour une nouvelle émission d'Histoire huguenote. Alors si je vous dis « tuer un homme », ce n'est pas défendre une doctrine, c'est tuer un homme. Maxime que vous avez sans doute déjà entendu, prônant la tolérance et défendant le droit à la liberté de conscience et d'expression. Sentence que l'on doit à un de ces réformateurs du XVIe siècle, où justement le principe de la liberté de conscience se développe en même temps que l'humanisme et la réforme religieuse. Un homme considéré comme un théologien, humaniste, bibliste et apôtre de la non-violence, j'ai nommé Sébastien Castellion. Alors de son vrai nom, Sébastien Chatillon est né en 1515 à Saint-Martin-du-Frêne, non loin de Nantua, dans l'actuel département de l'Ain, mais autrefois dépendant du duché de Savoie. Souvent considéré comme vassal du royaume de France, qu'il occupe régulièrement, les États de Savoie n'en demeurent pas moins un duché officieusement indépendant. Castellion y est né, dans une famille d'humbles paysans, probablement d'origine vaudoise. Alors je vous rappelle que les Vaudois sont issus d'une dissidence chrétienne du Moyen-Âge, qui n'a rien à voir avec le canton de Vaud en Suisse, mais vient du nom de leur fondateur, un certain Pierre Valdo, ou Vaudès, marchand lyonnais, prônant le retour à l'enseignement de l'Évangile en langue vulgaire et à la simplicité de l'Église. Ce mouvement, dont les adeptes seront régulièrement persécutés pour hérésie, un certain nombre d'entre eux trouvent refuge en Savoie à partir du XIIIe siècle. Cette origine vaudoise permet de comprendre que, bien qu'issu d'une famille paysanne, Sébastien Castellion n'en soit pas moins lettré, ce qui sera déterminant pour la suite de sa carrière. À l'âge de 20 ans, en 1535 donc, il est étudiant à Lyon, au Collège de la Trinité. Il y apprend le latin, le grec et l'hébreu. Et c'est dans cette institution qu'il est confronté aux nouvelles idées humanistes de Lefèvre d'Étaples ou Érasme. Il y découvre aussi les écrits de Calvin et notamment l'institution chrétienne et adhère aux principes de la réforme religieuse. Pour vivre et payer ses études, il est précepteur auprès des enfants de la noblesse et de la bourgeoisie lyonnaise. En 1540, il part pour Strasbourg. Alors, Strasbourg est alors un des creusets de la Réforme, une ville dépendante de l'Empire germanique et donc de langue allemande. On y trouve néanmoins une importante communauté francophone autour de l'Église française, où ancienne enseigne alors Calvin, après avoir été chassé de Genève et avant que d'y retourner, mais on verra ça un petit peu plus loin. Alors Castellion y a trouvé un poste de professeur à la demande du strasbourgeois Bucer. Il fera preuve d'un humanisme sincère en soignant les malades lors de l'épidémie de peste qui touche la ville. C'est aussi à Strasbourg que Castellion se lie d'amitié avec Calvin, au point d'être logé chez lui. Amitié qui se poursuit puisque l'année suivante, on le retrouve à Genève, toujours avec Calvin, qui après 3 ans d'exil bénéficie d'un retour en grâce et qui lui obtient un poste de recteur au collège de Rives et de prédicateur de la paroisse de Vendeuvre. Mais cette relation entre les deux réformateurs se fissure à cause de divergences théologiques sur des interprétations bibliques qui a priori semblent mineures. On retrouve là un exemple du fameux adage « les protestants c'est ingérable, dès qu'il y en a deux, il y a deux églises ». C'est tout le problème de l'interprétation personnelle des textes bibliques qui se pose. Cette brouille avec Calvin empêchera Castellion d'accéder au ministère pastoral. Dans une lettre, Calvin dit de lui « J'aime son savoir, je voudrais seulement qu'il abdique la confiance qu'il a dans je ne sais quelle doctrine moyenne dont il poursuit la chimère. » Le théologien de Genève fait référence à l'iconoclasme de Castellion en matière doctrinale, qui plaide pour une foi humble, faite de confiance en Dieu et de l'amour du prochain, et non de l'obéissance aveugle à une doctrine. Il résumera cette conviction dans un traité publié bien après sa mort, « De l'art de douter et de croire, d'ignorer et de savoir », où il expose des principes modernes d'études bibliques en prenant en compte le contexte historique, les variations textuelles et la formulation humaine du message divin. En 1544, en conflit ouvert avec Calvin, Castellion, qui est marié et père de 8 enfants, décide de partir pour Bâle. Dans les premières années, il tire le diable par la queue. Pour nourrir sa nombreuse famille, il devient tour à tour porteur d'eau, scieur de bois, puis correcteur d'imprimerie et finalement chef d'atelier auprès de l'imprimeur Jean Herbster, dit Oporin. 8 ans plus tard, il obtient un poste de professeur de grec à l'université lorsqu'éclate la terrible affaire Servet.
Alors, il me faut là évoquer ici cette tragique histoire de Michel Servet qui reste aujourd'hui encore la tache noire de l'œuvre et de la vie de Calvin et qui entraînera la rupture définitive d'avec Castelion. Alors, Miguel Serveto, de son vrai nom, né vers 1511 à Villanueva de Sigena, en Aragon. Donc, c'est un Espagnol. Issu d'une famille aisée, son père est notaire et sa mère est originaire d'une famille de ceux qu'on appelle alors les conversos, à savoir les juifs espagnols convertis de force au catholicisme pendant la Reconquista à la fin du XVe siècle. Lui aussi, à l'image de Castelion, est un élève brillant. Il apprend le latin, le grec et l'hébreu et étudie la géographie, les mathématiques et l'astronomie. Il est au service du moine franciscain Quintana, futur confesseur de Charles Quint, un érasmien qui lui enseigne la lecture de la Bible en diverses langues. À l'âge de 15 ou 16 ans, très jeune donc, il quitte l'Espagne pour ne plus y revenir et étudie le droit à l'université de Toulouse, science qu'il abandonne rapidement pour s'intéresser à la théologie et voyage en Allemagne, en Suisse et en Italie. C'est à cette époque-là qu'il abandonne la religion catholique. Il a 18 ans, il est considéré par certains de ses professeurs comme un étudiant exalté. À l'exemple de Luther, il est scandalisé par le faste de la cour pontificale lorsque Charles Quint est couronné empereur des Romains par le pape Clément VII à Bologne en 1530. Il part alors pour Bâle, en Suisse, et comme Castelion, gagne son pain en tant que correcteur d'imprimerie et publie en latin, sous le nom de Michel de Villeneuve, des Trinitatis Erroribus, des erreurs de la Trinité. Ouvrage dénoncé à la fois par les théologiens protestants et par la très sainte Inquisition catholique, où il réfute le dogme trinitaire. Recherché de toutes parts, la théologie devenant pour lui dangereuse, il étudie désormais la médecine à la faculté de Paris et s'occupe des dissections auprès du célèbre chirurgien protestant Ambroise Paré. Mais à cause de son caractère frondeur, il est obligé de s'enfuir après avoir qualifié certains de ses professeurs d'ânes et de peste. Il connaît alors une traversée du désert et en 1548, on le retrouve, tenez-vous bien, au palais épiscopal de Vienne, dans le Dauphiné, où il est médecin. Il obtient même la naturalisation française et est reçu bourgeois de la ville 2 ans plus tard. De fait, les autorités n'ont pas encore fait le lien entre le Michel Servet médecin, maintenant reconnu, et Michel de Villeneuve, auteur de ce traité anti-trinitaire. Mais c'est sans compter sur l'obstination de Servet, qui entretient alors une riche correspondance avec Calvin. Plus d'une trentaine de lettres sont connues, critiquant notamment l'Institution chrétienne, le best-seller du réformateur genevois. C'est à cette période, vers 1552, qu'un Viennois informe un de ses cousins réfugiés à Genève de la présence de Villeneuve, alias Servet, dans la ville. Le cousin informant à son tour le grand inquisiteur de Lyon. Servet est mis au courant, échappe de justesse à l'arrestation, mais est toutefois condamné au bûcher par contumace le 17 juin 1553. Mais alors qu'il tente de gagner Naples, en passant par Genève, il est reconnu et arrêté. Mais avant que de poursuivre, je vous propose une pause musicale avec une chanson du groupe REM et que l'on pourrait dédier à Michel Servet, « Losing My Religion ».

Vous êtes toujours sur Radio Grille Ouverte et l'émission Histoire Huguenote avec aujourd'hui Sébastien Castellion et l'affaire Servet. Alors nous en étions restés à Genève, où Michel Servet est arrêté donc au sortir du temple de la Madeleine, ou Prince Calvin d'ailleurs. On lui laisse alors le choix, soit être extradé à Vienne où le bûcher l'attend, soit être jugé sur place à Genève. C'est cette seconde option qu'il choisit, bien sûr, pensant à tort, comme on va le voir, que les autorités réformées seraient plus clémentes que le tribunal de l'Inquisition. Il est dès lors emprisonné dans des conditions extrêmes. Froid, malnutrition, sans hygiène. Il se défend très mal et met en accusation Calvin lui-même, je cite. « C'est pourquoi, mes seigneurs, je demande que mon faux accusateur soit puni et qu'il soit détenu prisonnier comme moi, jusqu'à ce que la cause soit définie pour mort de moi ou de lui. » Mais d'une accusation purement théologique, le procès prend une tournure politique. Et sans doute, pour n'être pas les seuls à porter le poids de la sanction, les juges genevois font appel aux autres cantons réformés de la Confédération. Leur réponse est catégorique. Servet est coupable d'hérésie. Le 26 octobre 1553, le Conseil de Genève rend sa sentence. « Toi, Michel Servet, qu'on en ait à devoir être lié et mené au lieu de Champel, et là, devoir être à un pilori attaché et brûlé tout vif avec tes écrits, jusqu'à ce que ton corps soit réduit en cendres, et ainsi finira tes jours pour donner exemple aux autres qui tel cas voudraient commettre. » La sentence est exécutée dès le lendemain, vendredi 27 octobre, à 2h de l'après-midi. Une exécution qui engendre une polémique durable, une mort pour une divergence d'opinion théologique. En effet, jusqu'à son martyre, Michel Servet soutiendra que pour lui, Jésus est le Fils du Dieu éternel, et non le Fils éternel de Dieu, comme certains voulaient le lui imposer. Si le chancelier bernois Nicolas Zurkinden soutiendra par la suite que la force n'est pas convaincante en matière de foi, Calvin reste inflexible en déclarant qu'il ne faut pas se contenter de châtier les hérétiques par une simple mort, mais qu'il importe qu'on les brûle publiquement. Toujours est-il que lorsque Castellion apprend le sort réservé à Servet, il le condamne avec la plus grande fermeté et publie dès l'année suivante le fameux « Traité des hérétiques » sous le faux nom de Martin Belli. Un recueil de textes anciens et contemporains condamnant la peine de mort pour des opinions doctrinales contraires à la loi. Il y pose ouvertement la question de l'exécution des hérétiques et par là même le principe de la liberté de conscience. C'est dans cet ouvrage que l'on retrouve cette fameuse maxime « Tuer un homme, ce n'est pas défendre une doctrine, c'est tuer un homme ». Et la suite « Quand les Genevois ont fait périr Servet, ils ne défendaient pas une doctrine, ils tuaient un être humain. » Et de conclure, on ne prouve pas sa foi en brûlant un homme, mais en se faisant brûler pour elle. Alors, sans chercher à dédouaner Calvin de ses responsabilités dans la terrible exécution de Servet, il est bon de rappeler que le sort de ce dernier aurait été probablement identique s'il avait été jugé en France. En témoigne le premier procès à Vienne et la condamnation par contumace au bûcher. Calvin est un homme de son temps, avec son caractère, qui dans ce milieu du XVIe siècle tente de construire une église qui voit ses partisans très sévèrement réprimés dans une bonne partie de l'Europe. C'est un théologien et non pas un juge, même si une simple intervention de sa part aurait sans doute évité à Servet cette ignoble condamnation. Toujours est-il que dès que Castellion est informé du sort de Servet, la polémique s'installe avec le réformateur genevois et ne cessera qu'avec sa mort 10 ans plus tard. Castellion poursuit cependant son travail de théologien. Il a publié en 1551 une édition de la Bible en latin, traduite en 1555 en français populaire. Traduction qui fera date, car d'une part elle s'adresse non plus aux lettrés instruits, mais aux communs des mortels, ce qui choque les milieux intellectuels qui estiment, et je cite un contemporain, « En employant le jargon des gueux, Castellion ne respecte pas la majesté de la Bible. » Édition en avant sur son temps, car les traducteurs modernes en français courant reprennent ce principe. D'autre part, dans les commentaires, il admet l'obscurité de certains passages et la possibilité de les interpréter de diverses manières. Pour la petite histoire, cette Bible de Castellion ne sera rééditée qu'en 2005. Visionnaire, en 1562, dans un tout petit ouvrage, « Conseil à la France désolée »,
Castelion politise les guerres de religion qui viennent de débuter et exprime l'idée qui aboutira près de 40 ans plus tard avec l'Édit de Nantes, à savoir deux religions pour un royaume. Ouvrage qui sera toutefois censuré par le synode réformé tenu à Lyon l'année suivante. Incompris de son vivant par ceux-là même qu'il voulait suivre, à l'instar d'un Michel de l'Hospital pour les catholiques, il meurt prématurément le 29 décembre 1563 à Bâle, à l'âge de 48 ans. Il est enterré dans le cloître de la cathédrale, où ses étudiants feront graver cette épitaphe « À Yahvé, très bon et très grand, à Sébastien Castelion, savoyard, célèbre professeur de grec à l'Académie de Bâle, homme très cher aux érudits pour sa grande science et l'intégrité de sa vie, précepteur très bon et très fidèle, ses étudiants qui l'ont entendu ont élevé ce monument, eu égard à sa popularité, en témoignage de deuil et de leur propre piété envers son heureuse mémoire. Endormi dans le Seigneur, l'année du salut en Christ, 1563. » Michel de Montaigne sera le seul contemporain à lui rendre hommage dans ses essais, disant la grande honte du siècle d'avoir laissé mourir ainsi un apôtre de la tolérance. Plus proche de nous, l'Autrichien d'origine juive Stefan Zweig publie en 1936 « Conscience contre violence », revenant sur l'affaire Servet et le combat entre les deux théologiens, faisant le parallèle avec la montée du nazisme. Voilà, cette émission est terminée. 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Et nous nous quittons avec Cat Stevens et Wild World en remerciant Adrien pour la mise en onde.

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4: Bonjour à toutes et à tous. Je suis heureuse de vous retrouver pour cette émission Un œil sur la télé de la rentrée. Que nous réserve le petit écran? Beaucoup de nouveautés et de diversité dès le mois de septembre. De belles surprises pour les fictions et les documentaires, deux genres à succès et qui ont atteint des niveaux de vente records à l'export en 2022, comme le révèle l'étude annuelle du CNC et Unifrance. Événement incontournable de la rentrée audiovisuelle, le Festival de la fiction de La Rochelle du 12 au 17 septembre, dont le président est Stéphane Strano, qui est aujourd'hui mon invité. Bonjour Stéphane Strano et merci infiniment d'être avec nous sur l'antenne de Fréquence Protestante en cette rentrée. Pour nous parler de cet événement incontournable de la rentrée audiovisuelle qui aura lieu du 12 au 17 septembre à La Rochelle et qui est le Festival de la fiction de La Rochelle dont vous êtes le président.
5: Merci, chère Myriam, de m'accueillir.
4: Je vous en prie.
5: Dans votre émission.
4: Vous êtes producteur de séries et de téléfilms pour la télévision, notamment pour France Télévisions et Arte. J'avais évoqué dans cette émission certaines de vos productions, notamment la série Amour fou, qui est passée sur Arte en 2022. Et puis aussi le très beau téléfilm Le bruit des trousseaux, qui était diffusé par France 2, ouais. Film de Philippe Claudel, un Lorrain comme vous, qu'il a écrit et réalisé, et qui est tiré de son roman Le bruit des trousseaux.
5: Exactement, de son expérience de professeur de français en maison d'arrêt. Mmh. Et c'est un récit précisément, c'est pas un roman, c'est d'ailleurs le seul texte non fictionnel de l'œuvre de Philippe Claudel. Et voilà qu'effectivement, j'ai décidé d'adapter, ce qui a étonné l'auteur dans un premier temps. Et puis, on a réussi à faire quelque chose qui m'a semblé important pour la télévision, qui était de traiter de la question de l'enfermement et de la prison en France. Ouais.
4: Alors depuis 2016, donc vous présidez le Festival de la fiction de La Rochelle. Vous allez nous dire, pour donc nos auditeurs qui ne connaîtraient pas cet événement, quelles sont ses missions et quel regard vous portez aujourd'hui sur ce festival.
5: Comment dire? Mais écoutez, j'ai un souvenir de première année de président, puisque nous avions la chance à l'époque, en 2016, d'avoir une ministre de la Culture tout à fait extraordinaire qui s'appelait Audrey Azoulay, que vous connaissez peut-être, qui est aujourd'hui présidente de l'UNESCO, et qui à la fois était la première ministre que j'accueillais dans un festival, puisque j'étais pour la première fois président, et qui m'a dit « Votre festival est structurant pour la profession ». Alors j'ai pris ça pour un compliment, parce que j'étais un peu jeune président, voyez-vous, mais à la longue, j'ai compris que une association professionnelle comme la nôtre, le Festival de la fiction de La Rochelle, elle avait une mission extrêmement importante, en fait, qui était évidemment de rassembler la profession, évidemment de proposer à la profession de se connaître, de voir ce qu'elle fait. Il y a un palmarès, il y a des gagnants et des perdants. Et puis de se nourrir du monde entier, de l'Europe évidemment, avec une sélection officielle, et plus largement du monde entier avec le territoire francophone.
4: Quand vous parlez de la profession, donc il s'agit des professionnels de la fiction française. Avec tous les métiers que cela comporte, c'est-à-dire auteur, scénariste, réalisateur, producteur et comédien.
5: Tous les corps de métier, tout ce qui nous permet, tous ceux qui nous permettent de construire, de fabriquer, de penser, de créer des films, de les mettre sur des supports, tous ces gens et les diffuseurs qui diffusent, tout le monde est présent. c'est l'ensemble de la profession audiovisuelle qui est rassemblée. Je dirais même plus largement depuis quelques années, parce que ça fait partie, on va parler de l'évolution du festival et de son essor, mais beaucoup de professionnels du cinéma aujourd'hui viennent, et puis peut-être encore plus largement, beaucoup d'auteurs du théâtre, de l'animation, qui s'intéressent à la fiction et qui viennent aussi à La Rochelle pour rencontrer tous les professionnels, voir ce qu'on y fait, voir ce qu'on y crée, voir ce qu'on pense pour demain.
4: Donc, les diffuseurs, ce sont les chaînes de télévision et désormais aussi les plateformes de streaming.
5: Alors, écoutez, j'ai un petit peu d'expérience, mais il faut quand même avouer que la politique est une chose, la réglementation en est une autre. Et en 2016, je ne pouvais pas accueillir les plateformes qui n'avaient pas réglé leurs problèmes avec l'État français par le biais d'obligations de création, comme les autres diffuseurs l'avaient. Et puis, quand tout ça a été organisé, ordonné, au fil des années, nous y avons réfléchi au Festival de La Rochelle pour nourrir cette réflexion et cette transformation de notre métier, eh bien, chaque plateforme américaine est installée en France, paye ses impôts en France, a des obligations de création en France, donc elles sont les bienvenues au Festival de la Fiction de La Rochelle, puisqu'elles participent aujourd'hui à la création française.
4: Oui, et l'année dernière, en 2022, donc, elles ont présenté dans la sélection officielle, je crois, ou dans les fictions événements projetés, certaines de leurs œuvres.
5: Exactement, et puis cette année, on voit venir une œuvre de plateforme en sélection. Les choses évoluent, effectivement, et on les accompagne. Le festival est là pour structurer la profession, le festival est là pour être le miroir de la profession et rendre compte de ce qui se passe dans notre métier.
4: Alors, vous fêtez cette année le 25e anniversaire. Quels sont les enjeux de cette édition 2023?
5: 25 ans, c'est grand. Enfin, je ne vais pas parler de mon expérience de père de famille, de nombreux enfants qui commencent à grandir et s'approcher de cet âge-là, mais c'est un âge de la maturité, ça c'est certain. Alors, c'est pour moi une grande fierté, parce que un événement comme celui-là, qui est une grande fête de la profession, où il s'y passe beaucoup de choses, on a des signatures historiques extrêmement importantes, les débats politiques sont de très haut niveau, la réflexion est présente, les artistes sont tous là, les comédiens sont tous présents. C'est une grande fierté d'avoir un événement qui est aussi aimé par ces festivaliers. Donc ça donne une responsabilité, je dirais, qui porterait sur les 25 prochaines années. C'est-à-dire, c'est tout à fait symbolique ces 25 ans, mais pour moi, les 25 ans du festival, c'est comment on s'enracine à La Rochelle, comment on voit l'avenir, comment on décide de notre avenir et comment on met en œuvre tout ce qui est possible pour que la télévision de demain elle soit magnifique et que l'âge d'or de la télévision étant arrivé, on puisse s'exprimer dans la liberté, dans cet art qu'est l'art de la fiction.
4: Alors, comment sont sélectionnées les œuvres qui sont présentées en compétition, dans les différentes compétitions dont vous allez nous parler, et également celles qui sont présentées hors compétition?
5: Alors, les œuvres qui sont en sélection, elles sont portées par des producteurs et des diffuseurs qui, dans un calendrier extrêmement serré de fabrication, doivent déposer leur projet le plus tôt possible dès le mois de juin au Festival de La Rochelle pour concourir. Elles doivent obtenir l'accord évidemment du diffuseur, l'accord du producteur et de l'ensemble de ceux qui ont créé pour pouvoir entrer dans cette machine qui va être guidée par un monsieur très important et très proche du festival qui s'appelle Marc Tessier.
4: Ancien président, ancien PDG de France Télévisions.
5: Écoutez, pour tout dire, j'ai été conseiller de programme à France Télévisions et il s'avère qu'il était président de France Télévisions j'étais jeune à l'époque, conseiller de programme à la fiction, et j'avais trouvé que pour un président d'un paquebot aussi important que France Télévisions, il avait quelque chose d'extrêmement créatif et j'avais gardé cette idée-là. Et quelques années plus tard, quand je l'ai appelé, je lui ai dit « Monsieur Tessier, vous êtes le président d'une énorme industrie audiovisuelle extrêmement créative venait présider cette sélection. Et puis, on fait intervenir, vous parliez de tous les corps de métier, évidemment, dans le comité de sélection, on choisit des personnalités professionnelles qui représentent les corps de métier qui nous permettent de fabriquer un film et qui vont avoir un été difficile, parce que c'est ça la réalité de la sélection officielle, c'est que on y voit énormément d'œuvres, on va prendre des notes et on se rencontre quatre fois pour finaliser la sélection officielle sous la présidence de Marc Tessier. Ça nous permet d'avoir un regard sur toute une année de création, ça nous permet de lancer en septembre, ce florilège d'œuvres, et à travers les projections événements, et ça c'est un autre mouvement, puisque là c'est le festival qui demande à chaque diffuseur de leur apporter le film qui correspond le plus précisément à ce qu'ils veulent faire, à ce qu'ils veulent montrer de leur avenir fictionnel. Et là, chaque chaîne joue le jeu. Et puis, comme vous le disiez, depuis quelques années, les plateformes viennent. Il y a Netflix l'an dernier et Prime. Cette année, Netflix, Prime et Disney+, qui interviennent en tant que partenaires et qui nous présentent le meilleur de la fiction. Donc, dès la semaine prochaine, dès le 12 septembre à La Rochelle, vous avez ce qui se fabrique en matière d'œuvres, de création française, à La Rochelle pendant une semaine, lors de projections gratuites.
4: Alors, j'ai vu dans votre dossier de presse qu'ont été sélectionnées pour les différentes compétitions 44 œuvres, je crois, dont 24 de création française.
5: Absolument. Alors, je voudrais commenter cette sélection large, parce que l'ADN du Festival de la Fiction de La Rochelle, c'est la création française. C'est toute la valeur et toute l'attention que va porter le jury et notre sublime Audrey Fleurot qui le préside cette année avec son jury mettre à l'honneur à travers 12 prix un palmarès dans le cadre de cette grande sélection. La sélection européenne, pour moi, elle est une manière de nourrir les professionnels français de tout ce qui grouille en Europe de création. Et ça, c'est pour moi évidemment une concurrence, celle d'une sélection et d'un palmarès, mais c'est surtout pour nourrir les professionnels, c'est surtout pour être comme on doit l'être dans notre métier de l'audiovisuel, dans une période où la France traverse, qui est très difficile, on doit être en alerte, on doit être à l'écoute de tous les sujets qui intéressent la fiction, on doit voir ce qui se passe dans le monde. La sélection européenne nous offre toute l'Europe. Cette année, elle nous offre une proposition qui vient particulièrement du Nord. Et ça, c'est un mouvement naturel. Certaines années, c'est le sud de l'Europe qui se fait remarquer. Cette année, c'est toute l'Europe du Nord qui vient apporter une telle variété de sujets, de société, de sujets historiques, de comédie, avec une grande variété de propositions de genre. Et ça, c'est un peu, ça va peut-être être un peu le thème de tout ce qu'on va découvrir cette année au Festival de la Fiction de La Rochelle, c'est-à-dire un art qui arrive à maturité et qui parvient à proposer à travers de multiples formats une grande variété de propositions narratives, tous les genres possibles, des sujets qui nous concernent.
4: Alors, quelles sont cette année les grandes tendances que vous avez observées, notamment pour la fiction française, mais aussi peut-être pour la fiction européenne ?
5: Avec toute la distance que je dois garder en tant que président du festival vis-à-vis de cette sélection qui est dès aujourd'hui, puisque hier nous avions la soirée dénommée, qui était le moment où le festival délivre toutes les œuvres en sélection en main du jury, ce que je peux déterminer, c'est que j'avais parlé il y a quelques années d'une fonction importante de la fiction pour les Français, qui était de pratiquer l'espoir et d'être une sorte de manière d'aller mieux, de manière de penser mieux, de manière de faire des expériences de la vie à travers des fictions qui est pratiquée par l'humanité depuis, je crois, le début, et qui nous permettent de comprendre le monde dans lequel on est. Et ce que je dirais de la sélection française, c'est qu'elle est très attachée aux problématiques essentielles majeures que notre société rencontre, que notre actualité connaît, que notre expérience connaît. Je pense au Covid, je pense au confinement, je pense à toute cette création qui vient se nourrir du quotidien des Français. Et je trouve qu'effectivement, on pourrait décrire la sélection, et je crois que Marc Tessier a fait quelques mots là-dessus, en disant qu'elle est peut-être un peu sombre, un peu dure. Moi, je la trouve attentive à l'état de notre société, et je crois que ça fait partie, dans des moments difficiles, je dis des moments difficiles parce que je trouve que la France a traversé des moments difficiles, mais de se souvenir que nous, professionnels de l'audiovisuel, nous avons une responsabilité de faire avancer la machine, de participer à la bonne mécanique de la société française.
4: Donc, vous venez d'évoquer les thèmes. Est-ce que, au niveau des formats, des écritures, vous voyez se dégager de nouvelles tendances ?
5: Alors, oui, je le dirais à travers une nouveauté et en passant par l'international. Alors, il faut savoir que pour le coup, depuis quelques années encore, et dès 2016, on était déjà très attentif à ça. Le Festival de la fiction de La Rochelle a toujours été très attentif aux jeunes créateurs, aux formats émergents et à toute la création, je dirais, sous la ligne du prime time. Et je crois qu'une des valeurs du festival, c'est d'avoir toujours tenu à cette jeune création. Ce qui fait qu'aujourd'hui, nous avons des stars absolues qui sont venues chercher des prix il y a 6 ou 7 ans pour des formats très courts, qu'on avait détectés à l'époque et qui aujourd'hui, et c'est bien normal, ont explosé dans le milieu, aussi bien en télévision, mais en série, prime time, qu'au cinéma. Et on en a des exemples multiples. Le format court, c'est l'avenir de la télévision. C'est d'ailleurs le sujet qu'on va traiter finalement au grand débat politique en parlant de mots un tout petit peu barbares comme la plateformisation, mais c'est-à-dire c'est l'idée de se dire on a plein d'écrans possibles, on a plein de manières de regarder, on a finalement plein de publics, il faut trouver une manière d'ouvrir le champ de la création. Donc, il faut s'attacher aux jeunes créateurs. Les formats courts sont là pour ça. Les formats de 20 minutes sont là pour ça. Et c'est pourquoi, cette année, on a ouvert le champ des formats courts. On les avait en sélection française. On les a cette année en sélection européenne pour étendre ce champ essentiel de la création de demain, des jeunes créateurs et des formats, on va dire, les plus libres.
4: Alors, vous avez évoqué les projections événements avec des films ou des séries fortes proposées par les chaînes, par les diffuseurs. Y a-t-il des temps forts dont vous voudriez nous parler et nous recommander ?
5: Alors, j'ai essayé et je vous assure que ce n'est pas du tout du mauvais esprit de ma part, mais je ne trouve que des temps forts. Parce que voyez-vous, Prime Vidéo, Killer Coaster, moi j'ai envie de voir Alexandra Lamy, Audrey Lamy et Chloé Jouanet dans une comédie un peu délirante. Ça me semble incontournable. Et j'irai les voir parce que, voyez-vous, quand on est producteur et par ailleurs qu'on est président du festival, on aime plutôt la fiction et là on a quelque chose qui est à la fois délirant, qui est à la fois de très haut niveau avec un casting totalement fou. Je ne vois pas comment on peut éviter de venir voir Killer Coaster à La Rochelle. Je vais vous parler de Disney+. Je suis fan de Camélia Jordana. Je n'y peux rien. Je pense qu'il y a beaucoup de Français qui sont fans de Camélia Jordana. Elle débarque là, dans une fiction, dans une série, pour Disney+, en avant-première, au Festival de La Rochelle. Je vous invite tous à venir voir Irrésistible.
4: Et du côté des chaînes de télé, traditionnelle, entre guillemets.
5: Alors moi, j'ai un goût particulier pour la proposition de France Télévisions qui vous fait voyager, puisqu'elle vous propose deux séries de 52 minutes. Et parmi cette série, moi je voudrais parler une seconde de Sambre, de Jean-Xavier de Lestrade. Alors voilà, par exemple, je vais aller voir Sambre, parce que j'aime beaucoup le travail de Jean-Xavier de Lestrade, et je trouve que cette proposition est intéressante. Et puis par ailleurs, je suis ému, parce qu'il y a quelques années, Sambre, qui n'était qu'un projet, est passé à La Rochelle, s'est inscrit au rendez-vous de la création francophone que vous ne connaissez pas, mais qui est quelque chose qu'on a fabriqué, qu'on a conçu il y a quelques années, 5 ans maintenant, et qui était tout simple, qui était de dire, on a plein d'Européens qui viennent, des investisseurs, et on va leur dire, est-ce que vous voulez acheter des séries en langue française? Et ils ont dit oui, ils sont venus, on a depuis 5 ans 300 rendez-vous à chaque festival le mardi et le mercredi, et qui permettent à des producteurs français de développer des séries à l'international. Ça a été le cas de Sand qui a trouvé au Festival de La Rochelle il y a quelques années son financement international. Donc, j'irai voir Sambre.
4: Alors, vous trouverez donc sur le site du festival toute la programmation. Et donc, ce festival est ouvert au public et ils peuvent gratuitement, je crois, retenir des places pour les projections en allant dans la partie billetterie du site.
5: Exactement, moyennant une action dans le site pour aller récupérer un billet totalement gratuit. Toutes les projections sont évidemment ouvertes au public. C'est un peu le goût du Festival de la fiction de La Rochelle.

0: personne.
1: Nous avons grandi dans la même cité.
2: C'est ce bâtard qui m'a balancé.
1: Surveillant!
3: Ici, c'est pas Paris, c'est la jungle. Pour exister, faut gueuler. Sinon, tu sers à rien.
4: Elle est là, ta place. Hein. Comprends pas pourquoi tu plaides pas à Bobby.
5: Je peux pas, tu sais très bien.
4: Oh, c'était il y a 15 ans, ça y est, c'est fini.
0: Hé, hey, chérie.
4: Ouais.
0: Tu vas y arriver, j'en suis sûr, ok?
4: Ok.
0: T'as de la visite. Mais non, pas à quel sujet, ils ont rien voulu me dire.
4: Ça devient vraiment suspect, là. Il est où, Samuel?
6: En garde à vue.
4: En garde à vue, pourquoi?
6: Viol.
7: Nouvelle création originale. 66.5, bientôt et seulement sur Canal+.
8: Parmi les fictions projetées à La Rochelle, je signale 66.5, création originale de Canal+, que vous pourrez voir sur cette chaîne et sur MyCanal à partir du 18 septembre. Cette série judiciaire captivante, créée par Anne Landois, réalisée par Daniel Arbid et Keren Ben-Raphaël, nous plonge au cœur de la justice française à travers l'histoire d'une jeune avocate, Roxane, incarnée avec énergie par Alice Isaac, qui voit sa vie bouleversée quand son mari est accusé de viol et qui passe d'un prestigieux cabinet parisien au tribunal de Bobigny comme avocate pénaliste. D'autres séries en projection à La Rochelle arrivent en septembre, Infiltrées avec Audrey Fleurot sur France 2 et France.tv, dès le 25 septembre. Sous contrôle, comédie politique portée par Léa Drucker, primée en mars dernier au festival Sérimania, sera sur Arte le 5 octobre et aussi sur arte.tv. Je vous en parlerai dans ma prochaine émission. En septembre, retour de deux séries à succès pour une quatrième saison. La série politique danoise Borgen, créée par Adam Price, revient sur Arte après 9 ans d'absence, les 7 et 14 septembre, et sur arte.tv, où on pourra trouver les saisons 1 à 3. Alors, cette nouvelle saison se déroule entre le Danemark et le Groenland, où l'on vient de découvrir un important gisement de pétrole, mêlant enjeux écologiques et géopolitiques. La série poursuit son exploration des rouages du pouvoir avec Brigitte Nyborg, ancienne Premier ministre, devenue ministre des Affaires étrangères. Saison 4 aussi pour les Bracelets Rouges sur TF1 à partir du 11 septembre à 21h10 et tous les lundis. Cette série revient avec de nouveaux jeunes patients hospitalisés qui vont lier entre eux des liens très forts. Elle est toujours aussi émouvante et drôle et les nouveaux personnages sont très attachants. Côté documentaire, à voir en septembre, certains nous aideront à comprendre les bouleversements du monde. Alors d'abord, Femme, vie, liberté, une révolution iranienne de Claire Billet et Mohamed Hosseini, sur Arte le 19 septembre à 22h40 et sur arte.tv. Arafat, l'insaisissable, sur Planète Plus le 13 septembre, en 4 parties de 26 minutes, série donc de documentaires de Fabrice Gardel et Florian Uzan. Djihad sur l'Europe de Magali Serre et Hugo Micheron, série en 3 volets sur Arte diffusée le 5 septembre et sur arte.tv jusqu'en mars 2024. Poutine et les oligarques de Paul Moreira, en 2 parties, le 19 septembre à 21h10 sur France 2. Je vous parlerai d'un film coup de cœur, très loin des soubresauts géostratégiques. C'est une histoire familiale, Maman chanteuse, d'Olivier Vlodartsik, sur France 3 le 6 septembre et sur France.tv jusqu'en décembre.
9: Août 1954. Nicolas de Staël pose dans son atelier parisien pour une jeune photographe du nom de Denise Colomb. Bras croisés, le peintre semble défier l'objectif. Mais c'est le monde tout entier qu'il toise du haut de son orgueil. À 40 ans, il est au sommet de sa gloire et de son art. C'est pourtant un homme déchiré et rempli de doutes. Entre le besoin forcené de créer et le tourment de vivre, son chemin est périlleux, son équilibre fragile. Nicolas a tout sacrifié. Les êtres les plus chers, le confort de la gloire,

0: argent. Être peintre l'a entraîné aux limites de lui-même, dans une profonde solitude.
1: Pour la culture, j'ai noté deux documentaires très intéressants. Nicolas de Staël, La peinture à vif, sur Arte le 24 septembre, film de François Lévy-Kunz, et aussi Godard par Godard de Frédéric Bonneau et Florence Plattaré sur France 5 le 8 septembre à 22h50. Bon visionnage et au mois prochain.

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0: Bonjour. Aujourd'hui, l'Iran chiite et les États-Unis, une inimitié mortelle. La crise actuelle entre l'Iran et les États-Unis au sujet du détroit d'Ormuz, c'est-à-dire du pétrole et du nucléaire, se révèle gravissime. Elle est à la fois l'aboutissement d'un demi-siècle de conflits larvés et le point de départ d'une incohérence géopolitique inquiétante. Tout semble opposer l'Iran théocratique à la démocratie américaine. Les mollahs face au grand Satan. Pourtant, les États-Unis ont été présents en Iran de façon pacifique jusqu'à la révolution de 1979. Comment expliquer une telle rupture? Pourquoi dure-t-elle? Jusqu'à quand? Pour répondre à ces questions, j'ai le plaisir de recevoir aujourd'hui Yves Beaumati. Yves Beaumati, bonjour.
1: Bonjour.
0: Alors, je ne vous présente plus, vous avez vu votre ronde serviette à l'émission. Vous êtes venu nous parler à ce micro de la secte des assassins, de la dynastie des Séfévides, du chat, du dernier chat, des dames de sa famille, des femmes au pouvoir en Iran, de la révolution 1979. Et je vous reçois aujourd'hui pour votre dernier opus, L'Iran face à ses défis 1925-2025, paru aux éditions Armand Collin. C'est bien ça, Yves Beaumati ?
1: Tout à fait, merci.
0: Alors, Yves Beaumati, j'allais dire, les États-Unis sont présents en Iran depuis grosso modo 1943. C'est les successeurs, ils se présentent comme, géopolitiquement comme les successeurs des Britanniques.
1: Au début, pas vraiment, mais à partir justement de 1943, la conférence de Téhéran, ils vont prendre leur place. Car les Britanniques ont un large contentieux sur le pétrole, entre autres, mais aussi sur tout ce que Reza Shah leur avait privé, en fait, des banques, etc., une véritable influence sur l'Iran. Donc, les Anglais n'étant pas vraiment persona grata, ce sont les Américains qui, à partir de 1950, disons, vont véritablement prendre le lead.
0: Il vous m'a dit, pardonnez-moi, comme d'habitude, de vous griller les étapes. Nous sommes en 1943. Roosevelt garantit à l'Iran son intégrité territoriale, ce qui n'est pas une mince affaire entre l'Empire britannique au sud et l'Union soviétique au nord. La frontière de l'Azerbaïdjan n'est pas loin.
1: Oui, tout à fait. La conférence de 43 réunit Roosevelt, mais aussi Staline, et qui est russe, donc, et Churchill, et l'anglais Churchill. Et c'est vrai que pendant cette guerre, les Anglais dominaient le sud de l'Iran, les Britanniques, les Soviétiques, le nord de l'Iran, et puis une sorte de zone franche, encore que ce soit surtout les Soviétiques qui aient investi Téhéran, donc au centre de ces deux pôles. Et cette conférence de Téhéran, appuyée donc surtout par Roosevelt, va garantir le retrait des troupes anglaises et soviétiques dans les 6 mois après la fin du conflit. Donc on ne savait pas à cette époque-là à quel
0: quand ça allait se terminer
1: ce conflit. Mais tout le monde était d'accord. Et on verra ensuite que certains vont respecter cet accord et d'autres vont se faire un peu tirer.
0: Mais pardonnez-moi, Yves Beaumati, il y a un retour sur investissement, si j'ose dire, parce que l'Iran est présenté comme le pont vers la démocratie et elle va intégrer rapidement les Nations Unies.
1: Oui, l'Iran va en effet, dans le fait où l'Iran va prendre vraiment parti pour les alliés, alors que jusque-là c'était un pays dit neutre et soupçonné de ne pas être...
0: De germanophilie,
1: on l'a un peu trop soupçonné par rapport à la réalité idéologique en tout cas, mais il n'empêche que oui, le fait que l'Iran officiellement prenne le parti des alliés va lui ouvrir les portes des Nations Unies.
0: Alors, j'allais vous dire, Yves Beaumati, les Iraniens ressentaient déjà durement cette division en sphère d'influence. Et là, 1945, le conflit mondial est fini, mais la guerre froide commence. Alors, que va-t-il se passer ?
1: Bien, ce qui va se passer, c'est que, alors que les Anglais vont respecter ces 6 mois de retrait des territoires iraniens, les Soviétiques, eux, vont vouloir avoir une influence toujours sur ce nord de l'Iran. Si bien qu'ils vont pousser à la création, et au début, en tout cas, à la survie, de 2 républiques. La République, je crois, populaire d'Azerbaïdjan, qui se constitue à la fin de 1945, et une seconde république qui est la République de Mahabad, qui est une république kurde, avec des principes aussi socialisants, mais un peu moins que ceux de l'Azerbaïdjan, qui était beaucoup plus communiste. Et c'est un petit peu ça qui va mettre le feu aux poudres, bien que les Soviétiques, ayant conclu un accord en avril 46 avec les Iraniens, eh bien les Soviétiques vont laisser ces deux républiques se débrouiller. Alors elles vont très mal se débrouiller puisqu'il va y avoir des massacres, car il était sûr que l'Iran ne voulait pas être envahi par les idéologies communistes, car n'oublions pas que l'Iran aussi est un pays où la religion est très importante, et les grands ayatollahs
0: ne veulent pas entendre parler des doctrines communistes, des doctrines marxistes.
1: Et il va même y avoir quelques guérillas qui vont lutter contre ce qui n'était pas encore le Toudé, c'est-à-dire le Parti communiste.
0: Alors qu'est-ce que c'est que le Toudé, Yves-Mathis ?
1: Alors le Toudé,
0: on l'a oublié aujourd'hui, mais à l'époque c'était quelque chose.
1: Ben, il existe toujours aujourd'hui, mais d'une façon beaucoup plus affaiblie. Et c'est le Parti communiste, ainsi dénommé aussi par ses alliés soviétiques, qui va pousser justement à des alliances avec l'URSS. Ce que ne voulait absolument pas, dans cette guerre froide dont vous parliez tout à l'heure, que ne voulaient absolument pas les Américains, d'où l'implication progressive et de plus en plus importante des États-Unis, au détriment, il faut bien le dire aussi, des Anglais.
0: Tout à fait. Ils prennent le relais, en quelque sorte.
1: On peut dire ça comme ça. Cela dit, les Anglais continueront à faire partie, quand même, des joyeux de riz, des alliances autour du pétrole, mais les Américains vont prendre le pas, car pour eux, l'Iran est un endroit stratégique, avec ce fameux golfe persique dont on parle beaucoup aujourd'hui, mais je ne brûle pas les États.
0: Et puis n'oublions pas, Yves Bomati, que l'accord de 1933 concernant la répartition des bénéfices du pétrole était toujours en vigueur à l'époque, semble-t-il.
1: Oui, il était en vigueur à l'époque, mais de façon très défavorable
0: à l'Iran. En fait, pardonnez-moi Yves Bomati, je vous coupe. Grosso modo, vous dites que l'Iran n'a que le quart des bénéfices.
1: Moins que le quart. Elle en a théoriquement 20%, mais elle en aura jusqu'à 9% sur certaines années. Donc, les Iraniens ont une certaine rancœur contre ce consortium qui leur mange leurs propres ressources et vont vouloir en prendre le contrôle. Ce qu'ils vont essayer, après la résolution des problèmes des républiques, par un certain ministre qui s'appelle le général Razmara, qui va réussir à convaincre les partenaires de ce grand consortium de donner 50% des bénéfices à l'Iran. Mais soudain coup, va surgir un certain Mossadegh.
0: Ah oui, alors rappelez-nous qui était Mossadegh. Moi, je le prononce à l'occidental.
1: On peut Mossadegh ou Mossadegh.
0: Vous dites les Américains qui au départ l'avaient à la bonne, l'appelaient Hold Mossi.
1: Old Mossi, oui, parce qu'il a été très très populaire. C'est quelqu'un qui appartient de la vieille aristocratie de la dynastie précédente des Qajars, qui avait été très impliqué dans la révolution constitutionnelle, mais qui n'avait pas voulu vraiment participer au gouvernement de Reza Shah, qui le lui avait demandé dans les années 25. Donc il s'était tenu en retrait. Sa position était anti-britannique, certes, mais très nationaliste.
0: Donc, il joue sur la corde nationaliste.
1: Absolument. Et d'ailleurs, Mossadegh continue à avoir un grand aura dans l'Iran d'aujourd'hui. Et à partir de là, il va vouloir tout le gâteau plutôt que les 50% que Razmara avait réussi à arracher. Mais ce Razmara va être assassiné en 1951. Et
0: c'est le début des ennuis.
1: Et oui, et concomitamment, Mossadegh va réussir à convaincre le Parlement de voter le... le contrôle total, la nationalisation. Voilà, je cherchais le mot, du pétrole, évidemment.
0: Et Londres saute.
1: Londres va sauter, au rideau et va demander à la SDN d'intervenir. Et il va y avoir un procès de l'Iran. Mossadegh va aller à toutes les convocations. Et comme c'est un très brillant orateur, il va beaucoup plaire, surtout aux Américains. Le Time va titrer « Homme de l'année, Old Mossy ».
0: Il s'exprime en français.
1: Il s'exprime en français, un excellent français, comme la plupart des aristocrates
0: Qajar
1: et iraniens, en général, jusque dans les années 75 ou 80. Et maintenant, c'est plutôt l'anglais, hélas. Mais donc, il va plaire jusqu'au moment...
0: oui, pardonnez-moi, c'est un petit détail, Yves Pomaty, vous dites, il se présente parfois en pyjama.
1: Oui, c'est
0: un grand comédien.
1: C'est un grand comédien, il est souvent malade, mais pas
0: une voix mourante.
1: Voilà, une voix mourante. Il a été nommé Premier ministre tout de même par le Shah Mohamed Reza Pahlavi. Il ne s'aimait pas beaucoup. Non, parce que l'un était d'une vieille aristocratie, était très riche. Il n'a jamais demandé aucun rial pour ottoman pour ses postes successifs ministériels. Et donc, il avait une fortune vraiment importante. Et puis, il y avait une sorte de rivalité entre lui et le Shah, mais tant que le Shah pouvait s'en accommoder, il n'y avait pas de problème, jusqu'au moment où il a voulu passer par-dessus les parlements en gouvernant par décret-loi. Et ça, bien que le Shah l'ait lui-même imaginé, c'était trop, et le Shah a dû s'enfuir à Rome.
0: À Rome, la fameuse fuite à Rome.
1: Voilà, avec Soraya. Et c'est là que a commencé cette fameuse opération qu'on appelle l'opération Ajax.
0: Alors, Yves Pomaty, allez-y.
1: Alors, j'y vais.
0: Parce que l'opération Ajax, vous dites dans votre livre, en fait, rien ne s'est passé comme on l'attendait.
1: Voilà. C'était, aux manettes, il y avait la CIA, le MI6, donc il y avait toujours les Anglais, mais surtout la CIA avec un certain Kim Roosevelt.
0: Alors, attention, hein, c'était le petit-fils de Theodore Roosevelt et non pas un parent de Franklin.
1: Non, tout à fait, hein, tout à fait. Et ce Kim Roosevelt n'était pas d'une grande intelligence. Il connaissait pas bien Téhéran, il connaissait pas bien aussi les usages en vogue à ce moment-là. Et si bien que l'opération qu'ils vont tenter pour déstabiliser faire échouer donc toutes les pratiques de Mossadegh se sont révélées infructueuses. Ils vont essayer quasiment avec la force armée même de le déboulonner.
0: Oui, la garde impériale.
1: Voilà, oui. Et Mossadegh va s'enfuir en pyjama, justement, par les toits. Et ça se passe vers le 15 ou 16 août 1953. Et demi-échec. Et là, c'est là que les Iraniens vont prendre en quelque sorte le lead à leur tour avec le général Zahedi, qui va devenir ensuite premier ministre du Shah. Le Shah aussi ne le récompensera pas à cette juste mesure.
0: Et il va le congédier au bout d'un an.
1: Oui, tout à fait. Et qui va réussir véritablement à terminer cette opération Ajax. Alors, les historiens se sont beaucoup affrontés sur cette histoire-là en donnant le beau rôle aux Américains. Heureusement pour nous autres historiens aussi, des documents ont été déclassifiés depuis quelques
0: récemment.
1: Années. Voilà, et nous savons que ça a été d'abord un échec pour devenir ensuite un succès, si on appelle un succès le retour du Shah, grâce, il faut le dire, bien sûr au général Zahedi, mais aussi aux Américains.
0: Oui, mais pardonnez-moi, Yves Pomaty, vous dites bien dans votre livre L'Iran face à ses défis par Vriouche et Herman Colin, vous dites bien. Rien n'était joué. C'est-à-dire que le Shah s'est un peu discrédité. Il n'a pas su maîtriser la situation. Il a pris la poudre d'escampette. Les Américains se disent, après tout, pourquoi pas
2: Le Sadek jusqu'au dernier moment, et pourquoi pas Zaïdi, avec ou sans le chat.
1: Oui, tout à fait.
2: C'est, parce que on présente souvent, pardonnez-moi, le chat comme le valet des Américains.
1: Oui.
2: Comme le diront les Mollas plus tard, en fait, c'est un valet indocile. Hein.
1: Oui, au départ, c'était un valet docile et faible. Et puis, progressivement, justement, après l'affaire Mossadegh, il va réprimer très, très largement ceux qui s'étaient opposés à son pouvoir et qui avaient voulu passer au-dessus des parlements, ce qu'il va faire allègrement plus tard, à vrai dire.
2: Mais, lui-même, oui.
1: Oui, et il va vouloir prendre les choses en main. Et c'est là que les Américains vont devoir jouer un rôle qui a toujours été d'ailleurs assez fluctuant du genre je t'aime moi non plus.
2: Hein. Voilà. Alors Yves Bomati, deux choses. Renégociation de l'accord de 33. En 1954, me semble-t-il.
1: En 54, on va renégocier et on va s'accorder sur quelque chose qui était d'accord avant l'intervention de Mossadegh, à savoir 50% pour l'Iran et 50% pour le consortium où il y avait tout le monde, des Américains, des Français.
2: Alors, justement, Yves Bomati, c'est très intéressant parce qu'on dit toujours les anglo-saxons, etc.
1: Ouais,
2: mais
1: ouais.
2: Il y avait la Deutsche
1: Bien sûr.
2: Et il y avait nous.
1: Il y avait
2: 6%.
1: Ce qui était quand même pas mal, surtout qu'on n'a pas de pétrole en France. Hein. Et donc, cet épisode Mossadegh restera comme un épisode mythique de l'histoire iranienne, puisque c'est ce Mossadegh qui, le premier, s'est dressé contre des puissances...
2: L'impérialisme colonial. Alors... Revenons, si vous le voulez bien, Yves Bomati, sur cette ambiguïté des États-Unis. On va le voir très vite avec l'administration Kennedy.
1: Oui, parce que avant d'en venir là, il faut savoir qu'il va essayer de prendre les choses en main. Ce chat d'Iran revenu,
2: restauré.
1: Voilà. Bon, il va un petit peu jaloux de Zahedi, il va le congédier en effet. Il va se réprimer beaucoup de gens et d'ailleurs, ça suscitera des protestations dans le monde entier. En France, Sartre, Yankelevitch, Merleau-Ponty vont lancer des pétitions dans le journal Le Monde. Pour protester contre les exécutions des partisans de Mossadegh.
2: Oui.
1: Bon. Et Mossadegh sera, lui, après un procès, envoyé dans cette...
2: En résidence surveillée
1: dans ces vastes domaines où il finira par mourir. Bon, il restera donc un personnage vraiment quasiment mythique en Iran. Donc, après cela, donc, le Shah va créer en 1957 la SAVAK. Et il va mettre à la tête de la SAVAK un certain Temur Bakhtiar.
2: Qui n'est autre que le cousin
1: de Soraya. Et ce Temur Bakhtiar va imprimer dès l'origine de la SAVAK une image extrêmement violente, extrêmement dure, quasiment sadique, ce qui va quand même précipiter la fin du régime du Shah aussi. C'est une des causes, il y en a d'autres.
2: Hein. Oui, mais lui, on l'a accusé d'être particulièrement sadique.
1: Il y en a eu d'autres, mais lui, oui. Mais en même temps, son pouvoir grandissait, si bien que les Américains ont commencé à penser que ce serait pas mal une alternance Bakhtiar, Taimur, parce qu'il y a eu pas mal de Bakhtiar dans cette histoire iranienne. Et justement, Kennedy va lui tendre la perche, ce sera su. Évidemment, Temur Bakhtiar va être démis de ses fonctions. On va mettre un autre directeur de la SAVAK. Et l'espoir américain de dominer l'Iran via Temur Bakhtiar va s'écrouler. Bon, ils auront la même tendance à vouloir dominer l'Iran via Khomeini quelques années plus tard.
2: Et Temur Bakhtiar finira assassiné lors d'une partie de chasse.
1: Si mes
2: souvenirs sont bons.
1: Voilà, parce qu'on tire assez mal dans ce coin.
2: Voilà. Alors, Yves Bomati, les communistes dénoncent le Today dénonce la présence américaine. Ça,
1: absolument.
2: On dirait, c'est normal.
1: C'est normal.
2: Mossadegh et les nationalistes dénoncent la présence américaine comme néocolonialiste. Ça, vous me direz, c'est dans l'ordre des choses. Mais il y a un troisième camp qui déteste autant les communistes que les nationalistes qui... déteste aussi la présence, qui dénonce la présence américaine, c'est le clergé.
1: Oui.
2: Alors, allez-y, qui dénonce ce que vous appelez l'occidentalose.
1: Ah oui. Alors,
2: maladie.
1: Voilà. Pas tout le clergé, parce que certains du clergé sont pro-monarchistes et pas pro-occidentalistes, mais pour combiner, hein, combiner, voilà, un petit peu les choses, comme Sharia Madari, qui sera un ayatollah aussi très important. Bon, il sera d'ailleurs puni ensuite, hein, par son côté un peu trop modéré. Mais l'occidentalite, en fait, c'est un concept qui est né dans les années 60 d'un certain Jalal al-Hamad, je crois. Oui, c'est ça. Et qui assimile ceux qui pensent trop à l'Occident comme des gens malades, qui ont oublié les valeurs fondamentales de l'Iran. Donc, et quelles sont ces valeurs fondamentales? Eh ben, c'est le refus des femmes au pouvoir, du vote, le partage des richesses au fond.
2: Surtout pas la nationalisation des biens du clergé.
1: Surtout pas, puisque c'est grâce à ça qu'ils avaient une emprise sur par les œuvres pieuses sur la population. Bref, toutes ces choses-là qui ont été au cœur des années 60 dans ce qu'on appelle la Révolution blanche, dont on a déjà parlé. Allez. Eh bien, tout cela a été refusé par cet homme qui va symboliser en quelque sorte la cohésion autour de contre le gouvernement Pahlavi. Ce sera Khomeini dans les années 63.
2: Alors pardonnez-moi, Yves Mati, mais vous dites bien dans votre livre L'Iran face à ses défis, paru chez Armand Collin, vous dites bien en fait ce chiisme de Khomeini et de ses maîtres à penser est un peu, je mets des guillemets, abâtardi. C'est par les frères musulmans. En fait, c'est de la captation d'un sunnisme wahhabite, j'exagère peut-être un peu, dans le chiisme.
1: Oui, c'est-à-dire que Khomeini, d'après certains historiens, aurait été en rapport avec les Moudjahidines de l'islam, qui sont une sorte de branche des frères musulmans. Alors, les frères musulmans, ce sont des sunnites, en effet,
2: égyptiens
1: à l'origine, qui, dans leur idéologie, pensent que le monde oriental a été occidentalisé et qu'il faut le réislamiser. Et intenter contre cette occidentalisation, cette occidentalite, cette maladie, eh bien le djihad. Le djihad qui normalement, enfin une des significations du djihad, c'est la conquête de soi-même. Mais là, c'est la conquête des autres et des territoires des autres afin de retourner à un islam
2: pur.
1: Dit-on pur, enfin il faut voir encore ce que c'est que l'application de la charia, c'est ce qu'on en a fait surtout politiquement, mais en tout cas voilà. Et Khomeini va prendre cette idée d'islamisation chiite cette fois-ci, hein, avec lui au sommet, mais ça on le verra plus tard, de l'Iran, parce que cet Iran, d'après lui et ceux qui le suivaient, avait perdu ses valeurs fondamentales.
2: Oui, mais pardonnez-moi Yves Bomati, au départ il n'y a rien.
1: Oui.
2: Ou presque rien. Oui. Il n'est pas ayatollah.
1: Non.
2: Et il n'est surtout pas imam.
1: Alors, de toute façon, il ne peut pas être imam parce que le 12e imam.
2: C'est une hérésie.
1: Oui, de toute façon, il n'y a que 12 imams dans la religion chiite et le dernier a été occulté, comme on dit, au 8e siècle. Et il doit réapparaître pour rétablir la justice sur terre. Donc, comme on est quand même à cette époque au 20e siècle, il ne peut pas être imam. Mais comme les Français, entre autres, ne connaissent rien à la religion chiite, il faut quand même le dire à cette époque, hein, tout le monde fantasmait un peu les choses.
2: Le retour du divin.
1: Voilà, le retour du divin, le nouveau Gandhi, et on va l'appeler l'imam Khomeini, comme si ce 12e imam était revenu sur terre. Or, qu'était Khomeini? Alors, beaucoup de choses ont été dites sur lui. C'était un Ayatollah Islam dans les années 60, au début des années 60, c'est-à-dire quelqu'un qui avait suivi des cours à Rome et qui pouvait être enseignant. Voilà.
2: Eh bien, je vous propose, Yves Bomati, de l'écouter.
3: در اون ماه مردم آماده‌اند برای شنیدن مطالب حق و الان مطلب حق ما همین قضیه ای است که پیش داریم که
2: Yves Bomati, c'était la voix de l'imam, je mets des guillemets, oui, Khomeini. Alors, c'était une interview de 1978. Il y a quand même quelque chose qu'on ne peut lui dénier, c'est un certain courage, parce qu'il s'adresse au chat en le tutoyant et en le sommant, en l'accusant d'être un juif caché.
1: Oui.
2: C'était très fort.
1: Oui, c'était un certain, on peut appeler ça courage, on peut appeler ça de diverses façons. Hein. C'était pas une étoile, Khomeini. Hein. Ses écrits, en tout cas, et puis même ses prises de parole, étaient souvent incompréhensibles. Quand plus tard, il sera à Nofle le château, je crois que tout le monde l'a adoré, mais on comprenait pas grand-chose à ce qu'il disait. De toute façon, c'était filtré par ses responsables de la communication. C'était un grand travail sur l'image. Mais en 64, il s'est opposé, en effet, comme vous dites, au chat, et il est passé il y a eu des manifestations qu'il a fomentées à Rome, la ville sainte, Q-U-O-M, c'est pas Rome, des catholiques, et il y a eu des répressions assez sévères à ce moment-là. Il a été mis en prison, il aurait pu être mis à mort, oui, mais les religieux l'ont nommé Ayatollah, mais pas grand Ayatollah. Il y a quand même une différence. Grand Ayatollah, c'est vraiment une source de savoir, de connaissance. Un Ayatollah, bon, c'est ce qu'il y a de très bien, mais c'est surtout ce qui lui a garanti l'exil plutôt que la sentence de mort.
2: Que la mort. Et d'ailleurs, beaucoup parmi ses pairs s'en mordront les doigts en 1979.
1: Absolument. Beaucoup vont être car trop modérés ou opposés à sa vision de l'islam et d'un gouvernement islamique.
2: Un gouvernement politique.
1: Islam politique. Et donc, ils s'en mordront les doigts, dont ce fameux Sharia Madari.
2: Le grand Ayatollah.
1: Voilà. Mais en 65, le danger est écarté. Le chat permet aux femmes de voter. Khomeini avait dit que c'était le diable qui les faisait voter. Cela dit, quand il sera au pouvoir, il les laissera voter.
2: Donc, il les laissera voter. Voilà. Yves Bomati, vous dites bien dans votre livre, les chiffres sont éloquents, c'est-à-dire que y a un boom économique qui s'accompagne, hélas, d'une inflation. Vous faites la différence entre la jeunesse dorée de Téhéran qui va skier dans les monts Zagros ou passer l'été au bord de la Caspienne, et puis les pauvres qui s'entassent dans des bidonvilles, ou ceux qui n'auront pas bénéficié de la redistribution, ou pas assez bénéficié de la redistribution des terres. Mais il y a quand même une chose qui m'a frappé dans votre ouvrage, c'est que contrairement à d'autres pays arabes, il n'y a pas de sécularisation avec des guillemets de la société. C'est-à-dire que il y a de nombreuses mosquées qui se construisent à Téhéran. La pratique religieuse est suivie et par les jeunes. L'occidentalisation a ses limites.
1: Oui, elle a ses limites parce que, sans doute, le pouvoir impérial a voulu aller très vite. Il a pensé à la redistribution des terres, mais pas forcément à la formation des agriculteurs qui, n'arrivant plus à nourrir leur famille, sont venus grossir Téhéran, par exemple, qui est devenue une ville tentaculaire. Et dans la mesure où cette révolution blanche qu'il avait promise dans les années 65 aurait eu besoin d'une dizaine d'années de plus pour porter vraiment ses fruits. Or, dans les années 70, dont nous parlons maintenant, elle a fait beaucoup de frustrés. Les jeunes ont pu aller à l'université. Les femmes vont commencer à y entrer aussi, sous Khomeini et sous la République islamique, elles vont aller jusqu'à 65% dans les universités. Mais le mouvement était engagé. Mais il n'empêche que, munis de leur diplôme, beaucoup ne vont pas pouvoir avoir les postes qu'il voyait réservé à une certaine intelligentsia. Il voyait aussi que les revenus du pétrole avaient enrichi énormément certains qui allaient dans les nightclubs, etc., de Téhéran, qui dansaient comme c'est l'époque yéyé, les années 60. Hein.
2: Oui, Françoise Hardy.
1: Françoise Hardy.
2: Sylvie Vartan.
1: Johnny Hallyday, voilà. Il y a tout
2: Mike Brandt. Le chat reçoit Joe Dassin.
1: Joe Dassin qu'il adorait, Mike Brandt. 1940 a été dans les nightclubs de Téhéran. C'est là qu'il a été découvert par Sylvie Vartan. Enfin bref, une jeunesse dorée, mais une partie de la population était exclue. Et si bien que le refuge religieux s'est trouvé au bon moment. Et tous les mécontents, donc les gens de gauche aussi, qui écoutaient aussi toutes ces critiques venues de l'Occident, qui s'additionnaient à leurs propres critiques, car ils auraient voulu véritablement, pour certains, je pense aux moudjahidines du peuple, qui suivaient ce psychologue doctrinaire qui s'appelait Ali Shariati, qui aimait beaucoup Sartre, et qui a écrit dans les années 60. Tous ces gens-là se sont dit, il y a peut-être vers les religieux quelque chose que l'on peut trouver de compatible avec un renouveau, et surtout chasser cette corruption qu'on a beaucoup exagérée, mais qui existait. Une moralité à retrouver, bref, un sens national que Mossadegh avait promotionné, qui semblait être perdu.
2: Et qui semblait se réincarner en Khomeini.
1: Absolument, qui a réussi à agglomérer tous ces mécontents. Il n'y avait pas que des mécontents, il faut bien le dire quand même, et qui a fait illusion jusqu'à ce que tout éclate en 78 et amène...
2: Je renvoie nos auditeurs à l'émission que nous avions faite, vous et moi, sur cette année 1978, qui voit le basculement donc du régime qui est lâché par l'Occident et à commencer les États-Unis.
1: Par les États-Unis, par les Anglais et les Français, bien sûr, lors de la conférence de Guadeloupe, du 4 au 7 janvier 1979, qui acte le départ du Shah le 16 janvier et l'acceptation l'arrivée de retour au 1er février dans un avion d'Air France de l'Ayatollah Khomeini, avec pléthore de journalistes qui pensaient véritablement que tout allait changer en bien et qu'on allait tous s'aimer.
2: Sartre et Foucault.
1: Voilà, tout le monde était content.
2: André Fontaine et le retour du divin.
1: Voilà, le retour du divin. Après, on aura les féministes qui vont penser qu'elles avaient quelque chose à jouer. En fait, personne n'avait rien à jouer, sauf la partition de Khomeini, qui n'était pas celle qu'ils imaginaient.
2: Mais
1: les gauchistes aussi avaient cru que une république islamique socialisante s'instaurerait. Or, Khomeini détestait le Parti communiste, détestait les marxistes,
2: les nationalistes.
1: Et les nationalistes aussi, si bien que tous ces gens-là vont être laminés, tués.
2: Alors, Yves Bomatine, voici arrivé à la moitié donc de notre émission. Je vous propose maintenant d'écouter ceci.

0: Dialogue sur l'histoire, je reçois aujourd'hui Yves Bomati, venu nous parler de l'Iran chiite et des États-Unis, une si longue inimitié. C'était la prière pour la mémoire de l'imam Hussein, je crois.
1: Imam Hussein, oui, le troisième imam.
0: Le troisième imam, c'est-à-dire le petit-fils du prophète, le fils de Fatima, d'Ali.
1: Absolument.
0: Et de Fatima. Yves Bomati, nous voici arrivés à la moitié de notre émission. Khomeini est de retour et vous parliez de laminage. Et ben ça commence fort puisque tous les tenants de, enfin beaucoup des tenants de l'ancien régime sont fusillés. À commencer par les généraux Pakravan et Nassiri, c'est-à-dire ceux qui avaient succédé à Timur Bakhtiar,
1: oui.
0: Et Oveida.
1: Oveida, le premier ministre jusqu'en 78, qui n'était pas non plus un saint, mais en tout cas qui avait tenu extrêmement longtemps. Son grand défaut, c'était qu'il cachait beaucoup de choses au Shah, et dont l'état du pays qui avait été quand même révélé par de nombreux
0: rapports,
1: quatre rapports. Les choses se sont grippées, si j'ose dire. Les corruptions aussi ont joué leur rôle. Il y a eu donc de grandes luttes pour avant ce basculement de régime. Mais après, lorsque Khomeini est rentré au pouvoir, il a fallu faire une épuration de tous ceux qui ne pensaient pas comme lui. Et lancer le projet d'une nouvelle constitution qui abrogerait celle de 1906, qui avait été réformée, enfin amendée en 1907, 1925, 1949. Donc tout le temps pour donner plus de pouvoir au Shah, mais en sauvegardant quand même l'âme des constitutions démocratiques.
0: Alors, donc comment peut-on définir cette nouvelle constitution ? Parce que, pardonnez-moi, Yves Bomati, tout y est.
1: Oui, tout y est, à savoir
0: dès
1: que...
0: Dès le début.
1: Voilà. Elle va être promulguée avec 95 ou 96% de votants au référendum dans les années... vers le mois de novembre 79, après des rebondissements pendant tout l'été. Et la base de cette constitution, c'est le pouvoir du guide suprême, selon le principe qu'on dit du velayat et faqih, qui est le gouvernement du docte et du juriste, c'est-à-dire celui qui est le plus capé en sciences religieuses, et ça c'est très important, a le droit d'être élu par ses pairs pour gouverner l'État, et toutes les décisions doivent lui revenir.
0: C'est-à-dire qu'il est, vous dites bien, par exemple, commandant des forces militaires.
1: Il est tout.
0: C'est pas le président de la République.
1: Non, le président de la République fait partie des gens importants, mais c'est quelqu'un qui doit référer au guide suprême, qui a dans ses mains à peu près tous les atouts et qui est secondé par des conseils importants, conseils de sécurité, l'armée, conseil militaire.
0: Pardonnez-moi Yves Bomati, pouvez-vous nous parler de deux personnes? Alors je vais écorcher leur nom comme d'habitude, pardonnez-moi, Mehdi Bazargan et Bani Sadr. Parce que, pardonnez-moi, mais c'est les idiots utiles du régime.
1: Oui, Bani Sadr, il y a aussi Bakhtiar, Bakhtiar, pas le premier.
0: Il est parti.
1: Voilà, oui. Alors tous ces gens-là ont cru à un passage en douceur, surtout Mehdi Bazargan. Et ils vont être écartés du régime dès l'instant où le Khomeini et ceux qui sont autour, parce qu'il n'est pas seul quand même, il n'a pas l'intelligence aussi suprême qu'on lui prête, il va les écarter pour faire ce qu'il avait dit dans son livre Vert, qu'il avait écrit dans les années 60, que personne n'avait lu.
0: Mais tout y était.
1: Mais voilà, tout y était, donc il n'a pas menti. Au moins là-dessus, on peut lui reconnaître une certaine honnêteté. Mais cela dit, c'était supprimer tout ce qui pouvait faire obstacle au pouvoir total de la religion chiite, qui, contrairement à la religion sunnite, est une religion qui possède une hiérarchie. Donc on sait toujours, voilà, un clergé, on sait toujours à qui on doit s'adresser. Et lui, c'est le top, voilà. Et il gouverne selon la charia. Et la charia, c'est la loi juridique.
0: La loi divine.
1: Juridique. Mais qui vient en effet de Dieu, puisque Khomeini n'est pas un imam, mais c'est l'ayatollah qui est le lien entre Dieu, les imams, et le peuple. Donc, il reçoit directement son inspiration, un peu comme nos rois, à un moment, étaient de droit divin. Et eh bien, non, là, là, on a aussi quelqu'un qui sait, puisqu'il est inspiré par les plus hautes puissances.
0: Et il est inspiré, ce qui lui permet de se dresser contre le grand Satan.
1: Voilà.
0: Alors, qu'est-ce qui se passe à l'automne 79?
1: Alors,
0: parce que tout se précipite.
1: Tout se précipite parce que le chat est en exil. Bon, il va aller dans plusieurs capitales. Et il est très malade. Il va mourir d'ailleurs en 80, quelques mois plus tard. Et pour se faire opérer, et il a demandé de venir à New York pour rencontrer des chirurgien dont il avait l'habitude, qu'il avait l'habitude de fréquenter. Le sachant, Khomeini va demander à ce qu'on lui livre le chat. Les États-Unis vont refuser. C'était un cadeau encombrant d'avoir le chat. Hein. Mais ils vont refuser, si bien que des étudiants vont prendre d'assaut l'ambassade américaine à Téhéran. Et les 52 diplomates qui y sont vont être séquestrés dans cette ambassade durant, je crois, 144 jours. Donc, c'est une sorte de chantage et ça va sceller
0: la rupture
1: avec les États-Unis. Rupture qui, au fond, était logique puisque Khomeini n'avait pas l'intention d'obéir au chat, puisque une de ses premières mesures sera de nationaliser le pétrole.
0: Renversement géopolitique, Yves Bomati, puisque les Américains vont soutenir l'ennemi mortel des Iraniens, c'est-à-dire Saddam Hussein.
1: Absolument. Ils vont soutenir Saddam Hussein en l'aidant à bombarder quelques bases. C'est une guerre qui va durer 8 ou 9 ans.
0: Un million de morts, dites.
1: Un million de morts. Vous savez que les Iraniens ont le sens du sacrifice, c'est le cœur du schisme, hein, si bien que pour lutter contre les Irakiens, il y avait des marécages et on dit, c'est peut-être encore une légende, mais enfin, qu'on mettait une jeune personne, ou pas d'ailleurs, sur le dos d'une autre. Et on avançait dans le marécage. Et à un moment, l'eau submergeait celui qui était en dessous. Mais ça n'était pas grave,
0: s'il
1: mourait.
0: Il s'est sacrifié pour la cause.
1: Voilà. Mais il avait le viatique en plastique qui
0: la
1: lui permettait
0: entrer au paradis.
1: D'entrer directement au paradis. Voilà, on voit le niveau. Hein, le niveau de croyance, hein, pourquoi pas. En tout cas, le schisme est vraiment bien ancré à ce moment-là, comme un schisme qui remonte à l'origine du sacrifice de Hussein à Karbala.
0: Oui, mais pardonnez-moi, Yves Bomati. Bon, alors... au bout de 8 ans et de tant de souffrances, la guerre prend fin. La frontière reste ce qu'elle était aux accords d'Alger de 1975.
1: Voilà.
0: Mais en revanche, Khomeini va se venger des moudjahidines du peuple.
1: Ah oui, parce que les moudjahidines du peuple qui avaient adhéré à l'idée de renverser les Pahlavis, se sont retrouvés en opposition avec Khomeini dès un an après, en voyant qu'il n'allait pas dans le sens socialisant qu'ils imaginaient. Si bien qu'ils vont prendre le parti des Irakiens. Et là, ils vont trahir quasiment le peuple iranien, avec ce centre
0: c'est
1: nationaliste.
0: C'est inexpiable.
1: C'est encore aujourd'hui quelque chose qu'ils essaient d'effacer. Et bon, je ne sais pas s'ils vont y réussir. Enfin, en tout cas, il reste un certain ressentiment, car ils ont tué aussi des Iraniens, en prenant le parti des Irakiens, qui avaient déclaré la guerre. Hein, il faut quand même le dire aussi, pour une question de frontière sur le fleuve. Voilà,
0: l'embouchure de l'Euphrate.
1: Voilà. Le Châtel arabe, voilà. Et lorsque la guerre est terminée, eh bien, ils vont payer les pots cassés et il va y avoir jusqu'à 8000 morts. On va dans des circonstances effroyables. On va pendre. On continue à pendre aujourd'hui, hein. Mais c'est une grande pratique. On va pendre sans procès équitable. On va entasser les corps. On va violer les femmes. On va arracher des yeux. Enfin bon, je vous passe ceci qui est très documenté, hein, par les moudjahidines même. Et ces moudjahidines vont partir en Occident, où ils existent toujours. Ce sont des forces toujours socialisantes qui essaient de faire oublier qu'ils ont pris le parti de l'Irak. Mais on n'empêche que Khomeini les avait trahis aussi.
0: Et oui. Yves Bomadi, il nous reste 8 minutes.
1: Alors.
0: Je vous disais hors antenne que, voilà, au début, on arrive à chronologiquement distinguer telle période de telle période. Depuis la mort de Khomeini en 1989, et sa succession par Ali Khamenei,
1: oui.
0: On a l'impression, vous dites, que cette république théocratique est devenue une théocratie mafieuse et que tout est vitrifié.
1: Oui,
0: rien ne bouge.
1: Dans la mesure où le sens qui était à l'origine, que l'on peut cautionner ou pas, hein, s'est perdu parce que l'argent du pétrole, la corruption, oui, également, qui donne les marchés d'État à ceux qui sont pour le gouvernement théocratique. Également, la puissance montante des gardiens de la Révolution.
0: Les Pasdaran,
1: qui sont là pour protéger le guide suprême. Eh bien,
0: c'est les janissaires du pouvoir.
1: Absolument, voilà, mais encore plus proches du pouvoir, et qui vont devenir des hommes d'affaires, et qui vont entasser des millions, voire des milliards aujourd'hui, dans une société qui s'appelle la CETAD,
0: pardonnez-moi, Yves Bomadi, officiellement... Ils ont 30% de l'économie et vous dites que c'est probablement 60%.
1: Voilà, 30% officiellement et 30% autres par des offshore, etc. Donc, c'est une puissance dans l'État qui va détourner l'État de son sens premier. Et les jeunes qui vont quand même aller à l'université, etc., vont se trouver quelque peu délaissés par rapport à cela.
0: Yves Bomadi, il y a quelque chose dont on n'a pas parlé, c'est le nucléaire. Deux minutes, Yves Bomadi.
1: Alors, 2 minutes, bien entendu,
0: parce
1: les Américains
0: sont... ça fait plus de 50 ans que ça dure. Hein.
1: Oui, puis les Américains sont très inquiets avec leurs alliés d'Israël.
0: Petit Satan.
1: Voilà, que Khomeini, dès l'origine, avait dit qu'il fallait détruire. Hein, c'est un des impératifs du régime islamique. Hein. Donc, il ne fallait pas qu'il y ait donc une puissance nucléaire qui puisse dominer ce Moyen-Orient. Donc, un accord va finir par être conclu en 2015 à Vienne pour qu'il n'y ait plus que un enrichissement d'uranium à 2,5% à usage civil. Bon. Évidemment, ceci est, a-t-on dit, caché un enrichissement bien supérieur, puisque maintenant on sait qu'il y a 440 kilos d'uranium enrichi à 60%.
0: Voilà, et qui ont survécu au bombardement américain.
1: Voilà, qui auraient survécu, voilà. Et en 2018, les Américains, avec Trump, vont...
0: Oui, vous rappelez, Yves Bomadi, dans votre livre « L'Iran face à ses défis » paru chez Armand Colin, il savait déjà commencé du temps du premier mandat de Trump.
1: Oui, tout à fait. Il y a une sorte de suspicion qui se fait. Et donc, en 2018, on supprime cet accord pour en négocier un autre. Et puis, on arrive à aujourd'hui, où on sait ce qui se passe et où le problème du nucléaire reste central dans cet affrontement entre les États-Unis, Israël... Et l'Iran, avec les morts, avec... bref, tout ce que vous savez.
0: Mais oui, mais pardonnez-moi, Yves Bomadi, vous dites bien que les deux problèmes, c'est-à-dire le détroit d'Ormuz, c'est-à-dire le pétrole, et le nucléaire, en fait, ce sont des éléments de la fierté nationale, qu'on le veuille ou non, iranienne.
1: Oui.
0: C'est-à-dire que si on a le nucléaire, on se libère de la tutelle ancestrale des États-Unis. Et que donc, en fait, les mêmes problèmes resurgissent aujourd'hui.
1: Oui, c'est vrai, mais avec la différence que dès l'origine, Israël est cité comme la puissance à détruire. Et c'est pour ça que les Iraniens ont financé le Hezbollah libanais et le Hamas. Donc, c'est une sorte d'encerclement. On parlait d'un arc chiite à un moment, mais enfin, le Hamas n'est pas chiite, hein, il est sunnite. Et on parlait d'un encerclement d'Israël. Et Israël a a lancé les premiers bombardements en juin 2025 et pousse véritablement à détruire le régime lui-même, ce que les Américains ont voulu sans doute au début, mais qu'ils ont vu que c'était quand même assez difficile vu l'organisation horizontale des pouvoirs en Iran.
0: En Iran.
1: Et le fait que c'était peut-être pas leur objectif premier. Leur objectif, c'était de retrouver une possibilité de commerce, d'où le problème d'Hormuz, qui est un très gros problème pour le commerce de l'ensemble de la planète, mais pour eux aussi. Et puis, le problème de la bombe atomique, car encore aujourd'hui, Trump a dit que l'Iran n'aurait jamais d'avoir la bombe atomique. Et alors, de l'autre côté, on a dit, mais si, nous l'aurons.
0: Voilà. En conclusion, Yves Beaumaty, antenne, vous parliez d'une carte chinoise.
1: Alors oui, vous savez qu'aujourd'hui, M. Trump a atterri à Pékin et doit rencontrer jusqu'à vendredi pour des pourparlers sur toutes les questions Taïwan également qui sont en train de bouleverser le monde, dont l'Iran. Donc on se demande aussi parmi quelques personnes que je connais si au fond ce n'est pas la Chine qui va en quelque sorte
0: tirer les marrons du feu,
1: dealer avec les États-Unis pour arrêter cette guerre, peut-être au détriment d'ailleurs de l'Iran. Parce qu'il y a le problème aussi de Taïwan qui est supporté par les États-Unis et qui est contre la Chine.
0: Donnant.
1: Eh bien, peut-être, on verra.
0: Alors, c'est sur ces mots, Yves Beaumaty, que nous nous quittons. Je vous recevais pour votre Iran face à ces défis, 1925-2025, un siècle d'histoire sous tension, paru chez Hermocolin. Yves Beaumaty, à très bientôt, j'espère.
1: Merci en tout cas.

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1: La mémoire des catacombes. 6 millions de squelettes dorment aujourd'hui sous nos pas, dans les carrières souterraines de Paris, soit 3 fois plus que de Parisiens.

et correspondant à la période du Lutétien. Les sépultures sont vidées de leurs os qui sont transportées à la tombée de la nuit pour éviter les réactions hostiles de la population parisienne et de l'église. Ils sont ensuite déversés par deux puits de service dans les carrières, puis répartis et entassés dans les galeries par les ouvriers carriers. Les transferts se poursuivent après la Révolution jusqu'en 1814 avec la suppression de cimetières paroissiaux du centre de Paris, tels que Saint-Eustache, Saint-Nicolas-des-Champs et le couvent des Bernardins. Ils reprennent de nouveau en 1840 lors des travaux d'urbanisme de Louis-Philippe et lors des chantiers haussmanniens de 1859 à 1860. Le site souterrain est consacré ossuaire municipal de Paris le 7 avril 1786. Les aléas de l'histoire y regroupent dans une gigantesque fosse commune compartimentée les ossements non identifiés des victimes et des bourreaux de l'histoire, de ses stars et de ses anonymes. Madame Élisabeth, Lucille Desmoulins, Charlotte Corday, Fouquet-Tinville ou Malesherbes. De l'église Saint-Paul proviennent les restes de Rabelais, François Mansart, Jules Ardouin Mansart, l'homme au masque de fer ou encore Jean-Baptiste Lully. En provenant du cimetière de Saint-Étienne-du-Mont, les dépouilles de Racine, de Blaise Pascal et de Marat. En provenant du cimetière de Saint-Sulpice, celle de Montesquieu et du cimetière Saint-Benoît, celle de Charles et Claude Perrault. Le ministre Colbert, inhumé dans un caveau de l'église Saint-Eustache, violé pendant la Révolution, est transféré aux catacombes. Nicolas Fouquet, surintendant des finances de Louis XIV, enterré au couvent des filles de la Visitation Sainte-Marie, transféré à son tour dans les carrières en 1793. Du cimetière de la Ville-l'Évêque proviennent les corps des 1000 gardes suisses massacrés aux Tuileries en 1792, ainsi que les 1343 personnes guillotinées au Carrousel ou place de la Concorde entre 1792 et 1794. Avec le transfert des ossements du cimetière des Érancy, sous la Restauration, Danton, Camille Desmoulins, Lavoisier, Robespierre ont également rejoint les catacombes. Si, au début, les ossements étaient entassés, ils furent arrangés de manière décorative sous l'Empire. Murs de crâne, de fémurs, de tibia. Il a fallu attendre 1806 pour que la nécropole devienne un lieu d'attraction et que la première visite publique soit organisée. Une galerie satisfait particulièrement la curiosité des visiteurs. On y voit la sculpture d'un château, réalisé par un carrier nommé Descure, dit Beau Séjour, vétéran des armées de Louis XV. Soldat enrôlé en 1756 dans l'armée de Richelieu, il participa à la reconquête de Minorque et fut emprisonné dans les geôles anglaises du fort de Port-Mahon. Revenu en France, il entra à l'inspection des carrières, pour compléter sa modeste solde. Travaillant de jour aux travaux de consolidation des carrières, il était devenu un peu allergique à la vie en liberté et à la lumière du jour, et passa une grande partie de ses nuits à rester dans les souterrains pour y sculpter de mémoire. Pendant ses heures de repos, entre 1777 et 1782, une maquette, ainsi que diverses vues du fort où il avait été détenu. Voulant parfaire son œuvre, il engagea la création d'un escalier d'accès depuis le niveau supérieur de la carrière, mais provoqua un éboulement dont il fut la victime. Après le fronton légendé qui surplombe l'entrée des catacombes, arrête ! C'est ici l'empire de la mort, les galeries sont jalonnées d'avertissements aussi macabres que fatalistes. Si vous avez vu quelquefois mourir un homme, considérez toujours que le même sort vous attend. Heureux celui qui a toujours devant les yeux l'heure de sa mort et qui se dispose tous les jours à mourir. Pensez le matin que vous n'irez peut-être pas jusqu'au soir et au soir que vous n'irez peut-être pas jusqu'au matin. Les catacombes, c'est à la fois l'envers du décor humain et de l'agitation de la capitale et le symbole du monde d'après la vie. Leurs murs, leurs barricades de crânes, de fémurs, de tibias ne nous protègent pas plus de la mort que celles des rues et des émeutes qui contribuèrent à remplir d'ossements frais le plus grand ensuaire du monde.

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1: Une chanson sur un trajet banal. Bah, qui ne l'est jamais vraiment, d'ailleurs. Capuche, c'est ce moment où rentrer chez soi devient une mission, pas une promenade. Elena raconte quelque chose de très quotidien, mais que beaucoup de filles vivent comme un scénario imposé. Marcher vite, regarder derrière soi, éviter les regards, et surtout, se faire petit. Le texte est frontal, presque parlé. Elle se demande pourquoi c'est elle qui doit se cacher. Pourquoi c'est elle qui met la capuche alors qu'elle n'a rien fait. On entend les phrases qu'on connaît trop, le mec qui insiste, les blagues lourdes, la fausse gentillesse qui devient tellement proche, et puis cette idée glaçante, même reconnue, même star, ça ne change rien, la peur reste la même. Le refrain tourne comme une question sans réponse, pourquoi c'est pas toi qui te caches? C'est simple, mais ça frappe. Pas de métaphore compliquée, juste une inversion de logique qui fait tout comprendre. Côté sonorité, c'est doux mais tendu, une prod pop épurée, presque fragile, qui laisse toute la place au récit. Sa voix reste calme, mais on sent la pression dessous, comme une respiration retenue. Et la fin apporte une lumière. Les copines, l'appart, la promesse que ce film peut changer. Une chanson qui parle de peur, oui, mais surtout de solidarité. Et d'espoir qu'un jour, la capuche devienne juste un choix de style. Une 10, c'est fini. Ciao.

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2: Tu y crois si bien à ces idées-là, mon cher, que tu as abandonné l'adultère, l'amour, l'ambition, tous les sujets apprivoisés du roman moderne pour écrire l'histoire de Gilles de Rais. Et après un silence, il ajouta : Je ne reproche au naturalisme ni ses termes de ponton, ni son vocabulaire de latrine et d'hospice, car ce serait injuste et ce serait absurde. D'abord, certains sujets les hèlent. Puis, avec des gravats d'expression et du bray de mots, l'on peut exaucer d'énormes et de puissantes œuvres. L'Assommoir de Zola le prouve. Non, la question est autre. Ce que je reproche au naturalisme, ce n'est pas le lourd badigeon de son gros style, c'est l'immondice de ses idées. Ce que je lui reproche, c'est d'avoir incarné le matérialisme dans la littérature, d'avoir glorifié la démocratie de l'art. Oui, tu diras ce que tu voudras, mon bon, mais tout de même, quelle théorie de cerveau malfamé, quel miteux et étroit système. Vouloir se confiner dans les buanderies de la chair, rejeter le suprasensible, dénier le rêve, ne pas même comprendre que la curiosité de l'art commence là où les sens cessent de servir. Tu lèves les épaules. Mais voyons, qu'a-t-il donc vu ton naturalisme dans tous ces décourageants mystères qui nous entourent ? Rien. Quand il s'est agi d'expliquer une passion quelconque, quand il a fallu sonder une plaie, déterger même le plus bénin des bobos de l'âme, il a tout mis sur le compte des appétits et des instincts. Rut et coup de folie, ce sont là ses seules diathèses. En somme, il n'a fouillé que des dessous de nombril et banalement divagué dès qu'il s'approchait des aines. C'est un hernière de sentiments, un bandagiste d'âme, et voilà tout. Puis, vois-tu Durtal, il n'est pas qu'inexpert et obtus. Il est fétide, car il apprenait cette vie moderne, atroce, vantait l'américanisme nouveau des mœurs, aboutit à l'éloge de la force brutale, à l'apothéose du coffre-fort. Par un prodige d'humilité, il a révéré le goût nauséeux des foules, et par cela même, il a répudié le style, rejeté toute pensée altière, tout élan vers le surnaturel et l'au-delà. Il a si bien représenté les idées bourgeoises qu'il semble, ma parole, issu de l'accouplement de Lisa la charcutière du ventre de Paris et de Homé. « Matin ?» « Tu y vas, toi !» répondit Durtal, d'un ton piqué. Il ralluma sa cigarette, puis « Le matérialisme me répugne tout autant qu'à toi, mais ce n'est pas une raison pour nier les inoubliables services que les naturalistes ont rendus à l'art. Car enfin, ce sont eux qui nous ont débarrassés des inhumains fantoches du romantisme et qui ont extrait la littérature d'un idéalisme de ganache et d'une inanition de vieille fille exaltée par le célibat. En somme, après Balzac, ils ont créé des êtres visibles et palpables, et ils les ont mis en accord avec leurs alentours. Ils ont aidé au développement de la langue commencée par les romantiques. Ils ont connu le véritable rire et ont eu parfois même le don des larmes. Enfin, ils n'ont pas toujours été soulevés par le fanatisme de bassesse dont tu parles. Si, car ils aiment leur siècle, et cela les juge. Mais que diable, ni Flaubert, ni les de Goncourt ne l'aimaient leur siècle. Je te l'accorde. Ils sont ceux-là de probres et de séditieux et de hautains artistes. Aussi je les place tout à fait à part. J'avoue même, et sans me faire prier, que Zola est un grand paysagiste et un prodigieux manieur de masse et truchement de peuple. Puis il n'a, Dieu merci, pas suivi jusqu'au bout dans ses romans les théories de ses articles qui adulent l'intrusion du positivisme en l'art. mais chez son meilleur élève, chez Rony, le seul romancier de talent qui se soit en somme imprégné des idées du maître. C'est devenu, dans un jargon de chimie malade, un laborieux étalage d'érudition laïque de la science de contre-maître. Non, il n'y a pas à dire. Toute l'école naturaliste reflète les appétences d'un affreux temps. Avec elle, nous en sommes venus à un art si rampant et si plat que je l'appellerais volontiers le cloportisme. Puis quoi ? Relis donc ces derniers livres. Qu'y trouves-tu ? Dans un style en mauvais vert de couleur, de simples anecdotes, des faits divers découpés dans un journal, rien que des contes fatigués et des histoires véreuses, sans même l'été d'une idée sur la vie, sur l'âme, qui les soutiennent. J'en arrive même, après avoir terminé ces volumes, à ne même plus me rappeler les incontinentes descriptions, les insipides harangues qu'ils renferment. Il ne me reste que la surprise de penser qu'un homme a pu écrire 300 à 400 pages alors qu'il n'avait absolument rien à nous révéler, rien à nous dire.

0: Tiens, des Hermiès, si ça t'est égal, parlons d'autre chose. Car nous ne nous entendrons jamais bien sur ce naturalisme dont le seul nom t'affole. Voyons, et cette médecine Mattei, que devient-elle ? Tes fioles d'électricité et tes globules soulagent-ils au moins quelques malades ? Peu. Ils guérissent un peu mieux que les panacées du codex, ce qui ne veut pas dire que leurs effets soient continus et sûrs. Du reste, ça ou autre chose. Sur ce, je file, mon bon, car 10 heures sonnent et ton concierge va dans l'escalier éteindre le gaz. Bonsoir, à bientôt, n'est-ce pas ? Quand la porte fut refermée, Durtal jeta quelques pelletées de coke dans sa grille et se prit à songer. Cette discussion avec son ami l'irritait d'autant plus qu'il se battait depuis des mois avec lui-même et que des théories qu'il avait crues inébranlables s'entamaient maintenant, s'effritaient peu à peu, lui emplissaient l'esprit comme de décombres. En dépit de leur violence, les jugements de deux Hermiès le troublaient. Certes, le naturalisme, confiné dans les monotones études d'êtres médiocres, évoluant parmi d'interminables inventaires de salons et de champs, conduisait tout droit à la stérilité la plus complète, si l'on était honnête ou clairvoyant, et, dans le cas contraire, au plus fastidieux des rabâchages, aux plus fatigantes des redites. Mais Durtal ne voyait pas, en dehors du naturalisme, un roman qui fût possible, à moins d'en revenir aux explosibles fariboles des romantiques, aux œuvres lanugineuses des Cherbuliez et des Feuillets, ou bien encore aux lacrymales historiettes des Theuriez et des Sandes. Alors quoi ? Et Durtal se butait, mis au pied du mur, contre des théories confuses, des postulations incertaines, difficile à se figurer, malaisé à délimiter, impossible à clore. Il ne parvenait pas à se définir ce qu'il sentait, ou bien il aboutissait à une impasse dans laquelle il craignait d'entrer. Il faudrait, se disait-il, garder la véracité du document, la précision du détail, la langue étoffée et nerveuse du réalisme. Mais il faudrait aussi se faire puisatier d'âme et ne pas vouloir expliquer le mystère par les maladies des sens. Le roman, si cela se pouvait, devrait se diviser de lui-même en deux parts, néanmoins soudées ou plutôt confondues, comme elles le sont dans la vie, celle de l'âme, celle du corps, et s'occuper de leurs réactifs, de leurs conflits, de leurs ententes. Il faudrait, en un mot, suivre la grande voie si profondément creusée par Zola. Mais il serait nécessaire aussi de tracer en l'air un chemin parallèle, une autre route, d'atteindre les en-deçà et les après, de faire, en un mot, un naturalisme spiritualiste, ce serait autrement fier, autrement complet, autrement fort. Et personne ne le fait pour l'instant, en somme. Tout au plus pourrait-on citer comme se rapprochant de ce concept Dostoïevski. Et encore, est-il bien moins un réaliste surélevé qu'un socialiste évangélique, cet exorable russe ? En France, à l'heure présente, dans le discrédit où sombre la recette corporelle seule, il reste deux clans. Le clan libéral, qui met le naturalisme à la portée des salons en l'émondant de tout sujet hardi, de toute langue neuve, et le clan décadent, qui, plus absolu, rejette les cadres, les alentours, les corps même, et divague, sous prétexte de causette d'âme, dans l'inintelligible charabia des télégrammes. En réalité, celui-là se borne à cacher l'incomparable disette de ses idées sous un ahurissement voulu du style. Quant aux orléanistes de la vérité, Durtal ne pouvait songer sans rire aux coriaces et gaminants fratras de ces soi-disant psychologues qui n'avaient jamais exploré un district inconnu de l'esprit, qui n'avaient jamais révélé le moindre coin oublié d'une passion quelconque. Il se bornait à jeter dans les juleps de Feuillet les sels secs de Stendhal. C'était des pastilles mi-sel, mi-sucre, de la littérature de Vichy. En somme, il recommençait les devoirs de philosophie et les dissertations du collège dans leurs romans comme si une simple réplique de Balzac, celle par exemple qu'il prête au vieil Hulot dans la cousine bête, pourrais-je emmener la petite? N'éclairez pas autrement un fond d'âme que toutes ces leçons de grand concours. Puis il n'y avait à attendre d'eux aucune envolée, aucun élan vers les ailleurs. Le véritable psychologue du siècle, se disait Durtal, ce n'est pas leur Stendhal, mais bien cet étonnant élo dont l'inexpugnable insuccès tient du prodige. Et il arrivait à croire que Des Herbiès avait raison. C'était vrai. Il n'y avait plus rien debout dans les lettres en désarroi, rien sinon un besoin surnaturel qui, à défaut d'idées plus élevées, trébuchait de toutes parts, comme il pouvait, dans le spiritisme et dans l'occulte. En s'acculant ainsi à ses pensées, il finissait, pour se rapprocher de cet idéal qu'il voulait quand même joindre, par louvoyer, par bifurquer et s'arrêter à un autre art, à la peinture. Là, il le trouvait pleinement réalisé par les primitifs, cet idéal. Cela avait, dans l'Italie, dans l'Allemagne, dans les Flandres surtout, clamé les blanches ampleurs des âmes saintes, dans leurs décors authentiques, patiemment certains, des êtres surgissaient en des postures prises sur le vif, d'une réalité surprenante et sûre. Et de ces gens à tête souvent commune, de ces physionomies parfois laides mais puissamment évoquées dans leurs ensembles, émanaient des joies célestes, des détresses aiguës, des bonasses d'esprit, des cyclones d'âme. Il y avait en quelque sorte une transformation de la matière, détendue ou comprimée, une échappée hors des sens sur d'infinis lointains.
1: Carl Huysmans, Là-bas, 1891. Extrait lu par Christian Attard.

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1: Chers auditeurs, chères auditrices, bienvenue dans ce nouvel impromptu de Fréquence Protestante. Aujourd'hui, nous allons parler de la Fondation John Bost et qui de mieux que son directeur général Guillaume de Clermont pour nous en parler aujourd'hui. Bonjour Guillaume de Clermont.
2: Et bonjour Raphaël.
1: Alors Guillaume de Clermont, vous êtes pasteur et donc depuis 2021, si je ne me trompe pas, directeur général de la Fondation John Bost. Alors avant de s'entretenir ensemble sur l'actualité de la Fondation, petit récapitulatif de ce que c'est. Donc créée en 1848 par le pasteur John Bost, la fondation accueille, accompagne et soigne 2000 personnes environ, donc de tout âge, en situation de handicap psychique, mais aussi de polyhandicap, handicap rare, avec voilà, troubles du neurodéveloppement, ainsi que des personnes âgées ou personnes handicapées vieillissantes. Basée à La Force, c'est aussi, vous êtes connu là-bas beaucoup, en Dordogne, et c'est là où ça a été créé, la fondation est une institution médico-sociale et sanitaire protestante privée à but non lucratif, et j'ai appris ça, reconnue d'utilité publique, excusez-moi, depuis quand même 1877. Alors, la Fondation John Bost se veut accueillante, elle accueille toute personne vivant avec un handicap, et cette année, elle change de forme avec une nouvelle identité visuelle, et c'est un peu l'enjeu de ma première question. Alors, pourquoi ce changement d'identité visuelle de la Fondation John Bost ?
2: Alors, comme vous l'avez très bien dit, Raphaël, la Fondation, c'est une vieille dame hein, qui a une longue histoire, qui a suivi les différentes évolutions de l'accompagnement et du soin, et particulièrement du soin de la santé mentale. Et les modalités de prise en charge, la manière dont on soigne et on accompagne aujourd'hui... évolue, change, parce que la connaissance scientifique des maladies psychiques, notamment, progresse. Et donc, on a voulu aujourd'hui modifier l'identité visuelle pour tenir compte des nouvelles orientations, et je vais vous l'expliquer, dans l'accompagnement des publics que nous avons à la Fondation. Simplement pour avoir bien en tête l'histoire, le logo de la Fondation avait 30 ans. Et l'identité visuelle que nous avons changée, hein, la charte graphique était aussi pratiquement la même époque, donc une trentaine d'années. Donc c'était daté. Le logo que nous avions correspondait à une époque, un mode de prise en charge qui a changé. Et il nous a semblé que c'était le bon moment pour faire évoluer cette charte graphique et changer le logo. J'ajoute un deuxième élément, c'est que la Fondation John Bost, entre les années 2010 et 2020, a pratiquement doublé de taille. Et donc, elle a accueilli des établissements qui ont connu une autre histoire, qui ont été donnés à la Fondation par des associations. Et du coup, l'acculturation John Bost n'était pas complètement achevée. Et il nous a semblé qu'un changement d'identité visuelle aujourd'hui permettrait d'emmener tout le monde derrière une même identité, avec une nouvelle charte. C'était un élément d'adhésion supplémentaire qui permettrait d'unifier, de donner de la cohérence à tous nos établissements. Donc c'était un élément aussi d'intégration, en fait.
1: Donc est-ce que c'est, on va dire, c'est aussi parce que vous voulez marquer une nouvelle étape, ou c'est plutôt comme vous êtes à la fin d'une étape où vous dites, bon, c'est le moment, en fait, il faut intégrer l'ensemble et du coup avancer à autre chose avec cette nouvelle identité visuelle?
2: C'est un peu les deux. C'est un peu les deux. On était un peu en bout de cycle dans la manière dont cette identité visuelle racontait les prises en charge de la Fondation John Bost, donc il nous semblait important de changer. Et puis, c'était une nouvelle étape pour emmener tout le monde dans une cohérence dont on avait besoin, notamment pour des établissements qui sont arrivés ces dernières années, qui peut-être n'avaient pas totalement été au bout de l'intégration, en tout cas sur le plan de l'identité. Donc je vous parlais des évolutions de prise en charge. En gros, je vais le faire de manière caricaturale, l'ancien logo de la Fondation correspondait à une époque où les établissements médico-sociaux pratiquaient ce qu'on appelait la psychothérapie institutionnelle, c'est-à-dire qu'en gros, c'était l'institution qui devenait le cadre, la famille, qui devenait l'objet de soins pour les personnes qui étaient accueillies. Donc l'institution devenait vraiment le lieu contenant et accompagnant les personnes qui souffraient de handicap psychique ou polyhandicap, etc. Et ça correspondait aussi à une époque où on avait dans nos institutions des personnes qui passaient toute leur vie. Elles arrivaient quelquefois mineures et elles terminaient à 60, 70, 80 ans leur vie. Et donc toute leur vie avait été organisée, construite par l'institution. Aujourd'hui, on est sur une approche un peu nouvelle où on fait en sorte que chacun puisse vivre le projet de sa vie. On parle beaucoup de l'autodétermination et donc on crée un cadre qui permet à chacun de construire un parcours de vie. Même des personnes les plus handicapées, les plus dépendantes, on pose l'idée qu'il y a toujours un mieux possible et qu'on peut les accompagner pour aller le plus loin possible dans leur autonomie et on construit un cadre où c'est possible. Mais avec la volonté d'un parcours, d'une grande autonomie, et peut-être l'idée que des personnes seront accompagnées à la Fondation pendant un temps, elles iront ailleurs après. La Fondation a des compétences pour certains moments de la vie, mais pas pour d'autres. Et donc, il fallait une identité visuelle qui permette de raconter ça, en fait. Voilà. Donc, dans la nouvelle identité visuelle, on a une ligne de vie, par exemple, qu'on a intégrée dans nos publications, dans notre charte graphique. Cette ligne de vie, elle indique un parcours, une dynamique autour de laquelle les résidents, les personnes qui sont accueillies et les professionnels construisent des parcours. Et ça nous semblait plus correspondre à ce que souhaite faire la Fondation dans les décennies qui viennent. Voilà, c'est un rajeunissement en fait de cette charte graphique, mais aussi qui raconte un projet pour la Fondation John Bost, qui est un peu différent peut-être de ce qu'il était il y a une trentaine d'années.
1: Tout en, j'imagine aussi ce qui fait la particularité, notamment s'il y a des personnes qui passent à la force, ce qui marque toujours, c'est que la nouveauté quand John Bost crée la Fondation John Bost, c'est qu'il ouvre tout. Oui. Alors qu'on est plutôt dans une approche qui, je ne sais pas si elle a dû beaucoup changer, mais qui aussi dans cette image, en tout cas du public, de se dire c'est des personnes qui peuvent être dangereuses pour elles-mêmes et pour les autres, donc il faudrait les enfermer, on a l'image de la camisole, juste comme ça. Ce n'est pas du tout le cas, mis à part, je crois, des exceptions très très précises où il y a réellement un danger pour l'autre. Comment on arrive à garder cette identité-là, à la faire évoluer, à la moderniser, tout en, voilà, en gardant cet esprit qui est, j'imagine, très original et qu'on ne retrouve pas partout dans tous les accueils de personnes en situation de handicap.
2: Oui. Alors c'était un des, j'allais dire, le mantra, enfin une des convictions de Jean-Antoine Bost au moment où il crée la Fondation, c'était d'accueillir sans mur ni clôture, donc en milieu ouvert, pour que le regard sur le handicap puisse changer et que les personnes en situation de handicap vulnérables puissent aller et venir librement, aller dans le village, revenir dans la maison où ils étaient accueillis, et inversement que les villageois puissent venir. Bon, ça, c'était dans le village de la Force. Ça reste aujourd'hui un projet très important, c'est-à-dire qu'effectivement, construire des parcours de vie pour des personnes, c'est leur permettre à la fois d'entrer dans des établissements pour des moments de soins et d'accompagnement, mais aussi de ressortir et leur permettre de vivre avec la plus grande autonomie possible. Et effectivement, là où il y a des clôtures ou des murs, c'est lorsqu'on doit protéger quelqu'un de lui-même ou protéger les autres d'une crise d'hétéro-agressivité ou d'un moment de décompensation. Et donc, on a recours à ce moment-là à des salles d'hypostimulation, des lieux d'apaisement et des moments où on est forcé de contraindre un peu par souci de protection, en fait. C'est la balance bénéfice-risque. Mais le leitmotiv de la prise en charge à la Fondation, c'est quand même de travailler en milieu ouvert et de faire en sorte que chacun puisse aller librement et de compenser, ou en tout cas de soutenir les personnes dans leur vulnérabilité pour les rendre les plus autonomes possibles, en fait. Voilà.
1: Et est-ce qu'il y a parce qu'on peut se poser aussi la question, on voit que la société, elle évolue énormément, beaucoup de gens disent, il y a ceux qui disent que c'était mieux avant, mais bon, c'est pas forcément le cas, mais il y a cette globalité, ce discours-là, on sait que ça évolue. Est-ce qu'au niveau des maladies, justement, des handicaps mentaux aussi, est-ce qu'il y a quelque chose qui a beaucoup changé? Est-ce que, vous, votre façon de travailler, en tout cas, les personnes qui travaillent auprès de ces personnes-là handicapées, en situation de handicap, est-ce qu'elles voient un gros changement? Et en fait, cette façon aussi d'aborder la chose, et cette méthodologie, elle est aussi contrainte par l'époque d'évoluer?
2: Alors, moi, je dirais il y a deux ou trois éléments. D'abord, la recherche a beaucoup progressé. Et donc, on apporte aujourd'hui aux professionnels qui accompagnent des personnes en situation de handicap des connaissances qu'elles n'avaient pas il y a encore une quinzaine, une vingtaine d'années et qui, du coup, changent la manière de comprendre et de regarder le handicap. Par exemple, les troubles du neurodéveloppement, l'autisme, pour le dire autrement, a été très documenté par les apports de la science et notamment la génétique aujourd'hui. Et donc tout un discours qu'on a tenu pendant des décennies sur une rupture de communication entre la personne autiste et sa mère ou son milieu familial, etc. Ce discours-là aujourd'hui a été complètement balayé par les apports de la science et par les apports et la connaissance du génome, hein, où on a fait le lien entre des anomalies génétiques et des troubles du neurodéveloppement. Et du coup, évidemment, pour les professionnels qui accompagnent ces personnes, la compréhension et la manière d'accompagner a changé, en fait. Ça a dicté ou ça a amené des nouvelles pratiques. Donc, c'est l'apport de la science et de la connaissance. La deuxième chose, c'est qu'on a des politiques publiques et des recommandations de bonnes pratiques qui viennent accompagner les pratiques professionnelles et qui sont le fruit de toute l'expérience accumulée à travers des décennies, en fait, dans l'accompagnement des personnes en situation de handicap. Et ces recommandations de bonnes pratiques, elles évoluent, hein, très régulièrement. Tous les 5, tous les 10 ans, on a de nouvelles recommandations de bonnes pratiques qui compile en fait tout ce qu'on acquiert de savoir et de connaissances dans l'accompagnement et le soin des personnes. Et ça évidemment, ça fait bouger aussi les professionnels, c'est-à-dire qu'ils s'enrichissent de ces bonnes pratiques et ils modifient leurs pratiques grâce à ces recommandations. Le troisième élément, c'est évidemment, alors ça, c'est un sujet qui reste quand même un sujet très compliqué aujourd'hui, c'est le regard qu'on porte dans la société aujourd'hui sur la différence et sur le handicap. Et nous, on a la conviction que on peut faire bouger les lignes et faire évoluer le regard sur le handicap. Mais pour les cas les plus complexes qu'on accompagne à la Fondation, on s'aperçoit quand même qu'il y a aujourd'hui quand même encore des incompréhensions, des peurs, quelquefois des jugements à l'emporte-pièce qui sont très durs à faire bouger. On a quand même quelques personnes qui ont des comportements imprévisibles et quelquefois soit hétéro-agressifs, soit qui ne sont pas dans les normes sociales. Et c'est très compliqué quand ces personnes vont et viennent librement de l'expliquer au grand public qui dit mais ces gens-là, ils se comportent comme ci ou comme ça, il faudrait les enfermer, pourquoi ils sont en liberté. Enfin, c'est des discours qu'on entend qui montrent que le combat pour le changement de regard sur la différence, il est vraiment jamais fini. Et ça, c'est aussi un des axes sur lequel la Fondation est engagée et il ne faut pas lâcher. Parce qu'il y a des reculs et on est menacé sans cesse de mettre à l'écart ceux qui sont différents et ceux qui sont vulnérables.
1: Et ça passe par quoi? Ça passe par des formations, on va dire, par des sensibilisations. J'imagine que c'est pour aussi tous les publics. Je sais que, par exemple, pour notamment aussi des publics de scoutisme, d'accueil de mineurs, d'accueil de jeunes, ils ont aussi la chance de pouvoir profiter de ça quand ils vont justement sur le lieu de la force. Mais j'imagine que c'est pour tout le monde ce genre de trucs. Comment ça marche? Est-ce que c'est quelque chose qui se développe quand même pas mal et qui, justement, dans la nouvelle identité visuelle, sert à ça?
2: Oui. L'idée, c'est vraiment... nous devons, nous collectivement, c'est-à-dire les professionnels, les familles, les résidents, hein, ceux qui ont la capacité de s'exprimer, faire connaître les différents handicaps que nous accompagnons, les expliquer, en donner quelquefois les connaissances scientifiques, hein, pour les faire comprendre. Il y a, je crois, on dit pratiquement 11 millions de personnes en France qui sont touchées directement ou indirectement par le handicap. Donc on a quand même un nombre, pratiquement un Français sur 7 est touché dans son environnement proche par le handicap, direct ou indirect. Donc, on ne peut pas dire qu'il y a un désintérêt pour le handicap, mais il y a une très mauvaise connaissance du handicap. L'épilepsie, l'autisme, la maladie mentale, ce sont des mots quelquefois qui font peur, qui sont utilisés quelquefois de manière un peu dérisoire pour se moquer de quelqu'un et qui, du coup, pervertissent le sens. Donc, nous, il faut qu'on l'explique. Ça veut dire qu'il faut qu'on ait des actions vers le grand public. Alors, on le fait à travers, par exemple, des parcours immersifs où on essaye de faire découvrir les différentes vulnérabilités ou handicaps que nous connaissons. Ça veut dire aussi être présent dans des lieux publics et montrer toutes les capacités, tout ce qu'on peut faire avec des personnes qui sont vulnérables, des chorales, de la musique, des créations artistiques, des spectacles. Enfin voilà, ça passe par de multiples canaux. Et puis on accueille à la Fondation et dans nos établissements, quelquefois, des jeunes ou moins jeunes qui viennent découvrir et à qui on parle du handicap. Voilà, c'est tout ce travail qui est un travail, j'irais, quotidien, et qui contribue à mieux expliquer la vulnérabilité et j'espère à faire bouger le regard.
1: Est-ce qu'il y a un travail aussi avec les autorités publiques, on va dire, avec, voilà, ça peut être la préfecture, les mairies, comment ça se passe justement avec les organes de l'État ?
2: C'est plutôt, oui, il y a un travail régulier. On a quand même aujourd'hui pas mal d'opportunités, on va dire, dans les espaces publics. J'en prends quelques-unes, mais par exemple le Téléthon, voilà, bah, y a une fenêtre qui nous permet, nous, éventuellement, de nous inscrire dans une action publique avec des personnes qui vivent dans nos établissements, de participer à une action et de révéler au grand public que même quand on est autiste ou quand on est épileptique, bah, on peut s'associer à un moment festif, etc. Ça passe par des événements sportifs, par exemple. Nous, on a la chance de pouvoir emmener régulièrement des personnes en situation de handicap faire du ski dans des dispositifs adaptés qui sont très spectaculaires. Et ça, dans les stations de ski, moi, j'ai eu la chance d'y aller plusieurs fois. Ça, on voit à quel point les personnes qui ne connaissent pas sont étonnées de voir ces dispositifs qui permettent de faire du ski à des personnes handicapées. Ça passe par des courses à pied dans lesquelles, nous, on envoie des équipes avec des joëlettes qui sont des dispositifs qui permettent de pousser ou tracter des personnes polyhandicapées pendant une course et courir avec eux au milieu des autres. Voilà, il y a des opportunités. Et dans les villes, eh bien, il y a des manifestations publiques qui nous permettent quelquefois de nous rendre visibles et de vivre des choses extraordinaires. On a la chance, par exemple, à Bordeaux, d'avoir un partenariat avec l'UBB, le club de rugby de Bordeaux. Et à chaque fois qu'il y a un match, nous, on a 20 places dans lesquelles on emmène des personnes en situation de handicap et on a un accès gratuit au niveau de la pelouse avec des personnes en fauteuil. Ben ça permet de montrer que même un événement sportif comme le rugby, on peut être très handicapé et y participer. C'est des petites choses comme ça qui finissent par changer le regard sur le handicap. Et nous, on saisit toutes les opportunités qu'on trouve.
1: Et ça rejoint, j'imagine, aussi ce mot « oser la vie » qui va avec la nouvelle identité visuelle. Ça a été aussi donc, cette image-là ou cette idée-là. Est-ce que c'est quelque chose, donc justement, un terme, un mot que vous allez vraiment tirer, qui va devenir un peu l'identité de la Fondation John Bost?
2: On a retenu cette phrase qu'on avait utilisée l'année dernière pour un colloque. Et d'ailleurs, qu'on avait entendue en faisant un voyage à l'étranger. « Oser la vie », ça veut dire, voilà... on a quelqu'un qui est accueilli dans un établissement avec très diminué, avec un handicap quelquefois très, très visible ou pas, en tout cas très limitant. Et on fait le postulat que, a priori, rien n'est impossible. On fait le pari avec la personne qu'on va pouvoir l'accompagner pour vivre ses rêves les plus fous. Comme vous, comme moi, on a des rêves qui quelquefois sont fous. Et en fait, au moment même où on les formule, on sait qu'il y a peu de chances qu'on y arrive. Mais pourquoi pas ? On tente. Et puis ensuite, on fait l'apprentissage des limites de ce qu'on ne peut pas faire. Mais la Fondation, elle dit, voilà, nous, on ose la vie, y compris avec des personnes qui sont assignées quelquefois à être cachées ou à qui on dit, de toute façon, il est comme ci ou comme ça, il ne pourra pas. Nous, on dit, il veut, on va essayer et on ira au plus loin possible. C'est ça, oser la vie. Et ça, ce sera, je pense, effectivement, notre leitmotiv là, pour les années qui viennent. Et on a trouvé que c'était une belle conviction, une belle espérance pour porter l'identité visuelle de la Fondation John Bost.
1: Et j'imagine aussi que pour les familles, les proches, ceux qui, justement, mettent aussi leurs enfants ou leurs proches, ou leurs, je ne sais pas, ça peut être plein de rapports humains, ça permet aussi de rassurer, de se dire qu'en fait, il y a plein de choses qui sont possibles. Parce que j'imagine que pour ces familles qui sont au début seules, elles se disent aussi, ah, mais en fait, il y a plein de choses et que mon enfant ou pourra en fait pouvoir profiter de tout ça. Ouais. J'avais une question par rapport à ça. Enfin, plus, autre part, c'est que, comme on dit, on a beaucoup parlé de la Force en Dordogne, qui est le lieu historique près de Bordeaux. Donc, ça, c'est très important. Mais il y a aussi donc 42 établissements aux services médico-sociaux, vous avez dit, plus ou moins récents. Quels sont ces différents endroits ? Est-ce que c'est des endroits qui ont la même fonction que la Force ? J'imagine que non, parce qu'un lieu comme ça, un village où tout est ouvert, c'est différent. Comment on articule cet ensemble des établissements ? Comment on les fait coordonner ?
2: Alors, c'est effectivement les lieux et les sites sont différents. Peut-être quand même la marque de... Donc juste quand même pour info, pour que vous ayez bien ça en tête. En gros, aujourd'hui, 40% de l'activité se trouve en Dordogne, donc sur le site historique. C'est là que tout est né, tout a grandi. C'est là que la Fondation s'est enracinée. 60% se trouve hors de la Dordogne. C'est simplement que... Je dis ça parce que quelquefois, quand on pense à la Fondation de Bost, on dit c'est la Force. La Force, oui, c'est le lieu d'origine. Mais l'activité, aujourd'hui, elle est majoritairement ailleurs.
1: Juste, est-ce que c'est une majorité qui s'est faite très récemment ou en fait, ça date quand même pas mal ?
2: Non, ça s'est fait entre les années, on va dire, 2005, 2010 et 2020.
1: Okay.
2: Donc, c'est assez récent. Alors ensuite, peut-être la particularité des sites ou des établissements, on va dire, sur lesquels la Fondation John Bost, c'est qu'en général, ils sont en milieu assez aérés, il y a beaucoup d'espaces verts, beaucoup d'espaces, c'est des lieux paisibles. Ils sont dans une zone limitrophe avec la ville ou en campagne ou en forêt. Voilà. Donc c'est des lieux bucoliques, très aérés, très beaux et souvent des espaces assez grands, à l'exception de deux ou trois établissements qui sont vraiment en ville. Mais la marque de fabrique, c'est ce que disait John Bost, hein, je mettrai des fleurs sur leur chemin, ça veut dire je créerai des cadres les plus beaux possibles, des cadres de vie les plus beaux possibles, et je crois que ça caractérise beaucoup d'établissements de la Fondation John Bost. Ensuite, en fonction des handicaps, enfin des types de handicaps qu'on accueille, on peut avoir donc on a quelques EHPAD où sont des personnes âgées, on a des maisons d'accueil spécialisées, des MAS où on a plutôt des personnes souffrant de troubles neurodéveloppement avec forte déficience intellectuelle, on a des foyers de vie, des foyers d'hébergement où là on a un niveau de handicap un peu plus léger. C'est très varié. En fait, on a des établissements dans le Val d'Oise où on a des enfants, alors beaucoup d'autisme, mais plus ou moins marqué. En fait, la fondation, elle a répondu à des besoins de territoire. Et elle a essayé de se positionner sur des métiers ou, disons, des expériences qu'elle avait. Par exemple, il n'y a pas d'ESAT à la Fondation John Bost. On n'est pas du tout sur le champ du travail aujourd'hui. Bon, peut-être que demain, on pourrait y aller, mais aujourd'hui, ce n'est pas notre expérience. Par contre, la Fondation est connue pour accueillir des personnes dites ayant des cas complexes, donc des handicaps très lourds et avec des troubles du comportement qui sont compliqués à accompagner. Ça, la Fondation est connue pour ça, et donc souvent on a répondu à ce type d'offres. Et donc voilà, c'est ça qui caractérise les différents établissements. Mais en gros, voilà, majoritairement, on a des personnes qui souffrent de troubles du neurodéveloppement, de polyhandicap, du handicap rare, donc des personnes qui ont eu des maladies de la petite enfance et qui sont polyhandicapées ou qui ont eu des maladies génétiques très rares, des personnes handicapées vieillissantes et globalement quand même un public lourdement handicapé. Voilà, c'est ce qui caractérise un peu la Fondation John Bost. Mais demain, si la fondation est amenée à grandir, peut-être qu'elle accompagnera d'autres types de publics. C'est pas fermé. L'idée, c'est de répondre aux besoins des territoires et des régions et d'essayer de faire ce qu'on peut faire le mieux possible, quoi. C'est ça l'idée.
1: Cette intégration des nouvelles structures en dehors de Dordogne, est-ce que ça a été des acquisitions, des créations de John Bost, ou ça a plutôt été, comme vous l'avez dit un peu, la plupart du temps, des dons ou des associations qui ont voulu se mêler, qui ont voulu appliquer aussi la méthodologie de John Bost?
2: Alors, ça a été les deux. C'est-à-dire que la Fondation a créé des établissements à des endroits où elle a été sollicitée pour répondre à un besoin et où elle a eu les moyens de créer des places. Alors, en général, on répond à un appel d'offres qui est émis par l'Agence régionale de santé ou le département qui dit, voilà, j'ai besoin de X places pour accueillir des jeunes autistes ou bien on a besoin d'un foyer de vie, un foyer d'hébergement pour des personnes assez autonomes et qui doivent être accompagnées. Et là, on répond à un appel d'offres en disant « mais nous, on sait faire, on peut faire » et on crée un établissement. Donc, il y a eu ce cas-là et il y a eu des associations, souvent assez anciennes, qui, à un moment donné, ont eu besoin de trouver un partenaire parce que le conseil d'administration n'avait plus la capacité de porter les établissements ou parce que, pour des raisons financières, il fallait s'adosser à une fondation ou à un opérateur plus important. Et donc, la fondation a récupéré, a intégré des établissements. Alors, il y a eu le cas d'un ensemble d'établissements dans le Val d'Oise, et puis donc qui appartenait à une association qui s'appelait la Clé pour l'autisme, donc très orientée sur l'autisme et plutôt des enfants. Et puis un ensemble d'établissements dans le Limousin, à Bellac, dans un endroit qui s'appelle le village des Gâtines. Et là, c'est une association qui était un peu à bout de souffle et qui a transféré ses établissements à la Fondation John Bost en 2020. Donc voilà, il y a plusieurs modalités. Nous, on est en veille. Et on se dit, voilà, comment on peut répondre à un besoin, soit en reprenant des établissements qui ont une histoire, qui sont solides, qui ont des valeurs ou une éthique qui correspond à celle de la Fondation John Bost, et on sait que ça va être possible, soit en répondant à des appels d'offres en disant, ben là, nous, on a un savoir-faire qu'on peut proposer sur le territoire, et là, on peut créer un établissement. Alors ensuite, il faut que les conditions soient réunies, mais c'est une autre modalité de croissance ou pour grandir.
1: Et est-ce que depuis plusieurs années, il y a une augmentation de ces appels d'offres, dans le sens où il y a de plus en plus de cas aussi d'handicap et on va dire, il y a de plus en plus de cas d'handicap qui sont mis en place, qui sont en tout cas traités?
2: Alors, en fait, il y a un rattrapage qui se fait depuis plusieurs années, notamment sur l'autisme, parce qu'il y a un déficit de places. Et donc, il y a eu effectivement pas mal d'appels d'offres pour créer des places pour des autistes, des personnes qui souffrent de troubles du neurodéveloppement, et dont un certain nombre étaient partis en Belgique pour être accueillis en Belgique. Et la France a souhaité qu'on puisse créer des places pour les rapatrier en France. Donc, il y a eu une création de places importantes. Et puis, il y a eu un plan récent qui a été porté par le président de la République qui souhaitait... l'idée que personne ne devait se trouver sans solution. Et donc, les ARS ont porté en France un projet qui s'appelait 50 000 nouvelles solutions, c'est-à-dire qu'il fallait créer des places pour des personnes qui n'avaient pas de solution. Alors, il y a notamment des mineurs qui sont accueillis dans des structures pour mineurs et qui, à un moment donné, quand ils arrivent à l'âge adulte, n'ont pas de place et du coup retournent dans les familles. Et donc, on a une autorisation qui permet de les garder, même lorsqu'ils sont majeurs. Mais il fallait créer des places pour qu'il y ait une suite, quoi. Donc, dans ce cadre-là, on a fait pas mal d'appels à projets pour créer des places. Et puis, plus généralement, on a un déficit de places aujourd'hui. Et donc, il faut continuer à créer des places. Alors ensuite, le problème, c'est qu'il faut les financer. Et ça dépend beaucoup des moyens que l'État met sur la table pour créer ces places. Mais... Sous la présidence de M. Macron, on a un plan actuellement là, de 50 000 nouvelles places partout en France. Et nous, on a vu des appels à projets dans ce cadre-là.
1: Et donc, il a permis de continuer. Donc, il y a une sorte, enfin, pas vous être rassuré, mais en tout cas, il n'y a pas aujourd'hui de gros risques d'un point de vue de mise en difficulté ou de sécurité par rapport à l'accueil des personnes autistes. Ou c'est quand même, avec la situation du pays, et notamment avec 2027, j'imagine qu'il y a des questions qui se posent.
2: La question qui se pose aujourd'hui, c'est les financements. C'est-à-dire que la situation des finances publiques de la France nous rend assez inquiets sur la capacité de financer des places pour des personnes vulnérables et en situation de handicap, des personnes âgées, etc. Donc ça, c'est une vraie question pour l'avenir. Est-ce que la France aura les moyens de continuer à donner aux opérateurs les budgets, donc à des gens comme la Fondation Jaurès, les budgets pour continuer à accueillir les personnes qui doivent être accompagnées et soutenues? Ça, c'est une vraie question. Aujourd'hui, on voit que ça se tend vraiment. C'est-à-dire qu'on a des crédits, il y a des crédits que nous n'avons plus. Et dans les négociations, dans les dialogues de gestion, comme on dit, avec les autorités de tutelle, ça devient très tendu. C'est-à-dire qu'on n'obtient pas les budgets qu'il faudrait qu'on ait. Et on est dans une situation économique qui est tendue. Beaucoup d'établissements sont en déficit. Et donc, pour les petits opérateurs, les associations qui ont un ou deux établissements, beaucoup se trouvent en grande difficulté aujourd'hui. Donc, on est inquiet là-dessus. C'est-à-dire, la question, c'est est-ce que l'État a les moyens de ses ambitions? Et si l'État n'a pas les moyens de ses ambitions, comment fera-t-on demain pour répondre à la volonté de l'État de créer des places si on ne trouve pas les financements? Ça, c'est un sujet qui nous occupe beaucoup aujourd'hui. Et nous, on est impactés là-dessus. C'est-à-dire que, par exemple, on a des projets immobiliers aujourd'hui pour relocaliser des activités ou agrandir des établissements. Et au moment où on demande aux autorités de tarification de nous donner de nous aider à payer ces investissements, et ben les budgets sont beaucoup plus faibles qu'ils ne l'ont été avant. Donc ça, c'est un vrai sujet d'inquiétude pour demain.
1: Il y a un vrai défi financier. Est-ce qu'il y a d'autres défis aussi? Est-ce que John Wood, vous avez dit que vous êtes en veille, mais est-ce qu'il y a quand même un défi justement d'augmenter le nombre de structures, ou pour l'instant, c'est plutôt de stabiliser, comme vous l'avez dit au tout début, d'intégrer bien toutes les structures ensemble?
2: Alors, on est plutôt dans cette phase, effectivement, de consolidation et de renforcement d'une culture commune partout. C'est dans notre plan stratégique actuel. C'est ça notre point principal. Et on s'est donné quelques années avant de réfléchir vraiment à grandir. Donc d'ici 2-3 ans, on va se reposer la question. En revanche, ce que je vois, c'est qu'on reçoit beaucoup de sollicitations. Et je vois, y compris dans le protestantisme, pas mal d'acteurs qui commencent à être très inquiets sur leur avenir et qui, du coup, tapent à la porte des grosses institutions pour dire « mais est-ce qu'on ne pourrait pas travailler ensemble ?» Et donc la question qui va se poser pour le conseil d'administration de la Fondation John Boss, c'est est-ce qu'on répond, ou est-ce que c'est trop risqué finalement de récupérer ou de s'associer avec des structures qui déjà vont mal? Ça, c'est des questions stratégiques auxquelles il va falloir répondre. Mais moi, je pense très clairement que les gros acteurs comme la Fondation John Boss non seulement seront sollicités, mais seront mis sous pression par les autorités de tarification pour reprendre des autorisations et continuer à grandir. Pourquoi ? Parce qu'aujourd'hui, l'État a un très grand nombre d'acteurs en face. On dit que dans le médico-social non lucratif, c'est 35 000 acteurs. Et l'État, les autorités auraient tout intérêt à en avoir moins, des gros, avec qui le dialogue est plus simple et peut s'inscrire dans la durée. Donc je pense que la Fondation risque d'être très sollicitée dans les années qui viennent.
1: Et donc voilà, oui, il y a une vraie réflexion au niveau du conseil d'administration, j'imagine pour vous aussi. Vous avez dit presque, vous avez fait une réflexion presque toute donnée sur la question du protestantisme. Effectivement, la fondation, elle, dès le début, elle est protestante et elle se revendique aussi protestante. Ouais. Vous, vous êtes pasteur, il y a aussi des pasteurs qui font l'accompagnement. J'ai d'abord une première question. Est-ce que ça a déjà représenté un frein, le fait d'être protestant, notamment par rapport au rapport à l'État ? Parce que c'est peut-être la question qu'on peut se poser directement en se disant, bon, le principe de laïcité, toutes ces choses-là.
2: Ouais, non, la réponse est non. Je pense que ça tient à plusieurs raisons. D'abord, la fondation a toujours été connue comme une fondation protestante, très enracinée dans le protestantisme. Elle a toujours eu des pasteurs, un directeur général pasteur. C'est connu, c'est lu, c'est écrit, etc. Par ailleurs, la fondation est ouverte à tous, donc le critère religieux n'est pas un frein pour accueillir qui que ce soit. Dans son histoire, autrefois, la fondation avait beaucoup plus d'enfants ou de familles du protestantisme, et c'est fini depuis longtemps. Aujourd'hui, c'est une minorité, mais on est ouvert à tous. Et d'ailleurs, toutes les fois qu'on signe avec des départements des chartes de la laïcité, ça ne nous pose aucun problème, parce que la charte de la laïcité, elle dit qu'on respecte les principes de la laïcité, de la neutralité, ou en tout cas que le critère religieux ne soit pas un critère d'exclusion. Donc ça nous pose aucun problème. Et ensuite, dans la fondation John Bost, toute personne qui souhaite être accompagnée par rapport à ses convictions religieuses peut l'être, protestant, catholique, juif, musulman, enfin, tout, donc nous, on prend en charge l'accompagnement pour que chacun ait accès à son culte. Et pour des personnes qui ne sont pas croyantes, soit des résidents, des familles ou des professionnels, ça ne pose aucun problème. La seule règle, on peut dire la seule chose qu'on impose à la Fondation John Bost, mais qui ne semble pas poser de problème, c'est que quand une personne accueillie doit être accompagnée pour un moment cultuel parce qu'elle le demande, alors là, un professionnel, dans le cadre de son travail, doit le faire. Il n'y a pas de clause de conscience. Voilà. Mais ça, c'est une règle qui ne pose pas de problème. Et non, la réponse est non. On n'a pas de difficulté et on n'en a pas avec les autorités aujourd'hui, quoi.
1: Et est-ce que vous avez l'impression que, ben, en tout cas, le protestantisme, le fait que ça soit protestant, une fondation protestante, ça change quelque chose ? Et qu'est-ce que c'est la particularité du fait d'être protestant aujourd'hui pour cette fondation ? Notamment dans l'accueil aussi des personnes en situation de handicap.
2: Oui, alors c'est un sujet très important et très complexe. Donc je vais y répondre évidemment de manière rapide et caricaturale. Moi, je dirais, je noterai peut-être deux points. Un premier point, c'est que il y a à la Fondation John Bost, comme dans beaucoup d'institutions protestantes, une culture du questionnement, de la remise en question, une liberté de parole, une éthique de situation réelle. C'est-à-dire qu'il y a place pour qu'on se re-questionne, on se réinterroge et qu'on n'avance pas simplement par imitation ou avec des décisions définitives. Dans le jargon de l'Église, on dit l'Église est toujours à réformer, semper reformanda. Ce principe-là est très présent dans la culture de la Fondation. C'est-à-dire qu'on se réinterroge, on re-questionne. Ce n'est pas parce qu'il y a 2, 3, 5 ans, on faisait comme ça qu'on doit faire comme ça aujourd'hui. Et ça, c'est assez présent à la Fondation John Bost. Il y a dans beaucoup de groupes de travail par rapport à l'accompagnement et le soin. Et puis la deuxième chose que je dirais, c'est que on est dans des activités qui sont extrêmement réglementées. Il y a un cadre réglementaire assez contraignant. On est très administré. Hein, toutes nos activités sont régulées par l'État, en fait, hein, qui nous finance. Et pour autant, dans une fondation comme la Fondation protestante, dans la Fondation John Bost, qui est une fondation protestante, on est capable de traiter des cas particuliers et de ne jamais renoncer, même s'il y avait des injonctions étatiques ou publiques par rapport à une prise en charge ou un accompagnement. La Fondation a la capacité à un moment donné, sur un cas, sur une personne, sur une situation singulière, eh ben, d'aller chercher l'accompagnement ou le cadre qui sera particulier pour cette personne. Ça, c'est le côté un peu protestant, quoi. C'est-à-dire, jusqu'au bout, on va individualiser la prise en charge et essayer de remuer ciel et terre ou de bouger les montagnes pour trouver une solution pour une personne. Voilà. Ça, je pense qu'il y a quelque chose d'assez enraciné dans la culture de la Fondation que moi, je rattache assez volontiers à la culture protestante, même si ce n'est pas le monopole, évidemment, de la Fondation John Bost. Voilà, et puis peut-être, s'il fallait continuer, une culture du débat, une certaine, un attachement à une certaine horizontalité, finalement, des lieux de discussion, de recherche de la collégialité, de décisions collégiales, plus que même si on est quand même dans des milieux, les milieux sanitaires, qui sont quand même assez... assez descendant dans la culture. Mais la Fondation John Bost a quand même des lieux, je n'ose pas dire démocratiques, mais en tout cas des lieux de collégialité qui sont assez marqués, je trouve, par la culture protestante. Quoi. Bon, voilà. Donc ça, je pense, c'est des marqueurs. Et il y en aurait d'autres, hein, mais sont des marqueurs, je pense, assez importants dans cette fondation qui revendique vraiment son enracinement protestant.
1: Et vous l'avez dit, pour autant, les personnels accompagnants, et effectivement, je pense que ça permet une liberté aussi de ton et une liberté aussi de rencontre, ne sont pas forcément protestants.
2: Non.
1: Mais est-ce que c'est quand même aussi un défi et quand même il y a un accompagnement, il y a une formation pour transmettre cette façon-là d'aborder le monde aussi et de traiter cette question-là du handicap ?
2: Alors, on a au sein de la Fondation John Bost des outils de culture commune qui nous permettent effectivement de créer une certaine cohérence

0: Référentiel commun, on s'y réfère, on le découvre dans des sessions où on est formé à l'utilisation de cet outil, ensuite on s'y réfère. Voilà, ça c'est un des outils qu'on a pour justement emmener un peu tout le monde, quelle que soit sa culture, son origine, son parcours professionnel, dans un projet commun, dans la prise en charge et le soin et l'accompagnement des personnes qu'on accueille. Puis on a d'autres, actuellement on a une formation au management qu'on propose à beaucoup de directeurs et directeurs adjoints, qui est la même formation. Voilà, on cherche des outils qui permettent d'uniformiser une culture au sein de la fondation qui soit partagée par tous, quoi. Voilà. Je ne sais pas si ça répond à votre question, mais c'est voilà ce qu'on...
1: Oui, non, mais complètement. Et il y a peut-être une dernière question, parce qu'il y a aussi justement ces personnes en situation de handicap. Et vous aussi, en tant que pasteur, vous avez dû le voir. Qu'est-ce que ça change d'accompagner spirituellement des personnes en situation de handicap? Est-ce que c'est une approche différente, en fait? Ou
0: alors,
1: finalement pas tant que ça?
0: Oui et non. C'est-à-dire que pour moi, alors là, je parle en mon nom personnel, j'ai le pasteur que je suis reste est toujours le même pasteur. Simplement, ma fonction est différente. Donc aujourd'hui, dans ma fonction de directeur général, je suis attendu comme directeur général et non pas comme un accompagnant ou un pasteur pour un résident ou pour un professionnel d'ailleurs. Mais peut-être pour moi, le changement, c'est que quand j'étais pasteur en paroisse et dans toute la partie, première partie de mon ministère, j'étais plutôt du côté de l'accompagnement d'une communauté, de la prédication, de l'enseignement biblique, etc. Et la dimension diaconale, à laquelle moi j'étais très attaché, j'y étais pas engagé directement. Donc la diaconie, c'est le service, justement, l'engagement social, le service du petit, petit au sens biblique du mot, de ceux qui sont vulnérables, qui sont quelquefois oubliés de la société. C'était très important pour moi, mais moi je n'étais pas directement engagé dans ce champ-là. Depuis que je suis à la Fondation John Boss, comme directeur général, la fondation que je dirige, elle fait ça, elle accompagne des vulnérables, des petits au sens biblique du mot, ceux qu'on ne veut pas voir, qui sont cachés, ceux qu'on considère quelquefois de seconde zone parce qu'ils sont diminués. Voilà. Et moi, je consacre ma vie de pasteur à diriger une fondation qui accompagne cela. Ben, je dirais que ça vient compléter, ou c'est une autre dimension du ministère pastoral, qui j'ai la chance d'y avoir été emmené. Ça, peut-être ça donne sens à ce que je crois fondamentalement, c'est-à-dire la dignité de chacun, elle est inaliénable, quelle que soit sa vulnérabilité, son handicap. Et là, moi, j'en suis, je dirais, le témoin quotidien, quoi. Voilà. Donc, ça fait complétude, finalement, dans mon ministère pastoral, et c'est une chance qui m'a été donnée.
1: Et j'imagine que c'est aussi une autre approche, vous avez dit, pas forcément sur le fond, mais dans la forme aussi, parce que c'est pas le même public et pas qu'un paroissien qu'on peut avoir n'importe où, dans n'importe quelle paroisse de France, quoi.
0: Alors en même temps, c'est vrai, c'est surtout quand on arrive, parce qu'il y a quand même, on voit tout de suite, enfin je suis en contact avec des personnes dont on voit le handicap souvent et il est quelquefois très massif. Et en fait, je m'aperçois que petit à petit, quand on vit avec toutes ces personnes, hein, on finit par l'oublier. C'est-à-dire qu'il n'y a plus de sujet de ce côté-là. Voilà. Parce que c'est un peu comme une famille. Voilà. Et donc, on finit par... je m'en aperçois quand je fais visiter la fondation à des personnes de l'extérieur qui, quelquefois, sont un peu gênés ou se questionnent sur la manière d'entrer en dialogue avec des personnes en situation de handicap, alors que moi, ça ne me pose plus de problème. Et c'est vrai que je me dis, mais en fait, finalement, ça change pas grand-chose. Pour moi, ça ne change plus grand-chose, en fait. C'est-à-dire que, mais parce que, voilà, c'est le fait de vivre et d'être très régulièrement en contact avec des personnes en situation de handicap. Mais bon, voilà, enfin, c'est une expérience humaine, en tout cas, qui est absolument passionnante. Et moi, je découvre encore régulièrement la richesse insoupçonnée des personnalités derrière un handicap qui, quelquefois, est un vrai frein à la communication. Mais on a des personnes extraordinaires, en fait.
1: Ouais, qui apportent. Oui, j'imagine aussi pour vous, on a toujours ce truc, comme avec n'importe qui renvoie aussi sur nous un miroir qui permet de mieux comprendre aussi ce qu'on est.
0: Oui, exactement. Exactement, c'est exactement ça. C'est très riche en tout cas.
1: Ouais. Et ben, merci beaucoup Guillaume de Clermont pour toutes ces réponses, pour tous ces éclairages aussi à la fois sur la nouvelle identité visuelle, mais aussi sur ce que c'est la fondation John Boss, parce que je ne suis pas sûr que tous nos auditeurs et auditrices connaissent forcément. Du coup, je vous invite aussi à aller voir sur le site, donc c'est www.johnboss.org.
0: Et puis allez nous voir en Dordogne, hein. Il faut que vous le disiez à vos auditeurs. On a la chance d'être bien équipés pour accueillir en Dordogne à la force. Et donc des personnes qui veulent venir visiter la Fondation Jaune, des groupes ou des familles, elles viennent.

0: viennent, on les accueille, on leur fait visiter la Fondation John Boss. C'est aussi une des missions de la Fondation John
1: Et
0: Boss.
1: ça
0: On le
1: toute l'année?
0: fera toute l'année, absolument. On le fera vraiment avec grande joie. Et il y a des moments inoubliables. Vivre un culte à la Fondation John Bost avec les résidents chaque dimanche, c'est des moments inoubliables. Donc il ne faut pas hésiter.
1: Et c'est en plus un lieu très joli aussi en Dordogne à la
0: Absolument.
1: Force. Donc je vous encourage. Et je vous encourage aussi, on l'a dit aussi, c'est un peu le nerf de la guerre, mais à faire un don aussi, à faire des dons pour la Fondation John Bost. N'hésitez pas, c'est aussi quelque chose qui est important. Et dont, voilà, aussi avec la situation, mais en général aussi, dont la Fondation a besoin. Alors merci beaucoup, Guillaume de Clermont.
0: Merci, merci pour l'invitation.
1: Et merci aussi aux auditeurs pour votre fidélité. Bonne journée et à très vite pour un nouvel impromptu.

0: Ces trompettes, on les entend encore chaque été, quand le public entre dans la cour d'honneur du Palais des Papes. Elles datent de 1952. L'homme qui les a commandées est mort il y a plus de 50 ans et tout ce qu'il a inventé tient encore debout. Jean Villard, enfant de Sète, fondateur du Festival d'Avignon, patron du Théâtre National Populaire qu'on dit TNP. On a retenu son nom, on a oublié presque tous les autres, les peintres, le musicien, les comédiens, sans qui rien n'aurait existé aujourd'hui. Cet oubli, quelqu'un s'est attaché à le réparer. Au musée Paul Valéry à Sète, la ville où Villard est né et où il repose, une exposition retrace ses compagnonnages. Les peintres, musiciens, comédiens qui ont fait le théâtre avec lui. Sa commissaire d'exposition, Ingrid Junion, en a choisi l'angle.
1: Notre exposition se concentre sur les rapports du théâtre de Jean Villard avec les arts plastiques. On examine un angle qui est effectivement celui du plasticien, du Jean Villard plasticien sur scène.
0: C'est cet angle-là qui est choisi pour ce long format. Et c'est en préparant cette exposition qu'Ingrid Junion a elle-même mesuré à quel point le théâtre de Villard devait tout à ce dialogue avec les peintres.
1: Ce que j'ai découvert du théâtre de Jean Villard en faisant l'exposition, c'est à quel point il s'est nourri des arts visuels, de la peinture, dans sa réflexion sur le théâtre, et à quel point il a construit son langage scénique en créant vraiment un dialogue avec ses amis artistes, avec ses amis peintres, mais aussi sculpteurs, mais surtout peintres. Et la couleur a joué un rôle fondamental dans son langage scénique.
0: En 1966, 5 ans avant sa mort, Villard lui-même se confie au micro d'Agnès Varda, sa photographe de troupe, depuis la première heure d'Avignon. C'est elle qui l'interroge, c'est presque toujours elle qui a raison avant lui. Jean Villard naît à Sète en 1912, fils d'un mercier. La mer, les barques rouges et bleues des joutes, les hautbois du Canal Royal, son premier théâtre, c'est celui-ci. Il monte à Paris à 20 ans pour devenir écrivain, enfin, c'est ce qu'il rêve. Il en repartira metteur en scène, mais il lui faudra 20 ans, une guerre et beaucoup de faim. Ce qui lui manque le plus dans la capitale, c'est ce qu'un homme va bientôt lui rendre. Et ce moment-là, on le retrouve dans cet échange avec Jacques Chancel dans son émission Radioscopie.
2: Oui, longtemps Paris est resté pour moi une ville, je ne dirais pas étrangère, certes, mais enfin la ville de mon pays, mais que j'aimais, que j'admirais, que tout ce qu'on voudra. Mais vraiment, si je peux reprendre deux mots, enfin une sorte de ville étrangère. Et une ville très difficile. Et je puis dire qu'il y a très peu de temps, enfin, donc j'ai 56 ans passés, depuis l'âge de 20 ans, je suis à Paris en dehors des questions de service militaire, de maladie, etc., ou d'Avignon. Eh bien, je puis dire que c'est depuis peu que j'ai accepté physiquement, médicalement, puis-je le dire, Paris. Oui, ce qui me manque à Paris, c'est la lumière, c'est l'air, c'est pas seulement que l'oxygène, c'est plus encore que l'oxygène, c'est la lumière.
0: Il apprend le métier chez Charles Dullin, comme petit régisseur, entré presque par hasard en accompagnant un camarade à une répétition.
2: Je suis un de ceux qui n'ait pas eu conscience de sa vocation jusqu'à l'âge très exactement de 20 ans et quelques mois. C'est en allant assister à une répétition, tout à fait fortuitement, que j'ai compris que c'était là mon métier.
3: Et de Charles Dullin.
2: Avant, la veille, pas du tout. Pas du tout, du tout, du tout.
0: Puis viennent des années de tournée, la roulotte, la troupe itinérante d'entrée clavée sous l'occupation. Le théâtre populaire commence là, sur les routes de province.
4: Nous jouions vraiment dans les très petites villes, les très petits villages. Et nous faisions la parade d'ailleurs sur notre modeste camionnette. C'est ce qui nous remplissait les salles tous les soirs. Vers 3h ou 4h de l'après-midi, ou si on est arrivé à 11h du matin, vers midi, on passait dans le village, tout sur le toit de la camionnette, avec une trompette. Il y avait un qui savait jouer de la trompette. Et puis tout d'un coup, il y avait arrêt de la musique. Ce soir, à 21h, à la salle des fêtes 2, ou à la salle de patronage 2, les célèbres comédiens de la roulotte joueront, etc., etc. Tu sais, c'était la bonne radio du temps, ça,
5: oui.
4: La bonne télé. À l'occupation, c'était la seule.
0: La trompette de la camionnette, 10 ans avant les trompettes d'Avignon. Déjà, appeler le public, l'attirer et le convaincre.
4: Nous étions évidemment...
5: C'était à peine la fin de la guerre.
4: C'était pendant la guerre, 42-43. C'est à travers ces tournées difficiles quand même, de très petites villes, nous dépassions rarement 4000 habitants, 5000, n'est-ce pas ? En général, nous allions dans les villages de 1500, 2000 habitants, et d'ailleurs, dans la salle des fêtes faisait le plein. Et nous étions tous totalement inconnus.
0: C'est en 1943, justement, que Villard fonde sa compagnie et monte des pièces noires, tragiques. C'est dans ce théâtre sombre qu'un peintre entre presque par effraction, Léon Guichia. Il a vécu en Amérique, côtoyé Fernand Léger, le peintre. Il a de la culture, de l'esprit et le soleil du midi comme Villard. Leur rencontre décide de tout.
4: Mais écoutez, vous savez que peut-être vous n'avez pas quelqu'un qui va vous faire les costumes. Et si vous voulez, je peux essayer de vous les faire. Et je bondis immédiatement. Ça se passait dans un métro, je n'ose pas dire métro Trocadéro, mais c'est certainement le métro Étoile. Je sais que Giscard, en ce qui concerne le décor proprement dit, bien qu'il ait été d'un style extrêmement simple, c'était lié avec un architecte, Védresse, mari de Nicole Védresse, romancière, écrivain. Cette première collaboration a engendré sans difficulté, ni de la sienne ni de la mienne, d'autres collaborations entre lui et moi.
0: Nous sommes en 45, Meurtre dans la cathédrale, de Eliot au Vieux Colombier. Première d'une trentaine de collaborations, mais ce que Guichia lui apporte dépasse de loin le costume.
4: C'est que, au hasard, et avec les chances des conversations que nous avons eues pendant cette période des dernières années de l'occupation, il m'a rendu conscient qu'un renouvellement du théâtre ne pouvait pas se faire sans que le peintre n'ait une part active et importante dans la représentation théâtrale. Apprendre-moi cette chose, c'est que le théâtre devait faire incessamment ses révolutions, comme, si tu veux, Picasso ou Braque l'ont fait, non pas eux-mêmes par rapport à tel ou tel autre peintre qui les précède, mais par rapport à leur propre production précédente. Des hommes dont le métier n'est pas d'être décorateur de théâtre, mais d'être peintre avant tout, c'est-à-dire aussi bien Singier, Pignon, Brassinos, Lagrange, Giscia et bien d'autres.
0: Voilà la conviction fondatrice. Pas un décorateur professionnel, mais un peintre. Agnès Varda, elle, voit dans cette amitié quelque chose de plus intime que la théorie.
5: Cet homme méditerranéen que tu es, par ta culture et par ton caractère, s'est trouvé naturellement révélé par l'amitié avec Giscard. Oui. Et le fait qu'il t'amène de la couleur t'a donné l'envie et le besoin de retrouver la lumière et l'espace dont tu avais besoin. Je crois que c'est encore plus important que ces idées plastiques sur le théâtre.
0: 60 ans plus tard, préparant l'exposition au musée Paul Valéry, Ingrid Junion retrouve dans des maquettes la trace physique de ce dialogue et mesure le temps qu'il a fallu pour l'écrire.
1: Comme vous dites, il y en a certaines où on a le dialogue entre Villard et son peintre par annotation. Il y a aussi sur les gouaches les échantillons de tissu. On rentre vraiment dans le secret de l'atelier. Alors, c'est difficile à dire. En fait, c'est le temps de la création de la pièce puisque le peintre, il est là dès le début. Il assiste aux répétitions, il réfléchit, il parle, il échange énormément avec Villard pour comprendre quelle orientation celui-ci veut donner à la pièce. Donc ce sont les mois de création d'une pièce où il est là.
0: Pas une commande donc, mais une présence tout au long de la fabrication.
4: Le jour où j'ai vu un costume vraiment traité par un peintre, c'est-à-dire par Léon Giscard sur le plateau, disons, pendant 2 secondes, j'en ai été surpris, mais obscurément, j'ai compris que le travail devait être fait entre le comédien, le texte choisi, en général de qualité, comme tu sais, et cette couleur. Et qu'après, les problèmes seraient secondaires, c'est-à-dire le problème de la décoration derrière l'acteur.
5: Oui,
4: puis
5: oui,
4: j'ai
5: oui.
4: beaucoup appris, je ne l'ai jamais dit, mais c'est très vrai, en regardant les dessins de Matisse. Le dessin de Matisse, qui est si peu chargé, qui est une grande ligne, dont s'est moqué, disent les journaux, certains journalistes, Picasso ici ou là. C'est une grande page blanche, et puis il y a un grand dessin qui part, et puis bon, c'est une femme couchée ou ceci. J'ai toujours été émerveillé. J'ai suivi même le dessin, le trait et les courbes. Je me suis amusé même à faire du Matisse. Non pas pour faire de la peinture, mais parce que je trouvais que là, sur le plan du théâtre, il y avait une très grande leçon, ou en tout cas qui correspondait à mes besoins, et sachant que c'était mon chemin.
0: 1947, Le poète René Char présente Villard à un couple de collectionneurs, les Hervos, qui préparent une exposition d'art moderne au Palais des Papes et cherchent un spectacle digne du lieu. Villard dit d'abord non, puis revient avec une contre-proposition beaucoup plus ambitieuse.
2: Ma première réaction a été de dire non, vraiment. Aller jouer Meurtre dans la cathédrale que j'avais joué l'année précédente, enfin qu'on avait terminé en 46, donc l'année qui précédait, pour une seule représentation, d'autres, non. De plus, je n'avais pas les droits, puis aller quoi, jouer, donner une représentation là-bas, non.
4: Je lui proposais non pas de jouer Meurtre dans la cathédrale, mais de jouer trois œuvres nouvelles. C'est ainsi que j'ai commencé le Festival d'Avignon.
0: Trois créations en marge d'une exposition où de très grands comme Picasso voisinent avec des Braques et des Matisse. Le Festival d'Avignon n'est adossé à la peinture. Pour cacher les mâts qui portent les projecteurs, Guichia invente des oriflammes de couleurs qui deviendront l'emblème du festival.
2: Ils ont vraiment joué la partie comme une aventure. Et je crois que chaque fois qu'on propose quelque chose qui est vraiment une aventure à des comédiens, je dis à des comédiens, eh bien, ils marchent.
0: Août 51, Villard est nommé à la tête du TNP, le fameux Théâtre National Populaire, au Palais de Chaillot, 12 ans, 5 millions de spectateurs et une méthode, donner à chacun la plus grande liberté possible.
5: Dans ton parti pris d'essayer de réhabiliter le travail collectif, tu as laissé beaucoup de liberté. Dans la première phase du travail, beaucoup de liberté aux peintres, beaucoup de liberté aux constructeurs, beaucoup de liberté aux comédiens.
0: C'est là son mot le plus célèbre. Pour renouveler le théâtre, disait-il, il fallait assassiner le metteur en scène. Non pas le supprimer, mais le détrôner.
2: J'ai essayé, je crois, non pas à ce que ma fonction de metteur en scène soit primordiale au sein de l'équipe, soit le metteur en scène et plus rien, mais au contraire, que les rapports entre le metteur en scène, entre le régisseur et les comédiens soient des rapports assez libéraux de recherche commune. Parce que je trouve aussi le mot régisseur bien plus beau et plus ancien et plus vrai et plus juste dans son sens que metteur en scène qui ne veut pas dire grand-chose.
0: Cette liberté n'est pas du désordre. Villard attend un basculement, un moment où toutes ses libertés soudain s'accordent. Il lui donne un nom.
2: Je parle de l'après-midi merveilleuse, effectivement, au cours d'une de ses répétitions où parfois c'est à la 15e répétition, parfois c'est à la 25e, 30e ou 35e, où, je ne sais pas forcément pendant une heure, mais c'est même souvent pendant 5 minutes, ça y est, on a la pièce.
0: Ingrid Junion, qui a rassemblé pour l'exposition les artistes autour de Villard, résume ce rôle, et pour la première fois, les noms, tous l'un derrière les autres, ou presque. Ou presque, parce que l'on aurait pu citer Alexandre Calder, Mario Pratino et Gustave Singier qui ont été...
1: Oui, il est vu comme un maître d'œuvre, un maître d'orchestre, celui qui va donner les orientations, mais tout en laissant énormément de liberté aux peintres. Alors, vous avez commencé à les citer, alors il faut qu'on les cite tous, parce que c'est vraiment, on peut dire, le cercle des amis de Villard. On a dit Léon Gisquiat, tout d'abord, sont vraiment le grand compagnon d'aventure, celui qui a réalisé, qui a travaillé avec lui une trentaine de fois, Édouard Pignon, Alfred Manessier, Jacques Lagrange, il y a aussi Marcel Jacquenot qui a été le typographe, le graphiste du Festival d'Avignon et du TNP. Alors c'était des collaborateurs, c'était des artistes à qui vraiment Jean Villard faisait confiance et à qui il laissait une liberté de créateur immense. Et puis pour certains, pas tous, mais pour certains, c'était des amis et des amis de longue date.
0: Et il y a la musique. Maurice Jarre, directeur musical du TNP dès 1951, compose près de 70 partitions et invente les trompettes stéréophoniques qui accueillent le public, celles du début qu'on a entendues dans ce long film.

0: on voulait rendre hommage à lui, mais aussi à tous ces artistes qui ont chacun un univers propre, un univers magnifique. Et qui nous font, l'exposition était un peu conçue pour une salle qui serait un voyage, chaque salle pourrait être un voyage dans la couleur, et ces artistes qui n'ont pas tous eu la reconnaissance qu'ils méritaient.
1: Concrètement, qu'apporte un peintre à une scène ? Guichia le résumait ainsi. Au théâtre, trois problèmes comme des mots croisés. L'espace, la couleur, la lumière. Le décor illusionniste disparaît, reste un plateau nu, où la couleur des costumes devient l'événement. Pour Macbeth, en 1954, Mario Prazzino imagine un mobilier rouge sang, des costumes bleus et verts glacés. La couleur ne décore plus, elle porte le drame.
2: Il m'a semblé que dès que tu as commencé à travailler avec Ghisquière, il a amené un élément, pas seulement de peintre, mais de plasticien.
1: La commissaire le dit à sa manière. Ce que Villard a fait, c'est appliquer au théâtre la radicalité que ces peintres inventent sur leurs toiles.
0: Alors, on peut dire qu'il baignait dans un milieu d'artistes d'avant-garde et qu'il a amené cette modernité, cette radicalité aussi esthétique, notamment ces artistes qui étaient en train de passer dans l'abstraction, une abstraction vraiment qui reposait sur la force de la couleur.
1: Le paradoxe, c'est que Villard se méfiait de l'espace qu'on admirait chez lui. Cette mise en place de la cour d'honneur que le public prenait pour sa signature.
2: Cette ordonnance qui a été la première marque de fabrique, Villard, et même si c'était ce qui comptait le moins pour toi. Donc, je veux dire, est-ce que tu as eu conscience de ce malentendu ?
3: Tu sais, au cours des répétitions, notamment jusqu'au dernier jour, dans cette grande cour d'honneur du Palais des Papes, jusqu'à ce que tout soit en place, je veux dire objets, éclairage et même musique, chaque fois, tous les soirs, c'est une petite terreur qui m'habite quand je me dis comment je vais remplir cet espace. Comment nous allons plutôt remplir d'une façon agréable cet espace ? C'est comme une espèce de jeu de puzzle, quoi. Bien sûr, dans un puzzle, il ne faut pas se tromper, il faut que tel truc soit à cette place et pas à tel autre. Si tu veux, c'est un puzzle plus anarchique où je ne recolle pas les morceaux, mais on leur laisse entre les morceaux un espace et on tâche de faire un dessin aussi bien que le puzzle entièrement collé où tous les morceaux sont enchevêtrés les uns dans les autres.
1: Ne pas tout combler, laisser respirer. La meilleure image de sa méthode. Elle vaut aussi pour les comédiens. Parmi eux, un jeune homme change l'échelle du TNP, Gérard Philippe, qui vient lui-même proposer ses services et refuse d'être une vedette.
3: Il paraît que dans le monde moderne, l'artisan doit disparaître. Eh bien, ce sera grave le jour où ça arrivera au théâtre.
2: Dans le cas, par exemple, de Gérard Philippe, qui a vraiment poussé très loin l'expression théâtrale dans le cadre du TNP. Or, quand vous travaillez les pièces, je trouve que vous en parliez très peu ensemble. Alors, est-ce que cette complicité s'établissait malgré vous, dans l'intelligence du texte, par exemple ?
3: Tu sais, Gérard, en dehors de ses qualités d'artiste, d'interprète, était un type intelligent et sensible. Je suppose qu'au bout d'une ou deux rencontres, ou trois, avec celui qui te parle, il a dû comprendre à quel genre de bonhomme il avait affaire, et comme il était extrêmement intelligent, il a très bien compris comment il devait travailler. De toute façon, je crois que je l'ai su par la suite, et disons, peut-être même après sa mort, il a été désarçonné par la façon dont on a commencé par travailler le site, paraît-il.
1: Mais ce fut bref, novembre 59, Gérard Philippe meurt. À 37 ans, une voix se tait, et quelque chose de la première jeunesse du TMP s'en va avec lui.
4: Célèbres ou anonymes, tous ceux qui l'aimèrent et tous ceux qui le virent jouer l'aimèrent, pleurent Gérard Philippe. Celui qui fut à la fois un esprit délicat et un grand cœur, un magnifique comédien et un homme sincère, est mort à 36 ans, après 15 années d'un immense succès. Et devant le Théâtre National Populaire qu'il anima souvent, la foule parisienne lui a apporté l'hommage le plus émouvant. Depuis 15 ans, il était célèbre. De Caligula à Perdican, en passant par le Cid et Fanfan la Tulipe, il avait dans tous ses rôles montré un immense talent, appuyé sur une conscience exemplaire. Les ovations qu'il accueillait dans toutes les capitales qu'il traversa, et qu'il recevait avec autant de gentillesse que de modestie, l'avaient désigné depuis longtemps comme l'un des ambassadeurs les plus authentiques de l'art français. Il est mort en pleine gloire comme en plein talent. À Ramatuel, près de Saint-Tropez, où il a voulu dormir son dernier sommeil, une foule l'a accompagné jusqu'au bord de sa tombe. Avec Anne-Philippe, sa femme, son frère, son grand ami René Clair, et sa mère, dont la peine nous étreint tous. C'est là qu'il dormira, presque à l'ombre de sa maison familiale, discret et digne comme il a vécu. Un grand garçon, tout simple.
1: En 1963, lassé de l'administration, Villard quitte le TMP, mais garde Avignon, qui ne cesse d'ouvrir. L'homme de troupe est devenu, malgré lui, un homme public, et la politique, dit-il, ne l'a jamais vraiment lâché.
3: De dire « je ne m'intéresse pas aux choses de la société, donc à la politique, je ne m'intéresse pas aux choses de la cité », et, me semble-t-il, non pas une faiblesse d'esprit, mais une lâcheté.
1: Mai 1968, la France est paralysée. Le 30 mai, Charles de Gaulle sort de son silence à la radio.
5: Françaises, Français, étant le détenteur de la légitimité nationale et républicaine, j'ai envisagé depuis 24 heures toutes les éventualités, sans exception, qui me permettraient de la maintenir. J'ai pris mes résolutions. Dans les circonstances présentes, je ne me retirerai pas. J'ai un mandat du peuple, je le remplirai. Je ne changerai pas le Premier ministre. Je dissous aujourd'hui l'Assemblée nationale. Quant aux élections législatives, elles auront lieu dans les délais prévus par la Constitution, à moins qu'on entende bâillonner le peuple français tout entier en l'empêchant de s'exprimer, en même temps qu'on l'empêche de vivre, par les mêmes moyens qu'on empêche les étudiants d'étudier, les enseignants d'enseigner, les travailleurs de travailler. Ces moyens, ce sont l'intimidation, l'intoxication et la tyrannie exercées par des groupes organisés de longue main en conséquence.
1: Le lendemain, en protestation, Jean Villard renonce à toute nomination officielle. Il maintient le festival, ouvre des assises, théâtre et société, où il est violemment pris à partie par des jeunes contestataires. Lui qui avait comme projet d'ouvrir un opéra national populaire avec André Malraux, tout s'efface d'un coup.
6: Pour les acteurs et pour les amis du théâtre, votre départ du TNP ressemblait à une trahison.
3: Non, alors, il y aurait eu trahison si j'avais laissé ce théâtre dans un mauvais état. Si j'avais laissé mes camarades d'administration, des techniques, mes camarades comédiens, sans les avertir quand il le fallait. Non, j'ai peu à peu fait en sorte que ceux qui étaient au contrat, en tout
1: c'était
3: cas les
1: Jean Villard, ou la fabrique du champ d'un théâtre à plusieurs mains.
3: Ce qui fait que, en ce qui concerne les comédiens, il n'y a pas eu rupture de contrat rapide par mon départ. En ce qui concernait les administratifs et en ce qui concernait les techniciens, ils avaient 6 mois devant eux.
6: Bon, où en êtes-vous aujourd'hui, Jean Villard ?
3: Eh bien, je crois que je m'interroge toujours.
1: Il continue d'être très proche du milieu théâtreux jusqu'à sa mort. Il meurt à Sète le 28 mai 1971 et repose au cimetière marin, à quelques pas de la maison de son enfance.

0: Donc maintenant, pourquoi cette exposition à 7 ? Aujourd'hui, en ce moment, Ingrid Junion a une réponse simple et une raison qui dépasse la seule biographie.
1: Mais elle ne pouvait pas se faire ailleurs qu'à 7, puisque Jean Villard était ses toits, que son épouse André Schlegel-Villard vient d'une famille d'artistes ses toits, que le musée Paul Valéry a un certain nombre d'œuvres qui montrent ce lien indéfectible entre les Villard et 7. Et qu'à 7 aussi, comme à Paris, Villard fréquentait un milieu artistique et qu'il a joué un rôle assez important et fondamental pour la vie artistique sétoise.
0: Jean Villard laisse une œuvre qu'il aurait refusé d'appeler la sienne, un théâtre fait par des peintres, un musicien, des comédiens qui jouaient l'aventure, mais surtout l'aventure à égalité. Les trompettes retentissent encore une dernière fois, ou plutôt chaque année encore, elles retentissent. Il faut, chaque été, un homme pour dire au public d'entrer. Villard aurait dit, et surtout, il faut tous les autres. Cette histoire, celle des autres, se visite aujourd'hui au musée Paul Valéry à 7, en accord avec la maison Jean Villard d'Avignon. C'était Jean Villard ou la fabrique d'un théâtre à plusieurs mains.

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0: Bonjour et bienvenue dans Carabistouille. Pour notre premier rendez-vous de l'année, nous allons à la rencontre de Miranda Béchara. Miranda Béchara est née au Caire d'un père égyptien et d'une mère polonaise. Elle vit depuis une dizaine d'années à Paris et se consacre aujourd'hui à la promotion de la littérature de jeunesse arabe et plurilingue. Elle est notamment l'une des fondatrices de la plateforme de ressources numériques Hadi Badi, qui met en lumière la richesse et la diversité de la littérature jeunesse en langue arabe. Miranda Béchara est aussi autrice. Elle a écrit son premier album, Teta et Babcha, illustré par Heba Khalifa, pour répondre aux questions que lui posait sa fille sur l'histoire de sa famille. Un livre coédité par Orient Éditions et les éditions Déméter, qui, pour reprendre les mots de Miranda, raconte en recette de cuisine ce que le mélange des cultures peut donner en régal rassembleur. Des régals rassembleurs, c'est ce que nous pouvons nous souhaiter de réjouissant et d'apaisant pour commencer cette nouvelle année. Tout de suite, nous retrouvons Miranda Béchara.
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0: Miranda Béchara, bonjour.
2: Bonjour Nadia.
0: Pour commencer, Miranda Béchara, j'aurais aimé qu'on parle de l'association dont vous êtes cofondatrice, qui s'appelle Hadi Badi. Quelle est la signification d'abord de ce nom, Hadi Badi, et quelles sont ses différentes missions?
2: Alors, Hadi Badi, c'est une cantine. Alors, c'est une cantine d'enfance égyptienne. On a pris la première partie du nom de la cantine et pour fonder notre association, qui était d'abord une initiative. C'est une plateforme qui fournit des ressources pour la littérature jeunesse arabophone. Et c'est notre mission initialement, c'est de sensibiliser sur l'existence de beaux livres pour jeunesse qui existent en arabe. Voilà. L'association, ça fait 6 ans qu'on est une initiative informelle, mais on a décidé de fonder l'association il y a 1 an pour avoir un aspect plus formel. Nous sommes arrivés à un moment où on a besoin d'aller vers des partenaires pour monter des projets parce qu'on est toute bénévole et emmène plusieurs activités, mais tout est centré autour de du livre jeunesse en arabe et mettre en valeur ce livre. Voilà.
0: Alors vous dites nous parce que vous êtes 3 cofondatrices pour l'association Hadi Badi. Est-ce que vous pourriez en quelques mots vous présenter et présenter vos 2 associés?
2: Bien sûr. Alors, moi, je suis franco-égyptienne polonaise. Je suis une petite salade composée. J'ai grandi en Égypte et ça fait une quinzaine d'années que je suis installée à Paris, en France, en raison de travail de mon conjoint. La France est devenue ma deuxième maison. Mais j'ai grandi en Égypte d'une mère polonaise et d'un père égyptien. Et j'ai 2 enfants. Le fait que je voudrais vraiment transmettre la langue et la culture arabe à mes enfants en vivant à l'étranger, dans ce cas en France, je me suis dirigée vers le livre jeunesse pour sa transmission de langue et de culture. Et au bout d'un moment, je me suis très intéressée par ça et moi, je suis devenue écrivaine et traductrice dans ce domaine. J'ai fait une reconversion professionnelle il y a 6 ans. Avant, je travaillais dans le secteur de relations internationales, économiques, etc. Et j'étais vraiment passionnée par la littérature jeunesse. Et du coup, je me suis orientée vers ce secteur. Et comme j'ai dit, c'était une initiative sur une petite page Facebook. Et à travers cette page, j'ai rencontré mes 2 associés, Hind Badawi et Ranim Hassan. Toutes les 2 sont des psychiatres pour enfants et adolescents. Elles sont également passionnées par le livre jeunesse, littérature jeunesse, et elles utilisent beaucoup le livre dans leur thérapie avec les enfants pour pouvoir parler des émotions, des situations difficiles aussi pour s'exprimer, etc. Alors, toutes les trois, on s'est trouvées, retrouvées sur ce petit groupe et on s'est dit, pourquoi pas, on fait quelque chose de plus grand, plus large pour avoir plus d'impact parce qu'on recevait beaucoup de questions en quel livre choisir pour mon enfant, comment choisir un bon livre. Alors, on s'est dit, pourquoi pas faire quelque chose qui est plus accessible à tout le monde, pas seul un petit groupe sur Facebook. Et de là, la plateforme, le site de Hadi Bedi a été fondé en 2019 et on fait des on chronique des livres, on mène des entretiens avec des maisons d'édition, des illustrateurs, illustratrices, des écrivains, écrivaines, aussi d'autres initiatives qui travaillent dans le domaine de la promotion de la lecture, aussi s'il y a des expériences qui sont inspirantes, par exemple en France ou ailleurs, on traduit, on fait un petit, une petite histoire sur cette expérience pour partager tout ce qui se passe dans ce domaine pour le public arabophone.
0: D'accord. Et Miranda, quand on cherche un petit peu à se renseigner sur vous en ligne, on voit très souvent apparaître les qualificatifs de femmes engagées, femmes qui mènent des actions militantes. Est-ce que ces qualificatifs d'engagées, de militantes vous conviennent? Et puis, comment qualifieriez-vous votre engagement?
2: Je trouve que ce sont des grands mots, mais oui, je suis engagée, je suis passionnée surtout par ce domaine et aussi je trouve que j'ai trouvé qu'il y a beaucoup de il n'y a pas beaucoup d'informations, c'est ça, sur le livre jeunesse en langue arabe et sur les créateurs de livres, créateurs et créatrices de ce livre dans le sens album jeunesse moderne contemporain, parce que il y a cette idée reçue sur la langue arabe, la culture arabe, et ça me gêne un petit trop. Alors, je veux montrer d'autres, comment dire, aspects de cette belle langue, belle culture qui existe vraiment. On a des livres, des beaux livres, des beaux albums. Il y a plein de gens qui travaillent, qui sont talentueux dans ce domaine. Et voilà. Alors oui, je suis engagée, militante et passionnée surtout.
0: Donc votre position, Miranda Béchara, vous permet d'avoir un regard sur le livre jeunesse, à la fois dans les pays arabes, notamment en Égypte, et dans le contexte français. Si on s'intéresse à l'Égypte, qu'est-ce que vous aimeriez nous apprendre ou partager avec nous de la place du livre jeunesse dans ce pays?
2: Alors, c'est un des plus grands pays du monde arabe, voilà, et il y a certes plus de maisons d'édition jeunesse qu'en comparant, avec d'autres pays. Il y a bien sûr une place importante, mais pas assez importante. Je dirais que il y avait des initiatives avant la révolution égyptienne de 2011, si on peut dire ça. Il y avait plein d'actions publiques pour la promotion de la lecture dans les écoles, etc. Mais malheureusement, après cette période, il y a eu une rupture dans les fonds publics, dans la volonté publique de mener ces actions ou de les continuer. Du coup, le secteur de livre jeunesse souffre un petit peu de manque de soutien au niveau finances publiques, voilà. Mais il y a plein de maisons d'édition qui continuent à travailler, à faire de beaux livres et mener ce chemin. Il y a aussi récemment, il y a toute une génération, nouvelle génération de mamans, blogueuses, vlogueuses sur Internet qui font plein de contenus pour la promotion de la lecture et surtout parce que avant la place de la langue arabe était un peu les gens voudraient plutôt que leurs enfants parlent d'autres langues, soit l'anglais, le français et même l'allemand. Et du coup, l'arabe prenait un peu de recul. Mais ils se sont rendus compte que voilà, qu'il y a aussi une importance à la langue maternelle. Et c'est important d'avoir des livres qui parlent à l'enfant dans sa langue maternelle aussi et qui représente sa culture, sa langue, etc. Alors, il y a plus de prise de conscience, je voudrais dire, en ce moment, autour du livre jeunesse en Égypte. Il y a plein de nouvelles maisons d'édition qui se mettent en route. Et je suis optimiste que ça va changer pour le mieux, j'espère.
0: Alors, et en France, où la langue arabe est à la fois incontestablement présente, mais aussi extrêmement invisibilisée. Quel regard portez-vous sur la place de l'arabe dans la littérature jeunesse ?
2: Aïe, aïe, aïe. Alors, dans ce domaine, vraiment, je ne peux pas parler sans mentionner le travail de la maison d'édition Le Port à Geny à Marseille, qui a mené, ils viennent de fêter leurs 10 ans. C'est une maison d'édition pionnière montée par Mathilde Chèvre et qui œuvre vraiment sur des beaux albums jeunesse en bilingue et de mettre la langue arabe au même niveau de la langue française dans leurs albums. Alors ça, c'est chapeau. Déjà, et je pense que le travail fait par Mathilde et son équipe et Le Port à Geny est magnifique. Il y a d'autres maisons d'édition aussi en France qui essayent de travailler sur le livre bilingue, comme Actes Sud, ils ont fait une collection bilingue qui s'appelle Sindbad Jeunesse, qui était très bien, mais ils ont arrêté le projet. Voilà, ils ont juste publié, je pense, 4 romans et 2 albums en bilingue. En choisissant des albums qui sont, par exemple, originalement en arabe et en traduisant vers le français, et l'inverse, des albums en français et avec une traduction vers l'arabe. Et du coup, j'ai traduit un de ces romans qui est Le goût de la tomate par Christophe Léon, un petit roman dystopique. Et je l'ai traduit vers l'arabe et qui existe en version bilingue français-arabe. Je pense aussi au travail de Nabil Hakim avec son livre « L'arabe pour tout » et « Mauvaise langue », le documentaire qui vient d'apparaître. Je pense qu'il y a plus de bruit et de discussion autour de la langue arabe en France et aussi dans les écoles. Il y a le travail, bien sûr, de l'association du Lala, que j'ai eu vraiment l'honneur de travailler avec eux comme intervenante sur le temps périscolaire dans les 2 écoles maternelles il y a un an. Et l'association est vraiment travaille sur le plurilinguisme, l'importance de la langue maternelle et avoir des albums aussi plurilingues qui sont publiés avec, je pense, Cyros Jeunesse. Alors, je ne veux pas oublier quelqu'un, je pense qu'il y a aussi l'édition du Jasmin qui font et récemment, ils ont fait une très jolie abécédaire de nature en français et en arabe, en bilingue. Alors, il y a beaucoup de nouvelles idées, de nouvelles propositions de présenter l'arabe à côté de français d'une façon au niveau artistique, comme objet, l'album comme objet d'art, et aussi au niveau de la langue, côte à côte, et d'une façon plus contemporaine et plus qui parle à l'enfant d'aujourd'hui. Voilà.
0: Alors, si on s'intéresse à la langue et à la culture arabe dans la littérature jeunesse, on est amené évidemment à s'intéresser à votre album Teta et Babsia qui vient d'être republié en édition française. Est-ce que vous voulez nous donner la thématique, le projet de cet album Teta et Babsia?
2: Alors, c'est Teta et Babcia. Babcia étant le mot en polonais pour mamie ou pour grand-mère. Et Teta, c'est grand-mère en arabe, en fait. Alors, Teta et Babcia voyagent dans les recettes de nos grand-mères. C'est mon premier livre. Et c'est ce livre qui m'a menée vers ce domaine. Au départ, ce n'était pas du tout prévu que j'écris un livre jeunesse. C'était un projet de famille. Ma fille, à l'époque, elle avait 10 ou 12 ans, oui, et elle posait plein de questions sur ses origines. Et du coup, je me suis dit, viens, on va... À l'époque, ma grand-mère, elle était toujours vivante, ma belle-mère aussi. Ma mère est toujours là avec nous. Et alors, on a écrit des questions. Pour, on s'est dit à la prochaine fois que nous serons en Égypte, toutes les trois vivent en Égypte. Alors, ma mère, elle est polonaise, ma belle-mère est syrienne et ma grand-mère est égyptienne. Comme vous voyez, il y a l'Égypte, la Syrie et la Pologne. Et puis, il y a aussi des religions. Alors, du côté de mon père, nous sommes coptes. Du côté de ma mère, catholiques. Et puis, du côté de mon mari, le côté syrien, c'est musulman. Alors, c'est un peu, voilà, un mélange. Alors, la pauvre, elle était bien sûr confuse. Et elle, alors, on a écrit on a rédigé ensemble des questions parce qu'elle voudrait poser des questions à ses grand-mères pour comprendre mieux, voilà, l'histoire de la famille, comment chacune est arrivée ou là, surtout les deux grand-mères qui viennent d'ailleurs, de la Syrie et de la Pologne. Et voilà, j'ai leurs enregistrements audio qui sont précieux. Avec les grand-mères, entre ma fille et les grand-mères. Et je ne savais pas vraiment qu'est-ce que j'allais faire avec ce matériel. Voilà. Je me suis dit, un jour, j'écrirai quelque chose. Voilà. Alors, j'ai une amie qui travaille dans la recherche sur la littérature jeunesse qui m'a vraiment poussée, encouragée à écrire ce livre. Et elle m'a dit, je vais te présenter à une maison d'édition en Égypte qui sera intéressée. Vas-y, écris-le et on verra. Alors, je commençais à écrire et puis j'ai fait un bloc voilà, d'écriture. Comment je peux lier ces histoires ensemble? Oui, bien sûr, il y a la petite fille qui interroge, voilà, qui questionne les grands-mères, ses origines. Mais c'est quoi comment je peux lier toutes ces histoires? Et un jour, nous étions, pour les 70 ans de ma mère, nous étions en Pologne. Chez mon oncle, avec une tablée, voilà, on a préparé à manger, chacun a préparé un plat. Ils m'ont demandé de préparer quelque chose qui vient, un plat exotique du Moyen-Orient. Et du coup, j'ai préparé un plat et là, une lampe, voilà, dans ma tête qui s'est allumée et je me suis dit, ah ben, c'est la nourriture, c'est les repas de famille, c'est ça le fil conducteur. Les recettes de famille, c'est pas que des recettes, il y a une certaine transmission à travers les recettes, la nourriture, l'héritage culinaire qui permet d'avoir cette transmission d'une génération à l'autre, voilà. Et c'est de là que l'idée du livre est née. Il a été édité en Égypte, en arabe. Alors, je travaillais avec une artiste visuelle magnifique qui s'appelle Heba Khalifa. Et du coup, Heba, elle m'a accompagnée dans ce voyage du livre parce qu'elle travaille avec la photo. Elle travaille beaucoup avec la photo et avec le collage. Et quand on a réfléchi à l'illustration du livre, Balsam Saad, qui est l'éditrice au Caire, on a dit on va envoyer le premier chapitre à 3 artistes et on verra le retour, voilà. Et bah, tout de suite, c'était un coup de cœur. On s'est dit, c'est elle, elle a bien compris. C'est un peu visuellement, c'est comme un carnet de voyage ou un carnet mêlé avec un carnet de recettes, archives de famille, photos de famille. Alors, tout mêlé ensemble. Alors, c'est pour ça que c'est très difficile de catégoriser ce livre. C'est un livre qui traverse un peu entre livre jeunesse, livre famille, livre recette. C'est très difficile de dire c'est quoi exactement le genre de ce livre. Alors, c'est un peu comme nous, comme moi, en famille, d'essayer de définir une identité. C'est très difficile, voilà.
0: Et maintenant, Miranda, nous allons écouter le morceau de musique que vous avez choisi de partager. Présentez-le nous et dites-nous pourquoi vous avez fait ce choix.
2: Alors, j'ai choisi Salma ya Salama par Dalida. Parce que moi, j'adore Dalida. Pour moi, c'est une grande chanteuse, artiste. Elle est aussi... égyptienne, italienne, française. Alors, je me trouve dans son histoire un petit peu. Et puis, j'adore sa musique qui me touche. Et elle parle souvent voilà, de son amour pour l'Égypte. Et aussi, elle mêle dans ses chansons les deux genres de musique, etc. Et voilà. C'est pour ça que j'ai choisi Dalida.

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1: Donc après avoir écouté Dalida, je vous invite à passer à la seconde partie de l'entretien, Miranda Béchara. Et pour commencer, je vais vous demander quelques mots pour décrire la lectrice que vous étiez pendant votre enfance et votre adolescence.
2: Curieuse, amour, curieuse.
1: Miranda Béchara, quelle langue, au singulier ou au pluriel, était présente autour de vous et dans les livres que vous lisiez pendant votre enfance et votre adolescence?
2: L'arabe, le français, l'anglais et le polonais.
1: Qui a eu, Miranda, un rôle de passeur ou de passeuse de livres pendant votre enfance ou votre adolescence?
2: Mes parents. Mon père et ma mère sont tous les deux des grands lecteurs. On avait toujours une énorme bibliothèque à la maison. Alors, j'ai grandi avec plein de livres autour de moi. Surtout mes parents, oui.
1: Quel est le livre que vous avez lu, enfant ou adolescente, et dont la lecture résonne encore en vous aujourd'hui?
2: Le tour du monde en 80 jours de Jules Verne. Voilà, c'est mon livre préféré et ce qui résonne avec moi beaucoup, oui, voilà.
1: Oui, vos origines vous font presque déjà faire le tour du monde. Quels sont, Miranda, les livres jeunesse que vous aimez aujourd'hui partager avec des enfants et des adolescents?
2: Waouh, alors... j'aime bien partager les livres qui sont bilingues, qui aussi racontent peut-être des histoires ou des contes classiques, mais d'une façon un peu détournée ou moderne ou revisitée. J'aime bien ça. Par exemple, il y a le livre qui s'appelle Chaprouchka, c'est par Cyrus Jeunesse et c'était coédité avec l'association du Lala qui raconte le conte du petit chaperon rouge, mais d'une façon un peu différente et en plein de langues.
1: Toute dernière question, quels sont les livres jeunesse paru aujourd'hui que vous conseilleriez à Miranda enfant ou Miranda adolescente?
2: Ah, j'aurais bien aimé avoir Harry Potter quand j'étais plus jeune, mais ça n'empêche que j'ai les livres quand je suis grande avec mes enfants aussi. Voilà, alors je pense j'adore ça, cet univers.
1: Eh bien, merci Miranda pour ces échanges et nous attendons avec impatience de découvrir la suite de vos projets.
2: Merci, au revoir.
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1: Voilà, Carabistouille, c'est terminé pour aujourd'hui. Je vous donne rendez-vous le mois prochain. D'ici là, vous pouvez nous suivre sur les réseaux sociaux de l'émission, Fréquence Carabistouille sur Instagram et aussi sur Facebook.

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1: 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Célébrez l'Éternel car il est bon, car son amour dure à toujours. Célébrez l'Éternel car il est bon, car son amour dure à toujours. 1 Chronique 16, verset 34.

0: Bonjour amis auditeurs et auditrices. Aujourd'hui, je vous emmène aux petites cantines. Il s'agit d'un réseau non lucratif de cantines de quartier. En créant ce réseau, sa fondatrice avait un but, tisser des relations de qualité et surtout contribuer à construire une société fondée sur la confiance. C'est une utopie, me direz-vous. C'est une réalité. J'ai déjeuné dans une petite cantine. J'ai noué des liens avec les convives autour de la table. Et ce matin, la créatrice de ce réseau vient nous raconter son aventure. Diane Dupré-Latour, bonjour.
1: Bonjour.
0: Diane Dupré-Latour, vous êtes une entrepreneuse et même une entrepreneuse sociale. Auparavant, vous étiez journaliste, puis la vie vous a malmené et vous avez su rebondir. Avec votre associé Étienne Touvenot, vous avez créé un réseau de restaurants de quartiers alternatifs, les petites cantines. Alors ça fait maintenant 10 ans, le temps d'une solide expérience. Quand vous vous retournez sur ces 10 années, qu'est-ce que vous ressentez? Qu'est-ce qui prime pour vous? Qu'est-ce qui émerge de tout ce temps?
1: De la fierté.
0: Oui, vous avez raison, vous pouvez.
1: La joie, je me sens milliardaire.
0: Vous l'êtes ?
1: Milliardaire en visage,
0: oui.
1: Milliardaire en apprentissage,
0: oui.
1: En relation, en rêve, et aussi en bonne table auquel je peux aller m'asseoir à chaque fois que je me balade en France.
0: Et bon, alors, on va peut-être revenir au début. On va rembobiner la bobine. Vous étiez journaliste, vous étiez mariée avec 3 enfants. Et en 2013, votre époux meurt dans un accident de voiture. Bon, alors, qu'est-ce qui se passe à ce moment-là?
1: C'est l'effroi. C'est l'effroi, mais c'est aussi l'entraide, la solidarité.
0: Vous viviez à Lyon, c'est ça?
1: On habitait à Lyon,
0: ouais. Oui.
1: Ouais.
0: D'accord.
1: Et c'est vrai qu'il y a eu à ce moment-là un élan de solidarité des habitants de mon quartier qui se sont organisés, soit pour être auprès des enfants.
0: Oui.
1: On avait un enfant qui était dans le coma, donc pour aller le visiter régulièrement à l'hôpital.
0: Oui.
1: Soit pour m'aider à réparer des trucs à la maison, faire des courses, plein de trucs. Et au-delà de ce réseau de solidarité, ça a aussi été des nouvelles rencontres.
0: Oui.
1: Des gens de mon quartier à qui je ne parlais pas jusqu'ici. Je passais à côté d'eux sans même les regarder, en fait.
0: Oui.
1: Et cet accident de la vie a ouvert une faille. Et dans ces failles, les relations se sont créées. Et ça a vraiment fait naître en moi une lueur. Des lueurs de joie. Ça m'a attiré vers un chemin... qui était peut-être différent de ce que je vivais jusqu'ici.
0: Et alors, entre votre deuil et le lancement de la première petite cantine, je ne sais pas combien de temps il s'est écoulé.
1: 1 an et demi.
0: Oui, donc c'est quand même très rapide. Quel est le chemin que vous avez suivi? Qu'est-ce qui vous a amené d'abord à la prise de décision, puis à la création?
1: Ça a été une succession de toutes petites décisions. Jamais une grande décision, en fait. Les toutes petites décisions, ça commence par déjà sortir de chez soi le matin, se lever, prendre soin de soi, prendre une douche, s'occuper des enfants, les emmener à l'école. Déjà, tout ça, c'est des petits combats quand on est dans une période de deuil qui plus est complexe, etc. Et puis, après la décision de quitter le travail que j'avais, même si l'équipe dans laquelle j'étais avait été très soutenante, très accueillante dans cette période d'accident, je sentais que c'était plus ma place. Ensuite, la décision de laisser du vide, de la jachère, de ne pas avoir peur, de faire du rien. Donc pour moi, ça s'est traduit par une année souterraine pendant laquelle je ne savais pas du tout ce que j'allais faire après, ce qui allait m'arriver dans la vie et ouvrir cette période d'incertitude.
0: Vous avez accepté la jachère?
1: Oui. C'est pas si évident parce
0: non,
1: que
0: pas du tout.
1: Ça peut stresser des gens autour de nous. Oui. Ils disent, mais t'as 3 enfants à charge, tu quittes un CDI, tu sais pas ce que tu vas retrouver après. Et puis il y a aussi dans la vie professionnelle, les gens, quand vous avez plus de carte de visite, c'est une autre identité qu'il faut redécouvrir. Et parfois ça peut effrayer. Mais je trouve que c'est une étape qui est salutaire.
0: Et alors, Donc, je voulais vous demander, donc, la création des petites cantines, si je comprends ce que vous venez de me dire, c'est fait en rupture avec votre passé professionnel, familial. Mais malgré tout, est-ce que vous voyez des liens avec votre vie antérieure? Est-ce que c'est né? Est-ce que c'est parti de rien? Ou est-ce qu'il y a quelque chose, un fil, en fait, qui fait que vous vous êtes orienté vers la restauration et vers la restauration participative?
1: Il y a une rupture, vous avez raison, dans le sens où si vous m'aviez demandé 6 mois ou 1 an avant si j'allais monter un restaurant, je vous aurais rionné et j'aurais dit non, je crois pas, c'est pas sûr. Parce que j'avais pas de compétences en restauration, pas d'appétence non plus. Et puis voilà, comme ça, on se dit pas que c'est compatible avec une vie familiale dans mon contexte et tout. Et en fait, assez vite, j'ai vu les liens profonds et même la dynamique un peu d'accomplissement qu'il y avait par rapport à mon parcours. Parce que quand j'étais journaliste, ma finalité professionnelle, en tout cas telle que je me la formulais, c'était de créer des liens et faire changer de regard à travers les articles que j'écrivais, le fait de donner la parole à des personnes qui ne s'écoutaient pas forcément sur un même sujet. C'était une manière de faire tourner le kaléidoscope et de voir s'il n'y avait pas des angles morts et quelque part un peu animer la conversation autour de sujets sociétaux qui peuvent être parfois complexes, notamment quand on est sur des sujets économiques ou sociaux. Et puis en plus là, au moment de l'accident, moi, je travaillais dans la presse territoriale.
0: Oui.
1: Et en fait, je trouve que l'ancrage territorial, voir comment les gens ils travaillent ou pas ensemble, et, enfin, c'est très intéressant. Et du coup, cette finalité-là, créer du lien, faire changer de regard, je l'ai retrouvée au niveau des restaurants de quartier.
0: Vous alliez ?
1: Non, qu'on a fait émerger avec les petites cantines.
0: Ah oui, d'accord. Oui, ça, c'est le lien, en fait, le lien invisible, mais qui est bien présent.
1: Oui, c'est juste qu'on avait changé de média. C'était plus le journal, c'était la table. Voilà. Après, je pense que ce fil-là, il n'est pas terminé. Et j'ai hâte de savoir ce que je ferai après. Quoi.
0: Vous brûlez les étapes. Et vous nous faites déjà d'autres annonces. Alors, oui, moi je dis que le projet des petites cantines est social. Moi, j'ai envie de parler de levain dans la pâte. C'est un peu ça, non?
1: J'utilise volontiers plutôt le qualificatif sociétal,
0: oui,
1: que social, parce que je trouve que social, c'est un peu connoté aide.
0: Oui.
1: Et on n'est pas tant dans des relations d'aide au sens relation aidant-aider.
0: Oui.
1: On est vraiment dans un projet sociétal au sens convive, convivere, vivre ensemble. Et forcément, une société, elle est faite d'entraide. Je ne vois pas comment,
0: oui,
1: on peut faire société autrement.
0: Oui.
1: Mais c'est une entraide à partir de relations d'équivalence et pas de relations bénévoles-bénéficiaires.
0: J'entends bien ce que vous dites. Mais néanmoins, parce que, avant de vous interviewer, je suis allée à la petite cantine de Paris, 94 boulevard Vincent Auriol, dans le 13e. Je le signale aux auditeurs et aux auditrices. Bon, il faisait horriblement chaud ce jour-là, c'était l'autre semaine. Et effectivement, il y avait quand même 2 tables d'une dizaine de personnes. Et des hommes, des femmes, plus de femmes que d'hommes, tous les âges. 2 ou 3 immigrés et une ancienne enseignante, très enseignante mais très sympathique, une jeune femme voilà, qui était plutôt en burn-out et qui était en repos. Alors effectivement, ça n'est pas social, mais malgré tout, on ne peut pas s'empêcher d'y penser. Et j'avais une autre question à vous poser par rapport à ça. Est-ce qu'il y a des racines, je dirais, spirituelles dans cette création ?
1: On ne peut pas parler de repas sans parler de spiritualité, je crois, parce qu'un repas, c'est toujours une histoire de relation, même quand on mange seul. Je ne suis pas en train de parler d'animisme ou je ne sais pas quoi.
0: Je suis en train
1: de parler de lien, en fait.
0: Oui.
1: De lien, de relation. Et dès qu'on mange,
0: oui,
1: on parle de relation. La nourriture, elle est issue des relations du vivant. Ensuite, il faut qu'on l'achemine jusqu'à nous, donc entre la personne qui a travaillé la terre, celle qui l'a amenée. Bon, souvent, après, on est en circuit court à chaque fois qu'on peut, donc on a un lien direct, souvent, avec le producteur ou le maraîcher.
0: C'est ce que vous appelez durable, parce que vous parlez de cuisine durable, c'est ça?
1: C'est intéressant que vous tiquiez sur le mot durable.
0: Parce tique.
1: Effectivement, il n'a rien d'évident. Moi, il y a des convives qui m'ont dit, mais c'est quoi durable? C'est pour moi, la nourriture durable, c'est celle qui dure longtemps, donc c'est les boîtes de conserve, en fait. Et alors, bon, alors ça, c'est les institutions nationales et européennes, etc., qui disent alimentation durable, c'est certains critères. Alors, par exemple, le fait d'être en circuit court, c'est-à-dire maximum un intermédiaire entre la personne qui a cultivé, produit les choses et la personne qui la consomme. Ou ça peut être local, c'est-à-dire souvent maximum 150 km autour du lieu de consommation. Ça peut être de saison, ça peut être récupérer les invendus des magasins ou des magasins bio du quartier. Ça peut être mettre moins de protéines animales, c'est-à-dire une alimentation moins carnée, mais de meilleure qualité. Voilà, plein de choses comme ça. Moi, aujourd'hui, je crois que j'aime bien parler d'alimentation de qualité, d'alimentation engagée. Ça veut dire que chacun, à tous les échelons de la chaîne agroalimentaire, s'engage et va s'engager dans le fait de prendre soin du vivant. Et ça, ça vaut à la fois pour les produits de la terre et pour les relations. Et du coup, il en découle un modèle économique derrière qui est vertueux.
2: Alors, c'est intéressant que vous passiez aussi facilement du durable à l'économique. Parce que ce que je trouve très frappant dans votre modèle, et quand on va voir la charte des petites cantines sur Internet, c'est combien à la fois il y a ce désir, cette orientation, cette utopie d'augmenter la confiance en société, et en même temps ce réalisme financier et économique de toute la chaîne.
1: Les utopies d'aujourd'hui sont les évidences de demain. Heureusement qu'on en a. L'économie, c'est une sous-catégorie des relations sociales, et non l'inverse. Et du coup, c'est normal que dès qu'on s'intéresse à l'écologie, à un moment donné, on se pose la question de qu'est-ce qui a de la valeur pour nous, à quoi est-ce que nous tenons et comment on s'organise pour que ces richesses circulent. Moi, je trouve que l'économie devrait être un des sujets les plus démocratiques qui soit. On est tous en mesure d'avoir un regard dessus et potentiellement une action. Donc, peut-être que c'est un sujet qu'il faut faire... qu'on pourrait demander aux experts de partager un petit peu plus avec les citoyens.
2: Oui. Alors, peut-être faut-il qu'ils changent leur vocabulaire, leur manière de partager leur science.
1: On peut aussi... au lieu d'attendre qu'ils changent, changer nous-mêmes.
2: Alors, justement, je voudrais venir au projet lui-même. Parce que, basiquement, si on veut décrire ce qu'est une petite cantine, c'est un restaurant sans serveur, ni cuisinier, et où le prix du repas est libre. Donc, je dirais que c'est un ovni en matière de restaurant. Alors, racontez-nous quand même... La recette de votre réussite.
1: Je dirais pas qu'il n'y a pas de cuisinier, je dirais qu'il y en a plein. Il y en a une dizaine.
2: Oui, mais il n'y a pas de cuisinier.
1: Mais on ne sait jamais qui ça va être.
2: Oui, il n'y a pas de cuisinier officiel, je dirais.
1: Ouais, c'est ça. Ou plutôt, on est tous chefs, quoi.
2: Oui.
1: Non, en fait, comment ça marche? En gros, quand vous arrivez le matin à 9h30, là, vous avez un petit café d'accueil d'une demi-heure pendant lequel vous allez rencontrer les personnes avec qui vous allez cuisiner. On a jusqu'à 10 places en cuisine participative par service. Et c'est l'occasion de faire des belles rencontres. Et on pose le cadre aussi. On pose le cadre sanitaire, les bonnes pratiques d'hygiène. Moi, j'aime bien dire hygiène avec un grand H comme hospitalité. Et aussi nos bonnes pratiques relationnelles. On va découvrir d'autres personnes, en fait. C'est aussi une occasion de transmettre des recettes. Parce que vous avez dit qu'il y avait des jeunes et tout. Il peut y avoir de la transmission de savoir-faire familial. Et ça, je pense que ça compte, c'est important. Et puis, à 10h, on enfile le tablier et il faut que le repas soit prêt à midi et quart. Parce qu'à midi et quart, les premiers convives commencent à arriver, à aider à mettre le couvert et tout ça. On a souvent une trentaine de places assises. Souvent, les cuisiniers restent manger avec les convives. Et les premiers convives peuvent couper le pain ou autre. Voilà, on s'accueille, les gens se placent où ils veulent.
2: Mais Diane Dupré-Latour, je suis d'accord avec tout ce que vous venez de décrire, mais ça veut dire que les gens qui viennent dans ce restaurant n'ont pas d'emploi fixe, ont du temps à passer à la cuisine et à la vaisselle ?
1: Il y a de tout. Vous pouvez avoir une équipe d'un grand groupe qui vient cuisiner, ce qu'ils sont inscrits ensemble, et en fait, ça leur fait aussi une manière de vivre un truc en équipe.
2: Vous pouvez c'est fréquent ?
1: Oui. Oui, on a pas mal d'actifs. Vous pouvez avoir des gens qui travaillent de chez eux, vous savez, avec télétravail et tout.
2: En télétravail, oui.
1: À un moment, il y a besoin d'un break et ils viennent faire la vaisselle.
2: Oui.
1: Vous pouvez avoir des gens qui sont entre deux missions. Il y a franchement, on a même pas mal d'actifs en fait engagés dans le projet à tous les niveaux.
2: Et alors, pour les petites histoires, est-ce que il y a eu des amitiés qui se sont créées?
1: Oula, franchement, je pourrais pas dire le compte quoi. En fait, c'est peut-être plein de types d'amitiés. À la fois des personnes qui se retrouvent en dehors de la cantine, genre qui commencent à monter des activités ensemble, des balades urbaines, vont à la piscine ensemble. Aussi juste de l'entraide, genre je t'aide à déménager, je te garde tes enfants, des trucs comme ça. Il y en a aussi qui se sont trouvés réciproquement des formations ou aidés à trouver un boulot. Moi, j'étais étonné de voir que il y a 10% de nos convives qui nous disent qu'ils retrouvent un emploi ou une formation uniquement grâce aux rencontres qu'ils font en cantine.
2: Ah oui, c'est énorme.
1: Bah, ça nous rappelle que le repas, c'est le premier réseau social en France, en fait.
2: Ouais.
1: Et que c'est déjà là qu'il faut qu'on se connecte les uns les autres. Et surtout, c'est pas toujours évident, soit de trouver un job quand c'est par écran interposé et que la fiche de poste, la job description, elle est inscrite sur un PDF. En fait, ça dit pas grand-chose des relations qu'il va y avoir derrière. Alors que quand on a déjeuné avec la personne... Ok, bon, on voit tout de suite l'ambiance de l'équipe et du coup, c'est beaucoup plus facile de candidater quand on est un jeune un peu timide, par exemple. Donc, je comprends, en fait, je comprends ça.
2: En fait, ce que vous dites, c'est que vous êtes le reflet de la société tout entière.
1: Non, pas tout entière. Il y en a toujours qui restent à la marge, soit parce que c'est quand même difficile de pousser la porte d'une petite cantine la première fois. Bravo à toutes celles et ceux qui ont eu ce courage de passer devant la vitrine et de se dire mais qu'est-ce qui se passe ici et de rentrer. Souvent on essaye d'aller vers eux sur le trottoir, mais voilà, il y en a beaucoup qui ont mis du temps avant de pousser la porte, donc bravo. Et puis il y en a aussi, ils se disent oh là, c'est pas pour moi ici.
2: Pourquoi?
1: Ils se disent c'est un truc de bobo, ou bien c'est un truc pour les pauvres, ou bien je sais pas quoi, parce que ils se disent c'est à prix libre, donc si c'est à prix libre c'est peut-être pour les bobos, ou si c'est à prix libre c'est peut-être pour les pauvres, enfin c'est marrant. Ou alors c'est pour faire des relations, ouais mais moi j'en ai pas besoin, j'ai déjà plein de relations. Ouais, t'as plein de relations, mais est-ce que c'est que des gens qui te ressemblent, ou bien est-ce qu'il y a des gens différents, et combien de centimètres de ta journée tu consacres à ces relations? Et toi, est-ce que t'as pas l'impression parfois de passer à côté de toi-même et de ce qui est différent chez toi? Est-ce que t'as pas l'impression d'être dans des cases, ou qu'on te met dans des cases? Est-ce que t'as pas l'impression d'être sur des rails? Et c'est Jeanne Moreau, l'actrice et chanteuse, qui disait « La vie, c'est ce qu'on fait quand... » c'est ce qui arrive quand on fait ce qui n'était pas prévu. Et moi, j'adore ces moments où on voit quelqu'un qui passe sur le trottoir, qui se dit « C'est quoi qui se passe ici ?» qui pousse la porte et qui reste déjeuner aux petites cantines.
2: Ça vous arrive souvent d'aller dans une petite cantine? Je dirais pas incognito, parce que vous êtes connu de votre réseau.
1: Alors incognito carrément, dans le sens où très très souvent je suis accueilli en disant « Bonjour, comment vous connaissez les petites cantines ?» Oui, ça m'arrive souvent, oui, parce que moi j'habite à Lyon et j'ai la chance qu'il y ait 5 cantines à Lyon. Il y en a une à Tassin qui a ouvert ses portes la semaine dernière, c'est vraiment la fiesta.
2: Bon.
1: j'aime bien aller voir les cantines pour connaître les équipes, les rencontrer et tout. Ça m'est arrivé des jours où le ciel était gris et je suis tombée dans la rue sur quelqu'un qui est en vraie fragilité, pour le coup, en précarité sociale,
2: ouais,
1: avec des addictions et tout ça. Et je la croise, et puis elle avait le moral dans les chaussettes. Elle avait un gros problème, là. Et donc, elle me vide son sac. Et je lui dis, mais va aux petites cantines, ça va te remonter le moral, va aux petites cantines. Et elle me dit, je sais pas, est-ce que tu y seras, toi? Je lui dis, j'avais pas prévu. Elle me dit, viens, parce que si tu viens, moi, je veux bien y aller. Et je lui dis, mais en fait, ouais, moi, aujourd'hui, j'ai besoin d'y aller. Et du coup, on y allait ensemble, on a passé juste un déjeuner incroyable.
2: Diane Dupré-Latour, qu'est-ce qui est le plus important pour vous? C'est de faire augmenter cette confiance au sein de la société, de faire qu'il y a plus de personnes qui se croisent, qui se reconnaissent, qui se lient ensemble, ou eh bien, rentabiliser votre investissement.
1: Le plus important pour moi, c'est de me laisser toucher par ce changement de regard profond que j'ai vécu aux petites cantines sur la question de la confiance.
2: Allez-y.
1: Quand je suis arrivée il y a une dizaine d'années, j'avais vraiment de la confiance, cet imaginaire que la confiance, c'est quelque chose qui se mérite, qui se gagne, la confiance se gagne. Et qu'en gros, il fallait que je regarde comment l'autre se comporte. Et en gros, s'il faisait ses preuves, s'il montait patte blanche, entre guillemets, alors je pouvais lui faire confiance. C'est qu'il était digne de confiance. Et je me rendais pas compte à quel point je voyais la confiance comme quelque chose de méritocratique et comme une récompense. Et à quel point, peut-être en faisant ça, ça répondait chez moi à une forme de besoin de prédictibilité, de sécurité. C'est voilà, sécuriser les choses et de répondre à un besoin de contrôle aussi, peut-être un peu, voilà, sur ma vie, mon environnement, mes relations. Et aujourd'hui, avec les petites cantines, je vois que la confiance, c'est pas tant une récompense que là où tout commence. C'est pas quelque chose qui arrive après qu'on a fait ses preuves, mais plutôt quelque chose qui est le point de départ, un peu comme un acte inaugural. Ouais, un acte, je pense que c'est le bon mot. Et c'est plutôt quelque chose qui naît en contexte d'incertitude. En contexte d'incertitude, deux options. Soit on se recroqueville sur soi, sur ses sécurités, soit on s'ouvre et on accepte qu'on ne sait pas ce qui va se passer. Et à ce moment-là, on se relie. On se relie aux autres. Et regardez quand moi, je suis venue en train ce matin.
2: Alors, le train, qu'est-ce qui vous est arrivé dans
1: le
2: train?
1: Non, le train ne s'est pas arrêté sur la voie, mais parfois, le métro s'est arrêté.
2: Oui.
1: Et hop, quand le métro s'arrête, tout le monde lève le nez de son portable. Et les gens se regardent, machin, qu'est-ce qu'il a dit, et puis hop, ils commencent à se parler. Et hop, qu'en fait, quand il y a de l'imprévu, les gens peuvent commencer à être autrement, à se relier les uns aux autres. Et là, tout peut se passer, en fait. Et pour moi, la confiance, c'est cette capacité à créer des relations en zone d'incertitude et, dans ce contexte, à co-construire ensemble le cadre qui va faire que on prend soin de ses relations. On pose ensemble que le plus important, ça va être les relations. C'est Étienne, cofondateur des Petites Cantines, qui disait « La finalité des Petites Cantines, c'est la rencontre et le moyen, c'est la rencontre. » Et ben, pour moi, faire confiance, c'est cet acte qui consiste à prendre soin du cadre qu'on a construit ensemble.
2: Et d'après ce que vous racontez, vous avez le sentiment que ce faire confiance, ça existe dans notre société actuellement ?
1: Je trouve pas qu'on soit dans une société qui co-construit ensemble les règles du jeu. Je trouve qu'on a tendance à les subir et à dire c'est comme ça de toute façon. Le travail c'est comme ça, la politique c'est comme ça, l'ordre géopolitique c'est comme ça, et on n'a pas le choix. Ben, moi je trouve qu'on a toujours le choix. Et donner la même recette à deux convives différents, vous n'aurez pas du tout le même menu à la fin suivant comment ça s'est passé en cuisine. Et donc ça passe par quoi ? Bah, ça passe par se dire c'est la relation qui a de la valeur. C'est pas le repas en lui-même ou je sais pas, même si c'est important bien sûr, mais c'est la relation qui a de la valeur et du coup c'est sur ça qu'on va mettre notre attention.
2: Et alors vous qui êtes au plus proche de la société, je dirais, au plus proche de la société dans toutes ces configurations. Qu'est-ce que vous m'en dites ? Comment vous la trouvez, notre société, actuellement ?
1: J'étais marquée, par exemple, par quand il y a eu la dissolution de l'Assemblée nationale.
2: Oui.
1: C'était un moment particulièrement polarisé en France. Dans les médias, ça s'exprimait beaucoup, etc. On s'est dit, OK, qu'est-ce qu'on va faire de ça, nous, petite cantine ? Il va y avoir des conversations potentiellement très clivantes à table et qui peuvent provoquer des grosses tensions. Et à ce moment-là, les responsables de cantine nous ont dit « C'est fou. » Comme quand on va chercher non pas les gens par le mental, c'est-à-dire c'est quoi tes idées politiques, mais c'est quoi tes émotions. Quand on va plutôt les chercher par les tripes, le cœur, et quand ils commencent à arriver sur ces sujets-là, on leur dit « Mais qu'est-ce que tu ressens, toi ?» Eh bien, ils disaient en fait des choses qui se rejoignaient.
2: C'est-à-dire
1: je ressens de la peur, je ressens de l'inquiétude. Je ressens de l'envie de faire autrement, je ressens de l'envie de fuir ou de m'engager. Et en fait, on parlait plutôt à partir de ce matériau-là qu'à partir de choses qui sont plus dans l'ego ou le mental, en fait. Voilà.
2: Parce que quand vous dites on parlait, est-ce que vos cuisiniers bénévoles, vos laveurs bénévoles ont un petit peu des mandats pour animer les conversations ou pas ?
1: Alors, on forme des maîtres et maîtresses de maison d'un jour qui s'engagent pour un repas, donc ça peut être à midi ou le soir, hein, et on est ouvert en semaine et aussi le week-end. Et en binôme ou en trinôme, leur mission, ça va être d'accueillir. Et quelque part, de diffuser une culture d'accueil et de l'hospitalité. Et donc pour ça, faut apprendre parfois à accueillir, bien s'accueillir soi et tout ça. Et souvent, sur le binôme, il y a une des personnes qui va superviser la cuisine participative et garantir l'hygiène. Et l'autre personne qui va être plus dans l'accueil ou tenir la caisse. Ou voilà. Et donc oui, eux, ils sont les tiers de confiance. Ça va être eux les garants du cadre qui vont faire que chacun se sent bien et tout le monde trouve sa place dans la cantine.
2: Alors, si on revient un petit peu à l'aspect financier, vous avez construit votre système en mettant un prix libre pour le repas. C'était un peu gonflé, non ?
1: Oh bah c'est pas nous qui étions gonflés, c'était Nicolas. Nicolas, à l'époque, c'était un jeune qu'on accueillait au tout démarrage. Et puis, c'était encore le moment où on faisait uniquement des cantines éphémères. C'est-à-dire qu'on n'avait pas encore de lieu dans lequel se poser. Donc, c'était à l'époque en 2015 à Lyon. Et on ne savait pas trop à combien proposer le repas parce qu'on voulait quelque chose d'inclusif. Et en même temps, on ne voulait pas dépendre de subventions. On ne voulait pas trop dépendre de subventions pour fonctionner. Essayer de couvrir nos charges, quoi. Essayer de trouver un modèle économique. Et c'est Nicolas, il nous a dit essayer à prix libre. Franchement, jamais j'aurais eu cette idée, moi. Mais Étienne, il avait eu la même, cette idée du prix libre, et ils ont dit, on essaye, et au pire, ça marche.
2: Oui, et alors, qu'est-ce qui se passe ?
1: Aujourd'hui, donc il y a 10 ans plus tard, il y a, 22 restaurants ouverts, je crois.
2: Oui. Il y en avait. Enfin. Oui, le 23e vient d'être ouvert.
1: Ouais, 23e, voilà,
2: c'est ça. Vous en êtes à 23.
1: Ouais, c'est ça. Bon, en plus, il y en a un autre qui va ouvrir la semaine prochaine à Chambéry.
2: Oui.
1: Big hug à la team Chambéry.
2: Oui.
1: Et puis un autre juste après à Romans-sur-Isère.
2: Oui. Ah, donc, vous prenez des coins pas faciles.
1: C'est les habitants. Pourquoi pas facile ? C'est très chouette, Romans-sur-Isère. C'est en fait quand les gens sont sur un territoire, qu'ils ont envie de monter une petite cantine, et ils se rapprochent du réseau. Et là, qu'est-ce qu'on était en train de se dire ?
2: On était sur le prix libre.
1: Ah oui, le prix libre. 10 ans plus tard, il y a 23 petites cantines ouvertes et le prix libre permet de couvrir 60 à 85% des charges, suivant les restaurants. Il y a certains restaurants qui sont vraiment 100% autonomes sur l'exploitation. C'est-à-dire que le delta, c'est de la privatisation. C'est-à-dire quand, une famille ou une entreprise...
2: Je comprends, oui. Ça vous arrive souvent ?
1: Oui, ça nous arrive souvent. Quand les gens veulent organiser, un pot de départ, un truc à la retraite ou une AG de copropriété ou des trucs comme ça, ils louent la cantine et nous, ça nous met du beurre dans les épinards. Et puis, il y a des cantines pour lesquelles ça s'y prête moins. Soit parce que c'est plus difficile pour l'équipe de parler à un public d'entreprise ou alors le local s'y prête moins, le quartier. Et souvent, les cantines fabriquent des produits, ça peut être des confitures à partir d'invendus ou cousent des choses ou autres, et ça fait aussi des compléments de revenus. Mais on a souvent besoin, pour ces cantines-là, de subventions pour aider. Donc, je ne sais plus quel est le pourcentage de subventions moyen sur l'ensemble du réseau, mais il est très faible. En fait, ça concerne certaines cantines dans certains territoires. Et voilà. Par contre, sur la partie investissement, parce que pour monter une petite cantine, il faut des fonds, il faut faire des travaux. Ça dépend de l'état du local qu'on trouve. Mais on peut y avoir pour 200 000 euros de travaux faciles. Il y en a même, ça allait jusqu'à 300 000 ou autre. Et du coup, ces fonds-là, ils ne viennent pas de notre poche à nous personnellement. Ils viennent de fondations ou d'entreprises qui soutiennent la partie investissement du montage de ce restaurant. Et très important, ces restaurants, ils sont montés par qui ? Pas par nous, au sens les quelques salariés du réseau, mais plutôt par les habitants eux-mêmes. Donc, c'est des porteurs de projets. Donc, ces équipes qui se montent, au début, c'est 2, 3, 4 personnes. Ils disent, si on montait une petite cantine sur notre territoire ? Et puis là, bah, ils commencent à organiser des cantines éphémères de manière événementielle, à mobiliser les habitants. Assez vite, avec cette mobilisation de communauté, ils se retrouvent à être 10, 15, 20, hop, hop, hop, ils s'organisent en cercle. Il y en a qui s'occupent de chercher le local, d'autres de trouver des producteurs, d'autres de lever des fonds, des trucs comme ça. Et c'est comme ça qu'émerge un restaurant sur le territoire. Souvent, il faut environ 2 ans pour monter une petite cantine dans son quartier, dans sa commune.
2: Ça veut dire que le projet d'une petite cantine suscite un dynamisme à la base. Et ce n'est pas vous, à la limite, qui, petit à petit, donnez forme au projet. Ce sont les habitants du quartier.
1: Ah oui, des habitants qui ont un profil de porteur de projet, donc des compétences entrepreneuriales.
2: Mais ils viennent vous voir ou vous allez les chercher ?
1: Non, ils viennent nous voir.
2: Ils viennent vous voir ?
1: Ouais. Ah oui. Mais c'est important.
2: Excusez-moi de ma question. Quel âge ils ont ?
1: Oh, il y a tous les âges. Il y a tous les âges. Par exemple, j'étais à Mulhouse en début de semaine. Et à Mulhouse, c'est un couple qui a été au démarrage des petites cantines Mulhouse. Il y en a, ils se connaissaient pas, mais en fait, ils habitaient dans la même ville. Ils nous ont tous, par exemple, à Angers, j'étais à Angers la semaine dernière, et c'est 2 personnes qui nous ont contactés chacune de leur côté, qui n'ont pas du tout le même style, en fait. Peut-être qu'ils ne seraient pas forcément rencontrés comme ça. Et on leur a dit, toutes les deux, vous avez envie de monter une petite cantine à Angers, rencontrez-vous. Vous avez mis en relation, ben, là, ils sont en train de monter une petite cantine.
2: Donc, c'est important que vous fassiez parler de vous pour faire germer d'autres petites cantines.
1: Ah, c'est important que vous parliez de nous. Mais un truc que je voulais dire, oui, qui est très important.
2: Allez-y.
1: Parce que ce projet, il peut être très attirant pour le côté relationnel, le repas, le côté nourricier. Mais je voudrais quand même insister sur le fait que même si on est sous statut associatif, c'est un modèle qui est très exigeant. Qui est très exigeant sur le plan entrepreneurial. C'est une entreprise associative à but non lucratif, mais il faut quand même gagner de l'argent dans le secteur de la restauration, qui est un secteur vraiment pas facile. Et en plus, non seulement c'est le secteur de la restauration, mais en plus, là, on dit, on ne sait pas qui va venir cuisiner, on ne sait pas ce qu'on va manger, on ne sait pas à côté de qui on va être assis, on ne sait pas ce qu'on va avoir dans la caisse. Donc, on est sur un niveau de complexité maximale. Et quand la ressource première, c'est la relation, il n'y a rien de plus imprévisible. Donc, ce n'est pas un projet bisounours, c'est un projet de ninja. C'est-à-dire que les boîtes du CAC 40 à côté, c'est de la gnonotte, en fait. En termes de gouvernance, en termes de posture employeur, en termes de pilotage. Donc ça veut dire que les porteurs de projets qui montent une petite cantine et ensuite l'équipe qui va l'administrer au quotidien, la gouverner au quotidien, mais c'est des entrepreneurs citoyens, des explorateurs, des exploratrices de l'économie qui émerge. Ce sont des warriors du rapport à l'incertitude. Ce sont des créateurs de valeurs incroyables. Ce qui fait que c'est très fréquent qu'on accueille des gens qui sont dans des postes à responsabilité, des comités de direction, des je sais pas quoi. Parce que, en fait, c'est un lieu d'inspiration. Aujourd'hui, on sait que notre seule certitude, c'est l'amplification de l'incertitude avec tous les bouleversements climatiques, géopolitiques, sociétaux, etc. Et qu'on ne peut plus piloter nos organisations comme on le faisait hier.
2: Eh bien, je crois que c'est le moment de passer une pause musicale. Vous avez demandé Sway avec les Pink Martini et je me tourne vers Arnaud.

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1: Alors nous nous retrouvons avec Diane Dupré-Latour, cofondatrice des Petites Cantines. Les Petites Cantines qui sont un lieu où, comment dirais-je, multiplier la confiance dans notre société, c'est ça? La faire naître, la faire grandir, la multiplier, c'est ça votre... Au fond... Vous nous avez parlé de toutes les conditions économiques. On est bien d'accord, c'est pas évident, c'est pas facile. Mais pour vous, c'est la confiance qui prime.
2: Je pense que toutes les richesses économiques, elles découlent d'abord de richesses relationnelles. Et l'autre nom de ces richesses relationnelles, c'est la confiance. Quand on demande à nos convives qu'est-ce qui fait qu'ils sortent de chez eux le matin ? Qu'est-ce qui fait qu'ils s'y parlent à des gens qui sont des parfaits inconnus et qui mangent des choses qu'ils ne savent pas qui a cuisiné, ils nous disent à chaque fois, c'est la confiance. Et pour moi, si on est dans cet état d'atrophie, c'est un peu comme un muscle qui serait atrophié.
1: Vous parlez de la société.
2: Ouais, c'est-à-dire aujourd'hui, on est face à des enjeux sociaux, démocratiques, écologiques, économiques.
1: Géopolitiques.
2: Qui sont urgentissimes et qu'on ne prend pas à bras le corps alors qu'on a compris qu'ils étaient là. Et pour moi, pourquoi on ne passe pas à l'acte massivement comme on devrait le faire ? C'est parce que ce muscle de la confiance, il est atrophié. C'est comme si la confiance était le périnée de la société. C'est-à-dire ce muscle invisible.
1: Il faut bien l'expliquer, parce que je ne sais pas si ces messieurs comprennent.
2: Alors, messieurs, vous êtes comme nous, les femmes. Vous avez un périnée. C'est un muscle qui est au niveau du plancher pelvien, en fait, qui n'est pas très conscientisé, pas très visible, mais qui permet que vous n'ayez pas de descente d'organes. Donc, en fait, il faut vraiment bien muscler ça, et ça permet que tout le reste se remet à sa place, que vous avez une belle ceinture abdominale, et que vous vous tenez droit, et que vous êtes beau. Et donc, nous, les femmes, après les accouchements, maintenant, on fait des rééducations du périnée. Et moi, j'aime bien dire que la confiance, c'est le périnée de la société, parce que quand ça, c'est bien musclé, tous les autres organes, ils se mettent à leur place de manière harmonieuse.
1: Alors, vous qui savez susciter la confiance, vous qui savez susciter des petites étincelles d'énergie dans la société, puisque vous nous dites que ce sont des gens qui habitent dans un quartier qui viennent vous voir en vous disant « on a envie de créer une petite cantine ». Bon, qu'est-ce que vous pensez de notre état de la société ? Le périnée de la société, il est comment ?
2: Aujourd'hui, il y a 2/3 des Français qui disent qu'on ne peut pas faire confiance aux autres. Alors, comment vous voulez construire des politiques publiques à partir de ça ? Moi, je pense qu'on est des kinés de la confiance, que c'est le point d'acupuncture ou le levier d'Archimède. Vous voyez, Archimède qui disait « donnez-moi un point d'appui, je soulèverai la terre ». Je pense que si on réussit à remuscler la confiance par des toutes petites choses comme le fait de faire des repas ensemble et que ça se passe bien et que ce soit source de bien-être pour tout le monde, c'est une manière de reprendre confiance en soi. On en a 1000 exemples là-dessus. Et du coup, quand on prend confiance en soi, on se rend compte « Ah mais ok, j'ai toutes les ressources pour m'en sortir en fait et je vais y arriver. » Et en fait, je suis une personne magnifique. Faire confiance à l'autre, dire « Ah ok, l'autre il est hyper différent et cette différence elle est jubilatoire. » Parce que cette diversité, elle est incroyable. C'est grâce à la diversité qu'on va s'en sortir, en fait. Et même si ça peut faire un peu peur, ça me fait prendre conscience de ce qui est unique chez moi et que je ne retrouverai pas chez les autres. Donc, cette différence, elle est une chance pour le groupe, pas une menace. Et c'est aussi une manière de dire, OK, je peux faire confiance dans les institutions. Je peux faire confiance dans un modèle socio-économique. Dans le prix libre, par exemple. Les gens autour de la caisse, ils nous disent OK.
1: Je reprécise pour les auditeurs. Prix libre pour le déjeuner ou le dîner d'ailleurs, parce que vous êtes aussi ouvert pour les repas du soir.
2: Oui, chaque restaurant a ses horaires d'ouverture. Ouais. Oui. Alors, quand on vient en petite cantine, c'est une association, donc il faut adhérer. Donc il y a une adhésion. Cette adhésion, elle est à prix libre aussi. Et ensuite, elle ouvre la porte à toutes les petites cantines de France. Et à chaque fois que vous venez manger, vous donnez ce que vous voulez. En fait, le prix libre, c'est quand c'est le client qui fixe le prix. C'est-à-dire, c'est pas dans un magasin normal, c'est le vendeur qui fixe son prix, qui dit, voilà, ça a telle valeur. Et ben là, ça, on laisse faire le client. Et donc, pourquoi je vous disais ça ?
1: Nous étions partis sur l'état de la société en matière de confiance.
2: Oui, en fait, les questions que nous posent les convives autour de la caisse, la première, c'est combien ça vous coûte ? Donc nous, on est transparents sur notre structure de coût. Et la deuxième question, c'est combien donnent les autres ? Est-ce que les autres jouent le jeu ? Est-ce qu'il y a des passagers clandestins? Est-ce que je suis le seul à me faire avoir? Est-ce que machin, en fait. Et c'est là qu'on recrée le cadre de confiance. Peut-être qu'il y a des passagers clandestins, mais c'est une minorité. C'est une minorité qui n'est pas signifiante. Et en fait, si on regarde sur le temps, les comportements, ils évoluent et ils apportent autre chose.
1: Alors, j'aimerais savoir une chose. Est-ce qu'il y a des aventures amoureuses?
2: Ah, bien sûr. Bien sûr.
1: La confiance devient maximum.
2: Bien sûr. On a célébré des mariages, des pacs, des très belles choses, des retrouvailles aussi entre père et fils qui ne s'étaient pas vus depuis longtemps et qui cherchaient un terrain neutre pour se parler à nouveau. Et puis, c'est vrai que faire la vaisselle, les mains dans l'eau tiède, ça crée des liens, quoi. Vas-y, prends un torchon et c'est très joyeux. C'est trop marrant aussi quand il y a des couples qui se dévoilent. C'est-à-dire au début, ils sont secrets dans la cantine. Et puis, c'est deux maîtres de maison d'un jour qui se retrouvaient à tenir un service ensemble et tout. Puis, au bout de quelques mois, ils font leur coming out. Et voilà, c'est trop marrant.
1: Alors, est-ce que vous craignez l'élection présidentielle de l'année prochaine? Est-ce que vous craignez qu'il y ait, est-ce que des attitudes politiques peuvent se révéler? Est-ce que les discussions peuvent venir trop risquées, trop fortes?
2: J'ai envie de vous dire que là, ça fait quand même quelques temps maintenant que l'atmosphère en France est tendu et polarisé, crispé, que les gens ont du mal à se parler quand c'est par écran interposé. Mais si on regarde à l'échelle d'un quartier, moi je suis surprise de voir à quel point les gens ont le smile. Les gens s'entraident, des personnes aussi qui ont des métiers qui manuels ou dits par intellectuels et qui sont pas toujours bien considérés sur la hiérarchie sociale des métiers, entre guillemets, peuvent avoir des avis éclairés, renseignés, des gens curieux qui fréquentent des librairies, les bibliothèques. Et donc, il y a quand même une soif de se parler, de se comprendre, de s'écouter. Ce qu'il faut, et qu'on n'a pas toujours, je trouve, c'est de créer les conditions pour ce dialogue. Voilà, les conditions de confiance pour que les gens s'écoutent. Et du coup, ce qu'on a mis en place aux petites cantines, c'est vraiment tout simple. Ce sont des principes relationnels. On les affiche en cantine. Il y en a 7. Le premier, c'est l'accueil. Accueil, non pas inconditionnel, au sens où il faut respecter quand même les règles. Si elles ne sont pas respectées, on ne peut pas accueillir les personnes, mais accueil sans jugement. Le deuxième, c'est le sourire. Le sourire, c'est le moyen le plus simple de changer
1: et
2: le monde.
1: Et je dis aux auditeurs et aux auditrices que mon invité est tout sourire en parlant.
2: Le troisième, c'est prendre soin. Vous évoquiez tout à l'heure les problématiques un peu de, je sais plus comment vous disiez, rentabilité, croissance
1: oui,
2: et tout.
1: Problématiques qui sont très présentes sur votre site internet.
2: C'est-à-dire
1: que vous avez des piliers des petites cantines et on sent très bien que vous tenez les deux bouts de la reine.
2: Mais oui, mais il n'y a pas de raison que ça s'oppose. Et puis, de toute façon, dans la vie, tout le temps, on a des contraires qui tiennent ensemble, en fait. C'est la vie, c'est complexus, c'est-à-dire un tissu avec des choses qui s'entremêlent. Donc, accueil, sourire, prendre soin de soi, prendre soin des autres. Si on prend pas soin de soi, en fait, on va au burn-out ou à la surimplication et ça fait autant de dégâts, surtout dans les associations, que la sous-implication. On a aussi l'écoute.
1: Je vous écoute.
2: Je trouve que c'est beau, ces silences. Il se passe tellement de choses. Moi, j'étais témoin de tellement de témoignages de vie parfois très intime chez des convives, juste par l'écoute. Il y a aussi chaque voix compte, que vous soyez le petit jeune qui a à peine 16 ans, ou bien un grand patron qui vient manger ce jour-là. On écoute chacun. On n'oublie pas que le prix libre, il est venu d'un jeune chez nous. Il y a aussi la responsabilité. On n'a pas tous les mêmes responsabilités.
1: Donc, si je comprends bien, il y a une mayonnaise, petite cantine.
2: Oui.
1: Et elle est très, comment dirais-je...
2: Gardée vivante,
1: et en même temps, on connaît sa composition.
2: On a essayé de mettre des mots dessus.
1: Voilà.
2: Pour en faire un but conscient.
1: C'est ça. Et ces mots, vous les transmettez, vous les dites, vous les redites au besoin.
2: Oui. C'est pas qu'on les redit, c'est qu'on amène les responsables de cantine, les administrateurs, enfin toutes les équipes qui animent les cantines, à les redire dans leurs mots, avec leur intelligence situationnelle, parce que c'est très important pour nous, l'autonomie. Donc en fait, suivant à côté de qui vous allez être assis, suivant le contexte, suivant votre humeur du jour, tout ça, eh ben, on ne va pas dire les choses ni les vivre de la même manière. Ce qu'il faut, c'est garder la boussole.
1: Diane Dupré-Latour, on avait encore beaucoup de choses à se dire. Je voudrais vous poser une dernière question. Qu'est-ce que vous envisagez? Parce que vous allez quitter les petites cantines.
2: Moi, je m'étais toujours dit, quand le projet aura 10 ans, je partirai.
1: D'accord.
2: Donc, c'est maintenant, le temps du départ.
1: Oui.
2: Je prends mon envol. Et pour l'instant, je me réouvre une phase de jachère.
1: Toujours. Les jachères, c'est tous les 3 ans, non?
2: Je sais pas.
1: La vôtre, c'est tous les 10 ans.
2: Bah, là, c'est venu.
1: Et
2: là,
1: vous plantez même pas de luzerne, rien?
2: Ouais, je regarde ce qui émerge.
1: Merci beaucoup.
2: Merci à vous.

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0: là, c'est la chanson qui a le goût du sirop d'enfance et des premiers étés, le cœur grenadine. C'est Woolsey qui replonge dans sa jeunesse, à l'époque où on aimait et que le simple, le sucré, c'était la grenadine. Le texte, c'est une Madeleine de Proust, hein, qui évoque les premiers amours, les slows, les jukebox et ce moment de la vie où le cœur est encore grenadine. C'est-à-dire innocent, coloré, pas encore abîmé, quoi. Tout est nostalgique, très heureux. Pas le regret d'un monde perdu, mais la tendresse pour celui qu'on a été. Une jeunesse idéalisée, baignée de soleil, qu'on garde précieusement. Côté sonorité, c'est la signature de Woolsey, des harmonies vocales luxuriantes, très inspirées des Beach Boys à des moments et de la pop 60s. Une production lumineuse et estivale, ça tombe bien, on est en été, ça brille, ça ondule, ça sent les vacances, c'est le premier amour. Le cœur grenadine, c'est l'hommage doux à cette époque où l'on aimait sans se méfier, quand le cœur était encore tout neuf. Indie, c'est fini. Ciao!
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2: Quelque chose m'est arrivé. Je ne peux plus en douter. C'est venu à la façon d'une maladie, pas comme une certitude ordinaire, pas comme une évidence. Ça s'est installé sournoisement, peu à peu. Je me suis senti un peu bizarre, un peu gêné, voilà tout. Une fois dans la place, ça n'a plus bougé, c'est resté quoi ? Et j'ai pu me persuader que je n'avais rien, que c'était une fausse alerte. Et voilà qu'à présent, cela s'épanouit. Je ne pense pas que le métier d'historien dispose à l'analyse psychologique. Dans notre partie, nous n'avons affaire qu'à des sentiments entiers sur lesquels on met des noms génériques comme ambition, intérêt. Pourtant, si j'avais une ombre de connaissance de moi-même, c'est maintenant qu'il faudrait m'en servir. Dans mes mains, par exemple, il y a quelque chose de neuf, une certaine façon de prendre ma pipe ou ma fourchette. Ou bien c'est la fourchette qui a maintenant une certaine façon de se faire prendre. Je ne sais pas. Tout à l'heure, comme j'allais entrer dans ma chambre, je me suis arrêté net, parce que je sentais dans ma main un objet froid qui retenait mon attention par une sorte de personnalité. J'ai ouvert la main, j'ai regardé, je tenais tout simplement le loquet de la porte. Ce matin, à la bibliothèque, quand l'autodidacte est venu me dire bonjour, j'ai mis 10 secondes à le reconnaître. Je voyais un visage inconnu, à peine un visage. Et puis, il y avait sa main, comme un gros ver blanc, dans ma main. Je l'ai lâché aussitôt et le bras est retombé mollement. Dans les rues aussi, il y a une quantité de bruit louche qui traîne. Donc il s'est produit un changement pendant ces dernières semaines. Mais où ? C'est un changement abstrait qui ne se pose sur rien. Est-ce moi qui ai changé ? Si ce n'est pas moi, alors c'est cette chambre, cette ville, cette nature. Il faut choisir.

Vendredi, 3 heures. 3 heures, c'est toujours trop tard ou trop tôt pour tout ce qu'on veut faire. Un drôle de moment dans l'après-midi. Aujourd'hui, c'est intolérable. Un soleil froid blanchit la poussière des vitres. Ciel pâle, brouillé de blanc. Les ruisseaux étaient gelés ce matin. Je digère lourdement près du calorifère. Je sais d'avance que la journée est perdue. Je ne ferai rien de bon, sauf peut-être à la nuit tombée. C'est à cause du soleil. Il dort vaguement de sales brumes blanches, suspendues en l'air au-dessus du chantier. Il coule dans ma chambre, tout blond, tout pâle. Il étale sur ma table 4 reflets ternes et faux. Ma pipe est badigeonnée d'un vernis doré qui attire d'abord les yeux par une apparence de gaieté. On la regarde, le vernis fond. Il ne reste qu'une grande traînée blafarde sur un morceau de bois. Et tout est ainsi, tout, jusqu'à mes mains. Quand il se met à faire ce soleil-là, le mieux serait d'aller se coucher. Seulement j'ai dormi comme une brute la nuit dernière et je n'ai pas sommeil. J'aimais tant le ciel d'hier, un ciel étroit, noir de pluie, qui se poussait contre les vitres comme un visage ridicule et touchant. Ce soleil-ci n'est pas ridicule, bien au contraire. Sur tout ce que j'aime, sur la rouille du chantier, sur les planches pourries de la palissade, il tombe une lumière avare et raisonnable, semblable au regard qu'on jette après une nuit sans sommeil, sur les décisions qu'on a prises d'enthousiasme la veille, sur les pages qu'on a écrites sans rature et d'un seul jet. Les 4 cafés du boulevard Victor Noir, qui rayonnent la nuit côte à côte et qui sont bien plus que des cafés, des aquariums, des vaisseaux, des étoiles ou de grands yeux blancs, ont perdu leur grâce ambiguë. Un jour parfait pour faire un retour sur soi. Ces froides clartés que le soleil projette comme un jugement sans indulgence sur les créatures, elles entrent en moi par les yeux. Je suis éclairé au-dedans par une lumière appauvrissante. Un quart d'heure suffirait, j'en suis sûr, pour que je parvienne au suprême dégoût de moi. Merci beaucoup. Je n'y tiens pas. Je ne relirai pas non plus ce que j'ai écrit hier sur le séjour de Rolbon à Saint-Pétersbourg. Je reste assis, bras ballants, ou bien je trace quelques mots sans courage. Je bâille, j'attends que la nuit tombe. Quand il fera noir, les objets et moi, nous sortirons des limbes.

0: Je bâille. J'allume la lampe sur la table. Peut-être sa clarté pourra-t-elle combattre celle du jour. Mais non. La lampe fait tout juste autour de son pied une mare pitoyable. J'éteins. Je me lève. Au mur, il y a un trou blanc, la glace. C'est un piège. Je sais que je vais m'y laisser prendre. Ça y est, la chose grise vient d'apparaître dans la glace. Je m'approche et je la regarde. Je ne peux plus m'en aller. C'est le reflet de mon visage. Souvent, dans ces journées perdues, je reste à le contempler. Je n'y comprends rien à ce visage. Ceux des autres ont un sens, pas le mien. Je ne peux même pas décider s'il est beau ou laid. Je pense qu'il est laid parce qu'on me l'a dit, mais cela ne me frappe pas. Au fond, je suis même choqué qu'on puisse lui attribuer des qualités de ce genre, comme si on appelait beau ou laid un morceau de terre ou bien un bloc de rocher. Mon regard descend lentement, avec ennui, sur ce front, sur ses joues. Il ne rencontre rien de ferme. Il sent sable. Évidemment, il y a là un nez, des yeux, une bouche. Mais tout ça n'a pas de sens, ni même d'expression humaine. Pourtant, Annie et Véline me trouvaient l'air vivant. Il se peut que je sois trop habitué à mon visage. Ma tante Bigeois me disait quand j'étais petit, « Si tu te regardes trop longtemps dans la glace, tu y verras un singe. » J'ai dû me regarder encore plus longtemps. Ce que je vois est bien au-dessous du singe, à la lisière du monde végétal, au niveau des polypes. Sa vie, je ne dis pas non, mais ce n'est pas de cette vie-là qu'à n'y penser. Je vois de légers tressaillements, je vois une chair fade qui s'épanouit et palpite avec abandon. Les yeux surtout, de si près, sont si horribles. C'est vitreux, mou, aveugle, bordé de rouge. On dirait des écailles de poisson. Je m'appuie de tout mon poids sur le rebord de faïence. J'approche mon visage de la glace jusqu'à le toucher. Les yeux, le nez et la bouche disparaissent. Il ne reste plus rien d'humain. Des rides brunes de chaque côté du gonflement fiévre des lèvres, des crevasses, des taupinières. Un soyeux duvet blanc court sur les grandes pentes des joues. Deux poils sortent des narines. C'est une carte géologique en relief. Et malgré tout, ce monde lunaire m'est familier. Je ne peux pas dire que j'en reconnaisse les détails, mais l'ensemble me fait une impression de déjà-vu qui m'engourdit. Je glisse doucement dans le sommeil. Je voudrais me ressaisir. Une sensation vive et tranchée me délivrerait. Je plaque ma main gauche contre ma joue. Je tire sur la peau, je me fais la grimace. Toute une moitié de mon visage cède, la moitié gauche de la bouche se tord et s'enfle en découvrant une dent. L'orbite s'ouvre sur un globe blanc, sur une chair rose et saignante. Ce n'est pas ce que je cherchais. Rien de fort, rien de neuf. Du doux, du flou, du déjà vu. Je m'endors les yeux ouverts. Déjà le visage grandit dans la glace. C'est un immense halo pâle qui glisse dans la lumière. Cinq heures et demie. Je venais pour baiser, mais j'avais à peine poussé la porte que Madeleine, la serveuse, m'a crié : la patronne n'est pas là, elle est en ville à faire des courses. J'ai senti une vive déception au sexe, un long chatouillement désagréable. En même temps, je sentais ma chemise qui frottait contre le bout de mes seins et j'étais entouré, saisi, par un lent tourbillon coloré, un tourbillon de brouillard, de lumière dans la fumée, dans les glaces, avec les banquettes qui luisaient au fond, et je ne voyais ni pourquoi c'était là, ni pourquoi c'était comme ça. J'étais sur le pas de la porte. J'hésitais, et puis un remous se produisit. Une ombre passa au plafond et je me suis senti poussé en avant. Je flottais, j'étais étourdi par les brumes lumineuses qui m'entraient de partout à la fois. Madeleine est venue en flottant, m'ôter mon par-dessus et j'ai remarqué qu'elle s'était tiré les cheveux en arrière et mis des boucles d'oreilles. Je ne la reconnaissais pas. Je regardais ses grandes joues qui n'en finissaient pas de filer vers les oreilles. Au creux des joues Sous les pommettes, il y avait deux taches roses bien isolées qui avaient l'air de s'ennuyer sur cette chair pauvre. Les joues filaient vers les oreilles. Et Madeleine souriait. « Qu'est-ce que vous prenez, monsieur Antoine ?» Alors, la nausée m'a saisi. Je me suis laissé tomber sur la banquette. Je ne savais même plus où j'étais. Je voyais tourner lentement les couleurs autour de moi. J'avais envie de vomir. Et voilà. Depuis, la nausée ne m'a pas quitté. Elle me tient. J'ai payé. Madeleine a enlevé ma soucoupe. Mon verre écrase contre le marbre une flaque de bière jaune où flotte une bulle. La banquette est défoncée à l'endroit où je suis assis et je suis contraint, pour ne pas glisser, d'appuyer fortement mes semelles contre le sol. Il fait froid. À droite, il joue aux cartes sur un tapis de laine. Je ne les ai pas vus en entrant. J'ai senti simplement qu'il y avait un paquet tiède, moitié sur la banquette, moitié sur la table du fond, avec des paires de bras qui s'agitaient. Depuis, Madeleine leur a apporté des cartes, le tapis et des jetons dans une sébile. Ils sont trois ou cinq, je ne sais pas. Je n'ai pas le courage de les regarder. J'ai un ressort de cassé. Je peux mouvoir les yeux, mais pas la tête. La tête est toute molle, élastique. On dirait qu'elle est juste posée sur mon cou. Si je la tourne, je vais la laisser tomber. Tout de même, j'entends un souffle court et je vois de temps en temps du coin de l'œil un éclair rougeau couvert de poils blancs. C'est une main. Quand la patronne fait des courses, c'est son cousin qui la remplace au comptoir. Il s'appelle Adolphe. J'ai commencé à le regarder en m'asseyant et j'ai continué parce que je ne pouvais pas tourner la tête. Il est en bras de chemise avec des bretelles mauves. Il a roulé les manches de sa chemise jusqu'au-dessus du coude. Les bretelles se voient à peine sur la chemise bleue. Elles sont toutes effacées, enfouies dans le bleu, mais c'est de la fausse humilité. En fait, elles ne se laissent pas oublier. Elles m'agacent par leur entêtement de mouton. Comme si, partie pour devenir violette, elles s'étaient arrêtées en route sans s'abandonner leurs prétentions. On a envie de leur dire « Allez-y, devenez violette !» et qu'on n'en parle plus. Mais non, elles restent en suspens, butées dans leur effort inachevé. Parfois, le bleu qui les entoure glisse sur elles et les recouvre tout à fait. Je reste un instant sans les voir. Mais ce n'est qu'une vague. Bientôt, le bleu pâlit par places et je vois réapparaître des îlots d'un mauve hésitant qui s'élargissent, se rejoignent et reconstituent les bretelles. Le cousin Adolphe n'a pas Dieu. Ses paupières gonflées et retroussées s'ouvrent tout juste un peu sur du blanc. Il sourit d'un air endormi, de temps à autre il s'ébroue, jappe et se débat faiblement comme un chien qui rêve. Sa chemise de coton bleu se détache joyeusement sur un mur chocolat. Ça aussi, ça donne la nausée. Ou plutôt, c'est la nausée. La nausée n'est pas en moi. Je la ressens là-bas, sur le mur, sur les bretelles, partout autour de moi. Elle ne fait qu'un avec le café. C'est moi qui suis en elle.
1: Jean-Paul Sartre, La nausée, 1938. Extrait lu par Daniel Mesguich.

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0: Bonjour à tous et bienvenue dans Du vent dans les voiles. Une émission où l'on ne parle pas nécessairement de bateaux, mais de ce qui fait gonfler nos voiles, de ce souffle qui nous entraîne à nous dépasser et à naviguer vers des horizons jusque-là inconnus pour explorer de nouveaux rivages. Du vent dans les voiles parle de rêves, de passions, de ce je ne sais quoi plus fort que nous qui nous donne envie de larguer les amarres et de prendre le large. Du vent dans les voiles donne la parole à des hommes et des femmes porteurs d'un projet, d'une vision. Ils nous partagent leurs rêves. Et si le bonheur, c'était ça, tout simplement. Fais de ta vie un rêve et d'un rêve une réalité, disait Antoine de Saint-Exupéry. Je vous propose d'embarquer. On vient d'entendre le tintement de clochettes et c'est pour annoncer mon invité aujourd'hui, un berger qui est venu nous voir, pas de très loin, mais des Yvelines, et qui est vraiment le bienvenu aujourd'hui dans Du vent dans les voiles, c'est Jean-Marc Sémoulin. Bonjour Jean-Marc.
1: Bonjour.
0: Alors ce tintement de clochettes, c'est le bruit de vos brebis le jour de la rentrée dans les rues de la ville où vous vivez. Donc vous êtes berger urbain au Mureau. Une ville de 30 000 habitants dans le département des Yvelines, et vous êtes connu sur les réseaux comme le berger des Mureaux. Depuis un an et demi, les habitants peuvent vous croiser, donc avec vos quatre brebis, foi, amour, grâce et joie. Chaque jour, vous circulez dans les rues, les parcs et les jardins de la ville, et vous tissez du lien avec ses habitants et ses structures, vous proposez des parcours, et on peut vous accompagner dans vos balades. Vous êtes également président de l'association Vivre les Mureaux, une association que vous avez créée il y a 7 ans, avec la volonté de changer le regard des habitants sur leur ville, qui n'a pas toujours eu bonne presse, mais que vous aimez passionnément. C'est ce que nous allons découvrir ensemble. Jean-Marc Sémoulin, alors je sais que quand on parle de berger urbain, j'ai senti que votre poil se hérissait peut-être, parce que ce n'est pas tout à fait ce que vous pratiquez, dans le sens que vous ne pratiquez pas l'éco-pâturage, donc avec des brebis qui vont manger, enfin qui pâturent l'herbe autour d'immeubles ou centres commerciaux. Ce n'est pas votre projet au Mureau.
1: Voilà, donc souvent quand on dit des brebis en ville, on voit tout de suite les petites barrières et des brebis, comme il y a à Paris aussi, avec des pancartes. Attention, ne pas toucher, ne pas donner à manger, ne pas rentrer dans le parc. Donc là, on est dans l'éco-pâturage, mais c'est déjà génial de faire l'éco-pâturage dans une ville.
0: Et il y en a de plus en plus, c'est vrai.
1: Et il y en a de plus en plus, et c'est vraiment beau, et ça fait du bien, et c'est apaisant aussi. Là, on est dans la médiation animale. Donc on va, les brebis sont en liberté, donc je vais me promener et elles me suivent. Donc voilà, les brebis connaissent...
0: Avec mon bâton de berger.
1: Avec mon bâton de berger, mon chapeau,
0: ouais.
1: Ma veste qui me permet d'être identifiée aussi voilà, par les automobilistes, par les acteurs, de pouvoir voir qu'il y a quelque chose d'un peu spécial, puisque des fois les brebis, ils vont pas les voir tout de suite puisqu'elles sont plus basses.
0: Ouais.
1: Et puis on va circuler en ville, autour des maisons, dans les quartiers, et le bruit des clochettes qu'on a pu entendre, qui sont réellement le bruit de notre passage, fait que les personnes vont descendre, vont s'arrêter et discuter avec nous et échanger.
0: Alors, le bruit de clochette, on va l'entendre en fait pendant l'émission, puisque vous avez apporté, non pas une brebis, on est à la radio, mais en fait une petite clochette, donc de la brebis Espérance. Voilà, et on a une petite mascotte là dans le studio. Ah. Alors, vous avez 4 brebis, je le disais en introduction. Est-ce que vous avez choisi une race particulière en fait pour ce projet?
1: Alors, c'est 4 races différentes. Très marquée de manière différente. On en a une qui est toute blanche, une qui est toute noire, une qui est marron et une qui est tachetée. Voilà, l'idée de ce choix, c'était vraiment de pouvoir aussi avoir un petit troupeau qui représente un petit peu la diversité des Mureaux, puisqu'au Mureau, on a cette chance d'avoir 100 nationalités différentes sur la ville. Et donc, c'est un atout très fort, en fait, comment on arrive à le valoriser.
0: Alors, ces 4 brebis ont toutes un prénom, parce que vous insistez sur le fait que ce soit un prénom. J'étais étonnée, moi j'aurais dit un nom. Donc, elles s'appellent Foi, Amour, Grâce et Joie. Alors, qu'est-ce qu'il y a derrière ces prénoms, finalement? Est-ce que vous avez choisi pour une raison particulière?
1: Alors oui, c'est des prénoms qui sont importants, parce qu'ils vont me permettre de rentrer en discussion.
0: Que oui, ça c'est soit ce qu'on vous demande tout de suite,
1: avec,
0: en fait.
1: Voilà, tout de suite, oui. C'est comment elles s'appellent. Et puis, une fois qu'on a les prénoms, c'est pourquoi elles s'appellent comme ça, puisque c'est des noms quand même un petit peu étranges, que ça soit les habitants, mais que ça soit aussi l'éducation nationale, si on me fait intervenir dans une école ou comme ça. Et donc, foi nous parle de ce que l'on croit, et on va prendre des décisions par rapport à ce que l'on croit. Et donc, si je crois quelque chose de faux, je vais prendre des mauvaises décisions. Par exemple, un jeune croit qu'il n'y a pas de voiture, il va traverser la route en regardant son téléphone portable, il y avait une voiture, il est mort. Juste parce qu'il a cru quelque chose de faux, qu'il n'a pas vérifié. Et aujourd'hui, avec les réseaux sociaux, avec les algorithmes qui emmènent toujours dans... tout ce qui va nous être proposé correspond à ce que l'on est. Si on va mal, eh bien, on va recevoir que des informations, de choses qui vont mal, et ainsi de suite. Comment je vérifie ce que je crois ? Parce que c'est une question de vie ou de mort, en fait. Mmh. Et donc, d'encourager les jeunes, particulièrement, à creuser toutes leurs croyances. Et des fois, même des personnes disent « moi, je crois en rien ». Mais en fait, non, toute la journée, tu vas prendre des décisions et chaque décision va être prise à partir de ce que tu crois. Et donc, comment c'est important de réaliser que j'ai quand même des croyances, quelles qu'elles soient, on ne parle pas forcément de religion, mais j'ai des croyances qui me font prendre des décisions. Et pour que mes décisions soient bonnes, il faut que je les vérifie.
0: Donc on voit qu'avec vous, tout est sujet finalement à réflexion. Donc c'est plus qu'une simple balade que vous proposez, c'est vraiment d'aller au-devant des habitants, de leur parler de leur quotidien, de ce que ces personnes peuvent traverser. Alors on peut vous suivre, c'est vrai, sur les réseaux sociaux, sur LinkedIn notamment, avec de très belles chroniques où vous racontez justement au jour le jour vos promenades et vos rencontres. Alors, j'aimerais qu'on parle d'une visite que vous avez faite dans un établissement pour personnes atteintes d'Alzheimer. Alors
1: au Muro, on a une maison des sages. J'aime beaucoup ce nom qu'ils ont donné à cette maison pour des personnes atteintes d'Alzheimer. Et ces visites que l'on a pu faire avec les brebis permettent aux personnes de faire jaillir en fait des souvenirs anciens. Et ce que je trouvais très beau, alors moi je ne connaissais pas la personne dans son quotidien, mais le personnel me disait que c'était des personnes qui étaient plutôt éteintes, qui se lèvent, qui mangent, mais plutôt éteintes. Et là, cette petite grand-mère faisait chanter tout le monde sur « il pleut, bergère, entre tes blancs moutons oui. ». Et avec tous les couplets, elle se rappelait de tout. Et je voyais dans le regard du personnel, en fait, de redécouvrir complètement la personne, en fait, de ne pas la reconnaître, juste avec tous ces souvenirs qui s'évoquaient. On retrouve ça aussi avec les personnes autistes, par exemple. Oui. On travaille avec l'IME, avec le FAM, donc là, plutôt pour des personnes adultes. Et les
0: donc
1: brebis...
0: Peut-être préciser, le FAM, c'est le foyer...
1: Voilà, pour les autistes adultes. Et voilà, de voir le bien que ça fait aux résidents, mais le bien que ça fait aussi au personnel, de voir leurs résidents différemment. Alors la première séance, en général, ils ont un petit peu peur, puis petit à petit, ils leur donnent à manger dans la main. Les brebis sont vraiment très apprivoisées, donc tout le monde peut les caresser, elles viennent manger dans la main. Et elles absorbent en fait l'anxiété, c'est vraiment étonnant. Même quand moi je vais les diriger quand on est sur la route, sur les trottoirs, puisque c'est quand même dangereux, elles sont pas attachées, donc là je vais être vraiment les conduire. Mais quand on va arriver dans un parc, je vais leur laisser la liberté. Et très souvent, elles vont choisir quelqu'un seul sur un banc ou elles vont aller le voir. Et donc voilà, là je vais leur laisser un peu avancer elles-mêmes et chaque fois c'est de très belles rencontres.
0: En donc fait. C'est elles-mêmes qui choisissent
1: vers qui elles veulent s'approcher.
0: Alors quand vous parliez de médiation animale, donc c'est vrai qu'aujourd'hui on parle de tout le bien en fait que nous font les animaux. Alors qu'est-ce qu'on apprend finalement ? Parce que c'est vrai quand on les voit, moi j'ai vu des photos, on a envie déjà de les caresser, on a envie c'est vrai de plonger sa main parce que quand elles ont là toute leur laine, c'est abondant. Donc qu'est-ce que ça procure par rapport à l'anxiété ?
1: Beaucoup d'apaisement. Souvent, ça, c'est un mot qui ressort. Apaisement. Les personnes vont sortir en disant « voilà, j'étais apaisé ». Des fois, des guérisons. J'ai eu une fois une personne qui passait en trottinette, qui, comme dans les dessins animés, là, les yeux sont sortis tellement étonnés de voir des moutons en ville. Donc, il a ralenti, s'est arrêté et revenu en arrière. Et puis, est venu et a fait un tête-à-tête avec une des brebis. Il est resté comme ça assez longtemps. Et puis, il est revenu vers moi en s'excusant, en disant « Excusez-moi, je ne vous ai pas demandé tout. » Voilà. Et il a expliqué qu'en fait, il était dans un pays, il était berger dans un pays en guerre. Il a dû fuir son pays en une journée. Et ça faisait 13 ans qu'il était en France. Il n'avait pas revu de brebis. Et il dit « J'avais besoin de ce moment-là pour, voilà, pour guérir et tourner la page. » Enfin, des fois, il y a des histoires comme ça. En fait, les personnes vont se mettre à raconter soit leurs vacances, soit leur enfance. Donc, ça fait jaillir plein de belles choses.
0: Que vous relatez, d'ailleurs, dans vos pages. Et c'est toujours très émouvant, en fait, toutes ces rencontres. Comment devient-on berger, Jean-Marc Sémoulin? C'est une vocation ou est-ce que c'était un rêve d'enfant pour vous?
1: Alors, j'aime beaucoup les animaux. Donc voilà, plus jeune, à la sortie de l'école, j'ai eu un BEP élevage ovin, mais après j'ai complètement changé, donc c'est pas vraiment ça qui m'a servi.
0: C'est pas votre vocation au départ.
1: Et puis maintenant, je suis en train de constituer ce métier-là de manière plus officielle, pour l'officialiser, puisqu'il y a beaucoup de villes en fait qui regardent cette expérimentation. Et en fait, on se rend compte que ça fait tellement du bien à la ville qu'il y en aurait besoin ailleurs.
0: Oui, c'est un nouveau
1: aussi,
0: métier.
1: Voilà,
0: en fait,
1: c'est un nouveau métier qu'il faut créer, faire les contours juridiques, enfin, voilà, pour le rendre accessible et que d'autres territoires s'en saisissent.
0: J'ai lu dans vos pages justement, donc vous racontez votre quotidien, ce leitmotiv un petit peu. À chaque pas, les brebis nous rappellent que la ville peut devenir un pâturage d'espérance. Qu'est-ce que cela veut dire, alors, pour vous, un pâturage d'espérance?
1: Alors, c'est vraiment... J'ai appris à aimer ma ville juste depuis 7-8 ans. En fait, c'est assez récent. Avant, j'habitais les Mureaux, mais comme j'aurais pu habiter n'importe quelle autre ville. Et j'ai vraiment découvert ce que c'était que d'habiter son territoire. Et je vois qu'en fait, on a... J'essaye d'emmener les personnes avec moi dans ces marches. Et en fait, les gens découvrent leur propre ville de manière totalement différente. Les quartiers qu'ils ne connaissent pas, en général, on n'a que nos propres quartiers d'utilisation. On connaît la ville par la voiture,
0: c'est ça,
1: souvent, sans connaître les arrières.
0: On monte sa voiture et voilà, on prend l'autoroute.
1: Et donc, c'est comme si on redonnait un peu un flux de vie. Je vois la ville comme un corps humain. C'est un peu l'image qui nous a aidé à transformer la ville, de la voir comme une personne. Et avec les brebis, un peu, c'est comme si c'était un réseau qui circule un peu partout et qui fait circuler les gens aussi dans cette ville.
0: Alors, vous me disiez, c'est vrai qu'auparavant, donc vous dirigez encore en fait une association de réinsertion, donc la Gerbe, et donc là où vous intéressiez pas à la ville, mais aux individus. Donc, c'était un peu votre point de départ.
1: C'est ça, tout à fait. Donc, je suis toujours le directeur de la structure d'insertion La Gerbe. Maintenant, j'ai réduit mon temps sur la structure. Je suis à mi-temps et mon directeur adjoint est passé directeur, co-directeur. Et donc là, on réinsère des personnes. On a 40 salariés en insertion sur cette structure. Et puis, j'ai découvert, en fait, il y a 7 ans, que pendant qu'on réinsérait 30 personnes par an qui retrouvaient leur emploi, mais il y avait le double ou le triple qui perdait son emploi sur les Mureaux, sur la même période. Et donc, de se dire, mais on va dans un mur. Et de réaliser qu'en fait, sur la ville avait les mêmes symptômes qu'une personne. Et donc, on a créé cette nouvelle structure, Vivre les Mureaux, pour, du coup, passer de la réinsertion de personnes à la réinsertion d'une ville. Voilà, dans une dynamique qu'on raconte dans un livre qui s'appelle « Vivre sa ville ».
0: On va en parler tout à l'heure, oui.
1: Voilà, on en reparlera.
0: Donc « Vivre les Mureaux », déjà.
1: « Vivre les Mureaux ».
0: Oui. Alors, ce qui est formidable, c'est vrai, c'est qu'on peut se joindre, en fait, à votre petit troupeau. Vous ne cheminez pas tout seul. D'ailleurs, ce serait difficile, vous me disiez là.
1: Oui, ce serait difficile. Il faut vraiment toujours que j'ai au moins une personne avec moi. Et puis, si on va être un peu plus nombreux, du coup, on va pouvoir prendre des routes un peu plus compliquées, puisque les personnes vont pouvoir se mettre un peu en parallèle pour protéger de la route. Enfin, voilà, on peut prendre des chemins plus compliqués quand il y a plus de monde.
0: Donc, c'est jamais le même chemin.
1: Oui, ça, il faut le changer tout le temps. Ah, parce que le grand danger avec les brebis, c'est qu'elles reconnaissent, qu'elles devinent l'endroit où on va aller. Et si elles le devinent, elles risquent d'essayer de me doubler pour aller plus vite vers les verts pâturages où elles pensent que je vais les emmener. C'est en général là.
0: Oui, puis je crois qu'elles ont beaucoup de mémoire, en fait.
1: Elles ont beaucoup de mémoire. Et elles vont se mettre en danger en courant devant. Ah. Moi, ça m'a beaucoup parler de ma relation avec Dieu, parce que je réalisais qu'en fait, j'avais envie de dire à Dieu, ben, montre-moi qu'est-ce que tu as envie pour ma vie, et puis après, t'inquiète pas, sur le trajet, je vais me débrouiller tout seul. Et en fait, c'est vraiment pas comme ça. L'important n'est pas de savoir où on va arriver, c'est comment je reste avec le bon berger.
0: Je propose qu'on fasse une pause musicale. Vous nous avez apporté un titre donc, qui parle d'ailleurs de votre expérience au Mureaux.

0: Nous sommes dans Du vent dans les voiles et mon invité est Jean-Marc Sémoulin, berger au Mureau. Voilà, on entend la clochette de la brebis Espérance qui est avec nous. Enfin, pas la brebis, mais sa mascotte. Ce titre, donc, il raconte un peu ce que vous vivez donc, en tant que berger le matin, donc très tôt, à 5 heures.
1: Voilà, là, c'était un petit peu exceptionnel. Ah, bon. On avait donné rendez-vous aux habitants, donc sans savoir combien on serait, pour un lever du soleil. Donc, on peut retrouver la vidéo sur YouTube, Le soleil se lève au Mureau. Vous la retrouverez facilement. Et on était une trentaine, donc à 5 heures, dans la nuit, à partir, traverser la ville et puis d'arriver sur une petite colline qui est à l'entrée de la ville.
0: Alors, en général, moi, j'ai compris que vous alliez plutôt vous promener l'après-midi, mais que le matin, il y avait un rituel. Alors, je vais le lire parce que vous le racontez, donc toujours dans vos chroniques. Ouvrir la bergerie, dire bonjour aux brebis et faire un petit nettoyage avant de commencer la journée. Tout le monde n'a pas cette chance de débuter sa matinée avec foi, amour, grâce et joie. Ce sont les noms des brebis. Dans la lumière de l'aube, alors qu'elles lèvent la tête vers moi en mâchonnant calmement leur foin, je lève aussi les yeux vers le ciel. Je contemple, et ça fait tellement de bien avant de se lancer dans le tourbillon de la journée. Fin de citation. Jean-Marc Sémoulin, alors ce temps, c'est un petit rituel pour vous. Vous avez l'habitude d'aller les voir le matin avant d'aller travailler. C'est important pour vous ce rituel ?
1: Oui, c'est vraiment important. Alors, j'avais des journées de 14 heures. Je pense que j'ai toujours des journées
0: assez denses.
1: Mais en fait, c'est 3 heures par jour, entre le matin, une petite demi-heure le matin, puis 2 heures et demie l'après-midi avec elle, fait que vraiment, ça m'a changé complètement la vie. Je pense qu'au niveau de la santé, ça m'a fait un bien fou de me mettre à marcher
0: déjà,
1: alors que j'étais uniquement derrière mon ordinateur, là, très souvent, on va dire. Donc là, vraiment, j'ai redécouvert ce que c'était. Et puis, j'ai redécouvert aussi certains rendez-vous professionnels, puisque j'ai quand même 3 heures en moins dans ma journée. Certains rendez-vous professionnels, je vais les faire en marchant, en proposant à la personne, si elle est d'accord, de dire est-ce que vous pouvez m'accompagner, vous verrez.
0: On pense mieux d'ailleurs en marchant.
1: Et en fait, les rendez-vous n'ont rien à voir, en fait, parce qu'on se rencontre vraiment en tant que personne. Et c'est assez extraordinaire. Voilà, donc du coup, si vous avez des occasions, avec ou sans brebis, faire des rendez-vous en marchant,
0: je suis d'accord avec vous, parce qu'on passe trop de temps devant les écrans. D'ailleurs, c'est une chose que vous me disiez hors antenne, l'importance même pour les enfants, c'est vrai.
1: On encourage vraiment beaucoup les enfants à venir. Donc, on a un groupe WhatsApp. Alors, c'est un écran.
0: Ouais. Moins téléphone.
1: Mais dans le groupe WhatsApp, du coup, on met notre géolocalisation. Donc, on va indiquer notre départ. On va pouvoir nous suivre pendant toute la balade. Et les familles vont pouvoir nous rejoindre en cours de balade si elles ont raté le début.
0: Et pendant les vacances, ça doit bien marcher.
1: Voilà. Et du coup, ça permet vraiment, et on encourage ça, de dire, mais pour les enfants, ils vont découvrir la marche sans s'en rendre compte du tout, puisqu'ils sont là à suivre les moutons, ils vont courir à droite, à gauche, et en général, on fait 4, 5, 6 kilomètres dans l'après-midi, et mes enfants vont bien dormir le soir, et ça leur fait un bien fou.
0: Alors, vous touchez à toutes sortes de sujets, en fait, au cours de ces aventures, de ces promenades. Vous parlez écologie, solidarité. Vous parlez de la dépression, vous en avez parlé tout à l'heure, des fêtes aussi, et puis du changement d'heure. Et vous dites à ce propos, et si ce changement d'heure n'était pas seulement une affaire de montre, mais une invitation à ralentir, à réaligner nos vies sur l'essentiel. Alors ce rapport au temps, donc quand on s'occupe de brebis, ça change. Enfin, notre rapport évolue, on est invité, c'est vrai, avec elle à prendre le temps, parce que les brebis, elles ne se dépêchent pas finalement.
1: Elles ne se pressent pas. Par exemple, j'évoquais un rendez-vous professionnel, en visio comme ça, ça va faire une demi-heure, trois quarts d'heure. Là, souvent, ça va être, je vais plutôt proposer une heure en disant à la personne, vous pouvez partir en cours de balade. Mais elle va rester jusqu'au bout, donc elle va prendre 2 heures en fait.
0: Vous parliez de l'équipe.
1: Par exemple, l'équipe de France 3 qui est venue tourner, qui voulait juste tourner 10 minutes et qui, pour finir, a passé toute l'après-midi avec moi. Et donc, ça, c'est vraiment aussi intéressant. C'est comme si d'un seul coup, le temps n'avait plus son importance et juste de profiter du moment présent.
0: Et c'est ça l'essentiel, finalement.
1: Fou. Voilà, ça refait du bien.
0: Alors, votre propos aussi à travers l'association, on le disait, c'était de changer le regard des gens sur leur ville Est-ce que vous notez déjà en fait une évolution? Donc ça fait un an et demi que vous vous promenez. Est-ce que donc dans les remarques qui vous sont faites le long du chemin, vous voyez que les gens se mettent à regarder peut-être leur ville différemment, à considérer aussi les autres peut-être.
1: Alors oui, il y a plein de personnes qui découvrent des quartiers qu'elles ne connaissaient pas ou dont elles avaient peur, les quartiers un peu prioritaires comme on dit, les cités. Mais en fait, c'est des quartiers qui ont beaucoup été réaménagés avec plein d'espaces verts. Et quand ils passent avec les brebis, on n'a pas peur en fait. Dans aucun quartier, personne m'a dit j'ai eu peur. En fait, même voilà, on a pu parfois croiser un groupe de dealers, mais on va les voir, on leur dit bonjour, ils donnent à manger aux brebis. Enfin, d'un seul coup, tout devient simple et les brebis vont faire ce liant entre tout le monde en fait. Et on a plein de personnes très différentes aussi, c'est ça qui est étonnant. Par exemple, le lundi, j'essaye de consacrer plus la balade pour les demandeurs d'emploi. Souvent, ils sont enfermés chez eux, ils sortent plus, ils font plus de sport, ils ont honte un peu et ils perdent le contact avec la société. Donc là, c'est les encourager à sortir, à venir marcher, ça leur fait du bien physiquement. Il y a zéro promesse, mais en marchant, on va redécouvrir, leur faire reformuler leur CV, essayer de les pousser dans leurs compétences.
0: Ça rejoint votre action aussi au sein de la Gerbe, j'imagine.
1: Voilà, c'est oui. Ça. Et puis, j'ai de plus en plus de patrons qui me demandent à venir marcher avec moi pour prendre une respiration. Et du coup, je les encourage à venir le lundi. Et du coup, il y a cette connexion qui se fait entre patrons qui ne vont pas forcément embaucher la personne, mais des fois qui vont dire « Ah, mais je connais quelqu'un ». Et c'est arrivé que dans une marche, quelqu'un appelle un copain et trouve un emploi pour une personne. Donc c'est aussi ça qui fait cette richesse, en fait, de ces marches.
0: Et Dieu dans tout ça, alors?
1: Alors, moi, j'ai l'impression d'avoir fait une école biblique
0: pendant
1: un an et demi avec les brebis.
0: En tant que berger,
1: plus je suis berger, plus j'apprends à être brebis. Et ça m'a refait visiter énormément ma foi. Par exemple, les brebis, elles sont éduquées, donc en les récompensant. Donc, on est sur l'éducation positive. Chaque fois qu'elles vont faire un geste, on va récompenser. Donc, elles vont venir vers moi au démarrage, vraiment aussi pour chercher cette récompense. Et puis... quand la brebis vient se poser sur moi juste pour un câlin, se poser, se coucher et s'appuyer contre moi, en fait, c'est juste énorme pour le berger. Et moi, j'ai découvert dans ma relation avec Dieu, en fait, je m'approchais toujours de Dieu pour lui réclamer quelque chose et pas forcément pour sa présence et juste pour être bien avec lui. Voilà, des choses comme ça qui permettent de revisiter. Par exemple, je travaille aussi avec les brebis sur les chiens, puisqu'on peut avoir des chiens en laisse, mais on peut aussi avoir des chiens en promenade, pas attachés. Et un chien, le réflexe avec une brebis, c'est de lui faire peur, qu'elle se mette à courir, et dès qu'elle court, il va partir derrière, même si c'est un chien dressé, même si c'est un chien que son maître rappelle. Mais c'est trop le jeu de courir derrière une brebis.
0: C'est inné, ça.
1: Voilà, c'est instinctif, il ne peut pas maîtriser ça. Donc du coup, il a fallu que j'apprenne aux brebis d'aller dire bonjour aux chiens et que c'est elles qui doivent aller au-devant du chien sans en avoir peur, même s'il aboie. Donc je les récompense là. Et du coup, le chien est complètement déstabilisé. Et moi, ça m'a vraiment aussi parlé sur mes propres peurs. Comment je fais face à mes peurs? La peur, elle est là pour me faire courir et partir en panique. Et si je panique, je vais paniquer encore plus parce que la peur me poursuit. Mais en fait, si je fais face à mon problème, si je fais face à ma peur, que je regarde, et en plus, je sais que j'ai le bon berger derrière moi avec son bâton, et en fait, la peur, elle n'a pas que peur du le chien, il n'a pas que peur du mouton, il a aussi peur du berger qui est derrière et qui peut intervenir.
0: Avec son bâton.
1: Voilà. et du coup, il est déstabilisé. En fait, c'est lui qui se cache dans les jambes de son maître et il ne bouge plus, en fait. Et donc ça, c'est plein de petites choses comme ça qu'on apprend.
0: Une éducation et
1: voilà. Encore peut-être encore un petit détail, c'est les brebis en ville me collent. En fait, elles me touchent vraiment. Elles sont très très proches parce que le milieu est un peu hostile. Voilà,
0: les
1: sur
0: bruits,
1: le trottoir,
0: les voitures,
1: voilà les bruits. Donc elles vont être très proches. Et puis dès qu'on va arriver dans un vert pâturage, là, elles ont plus besoin du berger. Et ça aussi, ça m'a beaucoup interpellé. Est-ce que moi, je cherche Dieu et je m'approche de lui que quand je suis en milieu hostile et en difficulté? Est-ce que quand tout va bien, j'ai plus besoin de lui?
0: À vous entendre, on voit que votre rêve, en fait, s'est réalisé en fait en partie pour la ville des Mureaux, et votre rêve personnel et puis Voilà, vous avez aussi grandi, je dirais. Et est-ce que cet exemple, en fait, enfin, cette expérience que vous vivez est exportable, finalement? Est-ce que vous parliez tout à l'heure d'un livre que vous avez apporté, d'ailleurs, donc, qui est sorti, « Vivre sa ville », l'exemple inspirant sur la ville, les Mureaux. Donc, est-ce que vous voyez d'autres, cette expérience, voir le jour ailleurs?
1: Alors, oui, on pense vraiment que ce qui s'est passé aux Mureaux, cette transformation des habitants qui n'attendent plus qu'est-ce que l'État ou qu'est-ce que la mairie va faire pour moi, mais qu'est-ce que moi je peux faire pour ma ville, en fait, ça peut se déployer sur n'importe quelle ville. Et du coup, le livre a été écrit dans cet esprit-là, en s'appuyant sur du concret, mais tourné pour pouvoir être retransmis dans d'autres villes.
0: Donc ce livre, on peut se le procurer donc, sur Internet, et il est envoyé, donc, moyennant, je crois, 15 euros.
1: Voilà, pour 15 euros avec les frais d'envoi.
0: Pour 15 euros, et on voit que c'est plus qu'un témoignage, hein, mais un appel à devenir acteur du changement, là où on vit. Alors merci beaucoup, Jean-Marc. Oui, voilà, on fait teinter un peu la cloche. Merci pour nous avoir embarqués, en fait, dans Du vent dans les voiles. Une belle aventure, donc, que l'on peut suivre chaque jour sur les réseaux, donc avec votre chronique quotidienne. Et je rappelle qu'il est possible de vous accompagner, donc de faire cette expérience en vrai au Mureaux, donc avec vos brebis. Donc votre démarche en inspire d'autres, hein, c'est ce que nous espérons. Et à bientôt, et pour un prochain Du vent dans les voiles.
1: À bientôt, merci beaucoup.
0: Merci.

0: chers amis auditeurs, bonjour et bienvenue dans ce clin d'œil. Vous le savez, Paris est l'une des capitales mondiales du tourisme. On y croise des gens qui viennent du monde entier, de tous les pays, mais qui viennent aussi de province ou qui viennent pour voir des musées, pour faire des affaires, pour assister à des congrès. On rencontre partout des quarts de tour opérateurs. Et bien sûr, tous ces touristes doivent se loger. On a vu le développement de chaînes internationales d'hôtels. On connaît les difficultés engendrées en ville par Airbnb. On connaît aussi tous les hôtels où les chambres anonymes se ressemblent toutes et où on ne rencontre jamais personne. Et puis, à côté, il existe un tourisme plus discret qui fréquente des hôtels qui semblent sortir d'un rêve, d'un film ou tout simplement de notre histoire. On les appelle les hôtels de caractère. Et nous allons parler aujourd'hui d'un de ces hôtels, l'hôtel du Quai Voltaire, qui a réouvert il y a quelques mois après une rénovation complète et dont j'ai le plaisir d'accueillir, elle est en ligne avec nous, la directrice, Madame Laetitia Brandaris-Berut. Bonjour Madame et merci de répondre à quelques questions.
1: Bonjour Madame, merci de me recevoir.
0: Alors, vous êtes à votre bureau parce que la saison touristique, d'ailleurs à Paris, toute l'année est une saison touristique, j'imagine. Avant de parler de votre parcours, j'aimerais que vous nous disiez un mot sur ces hôtels indépendants qui, entre d'un côté des palaces à 1800 euros la nuit et de l'autre ces chambres anonymes dont je parlais où l'on ne rencontre personne. Que représentent ces hôtels? De quoi sont-ils les héritiers et les étendards?
1: Alors moi, je peux vous parler de notre catégorie d'hôtellerie qui est de l'hôtellerie très traditionnelle et familiale. C'est vrai que par rapport à des hôtels de chaîne et des grands palaces, nos hôtels sont beaucoup plus à taille humaine. De mon côté, les hôtels que je dirige, dont l'hôtel du Quai Voltaire, appartiennent à ma famille depuis de nombreuses années. Il y a l'hôtel Bedford depuis 1905, l'hôtel de l'Arcade depuis 1947 et l'hôtel du Quai Voltaire que ma famille a acquéri en 2017.
0: Et vous avez fait, alors quand votre famille a acquis l'hôtel Voltaire, elle a fait une rénovation complète?
1: Oui, alors en 2017, lorsque l'hôtel du Quai Voltaire nous a. Lorsque nous avons acquis l'hôtel du Quai Voltaire, il était dans un état assez critique et une rénovation totale s'imposait. Donc nous avons exploité cet hôtel pendant à peu près 1 an et demi, 2 ans, le temps de préparer les travaux. Et ensuite, une grosse restructuration a eu lieu. Et nous a permis de réouvrir l'année dernière en mars 2025. Donc nous avons un petit peu plus d'une année d'exploitation avec un hôtel tout neuf, mais un hôtel qui, alors il est tout neuf techniquement parlant, mais
0: Oui.
1: la décoration compte tenu du quartier, donc dans le 7e arrondissement sur les quais de Seine, compte tenu voilà, de ce quartier des antiquaires et de l'historique de l'hôtel, fait que nous en avons fait un hôtel qui a l'air d'un hôtel du 19e siècle, très parisien, mais voilà, qui a accueilli des clients très célèbres, dont nous allons certainement parler tout à l'heure, et que on a l'impression que dans le décor d'aujourd'hui, qui est tout neuf, mais voilà, ces clients auraient pu connaître ce décor puisqu'il se mariait bien avec l'histoire de ce bâtiment et du quartier.
0: Et d'ailleurs, beaucoup de Parisiens, sans connaître, et pensent qu'ils ne connaissent peut-être pas l'hôtel, mais ils sont sûrement passés devant. Si on regarde une carte, l'hôtel qui est situé 19 Quai Voltaire, il est à quelques mètres du musée d'Orsay. Il est juste
1: Oui.
0: en face, il y a la Seine, de la Seine, il a une vue magnifique sur les rives de la Seine. Il y a le musée du Louvre et le carrousel du Louvre.
1: Absolument.
0: Voilà, c'est donc
1: Absolument.
0: magnifiquement placé. Mais on va revenir à ce que représente la gestion d'un tel hôtel. Mais j'aimerais d'abord parler de votre itinéraire. Vous l'avez dit, vous venez d'une famille d'hôteliers et vous êtes de la quatrième génération. Ce métier se transmet de père en fils et maintenant de père en fille.
1: Tout à fait.
0: Et votre histoire a commencé il y a 150 ans avec votre arrière-grand-père qui se prénommait Sylvain, qui était né en 1877 dans le Valais, en Suisse, dans un village et qui est venu faire son apprentissage à Paris et qui avait formidablement réussi parce qu'il est devenu directeur puis propriétaire de l'hôtel Bedford. Et
1: Oui,
0: depuis, dans la
1: absolument.
0: famille, c'est vraiment, on est dans le métier.
1: Exactement. Alors la famille aujourd'hui est large. Alors nous n'avons pas tous attrapé le virus de l'hôtellerie, mais nous avons eu la chance qu'à chaque génération, il y ait eu un membre de la famille Beru qui soit capable et volontaire, qui ait la compétence de diriger l'hôtel Bedford et puis après l'hôtel de l'Arcade et maintenant l'hôtel du Quai Voltaire. Donc oui, ça a commencé à l'hôtel Bedford en 1905 avec mon arrière-grand-père dont vous avez bien parlé, Sylvain Beru, qui voilà a lancé la famille dans l'hôtellerie. Et qui a porté aussi, il a mis l'hôtel Bedford à un niveau bien supérieur au niveau où il était lorsqu'il l'a acheté.
0: C'est un
1: Le pauvre, alors,
0: hôtel
1: il
0: 4 étoiles
1: est arrivé
0: maintenant.
1: à la Première Guerre mondiale, il s'est engagé, et le pauvre, il est décédé en 1918 à 41 ans. Ce qui fait qu'après, bon, sans rentrer trop dans les détails, mais c'est mon grand-père qui a repris l'affaire familiale, qui l'a développée, qui a traversé des périodes quand même assez compliquées entre la crise de 1929, la Seconde Guerre mondiale avec l'occupation allemande à l'hôtel.
0: Oui.
1: Et puis ensuite, ça a été mon père et mon oncle à la fin des années 60 qui ont repris le flambeau et qui ont été un formidable binôme et qui ont développé nos affaires familiales en agrandissant l'hôtel de l'Arcade et en achetant aussi l'hôtel du Quai Voltaire. J'ai pu évidemment participer avec eux à cette acquisition. Donc ça a été de formidables aventures ensemble. Et c'est vrai qu'en ce qui me concerne, moi, depuis l'âge de 5 ans, j'ai décidé que je voulais faire de l'hôtellerie et j'ai jamais changé d'avis. J'ai fait mes études générales à Paris. Ensuite, j'ai eu la chance d'étudier à l'école hôtelière de Lausanne, qui a
0: Oui, qui
1: une si
0: est une
1: bonne
0: des
1: réputation
0: références.
1: internationale.
0: C'est
1: Oui,
0: une des grandes.
1: et
0: Mais
1: donc, et...
0: pardon, vous disiez que
1: Pardon, allez-y,
0: depuis l'âge de
1: allez-y.
0: 5 ans, vous voulez faire ce métier, mais je me demandais justement,
1: Oui.
0: vous avez grandi enfant dans un milieu hôtelier, est-ce que vous habitiez à l'hôtel? Est-ce que vous promeniez dans les couloirs?
1: Alors, moi, quand je suis née, nous habitions toujours à l'hôtel, mais rapidement, mes parents ont acheté un appartement très, très proche de l'hôtel, donc j'ai vraiment grandi dans le quartier de la Madeleine, et
0: Oui.
1: j'étais tout le temps, pratiquement tous les jours, j'aimais aller, entre guillemets, travailler avec mon père, même petite, et ce qui fait que, voilà, comme je vous disais tout à l'heure, moi, j'ai attrapé le virus, et il ne m'a jamais quitté, et donc, mon diplôme de l'école hôtelière de Lausanne en poche, je suis partie, je voulais aussi voyager et puis perfectionner les langues, donc je suis partie faire mon dernier stage au Mexique, j'ai travaillé aux États-Unis pendant 6 ans, à mon
0: Oui, dans des
1: retour en
0: grands
1: France j'ai
0: hôtels
1: travaillé,
0: d'ailleurs, dans
1: oui, dans de
0: le
1: très grands, très beaux
0: Beau-Caraton,
1: hôtels,
0: oui.
1: ouais, et au Breakers Palm Beach. À mon retour en France, j'ai travaillé au Georges V pendant 3 ans. Et puis, un jour, voilà, voyant que je continuais dans l'hôtellerie et que je faisais mon bonhomme de chemin aussi toute seule, ma famille m'a proposé, mon père m'a proposé, avec l'accord de la famille bien sûr, une place à l'hôtel de l'Arcade, qui est un petit peu le test, si vous voulez, pour tous les membres de la famille qui commencent à travailler pour nous, pour voir un petit peu apprendre le métier de direction d'hôtel. Et depuis, donc, je suis en poste depuis 2007, donc ça l'année prochaine ça fera 20 ans, et j'ai le privilège et la fierté de continuer cette belle histoire de famille avec mon père qui est toujours en activité et avec qui je m'entends très bien. Voilà, et je
0: Et
1: vous ai
0: qui
1: pas dit tout
0: est
1: à l'heure parce que vous
0: Oui.
1: m'aviez demandé si nous vivions à l'hôtel quand j'étais petite, donc je ne vivais pas à l'hôtel, mais par contre, mon père. Une particularité, c'est que lui, il habitait à l'hôtel avec ses parents et ses frères et sœurs, et il est né à l'hôtel Bedford en chambre 419.
0: Ah ben c'est
1: Voilà. La petite anecdote.
0: il faut mettre une étiquette sur la porte.
1: Voilà, oui.
0: Alors d'ailleurs, je crois que c'est votre père qui a supervisé la rénovation de l'hôtel du Quai Voltaire, et c'était un
1: Oui.
0: travail considérable. D'abord parce que c'est un immeuble dans un quartier historique, c'est un immeuble qui a eu une
1: Oui.

0: Lors de la Révolution française, cette église a été désacralisée comme beaucoup de monuments religieux
1: Oui.
0: et transformée en grenier à blé. Elle a servi de salle de spectacle. Nous avons retrouvé dans les archives aussi qu'il existait en 1815 un café des Muses, et c'est pour ça que nous avons baptisé notre café le Café des Muses. Nous avons
1: Oui.
0: ressuscité ce café. Et puis cette église a été démolie en 1822. Mais les maisons qui étaient en bordure de Seine ont été conservées. Donc l'hôtel, il est dans un de ces bâtiments qui a été conservé, qui a été transformé avec le temps, mais il date quand même d'une certaine époque. Et c'est vrai qu'au niveau des travaux, ça a été un chantier compliqué que mon père a magnifiquement mené. Et il s'est beaucoup, beaucoup investi dans la décoration. Vraiment, vraiment, l'hôtel tel qu'il est aujourd'hui, il a été décoré par Gérard Berru. Et c'est vraiment, je le félicite, j'en profite pour le féliciter pour ça, parce qu'il a fait un travail remarquable. Mais voilà, donc, alors, cet hôtel existe en tant qu'hôtel depuis, donc, comme vous l'avez dit, 1851. Il a toujours appartenu à des particuliers, à des familles. Il s'est appelé l'hôtel Voltaire, et puis il est devenu l'hôtel du Quai Voltaire. Et je ne sais pas si vous voulez qu'on parle maintenant
1: On
0: des
1: a, parce
0: clients
1: que j'ai,
0: célèbres.
1: oui, voilà, alors je voulais vous parler de votre clientèle passée, parce que
0: Oui.
1: on voit, il y a beaucoup d'hommes de culture, parfois des Parisiens eux-mêmes, mais qui allaient à l'hôtel pour travailler
0: Oui.
1: tranquillement.
0: Absolument. Absolument.
1: Charles Baudelaire, par
0: Et
1: exemple.
0: oui, voilà, Charles Baudelaire a vécu dans cet hôtel. Il a terminé d'écrire Les Fleurs du Mal entre 1856 et 58 dans la chambre qui est aujourd'hui la chambre 51. Et il a même remis son manuscrit à son éditeur dans cet hôtel. Il a rencontré Victor Hugo à l'hôtel du Quai Voltaire. Richard Wagner a vécu aussi dans l'hôtel. Il a écrit le livret des maîtres chanteurs en 1861. Et je vous les cite un petit peu, voilà, en vrac, mais il y a eu Oscar Wilde, Pissarro, qui a fait toute la série des toiles du Quai Voltaire, Rainer Maria Rilke, Sibelius, Hemingway, Pierre Reverdy, Blondin, Louis Malle, il a tourné un film. Donc, autant vous dire que vous savez, on a mis une plaque à l'extérieur. Il a
1: Oui.
0: fallu, bon, il y a certains noms qui s'imposaient, mais le choix a été difficile parce qu'on ne pouvait pas faire une plaque de plusieurs mètres de long. Mais il y a eu vraiment un nombre de clients célèbres dans cet hôtel. C'est vrai que cet hôtel a attiré les personnalités du monde littéraire, musical, artistique en général. Donc c'est absolument magique pour nous de pouvoir continuer cette belle histoire. Puisqu'aujourd'hui, bah maintenant, voilà, il y a encore quelques clients célèbres dont je tairai le nom parce que voilà. Voilà, nous avons un devoir de secret professionnel.
1: Madame Bonnaris-Berrud, il nous reste une minute. Alors, je voudrais
0: Ouh là là.
1: juste parler de votre métier, parce que c'est un métier extraordinaire où vous associez l'art et le savoir-être de la relation avec, il faut quand même, une gestion rigoureuse, parce qu'il y a des impératifs de
0: Oui.
1: rentabilité et des contraintes modernes. Qu'est-ce qui vous disiez que vous avez attrapé le virus? C'est de concilier ces deux aspects qui vous intéressent?
0: Oui, absolument. Alors, au niveau de la gestion, pour moi, et ça a été le cas pour les générations d'avant, le côté humain est très important. Le respect, que ce soit évidemment pour la clientèle, mais pour nos collaborateurs, sans qui nous ne pouvons, voilà, exploiter un hôtel sans notre équipe, c'est impossible. Donc, c'est important que chacun de nos collaborateurs soit vraiment un ambassadeur de la famille. Vraiment, ce que nous prenons, c'est vraiment le service authentique, sincère, la gentillesse, qui est la base de notre métier, mais que beaucoup oublient. Et j'ai envie de vous dire que pour être à la tête de tout ça, il faut vraiment être une main de fer dans un gant de velours.
1: Merci beaucoup, Madame Bradaris-Berrut. Je rappelle aux
0: Merci à vous.
1: auditeurs qu'ils peuvent passer et entrer au Café des Muses, à l'hôtel du Quai Voltaire, 19 Quai Voltaire à Paris. Merci.
0: Merci, au revoir.

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2: Bonjour chers auditeurs et chères auditrices, c'est bientôt l'été et même si la météo fait des siennes en général, j'aime beaucoup cette période. Ici, vous avez Raphaëlla Wandji et je

0: serai votre animatrice pour cette émission de Courrier de Mission. Donc, nous parlerons d'une rencontre qui se passe annuellement et qui, en général, réunit trois structures sœurs. Du 18 au 20 mai 2026, le DFAP accueillait à Versailles la rencontre annuelle des trois secrétariats, celui du service protestant de mission DFAP, celui de la CEVA, communauté d'église en mission, et celui de l'association DM. Trois structures protestantes liées par une histoire commune et engagée, chacune à sa manière dans la mission, dans les relations entre églises à travers le monde. Pendant trois jours, il a été question de partenariat, d'échange de personnes, de formation, et surtout cette question de fond, comment vivre la mission ensemble aujourd'hui. Donc pour en parler, nous recevons sur le plateau Vincent Imperon, secrétaire général du DFAP.
1: Bonjour. Bonjour.
0: Nous serons également avec Claudia Schulz, la secrétaire générale de la CEVA. Bonjour Claudia.
2: Bonjour Raphaëlla.
0: Et nous recevons la Suisse sur le plateau de Courrier de Mission avec Benjamin Simon, directeur de DM.
3: Je vous salue tous et toutes.
0: Bonjour. Merci à tous d'être là. Donc avant de commencer, je pense qu'on essaiera de faire un petit tour d'abord sur ce que représente votre structure. C'est quoi le DFAP, c'est quoi DM, c'est quoi la CEVA. Donc pour que les auditeurs sachent un peu de quoi il sera question pendant cette émission. Donc nous commencerons avec la CEVA, honneur aux dames.
2: Merci beaucoup Raphaëlla et merci à tous les auditeurs et auditrices qui nous écoutent. La CEVA est née en 1971 après la dissolution de la Société de Mission Évangélique de Paris, en même temps que le DFAP. Et la CEVA est une communauté de 35 églises dans 25 pays sur 4 continents. Des églises qui sont chacune autonomes et qui d'une manière ou d'une autre participent à la vie de cette communauté dans les missions qui leur ont été données par le Seigneur, c'est-à-dire annoncer l'évangile de manière holistique au peuple pour pouvoir effectivement se transformer et vivre dignement. Holistique, ça veut dire c'est pas seulement la parole, mais c'est aussi par l'action, par la formation, par le travail diaconal, par des rencontres et par des envois de personnes.
0: Merci Claudia. Et puisque justement on a fait écho à la SMEP, qui dit SMEP, dit CEVA d'une part, mais aussi DFAP. Donc on va parler du DFAP maintenant avec Vincent.
1: D'abord préciser, comme disait Claudia, que le DFAP a aussi été créé en 1971 et a été créé dans ce lieu même, donc à Versailles. Et c'est pas par hasard, si c'était dans le cadre à la fois donc ecclésial et porté par une communauté, celle des diaconesses de Reuilly. Mmh,
0: d'où le choix de la rencontre ici à Versailles, ok.
1: Voilà. Et le DFAP actuellement, c'est sept axes. D'abord un axe d'hébergement, d'hospitalité, de rencontre, l'échange de personnes, service civique, volontariat, solidarité internationale, dans les deux sens, puisqu'il y a un axe réciprocité de personnes de l'étranger qui viennent servir dans des structures protestantes en France, les échanges théologiques, le service de bibliothèque et archives pour les chercheurs, les journalistes, les étudiants, les églises qui sont dans les départements et régions d'outre-mer pour lesquelles il y a une délégation de l'EPUDF et l'accompagnement des églises locales de l'EPUDF et de l'UEPAL sur les questions de mission, mais aussi de plus en plus souvent d'interculturalité.
0: Mmh. Très bien. Merci Vincent. Donc on va aller au-delà des frontières désormais et on ira du côté de l'association DM. Du coup, Benjamin, donc dites-moi un peu ce que c'est DM.
3: Oui, bonjour, rebonjour. C'est donc Benjamin Simon. Je suis le nouveau directeur de l'association DM. On a notre bureau à Lausanne, en Suisse. On a été fondé en 1963 par les différentes organisations missionnaires de la Suisse. Et puis, depuis 1963, DM a souvent changé de nom. Entre-temps, le nom, c'est Association DM. On est une association avec sept églises membres en Suisse, en Romandie. Donc, les six églises en Romandie, plus les paroisses en francophones en Suisse alémanique, sont les membres de DM. DM a 36 partenaires, dont en Afrique, au Moyen-Orient, et puis aussi en Amérique latine. Et puis, ces 36 partenaires se trouvent dans 14 pays. Et on se concentre sur trois axes. On se concentre sur l'agroécologie, l'éducation, et puis le vivre ensemble, qui comporte aussi les aspects des droits humains, et la formation théologique et interreligieuse. Donc, DM est l'organisation ici autour de cette table qui provient de la Suisse, mais on est très très content de pouvoir collaborer ici avec les deux organisations qui se trouvent en France.
0: Et nous aussi, nous sommes très contents de vous recevoir tous les trois en tout cas. Merci pour cet éclairage sur les différentes missions des uns et des autres. On aimerait après, mais on reviendra dessus plus tard, savoir un peu ce qui vous lie, pourquoi aujourd'hui vous avez décidé d'être ensemble. Mais avant tout, nous sommes en train de parler d'une rencontre annuelle, d'une réunion de travail qui se fait tous les ans. Et la question que j'aimerais vous poser, c'est: lorsque vous arrivez à ce type de rencontre, qu'est-ce que vous venez y chercher avant tout? Quelles sont réellement vos attentes lorsque vous vous retrouvez ainsi annuellement?
2: Alors, en fait, il faut se dire que moi, je fais ces réunions depuis 5 ans déjà, depuis 2022. Alors, pour les messieurs, c'est la première fois. Donc, peut-être j'ai un peu plus d'historique.
0: Oui.
2: L'expérience des autres réunions me fait dire que ce qui est important, c'est effectivement de partager les éléments concernant les différentes églises que nous vivons ensemble, que nous, où nous sommes investis ensemble.
0: Okay.
2: Pour pouvoir se concerter, s'alerter, se encourager et vraiment se soutenir. Ce qui est important, c'est surtout dans le monde aujourd'hui, ne pas être dans une sorte de concurrence silencieuse, mais vraiment d'être dans une dynamique de coopération ou en tous les cas de partage. Et je pense qu'il est vraiment bien... le résultat de ces 3 jours de travail, nous avons bien avancé sur ce sujet-là, au-delà de la simple information institutionnelle, mais vraiment dans une dynamique de coopération. Et donc, c'est ce que j'attendais toujours et je suis très satisfaite d'ailleurs de la rencontre de cette année.
0: Donc, on retient concertation, alerte mutuelle, encouragement mutuel. Et alors, pour DM.
3: Oui, merci de me donner la parole. Je crois que je reviens l'année prochaine. Oui, effectivement, c'était effectif, c'était très...
0: Heureusement.
3: Oui, heureusement, mais bon, on ne sait jamais. Il y a parfois des rencontres où on se retrouve, mais là, maintenant, j'étais positivement vraiment surpris de l'efficacité de cette rencontre pendant les 3 jours avec nos équipes. C'était... pas que qu'on se retrouve ici pour discuter des fusions ou bien des trucs pareils, mais c'est de chercher des synergies entre les 3 institutions. Et puis de nos jours, toutes les 3 institutions, comme vous avez entendu, on a une histoire déjà, une longue histoire, et puis on a beaucoup de compétences aussi dans nos institutions, et puis là on peut s'enrichir l'un et l'autre. Par les expériences qu'on a pu collectionner durant les années. Et là aussi, dans les temps où les finances, bien sûr, deviennent un peu plus difficiles de nos jours, c'est pas différent en Suisse, hein, les membres des églises diminuent, et il y a moins de personnes qui sont dans les églises, donc moins d'offres, moins de collectes, etc. Donc il faut aussi s'échanger sur ces aspects-là et voir où des synergies peuvent être établies. Et là, on est devenu très, très concret. On en dira un peu plus tout à l'heure. Merci.
0: Très bien. Alors, on se tourne du côté du DFAP.
1: Je faisais partie, comme Benjamin, des petits nouveaux, donc à découvrir. Ce qui fait que cette rencontre avait aussi comme objet, pour moi, de mettre des visages, de rencontrer des personnes. 3 jours avec de l'hébergement, avec une balade, avec des repas... c'est aussi l'occasion de partager une petite tranche de vie ensemble. Et donc, il est beaucoup plus simple et naturel de s'appeler, de s'alerter, de vérifier une information quand on a pu partager quelques journées ensemble.
0: C'est sûr.
1: Sur les bilans qui avaient été faits des années précédentes, j'étais pas là, mais on en avait discuté en équipe, bien sûr. Il y avait une petite insatisfaction qui était que les participants repartaient contents de ce qui avait été vécu dans une atmosphère conviviale. Il y avait eu un partage d'informations, il y avait un désir de coopérer. Il y avait parfois des suggestions de coopération. Et ensuite, chacun était pris par son rythme de vie, par ses préoccupations propres d'instance, ce qui fait que les choses ne se mettaient pas en place.
0: Oui, c'est ça, il n'y avait pas forcément de suite.
1: Voilà.
0: Okay.
1: D'où l'idée cette année d'avoir un intervenant extérieur qui est en même temps un formateur, pour au-delà de la bonne volonté, introduire de la méthode.
0: Lorsqu'on vous écoute, on comprend effectivement que vos structures ont chacune son identité, chacune sa manière d'aborder la mission, mais aussi elles partagent une histoire et des préoccupations communes. Et quand je parle d'histoire commune, je pense notamment à l'histoire missionnaire qui est née des grands bouleversements des années 1960-1970. Donc là, l'idée serait de comprendre un peu, est-ce que cette histoire aujourd'hui continue d'orienter vos différents choix?
3: Si vous permettez, je prends la parole. Donc, pour DM, cette histoire joue un rôle éminent, absolument, bien sûr, parce que on est enraciné, on vient de cette histoire, mais on veut, disons, dans le présent aussi changer, qu'on continue pas dans la même direction, pas dans le même flux. Donc, cette année, en 2026, DM travaille beaucoup sur le sujet de la décolonisation, par exemple. Donc, avec nos églises membres et aussi nos partenaires, on développe ensemble une charte, un document de positionnement qui sera donc publié vers la fin de l'année. On a plusieurs événements cette année durant les mois d'avril jusqu'en novembre où on aura sept événements donc sur la décolonisation reliés au sujet de justice, reliés aux questions d'interculturalité dans le contexte suisse. Et puis, à partir, on a démarré avec des sujets historiques pour bien placer, disons, briefer notre auditoire pour que chacun sache d'où on vient, mais on met le focus surtout sur l'actualité et la décolonisation de la mission, ce qui est très très important, et aussi la décolonisation au sein de nos églises, parce que c'est un sujet qu'on n'a pas trop abordé jusqu'à présent, mais qui est super important de nos jours.
0: Je me permets de rebondir, pourquoi parler de la décolonisation en 2026?
3: Parce que malheureusement, une nouvelle forme de colonisation existe toujours encore. La colonisation ne s'est pas arrêtée avec les dates de 1957, le Ghana, et puis 81, le Zimbabwe, etc. Le néocolonialisme de nos jours est toujours encore présent. Et puis c'est un sujet d'injustice, c'est un sujet qui est dans chaque chapitre de notre Bible, donc dans notre foi, qu'on doit aborder, qu'on doit adresser et pas laisser de côté. Parce que les questions qui fâchent, les questions qui te posent des questions sont importantes à adresser aussi de nos jours.
0: Qu'en est-il de la CEVA?
2: Alors, je vais rebondir sur ce que vient de dire Benjamin. Il est certain qu'à la CEVA, l'histoire est à la fois une richesse et aussi un poids. Parce que justement, la richesse, c'est que dans certains endroits, la mission a été très bien vécue. Il y a des très belles histoires, des très beaux vécus entre les missionnaires et les peuples. Mais il y a aussi des endroits où l'histoire missionnaire a engendré des grandes blessures qui ne sont toujours pas guéries, qui n'ont toujours pas été nommées, qui n'ont toujours pas été racontées. Et pour pouvoir regarder l'histoire ensemble, face à face, il faut faire cela, il faut parler, il faut que les églises du Nord, en tout cas aussi certaines organisations missionnaires, doivent se repentir, demander pardon, et à ce niveau-là aussi demander vraiment une justice réparative. Et c'est ça, la décolonisation aussi, au niveau de la mission et de la théologie qui doit être faite. Et c'est quelque chose dans lequel la CEVA est engagée aussi, à son niveau et à son tour. Donc, c'est un sujet très important, que cette histoire, elle continue à orienter nos choix dans le sens positif, mais aussi avec toute la lourdeur. Un autre sujet qu'effectivement, à la CEVA, on travaille énormément, c'est un sujet d'actualité qui tourne autour de l'environnement. Mm-hmm. Le thème « Habiter autrement la création » est un sujet focus de la CEVA aussi depuis plusieurs années et certainement encore pour très longtemps.
0: Oui, c'est un sujet qu'on voit beaucoup ces jours-ci d'ailleurs.
2: Oui, ça nous concerne tous, on n'a pas de terre bis a priori. Mm-hmm. Il n'y a qu'un seul monde qui existe pour nous tous.
0: Je retiens « Regarder l'histoire face à face ». Allons-y du côté du DFAP.
1: Du côté du DFAP, c'est aussi mettre à disposition, et là je vais reparler de bibliothèque archives, mettre à la disposition pour des chercheurs sur ces questions-là, donc un certain nombre de ressources et de témoignages de l'époque. Il y a eu un forum sur cette question au Rwanda il y a peu de temps, et le travail d'archives a permis de préciser le rôle des missionnaires, et le rapport très ambigu entre les missionnaires et le mouvement colonial. Parfois, j'allais dire s'appuyant, se situant dans la mouvance coloniale, et à d'autres moments s'y opposant et défendant une culture autochtone.
0: Oui.
1: Il y a un mouvement très ambigu, très complexe entre la mission et le colonialisme. L'autre chose, c'est que le DFAP accompagne l'une des conséquences de la colonisation française, qui est l'immigration en France de personnes issues des anciennes colonies françaises, notamment donc en Afrique francophone ou à Madagascar. Et si nous accompagnons ça, c'est qu'un certain nombre de ces personnes sont membres de nos églises ou membres de communautés en relation avec nos églises. Et qu'elles demandent souvent, donc au DFAP, de faciliter un dialogue triangulaire entre les églises sur place, les églises en France et les églises de l'EPUDF ou de l'UEPAL.
0: Donc on retient que l'histoire, certes c'est l'histoire, mais ça continue tout de même forcément à nous façonner aujourd'hui, à orienter un petit peu nos décisions. Donc on va rentrer un peu dans ce pourquoi nous sommes ici, c'est-à-dire cette rencontre, vous avez eu à travailler, à faire un état des lieux, bref, c'était des sujets divers, donc peut-être nous parler un peu de ce que vous avez vécu pendant ces 3 jours, ce sur quoi vous avez travaillé.
1: Nous avions donc fait venir un formateur, David Arnera, qui est le président de la commission formation de la CPLR et qui a été pendant toute une partie de sa vie professionnelle formateur dans un cadre privé pour une entreprise et qui a présenté de façon un petit peu provocante le travail qu'il allait nous proposer. C'est dans le domaine de la coopération entre nos 3 instances, comment cesser de réussir à échouer.
0: J'espère que c'était une provocation bien accueillie.
1: Oui, parce qu'on savait très bien que le but, c'était, pour le reprendre positivement, donc au-delà des questions de bonne volonté de chacun, comment mettre en place des méthodes de travail qui nous permettent, avec nos contraintes respectives, l'éloignement géographique, même s'il est relatif, les multiples déplacements des uns des autres, et le fait qu'on est parfois sur des secteurs d'activité prioritaires qui ne sont pas les mêmes, de réussir à coopérer, parfois à mutualiser, d'une façon qui soit pertinente, autrement dit, donc efficace, pour éviter, pour dire les choses familièrement, de se marcher sur les pieds ou au contraire de laisser des angles morts ou de ne pas partager des informations qui seraient utiles aux autres instances.
0: L'idée globalement sera de ne pas se retrouver encore l'année prochaine au même point de départ, quoi.
1: C'est, lui a dit que le véritable bilan de cette session, on ne pourra la faire que l'an prochain.
3: Oui, merci Vincent. Effectivement, un de ces sujets qu'on a abordé, c'était... Donc, un de ces sujets où on voulait chercher la synergie dont j'ai parlé tout à l'heure déjà, c'était la formation. Toutes les 3 institutions sont vraiment engagées dans la formation et aussi à partir de leurs églises, soit églises membres, les 3 institutions ont la demande de leurs membres de travailler sur la formation et là, spécialement aussi la formation interculturelle. Donc c'est vraiment en top de notre agenda. Et c'est pour ça, vu que toutes les trois associations travaillent sur ce sujet, on a réfléchi ensemble sur une possibilité de collaboration dans ce domaine-là. Et effectivement, on a donc développé déjà un peu avant avec les institutions et puis d'autres, de développer un cours en théologie interculturelle qui sera lancé en 27 et 28 avec trois modules où les trois associations ici autour de la table seront partantes avec d'autres institutions comme l'IPT, Montpellier-Paris ou bien la faculté protestante de Bruxelles ou aussi l'université de Genève et l'institut écuménique de Beausset. Donc avec cette formation en théologie interculturelle, une demande de toutes nos églises mais aussi des facultés en Europe francophone, on va vraiment remplir un sujet très très important de nos jours. Mais on a continué de réfléchir sur d'autres sujets où la collaboration pourrait se faire. Il y a le DEFAP qui aura un forum cette année qui aura lieu.
0: Octobre, en effet, à 7.
3: Voilà, exactement, où on va aussi contribuer. Et aussi la CEVA qui aura son colloque en 2027, en mars, au Cameroun, où là aussi, on a trouvé des moyens de collaborer ensemble entre les trois associations. Et ceux qui sont en charge de la formation dans les trois associations vont donc se retrouver régulièrement, ponctuellement, tous les 6 à 8 semaines, pour s'échanger, pour voir où y a-t-il d'autres programmes où on pourrait collaborer, où on devrait s'informer. Donc, qu'on soit vraiment effectif en avançant ensemble dans ce domaine tellement demandé.
0: Interculturalité, c'est un mot qui revient beaucoup.
2: Un autre point sur lequel nous avons aussi beaucoup réfléchi, c'est la question des envois et échanges de personnes, parce que DM, on envoie des personnes et on reçoit, le DFAP envoie des personnes et on reçoit en réciprocité, et la CEVA aussi fait des envois de personnes, donc nous avons aussi à ce niveau-là réfléchi pourquoi, par exemple, on n'envoie pas dans les mêmes structures, dans un temps à peu près similaire, avec peut-être des doublons de cahiers de charges des personnes en même temps. Et puis aussi, par rapport à la CEVA, la possibilité éventuellement d'un soulagement au niveau administratif par les deux autres structures. Donc, nous avons beaucoup avancé aussi sur ces questions-là et on a aussi donné des rendez-vous précis pour avancer plus loin dans une forme de collaboration plus étroite entre les trois structures sur ce point des échanges et envois de personnes.
0: On a déjà la date de la prochaine rencontre annuelle ?
2: Non,
3: mais ça sera un plaisir pour nous d'inviter les collègues de venir en Suisse en 2027.
0: Super.
1: Et nous l'attendons avec impatience. Sur chacun de ces secteurs, il nous a été demandé, côté DFAP, CEVA et association DM, ce que chacune des structures souhaitait continuer à faire en propre, parce qu'il peut y avoir des activités propres à une structure, ce sur quoi nous souhaitions coopérer, et là où il pouvait avoir une vraie mutualisation. Et ils pouvaient avoir des regards différents des trois structures sur chacun de ces axes. Et donc, on a travaillé prioritairement là où chacun souhaitait travailler avec les deux autres structures.
0: Okay.
1: Il y a les deux qui ont été cités, l'échange de personnes et la formation. Il y en avait un troisième, communication et recherche de fonds. Quelle coopération possible ? Quels outils, quand il y a par exemple une production d'ouvrages, qu'est-ce qui pourrait être soit fait en commun, soit diffusé par les autres instances ? Recherche de fonds, on se pose tous ces mêmes questions dans un cas de raréfaction des ressources. Qu'est-ce qu'on peut faire pour rechercher des fonds ? Là aussi, il faut faire appel à des professionnels. Est-ce qu'un même professionnel pourrait travailler au service d'une autre instance, ou est-ce que c'est une mauvaise idée? C'était donc trop tôt pour y répondre, mais pour chacun de ces axes, il y a une personne au moins de chacune des instances qui a travaillé avec les deux autres, qui a déjà fixé une date pour, au-delà de la session, continuer à réfléchir sur un axe particulier, celui de la formation, celui de l'échange de personnes ou celui des communications.
0: Très bien. C'est vrai que 30 minutes, ça passe assez vite, surtout lorsqu'on a beaucoup de choses à dire. Donc là, on va aller un peu dans un... Il n'y avait pas que des séances de travail. Il y avait aussi des méditations, des offices, des repas partagés. Donc, et même une visite à Versailles. Donc, est-ce que ces moments hors réunion, finalement, sont aussi importants que les temps que vous passez dans les discussions plus stratégiques?
3: Oui, effectivement. Donc... pour ceux qui ne l'avaient pas encore réalisé durant Covid, durant les conférences, les pauses café sont énormément importantes. Le temps informel, disons, durant les repas, ou bien le soir avec un petit verre de vin, ou on s'échange, ou on continue à creuser. Tous ces aspects-là sont énormément importants. Et puis, on a vécu cette convivialité ici durant ces derniers 3 jours, à côté du côté spirituel, qui joue bien sûr un rôle très, très important, de se retrouver en prière chaque matin avec les sœurs, à midi avec les sœurs, aussi avec le groupe seulement entre nous, d'avoir un temps de prière. Donc ça, c'est des éléments, bien sûr, très, très importants qui ont eu lieu aussi.
0: Prier avec les sœurs, c'est super.
1: C'était d'ailleurs l'une des raisons du choix du lieu aussi.
0: Ok.
1: Le fait de pouvoir partager une célébration et une façon de vivre la liturgie qui ne dépendent pas du groupe, déjà. Donc, on pouvait bénéficier de ça et de pouvoir échanger avec les sœurs. L'autre chose, il y avait les repas, il y avait les pauses, il y avait les cafés, il y avait etc. Il y a eu aussi la marche, donc, puisqu'on a fait une découverte du vieux Versailles. Et, et donc, on a pu marcher pendant 2 heures, 2 heures et demie. Et on sait très bien qu'en marchant, il y a des échanges par petits groupes qui permettent là aussi de vérifier une information, de nouer des liens et une nouvelle fois de faciliter la prise de contact ultérieure quand il y en aura besoin.
0: Après cette rencontre 2026, qu'est-ce qui, selon vous, est prioritaire pour continuer à vivre la mission ensemble? En un mot.
1: S'informer régulièrement.
2: J'aurais dit la même chose. S'informer, se parler.
3: Concrètement, on a aussi décidé d'établir un calendrier ensemble où, sur lequel on met les dates de voyage des membres des équipes pour qu'on sache l'un de l'autre et qu'on s'informe.
0: Merci à tous les trois d'avoir été là, d'avoir accepté cette invitation sur le plateau de courrier de mission. Donc, entre réflexion stratégique, partenariat concret, échange humain, cette rencontre entre le DEFAP, la CEVA et l'association DM rappelle que la mission se construit aussi dans le dialogue. L'écoute de la capacité à avancer ensemble dans un monde en mutation. Donc, nous rappelons, cela a déjà été dit, le forum du DEFAP qui se tiendra du 2 au 4 octobre et qui aura pour thème culture d'église ou église des cultures, le défi de l'interculturalité. Donc, on se donne rendez-vous le mois prochain à Courrier de Mission. Est une émission mensuelle. À bientôt.
1: Merci.

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0: Bonjour et bienvenue dans Carabistouille. Aujourd'hui, nous partons dans l'ouest du Cameroun, à Bafoussam, où vit notre invité, l'auteur jeunesse Alain-Serge Dzotap. Alain-Serge Dzotap a grandi dans un univers où il y avait peu de livres, hormis ceux de l'école et de la bibliothèque. Passionné par la lecture, amoureux des mots, il est d'abord devenu poète. Jusqu'au jour où un ami lui a tendu un album de jeunesse et lui a dit « Toi aussi, tu peux écrire des histoires comme ça ». Depuis 2006, il en a écrit de nombreuses, des histoires comme ça, pleines d'humour et de tendresse. Publiées chez des maisons d'édition qui lui assurent une large diffusion à l'international. Alain-Serge Dzotap est même aujourd'hui traduit dans une douzaine de langues. Écoutons à présent nos échanges avec un auteur pour qui écrire un album à destination des enfants, c'est une affaire qui doit être prise au sérieux.
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0: Alain-Serge Dzotap, bonjour et bienvenue dans Carabistouille.
2: Bonjour Nadia.
0: Alain-Serge Dzotap, vous êtes l'auteur d'un certain nombre d'albums jeunesse et je voulais savoir comment toute cette histoire a commencé, comment l'envie d'écrire est-elle née et peut-être quel a été votre premier projet abouti, qu'il ait été édité ou pas.
2: Alors, je pense que l'écriture sur moi a commencé par la lecture. Et j'ai découvert mes premiers livres, c'était lorsque je suis entré à la première année du primaire qu'on appelle chez nous la CIL. Et c'est à ce moment-là que j'ai su que les petits signes qu'il y avait dans les livres racontaient des histoires. Mais j'ai commencé à écrire beaucoup plus tard, plutôt de la poésie, parce que j'avais découvert dans la grande cantine couverte de poussière de mon grand frère, dans le grenier familial, j'avais découvert des poèmes. Et puis je m'étais dit que voilà, si mon grand frère lui écrivait des poèmes, ça veut dire que je pouvais aussi en faire autant. Donc j'ai commencé à écrire par la poésie et c'est beaucoup plus tard, mais alors beaucoup plus tard que j'ai commencé à écrire des histoires pour les enfants.
0: Et quand vous avez commencé à écrire pour les enfants, pourquoi vous êtes orienté vers ce public? Quels étaient vos modèles, vos sources d'inspiration en littérature jeunesse?
2: Voilà, je pense que je suis également entré en littérature jeunesse parce que j'ai beaucoup lu de la jeunesse. Je me souviens que quand je suis allé pour la première fois à la bibliothèque pilote provinciale et que j'ai pu en payer les frais d'inscription, je lisais beaucoup de poésie, et puis j'ai découvert dans la salle jeunesse beaucoup de livres, beaucoup d'histoires venues de partout, d'auteurs français, d'auteurs russes traduits vers le français. Et je crois que ça m'a donné envie d'écrire. Mais le déclencheur, finalement, je pense que le déclencheur, c'est lorsque un ami, un très grand comédien, Wakef Ogun, paix à son âme, alors il m'avait un jour montré un livre, La ruse d'Idriss Sunjoya, qui était issu d'un projet financé par la coopération française. Donc, parce qu'à l'époque, la France a financé beaucoup de la littérature jeunesse en Afrique, quoi. Donc il y avait beaucoup de bouquins. Et donc j'ai lu ça, et puis il m'avait tendu ce livre en me disant tiens, tu peux aussi écrire des histoires comme ça. Et puis j'ai commencé à écrire comme ça, des histoires pour enfants. Mais ça n'a pas été facile du tout, parce que vous savez, à un moment donné, on a l'impression qu'écrire des histoires pour enfants, c'est juste mettre deux lignes par page et puis ça passe, quoi. Donc ça m'a pris beaucoup de temps pour apprendre. Et j'ai eu la chance que la toute première histoire qui est vraiment, non pas qui est aboutie, mais la toute première histoire qui a été publiée, c'est qu'en fait, un jour, parce que je lançais toujours des bouteilles à la mer avec mes histoires. Et un jour, l'histoire qui a été retenue par Bayard Presse, qui a pour titre Petit Hippo et son stylo magique. Je l'avais envoyé comme ça à Bayard, c'était je crois en 2006. Et puis j'avais reçu plein de réponses négatives, et puis je suis allé dans mes spams, J'avais trouvé dans un mail qui venait de Marie-Hélène Gros, bien, qui m'avait dit que Marie-Hélène Delval, que je ne connaissais pas à l'époque, mais qui est une grande autrice, avait reçu mon histoire, quoi. Je ne sais pas comment elle avait reçu, mais. Et puis, on m'a posé une question qui est pour moi la question la plus stupide du monde. On m'avait demandé, est-ce que vous souhaitez qu'on la soumette au comité de lecture du magazine Tralalire? Ben, j'ai répondu à cette question-là, je crois, 1000 fois. Et puis, c'est comme ça, la première histoire qui a été publiée chez Bayard, c'était en 2007.
0: Alain-Serge Zotab, vous avez une publication conséquente, vous avez écrit un nombre important de titres pour lesquels il me semble que votre inspiration est très diversifiée. Il y a des albums qui reviennent sur des figures historiques de l'Afrique, d'autres qui parlent du quotidien, il y a des contes revisités. Comment est-ce que vous présenteriez la diversité des thématiques que vous abordez? Est-ce qu'elles ont un fil conducteur? Est-ce qu'il y en a qui vous tiennent aussi à cœur particulièrement?
2: Alors, c'est vrai que je me suis rendu compte ces derniers temps-ci que j'ai quand même écrit beaucoup de contes, donc deux petits recueils déjà chez Albin Michel, petit conte des pourquoi et ensuite petit conte des comment, et puis il y a aussi des contes chez l'école des loisirs, le roi et le premier venu, la femme qui attendait un enfant à aimer et l'homme qui attendait un garçon. Donc je me suis peut-être c'est aussi lié à mon enfance, quoi. C'est-à-dire que le fait que je me suis orienté vers le conte, vers l'écriture du conte. Mais lorsque j'écris pour les tout petits, j'essaie d'entrer en dialogue avec l'enfant que j'ai été. Parce que petit, je n'ai pas eu la chance d'avoir accès à des livres. Donc aujourd'hui, parfois, quand j'écris, surtout pour les tout petits, j'ai l'impression de discuter avec l'enfant qui est en moi et qui voilà et à qui les livres ont manqué. Donc, mais je n'ai pas de thématique particulière. C'est vrai que je me suis rendu aussi compte que j'ai écrit deux livres, par exemple, pour les droits des femmes, quoi. Parce qu'il y a sur le mariage forcé et précoce, j'ai écrit quand même Adieu de Boutanga chez Albin Michel. Et plus tard, chez l'école des loisirs, j'ai encore écrit La femme qui attendait un enfant à aimer et l'homme qui attendait un garçon sur la question de la misogynie. Mais je ne pense pas que c'était programmé. Ce n'était pas programmé. Pour Adi de Boutanga, j'avais rencontré la jeune fille dans une fondation, la fondation Jean-Félicien Gacha, et puis j'ai eu envie de raconter son histoire. Et puis, chez l'école des loisirs, j'avais lu un très très, j'avais entendu un très beau conte du répertoire des conteurs Bamileke, et j'ai eu envie de le mettre à ma propre sauce. Donc, ce n'est pas vraiment programmé. Je me laisse souvent emporter par la beauté des mots et parfois par les images, parce que j'écris beaucoup aussi en regardant les images. Je pense que regarder les images, ça qui me parle. Peut-être ça soulève aussi des histoires, ça réveille aussi des histoires en moi. Voilà.
0: Alors, vous êtes entré au départ dans la littérature par la poésie. Est-ce qu'il y a des similitudes pour vous entre votre expérience de l'écriture de la poésie et de l'écriture pour les enfants?
2: Voilà. Je dois avouer que ça fait longtemps que je n'écris plus la poésie de manière formelle. J'ai publié à l'époque dans les revues et tout, mais maintenant je pense que ma poésie s'infiltre dans ma façon d'écrire. Voilà, dans le regard que je pose sur l'enfance lorsque j'écris et aussi parfois dans ma manière d'utiliser les mots. Donc, ma poésie s'est réfugiée dans mon écriture pour enfants, dans mon écriture des histoires pour enfants.
0: Et ce que vous dites, hein, je trouve ça très juste, notamment pour un de vos derniers albums, qui explore une thématique peu courue, dans la littérature de jeunesse, un album qui s'intitule « Reste avec nous bébé ». Pourriez-vous nous parler un peu de cet album, du choix de son sujet et de la manière dont vous avez développé l'histoire ?
2: Voilà. Je n'ai pas vraiment eu à choisir le sujet parce que le sujet est venu à moi, parce que j'ai écrit cette histoire, j'étais en résidence d'écriture en Suisse, à la Villa Rufieux. C'est parce que justement, j'avais mon neveu qui venait de venir au monde, et puis il avait tous les soucis de santé. Il avait tous les soucis de santé, il perdait du poids régulièrement, malgré tous les prescriptions médicales, ça n'allait toujours pas. Et puis, lorsque j'étais en résidence d'écriture en Suisse, je me suis dit, il fallait que je raconte cette histoire-là. Et puis, c'est la seule histoire que j'ai racontée en pleurant, que j'ai écrite en pleurant. Et dans l'histoire, je fais également clin d'œil à un de mes oncles maternels, dont le neveu en question était l'homonyme de l'homonyme, en fait. Et pour nous, être l'homonyme de quelqu'un ici, c'est très important. J'ai également fait un clin d'œil à cet oncle-là, parce que il a eu une vie difficile, parce que vous savez que les sociétés africaines sont parfois compliquées. Il y a parfois on vous accuse de choses dont vous ne savez rien. Lui, par exemple, on l'accusait de sorcellerie et tout et tout. Il avait donc passé toute sa vie à lutter contre ça. Et c'était un monsieur extrêmement généreux, mais il avait passé toute sa vie encore à lutter contre des accusations parfois très malsaines. Et puis je me suis dit, il fallait que je lui rende hommage. Voilà. Donc j'écrivais pour mon neveu et je rendais hommage en même temps à mon oncle maternel qui était en même temps mon grand-père maternel. Parce que chez nous, il y a le phénomène de succession. C'est-à-dire quand tu succèdes à quelqu'un, par exemple, si quelqu'un succède à son père, ses frères vont l'appeler papa. Donc je voulais rendre vraiment hommage à ces deux personnes. Je voulais, par mes mots, les fixer, quoi, les rattacher à la vie. Voilà. Et pour moi, c'était très important et c'était une douleur intense. Donc, j'ai écrit cette histoire vraiment en larmes.
0: Et c'est un très bel album, très sensible, l'histoire de ce bébé fragile qu'on appelle Nuage et qui n'a pas encore son nom définitif. Et il est très beau aussi parce que votre texte entre en dialogue avec les illustrations d'Anne-Catherine de Baule, qui est une illustratrice reconnue et qui a beaucoup travaillé sur des illustrations jeunesse en lien avec l'Afrique. Comment s'est passée la collaboration avec cette illustratrice ?
2: Déjà, j'ai beaucoup de chance de travailler avec Anne-Catherine de Baule parce que elle a vécu au Cameroun et elle a vécu aussi au Gabon. Mais reste avec nous, c'est la quatrième histoire que je fais avec, c'est le quatrième album que je fais avec Anne-Catherine. Et puis on est en train de faire un cinquième livre qui va, je sais pas quand ça va paraître, on est en train de faire un cinquième livre. Bon, avec Anne-Catherine, on a l'habitude de beaucoup échanger. On a l'habitude de beaucoup échanger. Parfois, elle me fait voir les esquisses, elle me fait voir les découpages. Et puis, avec notre éditrice, Odile Josselin, je veux dire, on travaille vraiment à trois, quoi. On travaille vraiment à trois. Donc, il y a un échange entre moi, Anne-Catherine et Odile. Donc c'est vraiment un échange. Et puis, on se met d'accord sur beaucoup de sujets, sur beaucoup d'aspects avant que ça, voilà, pour aboutir à ces albums-là. Donc là, c'est le quatrième que j'ai fait avec Anne-Catherine. Et puis, pour mon bonheur, nous sommes en train de faire un cinquième album. Cette fois-là, qui parle de mes jumeaux. Donc, parfois, je m'inspire aussi du quotidien. Voilà, donc, qui parle de mes jumeaux. À un moment particulier, au moment où leur mère les déshabille pour les laver, il y a toujours... Il y a toujours une histoire qui se déroule, et puis j'ai voulu raconter cela dans ces... Là, c'est, ça va faire l'objet de mon cinquième album avec, avec Anne-Catherine et les éditions Pastel, École des loisirs.
0: D'accord, et justement, pour faire transition avec la question suivante, vous parlez de l'École des loisirs, et c'est vrai que vous êtes édité par des éditeurs reconnus qui peuvent assurer une large diffusion à vos livres. Donc cette large diffusion de vos livres, elle va de pair aussi avec le fait qu'ils sont traduits dans de nombreuses langues. Quel regard avez-vous sur cette diffusion très large? Et la lecture de vos albums est-elle la même dans différents pays? Peut-être déjà entre la France et le Cameroun, je ne sais pas s'ils sont facilement accessibles au Cameroun, et puis peut-être dans d'autres pays où ils vont être lus.
2: Oui, bon, je n'ai pas souvent les retours. Je n'ai pas souvent les retours pour mes albums parce que il y a 13 qui ont déjà été traduits. Et l'éditeur qui m'a le plus fait traduire, sont les éditions des éléphants avec lesquels j'ai grand plaisir à travailler. J'ai eu certains retours parce que, il y a la soupe au caillou moelleux chez les éléphants qui avait été, qui a vécu une belle aventure, en même temps à Nanterre, en même temps au Brésil, dans d'autres pays. Hein. Et puis, c'est souvent les retours que j'ai par Internet. Quoi. Par exemple, il y a un de mes albums, Le Cadeau, paru chez les éléphants, qui a été traduit en Israël, et qui en Israël a fait l'objet d'une deuxième édition spéciale, parce qu'ils ont un programme en Israël dont... qui est l'équivalent d'un autre aux États-Unis, qui permet que les livres choisis soient tirés en grand exemplaire, en grand nombre, et diffusés dans les écoles, dans les crèches, dans les bibliothèques. Là, ça a vécu une très très belle vie en Israël, aux États-Unis aussi. Donc j'ai souvent des retours comme ça par les en m'informant sur les réseaux, ou bien lorsque l'éditeur américain, par exemple, de deux de mes livres, nous donne les ressentis sur le terrain. Donc c'est par cela que j'ai. Mais je suis quand même parfois étonné de voir que des histoires que j'écris depuis le Cameroun à Bafoussam puissent trouver un lectorat international. C'est quand même 13 langues traduites. C'est parfois, j'avoue que je suis moi-même parfois étonné, quoi.
0: Est-ce que vous avez l'impression, Alain Serge Jotap, d'écrire des histoires universelles?
2: Alors, universel, c'est parfois un peu difficile parce que, bon, parfois je préfère dire que j'essaie de situer ma parole à l'endroit précis où se trouve la poésie, parce que je pense que avec la poésie, dans la poésie, tout le monde peut venir communier. Vous voyez? Donc, c'est pour ça que j'essaie de faire beaucoup d'efforts dans ma façon de percevoir les histoires que j'écris. Donc, parfois, j'ai des histoires qui sont vraiment, comment dire ça, où je puise vraiment beaucoup plus dans, où mon imagination est beaucoup sollicitée. Et puis, je me dis, peut-être que je suis naïf, mais je me dis que je me dis que peut-être que c'est pour ça que un éditeur grec, un éditeur chinois, un enfant de Hollande peut se retrouver dans mes histoires, tout comme un petit Camerounais ou un petit Malien. Donc, j'essaie de m'adresser à l'enfant qui est au fond de moi, et je me dis que en m'adressant à cet enfant-là, je parviens à m'adresser à tous les enfants du monde. Parce que regardez, par exemple, lorsque les enfants se rencontrent, quelle que soit leur couleur de peau, quelles que soient leurs origines, instantanément, ils vont commencer à jouer. Or, je me dis qu'en m'adressant à l'enfant qui est au fond de moi, je m'adresse à l'enfant universel.
0: Donc, vous vivez au Cameroun, à Bafoussam, dans l'ouest du Cameroun. Quel regard portez-vous sur la situation du livre jeunesse dans votre pays? Et vous-même, avez-vous fait des actions, avez-vous entrepris des actions pour faire vivre le livre jeunesse au Cameroun?
2: Oui, j'ai animé beaucoup d'ateliers d'écriture dans les écoles. J'essaie de le faire encore aujourd'hui avec. Il y a une jeune association, bon, plus si jeune que ça parce qu'elle est très dynamique, avec laquelle je collabore. Parfois, je vais dans les écoles, Reading Classroom, par exemple. Et puis, je sers mon humble niveau de faire vivre la littérature jeunesse. Et puis, pour le moment, depuis quelques années, il y a une sorte d'effervescence. Parce que, il y a des jeunes maisons d'édition, là, surtout à Dinkra, qui se battent beaucoup pour éditer des livres de qualité. Et surtout, elle fait ce que beaucoup d'éditeurs en Afrique, parfois en Europe, ne font pas. Elle édite à compte d'éditeurs. Pour moi, c'est exceptionnel parce que nous sommes dans un environnement où l'auteur qui est le plus faible, qui est le maillon le plus faible de la chaîne, est encore sollicité financièrement. Donc, elle fait du très bon travail. Elle le fait avec une éthique qui me parle beaucoup. Parce que moi qui suis auteur et qui vis de l'écriture, pour moi, c'est important que l'éditeur respecte l'auteur et le traite comme il faut.
0: Oui, on salue Armel Toucault, qui a été l'invité de Carabistouille il y a quelques mois. C'est maintenant, Alain Serge Zotap, le moment de notre pause musicale. Quel est le morceau que vous avez choisi de nous faire écouter et pourquoi ce choix?
2: Alors, j'ai choisi L'homme-dieu, qui veut dire mariage, de l'artiste Kaleth Fotso, qui écume le monde. Qui est une dont j'apprécie beaucoup les chansons, dont j'apprécie énormément la musique. Alors cette chanson parle du mariage forcé, du mariage précoce. Pour moi, qui est une thématique qui me parle beaucoup et qui et voilà et que j'ai eu à aborder dans mes livres, dans certains de mes albums, comme Adi de Boutanga paru chez Albin Michel Jeunesse. Et comme dans La femme qui attendait un enfant a aimé et l'homme qui attendait un garçon paru chez Pastel. Voilà, donc c'est pour ça que je l'ai choisi. D'abord pour son talent, vraiment, elle me parle beaucoup. Et aussi pour le thème qu'elle a abordé dans sa chanson.

0: petite coïncidence, Alain Serge Zotab, car Armel Toucault, la directrice des éditions Adinkra, avait elle aussi, dans l'émission qu'on lui avait consacrée, choisi de partager un titre de Caresse Fotso. Avant de nous séparer, je voudrais, Alain Serge Zotab, vous demander quelque chose. Nous sommes à la radio et au moment même où nous enregistrons cet entretien, il n'y a pas d'image. Les caméras de nos ordinateurs sont fermées et je vais vous demander de décrire en quelques mots pour les auditeurs de Carabistouille ce que vous voyez depuis votre fenêtre, depuis votre maison de Bafoussam, où vous êtes en train de faire cet entretien, et puis nous parler des bruits qui vous entourent et qu'on n'entend pas forcément dans l'enregistrement de l'entretien.
1: Alors, nous sommes en saison des pluies, et pour moi, la saison des pluies, c'est cette saison-là que si j'en avais la possibilité, je la ferais durer toute l'année. Alors, pendant que nous discutons là, il y a les gouttelettes de pluie qui chantent sur ma toiture de tôle ondulée. Et puis dans la cour, juste à côté des véhicules, il y a un arbre chenu qu'on appelle le tchak. Donc c'est un arbre qui sert pour implanter les lieux sacrés, qui sert aussi pour faire la limite des terrains et des champs. Donc voilà ce que je vois. Malheureusement, il n'y a pas d'oiseaux parce qu'il pleut, mais il y a quelques poules que j'aime qui sont en cage là et d'autres qui sont en train de se balader. Voilà.
0: Alors, je vois d'où vient le goût du papa de nuage pour la saison des pluies dans l'album Reste avec nous bébé. Alain Serge Zotab, merci de nous avoir amené quelques instants à Bafoussam. Merci beaucoup et bonne fin de journée à vous.
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0: Voilà, Carabistouille, c'est terminé pour aujourd'hui. Je vous donne rendez-vous le mois prochain. D'ici là, vous pouvez nous suivre sur les réseaux sociaux de l'émission, Fréquence Carabistouille sur Instagram et aussi sur Facebook. À bientôt.

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0: Nantes et sur le 100.7 FM en région parisienne. Et comme désormais un jeudi sur deux, vous êtes sur le magazine de la grâce matinale. Alors que c'est que cette nouvelle émission, pardon ? Eh bien, un jeudi sur deux, l'équipe de Fréquence Protestante vient traiter de l'actualité de la semaine pendant une heure. Je suis Raphaël Vernery et je suis accompagné de Zoé Lauvergne pour l'interview du jour, Paul Mitifio, Pierre Dulst, Oscar Gruson, Viola Hamst, Victor Lopez pour les chroniques et bien sûr, comme toujours, Trifaine Touté Casola pour le journal que vous entendrez juste après. Bonjour tout le monde. Ah, il n'y a pas de bonjour.
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0: C'est de ma faute, c'est que j'ai oublié bien sûr dans le public nos chers valeureux qui sont toujours présents, Rémi Véran, notre coordinateur d'antenne, Valérie Thorin, notre directrice, et bien sûr comme toujours Arnaud, notre technicien en studio. Bonjour tout le monde.
2: Bonjour.
3: Bonjour. Bonjour.
0: Avant de retrouver le journal de Trifaine Touté Casola, comme d'habitude, c'est le mot du jour. Et aujourd'hui, c'est lutiner. Cela signifie agacer avec espièglerie pour jouer. Alors, c'est un synonyme de taquiner. Par exemple, on peut dire qu'Arsène Lupin est un personnage taquin qui joue de sa capacité à voler. Voici pour le mot du jour. Donc, c'est lutiner, L-U-T-I-N-E-R. Et pour ce qui est du programme, après notre émission, le magazine de la grâce matinale, à 13h, c'est Point d'orgue de Marc Porteau. S'en suivra à 13h15 un nouvel impromptu où Thomas Perrault reçoit le poète et romancier français Victor Malzac. Et enfin à 14h, c'est de la musique avant toute chose de Marie Jérémy avec l'ensemble Théodora. Et avant de laisser place au journal de Trifaine Touté Casola, c'est le moment de la parole du jour, choisi aujourd'hui dans Siracide, chapitre 35, versets 15 à 18. Les larmes de la veuve coulent sur les joues de Dieu. Les larmes de la veuve coule sur les joues de Dieu. Siracide, chapitre 35, versets 15 à 18.

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1: Il est midi 3 sur Fréquence protestante, vous êtes bien dans le magazine de la grâce matinale, l'émission qui traite des actualités de la semaine. Et on commence tout de suite avec le journal de Trifaine Toutet-Cazola. Bonjour Trifaine.
2: Bonjour Raphaël, bonjour à tous.
1: À la une de ce journal, les recherches pour retrouver Liana continuent dans le Gers.
2: 7 jours après la disparition de la collégienne de 11 ans, 170 gendarmes aidés par des cavaliers d'un centre équestre sont toujours mobilisés. Les recherches ont lieu principalement dans les zones boisées au sud de Fleurance, commune de 6000 habitants où la jeune Liana a été vue pour la dernière fois. Les gendarmes font aussi du porte-à-porte pour tenter de recueillir des informations. Jusque-là, un seul suspect, Jérôme Barella, a été mis en examen et placé en détention provisoire. C'est une affaire qui crée débat car elle montre des failles du système judiciaire, le suspect ayant été déjà la cible de plusieurs signalements sans être inquiété. Peut-être un cas sur lequel les députés devraient se pencher. Et justement, Pierre, vous vous êtes intéressé au débat en cours à l'Assemblée nationale et au Sénat. Bonjour Pierre.
3: Oui, bonjour Trifaine. Alors les députés se sont prononcés sur un texte très attendu par les familles confrontées à la maladie grave d'un enfant. À l'Assemblée nationale, les députés ont adopté en deuxième lecture une proposition de loi pour renforcer les droits des parents d'enfants atteints d'un cancer, d'une maladie grave ou d'un handicap. Le texte est porté par Vincent Thiébaud, député du Bas-Rhin, membre du groupe Horizon.
2: Que prévoit concrètement cette proposition de loi ?
3: Elle prévoit davantage de protection dans l'emploi, un meilleur accès aux congés parentaux, des aides sur le logement et la prise en charge de certains frais liés aux soins. Le sujet fait largement consensus au sein du Parlement. Le Sénat l'a adopté à l'unanimité en février et les débats ont surtout porté sur le niveau exact des protections, comme la durée des congés, les garanties contre le licenciement. L'Assemblée nationale a finalement validé la version issue du Sénat, preuve d'un accord transpartisan sur ce texte social.
2: Le texte sur l'aide à mourir bute une nouvelle fois sur l'opposition du Sénat.
3: Oui, le Sénat a confirmé son opposition à la proposition de loi sur l'aide à mourir, rejetée une deuxième fois après un premier refus en janvier. Porté à l'Assemblée par Olivier Falorni, le texte est soutenu par une majorité de députés de gauche et du Bloc central, mais il se heurte au Sénat à une coalition plus réticente, surtout à droite et au centre droit.
2: Sur quoi porte précisément le désaccord entre les deux chambres ?
3: Le point de blocage est clair. L'Assemblée nationale défend un droit encadré à l'aide à mourir, incluant le suicide assisté et dans certains cas, l'euthanasie. Le Sénat, lui, a cherché à restreindre fortement ce droit en le réservant aux malades dont le pronostic vital est engagé à court terme, voire en vidant le texte de son principe même. Faute d'accord en commission mixte paritaire, le gouvernement prévoit désormais de laisser le dernier mot aux députés le 15 juillet prochain.
2: Bien, merci beaucoup Pierre. Et après avoir fait le tour de toutes ces questions, une autre question reste toujours en suspens, c'est la situation entre Israël et le Liban. Viola, vous faites un point sur les derniers événements. Bonjour Viola.
4: Bonjour Trifaine. Israël et le Liban sont convenus hier de mettre en œuvre un cessez-le-feu prévoyant un arrêt complet des tirs du Hezbollah. Ce développement intervient après de nouvelles frappes israéliennes et après de nouveaux tirs par le Hezbollah contre Israël. Les négociations menées sous l'égide des États-Unis à Washington ont duré 2 jours. Elles sont aussi convenues de créer des zones pilotes sous contrôle de l'armée libanaise.
2: Ça veut dire que les violences sont presque finies ?
4: Non, les tensions restent quand même. Notamment, le ministre israélien de la Sécurité nationale a fait part de son désaccord avec cette déclaration commune. Il a dit que les cessez-le-feu avec le Liban serait une grave erreur et une illusion. L'État hébreu a donc menacé de frapper Beyrouth en cas d'attaque contre son territoire après de nouveaux tirs revendiqués par le Hezbollah contre Israël.
2: Et qu'en est-il de la situation actuelle ?
4: Les violences continuent. Selon l'agence officielle ANI, plusieurs frappes israéliennes ont visé ce matin le sud du Liban. Et la nuit dernière, un secouriste libanais a été tué et un autre blessé dans une attaque israélienne à Zebdin.
2: Merci beaucoup Viola, une situation toujours assez tendue au Moyen-Orient. Et après ce tour d'horizon, on revient en France avec des nouvelles en sport.
1: Et oui, Trifaine, on fait un point sur Roland-Garros avec la suite et fin des matchs de quart de finale hier.
2: Petit coup de tonnerre du côté des femmes, la numéro 1 mondiale Arina Sabalenka a été battue en 3-7 par la russe Diana Schneider, 23e au classement. C'est son élimination la plus précoce en grand chelem depuis 2 ans et elle était la dernière lauréate d'un grand chelem encore en lice, hommes et femmes confondus. Côté homme, c'est l'Italien Flavio Coboli, 14e au classement mondial, qui s'est qualifié en parvenant à bout de son adversaire Félix Auger-Aliassime. Il affrontera en demi-finale son compatriote Matteo Arnaldi, qui lui aussi s'est qualifié pour disputer sa première demi-finale de Roland-Garros.
1: Et enfin, Trifaine, on a appris ce matin le décès de la dessinatrice et cinéaste Marjane Satrapi à l'âge de 56 ans.
2: C'est une annonce qui a été faite par communiqué de ses proches où ils écrivent qu'elle est morte de tristesse un peu plus d'un an après le décès de Mathias Ripa, son mari et l'amour de sa vie. Marjane Satrapi était connue mondialement pour Persepolis, récit autobiographique où elle raconte son adolescence dans l'Iran des années 70 et 80, récit qu'elle a ensuite adapté à l'écran dans un film d'animation. Ces deux œuvres lui ont valu plusieurs récompenses, dont deux Césars pour le meilleur film et la meilleure adaptation.
1: Bien, merci beaucoup Trifaine et merci à Pierre et Viola pour le journal. Il est midi 8, vous êtes sur Fréquence Protestante, sur le magazine de la Grâce Matinale, l'émission qui traite de l'actualité de la semaine. Et tout de suite, c'est l'interview de la semaine.
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1: Mardi soir, l'Assemblée nationale a discuté puis voté une loi d'urgence pour la protection et la souveraineté agricole. Alors c'était une première lecture, mais le sujet de l'agriculture et notamment la gestion de l'eau reste important. Et c'est le sujet de votre interview de ce midi, Zoé Lauvergne. Bonjour Zoé.
5: Bonjour Raphaël, bonjour à tous. Et bonjour Julien Rivoire. Vous êtes chargé de campagne agriculture au sein de l'association Greenpeace France. Et vous avez suivi de près l'examen de ce projet de loi d'urgence agricole par les députés. Projet de loi qui a donc été adopté il y a deux jours avec 369 voix pour, 178 contre et 15 abstentions. L'objectif de ce texte, proposé par le gouvernement en janvier, répondre aux revendications des agriculteurs après leur mobilisation cet hiver. Dans leur viseur à l'époque, la gestion de la dermatose nodulaire contagieuse par le gouvernement et l'accord entre l'Union européenne et le Mercosur qui rassemble des pays d'Amérique du Sud. Ils craignent alors une concurrence déloyale et une baisse de leurs revenus. La réponse du gouvernement, c'est ce projet de loi d'urgence agricole. Projet de loi qui balaie de nombreux sujets, le loup, l'approvisionnement des cantines, l'élevage, les revenus et l'eau. Et la gestion de l'eau, justement, c'est un des sujets qui a suscité le plus de tensions. 4 articles sont consacrés à cet enjeu, les articles 5, 6, 7 et 8. Les deux premiers prévoient une simplification de l'installation des bassines pour irriguer les cultures. Et vous, chez Greenpeace, vous dénoncez une privatisation de l'eau au profit de l'agriculture. C'est quoi le problème exactement ?
6: Bonjour à vous et merci pour votre invitation. Privatisation, on dirait accaparement. Accaparement de l'eau par, non pas par l'agriculture, nous à Greenpeace, et je crois que toutes les associations écologiques ont bien conscience que l'eau est vitale pour l'agriculture, mais accaparement pour une minorité des agriculteurs et des exploitations agricoles. 6% de la surface agricole utile en France est aujourd'hui irriguée. Et la consommation de l'eau, c'est-à-dire que ce prélèvement qui va disparaître, est très majoritairement consommée donc, par l'agriculture. On est à près de 60% de la consommation en France de l'eau par l'agriculture. Et je le rappelle, pour uniquement 6% de la surface agricole utile. Et donc, il nous semble qu'il y a un enjeu majeur, du fait aussi du dérèglement climatique, à veiller à un bon partage de la ressource en eau, à faire en sorte que les différents usages soient conciliés et qu'on évite que cette eau et cette irrigation servent uniquement une minorité des agriculteurs. On pense qu'il y a besoin aussi de garantir, de vérifier que l'élevage a bien accès à l'eau, que les maraîchers ont bien accès à l'eau. Or, aujourd'hui, ce sont souvent des céréaliers, notamment du maïs. Maïs qui est majoritairement utile à l'exportation et à l'élevage. Et donc, on dénonce cet accaparement qui conduit à quelque part une forme d'exportation, y compris de notre eau, à l'étranger.
5: Et très concrètement, là, dans ces articles, qu'est-ce qui fait qu'on aurait un accaparement en fait, cette ressource d'eau par cette minorité d'agriculteurs, enfin, notamment, je pense, au niveau local, la composition des commissions locales de l'eau qui permettent en fait,
4: pour le dire très simplement, de voir où on utilise cette eau, à quels usages et tout ça. Il y a notamment la question de la composition de ces commissions qui va changer avec cet article.
6: Exactement. Le gouvernement avait promis qu'il ne bougerait pas et qu'il n'ouvrirait pas une modification des politiques de l'eau. On a une politique de l'eau qui est regardée avec envie dans nombreux pays. C'est une innovation qu'on connaît peu dans notre pays. Et pourtant, c'est assez intéressant. On a une démarche dans ce qu'on appelle les bassins versants, c'est-à-dire autour d'une rivière. On a des parlements de l'eau, qui s'appellent en fait les commissions locales de l'eau, qui vont regrouper les différents usages, des représentants aussi de l'État, des élus, et puis donc des associations écologistes, des agriculteurs, des usagers économiques, etc. Tous ceux et toutes celles qui ont maille à partir avec l'eau, bon, et qui vont délibérer et réfléchir à la hiérarchisation et à la répartition des bons usages. C'est plutôt intelligent si on veut essayer de réfléchir à voir comment on peut vivre ensemble. Et on pense que la démocratie, la délibération collective, c'est souvent comme ça qu'on peut se sortir des tensions. Ce qu'a fait un député Modem lors du débat, c'est de proposer effectivement une modification de cette commission locale de l'eau en argumentant du fait que les agriculteurs n'étaient pas suffisamment représentés. Nous, on a bien travaillé à Greenpeace là-dessus. L'an dernier, on a publié un rapport que vous pouvez trouver sur le site de Greenpeace qui s'appelle Démocratie à sec et qui montre qu'en fait, outre la représentation directe des agriculteurs, on a beaucoup d'élus locaux qui sont en lien avec et qui, ce qu'on appelle, sont des doubles casquettes, c'est-à-dire qu'ils sont eux-mêmes agriculteurs ou anciens dirigeants de la FNSEA, etc. Et qui ont, quelque part, des conflits d'intérêts. Et donc, ce qu'on montre d'ailleurs, c'est qu'en fait, il y a une proportion très importante déjà dans ces commissions locales de l'eau de personnes qui ont des intérêts à l'irrigation. Il nous semble qu'il faut veiller, au contraire, plutôt que de renforcer tel ou tel usager, vérifier que cette commission locale de l'eau, elle représente bien la réalité et la diversité des usages pour que ça soit un espace de délibération et qu'on puisse construire un apaisement sur cette question et qu'on veille à l'intérêt général. L'intérêt général, ça ne peut pas être de garantir l'accaparement de l'eau pour une minorité de la population et un intérêt particulier.
4: Et donc là, ce que vous nous dites, c'est que déjà là, on a une présence des agriculteurs ou en tout cas des acteurs qui ont des liens avec l'agriculture, pardon, déjà qui est assez importante. Et là, en fait, avec ce texte, l'idée, ce serait de passer actuellement, les élus locaux, ils représentent 50% de ces commissions, enfin des membres de ces commissions locales de l'eau, à seulement 33% au profit des agriculteurs. Et donc, encore une fois, d'avoir une surreprésentation des enjeux agricoles dans ces commissions-là.
6: Oui, pour être précis, parce qu'on pourra me rétorquer, non, ce n'est pas au profit des agriculteurs. C'est vrai que dans le texte, c'est dit pour les usagers économiques et non économiques. Mais l'argumentation d'ailleurs du député, il ne s'en cache pas, hein, c'est bien de dire qu'il faudra veiller à ce qu'il y ait plus d'agriculteurs. Et c'était d'ailleurs une demande de la FNSEA, c'était dans sa liste de courses, sur laquelle on pourra revenir, quand ils ont fait cette demande à Sébastien Lecornu d'avoir une loi d'urgence agricole lors de la crise que vous évoquiez en introduction.
4: Et une autre mesure qui figure dans ces articles, c'est la question aussi de la réduction de l'usage de l'eau. Où en fait, il y a notamment une des mesures, pour vous citer le texte, qui prévoyait notamment en fait, de baisser les prélèvements qui étaient supérieurs à 20%. Et finalement, cette baisse de prélèvements, elle devient facultative si dans le projet, on n'a pas des bassines. Là aussi, est-ce qu'on fait fausse route ? Est-ce que ça correspond vraiment à la réalité ? Si on a moins d'eau, est-ce qu'il ne faut pas réduire justement cette consommation d'eau ?
6: Évidemment. Ce qui, moi, me met en colère, au-delà de cet article que vous citez, cette logique générale qui va conduire à approfondir les tensions qui parfois sont déjà vives sur des territoires qui ne garantit pas l'intérêt général, c'est qu'en plus c'est un texte qui a été formulé par le gouvernement qui s'assoit quelque part ou qui foule au pied tout un tas de rapports, y compris de ses propres institutions publiques. La Cour des comptes en 2023, France Stratégie en 2024, le Conseil d'analyse économique en 2025. Tous ces rapports disent une chose, il va falloir, avec le dérèglement climatique, veiller à réduire notre consommation en eau. Et donc, on doit aller vers l'accompagnement des agriculteurs et des agricultrices. Bien sûr qu'il faut les accompagner et financer exactement cette transition, mais aller vers une baisse de la consommation. Ce texte fait l'inverse, c'est quelque part un déni de la réalité, effectivement, en cherchant à mettre l'accent sur le stockage. Et quelque part, on cherche à faire toujours comme avant, alors que le monde bouge et que la réalité climatique s'impose à nous. Et donc, on doit, et c'est gouverner, c'est prévoir, dit-on, on devrait avoir un gouvernement qui nous aide et qui aide les agriculteurs à entrer dans ce 21e siècle qui va être malheureusement difficile en termes de sur le terrain de la ressource en eau.
5: Et un autre élément, enfin un autre sujet en lien avec l'eau, c'est les zones humides qui sont aussi qui font aussi partie du texte, notamment de c'est l'article 7 qui est dédié à ces zones humides et notamment à la restauration des zones humides les plus dégradées. Et en fait, il y a un principe de proportionnalité qui a été adopté. Donc, pour le dire plus simplement, plus une zone est en mauvais état, moins les efforts pour la restaurer vont être importants. Et ce principe de proportionnalité, il interpelle un peu. Enfin, ça semble un peu contradictoire. On aurait tendance plutôt à penser qu'il faut faire l'inverse.
6: Revenons sur les zones humides. C'est des espaces qui sont essentiels, qui sont gorgés d'eau, qui vont favoriser le filtrage de l'eau, qui vont permettre de conserver de l'eau. C'est les meilleurs, espaces pour conserver l'eau, qui y compris vont favoriser le captage carbone, etc. Et on a depuis des décennies déjà mis à mal près de 40% des zones humides qui existaient. Donc avec ce texte, comme vous le dites effectivement, c'est une logique qui vise à achever la dégradation plutôt qu'à chercher à restaurer. On marche en arrière. C'est pas du tout une politique qui va permettre de garantir et de protéger les zones humides. Alors, qu'on soit bien clair pour les auditeurs et auditrices, aujourd'hui, il est déjà possible de faire des projets dans les zones humides, y compris des projets agricoles. Simplement, ces projets, ils sont soumis à des autorisations et à une étude d'impact, etc. Et comme vous l'avez bien dit dans votre lancement, effectivement, ce texte vise à, quelque part, déréguler en fait cela pour favoriser effectivement des projets et donc achever la dégradation de zones humides qui sont déjà bien en peine.
5: En fait, dans ce texte, les questions de la réalité du terrain, la question des conséquences aussi du changement climatique, elles ne sont pas tout à fait considérées, elles sont plutôt mises de côté.
6: Oui, on a de toute façon un texte qui vise à rentrer dans le récit du gouvernement qui est un peu leur mantra depuis plusieurs années pour contourner quelque part en fait le déficit de leur politique et l'échec de leur politique. C'est-à-dire qu'ils agitent une opposition qui est factice entre écologistes ou écologie et agriculteurs. Bon, comme si d'une part les agriculteurs étaient homogènes et avaient tous les mêmes intérêts, puis souvent les agriculteurs, eux, ils prennent bien soin aussi. Il y en a beaucoup qui travaillent et qui ont envie d'aller vers la transition écologique. Bon, et donc l'opposition entre écologie et agriculture, nous, on pense que c'est un chiffon rouge qui est agité pour détourner des vrais sujets.
5: Un autre sujet de ce texte, c'est la question de l'élevage et notamment des bâtiments d'élevage. Aujourd'hui, ces bâtiments, ils dépendent d'une réglementation qui est celle des installations classées pour la protection de l'environnement quand ils dépassent une certaine taille. Donc ça veut dire en fait que pour agrandir un bâtiment, les normes sont assez strictes. Mais grâce à ce projet de loi, le gouvernement va pouvoir légiférer par ordonnance et simplifier ses procédures pour agrandir ces bâtiments d'élevage. Et vous, chez Greenpeace, ça vous inquiète aussi cette question-là. Pourquoi ?
6: Oui, c'est un boulevard ouvert qui s'ouvre à l'industrialisation de l'élevage. On a déjà recensé, nous, à Greenpeace, il y a plus de 3000 fermes-usines, c'est-à-dire ces installations qui sont en fait des installations industrielles qui, comme une usine Céveso, va avoir un impact sur l'environnement, la qualité de l'air, l'eau, etc. Et donc doit être soumis à autorisation. Ce que le gouvernement veut faire, c'est sortir les élevages industriels de cette réglementation ICPE pour qu'on favorise et facilite l'industrialisation. Donc c'est un vrai problème environnemental, c'est aussi un vrai problème pour l'avenir de l'agriculture et du monde paysan. Aujourd'hui, un agriculteur sur deux part à la retraite dans les 5 années qui viennent. Bon. Que va-t-il se passer si on favorise l'industrialisation ? Ça ne va pas être le renouvellement des générations, ça va être la concentration du capital, et ça va être des firmes, ça va être des gros agriculteurs qui vont racheter les autres fermes, etc. Et ça, ça a aussi des effets en termes d'emploi, en termes d'aménagement du territoire, en termes de dynamique dans les territoires ruraux. Donc là, c'est particulièrement grave. C'est grave d'un point de vue environnemental, c'est grave sur la vie des animaux dans ce type d'installation, et c'est très grave aussi d'un point de vue, aménagement du territoire, vie en société, etc.
5: Mais est-ce que c'est pas aussi, nous avons en fait ce qui est pour les défenseurs de cette mesure-là, c'est l'argument qui est avancé, c'est de se dire on fait ça pour justement permettre de faire face à la concurrence de ce type de structure qui existe dans les pays d'Amérique du Sud, qui vont pouvoir importer leurs produits dans l'Union européenne avec l'accord entre l'Union européenne et le Mercosur qui a été adopté. Ça, c'est pas pour vous un argument qui s'entend? Est-ce que c'est pas la meilleure façon aussi de contrer cette concurrence qui vient d'Amérique du Sud?
6: C'est une question très importante. Il faut savoir ce qu'on veut, en fait, sur quel type d'alimentation. Et là, c'est un débat démocratique, en fait. Nous, on appelle... On s'appuie aussi sur ce que le mouvement paysan, la Via Campesina, la Confédération paysanne appelle la souveraineté alimentaire. On pense qu'il y a besoin d'un vrai débat démocratique. Et que ce débat démocratique, il doit porter sur quels sont les types de produits, la qualité, etc., et quel type de production sur notre territoire. Bon. Si on rentre toujours dans cette logique de concurrence, on ne s'en sortira pas. Parce que derrière cette course à la concurrence et à la compétitivité, ça sera toujours le moins de 10 ans en termes de qualité du produit, en termes de protection de l'environnement. Et la dernière étape, ça sera quoi? Ça sera le moins 10 ans social aussi. Parce qu'il faut aller jusqu'au bout. Si on veut être complètement dans la concurrence, mais dans ce cas-là, il faut faire exploser l'ensemble des normes sociales. Les gens ne plus garantir un revenu, ne pas avoir de rémunération avec le SMIC, etc., pour des salariés, parce que là, on sera vraiment capable d'assumer la concurrence. Est-ce que c'est ça la société qu'on veut pour les d'un point de vue social, écologique, dans les années à venir? Nous, on dit clairement non.
5: Et alors, vous abordez justement cette question des revenus, qui est aussi, aussi dans ce texte. Qui, en fait, il y a eu un amendement porté par la France Insoumise, soutenu par le Rassemblement National, qui a été adopté. L'objectif de cet amendement, c'est d'instaurer des prix planchers dans les négociations commerciales entre les agriculteurs et les industriels. Et ça, si je vous suis bien, c'est plutôt une bonne nouvelle et une bonne surprise de ce texte.
6: C'est la seule avancée, quelque part, de ce texte. Malheureusement, c'est déjà annoncé par le gouvernement et par le Sénat, c'est-à-dire qu'ils veulent revenir dessus, puisque fin juin, le texte va être abordé et examiné au Sénat. C'est la question nodale, c'est l'enjeu majeur pour l'agriculture. La profession agricole, elle n'est pas homogène, d'une part. C'est une des professions qui est la plus inégalitaire en France, avec des écarts qui vont de 1 à 100 au moins en termes de revenus. Et on a, un rapport, il me semble, d'un an ou deux, qui montrait qu'il y avait 43% des agriculteurs qui, en moyenne, percevaient un revenu inférieur au SMIC. 43%, où on est pratiquement à la moitié des agriculteurs qui gagnent moins que le SMIC, avec des volumes horaires, des conditions de travail difficiles, etc. etc. Donc oui, l'enjeu majeur pour régler ou répondre au renouvellement des générations, pour faire en sorte qu'il y ait des jeunes qui aient envie de s'installer, pour répondre à l'urgence agricole et à la volonté aussi d'une majorité d'agriculteurs qui le disent dans les enquêtes, qui sont prêts à aller vers la transition écologique, mais qui ont besoin de pouvoir vivre de leur travail. Et ça, c'est tout à fait normal. Ce que les pouvoirs publics devraient faire, c'est s'attacher uniquement à d'abord et avant tout à cette question du revenu pour pouvoir dérouler ensuite et articuler une vraie politique qui protège à la fois les paysans, l'environnement et notre alimentation. Et ça, c'est ce qu'on porte de concert. Alors Greenpeace, avec l'ensemble du collectif Nourrir, qui regroupe des organisations agricoles, des organisations environnementales, il nous semble qu'il faut aller vers cette politique qui concilie les intérêts et qui protège à la fois le revenu des paysans, leurs conditions de travail et l'environnement.
5: Et dernière question, vous l'avez un petit peu évoqué, mais en tout cas, le texte, il a été voté à l'Assemblée nationale. Il va maintenant être envoyé au Sénat, où il va être examiné à partir de la fin du mois. Donc le Sénat, où il y a une majorité plutôt de droite. À quoi on peut s'attendre en termes d'amendements, de modifications du texte qui a été voté là cette semaine?
6: On s'attend, c'est une certitude, à des reculs majeurs, c'est annoncé. Alors un des rapporteurs hein, de cette loi, c'est Laurent Duplomb, sénateur qui s'est fait connaître avec sa loi Duplomb l'an dernier. Souvenez-vous, hein, il y a plus de 2 millions de personnes qui se sont soulevées dans une pétition et qui ont dit non, en fait, on veut protéger notre santé, on veut pas le retour des néonicotinoïdes, hein, et notamment de l'acétamipride, hein, neurotoxique, qui est interdit en France depuis 2020. Laurent Duplomb... malgré cette alerte sociale, cette mobilisation forte, malgré la censure du Conseil en août, et donc cet article a été retiré, il veut revenir à la charge. Et donc, il a annoncé qu'effectivement, il va essayer de faire en sorte qu'il y ait des amendements permettant le retour des néonicotinoïdes en juin prochain au Sénat. Et puis, sur d'autres sujets... sa volonté, c'est de favoriser encore plus le stockage, alors qu'on a bien montré que, voilà, en donnant des objectifs pour chaque territoire, et d'aller toujours plus loin sur l'industrialisation, en fait, sur une agriculture très intensive qui serve surtout les intérêts d'une minorité des agriculteurs et qui satisfasse surtout la FNSEA et cette minorité d'agriculteurs qui bénéficient d'ailleurs aujourd'hui de cette ouverture à l'international.
5: Un grand merci Julien Rivoire, chargé de campagne agriculture au sein de Greenpeace France, peut-être venu nous expliquer ce projet de loi.
6: Merci à vous.
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1: Et oui, effectivement, merci Zoé, merci Julien Rivoire de Greenpeace pour cette interview. Et donc, prochaine étape de la loi au Sénat fin juin. Et tout de suite, on fait une petite pause musicale avec Mika et un de ses tubes de son premier album, Stuck in the Middle.

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1: Il est 12h33, si vous nous rejoignez maintenant, nous avons reçu juste à l'instant Julien Rivoire, membre de Greenpeace, pour avoir son avis et aussi son analyse sur la loi agricole votée mardi à l'Assemblée et qui est désormais étudiée au Sénat. Vous êtes bien sur Fréquence protestante, dans le magazine de la grâce matinale, et tout de suite, c'est comme d'habitude la revue de presse de Gérard Cazobon.
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2: Et bonjour Raphaël, bonjour à tous. Les célébrations du sacre de Paris Saint-Germain continuent de faire la une de nos journaux et des réseaux sociaux. Les autorités et plusieurs responsables politiques réagissent aux débordements et autres violences observées après les festivités, avec des centaines d'interpellations signalées à Paris et ailleurs en France. Ainsi, sur Sud Radio, Éric Zemmour appelle à mater l'ennemi intérieur face à une jeunesse arabo-musulmane venue des banlieues et qui déferle sur Paris. Tandis que Jordan Bardella, sur RMC et BFM TV, y voit une guerre civile. Je dis aux Français, réveillez-vous parce que dans quelques temps, ils casseront la porte des immeubles et rentreront dans vos appartements. Bien sûr, des casseurs se sont invités à la fête et la police a fait son travail. Mais plus gênés par ces communications alarmistes et autres jugements apocalyptiques que par les gaz lacrymogènes, il est bien difficile à votre serviteur de se frayer un chemin dans le dédale des titres racoleurs des médias de propagande afin de trouver pour cette rubrique la voie de l'objectivité. Le journalisme, disait George Orwell, consiste à publier ce que d'autres ne voudraient pas voir publié. Le reste n'est que relations publiques. Alors si vous le voulez bien, je continuerai de traiter de façon factuelle cette actualité du quotidien qui fait la préoccupation première de nos auditeurs. Et si selon un sondage paru dans Boursorama, le pouvoir d'achat est la première préoccupation des Français devant l'insécurité et l'environnement, les transports sont au cœur de la vie des Franciliens. Et justement, les autorités annoncent un été chargé en travaux de modernisation du réseau. Les métros, tramways ou encore transiliens seront une nouvelle fois perturbés à Paris et en Île-de-France. Pour savoir ce qui vous attend, Actu Paris a recensé dans un excellent article les informations pratiques diffusées par la SNCF et la RATP. À l'approche de l'été, ces mêmes autorités redoutent que ces importantes perturbations prévues dans les transports coïncident avec de nouveaux épisodes de canicule, craignant une période encore plus difficile pour les usagers. C'est ainsi, pour faire écho à ces inquiétudes, Gaël Lombard, dans Le Parisien, nous fait part de disputes entre automobilistes ou usagers du métro durant ces grandes températures, et de citer une étude menée en Corée du Sud sur l'impact de cette chaleur sur les bavures de notre arbitrage psychologique. Ainsi, quand la température monte de 10 degrés, l'étude a constaté une hausse d'environ 9% des crimes. Mais pour Laurence Voyer du Parisien, une interrogation s'impose désormais. Jusqu'où le mercure peut-il grimper? Il y a encore quelques années, cela nous aurait semblé impossible. Impossible, c'est aussi ce qu'Evelyne Delia avait pensé quand, sur TF1 en 2014, elle avait présenté le bulletin météo fictif du 14 août 2050, avec des températures largement dépassées aujourd'hui. Il faut se rendre à l'évidence, conclut l'autrice. En matière climatique, nous sommes loin d'avoir tout vu. L'autre évidence, c'est que collectivement, nous sommes loin d'avoir tout fait pour l'empêcher. Et face à ces catastrophes climatiques, les maires sont en première ligne. Ainsi, dans Paris Presse, Emmanuel Grégoire a poursuivi et amplifié les politiques parisiennes de lutte contre les îlots de chaleur. La mobilisation des services sociaux, le suivi des personnes vulnérables. Heureusement, il n'est pas le seul. Plusieurs maires, dont ceux de communes de Seine-et-Marne, ont activé leurs plans locaux. Malheureusement, pour Danielle Licata, la rédactrice en chef du journal Z-Pro Territorial, alors que l'État affiche des ambitions fortes, relancer la construction des logements, la suppression de l'aide aux maires bâtisseurs suscite l'incompréhension des élus franciliens. D'autant plus que d'après Étienne Glaise, dans le journal professionnel Bâti Actu 25, les bouilloires thermiques sont déjà le nouveau défi du logement. Ainsi, après l'éradication des passoires, la résorption des bouilloires s'invite à l'agenda des politiques écologiques des communes, dans les parcs résidentiels souvent occupés par des familles aux revenus modestes. D'ailleurs, selon une enquête de l'INSEE, en Île-de-France, 43% des ménages vivent sous le seuil de pauvreté, sont en situation de vulnérabilité énergétique, avec des logements qui deviennent inhabitables en été. Voilà, j'aurais voulu terminer cette chronique sur une note plus optimiste, mais puisque je vous parle de pauvreté, comment passer sous silence cette affaire que nous rapporte Thomas Martin dans Actu Paris ? Ainsi, une mère de famille en grande précarité qui s'est vue refuser par la commune de Colombes sa demande de prise en charge de l'inhumation de son enfant mort-né a vu son recours en urgence rejeté par le tribunal administratif. Espérons que l'humanité a prévalu sur les contraintes administratives et que cette mère de famille a pu assurer des obsèques dignes à cet enfant. Voilà, cher Raphaël, chers auditeurs, c'est la fin de cette revue de presse. À la semaine prochaine.
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1: Merci beaucoup Gérard pour ce point sur l'actualité et donc à dans 2 semaines, non pas à la semaine prochaine mais à dans 2 semaines. Il est 12h39, vous êtes sur Fréquence Protestante et c'est le moment des chroniques de la semaine. Et justement Gérard a un peu introduit ce dont on va vous parler. Le sujet des logements reste majeur en France et particulièrement à Paris et notamment la question des logements vacants. Et c'est le sujet de la chronique de Paul Mitifio. Bonjour Paul.
3: Bonjour Raphaël, bonjour à tous.
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1: Des milliers d'appartements vides d'un côté, des milliers de personnes qui cherchent désespérément à se loger de l'autre. Avec Oscar Gruson, vous vous êtes penché, Paul, sur la question des logements vacants dans la capitale. À Paris, ce dossier n'est plus seulement un problème d'urbanisme, c'est devenu une véritable guerre de tranchées politiques.
3: Oui, tout à fait, Raphaël. Et le moins que l'on puisse dire, c'est que l'atmosphère est électrique entre la municipalité et les représentants des propriétaires. Une tension qui se cristallise autour de 2 visions radicalement opposées. D'un côté, la mairie de Paris affiche une confiance absolue en promettant une solution radicale en achetant de nouveaux logements à coût zéro pour le contribuable, comme l'explique Jacques Baudrier, l'adjoint en charge du logement.
4: Moi, je vous dis que dans les 2 ans, on a récupéré 100 000 logements. Il y a 200 000 personnes qui habitent de plus à Paris et il y a plein de gens qui ont vu leur loyer baisser. Il y aura plein de gens très contents. Je vous dis, hein, le coût pour les finances publiques, c'est zéro. Zéro euro.
1: 100 000 logements récupérés pour 0 euros, la promesse est belle, mais elle fait bondir l'opposition et les syndicats immobiliers.
3: Absolument, pour l'UNPI, l'Union Nationale de la Propriété Immobilière, ce discours relève de la pure illusion et d'une attaque ciblée contre ceux qui investissent. Son président, Sylvain Gratteloup, choisit l'ironie pour pointer du doigt ce qu'il estime être une contradiction personnelle chez l'élu.
5: Baudrier a dû certainement être considéré par ça. Le jour où il est devenu propriétaire, je suis persuadé qu'il a fait une crémaillère. Et je suis persuadé que, comme tout le monde, il était fier et heureux. Et je le comprends.
1: Derrière cette passe d'armes et ces pics personnels, quelle est la réalité du terrain ? Comment s'en sortent ceux qui cherchent un toit au quotidien, Paul ?
3: Eh bien, c'est le dossier de notre grand format de cette semaine. Dimanche, avec Oscar Gruson, nous irons bien au-delà des discours politiques. Nous avons rencontré le président de l'association Droit au Logement, Jean-Baptiste Hérault, ainsi que des bénéficiaires de l'association qui témoignent de la très grande difficulté d'obtenir un logement social dans Paris. Nous donnerons également la parole à Jean-François Arène de l'association Atelier Parisien d'Urbanisme pour analyser avec nous les rouages complexe de cette crise.
1: Eh bien, merci beaucoup, Paul. Donc, c'est à retrouver ce dimanche à 12h45 précise dans votre émission Ça se passe près de chez vous.
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1: Et on continue tout de suite avec une deuxième chronique. Et pour celle-ci, on retrouve Pierre Dulst. Rebonjour, Pierre.
6: Rebonjour, Raphaël. Rebonjour à toutes et à tous.
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1: Un nouveau rapport alerte sur un recul des droits des travailleurs, y compris dans les démocraties. Peut-on encore parler de démocratie pleine et entière quand les salariés et les syndicats peinent à se faire entendre ? Alors Pierre, que dit ce rapport ?
6: Oui, lundi, la Confédération syndicale internationale a publié son indice des droits dans le monde. Son constat est sévère, les droits des travailleurs reculent dans de nombreux pays, y compris en France et aux États-Unis. Pour la CSI, ce recul dépasse le seul cadre social. Quand le droit de grève, la négociation collective ou l'accès aux juges s'affaiblissent, c'est aussi le pouvoir d'agir des salariés qui recule.
1: Concrètement, est-ce qu'on parle de quelques cas isolés ?
6: Non, et c'est tout l'enjeu du rapport, mené dans 151 pays à partir de 97 indicateurs. Il montre que les atteintes aux droits syndicaux sont massives. 87% des pays violent le droit de grève, 80% la négociation collective, et dans 72% des cas, l'accès à la justice est restreint. La CSI dénonce aussi des syndicalistes pris pour cible, une surveillance accrue et des syndicats de moins en moins consultés. Elle cite aussi des cas concrets. En Suède, Tesla est accusé d'avoir contourné une grève et refusé de signer une convention collective. Au Québec, Amazon a fermé plusieurs entrepôts après la création d'un premier syndicat.
1: Et alors Pierre, pourquoi la France est-elle particulièrement visée cette année ?
6: Parce qu'elle enregistre cette année son pire classement depuis 2014 et rejoint la catégorie des pays où les atteintes aux droits sont jugées régulières. La CGT dénonce la répression des militants syndicaux, des restrictions sur les manifestations et des pressions contre l'activité syndicale. Une inquiétude qui dépasse d'ailleurs une seule organisation, puisque la CFDT a elle aussi dénoncé à Carcassonne des entraves aux moyens syndicaux. Dans le Var, la CGT a également signalé des menaces de mort contre un responsable syndical.
1: Mais alors Pierre, que répondent les employeurs à ce qu'ils répondent qu'il faut plus de souplesse pour créer de l'emploi ?
6: Oui, c'est l'argument du patronat. Le MEDEF défend plus de souplesse au nom de la compétitivité.
1: Et alors que répond la CSI à cet argument patronal ?
6: Elle répond que si cette flexibilité affaiblit les syndicats et la négociation, alors l'enjeu n'est pas seulement économique. C'est aussi un enjeu démocratique parce qu'une démocratie vivante repose sur des contre-pouvoirs capables de parler, de s'organiser et de résister.
1: Eh bien, merci beaucoup Pierre pour cet éclairage sur cet enjeu démocratique important, celui du syndicalisme et des droits qui en résultent. Vous êtes bien sur Fréquence Protestante, il est midi 45, c'est le magazine de la grâce matinale et tout de suite c'est un nouvel épisode des Clés du Civique.
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1: Alors justement, pour ce nouvel épisode des Clés du Civique, on retrouve, parce qu'on a déjà eu Viola Hamst. Bonjour, rebonjour Viola Hamst.
7: Rebonjour Raphaël, rebonjour à tous.
1: Alors le projet de loi d'urgence pour la protection et la souveraineté agricole, dont on a déjà parlé ce matin pendant l'interview, a été voté par l'Assemblée nationale lors de la séance mardi. Maintenant, il est désormais au Sénat. On appelle ce mouvement de va-et-vient d'un projet ou d'une proposition de loi entre les deux chambres, navette parlementaire. Est-ce que vous pouvez, Viola, nous expliquer ce que c'est la navette parlementaire ?
7: Tout d'abord, la navette parlementaire est une procédure établie par l'article 45 de la Constitution. L'idée centrale, c'est que pour qu'un texte soit définitivement adopté, le Sénat et l'Assemblée nationale doivent le voter dans les mêmes termes. Les allers-retours entre les deux assemblées sont ainsi appelés navettes parlementaires.
1: Et ça se passe comment exactement ?
7: Le déroulement le plus facile, c'est la navette classique. Si l'Assemblée nationale adopte un texte, elle doit présenter ce texte au Sénat et vice-versa. L'autre chambre peut ensuite accepter ou rejeter cette proposition. Elle peut aussi présenter des articles additionnels. Chaque assemblée est donc tour à tour appelée à modifier ou rejeter le texte adopté par l'autre chambre. La navette prend fin lorsqu'une assemblée adopte sans modification le texte proposé par l'autre.
1: Mais alors qu'est-ce qui se passe si les deux assemblées rejettent sans cesse leur proposition ?
7: Bonne question. Dans ce cas, le Premier ministre a la possibilité d'ouvrir une procédure de conciliation. On appelle cette intervention une commission mixte paritaire.
1: C'était par exemple le cas pour le projet de loi relatif à la lutte contre les fraudes sociales et fiscales il y a quelques semaines, c'est ça ?
7: Exactement. Après les premières lectures du Sénat et de l'Assemblée nationale, il n'y avait pas d'accord direct. Le gouvernement a donc ouvert les travaux de la commission mixte paritaire pour accélérer la procédure. La commission mixte paritaire est composée de 7 députés et 7 sénateurs. Les sièges sont attribués en proportion de l'importance des groupes de chaque assemblée. Les représentants essayent ensuite de trouver un compromis et d'établir un texte commun. Le texte élaboré par la commission mixte paritaire est adopté définitivement si les deux assemblées l'approuvent dans les mêmes termes.
1: Et si la commission mixte paritaire échoue également, qu'est-ce qu'il y a comme dernier moyen possible ?
7: En cas d'échec de cette procédure de conciliation, il y a une ultime navette. Le texte repart en nouvelle lecture dans chaque assemblée. Ensuite, le gouvernement peut demander à l'Assemblée nationale de statuer définitivement. Mais attention, elle ne peut agir que dans un cadre très limité. Soit l'Assemblée nationale reprend le texte élaboré par la commission mixte paritaire, soit elle reprend le dernier texte voté par elle-même, un texte pas forcément adopté par le Sénat. L'Assemblée nationale peut encore déposer des amendements, mais seulement s'ils ont déjà été adoptés par le Sénat en nouvelle lecture lors de l'ultime navette. En tout cas, la décision est définitive. L'adoption par l'Assemblée nationale vaut adoption définitive du texte. En cas de rejet, le texte serait considéré comme définitivement repoussé.
1: C'est-à-dire que l'existence de cette procédure rompt l'égalité entre les deux chambres ?
7: Oui, c'est vrai que dans ce cas, l'Assemblée nationale peut dominer, mais les deux assemblées jouent quand même un rôle à chaque étape de la navette parlementaire. Lors de la commission mixte paritaire, lors de la nouvelle lecture et même lors du dernier mot de l'Assemblée nationale, si elle adopte des amendements votés par le Sénat.
1: Eh bien, merci beaucoup, Viola Hamft.
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1: Il est 12h48, vous êtes toujours sur Fréquence Protestante dans le magazine de la Grâce Matinale. Et tout de suite, j'accueille Oscar Gruson pour la dernière chronique de ce midi. Bonjour Oscar.
8: Bonjour Raphaël.
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8: Dans une période de troubles mondiaux où les mots guerre, division maintiennent leur étau sur l'actualité, le cinéma a décidé de convoquer le passé pour mieux appréhender le présent. Je vais même préciser le cinéma français. Et nombreux sont les réalisateurs qui se prêtent au jeu de faire un détour par la période de la Seconde Guerre mondiale. Ne serait-ce que pour ce festival de Cannes, quatre films se passionnent pour cette période sombre de l'histoire. Ils s'ajoutent à la kyrielle d'autres qui ont à chaque fois tenté de choisir un angle singulier pour traiter de cette période d'occupation qui passionne autant qu'elle traumatise. Je les cite rapidement, Notre Salut d'Emmanuel Mar, Moulin de Laszlo Nemes, La Troisième Nuit de Daniel Auteuil, mais également La Bataille de Gaulle sortie hier au cinéma. Ce dernier se concentre sur la période 1940 à 1942, une période où le général s'efforce de fédérer autour de lui la résistance contre l'occupant allemand en France, depuis Londres et l'Empire colonial français en Afrique.
1: Mais alors Oscar, comment ce film se distingue des autres du genre ?
8: Ce qui est intéressant ici, c'est que le film évoque l'occupation allemande depuis trois lieux bien distincts sans pour autant réellement montrer cette mainmise. Les Allemands sont d'ailleurs presque totalement évincés des 2h40 de film, il s'écarte quelque peu de ses confrères cinématographiques qui traitent au sud de l'occupation, finalement devenu un part entière. Couvre-feu, bicyclette dans les rues désertes, rafles, combats, espionnage, tous sont liés par l'intime conviction de raconter une période faite à la fois de courage et de concession envers l'oppresseur. Tous sont liés par la volonté de maintenir la mémoire intacte de ceux qui doutent encore des événements qui ont frappé le monde imaginé par Hitler. Tous sont donc liés dans leur complémentarité. 2026 est une année qui appréhende chaque pièce du puzzle de ces années d'occupation. Notre salut et les rayons et les ombres évoquent la collaboration française. La troisième nuit se concentre sur la déportation massive des juifs, et le moulin et la bataille de Gaulle se concentrent sur une certaine vision de la résistance. À l'instar de ce nouveau biopic du coup sur le général de Gaulle, premier d'une duologie, le cinéma français se mue ici en rappel historique à ceux qui veulent réécrire l'histoire, à ceux qui pensent qu'il est trop tard pour poursuivre la lutte contre les artisans de la haine, et à l'heure où l'histoire semble bégayer, eh bien ce n'est peut-être pas le plus inutile des rappels.
1: Eh bien merci beaucoup Oscar pour ce rappel.
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1: Je rappelle quand même pour nos auditeurs et auditrices que le film, effectivement, La Bataille de Gaulle est sorti hier et est donc disponible au cinéma et que la suite du film sortira début juillet. Il est 12h51, vous êtes toujours sur Fréquence Protestante, l'émission touche à sa fin, mais avant de laisser la place à Marc Portehaut pour son émission Point d'Orgue, c'est le moment de la carte blanche faite ce midi par Victor Lopez. Pardon, bonjour Victor.
9: Bonjour Raphaël, bonjour à tous.
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9: Ces dernières semaines, Cuba fait de nouveau parler d'elle, les récentes pénuries d'énergie sur l'île. Causée par l'arrêt de l'exportation du pétrole venu du Venezuela, réchauffe un conflit avec les États-Unis qui dure depuis 60 ans. Ça m'a donné envie de revoir un film devenu culte, Soy Cuba. Soy Cuba, c'est un film soviéto-cubain de 1964, réalisé par Mikhailei Kalatozov. Compliqué. Plutôt qu'une intrigue unique, il met en scène quatre histoires racontées à travers une personnification de Cuba. Cela se passe sous la dictature de Batista, juste avant la révolution de Fidel Castro. Le film y dresse le portrait d'un pays marqué par les inégalités et la domination américaine. Il est poétique et politique. Poétique dans sa grande maîtrise technique, avec une mise en scène travaillée grâce à ses plans-séquences à couper le souffle. Un film qui, même 60 ans plus tard, est toujours aussi agréable à regarder. politique, il est aussi, ce film est clairement une propagande communiste financée par l'URSS. La satire du système capitaliste est poussée à son paroxysme avec l'importance de l'argent et du pouvoir. Vision biaisée d'un monde divisé. Mais ce film y permet un autre point de vue sur la guerre froide. Un conflit souvent vu de manière manichéenne, en France, celle du bloc occidental, celui des États-Unis. Parce que vous l'avez bien compris, on est bien loin de Rocky III. En plus, les situations auxquelles les protagonistes sont confrontés s'ancrent dans une réalité historique. Par exemple, dans la troisième partie, on suit une manifestation étudiante qui se fait réprimer. Une référence claire au 13 mars 1957, où des étudiants avaient lancé une attaque armée contre le palais royal, présidentiel, à La Havane, faisant plusieurs morts. Soy Cuba, c'est donc d'abord un très beau film, mais aussi un moyen de comprendre le conflit d'il y a 60 ans, comme celui d'aujourd'hui, à travers un autre prisme.
1: Bien, merci beaucoup Victor pour cette recommandation du film. Je rappelle le titre, donc c'est Soy Cuba, un film soviético-cubain des années 60.
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1: Alors, chers auditeurs et auditrices, le magazine de la grâce matinale, c'est fini pour aujourd'hui. On se donne rendez-vous dans 2 semaines, le 18 juin, pour la prochaine émission et on parlera de Marc Bloch pour son entrée au Panthéon. On se quitte quand même, comme toujours, sur une musique, un classique de la guitare. C'est Concierto Aranjuez, je m'excuse pour ma prononciation, de Joaquín Rodrigo. Merci de votre écoute, merci de votre fidélité. Merci bien sûr à l'équipe qui m'entoure, Zoé, Paul, Oscar, Viola, Pierre, Victor et Trifen pour leurs chroniques et interviews. Sans oublier et bien sûr Arnaud à la technique. Je vous laisse tout de suite avec Point d'Orgue, l'émission musicale de Marc Porteau. Bon après-midi sur Fréquence Protestante.

0: sais bien, et oui, une chanson qui console sans mentir, hein, ce n'est rien. C'est une main qui s'est posée sur l'épaule de quelqu'un qui vient de se faire briser le cœur et qui lui dit bah, « tout ça va passer ». Le texte tourne autour d'une image qui est magnifique, celle de la vague. Une fille s'en va et la peine déferle. Mais comme une vague, elle finit par se retirer. Sauf qu'il y a une nuance qui est plutôt lucide. La vague revient toujours. La douleur n'est jamais tout à fait finie. Elle va, elle vient, au rythme du temps. Et pourtant, le refrain rassure lui. Ce n'est rien, tu le sais bien, le temps passe. Une consolation qui n'efface pas la peine, mais qui la rend supportable. Côté sonorité, on est dans la grande chanson française des années 70, et c'est moi qui me permet de le dire, avec cette montée du refrain qui te prend aux tripes, ces arrangements qui gonflent comme la marée, et la voix de Julien Clerc, vibrante et qui fait tout. Ce n'est rien, c'est une chanson sur le chagrin d'amour vu comme une marée, ça submerge, ça se retire, et on apprend à vivre avec. Une 10, c'est fini. Ciao.
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1: Antonin Artaud.
2: Je ne vais pas faire une conférence élégante. Et je ne vais pas faire une conférence, je ne sais pas parler. Quand je parle, je bégaye parce que on me mange mes mots. Je dis qu'on me mange mes mots. Et pour manger, il faut des bouches. Etc. Voilà, j'ai voulu voir quelques personnes parce que j'ai quelque chose à dire et je veux qu'on l'entende et qu'on m'entende. Les sociétés se croient seules et il y a quelqu'un. Je veux dire à haute voix ce qui me tarabuste depuis longtemps, j'ai toujours eu une vie bizarre, anormale, hors cadre. Pourquoi ? D'un côté, c'est mirobolant. De l'autre, je suis un paria. Et la question est que moi, Arthur,

J'ai besoin de me battre, parce que je suis un combattant né. La vie, toute la vie est un coup monté. Puis, les gens se sont rassis. Or, l'idée de la beauté, c'est rassise. Comme l'a dit Arthur Rimbaud. Et les tramways ont continué à marcher. Vous n'êtes pas libre. La conscience apparente est une façade sur vous jetée par des singes de vieux et très astucieux ouistiti. C'est pas sérieux. Alors, tournons la page et regardons mieux ce qui se passe. Ça va mal. Très mal. Épouvantablement mal. Pourquoi ? Parce que la vie telle qu'on la voit n'est pas vraie. Elle est une illusion. Cela est dans les livres, mais c'est de la philosophie. Et maintenant, assez de plaisanterie de sornette, assez de tartufferie, mais assez surtout de... De quoi ? Bordel de Dieu ! Ici, un mot me manque qui m'a manqué dans la vie. Chaque fois que j'ai voulu accuser une certaine chose... Le monde va au chaos, c'est entendu, et c'est visible, et je crois que tout le monde est d'accord là-dessus. Mais il n'y va pas d'une manière propre, normale. Il y a eu la guerre, une autre guerre, point. Mais par-dessus et à côté de la guerre, l'anarchie. Et il va aussi à l'anarchie, mais... Bon, ce n'est rien. Et l'histoire a déjà vu ça, bien qu'elle l'ait mal vu et qu'elle n'ait jamais rien vu de ce qu'il aurait fallu voir dans tout ça. La guerre, l'anarchie et le chaos sont la façade propre et encore honorable des choses que toute histoire pourrait se vanter d'expliquer, quoiqu'elle n'ait jamais rien su arrêter de toutes les saletés non pas consécutives ou corollaires, mais provocatrices de la guerre, de l'anarchie et du chaos. Et ce n'est pas son affaire, dit-on à toute cette histoire-là. Mais erreur! Le propre de l'histoire, si elle avait su dire son mot, aurait été non pas d'expliquer ou de raconter, mais d'accuser, de dévoiler certaines saletés, parce que la guerre, l'anarchie et le chaos ne sont qu'un bouillon de culture propre à retremper, à couvrir de poux, à souiller et à infecter notre sacro-sainte humanité. Ça va mal, parce que la conscience est infecte. Et elle est infecte parce qu'elle est infectée. Ça va mal. Parce que, au fond de la sienne, l'homme ne veut pas que ça aille bien. N'a jamais voulu que ça aille bien. Oh ! La société peut se couvrir de religions, d'institutions, de commandements, de règlements et de police. C'est une façade bonne à endormir les gogos. Et sur le couvert de laquelle ne repose plus, comme il s'endorme, que quelques très rares et suprêmes gogos. Mais en réalité, c'est une pute qui ne veut pas croquer le marmot. Et à qui il faut faire croquer le marmot, une fois. Une bonne fois. Et que ce soit la bonne cette fois. En attendant de croquer le marmot, la société vient de faire croquer 13 millions d'assassinés. Car 13 millions d'hommes tués en pure perte ne peuvent pas être autre chose que de resplendissants, de notoires, de glorieux assassinés. Sans compter les 50 millions de mutilés, de trépanés, de traumatisés, de commotionnés, d'idiotisés, de syphilisés. Histoire d'ouvrir de nouveaux marchés de pénicilline et autres denrées.

0: Je ne suis pas un politicien. Je ne fais pas de politique. Je ne crois pas qu'il faille en faire, pas plus que de la philosophie, de la médecine, de la biologie, de la sociologie, de l'arithmétique, de la géographie, de l'astronomie, de la science, de la physiologie, de la métaphysique, de l'ontologie, de l'astrologie, de l'anatomie. Toutes ces sciences sont des singes qui n'ont jamais contenu une vérité. Les choses n'ont jamais eu besoin de faire notre connaissance pour vivre. Les malades se passent fort bien des médecins, la vie de biologie, la sagesse de ses petits amis, la société de sociologues comme les hommes de société. Je pourrais ainsi continuer à accuser aussi arbitrairement, sommairement, cursivement, grossièrement, l'arbitraire de toutes les techniques par quoi on a cessé d'encager et d'enganguer. De faire passer sous la gangue et le carcan la conscience que nous avons ou l'ignorance que nous aimerions avoir de ce qui compose la réalité. Mais je préfère en venir enfin et tout de suite au sujet qui me tient à cœur et à l'innommable saleté que j'accuse et qui est tout entière contenue dans le mot qui depuis 50 ans me manque et qui ne me sera pas révélé à moins que je ne le déterre à la force de mon poignet. J'ai donc à dire à la société qu'elle est une pute, et une pute salement armée. Pour que ça aille mal comme ça va mal et depuis si longtemps et aussi obstinément, il faut qu'il y ait quelque chose que cette société de Tartuffe payée va maintenant être obligée d'avouer. J'ai été très bien accueilli à Paris quand je suis sorti de l'asile de Rodez. Il n'empêche que j'ai été interné il y a 9 ans. Et que je suis resté 9 ans interné pour une sale histoire de police qui n'a pas encore été réglée. Il n'empêche surtout que pendant les 3 premières années de mon internement, j'ai été mis au secret et déclaré mort dans les asiles où je me trouvais à tous les amis qui venaient prendre des nouvelles de ma santé. Et que pendant ces 3 années de séquestration, de mise au secret, moi, Antonin Artaud, né à Marseille le 4 septembre 1896, 50 ans, auteur de 5 ou 6 livres de poésie, acteur de cinéma, metteur en scène, j'ai été systématiquement et jour après jour empoisonné. Ah, je ne dis pas empoisonné de mauvaises nouvelles ou de visites mal intentionnées. Je ne dis pas, comme on le disait par euphémisme, intoxiqué. Je dis empoisonné, drogué. Forcé à absorber des poudres toxiques comme un homme dont on veut à tout prix se débarrasser, et au sujet duquel les administrations des asiles où je me trouvais recevaient tous les jours des ordres venus de beaucoup plus haut et de beaucoup plus loin que cela ne se pratique communément. À force d'avoir été empoisonné à l'asile du Havre pendant les 17 jours où j'y suis resté en cellule et camisole de force avec les pieds attachés au lit, je ne tenais plus sur mes jambes en arrivant à l'asile de Rouen, et un jour, que me levant de mon lit pour aller au WC, je tombais à terre, me trouvant ensuite dans l'incapacité absolue de me relever. Le médecin-chef qui, bon, je ne sais pourquoi, me guettait, et peut-être qu'il avait lui aussi, comme le docteur Ferdière de Rodez, entendu des voix. Bon, je reviendrai tout à l'heure sur ce coco-là. Il m'accusa donc d'être un simulateur et me fit mettre en cellule, en chemise et sans caleçon, sur une paillasse à ras du sol, et où je demeurai 1 mois. Dimanche 15 décembre 1946. La condamnation sempiternelle de Dieu dans la vitre du parc qui épousa celle du passé en robe noire. Ça veut dire que le cerveau doit tomber. L'homme que nous sommes n'a pas été fait pour vivre avec un cerveau et ses organes collatéraux, moelle, cœur, poumon, foie, rate, sexe et estomac. Il n'a pas été fait pour vivre avec une circulation sanguine, une digestion, une assimilation des glandes. Il n'a pas été fait non plus pour vivre avec les nerfs d'une sensibilité, d'une vitalité limitée, quand sa sensibilité et sa vie sont sans fin et sans fond, comme la vie, à vie et pour la perpétuité. L'homme que nous sommes ne ressemble à rien qu'à un singe dont nous sommes sortis et qu'il a fait à son image de masturbateur et de châtré. Quand il y en a d'autres que le sans-image n'a pas fini d'imaginer, n'aura jamais fini d'imaginer. Car il est trop vrai, hélas, que nous avons été créés quand nous étions tous de l'incréé à qui il fallait foutre la paix, et qui se serait fort bien passé d'exister quand il vivait. Où étions-nous ? En Orient. Dans un Orient qui était peut-être le sud infernal des choses, lorsque Dieu nous a dérangés pour nous créer alors que nous étions tous athées. Et Dieu n'en avait jamais entendu parler. Et ce fut la bataille qui n'est pas encore achevée entre l'homme et, j'allais dire, la divinité. Mais non, car il y a ce qui fut fait avec mon corps, inerte, ignorant, vivant inconscient, et ce qui fut fait avec les résidus chassés de mon corps après utilisation. Mais tout ce qui n'y est pas arrivé, toutes ces demi-portions corporelles qui jusqu'à l'homme ne sont pas arrivées, qui ne sont jamais parvenues à se faire un corps d'homme entier et ont voulu vivre en essaim mutilé, toutes ces larves de corps tronqués qui se sont un certain jour installées en êtres de pure essence, n'ayant jamais pu être des hommes en entier. Oui, tout cela qui s'est classé Dieu et en Dieu, comme si Dieu avait jamais existé. Et c'est cela qui nous a toujours emmerdés. Cela qui ne put jamais être un corps, qui fut trop lâche pour être un corps, pour se gagner un corps forgé, pour se forger, se faire un corps, qui s'est intitulé âme, étant trop lâche pour aller jusqu'au corps. C'est cela. S'est évadé du squelette humain, s'est évadé de la carcasse humaine qui un jour s'est évanouie en fusée, qui a fusé dans un prétendu empire et pour y constituer la divinité. Cela, cette barbaque d'une nausée du néant, des expulsés du néant. Mais tout cela n'intéresse pas le public, je veux dire. Le public que je me sens être, moi, Antonin Artaud. Avec les quelques-uns qui veulent bien m'écouter. Aussi bien, ne suis-je pas ici pour refaire l'histoire philosophique du genre humain de Fabre d'Olivet, ni pour dire comment il se fait qu'étant homme, on nous est ainsi pendant tant de siècles obligés à compter avec la divinité. Et si maintenant nous sommes tous athées, combien y en a-t-il encore en dehors de nous, athées, hommes, qui nous assiège de Dieu et d'anges et de tous les saints du calendrier? Combien y a-t-il de millions d'églises où l'on nous donne Dieu quotidiennement à bouffer? Ça ne nous touche pas. Ben moi, je dis que ça touche. Comme ça reste d'avoir été baptisé. Et nous n'aurons pas la paix tant que Dieu sur la terre occupera un seul cœur humain.
1: Antonin Artaud, La conférence du vieux Colombier, 1947. Extrait lu par Philippe Clévenot.

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1: Amis auditrices, amis auditeurs, bonjour et bienvenue dans ce nouvel impromptu. Je suis Thomas Pérou et j'ai la chance aujourd'hui d'être en compagnie de l'écrivain, du poète le plus connu, le plus célébré de sa génération. Si je vous parle de littérature, aujourd'hui, ça ne va pas être pour parler de primo-romancier, ça ne va pas être pour parler de primo-romancière, ceux qui façonnent la scène littéraire française. Mon invité, vous l'avez compris, n'a pas besoin d'être présenté. Vous le connaissez si vous êtes assidu de nos ondes, si vous êtes curieux de l'actualité poétique, si vous flânez chez nos amis libraires comme Valérie, notre directrice d'antenne, qui, lorsque mon invité est arrivé, lui a dit « Ah, mais t'es le prochain que je vais lire, tu es sur ma pile de livres à lire ». Bref, si vous vous intéressez à la modernité littéraire, à la jeunesse, à la fougue, alors vous connaissez mon invité. Je l'avais reçu pour son premier roman, « Il récidive ». Amis auditrices, amis auditeurs, je suis en compagnie du poète, du romancier, Victor Malzac. Victor, bonjour.
2: Bonjour.
1: Alors Victor Malzac, on pourrait dire que vous êtes surtout connu pour vos poèmes qui ont largement contribué à renouveler la jeune scène poétique française. Vous le savez, vous êtes un de mes chouchous. Vous nous avez livré depuis Créatine, votre premier roman, chez Scribe, donc une collection de Gallimard. Et aujourd'hui, poésie, roman, recherche littéraire vous occupe à temps plein. Si j'ai tenu à vous inviter à nouveau sur Fréquence Protestante, outre l'amitié que je vous porte et que je porte à votre maison d'édition toute nouvelle, les corps conducteurs dont on va parler, c'est pour évoquer, entre autres, Lessive, Le Monstre Mur, vos deux derniers livres. Alors, le premier, Lessive, paraît au Castor Astral, le second, donc, chez les corps conducteurs, toute jeune maison d'édition dont on va parler. Et dans cet entretien, je vais essayer de faire un va-et-vient entre ces deux texte, même si, je vous le dis tout de go, c'est Le Monstre Mur qui nous occupera davantage. Alors ma première question, vous la connaissez, vous vous y êtes préparé, pourquoi ces titres, Lessive d'un côté, Le Monstre Mur de l'autre et Lessive d'abord?
2: Alors, pour revenir sur l'histoire de... parce que les deux textes sont parus le même jour, ou presque, donc c'est quand même pas... c'est un geste particulier quand même d'édition, un peu contre-productif en quelque sorte.
1: C'est un peu casse-cou de publier deux textes.
2: Oui, parce que...
1: Mais l'un est un poème, un recueil de poèmes, l'autre est plutôt un récit. Ils n'appartiennent pas au même champ.
2: En fait, oui, ils n'appartiennent pas. Je ne vais pas parler nécessairement de champ, parce que ce que j'écris, même en roman, est plus affilié généralement à ce qui se fait en poésie. D'ailleurs, ça arrive que des libraires me mettent mes romans dans la collection, dans la section poésie avec les autres, en fait. Donc, comme vous l'avez dit, moi, je suis plus connu pour de la poésie à la base. Et pourquoi j'ai choisi le titre Lessive? Alors, d'abord, j'ai écrit un texte qui s'appelait Javel. Et puis ce texte n'était pas très bon, alors je l'ai laissé reposer et pour me détendre j'ai écrit une nouvelle sur un personnage qui lavait de la vaisselle toute la journée enfermé dans une pièce, et c'était le début du Monstre Mur. Le mot le Monstre Mur, c'était dans le poème Javel, c'était un vers en fait d'un des poèmes, et donc je me suis dit quand même c'est assez... La nuit, je pensais au Monstre Mur. Le jour, Monstre Mur. C'était une sorte d'incantation comme ça qui guidait le texte. Et c'est la première fois de ma vie que le titre vient avant le livre. C'est parce que d'habitude, moi, je trouve les titres avec mes éditeurs et éditrices. Parce que, voilà, je n'ai pas la préscience. Je ne sais pas ce que ce sera le titre avant de publier le livre.
1: Valérie disait que le premier vers était donné. D'une certaine manière, certains nous disent que le titre est immédiat. Vous, la fulgurance du titre, là, c'est une première pour Le Monstre Mur. Et pour Lessive, alors?
2: Alors, pour Lessive, c'est arrivé plus tard. Pourquoi Lessive? Pour deux raisons. Parce qu'il y a une ambiguïté. On ne sait pas si c'est le verbe lessiver ou si c'est la lessive, le linge. Comme c'est des textes épuisants que je lis à voix haute comme ça, qui pour moi était comme une forme de catharsis, c'est-à-dire qu'on lit, on s'épuise et on sort de là propre et lavé, je m'étais dit que le parallèle, la métaphore en fait littéraire était intéressante d'une part, et d'autre part tout simplement parce que d'un point de vue thématique, ça parlait de ma mère et des tâches ménagères de ma mère en partie, et de mon rapport à ma mère et à son ventre surtout. Et qu'est-ce qui caractérisait ma mère? C'était le linge, l'odeur du linge. Pour aller un peu plus loin aussi, Lessive, c'est aussi un texte qui part d'un fait biographique, de la mort d'un oncle. Mais ce que m'a dit ma mère quand elle m'a raconté la mort de cet oncle, déjà j'étais dans le ventre de ma mère quand ce décès a eu lieu. Et elle m'a dit, le plus terrible avec cette scène de mort, c'est qu'elle sentait bon, parce que mon oncle est mort dans une baignoire. Et donc, il y avait les odeurs de savon, en fait, de parfum, qui parfumaient la pièce. Et donc, elle dit que j'aurais senti le parfum dans son ventre. C'est ça qui m'a donné l'idée. Quand j'ai repris le texte et que j'ai changé, qu'il est passé de Javel à lessive, je suis parti de cette idée centrale, en fait.
1: C'est amusant ce que vous dites. Je remonte un tout petit peu en arrière sur l'acte purificateur de la littérature. Je laisse littérature exprès parce que la question que j'aimerais vous poser tout de go, c'est, encore une fois, est-ce que c'est vous qui vous purifiez en écrivant et le fait d'écrire est une forme de lessivage? Ou est-ce que c'est votre lecteur, d'une certaine manière, que vous lessivez aussi? Donc, parce qu'on a dit que c'était éprouvant de vous lire, on en reparlera un peu après. C'est vrai que ce ne sont pas des textes, et je parle surtout pour Le Monstre Mûr. Alors moi, je crois que je l'ai lu d'une traite, mais c'est vrai que c'est une lecture qui est exigeante et qui, à la fin, vous en sortez, vous soufflez un bon coup et vous êtes passé dans le tambour de la machine.
2: Oui, parfaitement. Bah, déjà, moi, quand j'écris avec des grands carnets noirs et des grands carnets noirs dans lesquels j'écris des phrases très longues parce que mon but, c'est d'arriver à un état préconscient ou à un état où ma rationalité a moins de prise. Et ça, c'est difficile, en fait, c'est difficile à écrire, hein, tout simplement. L'écriture, c'est fatigant. Et là, je vais citer Deleuze, parce que j'aime beaucoup Deleuze, dans Critique et Clinique, il dit que l'écrivain a une petite santé, et que quand il écrit, s'il ne met pas un peu de sa santé dans le texte, il ne peut pas proposer quelque chose d'intéressant, ou il ne peut pas transmettre de l'intensité à travers le texte. Et moi, je ressens ça, c'est-à-dire que écrire un texte, pour moi, c'est un peu comme une séance de sport, je sors de la fatiguée. Mais si je suis fatigué, ça veut dire que j'ai donné de l'énergie au texte et que cette énergie va être redéployée ensuite pour la personne qui va le lire.
1: C'est votre côté flaubertien, d'une certaine manière.
2: Oui.
1: Vous allez à la salle quand vous écrivez et vous vous faites souffrir, vous faites du mal.
2: Bah oui, après, se faire du mal à long terme, ça fait plus de bien que de mal, je pense quand même. Et je pense que la littérature, il n'y a rien de pire que la littérature qui fait rien. C'est-à-dire que j'achète un livre, déjà je donne 20 euros, plus de 20 euros pour un livre, je l'ouvre, on me raconte une histoire... Déjà, on me raconte une histoire, alors que des histoires, j'en ai plein toute la journée, partout, à la télé, au cinéma, avec mes proches, au téléphone, voilà. Et de deux, cette histoire ne m'apporte rien en termes corporels, ne rapporte aucune énergie et ne m'apprend rien.
1: C'est vrai que c'est important pour vous, le corps, dans la littérature. On pourrait imaginer que c'est une activité purement de l'esprit. Et vous, ce qui vous intéresse, c'est la physicalité des mots, c'est l'engagement corporel de l'écrivain. On vous voit, quand vous lisez vos textes, il y a un engagement du corps. Mais le lecteur aussi est traversé par ce qu'il lit. On y reviendra après dans le style, mais votre style fait quelque chose, y compris sur le corps des lecteurs. Ça, c'est quelque chose que vous conscientisez.
2: Oui, parfaitement. Puis moi, c'est aussi une... J'ai pas envie de dire une école de pensée, mais c'est des filiations. Les auteurs, les autrices que j'aime... ont travaillé la question du corps dans les textes, du matérialisme. Je pense à Monique Wittig, voilà, j'adore Monique Wittig. Quand je lis Monique Wittig, j'ai l'impression qu'elle me touche. C'est-à-dire qu'il se passe quelque chose dans mon corps qui n'existait pas avant et qui m'a changé. Et ça m'émeut beaucoup. Et je retrouve ça, par exemple, chez beaucoup d'auteurs, d'autrices des années 60, 70, des éditions de Minuit. Donc j'ai dit Monique Wittig, Eugène Savitskaya, à qui je consacre ma thèse, Hervé Guibert, Claude Simon, Nathalie Sarotte. J'aime ces auteurs et ces autrices-là. J'en aime plein d'autres, Chrétien de Troyes, Rabelais. Je vais pas faire ma bibliothèque, mais moi, ça m'intéresse les gens qui ont eu comme défi de passer par un texte pour faire bouger un corps. Parce qu'en effet... Comme vous l'avez dit, la littérature, de manière intuitive, naïve même, on dirait que c'est un exercice purement intellectuel. Et c'est d'ailleurs peut-être le seul art, l'art le plus intellectuel, parce que même la musique nous fait bouger, la peinture provoque en nous des réactions immédiates, sensorielles tout de suite. Et la littérature, non, ça demande un effort sur plusieurs heures, c'est du noir sur du blanc, donc ça peut être vite chiant, ça peut être ennuyeux de lire un livre aussi. C'est un rapport au temps qui est complètement long, disloqué, qui n'est pas à la portée de tout le monde aussi. C'est un art particulièrement adapté à notre siècle aussi. Et donc, pour moi, comment vitaliser la littérature et faire qu'on s'en souvient? Comment toucher les gens avec des mots sur du papier, c'est tout le défi, je pense, que j'essaye en tout cas de relever.
1: Revenons un tout petit peu en arrière. sur ma première question, sur ces deux textes que vous publiez, l'un plutôt rangé dans les rayons de poésie, l'autre dans les récits. Vous dites qu'il y a une confusion des libraires qui font pas forcément la différence. Vous dites quelque part que le Monstre Mur est plutôt un conte.
2: Oui.
1: Comment est-ce que vous représentez la pertinence ou l'absence de pertinence de ces genres pour définir votre travail? Est-ce que c'est conscient pour vous quand vous écrivez un poème que vous faites autre chose qu'écrire un récit? Et le cas échéant, puisqu'on a quand même l'impression que c'est la même langue qui vous travaille, qu'est-ce qui justifie alors là, c'est presque une discussion de technique, mais enfin, moi, j'aimerais comprendre si vous vous sentez poète quand vous écrivez un récit, si vous vous sentez juste poète tout le temps, et si cet engagement, c'est un engagement total ou que vous arrivez à vous fragmenter. Mmh. Et pardon, c'est une question longue, mais vous êtes aussi chercheur.
2: Oui.
1: Donc vous travaillez sur la littérature sans faire de la littérature à la première personne. Est-ce que ça change aussi votre engagement par rapport au texte?
2: Alors en fait, je vais déjà répondre à cette question-là. Alors moi, je suis en effet chercheur aussi. Je suis doctorant en zoopoétique. Je travaille sur Eugène Savitskaya. Et mon but, c'est de faire en sorte que, en effet, les deux pratiques s'enrichissent mutuellement. Mais quand j'écris mes poèmes, mes textes, je ne pense pas en tant que chercheur. Je ne me pose pas la question de comment on va recevoir mes textes d'un point de vue intellectuel. Au contraire, moi, j'ai l'impression que ma manière d'écrire, c'est une soupape de toutes mes fonctions sociales qui, par ailleurs, peuvent assez vite m'ennuyer. Moi, je me sens très contraint dans la vie de manière générale. J'ai fait plein d'études et tout. Je trouve ça chiant. En fait, je suis quelqu'un qui m'ennuie vite et beaucoup. Et je trouve dans l'écriture une jubilation, un plaisir qui se rapproche peut-être soit d'un jeu vidéo, soit de la masturbation, soit de la pratique du sport. C'est un endroit où là, c'est que moi. Et je fais ce que je veux et je suis libre. Et mon corps est libre. Et je peux être plus fort que mon corps aussi. Alors que dans la recherche, non, je suis pas plus fort. Déjà, on parle de communauté scientifique, donc ce que j'écris, c'est pas que dans mon coin. Il faut faire lire à ma direction de thèse, il faut faire lire. C'est l'inverse de l'écriture, quoi.
1: Mais dans l'écriture, vous la publiez, donc il y a aussi un rapport à la communauté de vos lecteurs. Et vous
2: oui.
1: dites, c'est un exercice totalement solitaire. Et en même temps, vous le proposez à la publication et vous devez faire face à la lecture possible. Les lecteurs, finalement. Et d'un côté, vous dites, je m'intéresse à faire bouger leur corps, je veux provoquer quelque chose, je veux vitaliser la littérature. Et d'un autre côté, on a l'impression, en vous écoutant, vous dites, et en même temps, je le fais d'abord pour moi.
2: Oui, disons que pour moi, si un texte n'est pas intéressant pour la personne qui l'écrit, il ne faut pas le publier. Et ça, ça paraît idiot, ça paraît presque simple, ce que je dis. Mais ce n'est pas du tout simple. Il y a beaucoup d'auteurs et d'autrices qui publient des livres pas terribles pour avoir tous les ans, tous les deux ans, une nouveauté, parce que c'est des auteurs. Moi, je n'aime pas cette façon de voir les choses. Si le texte ne me plaît pas d'abord à moi, je n'ai aucune raison d'aller le publier. Ça, c'est la première chose. La deuxième, c'est que je pense que la jubilation, le plaisir que l'on ressent à faire quelque chose, se transmet. Et en ça, je crois que ce que je propose, moi, qui est un exercice de jubilation, peut faire plaisir aux gens qui vont me lire aussi. Sans que ce soit forcément du soliloque ou de l'autotélisme. Le but n'est pas de me regarder moi tout seul en train de me faire plaisir. Au contraire, il y a tout un travail éditorial avec les éditeurs, les éditrices. Déjà pour choisir la bonne catégorie éditoriale, poème, roman, pour s'adapter le plus au public contemporain, sans le léser d'une certaine manière, et en même temps pour jouer avec ces choses-là, pour jouer à un jeu de chat et de la souris, et inciter les gens qui me lisent à ressentir le plaisir que j'ai ressenti aussi en l'écrivant.
1: Un journaliste qui vous interrogeait il n'y a pas si longtemps disait « mais votre livre, il va forcément déplaire ». Je m'en fais l'écho parce que ça m'avait amusé cette manière de présenter les choses. Je ne suis pas sûr que ce soit très pertinent. Est-ce que pour vous, c'est la catégorie plaire, ne pas plaire, la vieille ancienne de la littérature antique, plaire et en instruire, c'est des choses qui sont toujours pertinentes pour vous?
2: Alors, en fait, dans le terme plaire, il y a deux choses à distinguer. Plaire à tout prix, absolument, dans le but d'être aimé, tel que le demande le capitaliste du 21e siècle, ne m'intéresse absolument pas. Moi, je ne suis pas là pour qu'on m'adore à tout prix. Je ne suis pas là pour... je ne suis pas un youtubeur, moi. C'est-à-dire, mon but en écrivant des textes, ce n'est pas que tout le monde soit d'accord avec moi et de faire du consensus. Il n'y a rien de pire qu'un texte consensuel, à mes yeux. En revanche, je sais qu'il y a un public qui cherche du non-consensuel. Je sais qu'il y a un public qui a besoin qu'on le prenne au sérieux et qu'on lui propose des textes qui le malmènent. Il y a un public pour ça. Un public qui est souvent d'ailleurs déconsidéré, même par les éditeurs et les éditrices, sous prétexte que ce seraient des textes pas vendables. Pas... Mais moi, je veux dire, en étant justement chercheur, je sais très bien qu'à long terme, les textes qui résistent au temps, ce sont la plupart du temps des textes qui, à un moment, ont changé la manière de lire, ont malmené les habitudes de lecture.
1: Il y a à peu près 3 Français sur 10 qui n'ont pas lu un livre dans l'année qui s'est écoulée. Est-ce que vous écrivez pour ces gens-là ? Vous écrivez pour ceux qui ne lisent pas ?
2: Oui, alors oui, j'ai vu cette affaire qui déplore en effet que les gens ne vont plus au musée aussi. En même temps, je les comprends parfaitement. Les gens, déjà, les pratiques culturelles légitimes, la littérature, le musée, etc., sont excluantes. C'est la vérité. C'est cher. On se sent idiot. Il y a aussi une hiérarchie dans les formes de littérature. Et c'est là que je pose la question. Oui, 3 Français sur 10 n'ont pas lu un livre, mais qu'est-ce qu'un livre ? Est-ce qu'un manga, même un manga qu'on regarderait sur un téléphone, ce n'est pas un livre ? Moi, je pense que si. Je pense que les pratiques narratives sont très variées. Par exemple, la culture. On dit la culture, les musées. Oui, certes, mais pourquoi ne regarder une vidéo de 1 heure d'un youtubeur qui a fait un travail sur la peinture, comme le youtubeur Ego ? EGO, par exemple, qui a fait tout un travail sur le peintre Uther Molen, peintre néerlandais, pas très connu. Pour moi, ça, c'est de la culture. Je ne dis pas que ce qu'entend cette étude, c'est la culture légitime et institutionnelle. Et pour moi, ça témoigne d'un certain mépris de classe.
1: Ceux qui n'aiment pas votre livre, c'est forcément une forme de rejet social d'une élite contre quelque chose qui n'est pas pour les élites ?
2: Non, bien sûr que non, c'est plus vaste que ça. Déjà, je ne force pas les gens à lire mes livres. Les gens prennent un livre, regardent la quatrième de couverture, s'ils sentent que ça peut les toucher, que ça peut les mettre mal à l'aise et quoi. David Lynch est un cinéaste parfaitement gênant, qui met les gens mal à l'aise, et c'est des millions de gens vont voir David Lynch tous les ans, en fait. Donc c'est pas antinomique, je pense.
1: Moi, j'ai été frappé, on va vous écouter, Victor Malzac.
2: Ah bon ?
1: J'ai été frappé par ce que je disais tout à l'heure de votre manière de lire votre texte, et aussi des objets qui font intrusion dans votre littérature. Vous parlez d'un monde très réel, que vous vous amusez à pasticher, on y reviendra. Vous évoquez Rabelais à ce titre, vous dites « Dans le vertige de la liste, je glisse des références qui ne sont pas des références au monde réel, mais que tout le monde comprend. Je ne veux pas paraphraser à nouveau cette autre interview que nos amis auditeurs, auditrices iront écouter, mais il y a certaines références à la société, et en même temps, vous construisez un monde qui n'est pas exactement le monde réel. On va, dans la seconde partie de cet entretien, en parler, mais... Puisque personne mieux que Victor Malzac peut lire du Victor Malzac, à l'oral en tout cas, je vous propose d'entendre Victor.
3: Alors là, j'ai mis une tarte dans la gueule au mec, au gars là, au pote. Alors il veut mettre une tarte dans la gueule aussi, mais j'esquive avec carré, puis rond, L2. Puis là, tu vois, je sors toutes mes armes, L1, et j'hésite entre toutes les armes. Et finalement, je prends le marteau et voilà ! Croix ! Je mets le marteau dans la gueule, croix, carré, rond, triangle, triangle, R1, R2. Et là, le mec, il tomberait de mort par terre.
1: Là, Victor Malzac lit un passage du Monstre Mur, oui, où le personnage découvre sur sa PS9 GTA 9, un jeu qui simule la vie, disons, d'un bandit, on va le dire comme ça, et qui permet une immense liberté d'action, la plupart du temps pour faire des bêtises au personnage. Et GTA 9, amis auditrices, amis auditeurs, vous qui n'avez peut-être pas joué à GTA 1, 2, 3, 4, 5, bientôt le 6... Peut-être que vous ne percevez pas ce qu'il y a dans ce texte. Mais ce texte, moi j'étais absolument frappé parce que j'ai été jeune geek en province, j'ai joué à GTA, et ce que lit Victor Malzac, ça a été la réalité très concrète de mon expérience vidéoludique, qui est présentée sans phare, qui est présentée sans dissimuler le caractère de violence parfois extrême, et en même temps, il y a une jubilation, vous le disiez, il y a un second degré qui s'instille. Et donc, une de mes questions, Victor Malzac, c'est comment est-ce que vous travaillez pour construire ce monde, cet ourlet du monde réel ? Comment est-ce que on reçoit, parce que j'imagine que vous avez déjà un certain nombre de personnes qui vous disent « Ah, moi j'ai aimé, moi j'ai pas aimé, moi je me suis retrouvé », comment est-ce qu'on reçoit ça ? Est-ce que c'est du rejet fondamental en disant « Mais ça c'est pas un objet de la littérature ? » Est-ce qu'on salue la qualité technique, si j'ose dire, de parce que c'est une prouesse, là, c'est un morceau de bravoure, pas seulement dans l'élocution, mais aussi dans l'écriture de ce passage. J'ai envie de savoir un peu tout ça, mais encore une fois, c'est ce que j'ai vécu. Et c'est la première fois, si j'ose dire, que le fait de retrouver dans la littérature quelque chose que j'ai vécu me marque autant, précisément peut-être parce que le monde dans lequel vous situez votre histoire n'est pas notre monde.
2: Alors,
1: c'est dur comme question.
2: Il y a beaucoup de choses. Alors, la première, déjà, sur la question des références, parce que là, je parle de GTA 9. Oui, c'est très proche de ce qu'on a vécu et tout. Mais alors, moi, j'ai un truc que j'adore. C'est dans les vidéos générées par IA, la déformation de certains traits du monde réel. En fait, c'est ça qui m'a donné l'idée de... C'est pas que la satire du monde social, c'est aussi le fait que l'intelligence artificielle crée des réalités parallèles qui sont très proches de la nôtre, mais qui ne sont pas la nôtre et qui sont... Et je ne sais pas si vous avez remarqué, mais dès qu'on constate ça, s'installe un malaise ou quelque chose une émotion négative, hein, essentiellement. Et moi, en faisant ces listes, GTA 9 et tout, GTA 9 qui est juste une inversion de GTA 6 qui va sortir en novembre, mon but, c'est de créer un malaise aussi pour dire de manière déviée quel est le problème avec la réalité. C'est justement que... On n'est pas sûr de savoir où elle se trouve actuellement, d'autant plus avec les technologies futures. Ça, c'est la première chose. La deuxième chose, il ne faut pas oublier, et ça, je crois, très sincèrement, c'est un parti pris, que beaucoup de romanciers et romancières l'ont oublié, que la littérature de roman, surtout, c'est un espace parallèle, en effet, et la personne du narrateur qui raconte une histoire, ce n'est pas un personnage réel. Ce n'est pas un humain, c'est un personnage qui peut faire des choses. Et donc là, quand je crie « Croix, Carréron », que je m'amuse, c'est aussi sous couvert de la protection de mon avatar, de mon personnage. Et il n'y a que la littérature qui peut faire ça, à peu près aussi bien que le jeu vidéo. Quand on va jouer à un jeu vidéo, quand on devient un personnage, qu'on peut tuer des dragons énormes, qu'on peut gagner 100 000 PV, des milliards de points et tout... C'est une expérience qu'ont fait beaucoup de gens, jubilatoire, qui, pour moi, s'apparente à ce que je veux faire dans les livres. Et je pense que dans les livres, c'est possible de faire ça. Mais, et c'est là la question que vous posez, c'est je me heurte à beaucoup de présupposés de ce que doit être ou pas la littérature et de ce qui est éligible ou pas dans un texte littéraire. Et là, beaucoup d'autres ont pensé avant moi... Hugo, à son époque, avait des problèmes parce qu'il mettait des gros mots dans ses textes. Je ne crois pas que ce soit bien différent. Je pense que c'est juste l'objet qui a changé.
1: Ce qui m'a beaucoup amusé, et en tout cas intrigué dans ce texte, c'est que vous racontez donc l'histoire de ce personnage dans le monstre mur qui naît. Et on ne comprend pas trop, mais il a une condition étonnante. Il ne va jamais quitter la pièce où il est né. Il ne connaîtra jamais ses parents. Mais il naît, il parle, il pense, il parle de sa naissance comme s'il en était aussi le témoin. Et il est persuadé d'être la victime d'un complot. Donc moi, évidemment, en vous lisant, je me suis dit, mais tiens, Jean-Jacques Rousseau est de retour. C'est une réécriture des confessions. Vous me direz si c'est une interprétation qu'on peut faire. Mais je crois que ça se tient sur certains points. Et surtout, toute la question de ce personnage qui semble enfermé en lui-même... Et d'une part, le monde qui est celui de son monologue, le monde, on n'a pas de référence à une extériorité. Donc on ne sait jamais dans quel monde on se situe. Si on est toujours dans une forme d'hallucination, et si c'est un personnage qui délire, ou si la réalité qu'il décrit est la réalité immédiate, et donc on est dans un monde totalement parallèle, on ne sait pas si on est dans du fantastique pur ou dans une espèce de réalisme magique. Et moi, j'ai trouvé ce jeu vraiment très stimulant. Et d'autre part, ce qui m'a, pour rebondir sur cette question du jeu vidéo, ce personnage donc est enfermé, qui a une vague fenêtre sur l'extérieur à un moment, on va essayer de lui proposer une autre ouverture, et c'est la télé, c'est le jeu vidéo. Et d'abord, c'était le dessin. Et par l'acte créateur, il a découvert une forme d'émancipation très forte. Et par l'acte du jeu vidéo, il semble avoir découvert l'émancipation totale qu'on va lui confisquer pour le mettre au travail. Et l'aliénation commence soit lorsque l'art n'est pas à disposition, donc c'est avant le dessin, soit une fois que le jeu vidéo est confisqué, c'est-à-dire une fois qu'on lui retire tous ses moyens d'évasion. Alors, la question, s'il y a une question derrière tout ça, c'est la littérature, est-ce encore aujourd'hui une porte ouverte sur cette évasion-là, sur ces mondes-là ?
2: Alors là, vous touchez à un autre point du texte qui, évidemment, moi, m'a intéressé. Je me rendais compte du ridicule de ma situation quand je rentrais du travail et que je me mettais à jouer à la console pour faire exactement ce que je faisais dans le monde du travail. Et je me disais, il y a quand même quelque chose de tragique dans le fait que déjà, il y a nécessairement un écran dans absolument tout ce qu'on fait. Et de deux, en fait, même dans nos moments d'évasion, on ne peut pas quitter le monde du commerce, en fait. Et Bon, je suis pas le seul à avoir écrit là-dessus, hein. C'est limite un lieu commun, hein, maintenant, de critiquer le capitalisme. Mais moi, je voulais le faire de manière un peu plus drôle. C'est-à-dire que mon personnage, en effet, est émancipé des fois, parce qu'on lui offre, aussi des livres, hein, les livres Bleu Marine. Et dans les livres, il arrive pas à lire. Il ne sait pas lire. Donc on arrête les livres et on met un jeu vidéo. Il y a aussi une réflexion, une sorte de parodie un peu cynique des nouvelles méthodes d'éducation, enfin voilà, je m'amuse un peu avec tout ça, sur à quel point l'État est responsable de notre manque d'imagination.
1: Oui, c'est une ancienne, c'est-à-dire le gouvernement est coupable, on n'aura pas beaucoup le temps de lire, mais dès le départ, on lui donne ce monstre, d'ailleurs on en parlera, qu'est-ce que c'est le monstre mur? Qui est votre personnage? Ça c'est des questions qu'on se pose et que vous ne réglez pas. Peut-être que d'ailleurs elles ne sont pas pertinentes, mais... Il lui susurre l'idée, mais t'es la victime d'un complot. L'État t'en veut, l'homme en blanc, donc on comprend que c'est le médecin, parce que c'est un personnage qui est malade de tout. Oui. Il y a une espèce de paranoïa. Encore une fois, on est dans le délire. Et ce délire est d'autant plus jubilatoire qu'en en pleine liste de tous les médicaments qu'on lui donne, on trouve une blague presque potache, un calembour. Et donc ça, c'est aussi quelque chose qu'on a envie de vous demander. C'est, vous avez évidemment conscience de faire des jeux de mots et de vous amuser, mais de qui vous jouez-vous vraiment? Est-ce que vous vous moquez de vous-même et de la prétention de l'écrivain à écrire? Est-ce que vous vous moquez du lecteur en disant « Attention, ne crois jamais ce que tu es en train de lire parce que je me fous de toi » Est-ce que c'est tout ça à la fois? Parce que votre ironie est terrible. C'est-à-dire qu'on ne sait jamais de qui vous vous moquez, de votre personnage, de vous, des autres. Et en même temps, c'est ça aussi qui fait, je pense, une des grandes forces de ce texte, parce que on est toujours surpris par la charge ironique de votre propos.
2: Oui, ma question n'est pas... Elle est assez simple, c'est une question, à quel point est-on crédible lorsqu'on nous raconte une histoire? Et justement, le monstre mur, c'est un personnage enfermé dans une pièce. Et il se trouve que la personne qui lit, le lectorat, entre dans la pièce. Et donc, c'est le seul moment de contact qu'a ce personnage avec l'extérieur. Et donc, il ne veut pas nous lâcher. Il nous raconte des histoires et il nous raconte des choses misérables, donc qu'il est très malade, donc il ment aussi sur son corps. Il change de corps au fil du livre. Parce qu'il dit des fois qu'il a le bras cassé, alors qu'en fait, il n'a pas de bras. Et en fait, il a trois bras après, puis il a ce bras gauche qui est cassé. Il ne peut pas marcher, mais en fait, il est en fauteuil. Mais le fauteuil est cassé. Bref, il ment. Et moi, c'est ça qui m'intéressait. C'était à quel point, dans la littérature, notre empathie révèle de nous soit notre naïveté, soit notre crédulité. Et c'est vrai que... De manière générale, la littérature contemporaine, mais aussi à l'image de tout, des images qu'on nous donne, que ce soit les séries, les téléfilms, les réseaux sociaux, font que nous avons une sorte d'empathie pour des choses parfois qui n'existent pas, des IA, des gens qui se moquent de nous, des youtubeurs. On a l'impression d'être amis avec tout le monde, alors même que nous sommes tous enfermés. Et c'était ça ma réflexion. Et à quel point le fait de dire qu'il y a un complot, est-ce le déjouer? Je ne suis pas sûr. Et mon personnage, c'est aussi un personnage, comme nous tous et nous toutes, qui se contente bien aussi, qui aime être dans la matrice en quelque sorte, qui y trouve son compte. Je pose souvent cette question-là quand on m'invite dans des rencontres en librairie. Le personnage peut dessiner un moment des réalités, des choses qui deviennent réelles. Certes, mais pourquoi il ne dessine pas, par exemple, de quoi s'évader et quitter la pièce? Il pourrait le faire. Mais la seule chose qu'il va faire, c'est dessiner des frites, dessiner les pires choses du monde qu'il a déjà, en fait. Et donc... Ma question, c'est, a-t-on vraiment envie d'être libre? Je ne suis pas si sûr de ça.
1: Vous, quand vous écrivez, on pourrait vous poser la même question. Vous écrivez sur le monde qu'on a déjà, vous écrivez la PS9, vous écrivez GTA 6, vous écrivez l'aliénation du travail, vous écrivez l'incurie des politiques, vous écrivez les violences policières, vous écrivez le pédagogisme nul, vous écrivez tout ça. Et vous dites à un moment, dans une autre interview, écrire c'est un privilège. Et d'une certaine manière, rendre... compte de ce privilège, c'est parler du monde, et du monde auquel nous, privilégiés, pouvons, à un certain moment, ne plus avoir accès, ou dont on peut se penser quitte de ce monde-là. Mais d'un autre côté, moi j'ai envie de prendre la tangente et de vous interroger. Est-ce que, précisément, le privilège de l'écrivain, ce n'est pas d'avoir échappé au monde réel? Annie Ernaux disait dans les années, on vivait dans la proximité de la merde. Si notre condition à nous, c'est de vivre dans la proximité de la merde, est-ce que le rôle de l'écrivain, de ce privilégié qui a sorti la tête de tout ça, c'est pas de nous faire ouvrir des portes sur tout autre chose?
2: Si, mais là, je vais répondre deux choses. La première, c'est que, en tant qu'écrivain, ma vie n'est pas la vie de la plupart des gens, c'est-à-dire que je passe mon temps à écrire et à faire ce que j'aime. Donc, c'est déjà en soi un privilège d'avoir le choix, voilà, de ne pas me lever à heure fixe pour engranger les bénéfices de quelqu'un d'autre, puisque ce ne sont que mes propres bénéfices, ou ceux de la communauté scientifique, quand j'ai une casquette de chercheur. Mais ça reste des métiers confortables, même si je n'ai pas de moyens financiers, ça ne se joue pas que là-dessus. Cela dit, deux choses. Là, je vais citer tout simplement Deleuze. Il ne s'agit pas d'écrire à la place des gens. Il s'agit d'écrire pour ce qu'il appelle le peuple qui manque. Et c'est quoi le peuple qui manque ? C'est les gens qui ne liront pas le livre. Tout simplement parce que nous, les gens qui lisons le livre, nous sommes bien contents de rester entre nous. Et je crois que ça ne nous ferait pas de mal de descendre de quelques étages et d'aller mettre dans les textes des choses qu'on ne veut pas voir dans la réalité. Et corollaire de ça, c'est que en fait, je ne crois pas qu'on puisse échapper au réel. Je crois qu'on peut, en effet, avoir le privilège de s'en émanciper un peu, de lire des beaux livres, de ne pas voir en face la merde dont parle Annie Ernaux, pardon. Mais, en fait, on est toujours ramené au réel, soit dans notre corps, soit aussi dans les réalités qui nous entourent. On ne peut pas ne pas penser à ce qui se passe autour. Et pour moi, la littérature doit répondre de ça. La littérature, mais pas que, hein, je pourrais dire toutes les autres formes artistiques. Juste voir quelqu'un s'évader, faire des belles choses et trouver ça joli, puis repartir dans la merde, je trouve ça indécent.
1: Est-ce que vous pensez, c'était une question que je vous avais suggérée hors antenne, je la pose vraiment, que précisément parce que l'écrivain échappe d'un certain côté au quotidien de la plupart des gens, est-ce que parce que peut-être son regard lui permet d'avoir une acuité supérieure, parce que sa capacité de construire des mondes est telle qu'il peut faire l'économie de ce monde d'une certaine manière, est-ce que vous pensez pas que c'est précisément parce qu'ils arrivent à créer des mondes qui ne sont pas les nôtres qu'ils nous touchent et qu'ils nous permettent de devenir écrivains? Je la reformule autrement, je vous le disais tout à l'heure. Est-ce que si Victor Malzac avait jeune au collège ou au lycée lu Victor Malzac, il aurait fait les études qu'il a fait, il aurait aimé la littérature comme il l'aime, au lieu du Victor actuel qui a lu Honoré de Balzac? Et vous avez compris pourquoi, évidemment, oui, bon. Je joue sur la paronomie.
2: Alors,
1: c'est aussi un écrivain du réel, d'une certaine manière. Et pourtant, oui, il invente un monde.
2: Il invente un monde, mais... Balzac est justement à ce point où il écrit pour le peuple qui manque, puisque la plupart des personnages de Balzac, ce sont pas juste des dilettantes dans la nature. Et quand il y en a, parce qu'il y en a, hein, il y en a même souvent, ils sont toujours ramenés un moment à leur réalité. Et moi, je pense que le vouloir à tout prix s'évader, tout ça, c'est un privilège. Et que...
1: Mais c'est mal, les privilèges ?
2: Non, c'est pas mal. C'est juste qu'il faut les reconnaître. Il faut pas dire n'importe quoi aux gens en croyant qu'on est des humanistes ou qu'on fait de l'humanitaire quand on écrit des poèmes. Ça ne se passe pas comme ça. Et je pense par ailleurs que l'évasion est possible dans d'autres médias beaucoup plus forts que nous, notamment les jeux vidéo, par exemple. Je pense que les jeux vidéo peuvent répondre plus facilement à la misère d'un adolescent qui n'a rien à faire de sa vie et qui se sent seul qu'un roman, par exemple, qui lui raconte à quel point la vie est belle, la famille est belle, l'ordre social est beau. Ça, je n'y crois pas du tout. La deuxième chose, c'est que l'écriture, pour moi, ce n'est pas forcément... J'ai parlé de privilèges, mais je n'ai pas dit que c'était supérieur aux autres métiers. J'ai juste dit que c'était une manière de voir le monde qui est quand même adoucie, souvent parce qu'elle est l'apanage de personnes privilégiées. Mais l'écriture, c'est deux choses. C'est un métier et c'est une place dans un écosystème aussi. Nous écrivons des livres pour que d'autres le lisent.
1: Ça me fait une très belle transition. Comme vous le savez, moi, mon goût personnel me porterait plus volontiers vers les textes plus conservateurs qui nous tirent davantage encore du monde réel et qui nous font rêver. Je pense à certains textes de Giono, je pense à certains textes de Gracq, etc. Mais d'un autre côté, je peux pas m'empêcher de penser que c'est vous qui êtes dans la bonne direction, comme vous dites ailleurs, et peut-être parce que vous ne cherchez pas à plaire, je reviens encore à une question de tout à l'heure, mais qu'en même temps, vous faites preuve d'une très grande générosité à l'égard de vos lecteurs. Et ça me touche beaucoup. Et est-ce que vous comprenez ce que je veux dire quand je dis que vous êtes généreux pour vos lecteurs ?
2: Ah oui, je le comprends parfaitement. Et je pourrais tout à fait, avec un peu d'orgueil, je crois que je le suis aussi. C'est-à-dire que les gens qui aiment me lisent pour ces raisons-là. C'est parce qu'ils y trouvent leur compte dans un truc qu'ils ne trouvent pas ailleurs, en partie. Et notamment, peut-être cette jubilation, cette liberté de ton, cette possibilité et ce droit à parler de choses auxquelles dont on ne parle pas beaucoup. Il y a d'autres personnes qui ont écrit sur les jeux vidéo, mais c'est souvent dans un objectif d'embellissement ou pour hisser les cultures non légitimes au rang de culture légitime. Oh, qu'est-ce que c'est beau, Zelda. La musique, c'est beau. On pourrait en faire un opéra. Ah ben oui, mais moi, ça m'intéresse pas de faire de Zelda un opéra, par exemple. Il s'agit pas de changer les choses. Il s'agit de dire la vérité. Vous voyez? Et c'est ça ce que j'essaie de faire. Et je crois que cette honnêteté-là, c'est ce que vont peut-être chercher les gens. Dans les textes que je peux proposer. Alors, j'ai des personnages menteurs, le monde c'est un peu n'importe quoi, je parodie beaucoup le monde réel, j'ai beaucoup de cynisme, mais au fond, personnellement, je suis mu par l'espoir qu'on peut quand même avoir un endroit où ce qui est le plus bas du monde réel, le plus difficile, ne nous atteint pas.
1: Je crois que ce qui vous caractérise d'une certaine manière comme créateur, c'est ce sentiment d'avoir à aller de l'avant, ne pas habiter forcément toujours les formes anciennes de la littérature ou de la littérarité, mais repousser en un sens ce qui a pu être fait pour expérimenter, pour tester. Et comme je l'exprimais hors antenne, votre premier roman Créatine était un première tentative, une première ébauche, mais peut-être que vous tourniez autour de ce que vous avez réussi à faire dans Le Monstre Mûr. Et donc la question, c'est est-ce que vous vous pensez vraiment comme un avant-gardiste, comme un inventeur, comme un défricheur? Ou est-ce que c'est encore une fois des catégories que vous vous imposez pas? Et en même temps, vous pouvez pas me répondre non, parce que quand vous regardez ce qu'il y a autour de vous, vous êtes obligé de constater que vous êtes tout à fait singulier dans le paysage littéraire.
2: Ah, je sais pas si je suis... je pense qu'il y a beaucoup d'autres gens qui font aussi ce que je fais, et je suis pas du tout seul. Par contre, ce que je sais, c'est que je ne veux pas faire ce qui est fait par les autres. Par une partie des autres, c'est-à-dire par la majorité de la littérature telle qu'elle est instituée depuis 50 ans à peu près, pour le dire plus clairement. Cela dit, ce n'est pas pour autant, je pense aussi que l'écrivain, les personnes qui écrivent, ça ferait pas de mal aussi un peu d'humilité. J'essaie de proposer une manière de raconter différente, qui ne joue pas le jeu du storytelling, de la bourgeoisie à tout prix, la famille à tout prix, des romans narratifs avec un début, un milieu, une fin, pour contenter des gens qui en ont marre d'un système de légitimation systématiquement le même, toujours répétitif, un peu ennuyeux. Voilà. J'essaie de conjurer l'ennui ressenti par beaucoup de gens dans les rentrées littéraires qui ne parlent que de famille, de Paris et d'histoire d'amour. Voilà. Je dis pas que j'y arrive, mais j'ai au moins l'honnêteté de pas faire plus que ce que je fais.
1: Je ne sais pas si les histoires d'amour ont encore vraiment la cote dans la littérature blanche, même si dans une forme de littérature grand public, elles sont omniprésentes. Mais est-ce que ce sont vraiment des histoires d'amour? On pourrait en débattre. Mais en tout cas, c'est vrai que c'est sans doute aussi ce qui attire l'intérêt, et on l'a dit un peu plus tôt. Vous êtes lu, vous êtes reconnu, et je crois que singulièrement dans votre génération, vous incarnez une forme de nouveau souffle, et donc c'est pour ça aussi que dans Anachronique, on vous suit. Mais en vous écoutant, enfin dans Anachronique, vous voyez lapsus, nous sommes dans un impromptu, mais écoutez aussi Anachronique, c'est tous les samedis soirs à 21h. J'ai reçu Victor Malzac, vous pouvez l'écouter en replay, et pour parler de poésie, etc. Non, je me suis évidemment perdu dans ma question, donc je vais revenir au Monstre Mûr. Il y a une forme d'enfermement dans ce livre. On est enfermé dans la psyché, dans le monologue de ce personnage. Enfermement donc dans le personnage, dans sa situation, et le lecteur est totalement contraint par ce monologue. D'une certaine manière, vous renouvelez le flux de conscience, parce que c'est une vieille technique, et en même temps, vous faites pas du tout comme un Joyce, vous faites pas du tout comme un Jonas Solberger qui fait paraître chez Minuit un stream of consciousness. Donc deux questions dans ma question. La première, c'est comment est-ce que vous maintenez cette forte cohérence dans un texte de monologue psychologique qui est la création d'un personnage qui est totalement paranoïaque, enfin menteur, et en même temps le texte est cohérent, vous paumez pas dans votre texte, et ça c'est remarquable. Et d'autre part, est-ce que le fait que vous soyez un petit peu en rupture avec ce qui se fait, c'est la raison qui explique que vous ne soyez pas publié chez Minuit, soit par rejet de Minuit, soit par manque d'intérêt de votre part, et que vous préférez plutôt des maisons soit nouvelles, comme Les Corps Conducteurs, soit des petites collections de grands éditeurs, comme autrefois Scribe chez Gallimard?
2: Alors, je pense que la question de l'édition, elle dit déjà beaucoup de notre rapport à la littérature. Moi, ce qui m'intéresse, ce n'est pas... je ne peux pas prétendre... faire autre chose que ce qui a été fait, parler de GTA 9, me permettre des libertés qui sont difficiles et qui font pas consensus dans l'édition, et publier chez des grands éditeurs reconnus, quand bien même ce serait des super éditeurs. Les éditions de Minuit, par exemple, c'est une maison que j'admire. Je pense que c'est la maison que j'ai le plus lue. Je crois que j'ai une très large partie du catalogue à la maison. Je les achète quasiment tous. Je fais ma thèse sur un auteur Minuit, bref. Mais j'ai jamais envoyé de manuscrit chez Minuit. D'ailleurs, mon parcours éditorial, il a été tout à fait naturel. J'ai pas envoyé comme ça des livres. Mon premier roman, je ne l'ai pas envoyé à quelqu'un d'autre qu'à Clément Ribes, par exemple. C'est Clément Ribes qui a lu un recueil de poèmes et nous nous sommes rencontrés. Il y a eu une symbiose, une osmose. Non seulement on s'est apprécié, mais en plus on s'est compris. Donc pour moi, quand un texte était fini, je l'ai donné à Clément Ribes. Ça n'a pas été une question. La question de l'édition, en fait, bizarrement, non seulement ne s'est jamais posée, mais en plus, elle a toujours été cohérente avec mon projet, c'est-à-dire proposer une littérature qui n'est pas celle de l'avant, mais qui est celle du futur. Et je pense, par exemple, que le Castor Astral peut représenter ça, les corps conducteurs, ou du moins...

0: à échelle internationale, c'est super, moi j'adore. Mais moi, en tant qu'auteur de moins de 30 ans, pourquoi irais-je dans les maisons qui ont accueilli des plus grands que moi au XXe siècle, alors que je suis un jeune auteur du XXIe? Ça n'a pas de sens.
1: Donc une écriture en rupture et pas dans la continuité des actifs, enfin de la production littéraire du passé. En fait, vous êtes vraiment dans un acte de purification.
0: Oh, purification,
1: Au
0: je sais
1: sens, au
0: pas.
1: sens, vous savez, c'est dans. Alors, j'étais obligé de le faire, donc vous me le pardonnerez, mais au sens de pluie de Saint John Perse, laver aux pluies les tables du passé. D'une certaine manière, quand Saint John Perse est en exil, il prétend faire table rase de toute la tradition poétique et il le met en scène dans Pluie avant de qui est une forme d'art poétique. Puis après, ses grands poèmes Vent, Amer, etc., dont on peut tout dire, sauf qu'ils sont innovants au fond sur la forme. Moi, je pense que c'est évidemment le plus grand poète du XXe siècle, mais parce que contrairement à vous, je suis conservateur dans mes goûts en tout cas. Même si je pense encore une fois que du point de vue de la création, c'est vous qui avez raison d'être dans l'innovation. Mais donc oui, purification donc, catharsis.
0: Oui, c'est aussi une question.
1: Renouvellement.
0: Renouvellement, alors ça c'est point de vue littéraire et même métaphysique, spirituel. Oui, renouvellement, on peut pas faire ce qui a été fait. Déjà, parce que c'est pas une histoire d'avant-garde ou de prétention. Je ne prétends pas faire mieux que ce qui a été fait. Je dis juste que je ne peux pas faire ce qui a été fait pour la simple et bonne raison que ça a déjà été fait. Qu'est-ce que peut apporter un auteur de moins de 30 ans dans le monde qui est le nôtre avec les conditions qui sont les siennes? C'est ça ma réponse.
1: Cette réponse, Victor Malzac, on peut la découvrir puisqu'on arrive au terme de cette
0: Ah,
1: émission.
0: déjà.
1: Et oui, c'est passé très vite. On peut la découvrir donc dans Le Monstre Mûr, qui paraît chez les Corps Conducteurs, dans Lessive, qui paraît au Castor Astral. Un mot de la fin, Victor?
0: Eh bien, continuez de ne pas être d'accord.

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2: Bonjour à tous. Aujourd'hui sur Fréquence protestante, on reçoit Louise Ayrton et Marie-Amiel Lamaga, respectivement violoniste et soprano de l'ensemble Théodora. Avant toute chose, j'aimerais vous remercier toutes les deux, parce que grâce à vous, je n'ai non pas découvert de sublimes mélodies de Lully ou de Buxtehude, mais ça.

0: Et oui, c'est la chanteuse Théodora, très en vogue en ce moment, que j'ai pu découvrir grâce à vous. Alors j'ai envie de vous demander, à quand une collaboration avec Théodora ? Louise, peut-être ?
1: Et bah, au plus vite, je dirais. Et je dirais que c'est extrêmement rare que ce soit dans ce sens-là qu'on nous découvre après... qu'on découvre plutôt Théodora après notre ensemble. On est ravis, en tout cas. Merci, Marie, de votre accueil.
0: Alors, l'ensemble Théodora est né d'une amitié scellée entre quatre Françaises et une franco-britannique, Louise Ayrton, dans les couloirs de l'Académie royale de Londres en 2018. Et depuis, votre amitié, amitié qui a inspiré le nom de votre groupe d'ailleurs, vous guide sur les scènes internationales. Maria Miel, est-on toujours amie quand on se professionnalise ?
2: Alors, c'est pas toujours le cas, mais dans notre cas, c'est le cas. Très belle phrase. Non, mais c'est vrai qu'on a, on se dit souvent qu'on a de la chance parce qu'on s'entend sur tous les points, en fait. Et dans la musique, et dans le travail, et en amitié. Et c'est pas quelque chose qu'on a dû énormément travailler.

0: Et voilà, on apprend toujours à se connaître, même après toutes ces années. Et c'est un luxe quand même dans le milieu. C'est vrai qu'on a toutes des carrières respectives, individuelles. Et se retrouver dans ce cadre-là, de connaissances, c'est vraiment un luxe, quoi.
1: N'avez-vous pas peur d'abîmer cette amitié avec une vie intense de chambriste, Louise?
2: Non, pas du tout. Et je pense que, comme dit Maria Miel, au final, de travailler pour d'autres ensembles, ça nous nourrit de choses très différentes qu'on peut ensuite apporter à la table quand on remet tout ça en commun ensemble. Et c'est justement ces différences qui font notre force, nos différences de caractère également, qui font qu'en fait, tout est bon à prendre dans nos singularités. Et c'est plutôt ce qui nous fait grandir plutôt que ce qui nous éloignerait, par exemple.
1: Après quelques années de travail ensemble, de concert, ça y est, vous sortez votre premier disque, Tranquille Cœur, au label Alpha Classics. J'aimerais savoir si vous vous souvenez de l'endroit où vous étiez quand vous vous êtes dit « Allez, on sort un disque ».
2: Ah, alors, c'est une excellente question. Parce qu'en fait, je pense qu'il n'y a pas eu d'endroit. Alors, il y a eu des multitudes d'endroits. Il y a eu... parce qu'en fait, c'est un chemin qui se fait extrêmement naturellement. Et d'ailleurs, si j'ose dire, l'ensemble même, la Théodora, c'est fait tellement naturellement qu'on s'est quasiment pas rendu compte qu'on est devenu un ensemble en devenant cet ensemble. C'est pour ça qu'on a eu aussi qu'on a fait ce choix de prénom parce que en fait on adorait faire de la musique ensemble. Et il est venu à un moment donné la question de faire une compétition qui s'appelle la Fringe au très beau festival de Bruges, qui organise une plateforme pour les jeunes ensembles pour faire partie du festival. Et en fait, en envoyant notre formulaire pour cette plateforme, la dernière question, c'était « Quel était votre nom ?» Et en fait, on s'était même pas posé la question. En fait, nous, juste, on aimait faire de la musique ensemble. Et voilà, c'est tombé sur Théodora parce que c'est le prénom d'une de nos amies communes. Et c'est un très beau prénom féminin. On s'est dit que c'était beau d'avoir ça à notre image. Et voilà. Et en fait, tout ça s'est fait naturellement. Et je dirais que pour le disque, en fait, pareil, on a juste beaucoup travaillé. Et en fait, au bout d'un moment, on s'est dit, est-ce qu'on cristalliserait pas ce travail de tant d'années ensemble?
0: Et puis pour ajouter au pourquoi de Théodora, il y a aussi la très belle cantate de Handel, très connue. Donc du coup,
2: l'oratorio.
0: L'oratorio. Le très beau oratorio de
1: Handel.
0: De Handel, ouais. Voilà.
1: Vous avez vécu la vie d'expatrié en Angleterre. Est-ce que c'est votre déracinement qui vous a fait vous rapprocher pendant vos études, Maria Miel?
0: Alors, en fait, je me souviens que c'est vrai qu'on avait envie de faire de la musique française, précisément. On voulait faire ce répertoire-là. Et c'est vrai que nos pères de l'école n'avaient pas forcément, je pense, cette envie-là. Et on s'est retrouvés à cet endroit-là et on est restés ensemble à partir de cet endroit-là. Alors, les filles étudiaient là-bas, dans le cursus complet en présentiel. Moi, j'étais en Erasmus, en fait, pour un an. Donc j'étais, enfin le passage était plus court pour moi, donc c'est vrai que ça crée un refuge quand même de se retrouver toutes les quatre à faire ce répertoire qui nous était toutes chères. Par ailleurs, c'était pas du tout l'idée de s'exclure non plus de l'école, parce que moi je, enfin des rencontres et voilà, mais c'est vrai que c'était un certain refuge, ouais.

0: le début de la chaconne de Buxtehude dans la sonate en trio Bux WV 272, jouée par Louise Ayrton au violon, Alice Trosselier à la viole de gambe et Lucie Chabard au clavecin. Nous sommes en présence de Louise Ayrton et Maria Miel Lamaga, soprano, cet après-midi au micro de Fréquence Protestante. La carrière à l'étranger, l'expatriation et puis les rencontres, le dialogue, ce sont toutes ces notions qui vous ont inspiré votre premier album et qui vous inspirent quotidiennement. Comment on fait pour transmettre son ADN dans un disque pour ne pas faire de hors-sujet, Louise?
1: Je pense que tout ça passe par beaucoup de travail. On travaille, on retravaille, on montre ce qu'on fait à d'autres gens aussi. Avant d'enregistrer le disque, en fait, on est allé jouer des extraits de ce qu'on voulait enregistrer à des personnes qui nous sont chères, des personnes dont on estime qu'elles ont un regard intéressant sur la musique. Et donc, en fait, c'est la constante remise en question de ce qu'on fait qui, au final, détermine notre ADN musical. Et c'est de surtout pas rester campé dans une certitude. Et c'est un peu, comment dire, par processus d'élimination, finalement, que l'on arrive à une essence artistique, je pense.
2: Après, c'est vrai aussi qu'on a mis énormément de temps à choisir un répertoire pour faire le disque, parce que ça nous tenait à cœur, en fait, de prendre ce temps-là, de se connaître aussi musicalement. Je pense qu'on a beaucoup à apporter toutes dans le groupe. Et voilà, on avait besoin aussi de mûrir artistiquement avant de faire ce CD.
0: Aurez-vous envie d'aborder d'autres notions au cours de votre carrière, ou ferez-vous de ce dialogue un peu d'expatrié votre fer de lance, Maria Miel?
2: Alors moi, c'est vrai que j'ai une histoire un peu personnelle de déracinement, d'exil, tout ça. Donc c'est vrai que c'est un sujet qui m'intéresse à exprimer. Là, j'ai notamment travaillé avec un artiste antillais. On monte des projets qui parlent un peu de ces sujets-là. C'est des thèmes de vie, quoi. Donc, c'est vrai que c'est intéressant d'en parler. Dans le cadre de l'ensemble, j'espère qu'on pourra continuer sur cette lancée, mais j'exprime aussi autre chose, personnellement.
1: On a d'autres projets en cours en ce moment, et donc on va faire un petit pas de côté sur ce thème qui nous a beaucoup rejointe, ce thème du déracinement, pour travailler plutôt sur Rameau. Donc c'est un véritable scoop qu'on vous annonce aujourd'hui sur Fréquence Protestante, car ce sera l'objet de notre second disque qu'on va enregistrer dans quelques mois. Voilà.
0: On sera au rendez-vous. Pour revenir donc sur ce premier disque, Tranquille Cœur, pourquoi vous vous êtes intéressé à l'influence de certains compositeurs français, notamment Lully par exemple, dans l'écriture baroque allemande?
1: En fait, c'est une page de l'histoire qui est fascinante pour nous. Alors, on a toutes trouvé ce sujet extrêmement intéressant. Un petit contexte historique rapide, mais après la guerre des 30 ans, qui a été extrêmement dévastatrice, en fait, énormément de cours en Allemagne ont eu besoin de se reconstruire, et elles se sont beaucoup reconstruites avec pour modèle la cour magnifique de Louis XIV en France, qui était une espèce de modèle de raffinement, de pouvoir aussi. Et en fait, elles se sont vraiment comparées jusqu'au point de en quelque sorte prendre l'identité à la française et la transmettre aux musiciens de leur cour, et qui ont commencé à écrire à la française en prenant par exemple Jean-Baptiste Lully comme modèle de composition. On l'entend par exemple dans la suite de Fischer, dans notre disque Tranquille Cœur, qui, vraiment en fermant les yeux, on dirait du Lully. Et voilà, et en fait, dans ces cours allemandes, au tournant du XVIIIe siècle, c'était vraiment, la France était à la mode, et on y entendait beaucoup d'œuvres de compositeurs français qu'on a retrouvées dans des bibliothèques, etc. Donc on a cette espèce de jeu de pistes qui, pour nous, était fascinant d'explorer.

0: Puisque l'amitié est primordiale dans votre ensemble, pourquoi ne pas vous être appelé ensemble Adèle ? Puisque nous écoutions le duo de la paix et de la félicité dans le ballet de Lully, interprété donc par l'ensemble Théodora, bien sûr, avec les voix de Maria Miel et de Adèle Charvet.
1: Alors, c'est vrai que à partir du moment où on a fait l'objet du CD, notre amitié était déjà de durer déjà depuis longtemps. Et c'est vrai que Théodora était dans notre cercle un peu plus proche à nos débuts de création de l'ensemble. Et c'est vrai qu'on a pensé à elle tout de suite. Mais par ailleurs, voilà, quand on a des ensembles invités avec notre ensemble, on essaie toujours de faire en sorte d'avoir des gens proches de nous, quoi. Et en amitié et musicalement, c'est important pour nous.
0: Ça marche très bien dans ce duo.
1: Voilà. Et donc, ma grande amie Adèle a dit oui pour faire le CD. Et voilà, on a plein d'amis, en fait, dans ce CD.
0: Comment vous considérez-vous, individuellement, comme des interprètes, des membres d'un ensemble, des messagères, des créatrices de sons, Louise, pour commencer ?
2: C'est une très belle question. Je pense que on a toujours un message en fait quand on fait de la musique parce que c'est un art qui bon alors qui a des paroles en l'occurrence quand on chante. Mais dans mon cas qui ne chante pas avec mon instrument en fait on essaie toujours de rechercher en fait la vocalité finalement qui n'est pas là et le message qui est derrière le son derrière les mélodies. Donc oui, j'aime bien cette image des messagères. Et donc si on peut être quatre messagères, moi ça me va très bien.
0: Et vous, Maria Miel ?
1: Par contre, est-ce qu'on peut répéter la question, si vous voulez ?
0: Bien sûr. Est-ce que vous vous considérez comme une interprète, comme un membre faisant partie d'un ensemble, ou messagère, ou créatrice d'un son, d'une voix de...
1: Je ne sais pas. Alors, c'est intéressant justement parce que... Pour la conception du CD, c'est vrai qu'en tant que chanteuse, je me suis un peu responsabilisée d'un son particulier aussi, parce que la musique baroque, c'est pas une autre vocalité, mais stylistiquement, c'est autre chose. C'est un autre travail, il faut recréer. Et puis, c'est vrai que j'avais envie d'être juste stylistiquement, mais j'avais aussi envie d'être juste vocalement. Il y a un peu ces deux écoles entre l'école de la voix et le style baroque. Et c'est vrai que moi, ça me tenait à cœur de trouver une identité au sein de cet ensemble et de vraiment créer un nouveau son. C'est vrai que, par exemple, j'ai beaucoup de moments où je vibre. Je vibre un peu plus que la normale, j'imagine, dans ce style-là et dans ce CD. Et c'est vrai que c'est quelque chose qu'il fallait que j'accepte, quoi. C'était un peu quelque chose à laquelle il fallait que je réfléchisse voilà, pour créer un son dans cet ensemble.
0: Et maintenant, la découverte du mois.
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0: Au moment où les cigales se mettent à chanter, où les écharpes tombent et les glaçons s'entrechoquent, les festivals de musique classique battent leur plein. Ce mois-ci, je ne vous propose pas de disques, mais plutôt des festivals à ne pas rater. J'en ai retenu quelques-uns, exclusivement pour les auditeurs de Fréquence Protestante. À vos crayons! En juin, si vous êtes en Île-de-France, ne ratez pas le festival Les Étoiles du Classique, fondé par Thomas Lefort, qui se situera à Saint-Germain du 19 au 28 juin. Au programme, des vedettes, un grand orchestre, de quoi vous en mettre plein la figure. Pourquoi on soutient l'initiative ? Outre l'excellence musicale, ce festival fait vivre des musiciens en leur proposant des vrais cachets et non pas des cachets au rabais. Ensuite, Bach Academy, le festival Orgue en fête, en Normandie, du 2 au 30 août, chaque dimanche du mois, avec des masterclass, des récitals, de la peinture. Pour les chanceux qui seront dans le sud de la France, ne ratez pas le festival d'Emmanuel Arakelian, qui était d'ailleurs l'un de mes premiers invités, et qui inaugure son festival de Saint-Maximin à Sainte-Baume du 12 au 23 août. Pour échapper aux plages bondées, il vous propose des conférences, des expositions, des concerts, du violoncelle, du chant. Et pour ceux qui resteraient à Paris même, les arènes lyriques à Montmartre du 22 juillet au 15 août, dans un lieu très confidentiel, à mi-escalier de la rue Chappe.

0: Nous sommes toujours en compagnie de Louise Ayrton et Maria Miel Lamaga, membres de l'ensemble, pardon, j'allais dire du duo, mais non, de l'ensemble, Théodora. Avez-vous le sentiment de créer ? Maria Miel, vous nous l'avez déjà un petit peu dit, oui, vous, ce qui vous importait, c'était de créer, de trouver un son juste, mais voilà, j'aimerais avoir une réponse encore plus détaillée. Est-ce que vous avez le sentiment de créer dans votre vie quotidienne ?
1: Oui, à partir du moment où, en fait, ce que je trouve merveilleux dans la musique, c'est que c'est un art, en fait, de l'instantané et qui en fait, qui s'évapore une fois qu'on a arrêté de jouer. En fait, donc ce moment de création pure, quand on est en train de faire de la musique, enfin de jouer de son instrument et d'interpréter une pièce. Pour moi, il n'y a pas plus belle création que celle qu'on perd en un instant après l'avoir vécue. Et c'est pour ça que j'adore les concerts et qu'on vient de faire notre concert de sortie d'album il y a quelques jours. Et c'était un moment évidemment très spécial pour nous. Mais voilà, le fait de, dans un moment M, créer des sons pour qu'ils disparaissent ensuite, c'est magique pour moi. Et ce qui rend l'exercice du disque tout autre, finalement, parce que, pour le coup, là, on grave quelque chose dans le temps, dans la temporalité de notre ensemble, de notre histoire, de nos interprétations. Et donc oui, ces deux pans du métier créatif me fascinent énormément.
0: Et vous, Maria Miel, avez-vous le sentiment de créer ?
2: Oui. En plus, dans le cadre de l'ensemble, c'est vrai qu'on est quatre personnalités... Je ne vais pas dire opposées, mais en tout cas très différentes. On a chacune des choses différentes à dire. Et c'est vrai que pendant les concerts, on voit bien ces différentes énergies qu'on expose, quoi, toutes les quatre. Et puis, il y a vraiment des moments de rassemblement choisis. Et puis, il y a vraiment des moments de liberté où on dit chacune des choses un peu différentes à notre manière, quoi. Et à partir du moment où, de toute façon, on est quatre personnalités ayant chacune des choses à dire, je pense que, oui, on crée, en fait.
0: C'est quoi le rêve de l'ensemble, Théodora ?
1: Je pense qu'il n'y en a pas qu'un. je pense qu'il y en a beaucoup, en fait, des rêves... Et finalement, je dirais que le plus grand rêve, c'est peut-être de ne pas avoir de trop grands rêves, finalement, parce que ça nous mettrait forcément des barrières. En fait, on a toujours fonctionné dans un mode très naturel de travail et instinctif. Donc, en fait, on aborde du répertoire, on aborde des pièces, on aborde des sujets, pas à l'aveugle, mais finalement avec l'instinct pour maître de navire et pas un but ultime qu'on aurait écrit dans un dossier Excel en disant dans 4 ans, il faut qu'on joue dans telle salle et qu'on ait enregistré tel répertoire. C'est pas du tout notre fonctionnement, donc voilà, on a des rêves et peut-être qu'on ne les connaît pas encore, mais en tout cas ils nous habitent et c'est évidemment ce qui fait qu'on est encore ensemble, qu'on travaille encore ensemble et qu'on a des envies et que surtout en fait on développe de plus en plus d'envies communes et c'est ça qui est merveilleux, c'est que c'est comme disait Maria Miel tout à l'heure, on est quatre personnes très différentes avec tous nos bagages et nos rêves personnels différents, mais finalement tout ça se rejoint dans une envie, un mouvement commun.
0: Et en parlant de rêve, on peut parler du futur proche. Et il me semble que vous allez jouer à Montpellier, Maria Miel, avec l'ensemble Théodora, bien sûr. Ce sera donc en juillet.
2: Oui.
0: On pourra vous écouter. Et quel festival, comment il s'appelle déjà ?
1: Montpellier Radio France Occitanie. Alors, je ne sais plus si c'est dans cet ordre-là, mais en tout cas, il y a tous les mots.
0: Il y a tous les mots. Donc, pour ceux qui seront à Montpellier, vous pourrez écouter l'ensemble Théodora début juillet. Alors là, c'est l'heure des questions staccato. Le principe est très simple, vous essayez vraiment de me répondre de 1, 2 mots, 3 mots, voilà, une phrase, pas plus. Et on va peut-être faire une sur deux. Par exemple, on va commencer par vous, Maria Miel. La journée type de l'ensemble, Théodora, quand vous répétez ?
2: Faire des blagues. Donc rigoler, très important. Manger, très important. Bien manger surtout, très important. Et éventuellement lire de la musique.
0: On adore. Moi, je veux bien vous intégrer votre ensemble.
2: Et raconter les ragots.
0: Ah bah oui. Un ensemble de musique de chambre prend-il des vacances, Louise ?
1: Non. Vraiment, en tout cas, pas en ce moment. On devrait en prendre parce que c'est évidemment dans les moments de vacances qu'on se ressource et qu'il faut faire plein de choses très différentes de notre métier pour pouvoir avancer. Mais en ce moment, on est très occupé et on a de la chance.
0: Tant mieux.
2: Bah, c'est surtout qu'on est obligé de rester en contact tout le temps, ouais. Même quand on n'a pas forcément d'échéance.
0: Un groupe de musique de chambre que vous admirez, Maria Miel ?
2: Cet étrange éclat ?
0: Votre radio préférée, Louise ?
1: Ouh ! Eh bien, je dirais fréquence protestante.
0: Ah bah alors là, on n'aurait pas deviné.
1: Quel hasard.
0: Ah, c'est étrange. Hein. Votre routine pré-concert, Maria Miel.
2: Se doucher, si c'est possible. faire une sieste, si possible. Sinon, voilà, un échauffement physique. Alors, pas forcément manger. C'est vrai que moi, j'ai pas forcément besoin. Des fois, j'aime bien avoir un estomac pas très plein. Être avec mes copines de concert, je trouve ça assez important. Et voilà.
0: Alors, merci à toutes les deux d'être venues représenter l'ensemble Théodora. On embrasse Alice et Lucie, qui nous écoutent peut-être. Merci à Rémi à la régie. Merci à vous d'avoir écouté Fréquence Protestante. Et avant de se quitter, deux mots sur le dernier extrait que vous avez choisi, donc Montmartre de Django Reinhardt. Louise, peut-être ?
1: Oui, c'est un extrait en hommage en fait à notre lieu de répétition. Alors on a la chance d'être à la Fondation Saint-Gerre-Polignac depuis quelques années en résidence, mais en fait avant d'avoir cette chance, on se retrouvait en fait un peu par hasard dans le quartier de Montmartre, qui est un quartier familial pour l'une de nos membres, Alice. Et dans un lieu en fait qui nous a vraiment vu grandir, et c'est un quartier qui nous a vu grandir. Ça fait très longtemps en fait qu'on fait de la musique ensemble, et voilà, c'est un quartier de Paris qu'on affectionne tout particulièrement parce que on a vu des heures passer à déchiffrer de la musique, à maturer des projets, à partager des repas, voilà, vraiment vivre ensemble. Donc c'est donc Montmartre.
0: Et ben merci beaucoup à toutes les deux.

0: Yves Saint-Laurent avait un mot pour ceux qui étaient présents dans l'invisible, sans l'avoir connu. Il reprenait Nietzsche. Il appelait ça « ses fantômes esthétiques ». Matisse était de ceux-là, peut-être le premier. Nice, musée Matisse, été 2026. Il y a dans cette exposition quelque chose d'impossible. Deux noms, côte à côte, qui n'ont jamais coexisté dans le même espace, dans le même temps. Henri Matisse est mort en 1954. Yves Saint-Laurent avait 18 ans. Ils ne se sont jamais croisés. Et pourtant, leur résonance artistique repose sur un même système de référence, sur les rapprochements entre leurs pratiques et les similitudes de leurs regards, leurs questionnements analogues sur le corps, la matière, la couleur, la lumière, mais aussi le motif. Un même regard depuis des décennies différentes, c'est là le paradoxe. Serena Bucalo-Mussolini, conservatrice et commissaire de l'exposition.
1: Je ne sais pas si maître spirituel est le terme plus exact, mais c'est sûr que c'est une présence importante. Il parlera de fantôme esthétique en reprenant la citation de Nietzsche. Donc c'est une présence dans sa vie et dans sa vie personnelle, parce qu'il était entouré aussi de Matisse dans sa collection personnelle rue de Babylone. Il avait plusieurs importants tableaux qu'il avait achetés avec son compagnon Pierre Berger, mais aussi dans sa vie de créateur, car au travers de des tableaux de Matisse, il pense et il crée en haute couture autant qu'en prêt-à-porter.
0: Pour comprendre pourquoi Matisse influence Saint-Laurent à ce point, il faut remonter aux origines de chacun. Et les origines sont là aussi, troublantes de similarités. Matisse est né dans le Cateau-Cambrésis. Au lieu de l'industrie textile linéaire, il a nourri très tôt un intérêt profond pour les étoffes et développé un goût marqué pour le costume et les accessoires. Matisse file du textile, pas métaphoriquement, mais littéralement.
2: Aymeric Jeudy, directeur du musée Matisse de Nice et commissaire de l'exposition.
3: Alors on connaît l'atelier Gustave Moreau, on connaît les premières académies parisiennes qu'il fréquente. Il commence à apprendre le dessin à l'école municipale de Saint-Quentin, qui est une école destinée aux designers textiles en fait. Et donc il va avoir en fait une formation initiale dans une école qui est consacrée justement au design textile, de tout en fait cette industrie textile qui forme en fait des artistes dédié à la production des tissus. C'était bien dans le cadre de cette exposition de rappeler cela, parce que on l'oublie un peu, mais à la maison natale, par exemple, de Matisse à Beaune, il y a eu une collecte comme ça de patrons, de dessins, de tous les fonds en fait d'usines de tisserands qui déposaient les dessins textiles. Et moi, en les voyant, 100 ans après. Parce que c'est des dessins du mi-19e, il y a des motifs, par exemple, qui sont très proches de ceux de fleurs et fruits, etc. Donc c'est super important de comprendre aussi dans quel milieu Matisse a commencé à dessiner de façon académique.
0: Comme le notait Pierre Schneider, cité dans le catalogue, intéressé par les arts du costume, Matisse ne pouvait pas ne pas l'être par la mode. De l'autre côté, Yves Saint-Laurent, né à Oran, qui a 13 ans, dessine déjà des silhouettes pour sa mère et ses sœurs. Deux enfants du fil, deux enfants de la ligne.
4: Par ce véritable choc, Laurence Bénaïm, dans son texte, elle parle d'éléments détonateurs, qui est le voyage à Marrakech. En 1966, Saint-Laurent et Pierre Berger se rendent pour la première fois au Maroc, à Marrakech. C'est un choc esthétique, c'est une découverte, une grande découverte, que très souvent ça le rend dans les interviews de Matisse, de la couleur, de la lumière du Maroc. Ils achètent une première résidence dans la médina de Marrakech, puis ensuite une deuxième. Dans les années 80, ils achèteront le jardin de Jacques Majorel, puis ensuite la villa Oasis, et ce lieu devient comme une deuxième patrie pour Saint-Laurent. Il ira plusieurs fois par année, je vous disais tout à l'heure, il crée beaucoup au Maroc. C'est un lieu qui l'inspire énormément. Et il y a un vrai changement aussi après la découverte du Maroc dans sa création. Il dira, avant le Maroc, je ne connaissais que le noir. Et le Maroc m'a ouvert les portes de la couleur, comme cela était arrivé à Matisse.
0: Avant l'atelier, avant le tissu, il y a le papier. sur laquelle il trace, d'un geste presque spontané, la ligne essentielle. La ligne saisit l'allure, le port du corps, son équilibre, une silhouette déjà en mouvement qui prépare à la présence du modèle. Ces mots pourraient s'appliquer à Matisse autant qu'à Saint-Laurent. C'est précisément le piège et la vérité de cette exposition.
3: Matisse est dans une période où vraiment il y a la simplification, etc. Et donc le côté graphique l'intéresse beaucoup parce que justement il va pouvoir avoir des formes très simplifiées. Il y a des pages entières de Matisse, de broderie en fait. Donc vraiment, il regarde ici par exemple les motifs de cette blouse roumaine en fait, et il en fait des cahiers de broderie. Le très beau dessin de bâtiment aussi, ici on le voit avec les motifs floraux. C'était très intéressant parce que immédiatement on a en tête la blouse roumaine du Centre Pompidou, qui est aujourd'hui dans l'introduction de l'exposition de Claudine au Grand Palais, parce que c'est l'icône, etc. C'est important de rappeler en fait qu'avant d'aboutir à cette peinture des collections du NAM, Matisse a exploré le motif de la blouse roumaine presque 10 ans, de façon quasiment répétitive en fait, avant d'arriver à la blouse roumaine en peinture. Et le côté dessinateur du coup était important ici parce qu'on a voulu chez les deux, enfin quand on s'est intéressé aux deux, le fait que ce soit les deux dessinateurs qui ont une production très large de dessins était assez important parce que du coup Saint-Laurent rejoint le côté presque automatique du dessin chez Matisse. Hein, Matisse s'intéresse beaucoup du coup à la question du mouvement de la main, du lien entre le cérébral, le geste et de l'automatisme même de la main. Et donc les deux dessinent beaucoup, beaucoup, beaucoup.
4: En effet, pour Saint-Laurent, il faut considérer que pour aboutir à ce que vous voyez, le croquis original, il y a quand même ce qu'on appelle des croquis idées ou des croquis de recherche qui précèdent le croquis original. Donc parfois, il revenait de Marrakech avec des valises remplies de centaines et de centaines de dessins. Et puis il y en avait un qui était retenu, qu'on appelle le croquis original, et qui aboutira ensuite dans le textile. Donc en effet, la richesse de la collection dans De Midi s'occupe. On parle de 90 000 dessins, je crois. Donc c'est un fonds énorme.
0: 90 000 dessins. Ce chiffre dit quelque chose d'essentiel. Chez les deux hommes, le dessin n'est pas un aboutissement. C'est une pratique répétitive, quotidienne, obsessionnelle. Domitil Eblay, responsable des collections du musée Yves Saint-Laurent, dit presque en ces mots que chez l'un comme chez l'autre, le dessin, répétitif, devient un geste presque instinctif, immédiat. Chez Matisse, le dessin élimine le superflu pour atteindre une justesse expressive. Pour Yves Saint-Laurent, il constitue l'acte fondateur de toute création.
1: Dans le cadre de Saint-Laurent, c'était important de montrer les dessins, car le dessin est vraiment à la source, c'est à l'origine du processus de création. C'est quelque chose qui est réalisé par le couturier même, qui dessine parfois dans son atelier parisien, parfois dans son appartement parisien, d'autres fois à Marrakech. Beaucoup des dessins qui sont dans l'exposition sont réalisés dans sa résidence de Marrakech, et c'est vraiment le début de tout. C'est à partir de ces dessins que les ateliers de la maison de couture réalisaient le textile. Donc c'était très important de les montrer, de montrer aussi la diversité technique, parce que parfois un dessin est fait par un simple trait de crayon, d'autres fois avec du feutre. Dans les années 70, la collection Opéra Ballet Russe par exemple, ou la blouse roumaine est dessinée au feutre, et d'autres fois on a des couleurs très très vives. C'est le cas par exemple des capes bougainvillées réalisées en 1989, dans laquelle la couleur est rendu par ces touches de pastel très très très très fortes, avec des associations aussi très audacieuses de la main du couturier.
0: Deux ateliers, deux méthodes identiques, punaisées, déplacées, ajustées. Dans l'atelier niçois de Matisse, les gouaches découpées, épinglées au mur, déplacées, ajustées jusqu'au juste équilibre. Dans l'atelier d'Yves Saint-Laurent, la silhouette se construit par réglage au moyen de dessins épinglés aussi sur des panneaux de liège. Le même geste à 50 ans d'écart sur des murs différents. Pour des résultats aussi différents, mais le même geste. Geste qu'on retrouve dans le musée par des archives photographiques.

0: Il y a des lieux qui changent un artiste pour toujours. Pour Matisse, ce fut le Maroc en 1912. Pour Saint-Laurent, Marrakech en 1966. À 54 ans d'écart, le même éblouissement. Les deux maîtres partagent cette géographie intime. Leur voyage, notamment au Maroc, mais surtout leur atelier et les livres dont ils s'entourent, sont une vaste source d'inspiration au cœur de leur créativité. On pourrait noter même que Mallarmé en fait partie.
1: Marrakech est donc, je vous disais, le lieu dans lequel ils découvrent la couleur et la lumière sur la couleur. Et c'est à partir de cette découverte à Marrakech qu'il fera des associations de couleurs complètement nouvelles et assez incroyables. Donc on a souhaité présenter une partie des dessins des Capes de 1989. Alors Saint-Laurent ne réalise pas beaucoup de dessins en couleurs. Il travaille beaucoup au crayon, au feutre, peu aux couleurs. Mais la série des Capes est vraiment travailler autour de la couleur, c'est ce qui l'intéresse, donc de mettre ensemble des couleurs comme le bleu et le jaune, donc bien sûr on pense au jardin Majorelle, mais aussi le violet et l'orange, le vert et le violet, donc des associations qu'on voyait loin dans la haute couture, pour réaliser donc ces capes, vous en avez ici une brodée avec les maisons Le Marié, Le Sage et Montex qui travaillent pour cette collection, qui sont des véritables cascades de fleurs portées par les femmes, bien sûr inspirées des bougainvilliers du jardin Majorelle.
2: Mathis, il adore les bougainvilliers et les plantes grimpantes sur la Côte d'Azur. Il dit je me promène au bord des routes, à Vence ou à Nice, et toute cette végétation déborde, en fait. Il y a quelque chose comme ça, du débordant, de l'exubérance de la végétation, très lié, là encore, hein, au rinceau et à toute l'iconographie, en fait, des arts de l'islam. C'est quelque chose assez facile à voir, qui est repris, par exemple, ici, sur un simple bouquet d'anémones, qui, pour le coup, est posé sur un tabouret marocain. Et donc, on voit que quelque chose de proliférant comme ça d'un coup avec ce bouquet d'anémone qui est quasiment quelque chose que Saint-Laurent jette ici sur une des capes, et on voit bien ce côté expansif de la peinture et qui va du coup devenir expansif dans le mouvement de la femme, parce que la silhouette elle est importante, hein. Le vêtement il est porté en défilé, donc aussi c'est des choses qui se déploient dans l'espace, comme Matisse aurait voulu que sa propre peinture se déploie dans l'espace.
0: Pour Saint-Laurent, la couleur n'est jamais ornement, c'est structurer le vêtement comme un mobile qui se déploie dans l'espace, un art en mouvement. Un mobile, le mot est parfait, quelque chose qui tient de la sculpture, on pourrait citer Alexandre Calder, autant que la peinture, une forme qui ne se relève pleinement que dans le déplacement.
2: Matisse, on le sait, découvre le Maroc, l'Algérie, la Méditerranée de façon globale. Et la fabrique de l'atelier des années 20 va se transformer. Hein. On s'oriente totalement réinventé. C'est une caverne d'Ali Baba, hein, qui est une sorte d'hybridation de beaucoup de choses. Et on présente cette suite d'odalisques ici, avec l'odalisque de notre collection, celle de Philadelphie, de Stockholm et les deux de Baltimore, qui permettent de comprendre à quel point les odalisques, qui sont très décriés encore maintenant, on permet de comprendre comment les juxtapositions de couleurs, comment il va vraiment montrer ce que Saint-Laurent va vraiment récupérer, c'est-à-dire comment il va arranger les couleurs entre elles, pour que ce ne soit pas un immense carambolage, mais quelque chose de structuré sur une toile, comment il va intégrer et comment il va finir dans les années 20 d'intégrer les arts de l'islam dans son processus créatif.
0: Et voici le nœud de tout, le mot que les deux commissaires prononcent dans chaque salle. Chaque fois, différemment, toujours avec la même intensité, le mouvement. Les deux termes d'une équation restée ouverte pendant des décennies. Pour Henri Matisse, les imprimés décoratifs, leur dynamisme, deviennent le moyen de créer un espace pictural qui s'étend au-delà des limites du tangible. Pour Yves Saint-Laurent, la peinture offre la possibilité de passer du plan au volume, de concevoir le vêtement comme un mobile qui se déploie dans l'espace, un art en mouvement pur. Au-delà des limites du tangible, un art en mouvement, deux obsessions, deux médiums et un seul désir.
2: C'est l'enjeu, dans le cas de Matisse, par exemple, On oublie que les gouaches découpées, qui sont aujourd'hui montées sur des toiles, présentées aux cimaises des musées, étaient avant tout en mouvement, puisque dans l'atelier, elles n'étaient que punaisées au mur de l'atelier, d'un atelier où il y avait du vent, où les fenêtres étaient ouvertes, et donc où toutes ces gouaches aussi bougeaient d'une certaine façon. Et c'est assez singulier de vouloir recréer ça et de vouloir montrer aussi que la haute couture, en l'espèce, le cas d'Yves Saint-Laurent, a pu mettre en mouvement, en fait, la peinture de Matisse. Donc il était important, dans plusieurs chapitres de l'exposition, de pouvoir recréer ce mouvement. Ça peut être des textiles qui faisaient partie de l'atelier de Matisse, qui sont accrochés à nos cimaises. Ça peut être le cas d'un dispositif vidéo où on voit notamment des scènes de l'étrange farandole jouée en 1938 à Chicago avec des costumes créés par Matisse ou encore des extraits de défilés de mode d'Yves Saint-Laurent, puisque quand on parle évidemment de mode, quand on parle de mouvement, c'est important de pouvoir le restituer en exposition.
0: 1919, Diaghilev commande à Matisse les costumes du chant du Rossignol. C'est là, dans l'atelier de Paul Poiret, couturier, que Matisse découpe pour la première fois dans le papier peint pour constituer ses motifs. Les ciseaux du peintre sont les ciseaux du couturier, les mêmes.
2: Matisse reçoit une commande en 19 pour le chant du Rossignol. Diaghilev lui demande de dessiner les décors et les costumes. Et c'est la première fois véritablement qu'il va se confronter à ce qu'il appelle les lois de la scène et à l'art en mouvement. C'est vraiment quelque chose qui va passionné en fait. C'est une commande que Diaghilev lui passe très tardivement et donc il doit réaliser en fait en quelques semaines de façon très rapide en fait l'ensemble des costumes et des décors à Londres et à Paris. Et donc c'est là qu'il commence vraiment pour la première fois en 19 à découper en fait, notamment pour le manteau de l'empereur qui est un très grand motif de dragon. Il va découper en fait ce motif, le mettre sur le tissu en disant à Marie Muel, une des couturières, voilà ce qu'il faut faire, et vous voyez qu'on peut faire ça rapidement. Et donc c'est intéressant parce que c'est là vraiment la première fois où il emploie les gouaches découpées.
1: Donc en effet, Saint-Laurent est très attentif au travail sur les gouaches découpées, se dessiner avec les ciseaux, dessiner avec la couleur, et donc il décide de transposer en couture ce même travail. Et c'est là encore une fois que la designer textile André Brossan de Lémeret est fondamentale, parce que avec cette technique de broderie appliquée et puis cousue au point feston, travail telle une peinture, c'est juste assez incroyable. Donc ici, vous avez un modèle de 1982. Le musée Saint-Laurent a tout récemment fait l'acquisition aussi de ces dessins dans lesquels on voit la manière dans laquelle Saint-Laurent conçoit ses modèles, ses jupes, en reprenant ces motifs de géométrie régulière, très colorés au niveau des jupes. Et ici, vous avez deux modèles de 1981 dans lesquels on y retrouve les géométries régulières, presque des tableaux d'escargot de Matisse, mais aussi les palmettes sur cette jupe. Et ce travail sur la couleur et sur la gouache découpée, Yves Saint-Laurent le reprendra aussi.
0: Formule que l'on retrouve. Coudre et peindre sont des gestes qui concourent à une même expérimentation de la ligne, une même justesse dans les maniements des contrastes entre les matières et le volume. Ils partagent un même lexique. Matisse parle de tailler dans la couleur, Saint-Laurent, lui, de taper dans la matière. Deux formulations, un seul et même geste.

0: On pense couleur, on pense forcément couleur quand on parle de Matisse et de Saint-Laurent. Mais les deux commissaires tiennent à déplacer quelque chose, à briser une évidence. Car avant la couleur, il y a son contraste absolu. Le noir comme couleur, non comme absence, pas comme néant, comme révélation.
1: Pour Saint-Laurent, comme pour Matisse, le noir est une couleur. Dès ses premières collections en 1962, le noir occupe une place très importante. Si on revient à Matisse, Matisse demandera aussi à MA Mag d'en faire une exposition en 1946. Le noir est une couleur, c'est la couleur qu'on voit quand on est ébloui par la lumière, on ferme les yeux, c'est le noir qu'on voit. Et ben, c'est cette même importance, c'est ce même regard vers le noir qui a Yves Saint-Laurent. Dans toutes ses collections, il y a du noir. Quand on pense au noir, on pense bien sûr au smoking, qui est une des pièces phares de Saint-Laurent, qui est la pièce de la femme émancipée aussi. Le noir, c'est l'élégance. Aussi, c'est un trait de crayon sur une feuille blanche.
0: Et oui, le trait de crayon sur la feuille blanche. Voilà, où tout revient. Au dessin, à la ligne, à ce geste premier. Et Matisse, lui, va plus loin encore. Dans la chapelle de Vence, il pense les vêtements des prêtres comme une chorégraphie. La chapelle est aussi un défilé.
2: Matisse, il dit explicitement, quand il fait la chapelle et quand il pense les vêtements des prêtres et des religieuses dominicaines, il dit, voilà, tout ça va être une chorégraphie. Et donc le prêtre et les dominicaines vont défiler dans ma chorégraphie intégrale qui est celle de la chapelle de Vence. Et donc là encore, on est dans quelque chose de presque performatif et qui relève vraiment du défilé de mode en fait. Même si... Et donc il y a quantité de pages dans la correspondance entre les dominicains et Matisse sur le plissé du manteau et sur le manteau dominicain. Et Lydia raconte ça très bien, hein, y compris pour les modèles. Voilà, elle dit, Matisse, il organise un défilé de mode dans l'atelier. C'est-à-dire, on va chercher telle robe, on la met sur le modèle, on fait défiler le modèle dans l'atelier. Si ça lui va, on attaque la peinture et la séance de pose. Mais donc, c'est quelque chose de totalement intégré dans le processus créatif de Matisse.
3: Moi, je pense que dans certains cas, oui. Enfin, dans le sens qu'on le voit pour certains tableaux, elle demande à ses modèles de poser avec des tenues qui sont fabriquées pour le tableau. Je pense à la robe grande bleue qui est réalisée par Lydia, son assistante et modèle, à partir d'un tissu, d'un rouleau de tissu de taffetas bleu que Matisse ramène de Paris. Donc Lydia fait de la couture, crée une robe de style et qui deviendra l'élément central de sa peinture. Donc dans plusieurs situations, parfois elle utilise de la haute couture, parfois c'est totalement improvisé, donc oui, je dirais oui.
0: Deux hommes qui ne se sont jamais vus, qui ont partagé à travers les décennies les mêmes ateliers dans leur tête. Le même geste, les mêmes obsessions. Saint-Laurent ne copiait pas Matisse, il s'absorbait. Les écrits de l'exposition disent cela avec une précision nette. Sans le copier, le couturier s'en nourrit d'abord à travers les ouvrages de sa bibliothèque personnelle, dans laquelle le peintre figurait en bonne place. Puis, en collectionnant avec son compagnon Pierre Berger des œuvres du maître. Bien au-delà des citations qu'il a faites de l'artiste à travers plusieurs collections, au cours de ses années de travail entre 80 et 90, il a subtilement observé tout au long de sa carrière, admirant chez celui-ci l'audace des couleurs, la violence des accords et le goût de l'ornement. Le titre de cette exposition vient de Baudelaire, « Le beau, la mode et le bonheur ». C'est Baudelaire que Matisse lisait, que Saint-Laurent lisait aussi, un troisième fantôme plus ancien encore. Dans cette constellation où la peinture, la musique, la danse, le cinéma et la littérature se croisent, des références communes aux deux créateurs, Apollinaire, Aragon et Proust. Deux hommes reliés par des livres, des couleurs, des gestes, un continent. Et par cette idée obstinée que la beauté et la joie ne se séparent.

0: retrouver pour le rendez-vous géopolitique de Fréquence Protestante. J'ai le plaisir de vous retrouver non plus seulement qu'une fois, mais maintenant désormais deux fois par mois. Donc c'est un plaisir d'entamer ce mois de juin en la présence d'un collègue, d'un ami, Jean-Christophe Bas, vice-président d'Aspen. Jean-Christophe Bas. D'ailleurs, on dit Bas hein, ou Bas.
1: On dit ce qu'on veut.
0: Allez, alors Jean-Christophe Bas nous parlera donc en quelques mots de ce qu'est ce think tank libéral d'inspiration américaine Aspen. Il est non seulement vice-président exécutif d'Aspen, mais président également d'Aspen Afrique. Mais vous n'êtes pas que cela, Jean-Christophe. Vous êtes aussi éditorialiste d'un magazine littéraire dont on ne saurait conseiller la lecture, Bastille Magazine. Vous êtes éditorialiste régulier, prolixe, si je puis me le permettre. Vous êtes également professeur à l'IRIS-SUP, l'Institut des Relations Internationales et Stratégiques. D'ailleurs, nous saluons Anne-Cécile Robert qui a occupé ce siège que vous occupez dans une précédente émission. Je me permets de citer Anne-Cécile Robert, car le sujet que nous avons choisi ensemble, fragilité du multilatéralisme et polycrise ou polymorphisme des crises, comment rénover ou réinventer le système international, est un sujet que vous suivez de très longue date. Je vais revenir un petit peu sur votre parcours, mais vous avez organisé deux colloques avec Anne-Cécile Robert, en l'occurrence Aspen et Iris, à l'occasion du 80e anniversaire de l'ONU, donc rappelant l'importance qu'il faudrait mobiliser sur cette thématique. D'ailleurs, vous revenez de Nairobi, on en dira quelques mots, où vous avez lancé, où vous êtes en train de lancer l'Observatoire sur le multilatéralisme et le futur de la coopération internationale. Je ne me trompe pas?
1: Vous ne vous trompez pas, non.
0: D'accord, merci. Jusqu'à là, tout va bien.
1: C'est rare que vous vous trompiez.
0: Non, c'est un plaisir d'être dans le fil de ma pensée, mais vous nous en direz quelques mots, bien sûr. Alors, quelques mots de présentation, et ensuite on va rentrer dans le vif du sujet. Vous avez une longue expérience multilatéral, c'est justement pour ça qu'on a choisi ensemble ce thème, 9 ans à la Banque mondiale, 7 ans à l'ONU, dans une agence précisément importante de l'ONU qui est l'Alliance des civilisations. On salue d'ailleurs notre ami Miguel Angel Moratinos, avec qui vous avez écrit. D'ailleurs, je me permets de citer un ouvrage que vous aviez lancé, je m'en souviens très bien parce que j'y étais, à Bakou en 2016, à l'occasion du Global Forum. L'ouvrage s'appelait « Me, We, Us », un ode au multiculturalisme ou au dialogue des civilisations. Je dis ça parce que vous avez aussi présidé un think tank qui portait ce nom, Dialogue of Civilization, à Berlin. Vous avez aussi une longue et riche expérience européenne, sorte de plaidoyer pour l'Europe. On va y revenir aussi par rapport à vos ouvrages. Vous avez passé 2 ans au Conseil de l'Europe, plus précisément comme directeur du département citoyenneté démocratique et participation. Voilà. Un beau programme, et également au Parlement européen. Je me permets aussi de rajouter que nous avons en commun une filiation démocrate chrétienne, puisque vous êtes le petit-fils d'André Bas, qui fut un député de la Constituante et de la 4e République, un député MRP du Haut-Rhin, département qui nous est cher. Nous saluons Bruno Fuchs, qui a aussi occupé ce poste, la chaise que vous occupez il y a quelque temps. Alors Jean-Christophe, avant de commencer le débat, je rappelle aussi aux auditeurs qui peuvent se acheter et donc lire votre pensée à travers un certain nombre d'ouvrages qui résument votre attachement à l'Europe et souci de développer ou de défendre le multilatéralisme. L'Europe à la carte, préfacé par Philippe Cala en 2009, édition Cherche-Midi, et votre dernier ouvrage qui est un roman très personnel, La semaine où j'ai enterré mon père, qui est votre dernier ouvrage, qui est sorti en mars 2025, aux éditions Télémaque. D'ailleurs, pour y avoir lu quelques bonnes pages, j'y ai reconnu, quand vous citez Kishore Mahbubani, le diplomate singapourien bien connu, ancien doyen de la faculté Lee Kuan Yew, où en gros vous évoquez le caractère très personnel de ce jour où vous apprenez la mort de votre papa, et en même temps l'évolution de votre carrière, avec peut-être des regrets par rapport à ce que cette carrière vous a pris en lien ou par rapport à au lien familial. Mais la question que nous posons aujourd'hui est autre, et qui est celle du multilatéralisme. Alors, Jean-Christophe, j'ai envie de vous poser une question finalement assez simple. 81 ans après l'esprit de la Charte de San Francisco, qui crée les Nations Unies en juin 1945, que reste-t-il de l'ONU ?
1: D'abord, bonjour Emmanuel Dupuis, merci pour votre invitation. Je suis très heureux d'avoir cette opportunité de m'exprimer aujourd'hui sur Fréquence Protestante, qui est une radio que j'écoute régulièrement. Et donc je suis très heureux d'avoir le temps de cette conversation, puisque c'est un des mérites aussi de votre émission, c'est que elle va bien au-delà du temps d'un tweet et qu'on a l'occasion réellement d'aller très en profondeur. Peut-être, si vous me le permettez, avant de répondre à votre question ou à engager le débat, puisqu'on va parler de, un peu de l'état du monde, des grands basculements, je voudrais faire un propos préalable, parce que on est aujourd'hui dans une sorte de, à la fois d'état de sidération, où on aurait, d'une certaine façon, tendance à ignorer que derrière les faits auxquels nous assistons depuis, grosso modo depuis 2022, il y a de véritables tragédies humaines. Et je crois que on ne le dit peut-être pas suffisamment. Je crois qu'on est un peu dans une sorte de nouvelle ère d'indifférence, où également, c'est un peu une sorte de nouvelle tendance depuis une petite année. Notamment l'administration américaine nous présente ces drames humains comme étant un peu des sortes de jeux vidéo, des Star Wars, où on ne sait plus vraiment quelle est la part de jeu et quelle est la part de réalité. Et je voudrais vraiment souligner cet aspect, de dire que... en Ukraine, en Russie, à Gaza, en Israël, en Iran, dans toute une autre série partie du monde, il y a de véritables tragédies humaines et qu'on ne peut pas les ignorer dans les discussions dites d'experts. Voilà, je voulais simplement faire ce propos préalable et si vous permettez aussi peut-être d'utiliser une image peut-être sur l'état du monde. Moi, je suis un grand fan de cinéma et je crois que dans le cinéma, on puise beaucoup de d'idées ou d'images fortes qui peuvent constituer des analogies ou des illustrations de l'état du monde. Et j'ai tendance à dire qu'un peu le monde aujourd'hui ressemble, vous savez, à cette scène tout à fait mythique du dictateur de Charlie Chaplin, d'un film de 1940, je crois, où on a ce personnage qui s'appelle Adenoï Dinkel, mais enfin qui est Hitler, qui joue dans son bureau avec une planète. Il danse avec cette planète, il la fait valser en l'air, comme si c'était un ballon, comme si c'était un jeu. Et puis à un moment donné, cette scène dure assez longtemps, mais à un moment donné, cette planète lui saute à la figure. Et j'aurais tendance à penser qu'on est un peu dans cette situation il est urgent, effectivement, de sortir de cet état de sidération et de comprendre qu'effectivement, on ne peut pas continuer à jouer avec la planète, je dirais, sur toute une série de points de vue. Et qu'il est urgent, effectivement, de se mobiliser aujourd'hui et de réinventer certaines nouvelles formes de coopération. Alors, pour revenir sur votre question, après 80 ans de Nations Unies, que reste-t-il ? Moi, je suis à la fois extrêmement pessimiste, si on veut dire, sur la pérennité ou sur la pertinence du système onusien aujourd'hui, et malgré tout, sur toute une série de choses qui continuent de se faire. Je crois que il faut, et peut-être qu'on aura l'occasion de revenir un peu plus tard sur ce sujet. Moi, j'ai la conviction, pour avoir mis un peu à d'abord avoir été praticien, et puis depuis quelques années d'avoir une sorte de microscope sur les évolutions des coopérations internationales, j'ai la conviction qu'il y a la partie immergée de l'iceberg, c'est-à-dire qu'il y a énormément de choses qui se font dans le cadre des Nations Unies, mais des choses que les gens quasiment ignorent, mais qui sont vitales, qui sont essentielles, et qui continuent de fonctionner. Et donc ça représente à peu près 80-90% des activités des Nations Unies, mais qui sont de nature simplement à faire fonctionner le système monde. que ce soit des systèmes de transport, que ce soit les systèmes de la météorologie, que ce soit des systèmes de santé, etc., etc. Ce qui a disparu, ou ce qui est aujourd'hui réellement en jeu, c'est la nature essentiellement, comment dire, géopolitique, ou la nature de la finalité de paix et de stabilité qui était effectivement dans l'une des priorités de l'agenda des Nations Unies. Mais les Nations Unies, ça n'est pas que cela. Ce sont toute une série de réglementations pour faire en sorte que l'on puisse vivre dans un monde fluide, unifié, de paix, enfin, ou de stabilité.
0: Alors justement, vous faites référence aux agences de l'ONU, il y en a 17, vous faites référence à ce système intriqué d'organisation non gouvernementale reconnue par l'ONU. Est-ce que vous êtes inquiet par le désengagement américain? On en a dit quelques mots par rapport à cette analogie avec le film de Charlie Chaplin. Est-ce que vous êtes inquiet par le fait qu'un certain nombre de pays, dont pourtant c'était la matrice, puisque le système de Bretton Woods, le système de la finance internationale et le système de la régulation internationale ont été initiés par le pays qui voulait constituer un maillage démocratique, une sorte d'alliance mondiale des démocraties. On y reviendra. J'ai une question précisément par rapport à ça. Est-ce que vous êtes inquiet par le fait que le système international étant en train de changer, que ceux qui défendaient la démocratie sont ceux qui sont en train de la laisser, entre guillemets, en jachère, et que, paradoxalement, des pays que l'on considère comme adémocratiques, je prends l'exemple de la Chine, sont au contraire de très bons élèves du multilatéralisme, puisque ce sont eux qui payent de plus en plus ces opérations de maintien de la paix, qui compensent le retrait américain d'un certain nombre d'agences. Les Américains se sont retirés de l'UNESCO, de l'OMC, de 88 organisations... De 88 organisations donc liées à l'ONU. Est-ce que vous êtes inquiet de cette évolution des choses ?
1: Ne pas être inquiet serait être naïf. En même temps, je dirais, je suis à la fois prudent, réaliste, et je pense que on peut imaginer que les choses évoluent. Simplement, moi, ce qui me frappe aujourd'hui, c'est que il y a eu au mois d'avril, donc il y a à peu près un mois et demi, les auditions des quatre candidats au siège de secrétaire général des Nations Unies. Donc, qui ont été amenés à plancher, à présenter leur vision. C'est passé dans l'indifférence la plus absolue. Il n'y a quasiment pas un média, il n'y a quasiment pas un gouvernement, un parlement qui se soit penché sur ces auditions. Qui connaît même les noms des quatre candidats.
0: Et alors, on va les donner, comme ça.
1: On va les donner, si vous voulez. Donc, il y a à la fois Michelle Bachelet, qui est l'ancienne présidente du Chili. Il y a Raffaele Grossi, qui est le directeur général de l'AIEA, l'Agence internationale de l'énergie atomique. Il y a Rebecca Greenspan, qui est la patronne aujourd'hui de la CNUSED, donc qui est l'Agence des Nations Unies pour le commerce et le développement. Et puis, il y a un peu une incertitude autour de Macky Sall, l'ancien président du Sénégal.
0: Soutenue par l'Union africaine.
1: Candidature soutenue par l'Union africaine, puisqu'il n'est pas soutenu par son pays, ce qui est également le cas de Mme Bachelet, qui était initialement soutenue par le Chili, puis comme vous savez, il y a eu un changement de gouvernement, et M. Caste, le nouveau président chilien, a retiré Alors, mais bon, tout ça, c'est un petit peu, je dirais, ça passe vraiment bien au-dessus de l'esprit de beaucoup de gens. Ce qui est frappant, c'est que, alors effectivement, peu de gens connaissent à la fois ces quatre candidats, de même que je crois que c'est la première fois dans l'histoire des Nations Unies que un secrétaire général, après 8 ans de mandat, a une visibilité aussi nul, on peut le dire, qui est aujourd'hui en mesure de citer le nom du secrétaire général des Nations Unies après 8 ans de mandat, alors que tout le monde connaissait Ban Ki-moon, tout le monde connaissait Kofi Annan, tout le monde connaissait M. Pérez de Cuellar, ou M. Guterres est resté un secrétaire général. Et il n'est pas forcément en cause. Ce n'est pas lui qui est en cause, c'est le système. C'est-à-dire qu'il a pris les rênes à un moment donné où le système multilatéral et le système onusien ne peut fonctionner que s'il y a une volonté des États membres. On a toujours tendance à tirer sur le pianiste et à dire le système onusien ne fonctionne pas. Ce n'est pas le système onusien qui ne fonctionne pas. C'est le système des des copropriétaires, puisqu'en fait, d'une certaine façon, le nu, ça n'est rien que rien d'autre que si on sera, ça se rapportait à un immeuble, c'est le syndic de copropriété. Et d'une certaine façon, les États-Unis, non, ça n'est pas que les États-Unis. Si vous voulez, je pense qu'il y a, il y a deux dates dans l'histoire récente qui marqueront une sorte de fracture ou de rupture. C'est 2022. L'invasion de l'Ukraine par la Russie et 2025, la réélection de M. Trump qui a conduit aux expéditions, comment appelait-il ça, les excursions, les excursions en Iran, l'opération au Venezuela, etc., etc., qui sont l'opération spéciale, qui sont deux membres du Conseil de sécurité des Nations Unies, donc 2 sur 5, qui ont enfreint la règle essentiel du système onusien sur lequel, depuis 80 ans, refondait le système, qui est celui de l'intégrité territoriale des États. Alors, on peut questionner cette intégrité territoriale, mais elle a été la base, le fondement même, qui a fait que, depuis 80 ans, les conflits auxquels nous avons assisté, ou 90 ou 95% des conflits auxquels nous avons assisté dans le monde, étaient des conflits intra-pays, et non pas inter-pays, non pas entre des pays, mais au sein de pays. Donc la notion de conflit ou la notion de guerre a continué d'exister pendant ces 80 ans, mais essentiellement qui étaient des conflits de nature presque culturelle, ethnique, mais peu de conflits entre pays. Et là, je pense que 2022-2025, c'est une ligne de fracture, deux pays membre du Conseil de sécurité, c'est-à-dire garant de la stabilité et de la pérennité du système onusien, enfreignent la règle ou cassent la règle majeure ou essentielle, et donc à partir de là, si vous voulez, toutes les vannes finalement lâchent.
0: Alors vous faites effectivement référence à juste titre de l'article 2, paragraphe 4. L'intégrité territoriale des États, qui est remise en cause aussi par rapport à la création de nouveaux États. Ça, c'est aussi une réalité que nous observons de manière accélérée, avec un certain nombre d'États qui ont été créés de facto, mais non encore reconnus internationalement. Je prends l'exemple du Somaliland. Là, c'est une rupture de l'intégrité territoriale de la Somalie. Bien évidemment, la Palestine est une autre question. Ou Bougainville, qui là aussi va sans doute occasionner quelques péripéties entre la Papouasie-Nouvelle-Guinée et les États qui poussent à la création de ce nouvel État. Alors, Jean-Christophe, vous avez anticipé ma question. J'allais faire référence à l'article 24 de l'ONU qui, je cite, indique ou précise la responsabilité principale du Conseil de sécurité des Nations Unies, qui est celui du maintien de la paix et de la sécurité internationale. Et là, évidemment, vous l'avez évoqué, ces polycrises, l'Iran, Gaza, le processus de cessez-le-feu qui est bafoué quotidiennement au Liban, en Ukraine, voient un autre phénomène, et j'aimerais qu'on s'y attelle un peu plus, sur le fait que le Conseil de sécurité est de plus en plus concurrencé par des conseils de sécurité ad hoc. Le Conseil de la paix du président Trump a comme vocation, finalement, d'être un executive club, très cher, 1 milliard d'euros, la plupart n'ont pas payé, avec cette idée qu'il faille casser le Conseil de sécurité et, d'une certaine manière, aboutir à une forme de marginalisation de la régulation internationale. Je vous en donne quelques exemples et j'aimerais que vous y répondiez ou que vous réagissiez. Malgré 4 résolutions entre l'Azerbaïdjan et l'Arménie, pays que nous connaissons bien, il a fallu une discussion directe du président Trump mettant dans le bureau ovale le Premier ministre arménien qui fait face à une réélection d'ici quelques jours et le président azerbaïdjanais. Nonobstant la volonté de l'Union africaine et de l'ONU de trouver un conflit trentenaire entre la RDC et le Rwanda, il a fallu une négociation américaine, de nouveau bicéphale d'ailleurs, américaine d'un côté et qatari de l'autre. Entre Israël et le Liban, c'est bien dans le bureau ovale que s'est traité le cessez-le-feu, et non pas au niveau du Conseil de sécurité. On pourrait d'ailleurs ajouter aussi les médiations soudanaises. J'aimerais que vous réagissiez par rapport à ça, à la mise en péril du Conseil de sécurité dans sa nature de régulation internationale.
1: Vous avez parfaitement raison, avec quelques réserves, c'est que vous avez cité un certain nombre de conflits qui auraient été résolus, effectivement, grâce à la médiation. Mais allez voir en RDC aujourd'hui, je sais que vous connaissez très bien ce pays, la situation actuelle, allez demander aux Libanais ce qu'ils en pensent. Je crois qu'on est loin du compte. Alors, l'exception qui pourrait effectivement confirmer la règle, c'est Azerbaïdjan-Arménie. Mais c'est aussi pour toute une série d'autres raisons. Je veux croire aussi que dans le cas de l'Arménie, je dirais, il y a une perspective aussi européenne qui est importante et qui a pu également jouer un certain rôle. Donc je crois qu'enfin l'initiative du Conseil de la paix est quelque chose qui me paraît en tout cas morné, si vous voulez. Ça a été créé par et pour Monsieur Trump. Je pense que ça fait partie de ces choses qui auront une existence extrêmement extrêmement restreinte et qui n'a pas beaucoup d'avenir. Ce qui est vrai, en revanche, c'est que on assiste quand même de plus en plus aujourd'hui, si vous voulez, face à une sorte de panne ou de marginalisation du Conseil de sécurité des Nations Unies, c'est avec une incapacité de décider. Ce que l'on voit, c'est le développement de plus en plus, et c'est là où je voudrais peut-être un petit peu évoquer, je dirais, les évolutions de la coopération internationale, parce que ça n'est pas parce que le système est aujourd'hui bloqué ou marginalisé ou en crise qu'il n'y a pas une volonté importante de beaucoup d'États de coopérer. Et ça n'est pas uniquement une volonté pour le plaisir de coopérer, mais c'est parce que c'est absolument indispensable. Nous sommes aujourd'hui confrontés à un certain nombre de périls ou de dangers qui font que beaucoup de pays considèrent qu'il est important de réinventer des nouvelles formes de coopération internationale. Et je pense que c'est un élément. Tout à l'heure, j'évoquais ces auditions des quatre candidats pour le poste de secrétaire général des Nations Unies.
0: Trois viennent d'Amérique latine. Hein.
1: Trois viennent d'Amérique latine parce que c'est normalement le tour de l'Amérique latine. Ce qui, je dirais, comme nous on vit dans une époque très anormale, je pense que le tour normal de l'Amérique latine n'a pas forcément lieu d'être. Mais ce qui me navre, si vous voulez, c'est que dans ces auditions, elle n'est pas provoquée un débat dans les chancelleries, dans les grandes capitales, des pays membres, notamment du Conseil de sécurité ou des BRICS, pour dire voilà qu'est-ce qu'on veut faire du cadre qui a été défini il y a 80 ans. Est-ce que on veut l'adapter? Est-ce qu'on veut le réinventer? Et je pense que c'est ça qui doit être la vraie question. C'est-à-dire que on va pas continuer à se poser la question de savoir s'il faut un sixième membre du Conseil de sécurité, si ça doit être le Brésil ou si ça doit être l'Allemagne ou si ça doit être l'Inde. Ça, c'est de la tuyauterie. Alors on parle beaucoup de la grande initiative franco-mexicaine d'il y a déjà une dizaine d'années, je crois, pour interdire le veto quand il y a des crimes ou des génocides dans un pays, crimes de masse, atrocités de masse. Bon, alors s'il faut 10 ans pour... Donc c'est ce que j'appelle de la tuyauterie. Or, le moment de la tuyauterie est dépassé, ce qui fait on est à un moment existentiel, à un moment où on doit se poser la question, c'est-à-dire de mettre à plat un nouvel état du monde. Il faut quand même se rendre compte qu'effectivement, si on prend la SDN, elle a vécu à peine une vingtaine d'années, même pas. Et on a fait 80 ans, mais il y a eu des basculements du monde. On assiste à des basculements du monde qui sont de nature différente, qui sont notamment la démographie. démographie. La démographie est en train profondément de reconstituer les rapports de force mondiaux. On assiste à des basculements du monde dans des domaines très différents, que ce soit effectivement la désoccidentalisation du monde. Le monde s'est bâti, enfin, ou le monde, le système onusien s'est bâti au départ sur une vision occidentale, il faut bien le dire. Et c'est là où nous avons été responsables. Je crois que c'est ça, si vous voulez. C'est-à-dire que il faut, face au chaos du monde, on ne peut pas se résigner, mais il faut aussi qu'on sorte du déni dans lequel nous sommes. Et le déni, c'est qu'effectivement, nous avons voulu croire jusqu'à, et encore maintenant, même certains pays continuent de le croire, nous avons continué ou voulu croire que les valeurs occidentales ou la vision occidentale, à laquelle j'adhère complètement, je ne la renie pas, mais simplement, le monde n'est plus aujourd'hui en mesure de l'imposer. Nous ne sommes plus en mesure de l'imposer au reste du monde, parce qu'il y a eu ces basculements démographiques, parce qu'il y a eu ces basculements de l'économie mondiale, et que nous devons nous rendre à l'évidence que, notamment si on veut repenser le système des Nations Unies, il faut mettre tout sur la table, et il faut se demander, ça n'est pas que le mode de fonctionnement des Nations Unies qu'il faut repenser, ce sont ces principes mêmes, et c'est de revisiter, revisiter même quasiment la charte de San Francisco, et en se disant, aujourd'hui, est-ce qu'on est encore en mesure de bâtir des consensus ou de bâtir une vision commune pour une existence partagée sur la planète ?
0: Alors, Jean-Christophe, on va proposer à nos auditeurs, aux auditrices, j'ai complètement oublié, je le fais maintenant, de vous indiquer le numéro de téléphone pour qu'on puisse vous interpeller directement, 01 45 72 60 00. En vous écoutant, j'avais cette formule qui me revenait à l'esprit de ce collègue commun, Kishore Mahbubani, qui parle de la fin de 4 siècles de parenthèse de domination occidentale. Jean-David Lévit, l'ancien conseiller diplomatique du président Sarkozy lors de son introduction à l'Académie des sciences morales et politiques, a rajouté avec une dizaine d'années d'accélération du processus qui fait que nous sortons de l'histoire plus rapidement que nous l'aurions pensé. On va laisser cette formule pour que les auditeurs et les auditrices puissent vous interpeller sur cette première partie de l'émission. Et je voudrais que nous engagions après cette courte pause musicale que nous allons vous proposer. Je sais que vous êtes un fervent partisan d'une Europe solidaire, d'une Europe unie, d'une Europe qui peut et doit jouer son rôle dans la régulation internationale. Je vous propose un petit intermède musical qui, j'espère, et j'en suis certain, va vous faire plaisir.

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1: Vous retrouvons, donc n'hésitez pas à appeler pour continuer ce débat, cette palabre stratégique que j'ai le plaisir de faire avec Jean-Christophe Bas aujourd'hui. Alors Jean-Christophe, vous avez évoqué la désoccidentalisation du monde. Il y a évidemment beaucoup de choses à dire. Narendra Modi, le premier ministre indien, lui parle plutôt d'une altérité stratégique, en disant qu'il n'y a pas un monde occidental et un monde anti-occidental, il y a un monde qui est non-occidental et qu'il faut en tenir compte. Un sud global, ou un tiers-monde, comme on l'appelait dans les années 70, ou un monde non-aligné. D'ailleurs, il y avait une organisation qui a été créée pour ça, en 1961, la petite ONU, 120 États, tous des États décolonisés, qui disaient que, avec cette volonté que le général de Gaulle avait rappelée dans un discours ô combien épique et ô combien prophétique en 1966, on a le droit de ne pas choisir entre Pékin, enfin à l'époque Moscou, aujourd'hui on dirait Pékin, et Washington. Qu'est-ce que vous pensez de cette notion de bloc? Est-ce qu'on est dans une confrontation G7, G20? Est-ce qu'on voit aujourd'hui émerger un bloc occidental affaibli face à un sud global qui voudrait se, je cite avec beaucoup de guillemets, se venger de l'esprit de tutelle ou de suzeraineté des États colonisés? Est-ce que l'on va aussi vers la disparition progressive des organisations intergouvernementales au profit de structures qui sont davantage géoéconomiques que géopolitiques? Ça fait beaucoup, mais je vous interroge d'abord sur le premier plan. Est-ce que vous pensez qu'il y a aujourd'hui un bloc du Sud, comme on avait auparavant appelé, depuis 1945, un bloc occidental? Et est-ce qu'il faut les opposer systématiquement?
2: Alors effectivement, ça fait beaucoup de questions. Là, je pense qu'on est parti pour une série de séminaires pour 6 mois. Mais je voudrais, puisque vous évoquiez tout à l'heure Kishore Mahbubani, j'ai un certain nombre, je le confesse, de maîtres à penser. Mais il y a un grand maître à penser, qui n'est d'ailleurs pas très loin d'ici, qui est Amin Maalouf. Amin Maalouf, pour moi, est depuis 20 ans ma boussole. Ma clé de lecture du monde, et j'invite ou j'encourage vraiment très vivement les auditeurs à lire alors tous ses livres, bien sûr, mais à défaut le dernier qui s'appelle Le Labyrinthe des Égarés,
1: et qui est un livre Samarcande, qui est une ode à l'interculturalité aussi.
2: Ou Samarcande, mais Le Labyrinthe des Égarés est vraiment à la fois un élément pour décrypter l'état du monde aujourd'hui, les basculements du monde, et en ouverture de son livre, Maalouf dit quelque chose qui est très puissant, qui est très vrai, qui dit « Ni l'Occident, ni ses nombreux adversaires ne sont aujourd'hui capables de conduire l'humanité hors du labyrinthe dans lequel elle s'est égarée. » Et je crois que c'est parfaitement vrai. C'est un message d'une grande sagesse et d'une grande profondeur d'analyse. Nous sommes aujourd'hui égarés. Je pense qu'il y a peu de pays, peu de puissances, peu de régions qui ont une véritable vision de là où elles veulent aller. Et ce qui est vrai, c'est qu'aujourd'hui, les États-Unis et l'Europe ou le monde occidental ne sont plus en mesure d'imposer leur volonté. Mais pour autant, le Sud global, qu'on a beaucoup évoqué, qui s'est beaucoup structuré, qui effectivement, avec les BRICS+, a quand même pris beaucoup de poids dans l'économie mondiale, et avec des pays extrêmement importants. Mais pour autant, je ne suis pas sûr que, d'abord, je pense que même les BRICS ou les BRICS+, vont être un peu une victime collatérale de la guerre, ou du conflit aujourd'hui au Moyen-Orient, en Iran. N'oublions pas que nous avons quand même deux pays membres des BRICS+, qui sont en guerre aujourd'hui, entre l'Iran et les Émirats Arabes Unis. Il y a tout de même un conflit qui est très, et qui va laisser des traces. N'oublions pas également qu'il y a au sein des BRICS un certain nombre de pays, pour ne pas les citer, le Brésil, l'Inde, qui sont certes dans un questionnement par rapport à une domination occidentale, mais qui ne sont pas non plus dans une volonté d'anéantissement du monde occidental ou d'anéantissement du monde tel qu'il a prévalu. Donc je crois qu'il y a aujourd'hui une sorte de, je veux pas dire de jeu à somme nulle où plus personne ne domine, mais en même temps plus personne, mais personne est en mesure de dominer. Donc, et cette phrase de Malouf, effectivement, ni l'Occident ni ses nombreux adversaires ne sont en mesure effectivement de faire prévaloir une vision ou de faire prévaloir un modèle pour sortir l'humanité. Et donc, ce qui veut dire qu'effectivement, et ça rejoint ce que je disais tout à l'heure, c'est que nous devons remettre à plat le mode de fonctionnement, c'est-à-dire de comprendre que l'on sort d'un monde qui a été bipolaire, qui a ensuite été unipolaire, etc., etc., pour inventer un nouveau mode de fonctionnement qui est multipolaire. Le multipolaire ne veut pas dire multilatéral. Le multipolaire, c'est-à-dire c'est un monde qui a plusieurs pôles. Et à ce titre, bon, et vous avez dit tout à l'heure que j'étais très attaché au projet européen, d'une certaine façon, même peut-être jusqu'à l'extrême. Mais j'ai la conviction aujourd'hui que l'Europe, en dépit d'un décrochage économique, technologique par rapport aux États-Unis, par rapport à la Chine, l'Europe a un rôle très important à jouer. J'ai été très frappé, j'ai suivi trois récentes conférences ou conversations avec Philippe Aguillon, dernier prix Nobel d'économie français. Et ce qui ressortait de son message était très fort en disant « L'Europe doit aujourd'hui mettre en valeur et renforcer son soft power qui s'articule autour de trois éléments fondamentaux qui sont des éléments d'attraction pour un certain nombre d'entrepreneurs, pour un certain nombre d'investisseurs, pour un certain nombre de gens qui sont des universitaires, des penseurs. Trois éléments fondamentaux qui illustrent le soft power européen. C'est la terre de la démocratie ou en tout cas du pluralisme. C'est le lieu d'un modèle social qui garantit une cohésion des sociétés. Et c'est le lieu où l'on reconnaît la question climatique et où on a en permanence une préoccupation de développer une société durable. Ces trois éléments, je crois, constituent une force d'attraction pour l'Europe que nous devons projeter comme étant, je pense, d'une certaine façon, la troisième voie. On n'a pas évoqué jusqu'à maintenant, mais je pense que ça a été quand même un choc qui malheureusement n'a pas été beaucoup suivi, mais sur le moment a été extraordinairement commenté. C'est le discours de Mark Carney à Davos sur le Premier ministre canadien qui a appelé de ses voeux l'émergence de coalitions des puissances moyennes, que je requalifierais peut-être de grande puissance moyenne. Il y a aujourd'hui, et ça rejoindra la question que vous aviez posée sur, y a-t-il encore une place aujourd'hui pour des organisations intergouvernementales figées, lourdes et je crois qu'effectivement, les choses sont en train d'évoluer. Mais si vous le permettez, je voudrais juste poursuivre un petit peu sur cette idée de l'émergence entre cette espèce de bataille des titans, d'un côté les États-Unis, de l'autre côté la Chine, où on doit choisir son camp. Je pense qu'il y a toute une série de peuples dans le monde qui ne veulent pas choisir leur camp. Et moi, personnellement, j'ai pas envie de choisir mon camp. J'appartiens aux valeurs occidentales, j'ai beaucoup de respect la culture, la tradition, l'histoire de la Chine. Je pense que nous avons des éléments en commun, et je pense que nous devons nous affirmer. Et d'une certaine façon, cette émergence de ce que l'on pourrait appeler les grandes puissances moyennes, elle est en train de se traduire aujourd'hui par ce que l'on a appelé ces coalitions des volontaires. Coalition des volontaires sur l'Ukraine, ça n'est pas seulement l'Europe, mais vous y trouvez le Canada, vous y trouvez l'Australie, vous y trouvez le Japon ou la Corée, la Nouvelle-Zélande, et toute une série de pays. Et c'est la même chose sur cette sorte de remake de la coalition des volontaires qui a été cette initiative prise le mois dernier sur le détroit d'Ormuz, à laquelle même les Chinois se sont joints. Et c'est ça qui est intéressant, si vous voulez. C'est-à-dire que je pense que nous entrons aujourd'hui dans l'ère de la construction de coalitions et de consensus. On ne peut plus, et personnellement, je crois qu'on a atteint un peu un point de non-retour, effectivement, sur de grosses organisations, et j'y étais, hein, vous l'avez dit, j'ai passé 16 ans à l'ONU, à la Banque mondiale, au Conseil de l'Europe, j'ai vu aussi les limites de ces organisations qui fonctionnent sur le vieux modèle qu'on dit westphalien, c'est-à-dire d'une hyper-représentation des États membres et des gouvernements. La complexité des enjeux auxquels nous sommes confrontés aujourd'hui nécessite effectivement d'ouvrir le jeu, d'être beaucoup plus souple et beaucoup plus adaptable.
1: Alors, on pourrait rester, vous voyez, il nous reste peu de temps, mais on a encore beaucoup de questions à évoquer. Justement, je veux rebondir par rapport à ça, puisque vous anticipiez ce que j'allais vous poser comme ultime question. On ne saurait aussi conseiller aux auditeurs et aux auditrices qui veulent comprendre la manière dont l'appétit des grands vis-à-vis des petits se joue dans le système international. L'excellentissime ouvrage de Giuliano da Empoli, L'heure des prédateurs, qui évoque cela, lui ayant, comme vous, cette expérience du multilatéralisme onusien. Alors, vous avez évoqué une question qui revient un peu au goût du jour, si je puis le dire ainsi, en tout cas qui est de plus en plus prégnant. L'ONU, c'est 193 États, bientôt 194 et potentiellement 195 avec Bougainville et nous l'espérons la Palestine. Mais il y a une autre réflexion que les Américains, lors de la précédente administration Biden, avaient lancée, l'idée de rassembler les démocraties. Le président Biden avait lancé cette idée d'un D10, un G7, auquel s'adjoindraient l'Australie, l'Inde, la Corée du Sud. Le président Macron, d'ailleurs, avait abondé dans ce sens. Joe Biden a d'ailleurs fait trois sommets entre décembre 2021 et 2024. Récemment, à Copenhague, l'ancien Premier ministre danois, l'ancien secrétaire général de l'ONU, a lancé l'idée d'un D7, les 7 démocraties, une sorte de nouveau Conseil de sécurité, basé non seulement sur le fait d'avoir gagné la Deuxième Guerre mondiale, mais sur un certain nombre de valeurs. Et j'aimerais que vous réagissiez là-dessus, parce que vous avez déjà donné quelques éléments, cette coalition des volontaires. Est-ce que l'on va vers, d'une certaine façon, le classement des États selon des règles qui, théoriquement, devraient être universalistes, puisque c'était ce qui était prévu avec les 51 États, 50 qui ont signé, puisque la Pologne n'avait pas de gouvernement à San Francisco. Est-ce qu'on va, finalement, vers un certain nombre d'États qui se considéraient plus légitimes parce qu'ils sont la vraie représentation dans la continuité de ce qu'était l'esprit de San Francisco?
2: Alors, je suis autant farouchement attaché à la démocratie qui a été, je dirais, quasiment ma matrice depuis quasiment mon enfance ou ma jeunesse. Vous avez eu la gentillesse de rappeler la personnalité de mon grand-père qui a illuminé toute mon existence, qui a fait les deux guerres mondiales et qui a passé tout le reste de sa vie à la réconciliation franco-allemande. Donc je suis fondamentalement, viscéralement attaché à la démocratie. Mais je suis autant hostile à cette idée d'une sorte de club des démocraties.
1: Ils appellent ça l'alliance des démocraties.
2: Oui, eh bien, je n'y crois pas. Je n'y crois pas. Je pense que la démocratie ne doit pas être quelque chose que l'on veut imposer aux autres. Elle doit être un modèle que les autres aient envie d'embrasser. Or, quel modèle offrons-nous aujourd'hui? Est-ce que la démocratie américaine, de la société probablement la plus polarisée au monde aujourd'hui, est-ce que c'est un modèle de démocratie? Est-ce que beaucoup de démocraties européennes sont des réels modèles des incapacités de décider? On voit la fragmentation de nos forces politiques dans nos pays. Je ne crois pas. Je pense que on doit imposer la démocratie par ses vertus. Et c'est ce que je disais tout à l'heure, c'est d'ailleurs le soft power dont parlait Aguillon, et que nous pouvons effectivement, que les gens considèrent que ils pourront vivre dans un monde où prévaut la démocratie, mais c'est surtout l'état de droit, moi, à mon avis, qui est important. C'est de la prévisibilité des décisions. Je pense que c'est ça qui est important. Et je pense que lorsque j'évoquais tout à l'heure ces nouvelles coalitions autour de la coalition des volontaires, je pense que le grand enjeu, c'est justement de sortir d'un club réservé aux démocraties. Et je pense que si cette voie des nouvelles coalitions globales et cette sorte de troisième voie doit réussir, elle ne réussira que si elle a la capacité d'inclure justement les pays européens, le Canada, l'Australie, le Japon et autres qui sont des démocraties, mais si elle a la capacité de faire place à des pays comme l'Inde, à des pays comme le Brésil, à des pays comme l'Indonésie, et de constituer justement une sorte de préfiguration de ce que peut être un système dans lequel tout le monde peut se reconnaître.
1: Alors, il nous reste très peu de temps, mais il me reste quand même une question que j'aimerais vous poser, puisque vous êtes revenu de Nairobi au sommet Africa, Forward Africa, avec donc cette idée d'un observatoire sur le multilatéralisme et le futur de la coopération internationale. On en viendrait presque à oublier la question que je voulais transcendante par rapport à ce débat sur la sociologie des acteurs. On parle beaucoup des États, on parle beaucoup des acteurs gouvernementaux. Or, aujourd'hui, on parle d'influence, on parle de soft power, on parle de leader d'opinion, le role model, comme diraient les anglo-saxons. Et moi, je crois très profondément à cette idée que le système international doit faire la place à ces acteurs déterminants du sport, de la religion, des industries créatives et culturelles et créatives. 3,1% du PIB mondial, faut-il le rappeler. Les consciences globales, vous en avez cité un, Philippe Aguillon, prix Nobel d'économie, on pourrait citer Denis Mukwege, prix Nobel de 2018, le médecin congolais. On pourrait citer Mohamed Yunus, prix Nobel 2006, qui a été président de Bangladesh. Quelle place, ou les scientifiques, vous en avez fait référence, et le monde religieux, je terminerai par là, d'autant plus que tout cela transcende les États avec les encycliques. Je pense notamment à cette encyclique majeure, révolutionnaire, Magnificat Humanitas, qui pose la question de l'humanité face au transhumanisme, la dernière encyclique du pape Léon XVI. J'aimerais qu'en quelques mots, vous nous disiez comment vous voyez la manière d'associer ces consciences mondiales au système international. Est-ce qu'il faut leur faire une place à l'ONU? Est-ce qu'il faudrait finalement polymorphiser l'ONU et que ces consciences puissent avoir autant de place que les chefs d'État et de gouvernement?
2: Alors, vous avez parfaitement raison. C'est justement ce qui m'a convaincu, dans le cadre de mon enseignement à l'IRIS, de créer cet observatoire sur les nouvelles formes de coopération internationale. C'est que je suis convaincu de ce qu'on appelle les processus multi-acteurs. Et que l'une des raisons pour de blocage aujourd'hui du système onusien, c'est que on étouffe dans un système où seuls les gouvernements ou les représentants des gouvernements sont en mesure de penser et de décider. Et je pense qu'effectivement, la mise en place de processus, qu'on appelle aujourd'hui, c'est un terme un peu technique, les processus multi-acteurs, mais vous avez cité un certain nombre, effectivement, alors il y a les rôles modèles, il y a les influenceurs, moi je suis un petit peu prudent là-dessus, mais je pense surtout aux villes. Aujourd'hui, si on est en mesure, aux États-Unis, de surmonter le veto complet de la nouvelle de l'administration américaine sur les questions climatiques, c'est parce qu'il y a les États et les villes qui ont pris le relais. Vous l'avez cité, la religion, cette magnifique encyclique Magnificat Humanitas, et qui fait suite d'ailleurs à ce qu'on appelle les Minerva Dialogue. Et donc le Vatican a joué un rôle très important. Donc effectivement, ce sont des processus multi-acteurs qui sont en train d'être de plus en plus forts et de plus en plus entendus.
1: Alors, j'abonde dans votre sens et je termine. Parfois, les maires des grandes villes deviennent présidents de leur pays, leur donnant une responsabilité. De citer Claudia Sheinbaum, maire de Mexico, devenue maire du Mexique, président du Mexique. Le président de la Pologne, le président de la Roumanie ont été maires de leur ville, donnant effectivement un poids fort aux élus locaux. Gageons qu'Ekrem İmamoğlu, le maire d'Istanbul, qui sera le contendeur de Recep Tayyip Erdogan, joue aussi ce rôle. Donc si vous me permettez, ce sera le mot de la fin. Mais alors, avant de terminer, parce que je sais qu'on est déjà très très très en retard, je cite une magnifique phrase qui est la préface de l'ouvrage que j'ai cité précédemment, Me, We, Us, une phrase que vous empruntez à Albert Einstein. Les seules lois ne peuvent aspirer la, ne peuvent assurer, pardon, la liberté d'expression. Pour les garantir, il convient un esprit de tolérance parmi la société. Je me permets de vous livrer cette ultime phrase comme un appel à vous réinviter sur ce plateau, mon cher Jean-Christophe, pour continuer ce débat qui est un débat sans fin. Donc on n'a fait qu'en ouvrir quelques pages. Merci beaucoup aux éditrices et aux éditeurs. Et je suis en retard comme d'habitude, mais vous en avez l'habitude maintenant. À très très prochainement.

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1: Eh oui, une chanson qui danse sur un monde en ruine. Il y a de la rumba dans l'air, c'est Souchon, avec Vouzy, hein, comme d'habitude à la musique, qui regarde un vieux nostalgique s'accrocher à un passé qui n'existe plus. Le texte s'adresse à un pépère, coincé dans ses souvenirs, les galas de la Riviera, le smoking de travers, les nuits d'avant-guerre, le casino devenu un simple tas de pierres. Et le narrateur, lui, refuse de suivre. Sa phrase clé revient comme un rappel doux mais ferme. Ta vie, tu peux pas la refaire. On l'entend là. Hein. C'est toute l'ironie tendre de Souchon. Il comprend la nostalgie, il la trouve même jolie, mais il sait qu'on s'y noie et on s'y attarde. Et côté sonorité, qu'est-ce qu'on pense? Bah c'est malin, hein. Ce piano qui joue de la rumba, justement, fait revivre l'âge d'or qu'on évoque comme une mise en abîme. La mélodie te berce dans le passé pendant que tes mots te tirent vers le présent. Il y a de la rumba dans l'air, c'est une invitation à profiter de maintenant, parce qu'hier, bah ça ne reviendra pas. Une 10, c'est fini. Ciao, mais on s'écoute un peu la musique quelques secondes.
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Amis des livres, de la littérature, bonjour. Aujourd'hui, je vais vous parler d'un petit ouvrage qui s'intitule « Dialogue sur notre nature humaine », co-signé par Edgar Morin et Boris Cyrulnik. Il existe une version courte par les éditions Marabout et une version plus longue aux éditions de l'Aube. Dialogue sur notre nature humaine, c'est se reconnaître soi-même pour reconnaître l'autre. Alors, ce petit livre est né de la rencontre entre deux géants, hein, vous avez bien compris, dont l'un est plus que centenaire, deux géants de la pensée française contemporaine, Edgar Morin, philosophe, sociologue, père de ce qui s'appelle la pensée complexe, et Boris Cyrulnik, neuropsychiatre, et lui, inventeur du concept de résilience, qui est une forme de rebond, comment on peut rebondir. Alors, dans ce petit bouquin, ils unissent leurs deux voix, ou leurs deux plumes, comme vous voulez, dans une forme de dialogue qui, en fait, fait éclater les frontières de leur discipline, l'un et l'autre, pour toucher un peu à l'essentiel, c'est-à-dire qu'est-ce qu'être humain et comment peut-on vivre ensemble, être humain à côté de être humain. Je vous lis un premier petit paragraphe. C'est Boris Cyrulnik qui parle. « Je vous surveille depuis longtemps. Il m'arrive même de vous lire. Et j'ai l'impression que nous jouons un peu dans la même équipe mentale. Je suis ravie de trouver ici un collègue. Je vous vois en effet mettre votre nez partout et c'est exactement le reproche que l'on me fait. » Je pense que sur le plan des idées, nous avons le choix. Soit nous décidons d'être spécialistes, une situation tout à fait confortable intellectuellement, puisqu'il nous suffit d'accumuler de plus en plus d'informations sur un point de plus en plus précis. On finit alors, comme le dit le dogme, par tout savoir sur rien. Soit nous décidons d'être généralistes, c'est-à-dire de mettre notre nez un peu chaque fois dans la physique, la chimie, la biologie, la médecine légale, la psychologie. On finit alors par n'être spécialiste en rien, mais on a la meilleure opinion sur la personne qui nous fait face et que l'on appelle l'homme. Ce sont deux attitudes, deux politiques du savoir totalement différentes. En vous lisant,

maintenant, j'ai l'impression d'avoir trouvé une attitude mentale portée vers l'homme. » Des propos auxquels Edgar Morin répond. J'en viens à l'idée très importante de la culture. Qu'est-ce que la culture ? C'est le fait de n'être pas désarmé quand on vous place dans différents problèmes. Par exemple, être cultivé historiquement signifie que lorsque l'on vous parle de la Bosnie, vous possédez un minimum de connaissances pour situer la Bosnie dans son histoire, son contexte géographique, l'histoire du communisme, des Balkans, etc. En fait, le vrai problème est de pouvoir faire la navette entre des savoirs compartimentés et une volonté de les intégrer, de les contextualiser ou de les globaliser. Pour vous donner mon propre exemple, celui d'un livre qui s'appelle « L'homme et la mort », pourquoi un tel livre ? Sans doute parce que j'étais fascinée par ce sujet. Une pulsion inconsciente qui vient peut-être de la mort de ma mère, j'avais 10 ans. Mais aussi de celle que j'ai frôlée pendant la résistance, de celle de beaucoup de mes amis. J'ai donc décidé d'étudier les attitudes, les conceptions humaines devant la mort. Cela se passe en 1950. Or, vous savez qu'il n'existait pas, et qu'il n'existe presque toujours pas, une thanatologie, une science des choses de la mort. Pour écrire ce livre, j'ai été obligée d'étudier les ouvrages d'ethnographie consacrés aux conceptions de la mort dans les sociétés archaïques, mais aussi ceux sur les religions, sur les mythes. J'ai étudié la conscience adulte de la mort, les attitudes des philosophes lorsqu'ils ne croient plus en l'immortalité, les religions du salut, les problèmes de la mort dans nos civilisations contemporaines. J'ai dû aussi me demander ce que signifiait la mort d'un point de vue biologique. Mon investigation m'obligeait d'aller de la biologie à la mythologie. En faisant ce travail, je me suis rendu compte que ce que l'on appelait l'anthropologie, la science de l'homme, était quelque chose de tronqué, de mutilé. Dans l'anthropologie culturelle ou sociale, on éliminait en effet totalement l'homme biologique. Dans une vision où les déterminations étaient purement matérielles, on considérait que les mythes étaient de la superstructure, alors que ce sont des choses très profondes dans la réalité humaine. Je crois que c'est la raison de notre rencontre. Pour vous, comme pour moi, on ne peut parler de l'être humain sans le considérer à la fois comme un être biologique, culturel, psychologique et social. Nous nous rencontrons parce que nous savons que le fantasme, l'imaginaire ou le mythe sont des réalités humaines fondamentales. Alors, vous voyez, ce qui frappe d'emblée dans cet échange, c'est une forme de complémentarité organique. Profonde des deux interlocuteurs. Et là où Edgar Morin appréhende un peu l'être humain comme un nœud de complexité, il le dit, biologique, culturel, social, mythologique, Boris Cyrulnik est plutôt en exploration profonde du psychisme, dans les cicatrices, dans les ressources cachées que l'adversité, la confrontation avec l'adversité permet de révéler. Et donc, du coup, quand on commence à avancer un petit peu dans ce petit livre, ensemble, ils dessinent une sorte d'anthropologie à double entrée. Il y a le dehors et le dedans. Sur un plan sociologique, c'est la société et l'individu. Et sur le plan psychique, la blessure et la renaissance. C'est le du Cyrulnik pur sucre. Alors, pour autant, ça n'est pas un livre de dialogue académique, difficile à comprendre, pénible à lire, non, pas du tout. Et c'est pour ça que je me permets dans cette émission d'en parler. C'est plutôt une invitation à aller regarder les autres et notre époque avec quand même un brin de lucidité parce que, eh bien, Edgar Morin, là, dans ce passage que je vous ai lu, parle déjà de 1950, ce qui ne nous rajeunit pas. Et donc, il y a quand même une forme de, chez lui, de distanciation sociale. Et du coup,
le racisme, les fractures de classe, l'angoisse collective, il y a ça forme pour lui autant de symptômes de l'humanité qui a de plus en plus de mal à se reconnaître dans autrui. Et tous les deux, ils se contentent pas de poser un diagnostic. Ils recherchent les ressorts profonds, comme des ressorts archéologiques de la difficulté aujourd'hui qu'il y a à faire communauté et à vivre ensemble. Et pour eux, c'est là où c'est aussi extrêmement intéressant, parce que le culturel et le psychique ne sont pas séparables. Ce ne sont pas deux matières différentes. Ce que l'on vit collectivement, c'est-à-dire aujourd'hui, hélas, les guerres, les crises, les ruptures, eh bien, ça s'inscrit dans les corps et dans les cerveaux, dans les histoires individuelles. Et ce que l'on porte au fond de soi, les traumas de la guerre, les attachements et notre forme de récit, eh bien, ça façonne notre manière d'habiter la société, le monde social. Et donc, interpénétration, interdépendance entre cérébral et biologique, entre intime et politique, ça on comprend à lire ce petit livre que ni la sociologie seule dans son coin, ni la psychiatrie seule ne peuvent s'en emparer. Et c'est pour ça que moi, ça m'a frappé, ce dialogue. Il est à la fois inédit et très particulier, ça crée un espace intellectuel où y a comme deux niveaux de réalité qui enfin se parlent, se communiquent, se développent l'un l'autre. Et donc, c'est vrai que ça rejoint quelque chose d'Edgar Morin que personnellement j'avais eu du mal à comprendre. C'est l'homme complexe, un être qui est à la fois sage et démentiel, rationnel et passionnel, individuel et communautaire. Il a fallu que je fasse à l'époque une interview de d'Edgar Morin pour comprendre bien et saisir cette notion. Et finalement, je m'aperçois que ça résonne très profondément avec la vision de Boris Cyrulnik de un être humain comme créature d'attachement et qui est fondamentalement façonné par le regard des autres. Alors je vous lis j'ai encore un petit peu de temps pour vous lire un autre petit paragraphe. C'est Edgar Morin qui parle. Je pense qu'il y a non seulement deux naissances, mais plusieurs naissances de l'humanité. Et puis, de toute façon, il fallait absolument rompre avec cette idée que l'Homo sapiens a surgi, telle Minerve de la cuisse de Jupiter, avec la raison, le langage et la technique prêts à fonctionner. Nous savons maintenant que l'histoire a commencé il y a quelques millions d'années et l'on recule de plus en plus. Une première naissance commence au début de l'hominisation. L'homme n'a qu'un cerveau de 600 cm3, à peine plus grand que celui d'un chimpanzé. Avec la bipédisation, la vie dans la savane, la course, les abris. Puis il y a une autre naissance avec la domestication du feu, peut-être l'apparition du langage, si celle-ci précède effectivement l'apparition de notre espèce. Une troisième naissance a incontestablement lieu avec l'Homo sapiens, qui correspond aux sociétés archaïques, puisque l'homme développe considérablement ses techniques, ses capacités de représentation artistique, son imagination, ses croyances. La Terre a été recouverte par des sociétés archaïques qui, si diverses soient-elles, obéissent à peu près au même système. Et je saute un petit peu plus loin, Boris Cyrulnik répond « En parlant de naissance au pluriel, de l'homme, vous m'avez convaincu. Dans notre petit groupe où des anthropologues, des biologistes, des vétérinaires, des psychologues travaillent, observent, manipulent, réfléchissent ensemble, nous avions proposé le terme de gradient, mais votre expression de naissance de l'homme, au pluriel, me paraît jolie et concluante. » Alors voilà, je m'arrête là parce que c'est bientôt la fin de cette petite émission. Je vous rappelle ce petit livre dont il existe une version très jolie avec une couverture dessinée et creusée. Boris Cyrulnik et Edgar Morin, dialogue sur notre
Nature humaine, la petite version est aux éditions Marabout, la grande version est aux éditions de l'Aube. À bientôt.

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1: Bonjour à toutes et tous. Aujourd'hui, nous allons explorer une question essentielle. Comment aider les adolescents à comprendre ce qui se passe dans leur tête, dans leur cœur et dans leur relation aux autres? À l'heure où les jeunes sont confrontés à une multiplication des injonctions, des incertitudes et des sources d'anxiété, la compréhension de la vie psychique apparaît plus que jamais comme un enjeu majeur de santé, d'éducation et de citoyenneté. Car derrière les questions de l'orientation, de l'amitié, de l'amour, du rapport aux écrans ou de la réussite scolaire se cachent souvent des interrogations plus profondes. Qui suis-je? Pourquoi je souffre? Pourquoi certains réussissent à avancer quand d'autres s'effondrent? Comment donner du sens à sa vie? Pour tenter d'apporter des réponses à ces grandes questions, nous recevons Caroline Goldman, psychologue pour enfants et adolescents, docteur en psychopathologie clinique et autrice du livre « Pourquoi la psychologie expliquée aux adolescents de 15 ans et plus ». Avec cet ouvrage, elle propose une véritable initiation à la psychologie destinée aux lycéens et aux jeunes adultes. À travers 11 grandes leçons, elle aborde des thèmes aussi universels que l'inconscient, le bonheur, la folie, l'intelligence, les mécanismes de défense, le rêve, la créativité, la part d'ombre et de lumière présente en chacun de nous, ou encore la quête spirituelle et le besoin de donner du sens à l'existence. Dans cette émission, nous nous demanderons notamment comment se construit l'identité à l'adolescence, pourquoi l'enfance continue d'influencer l'adulte que nous devenons, comment naissent les souffrances psychiques et quelles ressources permettent de les surmonter. Nous parlerons également du mythe du HPI, des mécanismes inconscients qui orientent nos comportements, du rôle des traumatismes, de la place de l'amour, de l'amitié, de la famille dans la construction de soi, mais aussi de cette question intemporelle qui traverse l'histoire de la philosophie, de la psychologie et des religions. L'être humain est-il fondamentalement bon ou mauvais? Autant de sujets majeurs pour mieux comprendre les adolescents d'aujourd'hui, mais aussi les adultes qu'ils deviendront. Caroline Goldman, bonjour.
2: Bonjour.
1: Alors, avant de parler de psychologie, il faut peut-être parler de contexte. Les adolescents d'aujourd'hui grandissent dans un monde très différent de celui de leurs parents. Hyperconnexion, réseaux sociaux, pression scolaire, anxiété climatique, crise géopolitique, bouleversements familiaux, etc. Comment tout cela influence-t-il leur développement psychique? En fait, Caroline Goldman, avez-vous le sentiment que les adolescents vont moins bien aujourd'hui?
2: Alors, on me pose souvent cette question et je fais toujours la même réponse. Je n'en sais rien parce que je ne connais qu'aujourd'hui. Donc, je n'ai pas de perspective suffisante, chronologique comme ça, temporelle, pour pouvoir dire s'ils vont mieux ou moins bien. Ce que je sais, c'est que tout change, effectivement. Et en l'occurrence, il y a des variations culturelles qui changent la vie des ados d'aujourd'hui par rapport à celle d'autrefois. Et il y a des mutations aussi dans l'expression symptomatique de leur souffrance. Ça, je peux le dire. Mais je ne sais pas s'ils vont mieux ou moins bien qu'avant. Alors, qu'il y a des choses qui vont mieux et des choses qui vont peut-être moins bien aussi.
1: Selon une étude de l'OMS, l'Organisation Mondiale de la Santé, un adolescent sur 7 dans le monde, donc entre 10 et on va dire 19 ans, souffrent d'un trouble mental, les troubles anxieux, dépressifs et comportementaux étant parmi les plus fréquents. C'est quand même un chiffre important, non, aujourd'hui. Est-ce que c'est plus qu'avant ou est-ce que c'est moins qu'avant?
2: Il faudrait demander à l'OMS, qui a l'air bien renseignée.
1: Mais vous, dans votre pratique quotidienne, vous devez peut-être vous en rendre compte également.
2: Nous, on voit évidemment par définition ceux qui ne vont pas bien, puisqu'il y a un petit biais de recrutement quand même. Quand on passe la porte d'un cabinet de psy ou une unité d'hospitalisation, c'est que ça ne va pas fort. Donc oui, évidemment, ceux qu'on voit ne vont pas bien.
1: D'accord. Quels sont, selon vous, les principaux facteurs de fragilité psychologique chez les adolescents?
2: L'adolescence, c'est une remise à plat, une remise en question, une remise en perspective des acquis structurels de l'enfance. Donc ça nous renseigne surtout sur ce qui s'est passé pendant leur enfance, leur état psychique à l'adolescence.
1: Et d'accord, est-ce que c'est quelque chose qu'on peut prévenir ou pas dans le monde de l'éducation, dans le rapport parent, parent-adolescent, parent-enfant déjà, peut-être la jeunesse de tous, et peut-être préparer l'adolescence par préparer l'enfance?
2: C'est des questions vraiment très très larges que vous me posez. Alors, ce qu'on pourrait faire déjà, c'est remettre des psychologues à l'éducation nationale pour intercepter les enfants qui ne vont pas bien, faire en sorte de remettre des psys dans les CMP de façon locale comme ça pour que ces psychologues scolaires puissent adresser ces enfants dans les CMP et que les problèmes soient résolus dans l'enfance. Au lieu de ça, comme il n'y a plus de psy, effectivement, l'adolescence est une période de secousse sismique parce que, c'est ce que je vous disais tout à l'heure, les acquis structurels de l'enfance n'ont pas été optimisés, en fait. Les parents sont laissés un peu à l'abandon, les enfants sont donc aussi laissés à l'abandon et il n'y a pas vraiment d'action préventive. Donc effectivement, maintenant, on compte sur l'école un peu pour tout, mais sans réelle solution.
1: Est-ce que quand on parle de crise d'adolescence, c'est un mythe ou c'est une réalité, selon vous ?
2: Ah non, c'est une réalité. Il y a une crise du développement de fait, puisque le corps se transforme. On passe d'un format infantile à un format adulte. Donc c'est quand même assez remuant comme expérience. Encore une fois, elle peut être extrêmement cool. Tout à l'heure, on a échangé deux mots avant cette émission. Vous m'aviez dit que vous aviez des ados cool. J'ai des ados cool. L'adolescence n'est pas forcément une mue en version dragon, quoi. Ça peut être juste un petit état de crise interne bouleversant émotionnellement, mais qui se fait sans grand bruit et avec une continuité comme ça, des liens d'attachement, de l'humeur joyeuse, des investissements pour la vie, les copains, les activités et les plaisirs partagés. Donc les variations d'une adolescence à l'autre sont absolument abyssales.
1: Donc le terme crise d'adolescence peut être galvaudé parce qu'on a tendance à le rendre négatif, alors que crise d'adolescence, ça peut toujours tout simplement être la transformation, la forme de chrysalide en fait.
2: Oui, c'est ça. C'est une crise, mais pas forcément négative, quoi.
1: D'accord. Et quels sont, vous, dans les jeunes que vous recevez, quels sont les principaux, j'allais dire, les principaux facteurs que vous rencontrez d'anxiété, de difficulté, de mal-être chez les adolescents ?
2: C'est une question intéressante. Globalement, quand même, le travail du psychologue et du pédopsie, c'est beaucoup d'accueillir la dépression, quand même. Hein. Voilà, alors pourquoi un ado est déprimé ? Bah parce que sa famille est déprimée ou déprimante. Hein. Globalement, il n'y a pas beaucoup de surprises dans ce secteur. Donc on porte un peu tout le monde dans le soin. Après, il y a d'autres problématiques. Enfin, sachant que la dépression donne lieu à toutes sortes de symptômes. Elle donne lieu à des troubles du comportement alimentaire, à des scarifications, à un repli scolaire anxieux, à... Il y a des troubles du sommeil, des conflits permanents avec les amis, avec la fratrie, avec les parents. Donc ça c'est globalement... Et puis des difficultés scolaires, parce que ça, les souffrances psychiques infiltrent les processus de pensée, les capacités attentionnelles, de mobilisation autour des apprentissages. Ça, on peut tous l'éprouver sans mal. Hein. Quand on est préoccupé, ça interfère nos capacités de production, quoi. Voilà, et puis ensuite, on a aussi des problématiques de limites éducatives, dont j'ai beaucoup parlé il y a quelques années à travers mon premier livre pour le grand public, « Fil dans ta chambre ». Bon, ça, c'est vraiment un phénomène qui existait évidemment auparavant, mais qui là est devenu absolument pharaonique. C'est une immense portion de nos consultations, et c'était absolument pas le cas il y a 20 ans quand j'ai commencé à pratiquer ce métier. Donc des enfants qui ont été élevés comme des rois et qui là se prennent... la dure réalité du monde, de l'économie de marché, là, à l'adolescence, des premiers stages, et ils se rendent compte, les profs, etc., que personne n'a autant d'égards que leurs parents en ont eu pour eux, et il y a toute une mise au point pour suppléer à ce décalage, quoi, parce que c'est très violent, en fait, d'avoir été élevé d'une façon et de rencontrer un monde qui fonctionne d'une toute autre façon. Ce décalage fait qu'on est complètement troublé dans son rapport aux autres. Et globalement, la symptomatologie de cette problématique de limite éducative, c'est le débordement pulsionnel. C'est des enfants qui disent tout ce qu'ils pensent et qui font tout ce qu'ils veulent. Et donc, l'exclusion sociale. Voilà.
1: Mais alors, j'ai l'impression à vous entendre que finalement, les parents sont très démunis par rapport à tout ça, parce qu'ils ont pensé... vous parlez des enfants rois, les parents cherchent aussi à faire le mieux pour leur enfant sans forcément conscientiser le fait qu'ils ne vont pas aider leurs enfants à l'avenir. Mais de l'autre côté, vous pouvez avoir l'autre extrême. Alors comment est-ce qu'on arrive à trouver le bon curseur ? Comment est-ce que quand on est parent, il n'y a pas d'école de parents, on le sait.
2: Hein ?
1: Donc c'est-à-dire comment on arrive à avoir la bonne approche, le bon comportement pour accompagner au mieux son enfant
2: et
1: l'aider à être armé pour le futur.
2: Vous avez tout à fait raison, d'autant qu'il y a, je l'ai dit récemment ailleurs, il n'y a vraiment pas de corrélation entre l'image que les parents ont d'eux-mêmes et la réalité. Hein. On a toujours d'immenses biais perceptifs au sujet du monde, mais aussi au sujet de nous-mêmes. Ça s'accélère en principe le travail thérapeutique à réaccorder toutes les parties du moi. D'abord, il ne faut pas hésiter à pousser la porte d'un psy parce que, en principe, le psy, c'est vous dire, écoutez, voilà où se situe votre fragilité, vous, dans la parentalité. Vous êtes trop nourrissant, trop comblant. Enfin, bon, il n'y a jamais trop de nourrissage affectif, évidemment, mais pas assez, vous ne lui apprenez pas suffisamment la frustration. Vous ménagez beaucoup trop tout ce qui émane de lui, et du coup, il va rencontrer des murs dans sa rencontre avec la scène sociale, et ça va être extrêmement douloureux et blessant.
1: Vous dites qu'il faut générer la frustration ?
2: Ah non. Le monde s'en charge
1: suffisamment. Alors, j'ai mal compris, alors.
2: Oui, il faut lui apprendre à tolérer la frustration. C'est ça. C'est ne pas... l'empêcher de composer avec les éléments de réalité. Bah, par exemple, je veux pas le goûter que le copain a apporté, j'en veux un autre. Bah, écoute, sois poli et accepte le goûter que ton copain a apporté, parce que il y a quelque chose de plus important que ton plaisir à manger ce goûter, c'est le fait d'être révérencieux avec le cadeau que le copain te fait, par exemple. Vous voyez, il y a des parents qui vont aménager le monde pour que, enfin, je sais pas, avec les notes aussi, pour que l'enfant ait le bon goûter, quitte à écraser un peu le confort de l'autre. Bon, je vous donne un exemple vraiment. Parce qu'il en faut un, mais avec les enseignants aussi, hein, il a une mauvaise note, des parents qui débarquent et qui disent il faut pas lui donner une mauvaise note, ça lui fait de la peine. Bah oui, enfin, c'est le principe de la mauvaise note, mais ça a une fonction, c'est pour après faire attention, pour avoir mieux travailler, etc. Bon. Voilà, donc ça il faut pas le faire. Et donc pour répondre à votre question, en principe, quand on pousse la porte de chez un psy et voilà, et qu'on lui demande est-ce que je suis carentiel, déprimant comme parent, ou est-ce que je suis trop comblant, en principe le psy sait répondre à cette question. Voilà. Et puis sinon, il y a une autre idée aussi, c'est de demander à l'enfant ce qu'il en pense, parce que contrairement à ce qu'on pourrait penser, les enfants sont assez clairvoyants, et demander aussi à l'entourage. Dites-moi, mon enfant, par exemple, a un trouble du comportement aux parents, enfin aux amis qui vivent en vacances avec eux, etc. En qui ils ont confiance. Hein. Faut pas que ce soit interféré par des enjeux passionnels entre adultes. Est-ce que vous trouvez qu'est-ce que vous pensez de notre parentalité ? Est-ce que vous nous trouvez trop sympa, trop frustrant ? Ben là, en général, il y a du bon sens qui émane de ces expériences. Quand on donne la parole aux témoins de nos scènes éducatives.
1: Caroline Goldman, juste avant de mettre une pause, pour comprendre le contexte essentiel, mais derrière les comportements visibles se cache une réalité qui peut être peut-être moins perceptible, qui est notre vie intérieure. C'est précisément ce que vous essayez d'explorer dans plusieurs chapitres là, de votre livre. Hein. Je rappelle, c'est pourquoi la psychologie expliquée aux adolescents de 15 ans et plus. Donc, c'est vraiment le sujet d'aujourd'hui dans plusieurs chapitres de votre livre qui sont consacrés à l'inconscient, au mécanisme psychique et à la construction de l'identité. Voilà. Donc, vous consacrez une leçon entière à l'inconscient. Pourquoi cette notion reste-t-elle essentielle aujourd'hui ?
2: Mais parce qu'on ne comprend rien si on n'a pas appris l'inconscient. Enfin, je dis dans ce livre que globalement, ce qui mène les hommes avec un grand H n'a aucun sens. Ça n'a aucun sens. Enfin, la perplexité est permanente face aux danses que les êtres humains déroulent sous nos yeux, quoi. Il suffit d'allumer le journal télévisé, que ce soit à l'échelle individuelle ou groupal, tout est quand même extrêmement troublant et on a du mal à comprendre pourquoi, effectivement, il n'y a pas, vous parliez tout à l'heure du climat, pourquoi aucune décision nette n'est prise sur le plan écologique, pourquoi on continue à distribuer des choses qui sont toxiques pour les êtres humains, pourquoi les gens font autant de mal, pourquoi ils se font autant de mal aussi, tout ça est extrêmement mystérieux si on ne comprend pas la logique de l'inconscient qui a une logique.

0: Alors, nous sommes en compagnie de Caroline Goldman pour donc son ouvrage Pourquoi la psychologie expliquée aux adolescents de 15 ans et plus. Et nous avions parlé d'un certain nombre de sujets juste avant cette pause musicale. Et notamment, nous abordions le sujet de l'inconscient et de l'identité, de la construction de soi. Et en quoi, en fait, l'inconscient influence-t-il nos choix, parfois à notre insu?
1: Parce qu'il y a des bénéfices inconscients. C'est-à-dire que parfois on a l'impression qu'on perçoit ce qui nous anime et en réalité on se voit produire tout autre chose. Par exemple, louper un rendez-vous dont on était certain qu'il comptait pour nous à travers les actes manqués, hein, les lapsus. On dit qu'on appelle, je sais pas moi, l'amoureux de notre meilleur ami, on lui donne un petit nom tendre qui surgit comme ça, on ne sait pas pourquoi. Et après, bon, si on accepte d'écouter notre inconscient, on comprend qu'il y a une petite rivalité avec la meilleure amie, par exemple. Bon, enfin, on est plein de désirs dont on n'a pas conscience et d'hostilité qui ne sont pas accessibles à notre conscience par culpabilité et qui diffusent comme ça par des voix. Alors là, je parle de voix anecdotiques et individuelles, mais parfois ça perce l'inconscient collectif.
0: C'est ce que j'allais dire, il y a l'inconscient collectif aussi.
1: Ouais.
0: Mais à l'âge adolescent, est-ce que l'inconscient est peut-être exacerbé ou pas?
1: Bah, dans les moments de
0: Parce
1: crise,
0: qu'il y a une
1: tout est
0: forme
1: exacerbé.
0: pas de maîtrise du conscient, justement. C'est ça, peut-être qu'à l'âge adolescent, on maîtrise moins cet aspect-là et donc on est beaucoup plus dans l'inconscient.
1: Je crois qu'on maîtrise jamais notre inconscient, à moins d'avoir fait une analyse poussée et voilà, d'avoir cette sensibilité à l'insight, quoi, aller fouiller en soi et avoir acquis cette souplesse par la psychothérapie.
0: Comment se construit l'identité à l'adolescence?
1: Alors l'identité, ça se construit entre 0 et 1 an, essentiellement. Voilà, c'est ce que j'explique dans le livre. Je reprends le schéma que j'avais utilisé dans un podcast qui s'appelle la psychopathologie psychanalytique. Donc le mot est un petit peu rebutant, la formule est un peu rebutante. Mais en fait, c'est très simple. C'est l'idée que la santé psychique s'acquiert par le passage d'un palier à l'autre au cours de l'enfance. En gros, jusqu'à 7 ans, on construit les 5 étapes fondamentales d'accès à la santé mentale. Et donc, je raconte ça et je le schématise dans le livre. Donc, l'identité est le premier de ces accès, c'est le premier de ces paliers. J'appelle ça des marches d'escalier dans le livre.
0: D'accord. Alors pourquoi cette période est souvent synonyme de doute et de contradiction, alors?
1: Bah parce que
0: C'est ce qui permet
1: tout.
0: de se construire? C'est ce qui permet d'avoir son identité finale ou...
1: C'est bien parce que vous m'obligez à nommer ces 5 paliers. Donc, il y a la construction de l'identité, il y a la sécurité affective, il y a l'estime de soi, les limites éducatives, la séduction et la rivalité qui vont ensemble, la séduction et la rivalité. À partir du moment où on a accédé par la force de proposition que nous offre notre environnement proche, on a accédé au dépassement de ces 5 socles de construction, ces 5 chantiers de construction. On est hyper outillé pour la vie, on est hyper fort. Et ça fait des adolescences qui se passent globalement à bas bruit, avec encore une fois de l'émotion évidemment, des petits moments de spleen parce que quitter sa matrice corporelle pour en changer et convoquer toutes ces identifications aux adultes qui nous entourent et devenir désirant, devenir désirable, enfin tout ça c'est quand même extrêmement remuant. Et changer de position relationnelle par rapport aux parents avec lesquels on était très très en fusion. Et tout à coup, on va faire des vacances sans eux, etc. C'est très remuant, de fait. Mais ça peut se passer très bien si ces cinq socles, ces 5 chantiers structurels ont été bien menés dans l'enfance. Finalement,
0: C'est les parents qui accompagnent ça.
1: c'est l'environnement précoce. Alors souvent, il est composé par les parents, mais tout le monde a son petit rôle à jouer. Les grands-parents, les oncles et tantes, les enseignants qui peuvent avoir une place absolument immense, comme pour Albert Camus. Voilà, les entraîneurs de judo.
0: Puis après, il y a tout ce qu'on ne maîtrise pas, donc ce qui fait en sorte que la perfection dans les paliers que vous donnez va devenir un petit peu plus complexe, de toute façon pour arriver à ça. Mais une fois l'identité en construction, il y a une autre question qui apparaît rapidement, c'est comment être heureux? Pourquoi certains traversent des épreuves avec des résiliences quand d'autres s'effondrent?
1: Eh bien, ça relève essentiellement de la deuxième marche d'escalier, du deuxième palier de construction qui s'appelle que j'ai renommé la sécurité affective. Et ça, ça se noue entre la naissance et 4, 5, 6, 7 ans. Et ça dépend ensuite beaucoup de l'humeur qui entoure le jeune. Si chez lui, tout le monde est déprimé, pour des raisons toujours bonnes, hein, évidemment, ça ne va pas l'aider à sauter de joie en l'air face à l'existence, quoi. Et quand un environnement est joyeux, plein de gourmandises, de pulsions de vie, comme on l'appelle aussi dans notre jargon, évidemment, l'enfant est contaminé par ça. Voir un parent éclater de rire ou un parent fondre en larmes tous les jours, ça change complètement le paysage d'une enfance et d'une adolescence.
0: Une forme d'exemple, en fait, finalement.
1: D'ambiance. Ouais.
0: Est-ce qu'on peut apprendre l'optimisme à nos adolescents, à nos enfants ?
1: On peut tout leur enseigner, il faut le faire, et évidemment quand c'est positif, bien sûr. Oui, oui.
0: Que diriez-vous à ces parents qui vous confient « je ne comprends pas ce que j'ai raté avec mon enfant » ?
1: Alors déjà, c'est bien ce que vous me demandez. C'est les mères qui me disent ça. J'ai jamais entendu un père me dire ça. Ça fait 25 ans maintenant.
0: Vous
1: ne
0: m'avez pas entendu encore.
1: Je ne vous ai pas fait assez parler. Ça fait 25 ans que j'écoute des parents. Moi, je n'ai entendu que des mères me dire « j'ai tout raté » et toujours à propos de leur très souvent à propos de leur fils, hein, pas à propos de leur fille. Et donc, là, à chaque fois, je leur dis...
0: Il y a un travail de déconstruction à faire. Hein,
1: ah c'est... Ouais. Vraiment massif. Hein, où les femmes, d'abord, pensent que ce sont elles qui construisent leur fils, alors que les fils sont braqués sur leur père. Tous les projecteurs des fils sont braqués sur leur père et les projecteurs des filles sont braqués sur leur mère. Bon, ce qui n'est pas très compliqué à comprendre, puisque voilà, le destin d'une fille, c'est de devenir une femme comme sa mère. Le destin d'un garçon, c'est de devenir un homme comme son père. Bon. Et puis la société le signifie, dresse ses ponts. Donc déjà, je déconstruis cette idée qu'elle serait responsable et je convoque la figure du père en disant « Est-ce que son papa a pris une place dans sa vie, l'a soutenu, a un lien privilégié avec lui, le contient lorsqu'il déborde et s'agite ?» Et là, vraiment, elles découvrent qu'il y avait un fil invisible entre leur partenaire et leur fils, et que je dévoile même avant d'avoir rencontré la situation, bien souvent.
0: Comprendre nos blessures permet aussi de comprendre nos ressources, et parmi elles figurent l'intelligence, la créativité, les rêves et cette capacité très humaine à chercher du sens. Il y a quelque chose qui m'a quand même interpellé dans les chapitres de votre ouvrage, c'est vous consacrer une partie au mythe du HPI. Pourquoi ce sujet suscite-t-il autant de fascination ?
1: Alors d'abord, c'était mon sujet de thèse de doctorat, donc je le maîtrise assez bien, et donc j'en ai bien vu les contours, en fait. Hein. Eh bien, parce que vous savez que c'est fascinant, cette histoire. Hein. Parce que, donc maintenant... La science a établi, on est en 2026, les labos de recherche sont assez sérieux, tous les pays du monde s'en sont préoccupés, enfin de l'Occident en tout cas s'en sont préoccupés parce que c'est très intéressant d'avoir une élite intellectuelle sur le plan économique et puis ça fascine, c'est gratifiant, on se demande comment exploiter toutes les ressources intellectuelles des enfants pour qu'ils servent les intérêts du pays et qui nous honorent. Donc les labos de recherche ont vraiment injecté beaucoup de sous dans ce champ disciplinaire. Il est établi qu'avoir un haut QI ne donne lieu à aucune souffrance, et pourtant, et que ces enfants, ces adultes, n'ont aucun point commun sur le plan de la personnalité, vraiment aucun. On a attaqué le problème vraiment sous tous les angles, et pourtant, eh bien, il y a encore aujourd'hui des instits, des psys qui disent il a un profil HPI, qui délivrent des diagnostics HPI, alors que ça n'existe dans aucune classification. C'est-à-dire que le mythe perdure envers et contre toute raison. Quoi.
0: C'est des croyances collectives presque. Hein,
1: oui, mais surtout, moi, ce qui m'intéresse, on parlait des bénéfices inconscients à désirer quelque chose dont il est établi que ça n'a pas de sens. Eh bien, c'est narcissisant. Voilà. C'est une réponse narcissisante d'avoir un enfant génial et d'imputer ses problèmes à quelque chose de gratifiant, plutôt que d'observer avec honnêteté intellectuelle que si il a des problèmes, ça n'a pas de rapport avec sa grande intelligence, mais avec des problèmes, les raisons universelles d'avoir des problèmes, c'est-à-dire une souffrance affective.
0: Caroline Goldman, dans cette émission, on aime bien la conclure par la dernière question. Faut-il rester optimiste ?
1: Évidemment, mais sinon je ne serais pas là. Je serais... Je serai dans mon salon en train de lire un bon bouquin.
0: Très bien. À travers les grands thèmes abordés aujourd'hui, l'identité, l'inconscient, le bonheur, les souffrances psychiques, l'intelligence, la créativité ou encore la quête de sens, une idée essentielle se dégage. Comprendre le fonctionnement de notre vie psychique permet de mieux comprendre les autres, mais surtout de mieux se comprendre soi-même. Dans un monde où les adolescents sont confrontés à de nombreuses incertitudes, cette connaissance de soi apparaît comme une ressource précieuse pour grandir, gagner en confiance et construire sereinement sa place dans la société. Caroline Goldman, je vous remercie d'être venue, d'avoir accepté notre invitation aujourd'hui. Je rappelle votre ouvrage « Pourquoi la psychologie expliquée aux adolescents » de 15 ans et plus, paru chez Dunod. Très bonne journée.
1: Merci.

0: Bonjour à tous et bienvenue dans ce quart d'heure dédié à la bande dessinée. Aujourd'hui, je vous emmène à la montagne. Oui, parce qu'il y a un très bel album qui vient de paraître. Il est signé Eric Savoldelli. Vous ne le connaissez pas car c'est son premier ouvrage. Il est fils de gardienne de refuge et de bûcheron. Autant vous dire que la montagne, il la connaît bien, mais en BD. C'est très très beau, ça s'intitule Mona. Bonjour Eric Savoldelli.
1: Bonjour.
0: Vous êtes mon invité aujourd'hui car vous venez de publier Mona. C'est publié aux éditions des Étages, un livre qui nous emmène dans la montagne. Et Mona, c'est votre héroïne, mais ce n'est pas une humaine, c'est la jument de votre héros finalement.
1: Ouais, c'est ça. C'est un peu le personnage principal et c'était marrant au final, mon personnage principal soit un cheval et non pas un humain. Et à la base, j'avais pas prévu ce titre-là, et c'est une fois le livre fini que je me suis dit que, en effet, le personnage clé de ce livre, c'était elle.
0: Alors Mona, effectivement, elle emmène votre héros outre les montagnes. Votre héros, il s'appelle Melchior. Enfin, ils sont plusieurs, on va dire, trois jeunes ados qui vont traverser les montagnes depuis l'Italie jusqu'à la France pour essayer de trouver du travail. C'est un récit qui est très proche, finalement, non pas de votre vie à vous, mais de celle de votre grand-père ou de celle de vos aïeux, puisque votre père était bûcheron, mais votre grand-père aussi, me semble-t-il.
1: Oui, c'est ça, et c'est proche de ma vie aussi à moi, parce que mon frère est bûcheron aussi. Et en fait, avec ce personnage, j'ai retracé et j'ai fait un mix entre trois générations, donc mon grand-père, mon père et mon frère. Mais en effet, le point de départ, c'était mon grand-père qui avait traversé les Alpes à pied à 14 ans pour trouver du travail en France.
0: Et il vous a raconté son histoire pour que vous ayez ensuite envie d'en faire une fiction et de raconter ça avec d'autres personnages. Mais en tout cas, c'est son histoire à lui vraiment qui vous a donné toutes les clés de début du récit.
1: C'est son histoire à lui qui m'a donné les clés, en effet, mais par contre, il n'a pas pu me raconter l'histoire parce qu'il est décédé quand j'avais 1 an. Mais seulement, c'était un peu comme une légende dans ma famille. Et au final, ne pas en savoir beaucoup, ça m'a plus aidé qu'autre chose. Parce que j'ai pu partir après dans la fiction, alors que si j'en avais trop su, ou si j'avais même trop connu mon grand-père, ça aurait été plus compliqué de ne pas respecter la réalité, quoi.
0: Mais on en parlait dans votre famille de ces immigrés italiens qui sont venus en France pour travailler dans le bois, enfin cette espèce de bûcheronnerie de père en fils, et ça c'est une histoire familiale et qui est quelque chose qu'on partage chez vous ?
1: C'est ancré dans la famille, mais on n'en parle pas tant que ça. Au final, même notre héritage italien, on en parle peu. Et moi je suis parti d'un constat simple, c'est que la seule chose qui me reste italien, c'est mon nom, Savoldelli. Mais à part ça, je ne parle pas italien, mon père non plus. Je connais très peu l'endroit dont mon grand-père était originaire, donc non, c'était quelque chose qui ne se... On n'en parlait pas trop, mais voilà, faire ce livre, ça a aussi permis à moi et aux membres de ma famille de se reconcentrer un peu sur cet élément-là.
0: Alors cette histoire, effectivement, elle est empreinte de réalité, toutefois c'est une fiction, et surtout ce qui est évidemment beau dans la bande dessinée, c'est que ça se regarde. Et alors on se balade avec vous dans ces montagnes, on sent que vous les adorez. On sent que vous êtes posé en bas de chaque pont, chaque mont est tiré du réel, emprunt du réel. Je me suis demandé même dans quelle mesure vous avez même pas pris des photos que vous aviez retravaillées, enfin c'est vraiment du dessin fait sur le réel. Comment vous avez bossé ?
1: En fait, je vis dans ces montagnes. Le village dont je parle, Monetier-les-Bains, je vis à cet endroit-là, et tous les sommets que je dessine dans le livre, c'est des sommets qui m'entourent, et c'est des sommets que j'ai grimpés pour la plupart, où je connais les moindres voies, où je les ai vraiment vécus dans ma chair, quoi. Et donc oui, il y a un travail de documentation énorme, je prends beaucoup de photos, et après, à l'atelier, je regarde ces photos et je redessine. Ouais. Mais par contre, ouais, tous les sommets agissent un peu comme des personnages, et donc oui, ils sont bien réels. Ouais.
0: Ah ben c'est clair que le paysage fait clairement partie du récit, c'est-à-dire que cette histoire-là ne pourrait pas se situer dans une plaine ailleurs. C'est parce que précisément ça se passe en montagne. Il y a évidemment, on va pas tout raconter, mais il y a des drames, il y a des histoires qui se passent dans la neige, etc. Enfin, moi j'ai été embarquée dans votre histoire aussi parce qu'elle était belle à regarder et parce qu'on est avec vos personnages à l'intérieur. Ils travaillent dans une mine, c'est évidemment aussi un endroit difficile à dessiner. Hein. On est dans le noir, enfin c'est pas forcément le truc le plus facile dans votre travail à vous. Mais c'est aussi parce que précisément c'est beau que ça nous emmerde, que vous embarquez le lecteur.
1: Bah, c'était un défi, ouais. Surtout ces scènes-là dans la mine, c'était assez compliqué parce que justement il n'y a aucun éclairage, on doit vraiment faire du clair-obscur. Donc j'ai accepté de parfois m'éloigner du réalisme pour avoir que des silhouettes. J'ai essayé aussi de matérialiser la poussière que respirent ces personnages-là. Donc j'ai fait tout un travail de mouchetage avec une brosse à dents. Mmh. Et c'est au final un dessin que j'ai adoré. Je me suis beaucoup inspiré du travail de Steve Cusor par exemple pour ça. C'est un dessinateur que j'aime beaucoup et ouais, c'était un vrai travail Et puis, comme on dit vers chez moi, là où l'horizon est plat, je ne tiens pas. Et c'était un peu ça, quoi.
0: Cela dit, ce n'est pas le seul auteur, Steve Cusor, qui vous a inspiré, parce qu'évidemment, pas Sergent Macrochette, qui est, d'ailleurs, on raconte, vous le confirmez ou pas, dans votre biographie, que vous avez tombé en amour sur son album Elle Froide, paru en 2018, qui a été évidemment un choc pour tout le monde, mais en l'occurrence pour vous, tellement que vous avez décidé de partir faire les Beaux-Arts après l'avoir lu ce livre-là.
1: Exactement, je ne dessinais pas du tout. En 2018, j'avais 17 ans. Je rêvais qu'une chose, c'est d'être guide de haute montagne, et vraiment, je n'étais pas lecteur de bande dessinée. Et simplement, un jour, je suis bloqué dans un refuge en montagne à cause d'une tempête, et un guide me dit, bah, tu devrais lire ce récit, il est pas mal et tout ça. Donc, je redescends en vallée, je vais dans une librairie, je prends ce livre-là, et en effet, ça a été un choc esthétique et aussi un choc en termes de narration. Pour moi, il a réussi le pari extrêmement compliqué de parler de montagne de raconter un vrai récit vivant en montagne, quoi. Et donc ça a été un véritable choc, je me suis mis au dessin, c'était assez laborieux. Et puis 2 ans plus tard, je l'ai rencontré et il m'a pris sous son aile à ce moment-là.
0: Ah, c'est lui qui vous a emmené en disant voilà comment qui vous a donné des techniques, enfin qu'est-ce qui vous a appris ?
1: Ouais, en fait on s'est rencontré, donc je venais d'avoir 19 ans, presque comme la chanson, et il m'a transmis des secrets d'atelier un peu. En fait il s'appuyait sur lui, ses 40 ans de carrière. Et à chaque fois que je bloquais, soit il me laissait un peu me débrouiller, soit il me donnait certaines clés qui me permettaient d'aller un peu plus vite dans ma progression. Et c'est ce qui m'a permis de publier assez tôt, finalement.
0: Enfin, en même temps, c'est votre premier livre, premier roman graphique. Voilà, c'est un gros boulot. C'est-à-dire que vous n'êtes pas lancé sur quelques planches en disant « je vais faire une petite histoire courte pour voir ». Tout de suite, vous avez eu cette idée de grand récit et avoir envie de le dessiner. Parce qu'il faut écrire, dessiner, ouais. Mettre en couleur, vous avez tout fait. Hein.
1: Ouais, en fait, non, c'était plus progressif. En fait, au début, il m'a dit... je venais de faire une course en montagne qui s'appelle La Traversée de la Meije et il m'a dit « Raconte-moi La Traversée de la Meije en BD et comme ça tu vas apprendre la BD en me racontant cette histoire-là ». Et donc ça a duré 1 an, j'ai fait 8 versions avant d'arriver à quelque chose d'assez potable. Après j'ai fait un livre qui s'appelle « Ligne de vie » mais où je faisais juste les illustrations. Donc ça me permettait de faire un premier livre mais où j'avais que les dessins à m'occuper et c'était pas de la bande dessinée, mais voilà, au bout d'un moment moi c'était mon envie, c'était de raconter mes propres histoires, et c'est ce que j'ai pu faire avec Mona, mais ouais, ça a été 3 ans de travail. Par contre,
0: c'est-à-dire que vous avez tout écrit cette histoire-là en entier tout de suite, vous saviez où vous alliez envoyer vos personnages, vous aviez découpé tout, enfin vous aviez une réflexion bande dessinée dans la tête en l'écrivant?
1: Ouais, véritablement, c'est un truc assez particulier, j'arrive pas encore à l'expliquer même maintenant, mais c'est que au moment où l'histoire m'est apparue, c'était une période assez compliquée dans ma vie et j'enchaînais insomnie sur insomnie. Et une nuit, l'intégralité de Mona m'est apparue. Et en fait, j'avais la sensation de tirer sur un fil et que tout venait. Et tout venait à 2 scènes près. Donc j'ai tout écrit cette nuit-là, enfin la trame du moins. Et après, ouais, j'ai une vraie construction, scénario, chemin de fer, storyboard, crayonné, ancrage, ombre et couleur.
0: Ça, c'est au Beaux-Arts de Grenoble quand vous avez appris ça, ou c'est Jean-Marc Rochette?
1: Non, j'ai pas appris grand-chose au Beaux-Arts de Grenoble, j'y suis pas resté très longtemps justement. Et ils n'avaient pas un grand goût pour la bande dessinée, donc je suis vite parti. Et c'est un apprentissage à la fois un peu autodidacte où j'ai appris beaucoup de choses par moi-même et quand je savais pas, ouais, c'est Rochette qui m'a donné les clés.
0: Parce que typiquement, alors on revient à lui parce qu'il est également publié dans cette maison d'édition, donc forcément ouais. Ça rapproche. Et la question, c'est évidemment, il a dessiné lui beaucoup les écrins dans ces livres-là. On parlait de Elle Froide, mais dans d'autres aussi. Enfin, c'est aussi son univers. Donc forcément, quand vous dessinez ces montagnes-là, on voit du Rochette aussi dans vos dessins. C'est-à-dire qu'il a, je sais pas dans quelle mesure, il a transpiré sur vous son art, mais il y a une filiation directe.
1: Ouais, il y a une filiation directe. Après, lui n'a jamais voulu que je dessine dans le même style que lui, et moi, j'ai jamais cherché à l'imiter. Simplement, on a des parcours assez similaires. On voulait tous les deux être guides. On s'est tous les deux confrontés à la montagne. Elle nous a tous les deux remis à notre place. Lui est plus lourdement que moi, parce que moi, heureusement, j'ai pas besoin de me faire casser la mâchoire. Et donc, on a un peu ce truc-là en nous, je pense. Peut-être cette force dans le dessin. On a un dessin qui est un peu radical, qui est pas très délicat, mais je pense que c'est vraiment la montagne qui nous l'a insufflé plutôt qu'une volonté de faire comme Rochette à tout prix.
0: Non, ça dit, non, mais c'est du Eric Savoldelli, pas de problème, mais c'est vrai qu'on vous découvre et donc forcément on a cette image-là. Il n'y a pas des tonnes d'auteurs qui dessinent aussi bien la montagne que lui et vous.
1: Bah, ça me fait plaisir. Si je suis au même rang que lui, ça me va, ouais.
0: Bon, en tout cas, vous avez pris le pas. Alors, cela dit, là, c'est votre premier récit. On n'a pas raconté tout parce qu'évidemment, il se passe plein de choses. J'ai cité le fameux Melchior, donc le bûcheron. Il y a aussi sa mère, qui est importante. Il y a peu de femmes, mais elle a un rôle important au début de l'histoire. Enfin bref, il y a plein de personnages, les fameux trios de garçons. Mais vous avez, voilà, eu envie de tirer de vos histoires, etc. Moi, encore une fois, j'ai été assez bouleversée, autant vous le dire, à la fin du récit. C'est-à-dire qu'on ne reste pas indemne à la fin de la lecture, elle reste longtemps en tête, et c'est aussi la force de cette bande dessinée, sinon vous ne seriez pas là pour en parler. C'est vraiment un récit fort et important, mais cela dit, voilà, comme c'est empreint de votre vie et de votre réalité, ça va être... Est-ce que vous êtes capable de nous faire un livre à la plage la prochaine fois?
1: C'est pas prévu. Mon prochain livre se passe aussi en montagne, j'ai commencé à l'écrire. Et en fait, j'ai souvent la question de est-ce que je vais toujours dessiner sur la montagne. Franchement, j'en ai aucune idée. Je préfère ne pas me poser la question. Pour le moment, je fais les récits qui m'ont. Je pense que c'est avant tout pour moi-même que j'ai besoin de les faire. Quoi. C'est une réparation en quelque sorte. C'est un moyen d'avancer dans ma vie. Et je suis profondément empreint de cette géographie-là. Donc oui, forcément, pour le moment, la montagne a une grande place.
0: Est-ce que c'est vrai? Est-ce que c'est dans votre bio? Mais vous allez me le confirmer. Donc votre père était bûcheron, ça on l'aura compris, mais votre maman était gardienne de refuge, c'est ça?
1: Oui, c'est ça, ouais. Ma mère est gardienne de refuge, et pendant des années, elle a gardé le refuge de l'Aigle, qui est le refuge le plus haut et le plus mythique des écrins. Il est à 3441 mètres d'altitude, à la jonction entre deux glaciers. En fait, c'est simple, quand on est là-haut et qu'on regarde par la fenêtre, on a l'impression de regarder par le hublot d'un avion. Quoi. C'est un lieu complètement mystique.
0: Mais donc enfant, vous y alliez?
1: Non, parce qu'elle a arrêté de le garder à la naissance de mon grand frère.
0: D'accord, donc c'est un peu de mythe aussi chez vous, cette histoire-là.
1: Exactement, ouais. J'ai un peu l'impression d'être quelqu'un de tout à fait normal, mais né au milieu d'une famille de gens hors du commun, quoi. Et c'est ce qui vient nourrir mon récit, parce qu'en effet, mon prochain livre est sur cette période de la vie de ma mère, quand elle était au refuge de l'Aigle. Et vous disiez tout à l'heure que dans Mona, il y avait peu de personnages féminins, et c'est le cas. Et justement, j'ai envie maintenant pour Marie de l'Aigle, donc mon prochain, de me centrer sur un personnage qui est une femme seule au sommet.
0: Ah, donc ça va être aussi un gros forte pagination, elle est partie sur un roman graphique aussi
1: Ouais, les pages, j'en ai pas trop d'idées encore pour le moment. Là, je viens de terminer d'écrire la trame et je vais commencer le scénario dans pas longtemps. Mais ouais, ça va être une bande dessinée parce que c'est pour moi le moyen d'expression qui me plaît le plus.
0: Vous ne serez donc pas guide de montagne, mais auteur de BD, ça y est, vous avez choisi votre voie.
1: Ouais, pour le moment, guide de montagne, c'est sûr, de haute montagne, c'est sûr que j'en ai fait le deuil complètement. Et auteur de BD, tant que j'ai des histoires qui m'animent au point où Mona m'a animé, ouais, je vais continuer ça. Ouais.
0: Bon, on continuera de vous lire. Merci beaucoup.
1: Merci à vous.
0: S'intitule Mona. Mon invité Eric Savoldelli a réalisé donc scénario dessin couleur. Vous pouvez le trouver dans toutes les bonnes librairies. C'est 176 pages. C'est publié aux éditions Les Étages et ça coûte 32 €. Merci beaucoup évidemment à Arnaud qui a réalisé cette émission que vous pourrez réécouter en podcast à loisir. On se retrouve mercredi prochain. Très bonne semaine. Bye bye.

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2: Chers auditeurs de Fréquence Protestante, bonjour. Je reçois aujourd'hui Françoise Erreza. Bonjour, Françoise Erreza.
3: Bonjour, Aude.
2: Alors, vous êtes précédemment venue nous parler, lors de précédentes émissions, du panache, des westerns. Et cette fois-ci, vous venez avec votre nouveau livre, paru aux éditions du Cherche Midi, intitulé « Nos amis, les traîtres ». Retour sur une spécialité française, la trahison. Alors moi, j'ai d'abord envie de vous poser tout de suite une question en rebondissant sur votre titre. Est-ce que vraiment c'est une spécialité française ?
3: Non, ce n'est pas une spécialité française. Je crois que c'est une spécialité internationale. Mais c'était amusant de mettre ça éditorialement parlant, oui. Si vous voulez. Ce n'est pas une spécialité française non plus. Comme vous savez, moi j'ai choisi... De prendre les traîtres français, parce qu'autrement...
2: La liste est longue.
3: On n'en sortirait pas. Bah, on commencerait avec Judas.
2: Hein, bah oui, bien sûr.
3: Qui peut-être était l'apôtre préféré du Christ.
2: Oui.
3: Et on n'est jamais aussi bien trahi que par les siens.
2: Voilà. Bien sûr. Alors, c'est une... C'est universel, en fait, la trahison. Hein. Est-ce que... vous présentez un peu vos piste de départ en introduction, et vous dites que le traître, c'est le maillon fort de l'histoire, avec un grand H. Ça, j'aime bien.
3: Ah, écoutez, s'il n'y a pas de traître, on s'ennuie.
2: C'est affreux de dire ça.
3: Mais je veux dire, dans toutes les histoires, que ce soit d'ailleurs les histoires, la fiction, par exemple,
2: oui. En
3: fiction, regardez dans les romans.
2: Oui.
3: Si vous prenez, je ne sais pas moi, le bossu, par exemple, avec l'affreux qui tue le duc de Nevers par derrière d'un coup de couteau, qui est un traître, évidemment. Si vous prenez les trois lascars du comte de Monte Cristo, si vous prenez dans le capitaine Fracasse aussi, celui qui fait des misères au héros de Théophile Gautier. Je veux dire, on n'en sort pas. Les traîtres, s'il n'y a pas de traîtres, on s'ennuie. Regardez dans un film même. Vous parliez
2: oui.
3: tout à l'heure de western.
2: Oui.
3: Mais dans les westerns, s'il n'y a pas de traîtres,
2: il n'y a pas d'histoire.
3: Il n'y a plus d'histoire, il n'y a plus de western, il n'y a plus rien du tout.
2: Alors,
3: donc, les traîtres, c'est le maillon fort, c'est vrai.
2: Et vous nous dites qu'il nous fascine. Le
3: oui.
2: méchant nous fascine et on adore le détester.
3: Oui, mais vous savez que finalement, je ne sais pas si le traître est toujours méchant. Il y a certains traîtres qu'on n'aime pas. Par exemple, moi, je déteste le diable boiteux, Talleyrand, qui est un traître tout à fait, qui aime bien manger, qui aime bien les dames, mais qui est un être profondément hostile à la nature humaine, j'allais dire.
2: Ah, c'est comme ça que vous le voyez.
3: Ah oui, c'est un ennemi du genre humain, je trouve.
2: C'est un misanthrope.
3: Talleyrand. Oui, mais bon, on peut le comprendre en même temps. Quand il était enfant, il est tombé du berceau, il a un pied beau, vous voyez.
2: Vie a été plutôt généreuse avec lui, finalement, après.
3: Ah bah, oui, il est devenu évêque d'Autun, comme vous savez. Oui. Il est évêque d'Autun, il n'arrêtait pas de séduire les dames. Je sais pas si ça va bien avec évêque.
2: C'est une des plus grandes figures historiques de la France.
3: Il se met du côté de la Révolution, après il se met du côté de Napoléon, puis il se met du côté de Louis XVIII. Je veux dire, j'aime pas beaucoup ces gens-là, oui. C'est vrai que si on doit choisir cette époque, je préfère Ney, je préfère Murat, s'ils ont trahi aussi.
2: On parlera de Murat tout à l'heure, je l'ai mis en réserve. Alors, vous écrivez « Un héros qui n'a pas son traître est un héros désaffecté ». Alors ça, c'est formidable.
3: Ah bah oui, je pense qu'en plus, ce livre, il faut l'écrire avec une certaine alacrité.
2: Oui.
3: Vous voyez, parce que s'il n'y a pas d'alacrité, s'il n'y a pas justement une

0: certaines formes de gaieté, certaines formes...
1: Ah, ça se lit comme un roman de KPDP.
0: Voilà, hein, comme un style avenant, avec parfois des jeux de mots peut-être un peu lourdingues, des réflexions qui sont plutôt, je pense, parce que c'est comme ça que j'ai choisi, en tout cas, plutôt amusantes. Donc, on va pas... Autrement, si on doit parler du traître de façon profonde, intense, on va parler des traîtres de la collaboration, par exemple.
1: Ouais,
0: ouais. Là, ils sont affreux.
1: Ouais.
0: Ils sont plus affreux les uns que les autres.
1: Ouais.
0: Non, moi,
1: Et puis, il y en a toujours son histoire de traître. C'est un peu subjectif aussi, un traître,
0: oui,
1: finalement.
0: Oui, oui. Un traître, vous savez, il agit par lâcheté.
1: Oui.
0: Par vengeance.
1: Selon vous. Vous, c'est votre définition.
0: Ah oui. Voilà. Par lâcheté, par vengeance ou par ambition.
1: Voilà.
0: Il y a ça.
1: Et ou les trois ensemble.
0: Oui, oui. Ou les trois ensemble. Mmh. Et il y a quelque chose qui vient se greffer là-dessus, me semble-t-il, en tout cas.
1: Ouais.
0: Tout à l'heure, je vous parlais de la collaboration. Il y a un côté déception. Le dépit et la déception font que ces gens qui étaient, bah, par exemple, de gauche, comme vous savez,
1: ouais,
0: que ça soit Laval, qui était maire socialiste d'Aubervilliers,
1: Ratzel,
0: que ça soit Déa,
1: ouais,
0: professeur de philosophie agrégé, ouais, normalien, contre qui était pour la lutte contre l'antisémitisme, qui était pour la lutte contre le fascisme et qui, en 1943-44, quand il va être appelé à devenir ministre, sera le parrain de la Waffen-SS. Vous voyez, donc c'est...
1: Donc en fait, les retournements de veste, parce que c'est aussi ça, la traîtrise,
0: oui,
1: ça vient de l'amertume.
0: Moi, je pense que ça vient beaucoup de l'amertume.
1: Ouais.
0: Ça vient beaucoup de la déception.
1: C'est le goût de la revanche.
0: Alors peut-être que, je sais pas, peut-être que Monsieur Pierre Laval, par exemple, qui encore une fois était maire d'Aubervilliers, ou Jacques Doriot, qui a été maire de Saint-Denis-la-Rouge. Vous voyez, ça nous renvoie à Saint-Denis aujourd'hui. Donc, communiste. Est-ce que ce type-là voulait pas, je parle de Jacques Doriot, est-ce qu'il voulait pas être l'enfant chéri de Staline, comme on l'avait dit à propos de Maurice Thorez, me semble-t-il, et qui a été déçu de ne pas obtenir ce qu'il voulait, c'est-à-dire peut-être être le secrétaire du Parti communiste. Peut-être que Laval a été déçu parce qu'il voulait la place de Léon Blum, de Blum, oui, exactement.
1: Oui,
0: donc, vous voyez, il y a tout ça, et je pense que dans la fiction, c'est la même chose.
1: Oui.
0: Les traîtres, ça, comme ils ont pas ce qu'ils veulent.
1: Ils attendent leur heure.
0: Voilà, ils attendent leur heure et ils mettent le bordel, excusez-moi, entre des êtres pour pouvoir ensuite intervenir. C'est dans Othello, c'est ça, c'est Iago avec Desdemone, il dit que Desdemone trahit Othello, il dit ça à Othello, il essaye de faire le jeu entre eux. Vous voyez, c'est vraiment des gens qui ne sont jamais à leur place en fait.
1: Ah, il guette, pourtant. Et vous dites aussi, le traître ne se trahit pas, si j'ose dire. Il avance, masqué.
0: Oui, mais quand je dis il n'est jamais à sa place, c'est que il voudrait une place qu'il n'a pas.
1: Vous savez, qui ne lui était pas due.
0: Il y a une bande dessinée avec Is No Good, vous savez.
1: Oui, oui.
0: Il veut être calife à la place du calife. Donc, il est prêt à tout pour ça.
1: Alors, vos histoires de traîtres, c'est souvent une histoire de pouvoir, je trouve, plus souvent. C'est une question de pouvoir. En fait, il n'y a pas tellement de traîtrise pour les histoires de femmes, je trouve.
0: Non, j'ai pas mis de femme d'ailleurs.
1: Il n'y a aucune femme, on y reviendra.
0: Bon,
1: je ne fais pas acte de féminisme.
0: Non, non, mais,
1: y a aucune
0: non, mais
1: femme.
0: On parle.
1: Oui.
0: Je prends l'exemple d'Anne d'Autriche,
1: oui,
0: que Alexandre Dumas, comme vous savez, dans Les Trois Mousquetaires, a idéalisé avec l'histoire des Ferrets, avec Buckingham, avec Constance Constance Bonacieux. Et avec donc l'amour qu'elle a pour D'Artagnan, qui va lutter pour qui? Pour la reine. Alors que cette reine, il faut le savoir, elle a fait qu'une chose, c'est essayer sans arrêt de comploter contre son pauvre Louis XIII de Marie.
1: Oui.
0: Parce qu'elle détestait Richelieu. Elle a mouillé dans son histoire 5 mars, qui fait d'ailleurs partie de mes traîtres, qui est vraiment un jeune imbécile, mais qui va être quand même décapité à l'âge de 22 ou 23 ans, je crois.
1: Parce qu'un traître peut le payer cher aussi.
0: Ouais, oui, mais ce sont, j'allais dire, ce sont les deuxièmes couteaux qui payent. Anne d'Autriche, comme vous savez, elle n'a pas eu de problème. Je ne parle pas de Gaston d'Orléans, qui était le frère de Louis XIII, un expert en complot. Donc, tout ça, et quand on regarde l'histoire, on est un petit peu, on reste sur sa fin.
1: Alors, vos traîtres, ils savent flatter.
0: Ah bah oui.
1: Ça, c'est des flatteurs.
0: Ça, c'est la définition même du traître. Ouais. Hein.
1: D'accord. Ça, c'est la première. C'est vraiment la marque.
0: Je vous parlais du diable boiteux de Talleyrand. Il s'est flatté. Il s'est flatté. Il s'est flatté. Il s'est flatté d'abord la République, à tel point d'ailleurs qu'il dit qu'il faut poursuivre les ecclésiastiques au moment de la Révolution.
1: Ouais,
0: au moment de... Hein, vous le savez, ouais. C'est pas à vous de l'apprendre d'ailleurs.
1: Il faut le dire, il faut le rappeler. Ouais.
0: Ensuite, il flatte Napoléon. Napoléon, est-ce que c'est lui qui le dira ? Mais monsieur Talleyrand, vous êtes de la merde dans un patois. Est-ce que c'est vrai ? Est-ce que c'est pas vrai ? Quand Talleyrand dit tout ce qui est excessif est insignifiant, moi je trouve que c'est pas vrai. C'est tout ce qui est que tout ce qui est excessif est très signifiant au contraire.
1: Oui. Alors, vous rappelez une évidence, mais c'est qu'on est le traître de ses ennemis, de ses proches, pardon, et évidemment pas de ses ennemis.
0: Bien sûr.
1: Alors.
0: Bien sûr. Les ennemis, à la limite, on les connaît. Bon, vous savez que au Moyen-Âge, et puis jusqu'au XVIe siècle, il y a quand même eu des exemples de gens incroyables qui ont été élevés dans la cour. Parmi la cour, je ne sais pas comment on dit, avec le roi, qu'ils étaient donc très proches du roi et qui vont les trahir de façon terrible. C'est...
1: Vous pensez à qui ?
0: Ben, je pense à... Le nom m'échappe, ouais. Excusez-moi, mais je pense à Philippe Auguste, qui a caché en son sein quelqu'un qui n'a fait qu'une chose, c'est essayer de comploter. Il va comploter contre lui avec Jean Santerre, il va comploter d'abord avec Richard Cœur de Lion. Tout ça, ça va quand même aboutir à la bataille de Bouvines, comme vous savez, qui est une victoire française et qui est très fondateur pour l'histoire de la royauté française.
1: Donc comme quoi, on a toujours besoin des traîtres.
0: Ah, oui. Bon.
1: Alors, vous dites aussi, vous parlez de la morale des traîtres. Je trouve que c'est très intéressant. Vous dites, ils ont leur propre conviction à eux.
0: Ben, ils ont leur morale. Un traître, il a sa morale. Ouais. S'il n'avait pas sa morale, ben, il n'existerait pas. Ils existent, justement. Mais c'est pour ça qu'ils sont fascinants. Parce qu'ils retombent toujours sur leurs pieds. C'est incroyable, je veux dire.
1: Mais est-ce que c'est toujours des salauds, les traîtres ?
0: Je ne sais pas si c'est le mot qu'il faut employer. Salauds, ce sont... Plutôt, j'allais dire, plus gentiment, des salopards.
1: Alors, quelle différence vous faites
0: Le salaud, c'est... Le salaud, on en revient à cette période noire de la France, de l'histoire française, dont on ne s'est jamais remis, d'ailleurs, qui est Vichy, qui est la collaboration. Là, il y a des salauds, je trouve. Il y a vraiment des salauds. Les autres, si on remonte l'Empire... Bon, si, c'est vrai que sous la Révolution... C'est toujours les déçus. Regardez Pichegru, par exemple, qui est un formidable général. C'est lui qui pacifie la Hollande. Une victoire navale incroyable. Regardez Moreau, bon général aussi.
1: Il y a beaucoup de militaires dans vos traîtres.
0: Bah, c'est parce que ce sont surtout ceux-là qui trahissent.
1: Oui.
0: Parce qu'ils veulent avoir...
1: On pourrait croire que justement, un militaire ne trahit pas.
0: Les militaires peut-être disent ça actuellement. Oui. Mais je pense que c'est justement le maréchal Bazaine, par exemple, au moment de la guerre de 70. Il reste avec 35 000 hommes à Metz, je crois. Il n'intervient pas. Et pendant ce temps, ce pauvre Napoléon III va se faire éclater à la bataille Sedan. Mm-hmm. Où, en plus de ça, comme vous savez, il a la maladie de la pierre, ce qui terrible, quoi. Voilà.
1: Donc, vous nous mettez aussi en garde. En chacun de nous sommeille un traître. Est-ce que vous en êtes sûr ?
0: Il y a les petites trahisons aussi.
1: Ah, oui.
0: Mais les petites trahisons, est-ce qu'elles ne sont pas...
1: Les trahisons du quotidien.
0: Oui, pas plus grandes et plus significatives que les autres. C'est-à-dire la trahison tout simplement d'un homme avec une femme ou d'une femme avec un homme. C'est les petites trahisons qui peuvent être considérées comme des grandes puisque ça va jusqu'à l'éclatement parfois d'un couple. Bon, j'ai pas trop...
1: Les petits arrangements avec soi-même
0: j'ai
1: aussi.
0: Pas trop insisté là-dessus, je crois que je l'ai mis dans l'introduction.
1: Mais moi, je trouve votre introduction très pertinente, donc elle m'a beaucoup intéressée. Alors, donc il y a beaucoup de militaires, beaucoup de gradés, et il y a aussi beaucoup de politiques.
0: Ben oui.
1: Alors, j'ai choisi quelques personnages dont vous racontez les trahisons, et je voudrais qu'on y revienne ensemble. Alors, vous choisissez un politique, je vais commencer avec un politique qui nous est proche de notre époque, c'est Jacques Chirac. Alors, parce que lui, c'est vrai ? Dans son histoire, il y a un grand...
0: Écoutez...
1: On pourrait presque parler d'un coup monté.
0: Vous voyez, il est sympathique. Il était sympathique, pardon, Jacques Chirac. Moi, je l'ai rencontré une fois. C'est quelqu'un qui tapait sur l'épaule de tout le monde. Mmh. Mais j'ai rencontré aussi Lionel Jospin, pour qui je n'avais pas une sympathie débordante. J'ai dîné avec lui et il me disait... Je ne me méfiais pas de Jacques Chirac, puisqu'il a été son premier ministre, comme vous savez. Mais Jacques Chirac, c'était quelqu'un qui me tapait sur l'épaule et ensuite, il me plantait un coup de couteau dans le dos.
1: Oui.
0: Voilà, c'était sa définition. Maintenant, historiquement voilà, comme vous savez, il a trahi Jean Delmas.
1: Non, mais il faut quand même le rappeler, justement, parce que je pense que nos auditeurs l'ont peut-être oublié.
0: Bah, c'est-à-dire
1: c'est un joli coup politique.
0: Normalement, c'était Jean Delmas qui devait être le candidat.
1: Donc, on est en quelle année ?
0: On est en 74.
1: 74.
0: Et je crois que Giscard se présente, oui, et que Chirac va opter pour Giscard plutôt que pour sa famille politique, qui est à l'époque l'UDR, ou qui deviendra le RPR. Et, enfin, en tout cas, un gaulliste historique.
1: Donc il trahit Chaban-Delmas.
0: Qui est Chaban-Delmas, qui a été le premier ministre du général de Gaulle.
1: Et Chaban-Delmas ne s'en doute pas.
0: Ah oui,
1: c'est vraiment ce qu'on appelle un coup monté.
0: Ah oui, il y a 40 personnes, je crois.
1: 43.
0: Oui, 43 qui vont signer pour que...
1: Et c'est Chirac qui passe les coups de fil pour le retournement de chacun.
0: Bon, il a quelques sbires, quelques félons qui sont avec lui, bien nommés. Et bon,
1: mais là, vous dites que c'est une trahison, parce que vous pensez, s'il avait été moral, entre guillemets, il aurait dû rester fidèle à Chaban-Delmas. Ou c'était peut-être aussi très intelligent de soutenir plutôt Giscard.
0: Je ne sais pas, c'est la politique, ça. Est-ce qu'on aime la politique? Est-ce que j'aime les politiques? Moi, personnellement, je ne les aime pas. Et je les aime de moins en moins.
1: Et vous pensez qu'il y a beaucoup de traîtres en politique?
0: Il n'y a que des traîtres.
1: Parce que chacun pense à sa propre ambition.
0: Exactement.
1: D'accord. Ils pensent... Ce qui est toujours le moteur de...
0: Je veux dire, ils sont tous là à se réclamer de Gaulle, mais visiblement, bon, il y a des gens qui m'ont reproché de ne pas mettre de Gaulle, parce que de Gaulle a trahi, d'une certaine façon, l'Algérie, quand il dit « vive l'Algérie française ».
1: Oui, enfin, ça, c'est un point de vue, du coup, effectivement.
0: Bien sûr, mais regardez, pour les pieds noirs, ça a été terrible.
1: Mais ce que je trouvais intéressant chez Jacques Chirac, c'est que c'est cette mise, là il y a une vraie mise en scène, et il y a un retournement au dernier moment.
0: Bon, puis comme vous savez, il trahira ensuite Giscard, et puis ensuite, lui, il va se faire trahir, c'est le traître trahi.
1: Oui.
0: C'est comme l'arroseur arrosé, le traître trahi avec Sarkozy, qui était considéré un peu comme son fils adoptif. À tel point qu'il dira une chose terrible, Sarkozy, c'est quelque chose dans lequel vous marchez, mais ça ne porte même pas bonheur.
1: Donc, en fait, en politique, il y a beaucoup de traîtres. Alors, il y en a une autre personnalité qui est, on a un petit peu, vous l'avez évoqué tout à l'heure, c'est l'histoire de France avec, vous citez, Darlan, pour parler de Vichy. Alors, vous pouvez juste nous rappeler qui était l'amiral Darlan et en quoi il est un traître. Quand est-ce, à quel moment de sa vie? Parce qu'on...
0: Darlan, c'est un pétiniste.
1: Oui.
0: Il a été choisi même pour être chef du gouvernement.
1: Il l'est.
0: Comment ?
1: Il l'est.
0: Il l'est. Bon, il est un petit peu, évidemment, en contact avec Laval. Et tous les deux briguent le même poste. Darlan, c'est assez bizarre parce que c'est un homme qui est à la fois nationaliste, mais très pas collaborationniste. Mais non. Il est pour la collaboration quand même avec l'Allemagne, en disant on a été battu, il faut essayer de trouver...
1: Ça remonte à Marcel Kébir, hein, c'est aussi...
0: Ouais, il faut trouver des points d'entente, puis en plus, bon, c'est vrai que lui, étant amiral, il est un petit peu en travers, je veux dire, la flotte qui a été détruite par les Anglais, pour pas qu'elle serve aux Allemands, enfin bon. Et tout ça, mais je crois que, encore une fois, profondément, c'est quelqu'un... Darlan, qui est aussi un déçu.
1: Alors, il trahit quand, Darlan, pour vous?
0: On ne sait pas exactement, parce que Darlan, est-ce qu'il y a un moment, il n'est pas tenté aussi par... pas par De Gaulle, mais par le général Giraud.
1: Oui.
0: En se disant, je vais me rapprocher un petit peu de l'armée d'Afrique, je vais me rapprocher...
1: Je rappelle juste que le général Giraud, c'était celui qui aurait pu remporter la partie auprès des Américains, en tout cas, et des Anglais, contre le général De Gaulle.
0: Voilà. Parce
1: que ils ont été concurrents, en fait. Hein,
0: les Américains, ils étaient pour Giraud, ils étaient même à la limite pour Pétain, mais ils n'étaient pas pour De Gaulle, comme vous savez.
1: Donc Darlan, il joue avec tout ça.
0: Darlan, il joue avec tout ça, et puis, comme vous savez, il sera assassiné.
1: Ouais.
0: Ça met fin un petit peu à ces jeux qui... Pour moi, c'est un petit être un peu insignifiant.
1: Il est un peu dépassé par l'histoire.
0: Je vous dis, c'est un être insignifiant. Il est là, il essaye de poser ses pions, un coup à droite, un coup à gauche. Il ne sait pas exactement où est-ce qu'il veut être. Ce qu'il veut, c'est le pouvoir, comme tous ces gens-là, d'ailleurs.
1: C'est assez humain.
0: Oui, mais c'est assez humain, mais il faut se donner les moyens.
1: Ouais.
0: Et quand on ne se donne pas les moyens, quand on tergiverse, ce qui est son cas, il y a des gens beaucoup plus calés que moi et beaucoup plus qualifiés que moi qui ont écrit sur Darlan. Il y a eu des livres carrément écrits sur Darlan. Je pense à mon ami François Broche qui a fait un formidable ouvrage sur Darlan. Est-ce qu'on peut, à ne pas confondre, d'ailleurs, je vous le dis en passant, parce que peut-être que les gens, leur langue peut fourcher, c'est pas Darnan, c'est
1: oui,
0: Darlan.
1: Oui, Darlan, hein, l'amiral, c'est
0: Darlan,
1: l'amiral.
0: Les deux sont officiers français, remarquez. Oui. Hein. Mm. Mais il y en a un qui va être le créateur de la milice, comme vous savez, qui est Joseph Darnan, alors que l'autre n'est qu'un, j'allais dire, un factotum, d'une certaine façon.
1: Oui.
0: Et ce factotum, comme on sent qu'il va peut-être réussir son coup quand il va en Alger... c'est peut-être pour ça qu'il est assassiné par un national.
1: Voilà, il est au bord de se retourner et de rallier.
0: Lequel sera d'ailleurs fusillé, hein, ce qui est quand même incroyable.
1: Ouais. Alors, autre trahison militaire, alors là, moi j'aime beaucoup cette histoire. C'est l'histoire, donc en pleine Révolution française, c'est l'histoire du général Dumouriez. Est-ce que vous pouvez nous raconter ? Parce qu'elle est vraiment, elle est quand même assez étonnante.
0: Écoutez, Dumouriez, pour moi, c'est un véritable grand général.
1: Oui.
0: La bataille de Valmy. Me semble-t-il, c'est plus lui que Kellermann. Kellermann, j'allais dire, c'est un vieux con.
1: Mm-hmm.
0: Il a toujours été
1: c'est
0: vieux.
1: C'est François Cérézard.
0: Ah, oui, ben oui, c'est un vieux con, mais c'est un manœuvrier, fois de plus.
1: Oui.
0: Et c'est tellement un manœuvrier, d'ailleurs, qu'il va se débrouiller pour être maréchal. Alors qu'il n'a rien fait, sinon être, entre guillemets, l'homme qui a, donné les, qui a ordonné les coups de canon à la bataille de Valmy. Parce que vous, comme vous savez, cette bataille, elle est un peu bizarre. Les Prussiens, ils avaient mangé quelque chose, on dit qu'ils avaient mal au ventre. Enfin, bon, les coups de canon, en tout cas, mais sur le terrain, c'est Dumouriez. Et Dumouriez, ensuite, va s'affirmer, au fil du temps, comme quelqu'un qui est possiblement... le général de la Révolution. Et lui, c'est ce qu'il voit. Et qu'est-ce qu'il se voit ? Il se voit, lui aussi, calife à la place du calife, sans, évidemment, prendre la place de Robespierre. Mais le général Dumouriez se dit, je vais être, un peu comme d'ailleurs avait pensé Lafayette, je vais être le général qui va incarner la Révolution française. Eh bien, manque de peau pour lui. Je crois que c'est la bataille de Nerwinden.
1: Oui.
0: Il est battu. Et là, qu'est-ce que fait, comme d'habitude d'ailleurs, les membres de la Révolution, nom m'échappe, excusez-moi, les gens les triumvirats qui est à l'époque là, c'est-à-dire Danton, Robespierre, pas Marat. C'est le père Duchesne.
1: Oui, le père Duchesne.
0: Hébert. Et ils envoient des officiers. Parmi ces officiers, d'ailleurs, je crois qu'il y en a un qui est un ancien officier d'ordonnance de Dumouriez. Et qu'est-ce qu'il fait, lui ? Ils arrivent, il les fait arrêter.
1: Oui.
0: Parce qu'il sait très bien que s'il va à Paris, il sera guillotiné. Vous savez, le nombre de généraux... que ça soit au moment de la guerre...
1: Alors, parce qu'il risquait d'être guillotiné, pourquoi, Dumouriez ?
0: Parce qu'il a perdu la bataille de Nerwinden.
1: Juste parce qu'il avait perdu la bataille.
0: Un général perd une bataille est un général qui est appelé par la Convention...
1: Sous la Révolution française.
0: Par la Convention, conventionnelle, font venir à Paris, et là, il est jugé pour trahison, pratiquement. Alors, vous perdez une bataille et vous êtes un traître. Mais vous savez, le nombre de
1: alors,
0: gens
1: comment
0: comme
1: il s'en
0: ça...
1: sort ? Comment il s'en sort pour, comment il sauve sa tête ?
0: Ah ben, il trahit. Il trahit la République française. Et il fait arrêter donc, les envoyés de la Convention. Et il passe à l'ennemi.
1: Il passe à l'ennemi. C'est ahurissant.
0: Il passe à l'Autriche. Comme quoi, ces gens qui veulent réussir sont prêts à tout. Et ensuite, évidemment, comme d'ailleurs Pichegru... qui, entre guillemets, a été le professeur de Bonaparte en artillerie, ces gens qui n'ont pas réussi à obtenir ce qu'ils voulaient deviennent de féroces ennemis de ceux-là même qu'ils flattaient et qu'ils aimaient, qui étaient les responsables de la Révolution, en l'occurrence Danton, Robespierre...
1: Je dis
0: Hébert parce que l'élimination, comme vous savez, au moment de la Révolution, le premier qui a été éliminé, c'est Hébert, le père Duchesne, celui qui était donc un extrémiste et qui a fait d'ailleurs condamner de façon horrible Marie-Antoinette, même si je ne suis pas un grand défenseur de Marie-Antoinette, en disant qu'elle avait des rapports incestueux avec son fils. C'est un horrible personnage, ce Hébert. Ensuite, Danton sera supprimé et dans le sillage de Danton, un excellent général qui était certes un petit peu violent, qui s'appelait Westermann, lui aussi sera guillotiné parce que pendant la guerre de Vendée, il va avoir des succès, mais il a aussi des échecs. Donc, il est rappelé à Paris. Ouais, ouais. Et qu'est-ce que ça veut dire ? On l'envoie avec Danton et il sera raccourci en même temps qu'eux. Donc voilà, c'est incroyable toute cette histoire.
1: Alors, il y en a un que j'aime pas du tout dans l'histoire, donc je voudrais, parce qu'il reste plus beaucoup de temps, c'est Philippe Égalité, donc le régicide. Voilà. Philippe d'Orléans, le cousin germain du roi Louis XVI.
0: Ça, c'est la famille d'Orléans. Hein. Mm. Vous vous rendez compte qu'un peu, c'est son cousin, c'est Louis XVI, et il vote la mort.
1: Comment vous... Il rêve de prendre sa place. Donc c'est vraiment le traître idéal.
0: Oui, oui, il rêve de prendre sa place, pas en étant roi d'ailleurs.
1: Ah, il y pense.
0: Mais oui, non, mais à lui, ce serait plus un régent, ce serait plus une monarchie constitutionnelle un peu à l'anglaise, où il serait le responsable. Tous ces gens, de toute façon, comme vous l'avez dit, hein, c'est l'ambition qui les travaille, plus que travailler. C'est-à-dire qu'ils ont... Je veux dire, quand même... Être de la famille royale, même si c'est les Orléans, où il y a toujours eu un peu de bisbille avec les Bourbons, mais d'en venir à voter la mort de son cousin germain, quand même. Vous voyez, c'est tout ça pour faire plaisir.
1: Donc ça, vous le racontez dans... Il y a tout un chapitre...
0: Oui, tout ça pour faire plaisir à qui ? Aux Jacobins. Hein.
1: Ouais, ouais.
0: C'est pas pour faire...
1: Je pense aussi qu'il y croyait, lui...
0: C'est pas pour faire plaisir aux Girondins, parce que les premiers...
1: Non, mais c'était pour lui. C'était parce qu'il pensait jouer sa carte.
0: Bien sûr. Ça l'a conduit où ? À la guillotine.
1: À la guillotine, voilà. Donc on va finir là-dessus. Merci François Cereza d'être venu nous raconter avec votre faconde que nous aimons l'histoire et les histoires... des traîtres, nos amis les traîtres, retour sur une spécialité française, la trahison, parue au Cherche Midi. Chers auditeurs de Fréquences Protestantes, je vous salue et vous dis au prochain numéro de Point de Suspension. Merci.

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0: Bonjour et bienvenue dans Carabistouille. Aujourd'hui, notre invitée est Anna Gomis, qui avec Yama Gomis est la scénariste de deux albums de bande dessinée qui mettent en scène Lilani et sa bande d'amis dans le village de Bassafal en Afrique de l'Ouest. Son téléphone portable à la main, Lilani est une petite fille espiègle et inventive qui rêve d'être journaliste reporter et nous entraîne dans des aventures pleines de mystères, dessinées par Omar Diop, dont on aime le trait rond et expressif. Les aventures de Lilani font aussi découvrir aux lecteurs et lectrices la culture manjak d'Anna Yama Gomis. Le choix musical d'Anna Gomis fait d'ailleurs lui aussi écho à cette culture, puisqu'elle nous fera écouter Américo Gomez, un chanteur de Guinée-Bissau, ambassadeur de la culture et de la musique manjak.
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0: Anna Gomis, bonjour et bienvenue dans Carabistouille.
2: Bonjour Nadia, merci de m'avoir accueillie.
0: Anna Gomis, peut-on commencer en quelques mots par présenter Lilani, l'héroïne de la BD jeunesse dont vous êtes co-scénariste. Vous avez déjà écrit 2 tomes des aventures de Lilani aux éditions Saharaba, qui sont des éditions sénégalaises. Et donc, en quelques mots, pouvez-vous tracer un portrait de Lilani ?
2: Alors, Lilani est une petite fille d'une dizaine d'années, espiègle, identifiable par la majorité des enfants, parce qu'elle a un rêve, notre jeune Lilani, c'est de devenir journaliste reporter. Et comme beaucoup d'enfants de son âge, elle est très portée sur ses activités en tant que jeune fille qui évolue avec toute sa famille, mais aussi parce que Lilani a du mal à se défaire de son petit téléphone portable, qui n'a pas de puce, certes, mais elle tient à immortaliser sous forme de photos ou vidéo les aventures qu'elle vit aux côtés de ses 4 cousins, Flora, Anta, Caïs et Liam. Alors, toute l'action se situe en Guinée-Bissau, dans un village qui s'appelle Bassafal, qui est un village complètement fictionné par Yama, ma co-autrice et moi. Mais voilà, on est au cœur de la culture manjak et on vit toutes ces aventures avec la jeune Lilani.
0: Donc Anna Gomis, vous êtes un trio pour donner vie à Lilani et à ses compagnons, Omar Diop, qui est illustrateur, et Yama Gomis, qui est votre co-scénariste. Alors, je ne vais pas vous demander de me raconter comment vous vous êtes rencontrés avec Yama Gomis, parce que c'est votre sœur, mais comment est née cette idée d'écrire à deux ?
2: Alors, pour cela, je pense qu'il faut remonter à comment est née Lilani. Alors, Lilani, en réalité, c'est un projet qui est né à la suite d'une rencontre, c'est-à-dire celle d'un des commerciaux des éditions Elitis, basé à Paris, qui partait au Sénégal dans le cadre de la création de cette société d'édition, Saraba, et qui est tombé sur une de mes séries télé, qui s'appelle Manjak. Il est tombé dessus, sur Canal+, pour ne pas citer la chaîne. et il se trouve qu'à son retour, il m'a contacté en me disant qu'il avait apprécié la série, qui est une série pour adultes d'ailleurs, en l'occurrence. Ça lui a donné la petite idée de pourquoi pas imaginer des histoires dans un village manjak, mais pour une cible beaucoup plus jeune. Et quelques semaines après, je suis revenue vers lui avec un dossier de présentation et on lui a présenté, avec Yama, on lui a proposé de concrétiser ce projet-là sous forme de bande dessinée, parce qu'il se trouve qu'il y a très peu de bandes dessinées, de bandes dessinées avec des héros, africains en tout cas. Et on se dit, pourquoi ne pas créer un ouvrage de ce type-là, plutôt qu'un roman d'aventure. On est parti là-dessus. Et la collaboration avec Omar Diop s'est faite tout naturellement, parce qu'il se trouve que quelques mois plus tôt, je travaillais déjà sur l'esquisse d'un projet de bande dessinée pour adultes avec Omar Diop. Voilà comment la boucle s'est bouclée.
0: Et comment se passent les étapes de l'écriture du scénario et ensuite la collaboration à tous les trois avec Omar Diop? Est-ce qu'avec Yama, il y a une forme de répartition des tâches? Et puis, est-ce que vous aboutissez toutes les deux à un produit fini que vous confiez ensuite au dessinateur? Ou est-ce qu'au contraire, il y a plein d'allers-retours à tous les niveaux?
2: Alors, il y en a à plusieurs niveaux des allers-retours, surtout que pour le tome 2, on a complètement changé la méthode de travail. Mais si je reprends l'exemple du tome 1 et du tome 2, la méthode de travail qui est la même pour nous autres, Yama et moi en tout cas en tant que co-scénaristes, on brainstorm déjà beaucoup sur ce qu'on voudrait raconter. Ensuite, on fait le choix sur quatre histoires. Yama en développe deux. J'en développe deux autres de mon côté. On confronte nos histoires. Chacune apporte des inputs sur l'histoire de l'autre. Et ensuite, parce que c'est mon métier de base aussi, mon rôle, c'est de lisser les histoires. C'est de créer du lien et du lien entre ces quatre histoires-là et de garder une certaine cohérence dans le tome. Mais c'est vrai que Yama m'apporte ce côté très fun, naturel qu'elle a. Elle est beaucoup plus espiègle que moi, ça c'est sûr. donc elle se retrouve un peu plus dans le personnage de Lilani. Moi, je suis plus dans la technique, dans le cadrage et recadrage des textes et aussi dans les dialogues. Ça, c'est vraiment mon petit dada. Ensuite, une fois qu'on a terminé nos histoires, eh bien, on les soumet à l'éditeur, à Suleiman. On a quelques allers-retours, Suleiman et Sarah d'ailleurs maintenant, qui a rejoint l'équipe de Sarah. On a quelques allers-retours sur les histoires. Parfois, elles sont trop longues. Parfois, il y a des choses à clarifier, etc. Une fois que nous avons consolidé ces histoires-là, elles partent au fur et à mesure chez l'illustrateur Omar, qui maintenant va nous proposer des croquis. Pareil, on a quelques allers-retours. Une fois que les croquis sont validés, il peut passer vraiment au crayonnage et à l'ancrage. Et ensuite, ça passe chez la coloriste. Ainsi de suite jusqu'à la publication.
0: Donc, vous le disiez, les aventures de Lilani se déroulent dans un petit village Manjak. Comment votre enfance et vos racines culturelles, notamment donc cette culture Manjak, ont-elles nourri votre imaginaire d'autrice?
2: Alors, c'est vrai que bien qu'étant née en France, Yama et moi avons beaucoup entendu d'histoires qui se passaient en pays Manjak, que ce soit des histoires un peu mystiques, parfois farfelues. On nous en a raconté des vertes et des pas mûres. Personnellement, je suis allée, moi, en pays Manjak, hein, pays Manjak que j'ai découvert avec beaucoup, beaucoup d'admiration, et je me suis sentie vraiment à la maison. Et en fait, j'ai voulu, et Yama aussi, apporter toutes les valeurs qui sont les nôtres dans cette BD-là, tout cet amour qu'on porte en nous de notre culture, de nos racines et de ces histoires à travers cette BD, tout en gardant le côté très universel, identifiable pour la plupart des enfants, hein, des enfants du monde entier d'ailleurs, parce que quand on regarde bien les thématiques qu'on aborde et les émotions auxquels les récits font appel, ce sont des émotions qui peuvent être ressenties par n'importe quel enfant. Donc les valeurs que sont les nôtres et dans lesquelles nous avons évolué et avec lesquelles nous avons grandi et qui sont toujours d'actualité aujourd'hui, les valeurs de la famille, du travail, du respect de la tradition, de la solidarité également. Ce sont des choses qui nous bercent, qui nous portent et qu'on veut mettre en exergue dans la bande dessinée.
0: Alors Anna Gomis, vous êtes aussi scénariste, showrunneuse et notamment scénariste d'une série télé pour un public adulte cette fois, qui porte le titre de Manjak. Il y a donc une continuité un petit peu entre la série et la BD, même si les deux publics sont évidemment très très différents.
2: Absolument. Alors, et je me suis rendu compte qu'en réalité, effectivement, ce n'était qu'une continuité, qu'une évolution naturelle de mon métier, qui est scénariste, réalisatrice. Je garde les mêmes codes d'écriture, donc je ne suis pas perdue. C'est vraiment une activité aujourd'hui qui complète aussi celle qui est la mienne. Comme vous le disiez, je suis créatrice et scénariste de séries télé. J'en ai trois aujourd'hui à mon actif. Il y en a une qui sortira dans quelques mois. Je continue d'ailleurs à travailler pour l'audiovisuel parce que c'est vraiment mon cœur de métier. Et la bande dessinée, c'était la belle cerise sur le gâteau. Un gâteau qui, je l'espère, sera encore amené à grandir.
0: Et vous avez eu aussi une volonté dans le premier tome donc de Lilani de donner une place à des expressions du français d'Afrique, dans sa variété parlée en Afrique, et puis aussi à quelques mots en mandjak qu'on retrouve. Comment ça s'est fait? Pourquoi cette envie?
2: Parce que on s'est dit qu'il y a forcément une partie du lectorat qui est issue aussi de la communauté mandjak, et qui malheureusement ne pratique pas le mandjak, mais pour qui ça peut être important de savoir comment on peut saluer le matin, l'après-midi ou le soir, comment on peut remercier, voyez des petits un petit coup de pouce qu'on peut donner alors à ce lectorat là, mais aussi au lectorat curieux. Mais en tout cas, effectivement, et vous verrez dans le tome 2, il y a des expressions alors qu'on peut difficilement traduire en français, mais qui sortent naturellement en langue mandjak. Donc, on les pose en mandjak, ça fait à peine 1% hein, des dialogues, hein. Mais il y a des choses, en tout cas des expressions, dans certains contextes donnés, qui pour nous paraissaient évidents de mettre cette phrase-là ou cette exclamation-là en mandjak, parce qu'ici, ça a toute sa place.
0: Et j'avais aussi une question sur le fait que peut-être que pour beaucoup de lecteurs français, l'équation bande dessinée plus Afrique va être immédiatement associée à Aya de Yopougon, de Marguerite Aboué et Clément Oubrerie, qui est un vrai best-seller. Est-ce que c'est une série qui vous a marqué, qui a influencé votre travail? Et puis au-delà, est-ce que vous avez d'autres références de bande dessinée africaine qui vous auraient marqué, qui vous auraient influencé? C'est un champ très dynamique aujourd'hui.
2: Alors, Aya de Yopougon, forcément, c'est pour moi la référence de la BD Afrique en France. Et Akissi aussi, parce que Lilani est plus dans la cible d'Akissi. En tout cas, Akissi jusqu'au tome 8, je crois, parce qu'après, elle va à Paris, elle est au collège, elle est déjà un peu plus grande. Mais vous savez, Marguerite et moi, nous sommes amis depuis plusieurs années. On a travaillé ensemble sur des séries au Sénégal, en Côte d'Ivoire, etc. D'ailleurs, dernièrement encore sur son dernier roman photo, où nous étions ensemble en Côte d'Ivoire. Donc, on se côtoie, j'ai envie de dire, on se parle pratiquement tous les jours. mais c'est vrai, quand vous parlez de références littéraires africaines, en termes de bande dessinée, on n'a pas beaucoup de choix. Heureusement, certains auteurs, maintenant, hein, depuis quelques années, naissent dans cet écosystème qui a malheureusement, alors pour quelles raisons, je ne saurais pas vous dire, puisque je suis toute nouvelle là-dedans, mais qui est des auteurs qui ont malheureusement eu, je pense, beaucoup de mal à se faire entendre, à vendre leurs ouvrages. Aujourd'hui, ça se fait de plus en plus, et je tiens à saluer, j'en profite hein, pour saluer, des salons dédiés. Comme le Salon du Livre Africain de Paris et d'autres salons du livre africain qui ont lieu parfois en proche banlieue, etc., où là, vraiment, l'accent est mis sur les auteurs africains, francophones, parfois même anglophones, d'ailleurs, qu'on ne met pas assez en lumière et qu'on n'aurait peut-être pas connu si nous n'avions pas ce genre de manifestation.
0: Et Lilani, votre bande dessinée, est diffusée sur toute l'Afrique de l'Ouest. Quel est votre lectorat?
2: Alors, on est diffusé, alors pas que sur l'Afrique de l'Ouest, on est aussi en Afrique du Nord. On est aussi diffusé en Afrique centrale, parce qu'on est au Gabon, au Cameroun, au Congo, si mes souvenirs sont bons. Aujourd'hui, l'une des problématiques, et c'est la même pour les films d'ailleurs, c'est la problématique de la circulation des œuvres. Pour vendre, que ce soit au Congo, au Cameroun, etc., il faut trouver les meilleurs circuits pour acheminer les ouvrages avec des coups qui parfois, je pense que l'éditeur pèse souvent le pour ou le contre, est-ce que ça vaut le coup. Alors ça vaut toujours le coup selon lui parce que les œuvres doivent circuler, mais est-ce qu'en termes de coût aujourd'hui c'est rentable, je ne saurais pas vous dire. Ce qui est sûr, c'est qu'on a encore aujourd'hui malheureusement ce problème de circulation des œuvres entre les pays africains.
0: Donc Anna Gomis, vous avez un lien fort avec l'animation. Omar Diop, lui aussi, travaille dans ce domaine de l'animation. La question, naturellement, c'est de vous demander si une adaptation est prévue, si elle est envisagée. Est-ce que vous aimeriez que Lilani s'anime ?
2: Eh bien, les discussions sont ouvertes. Les discussions sont ouvertes. La porte est ouverte à toute proposition. Donc oui, c'est vrai que quand on écrit ce type d'ouvrage, à un moment donné, on se pose forcément la question, sachant que je suis une enfant de l'audiovisuel, donc on se pose forcément la question de à qui le proposer, comment, quand, quel sera le meilleur timing pour cela. Mais oui, on y pense, ça c'est sûr.
0: Donc le tome 1 de Lilani est déjà paru et on va bientôt la retrouver avec sa bande de copains dans un tome 2, Lilani et la reine Katano. Qu'est-ce qu'on retrouve dans ce second tome du premier tome et qu'est-ce qui a évolué dans ce volume, dans ce tome 2 ?
2: Alors, Lilani, le titre va changer. En tout cas, le titre pour le tome, ce ne sera plus la reine Katano, mais ce sera Lilani, la voix de la mangrove. À l'intérieur, toujours quatre histoires. On sera encore plus ancré dans les réalités mandjak. On va mettre l'accent, on va monter le curseur sur le mysticisme et sur les légendes qui peut y avoir autour. L'évolution entre le 1 et le 2, alors clairement, d'abord le niveau du crayonnage, le type aussi, il est un peu plus moderne, un peu plus fin, parce qu'on suit aussi le lectorat, c'est-à-dire qu'on se dit que notre lectorat de toute façon a grandi, donc on va affiner aussi certaines choses. La colorisation. Parce qu'aujourd'hui, on travaille avec Audrey, qui est une coloriste extraordinaire, qui nous a fait des propositions auxquelles on ne s'attendait pas. Donc, en termes d'évolution, on va vraiment monter de plusieurs crans. En tout cas, sur la qualité de l'ouvrage en lui-même, avec un ouvrage qui sera un petit peu plus long, qui sera un peu plus épais. On aura un peu plus de lecture, du coup. mais des jolies surprises à l'intérieur.
0: Alors, Anna Gomis, on va passer à la deuxième partie de l'entretien, qui est un questionnaire qui permet de mieux vous connaître comme autrice et lectrice de littérature et de littérature jeunesse. Mais avant, on va écouter un morceau de musique qui est votre choix pour cette émission. Est-ce que vous pourriez nous le présenter en quelques mots et nous dire pourquoi ce choix ?
2: Alors, je choisis Mandjako de Kafour. Ça veut dire « le mandjak n'est pas fou », dans le sens de « le mandjak n'est pas idiot », de Américo Gomez, qui est un artiste qui nous a quittés il y a quelques mois, brutalement. Et je voulais lui rendre hommage, hein, parce que c'est un artiste qui a beaucoup marqué l'esprit des mandjak, qui le marquera encore pour des générations et des générations. Et les messages qu'il transmet dans ses titres, et non seulement dans celui-ci, sont des messages qui sont repris par la plupart des jeunes mandjak aujourd'hui. Donc, Mandjako de Kafour, d'Américo Gomez.

0: anagomiste, passons maintenant à notre questionnaire. Première question. Pourriez-vous nous décrire en quelques mots la lectrice que vous étiez pendant votre enfance et votre adolescence?
1: Alors, j'étais vraiment livre-vore, grâce à ma maman d'ailleurs, parce que nous habitions dans un petit village où, à quelques mètres de la maison, il fallait traverser une petite rue, mais se trouvait la bibliothèque. On habitait à Mantes-la-Ville. Et la bibliothèque des Alliés était notre allié, pour le coup, tous les mercredis et tous les samedis matins. Et ma maman nous disait, allez-y, allez lire, ne serait-ce que par respect pour ceux qui ne savent pas lire et écrire. Et quand il nous venait parfois d'en avoir un peu marre d'aller à la bibliothèque, on lui disait « Ah, mais bon, on a tout lu, etc. » Et elle nous disait « Eh bien, puisque vous avez tout lu, écrivez. Écrivez ce qui vous passe par la tête, parce que ça, vous ne l'avez pas encore écrit. » Donc, on était coincés d'un côté comme de l'autre. Donc, un grand merci à ma maman et la lectrice que je suis encore, que j'ai été, que ma fille est aujourd'hui, parce que je lui ai transmis cela, que mes nièces et mes neveux sont, que mes sœurs et frères, nous sommes tous des livre-vores.
0: Et quand vous étiez enfant ou adolescente, anagomiste, quel était votre moment ou votre lieu préféré pour lire? Est-ce que vous vous en souvenez?
1: Je m'en souviens parfaitement, c'était dans mon lit, sous ma couette, avec ma lampe torche. Ça, c'était the place to be pour moi. Et vous allez rire, mais ma fille reproduit cela. On n'en a jamais parlé, mais ma fille reproduit cela. Elle a sa petite lampe torche et elle est sous sa couette. Elle lit tous les soirs comme ça.
0: Une nouvelle question. Quelle langue, au pluriel peut-être, était présente autour de vous et dans les livres que vous lisiez pendant votre enfance et votre adolescence toujours?
1: Alors, dans les livres, c'était vraiment des livres francophones essentiellement. Par contre, à la maison, on parlait français entre frères et sœurs, mais mandjak avec mes parents. Et nos parents, je vous parlais tout à l'heure de la transmission, de la tradition, du respect des traditions, mandjak, ça passe d'abord par la langue. Et nos parents tenaient à ce qu'on maîtrise la langue pour ne pas être perdu, comme ils disaient.
0: Et quel est le livre que vous avez lu, enfant ou adolescente, et dont la lecture résonne encore en vous aujourd'hui?
1: Alors, il y en a quelques-uns, parce qu'il y a ceux du lycée, comme des livres de philosophes, comme Jean-Paul Sartre. Mais je crois que ce que j'ai lu plusieurs fois, parce que cet auteur est arrivé à me transporter dans ses ouvrages, c'est vraiment les guides de Maupassant. Les guides de Maupassant me transportaient, ouais, c'est vrai. Des ouvrages comme Une vie, etc. Oui.
0: Et dernière question, quels sont les livres jeunesse que vous aimez aujourd'hui partager avec des enfants ou des ados?
1: Alors, avec les adolescents, alors je vais prendre l'exemple de ma fille et de ses camarades. Alors, forcément, encore une fois, on en a parlé tout à l'heure, mais je commence souvent par les Aya pour donner goût à la lecture, parce que c'est vrai que je vois autour d'elle pas mal de ses camarades qui ne lisent pas, peut-être parce qu'elles n'ont pas encore eu ce petit coup de cœur, etc. En tout cas, j'ose espérer que ça marche ou que ça marchera. C'est vrai que je centre beaucoup les lectures vers les niches qui ne sont pas explorées, comme les niches francophones, africaines, parce que elles sont moins évidentes, malheureusement. Pour les enfants, alors les derniers ouvrages que j'ai offerts à des enfants, c'était il y a celui de Marie-Christine Mendy qui s'appelle Nos héros d'Afrique, qui en est à son deuxième tome, et c'est un livre vraiment chouette pour les enfants, parce que elle dresse le portrait de plusieurs personnalités, grandes personnalités africaines qui ont marqué l'histoire et qui marque encore l'histoire. Et j'y ai moi-même appris pas mal de choses. Donc voilà, c'est le genre d'ouvrage que je conseille à la maison aussi. Là, j'ai pas mal de choses aussi. J'ai des choses qui viennent aussi de Saraba, il y a Jenny, il y a beaucoup de choses autour de moi. mais oui, c'est vrai que je centre beaucoup sur les lectures de niche.
0: Eh bien, merci beaucoup, Anna Gomis. On attend à présent avec impatience la sortie du tome 2 des aventures de Lilani. Lilani est la voix de la mangrove aux éditions Saharaba, dont la sortie est prévue en décembre prochain.
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0: Voilà, Carabistouille, c'est terminé pour aujourd'hui. Je vous donne rendez-vous le mois prochain. D'ici là, vous pouvez nous suivre sur les réseaux sociaux de l'émission, Fréquence Carabistouille, sur Instagram et aussi sur Facebook, où quelques posts vous feront découvrir plus en détail la BD africaine et son dynamisme aujourd'hui.

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0: Bonjour à tous, voilà pour un nouveau magazine. Aujourd'hui, alors nous allons essayer de comprendre ce qui se passe en Russie. Certains seront méchants, diront on sait très bien ce qui se passe, mais ça serait mieux d'avoir un certain nombre de détails sur un certain nombre de problèmes. Alors il y a un livre qui vient de paraître d'un journaliste, s'appelle Paul Gogo, Moscou parano, la Russie de Poutine mise à nu, aux éditions du Rocher. Paul Gogo, bonjour.
1: Bonjour.
0: Voilà, alors vous essayez dans ce livre, alors la Russie de Poutine mise à nu, je ne sais pas si c'est un peu exagéré peut-être, mais bon, ce qui est intéressant, c'est qu'on apprend un certain nombre de choses. Vous êtes journaliste, vous êtes allé plusieurs fois en Russie, je pense. Hein.
1: Oui, j'y ai même vécu.
0: Oh, alors là, je ne sais pas si on va vous...
1: Le risque ultime.
0: Je ne sais pas si vous allez y vivre de nouveau aujourd'hui, je ne crois pas. Ça m'étonne. D'ailleurs, pour parler du livre, au début du livre et à la fin du livre, il y a la façon de rentrer en Russie ou d'en sortir, peut-être à dire un mot, c'est absolument kafkaïen.
1: Oui, exactement, et c'est, vous avez raison, c'est important d'en parler parce que ça joue un rôle dans l'incapacité de très nombreux médias, notamment français, à pouvoir travailler en Russie, parce qu'on ne donne pas de visa à tout le monde, on en donne d'ailleurs très très peu aujourd'hui, notamment depuis 2022 et le début de l'offensive à grande échelle. Et donc effectivement, vous avez...

0: Arrivé en Russie, bon, vous avez toujours le stress du passage de la douane avec voilà, votre nom qui peut sonner ou ne pas sonner dans leur ordinateur et donc faire venir le grand chef à casquette ou pas pour
1: vous
0: poser quelques questions.
1: Voilà, c'est ça, oui.
0: Voilà. Et puis ensuite, bah, en fait, vous faites face en permanence. Moi, on a arrêté de me renouveler mon visa en février dernier, mais jusqu'ici, en fait, tous les trois mois, je devais renouveler mon visa, plus mon accréditation du ministère des Affaires étrangères russe. Et donc, c'était un processus qui prenait beaucoup de temps, en gros, deux semaines à chaque fois, tous les trois mois. Donc, ça donnait la sensation que vous passiez votre temps à gérer ce genre de papier. D'autant plus que je ne vais pas vous en faire la liste parce que c'est vraiment pas passionnant. Mais avant de se lancer dans le processus, il fallait obtenir d'autres papiers qui vous prenaient déjà du temps. Donc, en fait, ça devenait presque mon quotidien. Et c'était un vrai problème, ceci étant dit. Moi, j'étais journaliste indépendant en Russie parce que j'avais vraiment la sensation de passer plus de temps à gérer cette paperasse qu'à faire mon métier de journaliste. Ouais. Et donc, il y a un moment aussi où vous vous demandez si c'est encore utile de rester dans un pays qui vous pourriez autant votre quotidien. Quoi.
1: Ouais. Alors, dans ce livre, ce qu'on voit, c'est ça qui est très intéressant. On voit, alors, moi, je veux dire, on voit pas. On ne comprend pas comment la société russe peut fonctionner de cette façon-là. C'est-à-dire que vous êtes avec une population qui est parano, ça c'est vrai, qui a peur, qui n'ose pas parler, qui dit trois mots, qui dit le contraire cinq minutes après. C'est-à-dire que finalement, parler à des Russes, c'est pratiquement devenu impossible.
0: Oui. Alors après, c'est comment dire, ça s'explique. C'est-à-dire que j'essaie de pas être trop dans le jugement sur ce point-là, parce que il y a déjà tout un héritage, alors notamment soviétique, qui fait que s'exprimer auprès d'un étranger, c'est pas forcément naturel pour tous les Russes.
1: Un Français, c'est pas bon, c'est un ennemi, quoi.
0: Voilà.
1: C'est ce que vous dites.
0: Et encore, les Français, on est plutôt bien vus par rapport à d'autres pays. C'est vrai qu'un Américain qui déboule à Moscou, c'est tout de suite plus compliqué.
1: Ça me paraît compliqué. Oui.
0: Alors. Soit dit en passant, c'est compliqué. Et en même temps, les Russes vivent dans une fascination totale des États-Unis. Et donc, des fois, ça facilite la chose. Des fois, c'est plus compliqué. Des fois, c'est plus simple. Donc, c'est très compliqué.
1: Ouais.
0: Mais la France, par contre, oui, il y a une image qui va avec la France. Les Russes adorent ce pays. Et donc, ça m'a un peu facilité les choses. Mais le fait est que quand vous entrez comme ça en temps de guerre, avec presque une loi martiale qui régit l'ensemble, une propagande militaire, une censure militaire, avec des lois répressives qui se multiplient pour empêcher les Russes de dire ce qu'ils pensent, là, vous arrivez à un moment où les gens ne savent, même les pro-russes, les pro-Poutine plutôt, ne savent pas s'ils ont encore le droit de vous parler, donc dans le doute, ils vous évitent. Et les anti-Poutine, eux, savent qu'ils n'ont pas le droit de vous parler, ils ont un peu peur, donc certains ont le courage de le faire, mais la plupart n'ont plus les forces de le faire. Et puis parce qu'ils sont assez peu nombreux en Russie aujourd'hui. Il y en a qui sont en prison, d'autres qui sont en exil.
1: D'autres sont partis en plus.
0: Voilà. Ouais. Donc c'est compliqué aujourd'hui que vous partez en reportage et vous revenez parfois avec deux, trois citations des rares personnes qui vous ont adressé la parole.
1: Ce qui est assez amusant, c'est qu'au début de la guerre contre l'Ukraine, on avait encore des manifestations dans les grandes villes. Hein. Bon, c'était pas des petites campagnes perdues. On avait encore des manifestations et que brutalement toutes ces manifestations ont disparu.
0: Oui, parce que
1: on ne sait pas ce qu'ils. Donc voilà, on ne sait pas ce qu'ils pensent fondamentalement.
0: Non, alors c'est une vraie question. On ne sait pas en fait si cette Russie en colère existe encore. Alors c'était un peu ce que je voulais essayer de sonder dans ce livre et je frôle un peu cette question-là à plusieurs reprises parce qu'évidemment tous ces gens se cachent. Moi, je suis convaincu qu'elle existe parce qu'en fait, ce que je raconte surtout dans le livre, c'est que ce pays fait de nuances et que quand vous parlez avec les gens, ils sont en fait beaucoup plus nuancés que ce qu'on pense. Que j'ai eu le problème à chaque élection présidentielle, par exemple, quand je cherchais des gens totalement pro-Poutine à interviewer. Il n'y a rien de plus difficile en Russie que de trouver des gens ultra pro-Poutine qui vont vous dire « j'adore Vladimir Poutine, c'est un super président ». En fait, c'est presque un sujet tabou. Moi, je suis le premier à être étonné de ça. Et à un moment, même, je disais aux gens « mais là, vous faites n'importe quoi. Vous votez tous pour Vladimir Poutine. » Enfin, c'est ce qu'on dit en tout cas dans vos médias. Ça ne devrait pas être si compliqué de vous interviewer. Moi, je veux juste que vous m'expliquiez en quoi il est super selon vous, en quoi il fait avancer le pays. Et ce n'était pas si simple parce que le sujet est plutôt tabou. Donc non, en fait, c'est tout est devenu compliqué en Russie. On ne sait plus ce qu'on a le droit de faire ou pas. Et parler à un étranger, ça reste quelque chose de peu naturel.
1: Est-ce qu'il n'y a pas aussi quelque chose qui date de l'époque d'avant, j'allais dire. C'est un pays un peu qui a perdu la mémoire. Si j'ose dire, on lui a enlevé sa mémoire. Et puis, je ne sais pas s'ils ont envie de la retrouver. Dans le fond, les gens qui étaient dans le goulag, finalement, dans les 20 ou 30 sont morts, évidemment, ont disparu. Ce qui fait qu'aujourd'hui, On en parlait tout à l'heure en voix off. Dans le fond, on débaptise les rues aussi. Je pense qu'un certain nombre de rues sont en train de changer de nom parce qu'on change d'époque finalement.
0: Exactement. Et c'est même abyssal à observer dans le sens où vous êtes au cœur de cette société. Vous parlez avec les Russes, vous voyez toutes les frustrations qui peuvent exister dans leur esprit. Et vous faites la liste intérieurement de tous les sujets historiques sur lesquels la Russie ne s'est jamais retournée, sur lesquels la Russie n'a jamais fait la paix, n'a jamais pensé, n'a jamais étudié son propre rôle. Et c'est une histoire violente en tout temps, en fait, l'histoire de ce pays. Et évidemment, cette histoire, cette période de l'histoire des purges et des goulags, des purges staliniennes et des goulags, c'est certainement une des périodes les plus terribles de ce pays. En fait, vous voyez qu'au-delà du fait que plus personne n'ait envie de se retourner vers cette histoire pour en faire le bilan et essayer d'en garder des leçons, en fait, ça va au-delà de ça, puisqu'on essaie de la supprimer, de l'effacer en la réécrivant. Et donc, vous l'avez effectivement rappelé, on supprime notamment des plaques mémorielles. Là, avant de vous retrouver, j'étais en train de lire un article. C'est très probable qu'avant la fin de l'année, on réinstalle devant la Loubianka à Moscou, donc le siège du FSB, des services de sécurité russes, la statue de Dzerzhinsky.
1: C'était à Tchéka à l'époque. Hein.
0: Voilà, exactement. C'est vraiment l'initiateur de la police politique en Russie. Et en fait, le Kremlin est en train d'organiser la chose. Et donc, ce serait un symbole fou. Alors, on a déjà des statues de Staline ou des bustes de Staline qui réapparaissent dans tout le pays. Mais là, ce serait un peu la signature qu'on efface cette histoire définitivement. Ce serait la réécriture définitive de l'histoire. Et puis, derrière, vous avez toute une jeunesse qui n'apprend plus tout ça à l'école, en fait. Et donc, qui ne sait pas ce qui s'est passé à l'époque. Donc, la réécriture de l'histoire, dans le temps, elle finit par s'imprimer. Et moi, je reviens assez angoissé de ces 9 années en Russie. Parce que qu'est-ce que ça fait une société? Qu'est-ce que ça devient une société qui vit dans une histoire qui n'a jamais existé, en fait, qui vit dans le fantasme, dans plein de fantasmes, et notamment celui de la mort pour la patrie, enfin, plein de choses comme ça. Je ne vois pas à quoi ça peut mener qu'à part à d'autres guerres, en fait.
1: Oui, mais vous parlez du mort pour la patrie, c'est-à-dire qu'il y a il y a un martyrologue russe qui est exalté par le pouvoir. Il y a une espèce d'exaltation, c'est beau de mourir pour la patrie. D'ailleurs, vous parlez de grandes banderoles qui sont « Grand-père, on te remercie pour la Seconde Guerre mondiale ».
0: Exactement.
1: C'est assez extraordinaire.
0: Et plein de gens, c'est même, alors il y a les banderoles et puis il y a les autocollants et en fait plein de gens collent ça à l'arrière de leur voiture. Des fois, à côté, il y a un autre autocollant avec un petit tank et c'est écrit « Jusqu'à Berlin ». Donc l'idée que ça pourrait se reproduire.
1: Oui.
0: Donc mais ça c'est un sujet aussi très fascinant en Russie. Oui, c'est le qui est un des points d'ailleurs du fascisme. Par ailleurs, quand on liste toutes les caractéristiques d'un État fasciste, il y a le côté le fantasme de la mort pour la patrie. Et ça c'est quelque chose qu'on retrouve en Russie qui va très loin parce que par exemple dans le cadre de la crise démographique que traverse ce pays, Vladimir Poutine fait vraiment tout pour pousser les Russes à faire plus d'enfants. Et parfois on atteint des discours qui sont pas loin de dire il faut créer des futurs défenseurs de la patrie. Ils iront peut-être mourir pour la patrie, mais ils mourront en héros et c'est grâce à eux que cette patrie continuera d'exister. Donc bon, il y a plein de gens qui sont très sains d'esprit dans ce pays, en Russie, et d'ailleurs on le voit bien puisque la démographie ne s'arrange pas parce que,
1: vous
0: poussez pas des gens à faire des enfants en leur disant vous pourrez les envoyer au front ensuite pour défendre la patrie.
1: Les faire mourir, donc c'est une drôle société dans laquelle vous êtes, vous y allez régulièrement en tant que tout journaliste. Et je veux dire que on se demande véritablement, c'est une dernière question sur ce sujet, comment dans le fond, quand on est russe, comment on peut vivre véritablement dans le fond sans passé? On a effacé la mémoire. Alors je voulais dire aussi en passant que dans le fond c'est assez amusant parce que les Russes n'ont pas connu leur tribunal de Nuremberg.
0: Exactement.
1: C'est extraordinaire parce qu'ils ont collaboré avec les nazis juste avant la guerre et ils ont complètement innocent de tout. C'est quand même quelque chose de très intéressant. Ils n'ont pas été sous les feux de procès. Ça me paraît intéressant.
0: Oui, mais alors, bon, alors, des charges, j'allais dire, parce qu'ils ont perdu tellement de monde. Alors, les Russes, les Soviétiques, il faut aussi dire les choses. Il n'y avait pas que des Russes. Les Ukrainiens étaient très présents, d'ailleurs, pendant la Seconde Guerre mondiale. Mais ils ont perdu effectivement tellement de monde. Et aujourd'hui encore, c'est un souvenir, alors qui est instrumentalisé hein, politiquement, mais qui est présent chez tous les Russes, parce que pour le coup, chaque Russe a perdu quelqu'un de sa famille à l'époque. Donc, ça, c'est une conscience qu'ils ont. Ce qui n'empêche ou pas la réécriture de l'histoire à côté, mais pour le coup, alors je sais pas si je serais capable de revenir sur l'histoire et du pourquoi personne n'a mis un peu la pression sur la Russie à l'époque pour qu'elle se retourne sur son histoire.
1: Bah oui.
0: Mais les choses tiennent, en tout cas côté russe, parce que le tribut a été terrible pour la population. Mmh. Et puis de toute façon, oui, l'histoire est totalement réécrite aujourd'hui et tout ça n'a pas existé, pour conclure ça comme ça.
1: Oui, c'est très curieux parce que comment on est passé dans cet état russe, stalinien, avec la guerre, comment on est passé d'une Russie martyrisée, sacrifiée, au fait qu'une partie de ces gens sacrifiés ont pris aussi les armes pour... Dans le fond, les gens du Goulag ont profité pour faire une révolte. Je suppose qu'un certain nombre de gens du Goulag sont sortis pour aller se battre pour la patrie. Parce que Staline, d'un seul coup, se met à exalter l'église, se met à exalter les églises qui faisaient sauter la dynamite à Moscou, deviennent des lieux extraordinaires. C'est ça qui s'est... Je crois qu'on n'a pas encore écrit là-dessus, sans doute, la belle histoire qu'il faudrait, parce que on comprend pas, on comprend pas.
0: Le travail est gigantesque à faire, en fait. Et c'est pour ça que c'est terrible. Il y a des gens qui ont tenté de le faire. Je pense à l'ONG Mémorial qui aujourd'hui est en exil. Et
1: elle n'existe plus.
0: Elle n'existe plus en Russie, mais une partie de cette ONG, en fait, est basée aujourd'hui à Paris.
1: Oui.
0: Et, à vrai dire, pour tout vous dire, ils continuent à essayer de travailler sur la Russie avec des gens qui sont encore présents là-bas, mais qui se font très discrets.
1: Oui.
0: Et ils essaient de continuer leur travail. Mais moi, quand je suis arrivé en Russie à l'époque, il faut quand même s'imaginer que Mémorial avait encore un petit accès dans certaines écoles moscovites donner des cours d'histoire et en fait sensibiliser les jeunes sur le goulag, sur tout ce qui avait pu se passer.
1: Oui.
0: Ils ont évidemment été expulsés des écoles assez rapidement. Mais il y a des gens qui ont tenté de faire ça. Et Mémorial, aujourd'hui, d'ailleurs, hein, c'est les deux bureaux. Il y a celui qui étudie toutes les horreurs du passé et celui qui étudie les horreurs actuelles et qui notamment comptabilise les prisonniers politiques actuels. Donc eux, ils font tout ce lien historique. Mémorial avait par exemple un mémorial devant la Loubianka, puisque j'en parlais tout à l'heure, le siège du FSB, qui lui permettait tous les ans de rendre hommage aux gens morts dans les goulags. Ce mémorial, il a été déplacé. C'était un rocher qui symbolisait tout ça. Vladimir Poutine l'a fait déplacer. Là, on voit qu'il va être a priori remplacé par une statue du créateur de la Tchéka.
1: Oui.
0: Donc ça raconte aussi toute cette histoire et cette réécriture qui est en cours.
1: Ouais, très bien. Allez, on va faire une première petite pause. Allez, avec Miles Davis, on a fêté le centenaire de sa mort il y a quelques jours. Miles Davis.

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1: Bonjour, voilà, aujourd'hui nous sommes avec Paul Gogo, de journaliste, d'ailleurs certains peuvent le voir, peut-être sur BFM je pense. Oui, je vous ai aperçu une fois sur BFM, mais pas très longtemps.
2: BFM, c'est dans l'air, quelques émissions comme ça.
1: Voilà. Donc vous venez parler de ce... voilà. Alors, Paul Gogo, Moscou Parano, La Russie de Poutine mise à nu, aux éditions du Rocher. Alors, il y a une chose qui est assez amusante, dans le livre, là, il y a plusieurs chapitres qui y sont consacrés. On sent que vous avez une passion presque, je dirais pas, un peu bizarre, je dirais pas morbide, pour les cimetières. Vous aimez les cimetières, il y a au moins trois chapitres consacrés aux cimetières. Et notamment, alors il y a un chapitre qui est pas drôle du tout, c'est l'enterrement de Navalny. Et ce que vous dites, alors c'est intéressant parce que dans le fond, c'est pas illégal, disent les gens. Il y a quelqu'un qui vous dit c'est pas illégal, on peut le dire. Et les gens arrivent de façon massive pour l'enterrement de Navalny qui est devenu, alors je sais pas si c'est aujourd'hui un héros en Russie, je sais qu'ils sont parus récemment ses mémoires sous le titre de Patriote au Press Pocket. Voilà, j'ai pas encore lu, je viens de le recevoir. Et donc Navalny est une sorte, alors je sais pas si c'est un héros, c'est un personnage qui existe avec, je dirais, son courage, sa nudité, au sens de vraiment il a été jusqu'au bout de tout, voilà. Tout le monde était contre lui. On ne sait même pas vraiment exactement. On en parlait tout à l'heure. De quoi est-il mort? On ne sait pas très très bien, finalement. On sait certaines choses. Vous pouvez nous le dire, si vous voulez. Mais là, vous avez assisté à cette scène qui est une scène à la fois de soulèvement, pratiquement, de la population russe.
2: Oui, son enterrement était c'était une journée assez particulière parce qu'on s'est tous rendus à son enterrement, donc en lointaine banlieue de Moscou, en se disant qu'on serait un peu seul à observer tout ça parce que la police avait prévenu que c'était interdit de manifester à cette occasion, oui. Qu'elle serait présente en masse. Effectivement, quand je suis arrivé, il y avait des policiers civils partout, il y avait des anti-émeutes partout.
1: Ouais.
2: Et puis vraiment, en dernière minute, je pense un quart d'heure avant l'heure annoncée du début de l'enterrement, on a vu des masses sortir du métro et se regrouper autour de l'église. Et surtout, on s'est rendu compte que la police n'agissait pas.
1: Oui.
2: Et donc derrière, sur les réseaux sociaux, ça a chauffé. En gros, les gens se disaient, vous pouvez venir, ils n'arrêtent personne.
1: Ouais.
2: Et donc c'est aussi ce qui a expliqué que ce jour-là, il y a eu énormément de monde.
1: Ouais.
2: Quelque chose, c'est peut-être un détail, mais ça a peut-être joué aussi. Il y avait des ambassadeurs européens qui étaient présents.
1: Oui,
2: et donc ils ont un peu joué le rôle de bouclier humain, on va dire, vis-à-vis du reste de la population.
1: Ouais.
2: Après, les policiers n'ont pas rien fait. Hein. Ils nous ont filmé toute la journée. Ils ont pris des images. Il y a eu quelques arrestations tout de même, il me semble.
1: Oui.
2: Et puis surtout, ils ont installé des caméras à reconnaissance faciale au-dessus de la tombe d'Alexei Navalny. Ce qui fait qu'aujourd'hui, alors il y a très régulièrement des gens qui se rendent encore sur cette tombe, mais par contre, quand vous y allez, vous savez que derrière, vous êtes fiché. Donc c'est un risque, même se rendre sur cette tombe, c'est un risque.
1: Ouais. En fait. Mais c'est quoi Navalny aujourd'hui pour un russe? Parce que c'était le roi des opposants, si j'ose dire. Contesté aussi par son nationalisme, etc. Mais ça représente quoi pour...
2: C'est une très bonne question parce que c'est dur d'y répondre même parce que il y a quelques années encore, il était totalement inconnu des Russes. Faut quand même pas oublier que c'est un opposant politique, mais qui était privé d'accès aux médias d'État. Donc en fait, lui, il restait plus que YouTube, en gros, pour s'exprimer. Il ne restait plus qu'Internet.
1: Ouais.
2: Sauf que rapidement, on a commencé à bloquer tout ça, donc c'est quand même devenu compliqué pour lui. On sait que quand il s'était présenté, alors je sais plus la date exacte, mais à la mairie de Moscou. Donc il y a très très longtemps, avant de devenir l'ennemi personnel de Poutine, il avait obtenu quasiment 30% des voix, je crois. Donc ça avait été quand même quelque chose d'assez important.
1: Ouais.
2: Mais c'était Moscou. Et juste avant qu'il lui arrive tout ça, notamment ces empoisonnements, il avait fait quelque chose d'assez incroyable en Russie, qu'on n'a jamais vu jusqu'ici. Il est allé ouvrir des bureaux dans toute la Russie. C'est-à-dire qu'il a créé une sorte de parti politique qui n'était pas enregistré, parce que l'État ne voulait pas l'enregistrer comme parti politique. Mais il a fait comme s'il était enregistré. Il a ouvert des bureaux dans tout le pays, des représentations.
1: Mmh.
2: Et ensuite, d'ailleurs, son premier empoisonnement, c'est ce qu'il faisait. Il passait de ville en ville.
1: Mmh.
2: Et donc ensuite, il est allé à la rencontre des Russes de ville en ville. Et donc là, il a commencé à être un petit peu connu dans le pays. Et ceux qui ne le l'appréciaient pas le connaissaient par la propagande russe, qui évitait de parler de lui, mais parfois expliquait que c'était un agent de l'étranger, un agent américain. Donc il y avait ceux qui le détestaient pour ça, et puis ceux qui le soutenaient. Et qu'est-ce qui reste de lui aujourd'hui? Malheureusement, je suis pas sûr que beaucoup de Russes de Russie se souviennent beaucoup de lui. Ceux qui sont en exil, évidemment, se rappellent de lui. Sa femme essaye de reprendre le flambeau, bon, difficilement. Après, il était aussi le représentant d'une opposition très divisée quand elle était à Moscou, encore plus divisée. Ça, on n'en parle pas assez d'ailleurs, mais depuis qu'ils sont en Occident, ils se détestent tous entre eux, ils sont incapables de s'organiser, d'agir contre Vladimir Poutine. Je pense que le président russe doit regarder tout ça d'ailleurs en se disant « j'ai rien fait ». Ils se sont disputés entre eux.
1: Ils ont fait tout seul, comme des grands.
2: Voilà. Voilà, donc c'est très triste à voir en fait, parce que c'est beaucoup de gens, enfin il y a des anciens dissidents soviétiques, enfin il y a des intellectuels en fait dans cette opposition en exil, des gens, moi, que je vois à Paris régulièrement, je me dis, mais ils n'ont rien à faire à Paris, ces mecs-là, ils devraient être en Russie à changer l'avenir du pays, ils ont vécu la répression soviétique, ils ont vu la répression poutinienne, ils n'ont rien à faire ici. Et eux, ils savent qu'ils vont finir leur vie privés de leur propre pays, de leurs propres proches, et c'est assez terrible à observer.
1: Ouais. Comment vous expliquez, une dernière question sur Navalny, moi qui m'a toujours fasciné, quand il revient en Russie et qui se fait arrêter pour la dernière fois. Il y a un film qui a été, je sais plus, il est passé sur une chaîne de télévision, je sais pas si c'est Canal Plus ou autre, mais on le voit arriver à l'aéroport, c'est assez extraordinaire, parce que on l'attend pour le coffret, tout simplement. Et comment on explique qu'il revienne? Parce qu'il pense qu'il a le rapport de force, qu'il peut imposer quelque chose, parce qu'on a l'impression qu'il revient sûr de lui.
2: Oui. Oui, alors c'est question éternelle. Alors, je vous cache pas qu'on me la pose régulièrement.
1: Bon, très bien, excusez-moi. Non, pas du tout. Je la pose pas.
2: Non, mais c'est une très bonne question. C'est une très bonne question, en fait. Et c'est juste que j'ai pas forcément de réponse définitive à cette question, mais c'est une question essentielle. En fait, il l'a fait de lui-même un martyr en revenant parce que, mais la question qu'on se pose, parce que, les gens me disent tout le temps, mais qu'est-ce qu'il est allé faire là-bas? Il savait que ça finirait mal. Et oui, il savait qu'il finirait en prison, ça c'est certain. Il avait effectivement cette assurance qui faisait partie du personnage, parce que quand vous êtes opposant politique, faut jamais montrer un signe de faiblesse. Donc il jouait l'assurance. Enfin, je pense qu'il était très fort, il avait un caractère fort, mais il jouait aussi cette assurance. Alors ensuite, là où j'ai un doute, c'est qu'est-ce qu'il imaginait par la suite? Est-ce qu'il s'est dit, je vais finir en prison pendant 15 ans, Vladimir Poutine va mourir et je vais ressortir en martyr et j'aurai une sorte de... je serai incapacité de jouer un rôle politique parce que j'irai aux Russes. Moi, j'ai pas quitté le pays, j'étais là, j'étais victime du pouvoir précédent. D'accord. Et je prends le relais. Bon, ça me semble un peu naïf de sa part. Il était pas particulièrement naïf, Navalny, donc ça m'étonne un peu. Alors, est-ce qu'il a vraiment... il s'est dit... parce qu'il savait qu'il pourrait pas être opposant à l'étranger. S'ils sont tous divisés aujourd'hui, c'est aussi parce que vous ne pouvez pas parler aux Russes depuis l'étranger. Et ça, c'est notamment un héritage soviétique. L'idée qu'une fois que vous avez mis un pied, vous avez rencontré un étranger, vous êtes corrompu, en fait. Et votre voix ne peut plus... Vous êtes démonétisé. Je pense que lui avait ça en tête, mais je ne peux pas imaginer qu'il ne se soit pas dit « je vais mourir en revenant ». Ou alors il était vraiment naïf et on était très nombreux à comprendre qu'il lui arriverait quelque chose.
1: Pourtant, il était capable, il était intelligent. On le voit dans le film organiser des coups sur Internet.
2: Ah, il était malin.
1: Il était malin. Dans le film, on voit très malin. Je pense qu'il a cru peut-être être malin jusqu'au bout. C'est ça qui est assez étonnant, finalement, pour lui. Est-ce qu'il savait vraiment qui était Poutine?
2: En fait, je me pose la même question et je n'ose imaginer que ce soit pas le cas parce qu'il a, il a quand même eu le temps d'étudier son ennemi dans le temps. Il a fait des enquêtes incroyables. C'était pas officiellement un journaliste, mais en fait, il travaillait avec des équipes qui avaient une démarche journalistique et qui ont fait des enquêtes qui sont encore présentes sur YouTube, qui sont d'un haut niveau journalistique, sincèrement, et qui se basaient notamment sur beaucoup de sources parce que ce qu'on sait pas forcément, c'est que lui bénéficie aussi de sources au sein du pouvoir russe, puisque comme il y a des rivalités, des fois, pour s'emmerder les uns des autres, ils envoyaient des infos à Navalny. Et donc, lui, derrière, en faisait des enquêtes. Et donc, non, c'est quelqu'un qui était très malin. Et au moment de son incarcération, enfin, de son retour, et sa réincarcération, il venait de créer quelque chose qui faisait très peur à Vladimir Poutine. C'était ce qu'on appelle en Russie le vote intelligent. C'est-à-dire, vous avez une élection... Allez voter, même si elle est illégitime. Allez voter. Ouais. Vous votez pour n'importe quel candidat, sauf celui du pouvoir. Vous votez pour les communistes, les nationalistes, qui vous voulez, mais pas pour celui du pouvoir. Ouais. Et c'est vrai que ça a eu un petit effet, notamment sur la dernière élection présidentielle. Et ça, Vladimir Poutine n'a pas du tout apprécié. Et je pense que Navalny s'est dit, je vais être en prison. J'aurai mon avocat qui viendra me voir si j'ai du bol une fois tous les trois mois. Et je ferai passer le message, votez pour tel et tel candidat. Et j'arriverai à embêter Vladimir Poutine une fois tous les trois mois. Ouais, mais... ça reste une vision un peu naïve des choses.
1: Il est tombé sur une chose et il est tombé sur autre chose.
2: Voilà, il venait quand même de survivre un empoisonnement, donc c'était quand même un peu dangereux de sa part de revenir.
1: Non, c'est curieux que ce n'est pas un héros pour les Russes, après tout. On ne sait pas, alors que d'une certaine façon, c'est une vie héroïque.
2: Il commençait tout juste en fait à se faire connaître de la population, et pour, je pense, une majorité de Russes, en tout cas ceux qui soutiennent le président russe, c'était un traître à la nation à leurs yeux, parce qu'il était corrompu par l'Occident. Il a fait ses études aux États-Unis, Navalny, alors comme tous les enfants...
1: Les oligarques et les enfants, les études, elles ne sont pas faites...
2: Je suis bien d'accord, mais les Russes ne le savent pas forcément pour les enfants des oligarques. Forcément, Navalny, la propagande a joué là-dessus.
1: Ah oui, d'accord, très très bien. Alors, bon, on va faire une deuxième petite pause tout de suite. Allez, elle sera faite, ça sera bien. Deuxième petite pause, c'est John Coltrane.

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1: Oui, alors à côté de Poutine, des oligarques, des fêtes, des grandes fêtes que vous décrivez, qui se terminent souvent très très mal, dans votre livre, Moscou parano, la Russie de Poutine mise à nu aux éditions du Rocher. Alors il y a aussi on recrute, mais on n'arrive pas aujourd'hui à recruter très très très bien. Parce que d'abord, au départ, vous expliquez dans un chapitre qu'on les paye, je crois que c'est 56 000 euros. C'est quand même une somme pour
2: les Russes. Ça dépend de région en région.
1: Oui,
2: en fait,
1: ah ouais, c'est ça. Ouais. Donc là, ça monte ou ça descend, enfin, c'est pas évident. Mais alors, surtout, ces 56 000 euros, ils s'évanouissent.
2: Oui.
1: De plus en plus, on essaye de pas les payer, ce qui fait qu'il y a quand même des problèmes quand même.
2: Oui, il y a des stratagèmes même qui ont été mis en place. Quand votre mari, votre fils est porté disparu, officiellement, il n'est pas décédé. Donc, c'est-à-dire que vous ne pouvez pas recevoir les aides en question, en fait. Et donc, vous avez vite fait d'être considéré disparu et non décédé. Il y a un retour des corps. La Russie ne se presse pas non plus à récupérer les corps qui sont sur les territoires ukrainiens parce que, pour les mêmes raisons. Et de manière générale, en fait, vous avez une propagande russe qui fonctionne beaucoup aujourd'hui sur l'idée que les Ukrainiens iraient prendre de force sa population pour les envoyer au front. Parce qu'en Ukraine, il y a une mobilisation officielle qui a été déclenchée.
1: Ouais.
2: Et vous avez effectivement des commissariats militaires avec des images qu'on a pu voir sur Internet qui sont allés chercher des jeunes dans la rue qui ne voulaient pas aller sur le front et pour les traîner et les envoyer là-bas.
1: Ouais.
2: Ce qu'on ne sait pas, c'est qu'en Russie, ça se fait aussi de cette façon-là. Ils n'ont pas... Alors, il y a une mobilisation officielle, mais pas générale. Les images de gens qui se font embarquer comme ça, on les voit pas parce que ça se passe pas à Moscou, se passe au fin fond de la Sibérie.
1: Ouais.
2: Et ensuite, vous avez toute une liste, je vais pas forcément vous la faire, mais de tous les stratagèmes qui ont été mis en place, ça va, on a commencé par les prisonniers, ça c'était le plus marquant.
1: Oui,
2: il y a des prisons qui ont fermé en Russie. Enfin, moi, j'ai jamais vécu dans un pays qui fermait des prisons parce qu'on envoyait tellement de prisonniers à la guerre qu'ils ont pu en fermer quelques-unes. Ils sont ensuite allés dans les clubs de sport, essayer de trouver des mecs un peu nationalistes prêts à aller se battre. Ils ont fait signer des migrants sans leur dire ce qu'ils étaient en train de signer, donc ils ont envoyé des migrants de cette façon-là. Après, ils ont fait le tour du monde. Et donc, il y a des gouvernements même qui supportent plutôt Vladimir Poutine, qui ont fait des déclarations officielles pour demander à la Russie d'arrêter de venir recruter sur son territoire. Je pense notamment à Cuba ou au Népal. Récemment, c'était l'Afrique. Là, quand j'ai quitté la Russie en février, on avait atteint cette période où maintenant on essaie de recruter les étudiants en disant maintenant le front c'est des drones, donc vous allez être formés comme des dronistes et vous allez pas risquer votre vie, vous allez revenir vivant parce qu'un droniste n'est pas forcément au plus près du front. Donc on essaie de les convaincre comme ça en leur disant vous avez pas besoin de finir vos études, vous les finirez plus tard de toute façon. Et là maintenant, ça a été annoncé il y a quelques jours, on efface les crédits de ceux qui signent pour l'armée, et comme la Russie est un pays pauvre avec des gens très très endettés, je pense que c'est quelque chose qui va encore fonctionner. Mais on atteint quand même un peu la limite de cette mobilisation. Et donc c'est aussi pour ça que là, Vladimir Poutine est en train de chercher des solutions pour continuer ou arrêter la guerre, mais il va falloir faire quelque chose.
1: Alors, dans notre livre, on peut parler... on n'a pas envie de véritablement de sourire, mais là, je dirais qu'à la page 142, il y a quelque chose de drôle, il y a une sorte de quelque chose qui est enregistré, une sorte de podcast, je ne sais pas si c'est sur YouTube, mais alors, je voudrais lire, parce que apparemment, quand on l'a repéré, ils ont eu je ne sais plus combien de journées de travail d'intérêt général. Alors, je lis, je trouve ça drôle. J'ai la trentaine, comment je fais si je veux acheter facilement un appartement? Alors, Marina Orlova, c'est facile, vous trouvez un homme qui s'apprête à partir, guerre en Ukraine, il meurt là-bas et vous recevez, 8 millions de roubles. Alors, la présentatrice, ça c'est un plan de vie, ça c'est ça que je la trouve très drôle, et l'autre répond, oui, bien sûr. En ce moment, elles sont nombreuses à faire ça. Il y a plein de femmes qui viennent à nous avec leurs 8 millions de roubles pour s'acheter un appartement pas trop cher. Présentatrice, et recommence ensuite. Je ne sais pas, il faudrait leur demander. C'est un vrai business plan. Et voilà, ce qui tombe dans votre phrase, cet échange leur a valu 80-85 jours de travail d'intérêt général. Donc, c'est vrai que c'est drôle, et en même temps, ça c'est mal terminé pour les deux.
2: Oui, vous pouvez être cynique ou indécent en Russie, mais il faut quand même faire preuve d'un minimum de discrétion, parce qu'effectivement, c'était dans le cadre d'un podcast qui est ensuite sorti sur les réseaux sociaux.
1: Oui, donc...
2: cette idée que les femmes seraient manipulatrices, au point de passer de soldat en soldat, en misant sur le fait qu'ils vont mourir pour obtenir de l'argent, c'est indécent pour tout le monde. monde, même pour le risque, je serais tenté de dire. Après, je suis pas sûr que ça représente. Je sais pas en fait dans quelle mesure. Je ne suis pas capable en fait de dire dans quelle mesure ça représente. Ça concerne beaucoup de monde.
1: Oui, c'est ça.
2: Mais ce que je peux dire, c'est que ça, cette situation, il y a une économie de guerre qui s'est mise en place et qui a quand même bouleversé la société parce que vous avez effectivement une partie de la société qui obtient de l'argent aujourd'hui, des sommes qu'elle n'aurait jamais pu espérer obtenir un jour dans sa vie. Et donc, on voit, par exemple, que la population du centre-ville de Moscou a un petit peu changé, parce que alors, ce sont des gens de passage. Mais comme Moscou, c'est le centre, le nœud, on va dire, de la Russie, les soldats qui partent en permission, repassent généralement par Moscou avant de partir en région, ou des fois, ils donnent rendez-vous à leurs proches à Moscou. Et donc, vous voyez, là, sur la place rouge, à une époque, on avait plein d'Asiatiques, de touristes asiatiques, on avait des Européens aussi. Aujourd'hui, vous avez des militaires avec leur famille qui se baladent, qui profitent de la capitale. Certains n'avaient jamais mis les pieds dans la capitale avant. Moscou, on peut le fantasmer de l'Occident, mais il faut savoir qu'il y a des Russes qui fantasment aussi Moscou. Parce que quand vous vivez en Extrême-Orient, tout le monde n'a pas déjà mis un pied à la capitale. Donc en fait, des fois, ils se retrouvent là. Et j'avais rencontré il y a quelques mois un économiste russe qui m'avait expliqué que ces gens ont tendance à dépenser ces petites fortunes instantanément, s'achetant un appartement ou une voiture ou en partant en vacances. Et donc, c'est une sorte de population qui vivait dans la misère avant, qui se retrouve soudainement riche, en tout cas, vu de leur point de vue, et qui pourraient subir le contre-coup une fois qu'ils auront tout dépensé et que la guerre s'arrêtera et que tout redeviendra compliqué. Et c'est là que socialement ça pourrait représenter un risque pour Vladimir Poutine.
1: Donc voilà, c'est une population particulière née de la guerre qui a sans doute peur de retomber dans la guerre, je sais pas comment on peut dire. Ils veulent continuer à vivre comme ça, finalement.
2: Oui, alors.
1: Tout va bien pour eux, si j'ose dire.
2: Le risque, c'est surtout qu'ils deviennent dépendants de la guerre. Moi, quelque chose qui m'a marqué en 2014, quand la guerre a commencé dans le Donbass, c'est que les premiers hommes russes à avoir débarqué dans le Donbass étaient des gens qui avaient participé aux guerres de Tchétchénie et qui, en gros, étaient dans l'attente d'une guerre depuis toutes ces années, parce que la guerre, c'était une perspective. Alors, c'est pas forcément une perspective d'enrichissement, en plus. C'est plus l'idée d'avoir un rôle dans la vie, de trouver un sens même à sa vie. C'est vrai que quand vous vivez dans la misère en permanence, de vous dire, là, vous allez devenir un héros, vous allez défendre la patrie, je pense que ça peut changer la perspective de beaucoup de gens. Et puis, vous devenez addict à la violence aussi. C'était surtout ça. D'ailleurs, c'était des gens qui rêvaient de continuer à se battre. C'est aussi pour ça que quand Prigojine a créé ses mercenaires qui ont été envoyés partout dans le monde, en Syrie, surveiller des puits de pétrole, au Venezuela, protéger le gouvernement, plein de gens ont signé parce que c'était très bien payé, mais aussi parce que c'était l'opportunité d'avoir une arme, d'être un combattant sans passer par l'armée officielle de Russie.
1: Alors, Paul Gogo, malheureusement, il nous reste encore 2 ou 3 minutes. Vous allez continuer à faire ça, des livres comme ça? Ça, c'est un livre qui est quand même, quand on l'a lu, je demande à tout le monde de lire, parce que, franchement, il y a des détails. Certains étaient peut-être un peu plus connus que d'autres, mais d'autres sont tout à fait inconnus. Enfin, je veux dire, c'est important pour vous de témoigner comme ça, ou bien vous allez passer à autre chose, faire un roman, des poésies?
2: Pourquoi pas, mais c'est encore un autre talent de savoir écrire un roman, je suis pas sûr de l'avoir. Ce livre, en fait, je l'ai écrit en sachant que j'allais me faire jeter de Russie à un moment ou à un autre. C'est plus ou moins ce qui est arrivé en février dernier, puisqu'on ne m'a pas renouvelé mon visa. C'est vrai que je tenais à le faire depuis le terrain. C'est comme un long reportage, finalement, ce livre. C'est vrai que là, je ne sais pas ce que je serai en capacité d'écrire encore sur la Russie, parce que j'ai du mal à m'imaginer écrire sur ce pays sans y être, sans y aller. Donc, pour l'instant, je réfléchis à tout ça. Après, pour tout vous dire, j'ai commencé à m'intéresser à l'histoire des faits divers russes et de la violence au sein de la société. En fait, je me rends compte qu'il y a tellement de choses à raconter qui pourraient en partie expliquer, notamment, on vient d'en parler, le lien entre la société et la guerre permanente, les guerres du Kremlin. Et il y aurait peut-être quelque chose à raconter, mais même ça, j'ai du mal à me dire que je pourrais l'écrire sans mettre les pieds en Russie, donc je ne vous promets pas encore un livre là-dessus.
1: Mais quand vous parlez des faits divers, je sais qu'on avait parlé beaucoup des soldats de Prigojine qui revenaient, des meurtres, des massacres autour dans les campagnes, etc. On évoquait des campagnes russes qui étaient complètement pris en otage par ces archiporcos. Mercenaires, ces criminels, ces bandits.
2: Oui, parce que certains avaient été libérés de prison, employés par Prigogine sur le front, puis libérés. Ouais. Et imaginez-vous, hein, vraiment, vous avez un village qui a été traumatisé, je ne sais pas, il y a 4-5 ans par un tueur en série ou quelqu'un qui a violé une gamine du coin. Et puis soudainement, vous apprenez que vous recroisez ce visage dans la rue de votre village. Généralement, ça picole un peu. Enfin, ce sont des hommes qui reviennent et qui n'ont pas de perspective, quoi. Donc, ils se mettent à l'alcool. Qui redeviennent violents et des faits divers qui sont vraiment quasi hebdomadaires. Ouais, ouais. Vous avez la mamie du village qui se fait assassiner à un moment, ou alors la femme de l'homme ou l'ex-femme qui se fait assassiner à un moment. Mais oui, la Russie regorge de ce genre de faits divers, et les services de renseignement russes appréhendent le moment où ça va se calmer sur le front, où tous ces gens rentreront en masse dans leur village. Alors là, aller surveiller cette population gigantesque, ça va être compliqué.
1: Mais est-ce que c'est pas aussi quelque chose qu'on trouve dans les pays qui ont connu des totalitarismes incroyables? Je pense au Cambodge. Au Cambodge, les gens qui vivent aujourd'hui, dans le fond, il y a eu quelque chose qui s'est passé au plan juridique au Cambodge. Ça, c'est vrai que c'est très bien. Mais en gros, ceux qui étaient à la tête du Cambodge n'ont pas payé grand-chose. Mais en même temps, ils sont revenus. Là, vous parlez de village. Bon, ils sont revenus, et quelquefois, on peut arpenter la rue et retrouver celui qui, dans les années 75-80, vous avez emprisonné. C'est pas quelque chose qui est lié au totalitarisme absolu.
2: Non, mais ça fait le lien, ceci dit, avec ce dont on parlait au début de l'émission. À partir du moment où vous ne retournez pas vers les événements, vous ne regardez pas ce qui s'est passé dans votre pays, ou même là, en l'occurrence, l'histoire, elle est réécrite aussi sur le moment. Enfin, la propagande, c'est ça, c'est la réécriture instantanée des faits. Ouais. Donc à partir du moment où vous ne regardez pas la réalité en face, après, ça rend tout ça possible, toute cette violence possible pour la suite. Ouais. Et donc, à mon avis, c'est aussi comme ça que ça fonctionne. À partir du moment où tous ces gens rentrent du front, ils ont assassiné des gens, violé des gens, même peut-être parfois sur le front, mais ils rentrent en se disant « je suis un héros de la patrie » et ils vont vivre comme ça. En fait, s'il n'y a aucune limite qui est mise, pourquoi ils ne continueraient pas?
1: Oui. Voilà, c'est peut-être le mot de la fin, je ne sais pas si on peut dire ça. Alors, je rappelle que j'étais aujourd'hui en direct, excellent Paul Gougou.
2: Merci
1: d'avoir été avec nous. Moscou parano, alors la une n'est pas mal. Il y a la tête de Poutine qui rend un véritable mafieux.
2: Comment faire sans?
1: Oui, c'est ça, voilà. La Russie de Poutine mise à nu, c'est paru aux éditions du Rocher. Voilà, cette émission est terminée. À très bientôt. Au revoir.

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Quand j'étais enfant, j'adorais aller chez mon amie Claudine. Ses parents avaient une petite maison dans la banlieue parisienne avec un bout de jardin et un garage encombré. Tous les deux travaillaient à la poste, des gens modestes, simples. Claudine aimait beaucoup faire le pitre. Elle ne raffolait pas de l'école, mais c'était un bout en train de génie. Un jour que je l'interrogeais sur son sens de la répartie, elle me dit d'un coup, « Tu sais, c'est parce que mon père était clown. » J'ai longtemps attendu, et puis un jour, après un déjeuner un peu morose, j'ai enfin osé dire au père de Claudine, « C'était comment quand vous étiez clown ?» Dans ses yeux, d'un seul coup, toute sa vie a défilé. Un léger sourire a flotté sur ses lèvres, son regard s'est fait brumeux, lointain. Il ne nous voyait plus, mais se regardait lui-même à travers ses souvenirs. Alors, il a parlé de la piste poussiéreuse, de l'odeur de la sciure et de la toile du chapiteau qui claquait au vent ou résonnait des gouttes de pluie. Il a raconté sa solitude, les longues heures de répétition pour mettre au point ses numéros. Les entraînements allaient de la musique, il jouait d'une dizaine d'instruments, y compris du piano, à la gymnastique de haut niveau, car il était à la fois trapéziste, funambule, jongleur, cycliste, acrobate et antipodiste, en passant par le monde du dressage parce qu'il avait fait même un numéro tout seul avec un éléphant. Il était auguste et nous a raconté son partenaire, le clown blanc, un type fantastique avec le cœur sur la main, une érudition d'universitaire et un sens de l'à-propos confinant au génie, nous a-t-il expliqué. Enfant de la balle, le père de Claudine avait trouvé dans sa vocation tout ce qui faisait pour lui le sel de la vie. Hélas, la vie l'avait bien mal payé en retour. L'augmentation des charges, des frais d'entretien, la méfiance grandissante des communes traversées par la caravane, l'augmentation obligée du prix des places entraînant la raréfaction du public, tout ceci avait eu un jour raison du cirque. La mort dans l'âme, il avait fallu s'arrêter. Un beau matin, il m'a fallu ranger ma trompette une dernière fois. J'ai refermé les clapets de la vieille boîte que les mains de mon père et même de mon grand-père avaient usées et décolorées. Je l'ai posée dans un coin et je ne l'ai plus jamais rouverte. Finis la musique. 2 mois après nous avoir raconté cette histoire, le père de Claudine est mort, foudroyé par un infarctus. Et des mois plus tard, dans le grenier, nous avons trouvé le vieil étui et la trompette.

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0: Une chanson sur des vacances modestes. On y est presque, hein. On est en vacances d'ailleurs. Racontée par un enfant qui voyait tout. Les vacances au bord de la mer, c'est la mémoire douce d'une famille qui n'avait pas grand-chose, mais qui était quand même là. Le texte est plein de pudeur. On regarde des autres qui regardaient la mer. Tout était dans cette phrase. On n'avait pas les moyens, alors on observait. Les glaces qu'on ne pouvait qu'admirer, les bateaux qu'on ne prenait pas, le luxe des autres vus de loin. Et pourtant, aucune amertume n'est là. Juste la tendresse d'un souvenir d'enfance où le simple fait d'être en famille au bord de l'eau suffisait au bonheur. Je prends du temps à raconter tout ce texte parce que la musique est tellement belle que ça fait du bien. Ce qui touche, c'est ce regard d'enfant qui ne juge pas la pauvreté, qui la transforme même avec émerveillement. La mer reste belle, même quand on le regarde sans pouvoir s'y baigner pleinement. Côté sonorité, c'est doux, nostalgique, porté par la voix chaude de Jonas et une mélodie qui sent le sable et le souvenir. Les vacances au bord de la mer, c'est une carte postale, du peu qu'on avait et qui valait beaucoup. Une 10, c'est fini. Ciao.
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0: Bonjour à tous, bienvenue dans les actualités du SEL. Je suis aujourd'hui avec Anaïs Landau, qui est responsable opérationnel pour les projets de développement au sein du SEL. Bonjour Anaïs.
1: Bonjour Jean-Philippe.
0: Alors les projets de développement au sein du SEL, c'est une partie peut-être moins connue pour les gens qui connaissent le SEL. Alors les gens qui ne connaissent pas le SEL, on est une organisation chrétienne de solidarité internationale et on a plusieurs missions. Il y a le parrainage d'enfants qui est relativement connu concernant le SEL et les projets de développement. Il y a aussi les urgences, mais on n'en parlera pas aujourd'hui. Les projets de développement, et dans les projets de développement, Anaïs, il y a deux domaines dont j'aimerais parler avec toi aujourd'hui. C'est le domaine de l'agriculture et impulsion économique. Et pourquoi on aimerait parler particulièrement de ça? Parce qu'on a une année au SEL qui est avec un accent mis sur le travail, parce qu'il y a des gens qui, en Afrique subsaharienne, travaillent très dur et qui n'arrivent pas à vivre décemment de leur travail, ou alors qui n'arrivent pas à trouver de travail. Et ces deux projets, finalement, ces deux domaines, travaillent à chercher à aider à sortir de la pauvreté par le travail. Est-ce que c'est bien ça le point commun entre ces deux domaines, Anaïs?
1: Oui, effectivement, la notion de travail revient énormément. C'est très central parce que finalement, lorsqu'on vient soutenir des projets agricoles, on vient soutenir justement derrière des agriculteurs en général ou des personnes qui pratiquent de l'agriculture familiale. Et donc, pour eux, leur première source de revenus, ça va être justement ce travail agricole, ce travail au niveau de la terre, des champs et de l'élevage. Lorsqu'on vient soutenir, par exemple, des projets d'impulsion économique, là, ça va être tout ce qui est accompagnement justement pour mettre en place des activités, on dit activité génératrice de revenus. Donc, c'est une autre forme de travail. Ça va être surtout peut-être de la mise en place de petits commerces, la fabrication de produits artisanaux. Et donc là, encore une fois, on voit que finalement, tout ça, ça contribue à aider les gens à valoriser leur travail.
0: Alors, un petit mot pour ceux qui ne connaissent pas le SEL et le fonctionnement du SEL. Il n'y a pas d'expatriés, il n'y a pas de Français qui partent à l'étranger pour aller aider en Afrique subsaharienne au SEL. Le principe, c'est que il y a des chrétiens qui travaillent et qui sont touchés par la pauvreté qui les entoure et qui ont décidé de mettre en place des projets de développement. Et puis, le rôle du SEL, c'est d'accompagner ces chrétiens pour qu'ils puissent, eux, se mettre en action sur le terrain.
1: Tout à fait, tout à fait. Le SEL, on dit toujours qu'on travaille en partenariat avec des associations locales et on tient au terme partenariat parce que l'idée, c'est vraiment de joindre nos forces, en fait, de joindre les forces de ces acteurs, de nos frères, de nos sœurs sur le terrain qui sont chrétiens, avec les nôtres, nos ressources, nos moyens, notamment financiers, pour les aider à pouvoir mettre en place les projets qu'ils souhaitent mettre en œuvre pour la communauté. Et c'est ainsi qu'on fonctionne avec ces associations chrétiennes qui, bien sûr, sont tenues en général par des chrétiens, mais dont les actions vont à l'ensemble de la communauté sans discrimination, je tiens à le préciser.
0: Oui, je pense que c'est quelque chose d'important parce que ça fait vraiment partie de l'esprit du SEL. L'idée, c'est quand même d'aider celui qui est le plus vulnérable, le plus pauvre, qui a besoin d'aide. Alors, sur cet axe du travail, il y a quelque chose qui finalement déchire le cœur de nos partenaires locaux, c'est de savoir qu'il y a des gens qui finalement se travaillent à longueur de journée, puis finalement n'arrivent pas à vivre, ou alors n'arrivent tout simplement pas à travailler, à se mettre en action. Est-ce que tu peux nous expliquer, Anaïs, quel est le principe de base, comment les accompagner pour que finalement leurs activités deviennent génératrices de revenus avec, par exemple, les projets impulsion économique?
1: Oui, notamment avec les projets impulsion économique, il faut comprendre aussi l'intérêt de ces projets, c'est que on est dans un contexte pour la plupart de ces pays où nos partenaires interviennent, où il y a un fort taux de chômage, une population relativement jeune, et souvent les plus vulnérables sont aussi des femmes. Et donc, en fait, tout cela fait qu'il y a besoin de créer des opportunités justement

0: économique, financière, parce que ces gens-là sont souvent beaucoup à l'écart du marché du travail, parce que voilà, c'est soit parce que manque de formation de base, ou il y a de la formation mais il n'y a pas le travail qui va avec. Et donc, c'est comment on essaie de créer des opportunités pour ces personnes là, afin qu'elles s'insèrent au niveau du tissu social et économique. Et par là, nos partenaires, souvent, surtout sur ces dernières années, on voit la tendance à mettre en place, en fait, beaucoup de projets qui accompagnent dans l'entrepreneuriat. Justement former en fait des entrepreneurs en disant voilà, vous avez, tout le monde a quelque chose qui peut mettre en place, tout le monde a quelque chose qui sait faire plus ou moins, et si c'est pas le faire, il a des compétences qu'on peut développer. Donc ça peut être de la formation, tout simplement. Souvent on le voit, des projets de fabrication de savon artisanal. Voilà, ça demande de prendre quelques produits au niveau local. Et voilà comment on aide un groupe de femmes à démarrer une activité de fabrication de savon. Et derrière, des fois, ça peut donner de gros commerces. Ça commence comme ça, avec juste une petite formation. Et derrière, on a des groupes de femmes qui lancent finalement toute une petite entreprise de cosmétiques. J'ai eu l'occasion d'en rencontrer d'ailleurs au Tchad. Et voilà, c'est vraiment accompagné à partir du peu que les personnes elles peuvent avoir, ou leur donner la confiance de développer quelques compétences, et ensuite de lancer une petite activité qui rapportera quelque chose.
1: Alors, ça veut dire que, si je t'écoute bien, qu'au départ, il y a déjà une espèce de forme d'exclusion des personnes les plus vulnérables, et ça veut dire que elles-mêmes ne se sentent pas forcément ni la force, ni quelque part le droit de pouvoir se lancer dans des activités.
0: De manière générale, on a souvent ce discours qui revient, même lorsque les partenaires nous parlent de ces projets, ou même lorsqu'on rencontre des bénéficiaires des projets à impulsion économique, c'est de dire, mais en fait, moi, de base, j'aurais bien voulu faire quelque chose, mais j'ai même pas un capital de départ. Et si je vais voir même une institution de microfinance pour avoir un petit prêt, on me l'accordera pas, parce que voilà, j'ai pas les ressources nécessaires, je suis trop pauvre. Donc, ou des fois, il y a des jeunes qui, comme je le disais, peut-être sont formés de base, mais le fait de pas trouver de travail commence à se dire, en fait, moi, je peux rien faire, donc qui se dévalorise. Et là, c'est là où c'est intéressant, la manière dont les partenaires du CEL interviennent, et de redonner confiance à toutes ces personnes, premièrement en elles, et de dire, non, en fait, il y a du potentiel et vous pouvez lancer quelque chose, ou au moins faire quelque chose qui rapportera un peu.
1: D'où le terme impulsion économique, c'est nos partenaires locaux, ils donnent l'impulsion. Et est-ce que tu peux nous dire, donc tu nous as parlé de, par exemple, de formation, est-ce qu'il y a d'autres choses qui peuvent permettre à nos partenaires d'aider des personnes à se mettre en route pour lancer une entreprise?
0: Oui, effectivement, il y a aussi l'accompagnement pour accéder à des outils, des équipements. Je donnais l'exemple tout à l'heure de femmes, par exemple, qui pouvaient être formées pour commencer à produire du savon ou autre forme de cosmétique et autres, mais il faut quand même du matériel pour le faire, ce savon. Et c'est là que c'est intéressant. Les partenaires vont justement aider à avoir des gants, pardon, des matières premières, des outils de transformation. Et souvent, c'est ça, par exemple, pour des jeunes qui veulent se lancer dans la couture, on va les aider à avoir une machine à coudre. Et aussi, un autre moyen, en dehors de tout ce qui est appui à l'équipement, ça va aussi être les aider justement à les accompagner, on va dire, à se structurer financièrement. Notamment avec la mise en place peut-être de groupes d'épargne et de crédit. En fait, l'intérêt, c'est que justement, quand on n'a peut-être pas accès aux moyens financiers traditionnels pour obtenir un prêt pour lancer son activité, on fait une petite banque de manière informelle. Donc, à partir d'un groupe, peut-être d'une vingtaine de personnes, on va épargner ce qu'on on va mettre notre épargne en commun, on va mettre de l'argent ensemble. Ça peut être des petits montants, mais la somme de petits montants, en fait, finalement, ça permet de s'octroyer des crédits entre nous dans le groupe, et de soutenir justement le lancement d'une activité, ou renforcer l'activité d'un ou de plusieurs membres du groupe. Et ça, c'est quelque chose que les partenaires apprennent aussi aux communautés.
1: Alors, les activités ou le domaine impulsion économique, est-ce que c'est un accompagnement uniquement pour se lancer, ou est-ce que ça va un peu plus loin? Jusqu'où ça va finalement cet accompagnement?
0: La finalité, en fait, dans les projets impulsion économique, c'est un objectif très très fort, mais c'est l'autonomisation des participants au projet. C'est de se dire, à la fin, on aimerait vraiment, dans la mesure du possible, qu'ils soient autonomes économiquement et financièrement. Donc, ça passe par beaucoup effectivement d'accompagnement. C'est pas juste on va former et puis c'est fini, ou on va donner les équipements et c'est terminé. Mais souvent il y a un suivi en fait qui se fait pendant plusieurs mois, le temps du projet, pour voir justement comment les participants s'en sortent. Et si derrière ils arrivent à acquérir une forme d'autonomie, peut-être pas une autonomie intégrale à 100%, mais au moins commencer à montrer des signes d'autonomie. Par exemple, dans ces signes d'autonomie, c'est déjà quand une maman arrive à dire, oui, moi, depuis le projet, j'arrive à payer les frais de scolarité de mon enfant. Déjà, on se dit, ah oui, ça commence.
1: Est-ce qu'on peut avoir un autre exemple que la fabrication de savon? Est-ce que tu as d'autres projets en tête?
0: Oui, en dehors de la fabrication de savon, au niveau impulsion économique, je pense à la formation des jeunes. Notamment la formation des jeunes, parce que souvent la production de savon, c'est vraiment des projets spécialement pour les groupes de femmes, souvent des mamans. C'est aussi parce que c'est une formation qui va assez rapidement en fait. Mais pour un autre type de souvent pour les jeunes, c'est des formations un peu plus longues, étendues sur quelques mois voire une année. Et ça va être des formations à la couture, mais la couture de manière assez poussée. C'est pas juste coudre un simple vêtement, mais c'est d'avoir des modèles vraiment un peu plus élaborés pour aussi que ça soit un peu plus rentable. De la formation en mécanique, en informatique. On a un partenaire qui fait ça au Congo, qui accompagne les jeunes dans ce domaine-là. Et derrière, les aider à être beaucoup plus facilement insérables sur le marché du travail.
1: Anaïs, je rappelle que tu es responsable opérationnel des projets de développement en Afrique subsaharienne pour le SEL. Les projets de développement, c'est une des missions du SEL. Il n'y a pas que le parrainage d'enfants, il y a aussi les projets de développement uniquement, par contre, en Afrique subsaharienne. Un dernier petit mot sur dans quelle zone on se situe. Donc, on est en dessous du Sahara, mais ça veut dire dans combien de pays?
0: Donc le Bénin, le Togo, le Burkina Faso, le Sénégal encore, le Tchad, la République démocratique du Congo, Madagascar, et je pense que je n'ai rien oublié.
1: Ça veut dire que les projets de développement, c'est dans 7 pays alors.
0: sept pays.
1: Ça marche. Merci beaucoup, Anaïs. Alors, si vous êtes intéressé par le soutien de ces partenaires locaux en Afrique subsaharienne, il y a un geste simple à faire. Vous allez sur Internet, sur selfrance.org, et puis vous allez voir les projets de développement. Et puis, il y aura impulsion économique et agriculture. Il y a les mêmes mécanismes, l'idée donc de vivre de son travail, de permettre à des personnes de vivre de leur travail. Et vous pouvez faire un don ponctuel ou encore mieux, faire un don régulier, même petit. Tous les dons sont j'allais dire une goutte de plus pour permettre à des personnes de sortir de la pauvreté. Merci beaucoup, Anaïs.
0: Merci.

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0: Bonjour, nous sommes aujourd'hui en train de voyager dans Paris, dans un endroit très international, relativement peu connu, qui est la Cité internationale universitaire, construite boulevard Jourdan, dans la première moitié du XXe siècle. Les premiers bâtiments ont été réalisés en 1925 par Lucien Bechmann. Un colloque a été organisé l'an dernier par sa petite fille, Dan Ferrand-Bechmann, qui est avec nous ce matin, pour célébrer le centenaire et donc mettre en valeur la personnalité, le bilan architectural, disons, l'œuvre de Lucien Bechmann et les caractéristiques de cet endroit qui est vraiment particulier puisqu'il s'agissait d'accueillir des étudiants de tout pays dans un but philanthropique et humaniste après la guerre de 14 qui allait dans le sens d'une meilleure entente des peuples et d'une meilleure connaissance des peuples. Donc nous avons le plaisir de recevoir Dan Ferrand-Bechmann, qui est sociologue, qui est professeur émérite à Sorbonne, dont le père Roland Bechmann était également architecte, donc en l'honneur de son grand-père Lucien Bechmann. À côté d'elle, nous avons Antonella. Massofeli, qui est née à Gênes, qui est architecte, qui enseigne à Lille et qui enseigne notamment les méthodes de construction, si j'ai bien compris. C'est un domaine qui, contre toute attente, parce que ça ne se voit pas de l'extérieur, n'est-ce pas Maurice, la maîtrise du chantier, la construction, le déroulement, la planification, ce sont des choses que Lucien Bechmann a expérimenté ou en tout cas observé aux États-Unis. Et donc, il est à la fois un traditionnaliste et un moderniste. On verra tout à l'heure les autres exemples, disons, d'architecture très moderne ou très, très régionaliste qui sont dans cet ensemble, dont, si vous ne l'avez jamais vu, qui est entouré d'un grand parc paysager, d'établissements sportifs et de tous les éléments d'une vie agréable pour des jeunes étudiants. Donc, Maurice Culot, que nous avons reçu plusieurs fois dans cette émission, est architecte, historien, éditeur. Je constate que notre table est très internationale, puisque Maurice est né à Séville, mais il est bruxellois et maintenant parisien. Et vous êtes génoise et maintenant lilloise.
1: Exactement.
0: Voilà, donc ça fait beaucoup de monde. Et quant à Dan Bechmann, vous êtes franco-française, mais vous avez un regard sur l'international qui est suffisamment approfondi pour que nous soyons représentatifs de cette chose. Alors, en deux mots, les conditions politico-géographiques de cette affaire qui couvre, donc la Cité internationale couvre, si j'ai bien bonne mémoire, 28 hectares et présente aujourd'hui un ensemble de près de 50 pavillons, enfin 47. Qui portent les noms de différents pays, ça on va en reparler. Et la décision a été prise sur le plan politique par des ministres, des anciens ministres, des préfets, des hauts fonctionnaires, mais avec le coup de pouce essentiel d'un mécène, la famille Dodge de la Meurthe. Et c'est le nom de la famille Dodge de la Meurthe qui désigne le premier ensemble construit dans ce parc, dans cet espace, par Lucien Bechmann, Fondation Dodge de la Meurthe. Donc je vous donne la parole, Dan, si vous voulez bien, Dan Ferrand-Bechmann, nous dire un peu dans quelles conditions s'est fait cette chose.
1: Merci beaucoup de m'avoir invité. C'est plutôt Antonella qui est la spécialiste de l'architecture et de Lucien Bechmann. Moi, j'ai eu l'occasion de le connaître et depuis un an et demi, je me suis penchée sur beaucoup de documents et j'ai découvert un homme incroyable avec plusieurs vies. Donc, je crois qu'il faut remonter quand même à l'origine de la famille. Lucien Bechmann était le fils d'un très grand hygiéniste qui était Georges Bechmann, qui dirigeait aussi le métro Nord-Sud, qui était derrière la loi Poubelle et Bechmann, qui a obligé les propriétaires de Paris à faire le tout à l'égout, et qui avait construit, je suis aperçu, enfin qui avait participé à une fondation philanthropique pour loger des étudiants, laquelle fondation, laquelle maison n'était pas très confortable. Et ça a probablement marqué Lucien Bechmann, qui était né en 1880 et qui était peut-être sensible à des questions sociales, voilà, de solidarité avec d'autres étudiants. Contrairement au reste de la famille, qui étaient des polytechniciens et des banquiers, il a choisi de faire l'architecture. Il se trouve qu'il dessinait très bien et qu'il aimait dessiner. Et il va se découvrir des talents techniques, je dirais, peu à peu. Alors moi, ce que je voudrais dire, c'est à quel point la cité universitaire a été quelque chose de très important pour Lucien Bechmann, parce que ça correspondait probablement à ses valeurs. Par ailleurs, il se trouve qu'il était le neveu par alliance d'Émile Deutsch de la Meurthe, et que c'est peut-être pour ça qu'il a été choisi, mais Lucien Bechmann a été l'architecte, je dirais, préféré de Deutsch de la Meurthe, avec qui il s'entendait très bien, et qui en appréciait le travail. Donc c'est peut-être pour des raisons familiales, mais aussi pour des raisons d'expertise. Alors je voudrais simplement dire...
0: De quand date son voyage aux États-Unis et la visite des campus américains et la découverte des méthodes américaines de construction?
1: Alors c'est ça qui est curieux, c'est qu'en fait, la visite date de 1927, quand il va partir avec André Honora, Branet, etc., et qui fait un extraordinaire voyage aux États-Unis. Mais alors moi, je voudrais quand même insister sur ce personnage qui a eu toutes ses vies, parce que avant la guerre, il va construire la synagogue, il va construire la rotonde du musée, il construit l'hôpital Rothschild, Antonella en parlera, et puis pendant la guerre, il va volontairement partir dans les tranchées, être artilleur, et laisser un journal qui est extrêmement intéressant. Ensuite, effectivement, il construit la guerre de 14, sur le front de la Somme. Et il va probablement, à ce moment-là, découvrir des questions liées à la socialisation et l'importance de la socialisation dans les tranchées. Et la rencontre avec d'autres. Rencontre entre d'autres classes sociales. Il a des mots très forts à ce niveau-là. Et c'est au sortir de la guerre, donc en 1925 ou à partir de 23, que va se décider la construction de cette fondation Deutsch, donc qui est financée par Émile Deutsch de la Meurthe en l'honneur ou à la mémoire, puisqu'elle va mourir, de sa femme. Voilà, c'est comme ça que se fait les choses.
0: Maurice, est-ce que vous pouvez nous dire un petit mot sur cette zone de Paris qui était sur l'enceinte de Thiers, construite sur l'enceinte de Thiers, qu'on appelait les Fortifs et qu'on appelait même la zone parce qu'elle était peuplée de gens qui étaient pauvres et qui habitaient des cabanes? Il y a des témoignages de Robert Doisneau, de Sandra, etc., qui montrent ça. Mais à l'époque, on décide de la bâtir, et on bâtit notamment ce que tout le monde connaît le long des boulevards, les HBM, dont beaucoup ont une architecture intéressante. Quelle approche avez-vous de cette colonisation, disons, entre le parc Montsouris et la limite de Paris, par un ensemble aussi majestueux et en même temps à l'écart des grands axes?
2: Oui, il faut se rappeler qu'à l'époque, le terrain de la cité universitaire est quand même à l'écart de Paris. C'est pas central.
0: Oui, mais c'est sa chance.
2: Il a l'avantage d'être vaste et de pouvoir accueillir une population... De l'ordre de 2500 étudiants, ce qui est beaucoup. Il faut aussi, pour comprendre la cité universitaire, pourquoi on fait une cité universitaire, il faut quand même...
0: International universitaire.
2: International.
0: Toujours le mettre en premier.
2: Oui. Justement, je pense, on ne peut pas évoquer l'histoire, c'est-à-dire que la terrible crainte des guerres, qui à partir du 18e et surtout au 19e, avec des capacités d'armement inouïes, jamais connues auparavant, que les Parisiens vont d'ailleurs tester avec la grosse Bertha.
0: Ouais. Donc on justement, arrive... l'enceinte de Thiers, c'est la réponse à la guerre franco-allemande, quand même. Voilà. Non,
2: et donc, il y a une inquiétude. Et cette inquiétude, d'un côté, la montée de l'armement, la montée des nationalismes, la guerre de 70, Et cette inquiétude va voir naître des mouvements pacifistes. Et non seulement des mouvements, mais des initiatives. Et ainsi, à la fin du siècle, on peut compter plusieurs institutions importantes avant la guerre de 14. Le Bureau international de la paix en 1892 à Berne. Il faut imaginer que le monde du sport aussi va se mobiliser pour la paix. Coubertin, les premiers Jeux olympiques à Athènes, c'est aussi se faire
0: rencontrer. Il y a un certain nombre de thématiques symboliques qui encouragent un apaisement, d'un pays à l'autre.
2: Vous avez le sport, vous avez les expositions universelles aussi, qui permettent de rassembler des pays. Et on va voir aussi surgir la question des étudiants, c'est-à-dire que si on forme des étudiants venant de pays étrangers ensemble, peut-être qu'ils vont aussi, d'une certaine manière, être des opposants à la guerre. Ce contexte va donner lieu à une construction extraordinaire qui est le Palais de la Paix de La Haye, construit par l'architecte français Cordonnier, qui est inauguré en 1913, juste avant la déclaration de la guerre de 14-18. L'idée donc de résoudre les conflits pacifiquement à travers des cours d'arbitrage, on peut dire qu'il échoue. Mais au lendemain de la guerre, un événement va, je pense, enthousiasmer la jeunesse et beaucoup d'architectes. Ça va être le projet de Woodrow Wilson, le président des États-Unis, qui va proposer 14 points pour faire ce traité. Et le point qui plaît le plus à l'époque, c'est l'autodétermination des peuples, évidemment. Les 14 points de Wilson ne seront pas repris dans le traité de Versailles. Il y en a juste 4 ou 5 qui vont être repris.
0: Mais, on n'a pas fait beaucoup de progrès depuis.
2: Mais ça va. Ces 14 points vont avoir pour effet la création de la Société des Nations. Voilà, donc il va être.
0: On va en parler à propos de l'architecture proprement dite, mais c'est en même temps un lieu de modernisation. C'est à la fois un lieu extrêmement expressif sur son style, ses styles et sa décoration, mais aussi sur le fonctionnement humain, enfin, des logements, des espaces communs, etc. On va demander à Antonella de nous en parler. Mais quel est votre... avant qu'on en reparle dans quelques minutes, on a encore le temps. Quelle est votre appréciation de ce catalogue de styles qui est spontané?
2: Oui, le catalogue de styles...
0: Sachant que la maison principale, la maison internationale, n'a finalement pas été construite, on va y revenir, par Lucien Béchemin qui avait fait un projet, mais que tous les pavillons ont un style.
2: Quand on voit les premiers dessins de Béchemin, de ses perspectives aériennes, on a quand même l'impression qu'il rêvait plutôt d'une unité à l'image des grands campus d'Oxford, des campus américains. Je pense qu'il avait cette idée en tête. Et aussi un retour à l'histoire. Je pense que le choix d'une architecture plutôt de caractère médiéval, pourrait-on dire, même si elle présente beaucoup de ressemblances.
0: Oui, il y a un beffroi dans la fondation
2: avec
0: de
2: Béchemin. Avec le style anglo-nord, avec le style des campus américains. Mais je pense qu'il avait à l'origine une idée d'unité de style. Ensuite, on va voir apparaître des pays, je pense par exemple au pavillon de Cuba, par la Prade, qui vont avoir l'idée que leur pavillon soit une synthèse, on pourrait dire, de la culture de leur pays.
0: Oui, la Prade, donc architecte français-parisien, oui. Albert Laprade, que vous connaissez bien. Ça sera vrai aussi pour le Brésil et d'autres pays lointains. Enfin, le Japon sera assez typé japonais.
2: Oui, la Chine, le pavillon chinois aussi.
0: Les étudiants arméniens ont droit à une maison dite des étudiants arméniens et non pas dite de l'Arménie, avec des motifs de l'architecture médiévale arménienne sur les façades. Enfin, un rappel comme ça entre... Donc, il y a presque partout, vous allez nous en parler, Antonella, le mélange entre deux préoccupations, l'une de se distinguer comme pays et l'autre d'offrir du confort.
2: En fait, oui, pardon. En fait, on peut dire qu'il y en aura trois, parce qu'il y aura l'origine avec cette idée du campus.
0: Oui.
2: Ensuite, vous aurez aussi les pavillons qui expriment, quand on le voit, on pense au pays automatiquement, à travers des
0: un
2: éléments
0: sentiment national.
2: Et puis, vous aurez des pavillons faits par des stars internationales. Mmh. Donc, je pense, Le Corbusier,
0: il y a deux
2: par
0: fois,
2: exemple.
0: Deux fois Le Corbusier.
2: Son pavillon n'évoque pas spécialement les montagnes de la Suisse.
0: Non, mais c'est ce que je rebondis sur l'idée que les pays lointains, lointains ou pas identifiés vraiment comme Cuba, par exemple, peuvent avoir envie de montrer quelque chose qui les met dans le siècle. C'est aussi le cas du Brésil, qui fait la Maison du Brésil avec Lúcio Costa, qui est un architecte brésilien actif à Brasilia. Donc l'échange France-Brésil pour Le Corbusier est très important. Alors Antonella, je ne vais pas vous couper la parole trop souvent. Je vais vous laisser exprimer quelque chose, notamment sur l'architecture et propre à Lucien Bechmann, et notamment ce que j'ai vu dans les comptes rendus qui viennent de paraître, les annales du séminaire, du colloque international d'il y a un an, qu'une de ses autres spécificités, comme on dit, c'était d'avoir étudié le fonctionnement du chantier, la planification, la méthode, le rôle du métal et du béton. Le métal, à l'époque, n'est pas tellement utilisé en association avec le béton, en tout cas, sauf la Tour Eiffel, mais ça, c'est que du métal.
3: Mais c'est effectivement
0: faux,
3: c'est un personnage très intéressant du point de vue de l'architecture,
0: oui.
3: Même si l'intérêt pour cet architecte est né de manière tout à fait par hasard, parce que j'avais eu à l'époque, quand j'ai publié sa monographie, hein, une bourse jeune chercheur, donc j'avais l'opportunité d'aller aux archives de l'IFA à l'époque et de chercher un fonds intéressant sur lequel j'aurais pu travailler. Et ce qui m'avait étonné de ce fond, déjà, c'était la capacité de dessiner de cet architecte. Il y a des planches magnifiques. En fait, il avait gagné des prix par rapport à ça. Et c'est comme ça qu'il avait convaincu son père qu'effectivement, il aurait pu être un bon architecte. Et après, c'était une pensée technique vraiment très prononcée, très rare pour l'époque et très rare surtout dans la génération des architectes qu'on appelle plutôt traditionnalistes parce qu'ils avaient choisi de garder un fil rouge avec l'histoire. Donc, ils ne s'étaient pas situés dans la rupture comme Le Corbusier, donc la tabula rasa vis-à-vis de l'histoire, mais de s'inscrire dans l'évolution, mais en gardant un fil rouge avec l'histoire. Donc, on a un registre architectural qui plutôt reste dans les formes traditionnelles.
0: Sans être pittoresque, est quand même extrêmement historiciste.
3: Exactement, même si après...
0: Avec beaucoup de modèles
3: 30,
0: anglo-saxons, par exemple.
3: Oui,
0: enfin, anglais
3: que,
0: même.
3: En fait, il y a le voyage aux États-Unis, mais il y a un voyage pour visiter les collèges anglaises, donc à Oxford, à Cambridge, parce que cette histoire de voyage est récurrente avant... De construire quelque chose, il faisait un voyage. Donc le client lui finançait des voyages. Il a fait ça pour la Fondation Deutsch, donc pour le campus. Il a fait ça pour quand il a dû bâtir l'hôpital Rothschild.
0: Alors l'hôpital Rothschild, c'est en quelle année? C'est
3: 1919.
0: Ah donc, oui, c'est avant de commencer la cité internationale.
3: Oui,
0: d'accord.
3: Donc était tout jeune. C'était son premier travail qu'il a fait.
0: Donc c'est son manifeste.
3: C'est pas vraiment, mais quand même, il avait commencé à être connu. Il avait fait des preuves de talent. Et c'est pour ça qu'Emile Deutsch, quand il a voulu faire la Fondation Deutsch de la Morte, il voulait un architecte jeune et de talent. C'est comme ça que les revues de l'époque, La Construction Moderne, l'architecte, parlait de Bechmann à l'époque. Mmh. Effectivement, il y avait deux... Alors, la pensée technique de Bechmann s'exprime au maximum avec le Palais de la Chelle en 1931.
0: D'accord. Alors ça, c'est dans le 8e arrondissement, entre la rue de Berry et la rue...
3: Washington. Oui, et là, il y a une pensée technique. Vraiment,
0: c'est considéré la façade ne montre
3: premier...
0: pas le métal,
3: non,
0: mais il y a du métal.
3: Mais considéré le premier chantier industrialisé en dans les années 30 de la France. Parce que
0: c'est-à-dire qu'on construit des éléments en usine et on les apporte.
3: Non seulement ça, mais il y a un système de chauffage au sol. C'était la première fois qu'on l'utilisait en France à l'époque. Mais après, c'était cette organisation de chantier, cette OST, Organisation Scientifique du Travail, qu'il avait appris aux États-Unis,
0: une sorte de taylorisme transposé au chantier.
3: Donc, le chantier vivant jour et nuit, il profitait de la nuit pour transporter les matières et tout.
0: Il planifiait la fabrication des pièces.
3: Il avait mis plus de temps à planifier qu'à réaliser le chantier. Donc, à un moment donné, le chantier a été fait dans un temps record.
0: C'est quelque chose qu'on ne sait pas du tout. Enfin, on n'évoque pas souvent.
3: Non, on n'évoque pas souvent, surtout que quand on prend les histoires de l'architecture, on retrouve les Corbusier. Cette génération, et Bechmann en particulier, le grand absent, personne n'a parlé de ça.
0: De toute façon, le Corbusier n'est pas franchement un fonctionnaliste sur le plan du chantier.
3: Sur le plan du chantier, il y a des comparaisons. Il y a un article qui était sorti dans lequel on montrait que les chantiers n'étaient pas planifiés à l'avance, il avait eu du retard, donc des coûts supérieur à ce qui avait été prévu par le client et beaucoup d'imprévus, alors que Bechmann, il organisait absolument tout à l'avance. Et à la Cité universitaire, à la Fondation Deutsch aussi, il y a quand même, pour l'époque, on disait dans les revues, le plus grand nombre d'installations sanitaires qu'on pouvait voir à l'époque pour des campus étudiants.
0: Et même dans les logements de la loi de 48, il n'y avait pas ça. On se lavait dans la cuisine.
3: Il y avait une pensée hygiéniste très forte qui l'avait poussée. La séparation en pavillon faisait qu'il y avait l'ensoleillement le plus important.
0: Dan Bechmann, je voudrais vous demander justement d'écrire un peu la Fondation Deutsche Lehmer, qui est un ensemble comme une sorte de cloître ou une agora verte, puisqu'il y a de l'herbe au milieu, mais qui conduit les gens à se sentir dans un ensemble un peu autonome par rapport au reste de la cité, et plus vaste.
1: Oui, parce que les autres maisons sont des maisons où tout le monde habite au même endroit, que ce soit les provinces de France, ou Lucien Paille, ou la Fondation canadienne. Mais en fait, à Deutsche Lehmer, il y a 7 pavillons. Donc les étudiants ont à la fois, je dirais, une identité par rapport à la cité entière, ils ont une identité par rapport à la Fondation Deutsche, une identité par rapport à leur pavillon, Curie, Appel, etc. Je crois que derrière sa pensée technique, il y avait aussi une pensée, je dirais pas sociologique, mais au moins socialisatrice, puisqu'on va retrouver ce système des pavillons dans les hôpitaux Rothschild, rue de Picpus, rue de Santerre. On va les retrouver dans quelque chose qui n'a pas abouti, mais il a quand même fait les plans, qui sont dans le sanatorium de Pracoutan, qui est très connu comme modèle architectural.
0: Dans la vallée de Chamonix.
1: Le plateau d'Assy.
0: C'est la vallée de Chamonix.
1: Et dans le séminaire qu'on organise en septembre à la Cité de l'Architecture, Jean-François Lioncoin va en parler. Donc en fait, il y avait une pensée, c'est-à-dire de mettre les gens en petits groupes, de façon à ce qu'ils se rencontrent. Et en fait, les étudiants, ils ont accès au pavillon administratif qui est central, avec ce beffroi très, très curieux, mais ce serait Émile Deutsch qui l'aurait imposé. Ils ont accès à des cuisines communes, ils ont accès à des machines communes, etc., dans les pavillons Deutsch. C'est une famille. Et quand on interroge les étudiants qui ont été dans cet ensemble, ils disent que c'était un miracle parce que à la fois on était là et on était à la cité, mais surtout ils avaient un jardin, et il faut insister sur le rapport à la nature qu'avait Lucien Bechmann. Il était jardinier dans l'âme. Il aimait la nature.
0: Je vais raconter ce que vous racontez dans vos interventions. Le choix de la montagne et de la campagne, puisque forcé par la guerre à émigrer en France, enfin à rester dans les frontières de la France libre, disons. Il s'installe près de Grenoble, c'est bien ça?
1: Oui, dans le Dauphiné.
0: Et il se met à cultiver un fou, et il va jusqu'à dire que finalement il aurait bien aimé être paysan toute sa vie.
1: C'était de façon extraordinaire parce que moi j'ai étudié son journal d'agriculteur, c'était un agriculteur incroyable. Et quand j'ai interrogé les Capucins, les frères Capucins qui habitaient à côté, et par hasard, moi j'habitais pas complètement par hasard, j'ai habité là moi-même quand j'enseignais à Grenoble. En fait, c'était un cultivateur qui arrivait à avoir plusieurs récoltes de cerises, plusieurs récoltes de pommes, qui avait des vaches, des poules. Il a nourri non seulement sa femme et ses enfants, enfants, mais une famille élargie, et il adorait ça. Alors, il avait aussi appris à aimer la nature pendant la guerre ou quand il était dans les tranchées. Il n'avait qu'une seule idée, c'est de retrouver la nature. Lui-même avait construit une villa à Jouy-en-Josas, qui était tout à fait, je dirais, le même modèle que la Fondation Dutch, et beaucoup d'autres villas. Et dernièrement, dans Télérama, on parlait de ces villas parce qu'elles ont à la fois un charme bourgeois, je dirais, mais en même temps, elles sont rustiques. Elles sont pas de clinquants. Alors, il faut dire qu'une partie de sa clientèle, c'était des amis, des proches d'amis, des proches de famille, d'une bourgeoisie juive qui n'était juive que de nom, parce que disons que jusqu'à la guerre de 40, c'était pas du tout des gens qui étaient religieux, mais ils faisaient quand même partie d'une communauté familiale, une communauté qui se construisait des villas, et on faisait appel à Bechmann parce que, justement, il aimait la nature. Mais je voudrais insister aussi sur l'autre face de Bechmann que j'ai découvert, c'est que c'était aussi un architecte social. Il a construit des HBM, il a construit des petites usines, il a construit des maisons dans des quartiers qui ne sont pas forcément des quartiers très bourgeois. Et il a fait aussi du social. Et même pendant le moment où il s'occupait de la cité, qui était quand même son œuvre principale, il avait d'autres buts architecturaux plus sociaux.
0: Alors, Antonella, est-ce que vous pouvez nous dire comment évolue la commande ou comment les autres pavillons, c'est-à-dire les pays, le Japon, tout ça, sont invités et font les uns des choses proches de leur tradition, d'autres pas du tout?
3: Disons que je pense que c'était dans les statuts de la cité universitaire. Donc, je voudrais rappeler, Bechmann a été quand même architecte conseil pour 33 ans. Mmh. Donc, au-delà des réalisations qu'il avait, parce qu'il n'y a pas que la Fondation Deutsch, il y a aussi le pavillon Victor Lyon, dont il a fait les plans et le c'est un pavillon, c'est un bloc unique, c'est pas comme
0: qui n'est pas national, mais
3: c'était national, oui, c'était français. Français. Par contre, dans les statuts, il y avait vraiment établi que chaque pays pouvait devait venir avec ses propres traditions et exprimer sa propre culture, et c'est cette multiculturalité, un multiculturalisme qu'il y a à la fondation, à la cité universitaire, qui est exprimé déjà dès la première cellule mère qui est la Fondation Deutsch, l'idée de exprimer le vivre ensemble, l'association et la capacité d'initiative des étudiants de chaque pays. Et c'est comme ça que la cité universitaire prolifère avec ses propres fondations de différents pays, parce que chaque pays ne doit pas montrer une identité particulière, mais il doit exprimer sa propre identité. Ce qui, pour l'époque, c'était vraiment le fait d'avoir
0: des étudiants. C'est comme une exposition universelle permanente.
3: C'est comme une... mais dans laquelle les étudiants vivent ensemble et partagent les cultures.
0: Je n'ai pas la réponse. Enfin, je vais poser la question parce que je n'ai pas la réponse. Est-ce qu'aujourd'hui, on est obligé d'être de ce pays pour habiter là, ou est-ce qu'au contraire, c'est tout à fait mélangé?
1: C'est ça qui est formidable. Et...
0: parce que j'ai eu l'impression qu'on pouvait postuler.
1: Oui, on peut postuler parce qu'il faut qu'il y ait un mélange. C'est-à-dire qu'il ne peut pas. Il faut qu'il y ait 30% d'étudiants extérieurs au pays qui financent, parce que il y a le problème des financements. C'est quand même un haut lieu de mécénat. Hein. Par exemple, je ne sais pas, s'il y a la Fondation Suisse, il faut qu'il y ait 30% d'étudiants qui viennent d'ailleurs. Et dans toutes les maisons, il faut qu'il y ait 30% d'étudiants qui viennent, justement, parce qu'il y a cet idéal de paix dont vous parliez. Alors, ce qui est quand même particulier à la Fondation Deutsch, c'est que ce n'est pas une maison qui vient d'un pays, c'est quelque chose de beaucoup plus... correspond vraiment à l'idée centrale.
0: Oui. Voilà, le propos, c'est un manifeste, en fait.
1: Oui, absolument, et je crois que ça existe comme ça. Moi, j'ai été frappée dans ma carrière, très longue carrière d'universitaire, d'avoir rencontré beaucoup d'étudiants qui, voyant mon nom, me demandaient si j'avais un lien avec Bechmann, parce que les étudiants adorent cette cité.
0: Pour eux, c'est un endroit... la cité, on l'appelait le boulevard Jourdan. Hein,
1: pour on l'appelait le boulevard Jourdan, oui, il y a un film qui...
0: Pour finir par comprendre où c'est.
1: Oui, oui.
0: On avait ça comme référence.
1: Hein. C'est sur la ligne entre la Sorbonne et
0: Saclay.
1: Maintenant,
0: il y a le tramway, le RER, le parc Montsouris, c'est très bien.
3: Il faut qu'on imagine qu'est-ce que c'était pour l'époque. Parce que les étudiants à l'époque vivaient vraiment dans des taudis ou dans des conditions dans le quartier latin, dans des conditions vraiment déplorables. Et l'idée de Deutsch c'était de, et de Bechmann, c'était d'accueillir des jeunes très peu fortunés et qui pouvaient vraiment s'installer dans la salubrité et dans le vivre ensemble en cultivant l'esprit et le corps. Parce que voilà, l'idée d'être à contact avec la nature et d'être dans ce petit village qui devait donner un air familial, c'était aussi un des principes qui l'architecture incarne encore aujourd'hui.
0: C'est, ce qui est formidable, c'est que ça soit demeuré, que ça soit resté, entretenu, puisque le pavillon de Deutsche Heimat est en cours de restauration, enfin les différents pavillons, par exemple, et même étendu, si j'ai bien compris, on doit l'agrandir un petit peu.
1: Ça a été quand même très étendu, puisque c'est étendu du côté de du merveilleux pavillon néerlandais, là, de Dudok, de l'autre côté de David Veil. Je crois que c'est un peu bloqué hein, par Charles
3: Etty,
1: etc.
3: C'est un monument historique aussi. Donc
1: c'est un peu difficile. Mais ce qui est impressionnant, c'est le fait que c'était un lieu de paix et en même temps un lieu de résistance politique. Parce qu'il y a eu quand même beaucoup de gouvernements en exil qui ont trouvé un moyen de se réunir dans la cité.
0: C'est miracle. On ne va pas s'étendre là-dessus, mais il y a aussi des activités culturelles. Il y a un théâtre, il y a une salle des fêtes. Et il y a le pavillon central, donc le pavillon d'accueil, qui est dû à un architecte américain. Après
1: sur des plans de Bechmann au début.
0: J'ai pas trop envie d'y consacrer trop de temps, mais je sais que vous êtes notamment le but de cette information, de ces rencontres, c'est aussi de rendre justice, disons, à un travail qui a été fait et qui s'est heurté à une querelle avec le nouveau mécène qui était John D. Rockefeller. Oui. Et bon, on va pas raconter ça en détail, mais disons là, il y a un projet un peu avorté, mais comme la passion de Lucien Bechmann pour la cité était grande, il est resté sur place en dépit des avanies.
3: Oui, 33 ans.
0: Et il est resté chez les conseils jusqu'en 1953. Maurice, les bâtiments de Le Corbusier à la Cité internationale ne sont pas très connus. Les gens passent devant, ils voient du rouge et du jaune, ils ne savent pas ce que c'est.
2: Les amis de Le Corbusier connaissent bien les bâtiments de Le Corbusier.
0: Ils sont typiques, je veux dire, c'est la cité radieuse en plus petit, un petit peu.
2: Oui, c'est simplement aussi des bâtiments qu'on ne visite pas, donc on peut visiter Ronchamp, on peut visiter des bâtiments de Le Corbusier.
0: Oui, non, mais même en passant devant tous les jours, en voyant du rouge et du jaune dans le balcon, j'ai interrogé quelqu'un tout à l'heure, un ami, il n'avait pas idée que c'était ça. Mais ne dites pas qu'on ne visite pas, parce que c'est là-dessus que je terminerai tout à l'heure, c'est qu'on visite, il y a justement un service culturel de la cité qui est extrêmement actif. Moi, j'ai fait une visite grand public il y a quelques mois. Il y a des gens très, très bien informés qui expliquent les choses. On entre justement dans les pavillons, notamment la cité, je ne sais plus si c'est le Suisse ou le Brésil, mais bon. Et on constate ce que vous disiez sur l'amélioration en tenant là du bien-être des étudiants. C'est que le studio type, par exemple, chez Le Corbusier, fait avec Charlotte Perrien, le lit vers la fenêtre, la cloison qui sépare d'une mini cuisine et toilette, etc. On voit de ses yeux comment un espace restreint, parce que c'est pas grand, peut être multifonction d'une manière agréable. Et ça, est-ce qu'il y a d'autres, à part Charlotte Perrien et Le Corbusier, est-ce qu'il y a d'autres modèles de...
3: Pas Bechmann. Parce que oui, je reviens sur Bechmann parce que non seulement il y avait le fonctionnalisme, voilà, de la chambre avec tout le nécessaire, mais il y avait aussi une manière d'individualiser les chambres par du papier peint. Tout différent dans toutes les chambres pour que chacun puisse se sentir vraiment chez soi. Et ça, c'était le plus par rapport, par exemple, aux chambres de Le Corbusier et Charlotte Perrien.
0: Ouais,
3: c'est l'idée d'avoir un chez-soi individualisé dans lequel le papier peint, c'était uniquement dans cette chambre et pas dans l'autre.
0: Un peu de musique ?

0: donner la parole au crooner. Un crooner, Maurice Gulot, quelle est l'ambiance, disons, de ce coin de Paris et comment est-ce que la cité, dans sa diversité, s'insère dans les nombreuses œuvres architecturales modernistes qui sont entre Montparnasse et la limite de Paris?
1: C'est-à-dire au moment de la construction, autour de 1925, il faut se rappeler que Paris est le centre du monde. Il y a une colonie américaine extrêmement importante entre deux Noirs qui sont accueillis bien mieux ici qu'aux États-Unis. Le monde américain...
0: Très belle exposition au Centre Pompidou.
1: Oui.
0: Ouais, tu l'as vu, non?
1: Le monde américain a un impact sur la vie quotidienne. Non seulement la musique, la mode, l'alcool, le cocktail qui arrive avec les Américains. Donc, tout d'un coup, l'Europe est confrontée avec cette autre culture. Et la culture américaine, notamment celle des campus, c'est une culture d'un grand pays avec une seule langue, qui a moins de crainte de la guerre que nous, et qui a, dans ces campus, qui essaye pas de niveler, mais qu'il n'y ait pas de différence entre les pauvres et les riches. Alors qu'ici, dans le campus international, on parle 25 langues, on est dans un contexte de tension permanent entre les pays. Et ce qui crée aussi cette spécificité européenne, parisienne, de l'époque. Les étudiants qui vivent là, je pense, la première chose qui les intéresse, c'est de travailler. Mmh. C'est pas tellement de faire la fête, je suis pas sûr qu'ils en aient les moyens non plus. Mais ils vont travailler dans des conditions exceptionnelles et vont lier des amitiés de pays à pays. Je crois que c'est un des objectifs principaux des fondateurs de cette cité, c'était à travers la connaissance, la culture, les liens d'amitié, bâtir une atmosphère où la paix soit plus vraisemblable. Voilà.
0: Dan Fehrenbachmann, sur...
2: Oui, moi je voulais insister sur les services.
0: La notoriété.
2: Oui, sur les services qu'il y avait dans cette campus, c'était très nouveau. Quand je vois certains bâtiments offerts aux étudiants, je me dis, mais la cité, c'est vraiment un miracle. Parce qu'il y a une piscine, il y avait un bureau de tabac, il y avait des restaurants, il y avait des terrains de sport. D'ailleurs, tout ça, c'était un peu bizarre pour Lucien Bechmann. Il le dit dans ses journaux, parce que, par exemple, le sport, il connaissait le tennis, il faisait du ski, comme une bourgeoisie parisienne, mais il connaissait pas du tout le football, et tous ces grands sports. Et il va introduire dans cette cité un système de loisirs et de sports que les étudiants n'ont pas forcément dans les chambres de bonne du 17e ou du... Voilà, ça c'est important. Et je pense que c'est quelque chose qui a révolutionné à l'époque la vie des étudiants et qu'on devrait peut-être refaire encore. Je crois qu'on n'a pas suffisamment insisté d'ailleurs sur le personnage qui a été le président de cette cité pendant 30 ans, qui était André Honorat, qui était un formidable homme politique, qui était derrière un certain nombre de lois, qui était un pacifiste et qui était ami avec Lucien Bechmann. Et je crois que c'est important de dire à quel point il y a eu derrière cette cité vraiment cet élan international, pacifiste, de revanche pacifiste par rapport à la guerre, bon, qui va être coupée pendant la Seconde Guerre, puisque la cité va être occupée même par la Gestapo à un moment donné, va servir aussi de base d'hôpital. Donc ça, c'est pas mal. Mais effectivement, je crois qu'il faut insister à quel point la cité représente un élément politique, je crois. Et alors, une autre chose, en tant qu'universitaire, moi, je suis toujours très triste de voir les sociologues parler aux sociologues, mais là, les étudiants me racontaient qu'ils allaient voir leurs copains qui déjeunaient dans leur restaurant et leur demandaient sur quoi ils travaillaient. Alors, on disait, je travaille sur la physique nucléaire ou je travaille sur la linguistique en Afrique. Et il s'est noué des amitiés, des amours, des mariages. On me parle beaucoup de ça. On nous a parlé beaucoup de ça. Et c'est très émouvant de voir à quel point c'était une micro-société tout à fait exceptionnelle dans Paris.
0: Antonella.
3: Oui, je voulais juste dire que le colloque de l'année dernière, nous l'avons intitulé Lucienne Bechmann, bâtir un idéal. Mmh. Et c'est exactement...
0: Oui, c'est une très belle formule.
3: C'est exactement ça qu'il a fait avec la Fondation Deutsch, avec tout son travail comme architecte conseil, mais ce qui a fait en général le projet de la cité universitaire, d'essayer d'incarner par l'architecture cet idéal de vie ensemble et de culture, différence de culture de paix. Je pense que c'est là que le projet a réussi, dans le sens où l'architecture vraiment a répondu à ces valeurs qui sont aujourd'hui actuelles et dont on a encore besoin fortement aujourd'hui.
0: Mais d'ailleurs, il n'y a pas eu énormément de campus dignes de ce nom en France.
3: Non.
0: Il y a des
3: non.
0: bâtiments scolaires, mais il n'y a jamais
3: mais même
0: de
3: ailleurs.
0: Logement sur place.
3: Non.
0: Moi, j'étais à Nanterre, c'était des bâtiments de, ouais. d'enseignement, mais il n'y a pas...
2: C'était pour loger, c'était vraiment...
0: On n'a pas du tout prévu le logement des étudiants. Ouais. Je ne sais pas comment c'est à Lille. Ils sont logés en ville. Enfin,
3: ils sont logés à côté du campus, mais voilà, sont des résidences universitaires dans le sens que c'est... Bechmann ne nous voulait pas, dans le sens d'internat, de ouais. bâtiments.
0: Discipline et des moyens restreints. Quoi.
3: Oui.
2: Non, Grenoble, il faut quand même reconnaître que c'était un campus assez étonnant parce qu'il y avait les montagnes, à proximité du sport.
3: Oui, peut-être le paysage comptait aussi beaucoup.
2: Je voudrais quand même dire qu'en septembre, on va continuer cette réflexion sur Bechmann. On est invité, on en est très fiers, par la Cité de l'architecture dans une série de conférences qui s'appelle La mémoire en œuvre. Et on va parler à ce moment-là des autres œuvres de Bechmann. C'est-à-dire, bon, Antonella nous parlera principalement de La Chelle. Il y aura... quelqu'un qui parlera du sanatorium, Dominique Jarassé, qui est le meilleur spécialiste.
0: Si j'ai bien compris, pardon, je vous coupe la parole. Pour La Chelle, il était lui-même à la tête d'une entreprise du pétrole qui s'appelait Jupiter, c'est ça? Et après, il l'a
2: non,
0: vendu à La
2: Chelle. Non, pas Bechmann. Il était lié au Dutch de la Meurthe.
0: Ah, c'est Dutch de la Meurthe qui avait ça, oui. Pas Bechmann, non, c'est ça.
2: Non, Brunet, qui était un de ses amis, était directeur de Jupiter. Mais je crois qu'on a confié ce chantier à Bechmann parce qu'il n'y avait pas beaucoup d'architectes qui maniaient cette question technique comme il le faisait. Mais c'est vrai qu'il était devenu... Bon, c'était une habitude, quand, si vous avez vu la Grande Arche, ou etc., il y avait des mécènes, ou Van Buren, franchement, les architectes avaient, les mécènes avaient leur architecte, et travaillaient avec leur architecte. Ça s'est passé un peu comme ça pour Bechmann, mais Deutsch est mort très vite, puisqu'il est mort en 1926, et qu'il n'a pas pu continuer, mais c'est d'autres personnes, il y a eu Rothschild qui l'a fait travailler, avec qui il ne s'entendait pas tellement bien, d'ailleurs. Et puis... Ensuite, Rockefeller, avec qui c'est pas entendu du tout.
0: Alors, je voudrais, avant de nous quitter, remercier Antonella Mastrofili.
3: Rilli.
0: Waouh. Bon, allez à Lille, vous la rencontrerez. Dan Feuerbachmann, qui était donc à l'origine de toute cette rencontre, avec l'œuvre de son grand-père Lucien Bechmann, Maurice Culot, notre international de l'étape. sur l'architecture et les idées architecturales de l'entre-deux-guerres. Et vous dire à tous, auditeurs, qu'on peut visiter la cité, qu'il y a un excellent service culturel qui fait des visites, je crois, le dimanche. Et on peut s'inscrire sur le site de la cité qui est très bien fait. Donc je dis bien Cité Internationale Universitaire de Paris, c'est-à-dire CIUP. Et il y a un site très complet avec des fiches sur les différents architectes, les différents bâtiments, etc. Et donc, je vous remercie d'avoir consacré du temps, mais on était 3 ou 4, donc pas beaucoup de temps par personne, mais pour un sujet très important et très bien fait. Voilà, merci infiniment.
3: Merci à vous. Merci.

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1: Chers amis auditeurs, bonjour. Aujourd'hui, dans ce Fréquence Livre, nous allons parler du métier d'avocat. J'ai comme invité mes

des dossiers empilés, mais il y a derrière des vies bouleversées et des âmes en quête de justice ou de rédemption. Les victimes, les prévenus dépassés par leurs propres actes, les innocents présumés coupables, les coupables qui se croient intouchables. Les avocats les rencontrent tous, que ce soit des grands avocats ou que ce soit des avocats commis d'office. Leurs patients, mais leurs clients franchissent la porte de leur cabinet, mais aussi ils vont les voir des fois quand ils sont désignés comme avocats d'office, et c'est le cas où ils ont été recommandés par un co-détenu. C'est le cas, on le verra, de plusieurs des cas que traite Najwa El-Haït. Ces détenus confient leur vérité, leur détresse, parfois leur arrogance et souvent leur impatience face à la lenteur de la justice. Tous ou presque prononcent cette même supplique « Maître, sortez-moi de là ». Et cette phrase « Maître, sortez-moi de là », c'est le titre du livre que vient de publier Maître Najwa El-Haït. Ce livre est paru aux éditions Mareuil, et je vous le recommande parce que c'est avec un franc-parler, c'est extrêmement rare. On a l'impression que les avocats, qui sont brillants, qui sont des orateurs, ce sont aussi des esprits extrêmement, j'allais dire retors, mais le mot ne se veut pas méchant. C'est des gens qui sont des maîtres du droit et des maîtres de la conviction et parfois du faux-semblant. Mais dans « Maître, sortez-moi de là », Najwa El-Haït explique au jour le jour ce qu'est le métier d'avocat et la dimension humaine qu'il comporte. Alors, comme elle n'est toujours pas arrivée, je vais vous faire une présentation de cette jeune femme. Quand je dis jeune, ce n'était pas, elle est jeune et jeune d'esprit, mais ce n'était pas son premier métier. Avocate ne fut pas la première orientation que Najwa El-Haït a choisie. Elle est originaire de Rouen, elle est née dans une famille, elle a une sœur, une famille d'origine marocaine, son père est soudeur en Normandie, sa mère est mère au foyer, mais les parents sont extrêmement attachés aux études de leur fille. Najwa va faire des études de droit et elle se spécialise plutôt en droit des affaires. Et quand elle est étudiante, elle s'engage en politique, elle devient membre du Parti Socialiste, puis elle deviendra, pour travailler, juriste au sein de cabinets d'avocats et chargée d'enseignement en droit des affaires. Mais bientôt, elle va prendre, c'est la politique qui la mobilise, elle entre au cabinet du président du Conseil général de Seine-Maritime à Rouen, qui est socialiste. Et en 2011, c'est au cabinet du député maire d'Évry, qui n'est autre que Manuel Valls, que Najwa El-Haït va être en charge de la communication. Et d'ailleurs, en 2014, elle est même présente sur la liste au municipal, elle est élue et devient maire adjointe en charge de la culture et du numérique. Mais en même temps, elle poursuit une carrière professionnelle. Elle travaille, je crois que c'était dans les ressources humaines d'un groupe de protection sociale. C'était dans les affaires publiques. Elle s'occupe, c'est-à-dire toutes les relations avec les autorités administratives et politiques. Puis ensuite, elle va être associée dans un cabinet d'intelligence économique et en particulier dans ses liens avec l'Afrique. Elle voyagera beaucoup en Afrique. Et puis voilà qu'en 2020, elle passe le CAPA et prête serment. Et dès qu'elle arrive, c'est la question essentielle que je lui poserai. Après une dizaine d'années de métier et de fonctions politiques comme élue dans une grande mairie, pourquoi passer le CAPA? Qu'est-ce qui l'attirait dans ce métier? Et elle ne va pas se contenter, avec son cabinet d'avocat, de plaider dans les affaires économiques, qui était sa spécialité de départ. Elle va prendre à bras le corps le problème du pénal. Alors, en attendant qu'elle arrive, on va écouter une chanson de Garou. C'est une chanson qui s'appelle « L'injustice ». C'est une chanson que Garou avait composée au moment de l'affaire Patrick Dils. Patrick Dils, on s'en souvient peut-être, c'est cet homme, à l'époque jeune homme, qui avait été condamné injustement. Et on écoute la chanson de Garou. «

0: Oui, mon invitée, Maître Najwa El Haïté, n'est pas encore arrivée, mais elle m'a envoyé un SMS disant qu'elle était en route. Vous savez que les tribunaux, on n'est pas maître de son temps. Je voudrais, avant de lui poser quelques questions, rappeler un certain nombre de faits qui concernent les avocats. Dans la préface de son livre, je rappelle « Maître, sortez-moi de là » qui est paru aux éditions Mareuil, il y a une préface de Basile Ader qui fut vice-bâtonnier du barreau de Paris. Il rappelle une phrase formidable de Maître Henri Leclerc. Maître Henri Leclerc qui fut ce formidable avocat au talent oratoire reconnu par tous. Henri Leclerc disait que dans le triptyque républicain, si le juge protégeait la liberté et le procureur garantissait l'égalité, l'avocat était le dépositaire de la fraternité. C'est un travail immense parce que c'est souvent le terme à la fois le plus difficile et le plus complexe à remplir. Les avocats, d'ailleurs, on devrait parler maintenant des avocates, puisque c'est aussi ce que rappelle dans sa préface Basile Ader, il y a plus de femmes que d'hommes qui prêtent le serment d'avocat. Elles sont, je crois qu'à Paris, elles sont plus que majoritaires, puisqu'elles sont 60% des avocats au barreau de Paris. Et c'est pas si récent, puisque la première avocate date de la fin du 19e siècle. Je crois que la première femme avocate qui avait plaidé, j'avais fait une émission sur sa biographie, c'était au tout début du 20e siècle, en 1901. Aujourd'hui, les avocates sont face, et elles sont souvent, d'excellentes pénalistes. Najwa El Haïté donne dans son ouvrage, à partir de ses dossiers, elle se base exclusivement sur ses dossiers et sur les clients, sur les hommes et les femmes qu'elle a rencontrés et qui sont extraordinairement divers. Elle a aussi bien des gens connus, des sportifs, des chefs d'entreprise, mais pour beaucoup, on est très frappé par le fait qu'elle est parfois nommée d'office auprès de jeunes délinquants, parfois des SDF complètement paumés. Et ce qu'elle raconte est d'une forme d'humanité très, très prenante. Je vais vous lire un extrait, par exemple, sur la manière dont on obtient ou on se retrouve en charge d'un client. Le 3 septembre 2024, une lettre m'est délivrée par la poste à l'adresse de mon nouveau cabinet parisien situé rue d'Assas, dans le 6e arrondissement, quartier cossu où les façades haussmanniennes respirent une élégance tranquille. Et cette lettre vient de la maison d'arrêt de Fleury-Mérogis, Monsieur J.P., numéro d'écrou 5678. À l'intérieur de l'enveloppe, une petite feuille pliée, extraite d'un cahier à spirale. Je déplie la lettre. Elle est griffonnée d'une écriture nerveuse, encre bleue, légèrement bavée. Maître, je m'appelle J.P., j'ai 25 ans et je suis en détention provisoire depuis plusieurs mois pour assassinat. J'écris cette lettre parce que je n'ai plus personne vers qui me tourner. Mon avocate commise d'office ne répond jamais à mes lettres, elle ne vient pas me voir et je sais que je ne suis pour elle qu'un dossier de plus. Je ne vais pas vous mentir, maître, je ne suis pas un ange. J'ai fait des conneries, j'ai traîné avec les mauvaises personnes, j'ai volé, traficoté et j'ai aussi tué. La nuit, je dors mal, je pense à N, la victime. Je vous écris parce que j'ai lu des choses sur vous. On m'a dit que vous vous battez pour ce qu'on oublie. J'ai besoin qu'on se voie, maître, que vous entendiez ce que j'ai à vous dire. Si vous venez me voir, je vous raconterai tout. Je ne vous demande pas de me croire sur parole, juste de m'écouter. Je ne veux pas passer ma vie ici. Si vous acceptez de me défendre, je vous désignerai. Dans l'attente de votre réponse, avec tout mon respect, signé Monsieur J.P. Et Najwa va accepter de défendre M. J.P. Donc ce jeune homme de 25 ans, qui était SDF, un peu délinquant, qui vivait dans la rue et qui, dans la rue, va faire des rencontres, dont un homme un peu plus âgé, qui lui-même vit d'une manière un peu désordonnée, mais l'héberge en région parisienne dans un appartement qui est prêté par un ami. Et donc, ils vont cohabiter pendant plusieurs mois. Mais très vite, cette cohabitation s'avère terrible parce que la personne qui héberge JP a des vues sur lui et commence à avoir des gestes extraordinairement déplacés. Et un jour, ces scènes qui se multiplient, ce harcèlement sexuel qui devient de plus en plus insupportable, l'hébergeur va quasiment violer le jeune garçon. Et celui-ci, après, très choqué, mais après un certain temps, ça ne va pas être dans l'immédiat, pris d'une crise de rage, va se jeter sur son violeur et va à coups de poing et le frapper. Et la personne va décéder. Alors, tout ce cas pose toute une série de questions. À partir de quand y a-t-il un acte qui devient volontaire ? Quand le coup de sang a saisi ce jeune garçon qui venait d'être victime d'un acte infâme, peut-être n'avait-il pas l'intention de tuer, mais difficile dans la colère de s'arrêter. Et ces questions, Najwa El Haïté les pose complètement. Elle raconte aussi toutes les étapes. Comment dans un procès, moi je n'ai jamais été assistée dans un tribunal ou dans une cour d'assises à un procès. J'ai des amis qui l'ont fait, c'est toujours extrêmement frappant. Elle décrit le timing. Au début, ce sont tous les experts. Alors, il y a d'abord les experts qui médecins légistes, ceux qui racontent les faits, la scène de crime. Puis ensuite, il y a les experts psychiatres. Et puis ensuite, les interrogatoires. Elle évoque, à propos de ce client aussi, un sujet qui lui tient particulièrement à cœur et j'espère que dès qu'elle sera là, je pourrai lui poser la question directement. C'est celui de la religion en prison. Parce que ce jeune garçon de 25 ans est d'origine maghrébine, il est musulman, il n'était pas au départ particulièrement pratiquant, mais en prison, la religion va jouer de plus en plus un rôle important. Et il va devenir très pratiquant, il va même donner à son avocate, qui est d'origine marocaine, des conseils. Ce qui va beaucoup choquer Najwa, parce que c'est un des aspects très forts dans son livre, c'est qu'elle est une défenseuse, je ne sais pas si on dit défenseur ou défenseuse, de la laïcité, qu'elle a énormément pratiquée quand elle était en particulier élue à l'hôtel de ville d'Evry, qui avait connu, c'était toute l'époque où des premiers cas, aussi bien du port du voile que de, je ne sais pas si vous vous souvenez aussi de ce qu'on a appelé la crèche Babylou, où une directrice avait suspendu sa directrice adjointe qui portait le voile. Et Najwa va, elle, toute sa vie, c'est un de ces combats qu'elle mène parallèlement à son métier d'avocate, mais auquel elle est très sensible par beaucoup de ses clients en prison sont soumis à une pression religieuse assez intense. Alors, toujours pas de nouvelles, mais je crois qu'elle va arriver bientôt. Je n'aurai le temps. Elle raconte aussi pourquoi est-elle devenue avocate ? Je lui poserai la question, puisqu'elle avait un métier brillant où elle réussissait très bien dans l'intelligence économique, avec des voyages, elle rencontrait des gens très importants dans plusieurs pays européens et pays d'Afrique. Mais le contact humain était pour elle essentiel. Elle raconte qu'enfant, elle habitait à Rouen, non loin de la prison, et elle passait devant tous les jours. Et pour elle, c'était quelque chose d'extrêmement important que de penser aux gens qui étaient là. Quand on pense aux avocats, alors il y a les grands avocats, ceux qui ont fondé la République, jusqu'à Maître Robert Badinter, qui est entré au Panthéon tout récemment. Et on pense à des avocats qui défendent la veuve et l'orphelin, qui se sont battus contre la peine de mort ou qui ont innocenté des personnes injustement accusées. Mais en même temps, le métier d'avocat, ça n'est pas que cela. On défend la plupart du temps des gens qui sont coupables et qui ont parfois commis des faits assez minables ou des meurtres abominables. Et chaque fois, ce que cherche Maître Najwa El Haïté et ce que cherchent les avocats, c'est de trouver l'humanité qui reste au cœur de la personne accusée, surtout quand elle est coupable, et bien sûr, quand elle est coupable. Il y a le moment de la plaidoirie. Dans le moment de la plaidoirie, les avocats sont célèbres pour ça. On se demande quelle est la part du droit et la part du savoir-faire de l'avocat. Il maîtrise parfaitement les procédures, il utilise toutes les erreurs qui ont pu être faites. Mais finalement, c'est le talent de la conviction qui l'emporte. C'est pouvoir dresser une histoire et un schéma qui emporte, en particulier devant les jurés d'assises, qui emporte la personne. Voilà, Maître Najwa El Haïté vient d'arriver. Il nous reste 5 à 6 minutes.
1: Bonjour, désolée, vraiment, la circulation à Paris, c'est catastrophique.
0: Je pensais que c'était votre travail au Palais de Justice. Non,
1: c'est la circulation.
0: Alors, j'ai expliqué tout votre parcours, que vous étiez... j'ai parlé de votre défense de la laïcité, j'ai parlé d'un certain nombre de cas, dont votre premier cas en cour d'assises, ce jeune de 25 ans, SDF. Oui. Et il y a une chose qui m'interroge. On a une double vision de l'avocat. L'avocat défenseur de la veuve et de l'orphelin qui sort les gens injustement accusés de prison. Puis on a aussi l'image de l'avocat retors et manipulateur qui va faire que des truands vont être libérés. Qu'est-ce qui vous a motivé dans ce désir que vous avez finalement réalisé tardivement après une autre profession, qui vous a le plus motivé dans ce désir d'être avocate?
1: Ce désir d'être avocate, c'est toujours cette soif de justice. Cette soif de justice, alors vous parliez des avocats retors, alors moi je vois là où vous voulez en venir, c'est-à-dire vous avez des confrères qui mettent en avant les failles de la procédure. Quand vous avez une procédure qui n'est pas respectée, il y a des nullités que mes confrères invoquent et qui permettent à des personnes présumées coupables d'être libérées. Mais nous, notre rôle en tant qu'avocat, c'est vraiment d'être les porte-voix de nos clients par rapport à une vérité, à la vérité de nos clients. Alors, certains vous diront, oui, mais quand vos clients avouent un crime ou un délit, vous défendez. On ne défend pas là. C'est ce qui est très important, c'est qu'on ne défend pas l'acte. Nous, ce qu'on défend, nous, en tant que...
0: C'est la personne.
1: Oui, exactement. C'est la personne, mais au-delà de ça, c'est qu'on fait tout pour que les principes fondamentaux d'un procès juste et équitable soient respectés. Parce que souvent, il y a des raccourcis où on vous dit, mais comment vous pouvez défendre un tel monstre? Voilà, on ne défend pas le chef d'infraction, on fait le nécessaire pour que le procès se déroule conformément à nos principes fondamentaux, principes du contradictoire, droit de la défense, et pour que le procès soit équitable.
0: Alors, dans un des cas que vous racontez, qui était un de vos premiers, qui n'était pas en cour d'assises, c'était une femme chef d'entreprise qui était accusée d'avoir fait envers ses employés du harcèlement moral et des gestes. Or, vous, cette femme vous convainc, vous la trouvez formidable lors de vos rencontres, et puis vous allez, elle va être acquittée
1: devant le tribunal,
0: en appel, et puis vous découvrirez après qu'en fait, elle était coupable.
1: Tout à fait.
0: Quel est le rapport qu'on crée avec son client ?
1: Alors, c'est vrai que quand le client il vient vous voir, bah il vient, comme je l'ai indiqué, avec sa vérité et le fait que tout ce qui lui arrive est particulièrement injuste. Alors concernant l'affaire dont vous parlez, c'est vrai que la première fois que je rencontre cette dame, c'est la douceur même. C'est-à-dire quand vous la voyez, elle a un visage très beau, très angélique, vous voyez, et donc vous lui donneriez le bon Dieu sans qu'on... Ah mais vraiment, hein, sans confession. Et là, je me trompe en fait. C'est-à-dire que je mets mes tripes à la défendre. Je plaide, j'apporte toutes les preuves qui font que je considère qu'il faut absolument la relaxer. Et j'arrive à la relaxer de 6 chefs d'infraction assez graves, harcèlement moral, atteinte à la dignité humaine. Et après, je découvrirai plusieurs mois après qu'en réalité, eh bien, elle était coupable.
0: Mais c'est un des aspects essentiels de votre livre, Maître, sortez-moi de là, je rappelle, aux éditions Mareuil, c'est cette relation avec les gens que vous défendez. Alors, vous avez, vous en parlez, vous donnez leur nom, vous avez des affaires qui sont des affaires civiles et vous parlez de Michel Platini que vous avez défendu devant les tribunaux suisses quand il était pour... Vraiment, c'était un complot contre lui pour l'empêcher d'accéder à la FIFA. Où vous racontez aussi que vous avez défendu Maître Julien Lepers face à des fausses informations qui touchaient à sa vie privée parce que on disait qu'il avait un cancer alors que c'était tout à fait faux.
1: Exactement.
0: Et à côté de ça, vous rencontrez des gens totalement anonymes et complètement perdus.
1: Ah oui, c'est vrai que quand vous lisez le livre, vous avez différentes histoires, mais d'anonymes, mais aussi de gens célèbres. Hein. Vous en citiez notamment deux, donc Julien Lepers et Michel Platini, cette icône du football. Jamais, vous voyez, j'aurais imaginé pouvoir les défendre, parce que c'est des personnalités publiques qui ont marqué aussi mon enfance. Michel Platini, parce que mon père en était un fan absolu, et Julien les Perses, puisqu'on suivait ses émissions champion... comment l'émission...
0: Pour un champion...
1: Oui, voilà. En tous les cas...
0: Ma dernière question, oui, parce qu'on arrive au bout. Ah bon, on dit au revoir. Vous ne regrettez pas d'être avocate et d'avoir
1: non,
0: changé.
1: Non, tout à fait. C'est un sacerdoce et puis je suis fière d'être avocate.
0: Hein. Merci beaucoup. Votre livre, Maître, sortez-moi de là.

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4: Bonjour à toutes et tous, bienvenue dans notre émission Un œil sur la télé. Elle n'a pu être diffusée comme prévu le 4 novembre pour des raisons techniques, ce dont nous nous excusons. Au sommaire, un entretien croisé avec Nathalie Masduro et Valérie Urrea, directrice de collection pour la série d'Arte H24, 24 heures dans la vie d'une femme. Nous avons aussi la chronique des séries et téléfilms et la chronique des documentaires, quelques pépites à découvrir.
5: J'ai acheté un carnet dans lequel je note ce que tu dis aux entraînements. Tes mains sur la glace me sécurisent. Je suis trop tendue. Tu dis... J'ordonne à mes cuisses d'obéir à tes ordres chuchotés. Tu ne te souviens plus vraiment de moi. C'est que, madame la juge, j'en ai vu passer des gamines.
4: La série H24, 24 heures dans la vie d'une femme, raconte les violences faites aux femmes au quotidien, du banal incident jusqu'au drame. Au travers de 24 courts-métrages inspirés de faits réels, écrit par 24 écrivaines et interprété par 24 comédiennes. Diffusée sur Arte depuis le 23 octobre, elle est disponible en intégralité sur arte.tv. C'est une série forte et singulière, créée, dirigée et co-réalisée par Nathalie Masduro et Valérie Urrea, qui sont mes invitées. Bonjour à vous deux.
6: Bonjour.
4: Et merci beaucoup d'être avec nous aujourd'hui. Vous êtes toutes les deux documentaristes et vous avez réalisé notamment deux films que nous avons pu voir sur Arte. Focus Iran, l'audace au premier plan, qui a été primé en 2018 par une étoile de la SCAM. Et Pornotropique, Marguerite Duras et l'illusion coloniale. Donc deux excellents documentaires. Alors aujourd'hui, vous vous attelez à votre première fiction avec H24, 24 heures de la vie d'une femme. Nathalie Masduro, comment est né ce projet H24 et pourquoi avoir choisi la fiction plutôt que le documentaire?
6: Ce projet, il est né vraiment de la colère. Je pense qu'avec Valérie, on a été quotidiennement face à ce qu'on appelle souvent des faits divers. Nous, avec Valérie, on préfère parler de faits réels, qui sont ces violences faites aux femmes. Régulièrement dans la presse, à la radio, on entend ces petites histoires. Et là, vraiment, un jour, il y a eu l'histoire en trop et la série a démarré là, à ce moment-là. Donc, on est documentariste, comme vous le rappeliez. Et nous, on s'est dit, on a des armes quand même pour répondre à ça et ne pas rester sans rien faire. Donc, on a décidé de prendre notre caméra et d'abord notre plume. Et voilà comment est né le projet.
4: Alors, pourquoi des formats très courts, puisqu'en moyenne, ce sont des formats de 3-4 minutes?
7: On a choisi ce format court. C'est à peu près le temps de lecture, justement, dans un média d'un fait divers. Pour nous, c'était très important de répondre à cette urgence-là aussi, de cette immédiateté. On avait envie de ce coup de poing qui puisse toucher aussi toutes les générations. On sait combien le jeune public, par exemple, il est important aussi qu'il soit alerté par tout ce qui se passe. Donc, pour nous, c'était très, très important de penser ce format court, en fait.
4: Alors, vous abordez au travers de cette série non seulement les violences physiques, mais aussi psychologiques. Pourquoi ?
6: Quand on parle des violences faites aux femmes, je pense que tout de suite, on a dans l'idée des choses très violentes, comme les féminicides ou le viol, mais plus rarement des choses plus insidieuses qui représentent aussi quand même des violences pour les femmes. Ça peut être des remarques sexistes, ça peut être des injonctions faites à porter tel type de talons. Voilà, et ça passe par plein de petites choses qui, dans la vie d'une femme, marquent des violences plus insidieuses, on va dire.
4: Oui, ce sont des faits qui ont trait au sexisme ordinaire. Vous pouvez en citer quelques exemples, peut-être. Alors, effectivement, les talons hauts que l'on oblige à porter à une jeune femme que l'on voit dans l'un des films. Mais il y a aussi le chignon, dites-nous.
6: Chignon, alors, c'est une proposition que nous avons fait à l'écrivaine Agnès de Sarthe, qui souhaitait collaborer sur une toute petite chose, comme elle disait, partir d'un trois fois rien, quelque chose de très insidieux, pour le coup, et nous lui avons proposé cette histoire qui est arrivée à une jeune étudiante qui, en fac de droit, est là dans un concours d'éloquence et son professeur, tout à coup, lui fait une remarque sur son chignon. Donc, cette petite remarque sexiste, au fond, la déstabilise et la ramène plus à sa condition de femme que d'étudiante.
7: En fait, Agnès de Sarthe, lorsqu'elle parle de cette histoire, elle parle souvent de cette petite goutte d'eau, en effet, qui tombe tout le temps sur le front et à laquelle on s'est habitué, au fond. Parce que toutes ces petites choses banales que les hommes même peuvent dire, ah, je l'ai, pourquoi c'est un compliment de lui dire qu'elle a un beau chignon et en fin de compte, ça l'a complètement déstabilisée. Oui, c'est une remarque sexiste. Oui, c'est une remarque qui fait violence aussi aux femmes dans leurs apprentissages, dans leur émancipation. Donc, pour nous, c'était aussi très important de travailler sur ces petites choses-là.
4: Alors, comment avez-vous choisi justement les différentes histoires de cette série qui concernent non seulement la France, mais aussi plusieurs pays européens ?
6: Alors, nous avons travaillé vraiment avec Valérie en harmonie, j'allais dire, avec les écrivaines qui souhaitaient soit, comme Agnès de Sarthe, partir d'un petit fait, soit nous avons eu la chance aussi d'avoir Ersi Sotiropoulos, une grande écrivaine grecque, qui, elle, souhaitait travailler sur quelque chose de plus tragique. Et donc, on a avancé comme ça, en accord, ensemble, sur ces faits. Et la dimension européenne, elle arrive aussi, elle se sent et elle est importante pour nous parce que on a constaté avec Valérie qu'on pouvait choisir un fait réel arrivé en Espagne, le donner à réécrire à une écrivaine groenlandaise qui n'était pas surprise de cette situation arrivée à une femme parce que voilà, il y avait là quelque chose d'universel qui voyageait malheureusement à travers toute l'Europe et au-delà puisque nous avons eu aussi Siri Hutzfeld, écrivaine américaine qui a participé à la série.
4: Alors, vous avez cité Agnès de Sarthe, il y a parmi ces 24 écrivaines aussi Christiane Taubira, Lola Lafont, Lydie Salver, bon, je ne peux pas toutes les citer. Est-ce qu'elles ont accepté facilement de se joindre à ce projet ?
7: Je pense qu'il y avait vraiment une nécessité à ce moment-là de pouvoir alerter, de pouvoir être dans ce mouvement en fait de MeToo. Parce que c'est un mouvement en fait. Nous, on travaille vraiment de cette manière-là avec Nathalie. On n'est pas là à se dire que l'on déclenche les choses. On dévie le regard en effet sur ces violences, mais on avait envie aussi d'intéresser. C'est vraiment la singularité en fait de la série, c'est d'avoir invité ces femmes qui ont accepté en fait ces écrivaines, accepté tout de suite. Elles n'ont pas il y avait quelque chose de très important à dire aussi pour elle sur ces sujets-là. Ce sont des femmes qui sont très engagées, hein, il faut dire. Hein, toutes, on connaît Lola Lafont avec Chaviré, le travail qu'elle a fait. Sophie Oksanen aussi, très engagée en Finlande. Enfin, voilà, toutes ces femmes ont accepté, mais dans un grand élan aussi d'humanité et de générosité.
6: J'ajouterais juste une petite chose, c'est que nous avions envie de créer un collectif avec Valérie et un collectif de femmes internationales. National, donc nous sommes 66 femmes à avoir porté le projet, plus de 100 femmes à y avoir travaillé. Donc voilà, il y a cette dimension qui nous tient à cœur et pour rebondir sur votre question, c'est la générosité de toutes qui a permis ce projet.
4: Et alors, pour conserver une cohérence, parce qu'il y a une grande cohérence, bien que les sujets, les pays, etc., et les textes soient différents, mais il y a une cohérence d'ensemble. Donc, vous avez travaillé avec ces écrivaines en leur donnant un cahier des charges.
7: Oui, en fait, très vite, on avait envie que s'adresser, enfin que ces femmes puissent reprendre leurs paroles, de se réapproprier ces histoires, ces faits divers, ces faits réels, afin qu'elles puissent reprendre parole. Donc, on a inventé un dogme. On a décidé de différents principes, donc c'était un monologue. On a demandé de faire un monologue, d'employer le « je », la première personne du singulier, que ça ne fasse qu'un seul feuillet, que ce soit de l'ordre du témoignage. Donc ça a donné à la fois beaucoup de liberté à chaque écrivaine, lorsqu'il y a dogme en fait. Il y a des, comme ça, un cadre très, très restreint et à la fois beaucoup de liberté de création.
4: Oui, qui se voit dans ces films, puisqu'ils sont certains très poétiques, d'autres plus violents, d'autres tout en suggestion. Enfin, chaque film est différent, y compris ceux que vous avez co-réalisés, qui sont au nombre, je crois, de 16 ou 17 de ces films, 17 films. Alors, qu'espérez-vous de cette série après sa diffusion et quelles peuvent être les suites ?
6: On attend beaucoup. On attend surtout que simplement les gens déjà s'en emparent et échangent. On se rend compte que depuis la diffusion sur Arte, ce week-end, il y a vraiment, les gens s'emparent de ces films pour déjà beaucoup de femmes, de jeunes femmes, pour se dire, pour parler, pour exprimer ce qu'elles vivent aussi à leur tour. Et c'est un lieu d'échange. Du coup, on se rend compte que les gens s'interrogent et ça avance comme ça, par petits ricochets, j'ai envie de dire. Et on a aussi beaucoup de retours qui sont de l'ordre de l'éducatif, parce qu'on se rend compte que la série aussi peut servir d'outil, que dans les écoles, il y a une vraie demande. Mmh. On est face à énormément de gens qui se tournent vers nous en disant « je voudrais le montrer, je suis éducateur, je suis professeur ». Et on trouve ça passionnant parce qu'en effet, sans doute, c'est du côté de l'éducation aujourd'hui qu'il faut se tourner pour essayer de changer des choses dans ces violences faites aux femmes.
7: J'ajouterais aussi que dans les démarches que l'on a eues, autant les écrivaines que les réalisatrices, puisqu'on est 10 réalisatrices en tout, on a invité donc 8 autres femmes à réaliser ces films. On a été vraiment dans la dimension de rendre dignes ces femmes et de ne pas montrer la violence aussi. Donc ce sont des films que toutes les générations peuvent voir, aussi bien des 15 ans que des 18, que des personnes plus âgées. Enfin, voilà. Pour nous, c'était très, très important aussi d'aborder par ce biais-là. Voilà, donc, et de ne pas être dans quelque chose qui pourrait heurter par la violence, par les images.
6: Donc oui, mais ça s'adresse vraiment à tous, parce que moi, je pense à la maman de Valérie, qui a 90 ans, qui a regardé une partie de la série, qui nous a dit « Oh, mais ça m'est arrivé moi aussi ». Des choses banales, hein, de réflexion dans la rue ou ces histoires de talons hauts. Je pense que, malheureusement, toutes les femmes ont traversé à un moment ou à un autre un des épisodes d'H24.
4: Oui, mais les 24, enfin, aucune femme, espérons-le, n'a vécu en une journée les 24 épisodes.
6: Oh, heureusement.
4: Heureusement. Alors, nous n'avons pas parlé du casting, mais il y a des comédiennes formidables comme Anaïs de Moustier et d'autres que vous pouvez citer peut-être, mais qui sont vraiment excellentes.
7: Alors, on a eu la grande chance, en fait, une des premières actrices qui a accepté de participer à la série avec une grande générosité, c'est Diane Kruger, cette grande star hollywoodienne qui avait poussé un coup de gueule, en fait. Chaque personne que l'on a contactée, chaque actrice, on les a contactées aussi parce que on savait qu'au fond d'elles, elles étaient aussi d'un grand engagement. Et Diane Kruger, en fait, avait poussé un coup de gueule à Hollywood, se révoltant sur les salaires, la différence de salaire entre les hommes et les femmes. Et aussi sur la place des femmes à Hollywood. Donc, elle a accepté généreusement tout de suite.
6: Diane Kruger confiait aussi que cette situation, parce qu'elle joue dans un film qui met en scène quelque chose d'assez peu banal dans la série, puisqu'elle fait à la fois l'agresseur et l'agressé. Et Diane Kruger se retrouve dans un bus Et son personnage, en tout cas, elle-même raconte que dans le métro parisien, quand elle a commencé comme mannequin, ce genre de proposition inadaptée, on va dire, pour le moins, lui était fréquemment adressée dans le métro.
7: Donc, dans la série, il y a en effet Diane Kruger, Marilyn Canto, merveilleuse actrice. Nous avons aussi Céleste Brinkel dans un film qui a été réalisé aussi par...
4: Oui, que nous avons vu dans En thérapie et qui est formidable, oui.
7: Exactement. Nous avons aussi la grande chance d'avoir Noémie Merlant, Garance Marillier. Nous avons aussi Valeria Bruni-Tedeschi. Florence Loiret-Caille, merveilleuse, dans un film réalisé par Elsa Amiel. Et nous avons aussi de jeunes actrices, Grace Seri, nous avons aussi...
6: Camille Cotin, voilà, qui est une femme très engagée.
7: Qui n'est pas une première. par exemple, nous avons aussi voulu demander, pour donner des styles et des tons différents, nous avons proposé aussi à des personnes comme Aloïse Sauvage, qui est une chanteuse, danseuse, comédienne, d'écrire à la fois le texte. Alors, c'est un épisode qui s'appelle « 15 ans ». À la fois, elle a écrit le texte et à la fois, elle joue dans le film. Elle interprète, on va dire, le double d'elle-même. Donc, c'est vraiment intéressant et ça nous a permis, en effet, de créer un collectif, on va dire, multilingue, avec des comédiennes qui viennent d'Espagne, d'Italie, Sylvie Valvitier, etc.
4: Merci beaucoup, Nathalie Masduro et Valérie Urrea, d'avoir été avec nous. Je rappelle à nos auditeurs que 3 épisodes de cette série seront diffusés sur Arte le 5 novembre en deuxième partie de soirée et que l'intégralité de la série est sur arte.tv jusqu'en 2026. Donc, à ne pas manquer cette série qui est à la fois coup de poing, coup de gueule et coup de cœur.
8: Il fuori è tutto nero. 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Dio ha ucciso tutto, buttando sul mondo la rossa. Nel fuori girano i giganti di uccelli che divorano chiunque.
4: Retour sur la série Anna de l'écrivain italien Niccolò Ameniti, qui a adapté son roman Anna, publié en 2015. Je vous avais parlé de cette série au mois de septembre lors de son arrivée sur Arte.tv. Elle est diffusée sur Arte les 4 et 11 novembre à 20h55. Cette série raconte comment en Italie, un virus mystérieux décime tous les adultes en épargnant les enfants. En Sicile, une jeune fille se lance à la recherche de son frère dans un environnement hostile. Ce conte apocalyptique résonne étrangement avec l'actualité. C'est un voyage initiatique, sombre et poétique à la fois, mais cruel, mais qui fait entrevoir malgré tout un espoir.
9: Madame Berthaud, on s'est un peu inquiété parce que Lisa n'était pas à l'école aujourd'hui.
10: Elle était malade.
9: Son œil, ses bleus, ses absences.
10: Tu fais quoi là?
9: Il se passe un truc, je le sais. Lisa?
11: Je vais te protéger, t'inquiète pas. On va partir loin toutes les deux et je ferai comme si j'étais ta maman. Et toi, ma fille,
12: plus jamais revenir ici.
4: Jusqu'où peut-on aller pour sauver un enfant en danger? La série Sauver Lisa sur M6, réalisée par Yann Samuel, interroge. À Saint-Nazaire, Rose Keller, institutrice remplaçante, rencontre Lisa, 8 ans, maltraitée par sa famille. Elle comprend qu'elle est en danger si rien n'est fait. Pour la sauver, elle décide de l'enlever et se réfugie à Bordeaux chez sa propre mère adoptive. Entre drame et thriller, cette série aborde le thème de la maternité sous tous ses aspects. Mère biologique ou adoptive, mère abusive, mère de substitution. Elle est portée par un beau casting féminin, Caroline Anglade, qui incarne l'institutrice en cavale, Victoria Abril, Christiana Reali, Déborah François. Elle arrive sur M6 à partir du 16 novembre à 21h05.
13: Pour la rentrée, il nous faut un sujet embêtant.
14: Parler des femmes, celles qu'on n'entend jamais, peut-être les sortir de l'ombre.
15: Elle est comment cette assistante-là, Manon?
13: Parfaite, on dirait moi, à mes débuts.
14: Votre taxi sera là dans 12 minutes.
13: Je vais plus pouvoir me passer de toi.
14: J'ai réuni plusieurs témoignages sur les agressions sexuelles.
4: Comment la prise de parole d'une femme victime de viol peut bouleverser la vie d'une autre femme? C'est le thème du téléfilm D'août, réalisé par François Hantz, avec un scénario d'Élodie Wallace et Anne-Claire Jolin, et qui était destiné au départ à être une pièce de théâtre. L'histoire. Agnès Baer, rédactrice en chef et présentatrice d'une émission d'investigation à succès produite par son mari Gabriel, est bouleversée par les révélations de sa nouvelle collaboratrice qui accuse son mari de l'avoir abusée enfant. En proie au doute, elle décide de mener une enquête. Ce huis clos oppressant est magistralement interprété par Muriel Robin, engagée depuis plusieurs années contre les violences sexuelles dont elle fut elle-même victime enfant. Élodie Wallace est touchante et Olivier Claverie ambigu et trouble. Diffusée sur Arte le 5 novembre, cette fiction est sur arte.tv jusqu'au 2 février 2022. Deux téléfilms diffusés sur France 2 abordent des thèmes de société en s'inspirant d'histoires réelles. Le bruit des trousseaux de Philippe Claudel est adapté de son roman autobiographique. L'histoire. Un jeune professeur de français entame sa première journée de cours à la maison d'arrêt de Nancy lorsqu'il rencontre une jeune femme dont il tombe follement amoureux. Il découvre les dures réalités de l'univers carcéral, mais noue avec ses élèves des relations sincères. Ce film porte un regard sensible et bienveillant sur la prison et invite à la réflexion. La mise en scène est de qualité et les interprètes Cyril Descours, Déborah François, Diane Rouxel, Frédéric Pierrot notamment sont très justes. Diffusée le 8 novembre, cette fiction est en replay sur France.tv. Adapté du livre autobiographique « Dans l'enfer des foyers » de Liesse Loufoque, qui milite pour la protection des enfants placés, le téléfilm « L'enfant de personne » d'Hakim Isker retrace le parcours d'un petit garçon qui passe de foyer en famille d'accueil avec les difficultés rencontrées et leurs conséquences. Arraché à 6 ans à la mère d'accueil qui s'occupait de lui depuis sa naissance et désirait l'adopter, il se retrouve confronté à la violence des foyers de l'ASE, l'aide sociale à l'enfance, qui privilégie le lien biologique. Un combat est mené contre le système par la sœur de cette mère d'accueil. Elle tente de recueillir chez elle l'enfant pour l'aider à se reconstruire. Ce film émouvant, récompensé par 3 prix, est porté par un beau casting avec Isabelle Carré en tête et un trio de jeunes comédiens talentueux qui incarnent l'enfant. À voir sur France 2 le 15 novembre à 21h05, puis en replay sur France.tv.
10: La résistance imprime une presse clandestine et prépare ses premiers sabotages. Parmi les meneurs du mouvement, un certain Witold Pilecki, capitaine réserviste de l'armée polonaise. Patriote, il se démarque des communistes et des nationalistes.
4: Plusieurs documentaires sont consacrés à des personnages méconnus ou oubliés. Tout d'abord, Witold Pilecki, officier polonais interné volontairement dans le camp d'Auschwitz. Le film « Infiltré à Auschwitz » de Ted Anspach et Maya Anaïs Katagen raconte son histoire. Ce résistant polonais a voulu témoigner des atrocités dont il fut témoin et informer les alliés qui, en dépit de ses alertes, ne bougeront pas. Après son évasion en 1943, il reprend les armes contre les nazis. Arrêté par les soviétiques qu'il combat, il est torturé puis exécuté en 1948. Ce film passionnant lui rend justice, alors que son nom fut banni des livres d'histoire jusqu'en 1990. Diffusé sur la chaîne parlementaire Assemblée nationale le 8 novembre, il est disponible en replay sur le site de cette chaîne et rediffusé le 15 novembre. Le documentaire René Carmi, à un cœur sous l'occupation, retrace l'histoire méconnue de ce haut fonctionnaire atypique du régime de Vichy qui fut déporté à Dachau en 1944. Il fut l'inventeur du futur numéro de sécurité sociale et le créateur d'un service des statistiques qui deviendra l'INSEE en 1946. La jeune réalisatrice de ce film original, Yours Youssef, fraîchement diplômée de l'École nationale de la statistique fondée par Carmille, s'interroge sur sa personnalité et ses intentions. Était-il à la fois collaborateur et résistant ? A-t-il aidé Vichy à ficher les Juifs ? Ce portrait apporte un éclairage historique utile et donne à réfléchir à l'heure du fichage généralisé à l'échelle planétaire. Diffusé sur Public Sénat les 6 et 7 novembre, il est disponible en replay sur le site de la chaîne et sera rediffusé les 20 et 21 novembre à 11h30 et à 11h. Le documentaire Frantz Fanon, la trajectoire d'un révolté d'Audrey Marion et Mathieu Glissant, retrace le parcours exceptionnel de ce psychiatre et écrivain français né en Martinique en 1925, figure majeure de l'anticolonialisme, fortement impliqué dans la lutte pour l'indépendance de l'Algérie. Et disparu il y a 60 ans, à l'âge de 36 ans. Résistant, il s'engage dans les forces françaises libres. Devenu médecin à Blida en Algérie, il révolutionne la pratique de la psychiatrie en cherchant dans les rapports de domination de la société coloniale les fondements de la pathologie de ses patients. Alors que son œuvre reste une référence dans de nombreux pays, ce film éclaire la pensée et l'action de Fanon, peu connu en France. Diffusé sur France 5 le 7 novembre, il est en replay sur France.tv jusqu'en décembre. Ophir, documentaire d'Olivier Paulet et Alexandre Berman, décrit et raconte un combat anticolonial, la crise de l'île de Bougainville en Papouasie-Nouvelle-Guinée, qui a coûté la vie à 20 000 personnes entre 1989 et 1998. Il oppose les habitants de cette île pour qui la terre est sacrée, révoltés contre l'exploitation d'une mine de cuivre par un groupe australien. Les réalisateurs ont consacré 7 années à ce film, qui permet de comprendre les enjeux de ces guerres. Grâce au point de vue des autochtones. Récompensé par de nombreux prix, il est remarquable aussi par la beauté des images. Diffusé sur France 2 le 8 novembre, il est disponible en replay sur France.tv jusqu'au 5 janvier 2020.

0: de guerre et de sexe à la télé.
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Sylvain Bourbeau, bonjour. Vous êtes journaliste, vous êtes le directeur d'AOC. AOC, c'est le quotidien d'idées numériques. Il évolue sur le marché des magazines numériques. Et alors, il y a une actualité forte, puisque AOC vient de recevoir le prix du meilleur nouveau magazine. Alors, est-ce que vous

0: les autres pays d'Europe, en font des formats un peu longs que continuent de publier en Allemagne la Frankfurter Allgemeine ou Die Zeit, par exemple. Et à mesure que le temps passait, les formats avaient tendance à rétrécir en France, et même ce qui autrefois constituait les journaux dans lesquels j'ai appris à lire, comme l'Observateur, le Nouvel Observateur des années 70, ou des journaux qui lui avaient précédé, comme l'Express des années 60. Au fond, tout ça s'était transformé en news magazine, avec de plus en plus de formats brefs, et une vraie coupure entre le monde de la recherche, le monde académique, et puis l'actualité, la presse. Il se trouve que quand j'ai fait un mémoire de ce qu'on appelait à l'époque un DEA, qui s'appelle un Master 2 aujourd'hui, à l'École normale supérieure et à l'École des études en sciences sociales, j'avais choisi de travailler sur quelqu'un de très important pour moi, qui s'appelle Robert Park, qui est considéré comme le fondateur de l'école de Chicago en sociologie, qui, après avoir été journaliste jusqu'à l'âge de 50 ans, est devenu sociologue, a dirigé le département de cette université de Chicago. Et un peu avant ça, il avait imaginé, avec un autre élève de l'un de ses maîtres, John Dewey, le grand philosophe pragmatiste, l'idée d'un journal intellectuel qui s'appelait Thought News. Et ça, c'était au tournant des 19e et 20e siècles, et c'est resté un prototype. Mais ce prototype et cette idée m'a marqué pour toujours, et j'ai toujours rêvé dans ma vie de faire du journalisme qui s'approcherait de ça. Et ça, c'est quoi ? C'est un journal qui prend un tout petit peu de recul par rapport à l'actualité, non pas pour la refuser, mais plutôt pour essayer d'y décerner, d'y déceler ce que Park appelait les big news, c'est-à-dire les grandes tendances, les tendances de fond, ce qui dépasse le simple crépitement de l'actualité. Et il avait pour ça eu le projet de concevoir un journal dans lequel auraient écrit des philosophes, des psychologues, la sociologie était vraiment tout juste en train de se mettre en place, mais bon, des académiques, des sciences humaines et sociales en particulier. Et alors j'ai toujours dans ma pratique journalistique, que ce soit longtemps au sein Occuptible, puis à Mediapart, puis à Libération, eu l'envie d'aller vers ça. Mais c'était, je dirais, à la marge. C'était une manière d'instiller un petit peu ce type de journalisme dans des journaux dont la colonne vertébrale se trouvait ailleurs. Et je dirais que la révolution, la mutation numérique m'a, je crois, offert la possibilité de tenter l'aventure. C'est-à-dire qu'il devenait possible, avec le numérique et des coûts de production beaucoup plus limités qu'un journal en papier, de se risquer, d'essayer, de voir ce que pouvait donner un journal de ce type-là. Et ça rejoint par ailleurs un autre plaisir que j'ai toujours eu comme journaliste, qui n'est pas très valorisé en France, où le journalisme est souvent associé à la signature qui figure en bas de l'article. Pour moi, le journalisme, c'est un sport collectif, et une grosse partie du journalisme consiste à ce que les Anglais, les Américains appellent commissioning, c'est-à-dire le fait de commander, de s'adresser à des gens pour leur commander des articles, que ce soit des journalistes ou des intellectuels, des écrivains, des artistes. Et j'ai toujours eu un grand plaisir à faire ça. C'est ce qu'on fait dans les pages débat des journaux, parfois, à condition que ces pages ne soient pas simplement des boîtes aux lettres vers lesquelles atterrissent des textes qui sont proposés. Donc cette idée de solliciter des gens pertinents m'a conduit à tenter l'aventure AOC, dont le principe est simple. Au fond, c'est trouver la bonne personne sur le bon sujet et le publier au bon moment.
1: Et alors pourquoi au bout de 5 ans, en plus, la version papier ?
0: Alors, on avait dès le départ imaginé qu'on pourrait avoir des éditions papier. Ce qui était prévu au départ, au tout départ, c'était de faire des libelles, des brochures, alors des choses qui ont fleuri depuis. Il y a eu, à commencer par la collection Tract chez Gallimard, mais en fait, on en avait eu l'idée juste avant. On a été les deuxièmes, d'ailleurs, à AOC, après Gallimard, à mettre dans les librairies ce type de publication. L'idée m'en était venue lors de la visite du musée de l'imprimerie à Lyon, qui est passionnant, qui est vraiment un des hauts lieux de l'histoire de l'imprimerie en France.
1: Oui, il faut rappeler que vous êtes très lié aux institutions de l'écrit, puisque AOC a été lancé à la BNF.
0: Absolument, c'était très important pour nous de le lancer à la BNF, de le lancer tout près du cœur de Voltaire, rue Vivienne. Cette culture de l'imprimé, de l'écrit, de la typographie est très importante, et je pense qu'elle n'a pas vocation à disparaître avec le numérique. La question, c'est plutôt comment on arrive à sanctuariser des objets éditoriaux
1: multiséculaires. Et à faire que les deux entrent en synergie dans un contexte
0: absolument,
1: hybride.
0: Absolument. Et donc, ce musée de l'imprimerie, j'y avais vu des brochures, notamment des guerres de religion ou des années qui ont précédé la Révolution française, de ces fameux Rousseau des ruisseaux, comme disait Darnton. Et c'est

0: C'était très impressionnant de voir ces petites publications. Et je me suis dit, au fond, peut-être qu'aujourd'hui, à mesure que, d'un côté, la presse a de plus en plus de mal dans les kiosques et que le livre est pris dans des logiques commerciales et de marketing qui lui font adopter des calendriers de publication d'une lourdeur incroyable, il y a peut-être moyen de récupérer cette temporalité un peu entre les deux. J'avais toujours en mémoire, je les avais hérités de mon grand-père, les deux ou trois livres que Claude Durand a publié en juin 68 dans la collection Combat au Seuil. C'est-à-dire que dès juin 68, il y avait trois livres en papier publiés par le Seuil à propos du mouvement de mai. Et ça, c'est devenu impossible aujourd'hui en librairie, non pas en raison des contraintes techniques, parce qu'au contraire, c'est plus facile qu'avant de faire des livres.
1: Mais les délais de distribution,
0: voilà, il faut prévenir le
1: c'est souvent 11 mois. Enfin, c'est
0: il faut prévenir le distributeur, le diffuseur, que tout le circuit commercial
1: se
0: mette en place.
1: Ce sont des fonds de pension cash machine qui, maintenant, ont mis la main sur tout ça.
0: C'est surtout des habitude. Bon, voilà. Et donc, on s'est dit, on va essayer de faire autrement. Et on avait prévu ça. Puis, en même temps, on pouvait pas tout faire en même temps. Donc, on a commencé par faire le site et on s'était dit qu'on le ferait. Et puis, on a fait un premier livre, en fait, à la découverte en papier, qui a réuni très vite. Il a paru en janvier 2019 20 textes sur le mouvement des Gilets jaunes, qui a été le premier moment d'actualité fort qui a aidé AOC à trouver plus d'abonnés. Parce qu'au fond, on peut le dire maintenant, rétrospectivement, après 8 ans, la croissance des abonnés du lectorat d'AOC est très régulière. C'est pas un journal qui s'appuie sur des coûts et donc qui peut gagner soudainement des lecteurs grâce à un coût éditorial. C'est plutôt un journal qui fait un travail de fond, donc sa croissance est régulière. Mais elle se trouve accélérée dans des moments particuliers où une actualité nouvelle surgit, et en particulier où des questions se posent pour les lecteurs qui sont face à des choses qu'ils ne savent pas nommer. Alors, les Gilets jaunes, ça a été le premier exemple, mais évidemment, la pandémie de Covid en a donné un deuxième. La guerre en Ukraine a été un moment très important. Et c'est intéressant de constater, par exemple, que après le 7 octobre et ce nouveau moment de durcissement du conflit au Proche-Orient, on n'a pas remarqué la même chose, parce qu'au fond, c'est un peu l'histoire qui continuait. Il n'y avait pas quelque chose de radicalement nouveau, même s'il y avait un événement historique extrêmement fort et important, bien entendu. Et donc, à chaque fois qu'il y a des choses nouvelles, AOC continue. Donc, on avait fait ce premier livre à la découverte, en coédition avec la découverte, puis on en a fait un deuxième sur l'école, mais il a paru une semaine avant le confinement, autant dire que ce livre n'a eu aucune vie en librairie.
1: Mort.
0: Voilà. Et puis, ça nous démangeait quand même de repenser le papier, et on s'est dit, au fond, le kiosque, les marchands de journaux offrent une puissance de distribution considérable par rapport aux librairies, qu'on n'avait pas du tout envie d'abandonner pour autant. Et donc, on a conçu un magazine trimestriel. On n'a pas inventé l'eau tiède, hein. C'est un magazine trimestriel qui ressemble à certains égards à ce que des publications ont l'habitude de faire, en reprenant de façon thématique des articles qu'elles ont eu l'occasion de publier. Je pense à Manière de voir du monde diplomatique, par exemple, qui est peut-être la plus ancienne et emblématique de ce point de vue-là. Donc on a eu l'idée de faire ça. Maintenant, il y a un peu plus d'un an, on en est bientôt au sixième numéro qui paraîtra pour l'été. Donc ça s'appelle les saisons d'AOC, puisque à chaque saison on publie un nouveau numéro thématique. Et c'est pour ça, c'est pour ce nouveau magazine lancé dans l'année 2025 qu'on a reçu le prix du meilleur nouveau magazine.
1: On peut rappeler le prix de l'abonnement annuel pour l'ensemble. Il y a trois choses, il y a le numérique, il y a qui est quotidien, on va en reparler. Il y a celui qui paraît à chaque saison. Et puis, il y a une sorte de hors-série sur les fictions de l'année.
0: Alors, les fictions de l'année, oui, ça, c'est réservé. C'est un livre hors commerce qui est réservé aux abonnés annuels.
1: Et de quoi s'agit-il?
0: Et il s'agit de regrouper les fictions inédites qu'on a publiées dans l'année. Parce que ça aussi, ça a été très important. Dès le départ, on a voulu que dans l'édition du dimanche, il y ait un texte de littérature. Alors, on dit fiction, mais parfois, ce sont des récits ou des essais littéraires. En tous les cas, c'est un texte de littérature. Ça peut être de la poésie, ça peut être du théâtre.
1: Ça peut être des nouvelles.
0: C'est bien sûr des nouvelles. Et des romans en chantier. Des choses, c'est pas une logique de bonne feuille. Ce sont des textes qu'on commande à des écrivains.
1: Ou qu'ils vous proposent éventuellement.
0: Ou qu'ils nous proposent. Ça arrive aussi. Alors surtout de la part de gens qu'on avait déjà une première fois sollicités. Et donc, bon, c'est pas toutes les semaines de l'année, puisque à d'autres moments, on publie des bonnes feuilles de façon plus classique, mais de littérature étrangère pendant tout l'été ou à la fin de l'année. Mais autrement, chaque dimanche, c'est un texte littéraire inédit. De ce point de vue-là, ça fait qu'AOC est devenu, au fil du temps, probablement le lieu de commande de textes inédits le plus important en France à des écrivains contemporains. Même si on n'est pas dans les radars du Centre National du Livre, qui ne nous connaît pas, qui ne sait pas qu'on fait ce travail, qu'on verse des droits d'auteur régulièrement depuis 8 ans maintenant à des écrivains et des écrivaines qui sont un petit peu en mal de lieu où publier par ailleurs. Ça nous a semblé important, mais dans une tradition là encore qui est un peu perdue en France, mais qui perdure dans un journal qui est un modèle à plein d'égards, comme le New Yorker, par exemple, qui chaque semaine publie non seulement des nouvelles, mais aussi de la poésie. Publier de la poésie inédite dans un journal d'actualité, ça me semble très important.
1: Oui, mais vu renouer avec les vieilles traditions, puisque absolument toute la presse écrite, longtemps, ne cherchait pas seulement à informer, à faire réfléchir, et de chercher aussi à divertir. Ce qui est très important, il faut rappeler que beaucoup de romans importants ont été publiés en fiction, que beaucoup de nouvelles, beaucoup de choses, enfin, c'était très riche. On peut évoquer l'édition du jour où on enregistre cette émission, qui sera diffusée avec quelques jours de différé. Nous sommes le 26 mai, « Sex, Drugs and Getting Old ». Qui veut faire l'ange fait la bête étudiée face à GPT, ou encore Cannes 2026, vraie et fausse symétrie. Donc ça donne une petite idée de la façon de ce que vous mettez en avant.
0: Oui, et ça donne une idée de la structuration qui est très simple du journal. Ce nom, au fond, AOC, qui peut paraître étrange, m'est venu un jour quand j'étais au volant de mon scooter. C'est souvent un endroit où j'ai des idées, parce que vous avez une partie du cerveau qui est concentrée sur la conduite et l'autre qui divague un peu et qui et voilà, et ça m'a apparu assez clairement.
1: Il y avait aussi l'acronyme appellation d'origine contrôlée.
0: Oui, bien sûr, mais c'est un peu un clin d'œil dans le sens où on est vraiment pas un journal de terroir. On est d'ailleurs la première vidéo qu'on avait enregistrée pour annoncer le lancement du journal. On avait demandé à notre ami le philosophe Achille Mbembe de la faire pour montrer le caractère mondial. Lui est professeur en Afrique du Sud ou aux États-Unis. Mais AOC, ça renvoie tout simplement à analyse, opinion, critique. Et le principe, l'offre éditoriale de ce journal est très resserrée volontairement et très simple. C'est un article de chaque genre, chaque jour. Une analyse, une opinion, une critique. Au fond, ce que j'ai eu l'idée de faire avec cette proposition éditoriale, c'est un peu de radicaliser, si j'ose dire, la proposition éditoriale que j'avais contribué avec d'autres à imaginer au moment où on a lancé Mediapart. C'est-à-dire l'idée d'aller à rebours de ce qui prévalait déjà sur le web à l'époque, qui était une sorte de robinet, de flux continu où les articles s'additionnaient de manière chronologique les uns par-dessus les autres. On avait à l'époque à Mediapart décidé de dire, mais c'est pas parce qu'on abandonne le papier qu'on doit abandonner le journal. Et donc, le journal, ça veut dire la hiérarchie de l'information. Ça veut dire que on propose au lecteur un ensemble d'articles qui est un agencement qui est réfléchi, qui sont des articles qui peuvent entrer en écho, qui peuvent se compléter, en tous les cas qui sont classés, qui sont ordonnés, hiérarchisés, parce que je pense que c'est une des tâches fondamentales du journalisme que de proposer des hiérarchies de l'information. Or, elles ont été mises à mal par cette mutation numérique. Et donc, d'une certaine façon, AOC, c'est permettre en un coup d'œil, d'ailleurs quand vous êtes abonné à la newsletter, c'est gratuit, il suffit de laisser son mail, vous recevez le sommaire, et en un coup d'œil, vous avez la proposition éditoriale. Au fond, c'est le contraire du fait de naviguer, d'avoir des flux
1: de
0: sous les yeux, voilà, sur le web. Et ça nous semble très important.
1: Alors nous allons envisager la première pause musicale de cette émission, Sylvain Bourmeau, Gaëtan Roussel, Nos blessures.
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2: Sylvain Bourmeau, je rappelle que vous êtes journaliste, que vous êtes le fondateur, le directeur d'AOC, analyse, opinion, critique, et que la version papier de votre revue vient d'obtenir le prix du meilleur nouveau magazine. Il y a une activité très, très, très intense des revues papier ou numérique actuellement. Sylvain Bourmeau, vous êtes sur un marché de plus en plus concurrentiel.
3: Oui, mais c'est plutôt une très bonne nouvelle. C'était, je pense, la preuve rétrospective que le constat qui était le mien et qui m'a poussé à créer AOC était juste. C'est-à-dire qu'il y avait un manque.
2: Il était précoce, d'ailleurs, par rapport à d'autres qui sont apparus depuis.
3: Oui, peut-être, mais en tous les cas, il y avait un vrai manque d'articles de fond, de propositions intellectuelles qui permettent de saisir l'actualité autrement qu'avec, vous savez, cette forme qui est devenue omniprésente sur les applications des journaux, y compris les plus sérieux, qu'on appelle le live, où aujourd'hui on a du mal à lire des articles, puisque en fait les informations, on est transformé en tous les lecteurs ou lectrices sont appelés à être transformés en journalistes professionnels, comme autrefois ils étaient face à un fil de dépêche, si vous voulez. Or, pour pouvoir utiliser correctement un fil de dépêche, il faut avoir du temps, d'abord, et puis avoir quelques compétences.
2: Les réseaux sociaux n'ont rien arrangé. Alors, votre revue, comme d'autres, est une belle arme de guerre contre le fléau des temps qui courent. Je veux parler des chaînes d'information en continu.
3: Oui, mais c'est le contraire, en fait, dans le sens où, nous, c'est une édition par jour, et c'est seulement, j'allais dire seulement trois articles, mais ce sont trois articles longs, en règle générale.
2: Il n'y a pas de breaking news.
3: Non, jamais. Alors, pour autant, on essaye quand même d'être réactif quand il se passe quelque chose d'important.
2: Oui, mais avec du recul, de la densité, de la profondeur.
3: Alors, de toute façon, on n'a pas les moyens, on n'a pas une rédaction qui nous permettrait, du matin pour le soir, de produire un texte pertinent sur quelque chose qui serait survenu. Il nous faut en général, dans les cas les plus urgents, 24-48 heures pour publier un premier article. Parfois, on met un mois. Mais en tous les cas, c'est comment dire, une espèce d'équilibre à trouver entre l'actualité. Il ne s'agit pas de fuir, il ne s'agit pas de proposer une espèce de bulle confortable dans laquelle les gens pourraient ne pas regarder le monde dans lequel ils vivent. Simplement de leur proposer des manières de le regarder un peu moins stressantes et surtout plus intéressantes, plus excitantes intellectuellement que le simple rappel des faits permanents ou les paniques autour de tel ou tel événement.
2: Alors, quand on regarde votre carrière, c'est impressionnant, Sylvain Bourmeau. Politics, Le Matin de Paris, Les Inrecuptibles, Mediapart, Libération, France Culture, France 2. Et puis, c'est pas fini.
3: Oui, en même temps, ce sont des endroits où je suis resté souvent très longtemps.
2: C'est le moins qu'on puisse dire.
3: Très longtemps.
2: Là aussi, vous ne zappez pas.
3: Non, j'essaye de
2: vous ne surfez pas.
3: J'essaie d'être fidèle et de creuser des sillons aussi. Et puis quand même je suis amené à changer, de rester attaché à des principes que j'essaie de déployer à chaque fois dans des médias différents. Si je suis devenu journaliste, c'est d'abord parce que je crois, je suis curieux. Il me semble que c'est la qualité première nécessaire pour être journaliste. C'est-à-dire que j'ai refusé, au fond, de me spécialiser sur un domaine. J'aurais pu, j'ai longtemps hésité avec une carrière académique jusqu'à la fin de ma thèse. J'ai hésité, j'ai du coup choisi de travailler sur le journalisme pour ne pas choisir. Et puis, les concours de circonstances, le fait que le journal dans lequel j'écrivais, Les Inoccupables, a décidé de changer de périodicité et que son directeur fondateur m'a proposé de devenir son bras droit, m'a fait définitivement basculer du côté du journalisme. Et je dirais que j'ai une fois devenu journaliste, j'ai refusé de choisir aussi les sujets. C'est-à-dire que je me suis intéressé à tous les domaines de la culture, au domaine des idées, mais évidemment aussi à la politique. Et de la même manière, j'ai refusé de m'en tenir à un seul support. C'est-à-dire que j'étais journaliste de presse écrite, mais je me suis remis à faire de la radio, ce par quoi j'avais commencé en étant lycéen dans le mouvement des radios libres en 1981, dans une radio qui s'appelle Radio Atlantique, qui était au sommet du sillon de Bretagne à Nantes. Et puis, je me suis mis après, via le web, au début de Mediapart, à faire de la vidéo comme réalisateur et comme intervieweur. C'est-à-dire que les longs entretiens que j'avais l'habitude de faire, soit à la radio, soit pour la presse écrite, je me suis mis à chercher, j'espère trouver une forme un peu différente avec l'image, parce que j'aime pas quand on fait de la radio filmée ou quand je pense que le multimédia est quelque chose de très compliqué. Donc voilà, il faut inventer des formes nouvelles quand on a la possibilité. Le web les a offertes. Donc je me suis ainsi retrouvé à réaliser des documentaires pour France Télévisions. Des 52 minutes, puis des films longs pour le web de France Télévisions, sur le modèle, au fond, de ce que j'appelais une sorte de rétrofuturisme. C'est-à-dire que j'avais en tête ce que Pierre Dumayet faisait dans la télé des années 60 et qui avait disparu de la télévision, qu'on entend encore à la radio, les longs entretiens avec du temps, ce que vous pouvez faire ici à Fréquence Protestante, ce qu'on peut encore faire dans beaucoup de radios, on ne peut plus le faire à la télévision. Et il n'y a pas de raison. Et donc, en fait, il y avait une envie de redonner cette parole longue avec les images à la télévision. Et je pense que les moyens légers du numérique le permettaient. Ça voulait dire sortir d'une image qui, par exemple, reposait sur deux caméras, et trouver absolument
2: des
3: indispensable.
2: Des projecteurs et le tutti quanti, un
3: voilà.
2: Studio.
3: Et puis, par exemple, le choix que j'ai toujours fait, quand j'ai fait de la télévision, de ne pas montrer ma tête. C'est-à-dire que les plans, les contre-champs sur moi n'ont aucun espèce d'intérêt. Donc, j'ai toujours utilisé une seule caméra sur la personne que j'interviewe, et je trouve son visage beaucoup plus intéressant quand je lui pose la question que de voir le mien. Ou les plans de coupe sur les mains, ou toutes ces choses.
2: Mais là encore, vous êtes à contre-courant, parce que énormément, normalement, enfin, vous avez un rôle de passeur. Or, la plupart des gens axent tout sur leur reflet. On a l'impression, dans beaucoup de duos de ce genre, que le passeur s'interviewe lui-même. À la limite, l'interviewé n'est que facultatif.
3: Oui, alors ça, moi, j'ai toujours lutté contre ça. Moi, effectivement, passeur, c'est vraiment le mot qui me convient. C'est-à-dire que j'essaye de donner l'occasion à des gens dont le travail m'intéresse de partager, d'une part, les résultats de ce travail, mais aussi souvent la manière dont ils ont mené ce travail. Et donc, pour moi, un bon entretien, c'est celui dans lequel j'essaye de parler le moins possible. Ou alors, c'est une conversation, et c'est autre chose. Et une conversation, ça peut aussi être un format intéressant.
2: Bien sûr. Alors, il vous reste quelque chose de votre passé normalien. Vous ne vous êtes pas seulement contenté de faire de la recherche. Vous êtes professeur associé à l'Université Paris 1 Panthéon-Sorbonne, où vous co-dirigez avec Sandra Laugier le Master Politique et Médiatisation des Sciences Humaines et Sociales.
3: Oui, alors je précise tout de suite, je ne suis pas un vrai normalien, j'y ai fait un troisième cycle à Normale Sup, à la rue d'Ulm, mais je ne suis pas, je n'ai pas passé le concours du tout. Moi, je suis un étudiant qui vient de l'Université Paris 1, précisément, de Tolbiac. J'y ai fait une bonne partie de mes études avant d'entrer à Sciences Po et de revenir en courant à Paris 1 pour y commencer ma thèse. Et je suis très heureux d'être revenu, après avoir enseigné longtemps à l'École des études en sciences sociales, comme professeur associé aussi, d'être revenu dans cet alma mater qui est le département de sciences politiques de Paris 1, où depuis une année maintenant, je co-dirige ce master. C'est encore un projet que j'avais en tête depuis longtemps. Il existe en France depuis des années des formations, des masters en journalisme scientifique, mais elles ne concernent que ce qu'on appelle les des sciences dures. Or, j'ai toujours regretté qu'il n'y ait pas dans les grandes rédactions françaises des journalistes scientifiques qui travaillent sur les sciences sociales, en fait. Parce que ça me semble très important. Ça ne veut pas dire qu'il faut qu'il n'y ait plus de spécialistes de l'école, du logement, de la santé, etc. dans ces journaux. Mais on ne peut pas considérer que, en fond, les sciences sociales, ben, c'est juste le supplément d'âme, la chose qu'on rajoute après. C'est-à-dire qu'il y a là des formes de méthodes, de rigueur, d'intégrité scientifique auxquelles il faut veiller. Et je pense que les journalistes qui s'attachent à lire et à transmettre ces disciplines doivent faire le même travail que ceux qui s'occupent de physique ou de mathématiques. Donc voilà, cette formation, elle vise à donner les outils à des étudiants qui auront envie de devenir ce type de journaliste, mais aussi, parce que ces métiers sont très proches, de devenir des éditeurs scientifiques, de devenir des gens qui s'occupent de communication. Et communication, pour moi, n'est absolument pas un gros mot. C'est-à-dire qu'on peut faire de la communication intéressante, institutionnelle, la communication scientifique, qui soit au service de la démarche scientifique. De la même façon, on voit des métiers apparaître, nouveaux, qui concernent la veille scientifique. Un certain nombre de grandes entreprises ou d'administrations ont enfin compris qu'elles avaient besoin d'être nourries par les travaux de la recherche, et elles se mettent à embaucher des gens dont le métier consiste à se tenir au courant de ce qui s'écrit, de ce qui se lit, pour le partager à l'intérieur de l'entreprise. C'est un peu tous ces métiers auxquels on forme.
2: Absolument. Parlez-nous du livre « Bâtonnage », Sylvain Bourmeau.
3: Ah, alors c'est un livre qui m'est tombé dessus, en quelque sorte. J'y avais pas du tout penser. Il se trouve que quand je suis parti après une crise de la rédaction de Libération, dont j'étais le directeur adjoint auprès de Nicolas Demorand, qui dirigeait le journal, crise qui était liée en grande partie à des changements dans l'actionnariat, journal difficile de ce point de vue-là, mais une expérience passionnante, je me suis retrouvé un peu désœuvré, en fait. Vous savez, quand on fait un journal quotidien comme Libération, et ça avait été le cas les trois années précédentes, on a un emploi du temps assez soutenu, et le métier devient une sorte de biorhythme. À la radio, on connaît bien aussi ça, quand on fait une émission quotidienne. J'imagine que c'est pareil pour les comédiens qui sont au théâtre tous les soirs. Notre organisme est complètement affecté par cet emploi du temps. Et donc, soudainement, se trouver sevré de ce rythme de travail, ça produit des choses étranges. Et ce qui m'est arrivé un jour, c'est que ça faisait quelques mois que je n'avais pas eu sous les yeux une version papier de Libération, ce journal que j'avais fait, comme on dit quand on est à la direction de la rédaction, pendant trois ans, c'est-à-dire animé en partie avec d'autres. Et donc, j'ai été un peu stupéfié par ce que j'avais sous les yeux, que j'avais l'impression d'avoir déjà lu, parce qu'en fond, le journal, je continuais à le lire, mais sur mon écran de téléphone. Et ça déclenchait en moi l'envie de reprendre un crayon, exactement comme quand je relisais ce qu'on appelle les BAT, c'est-à-dire la copie avant que ça parte à l'impression. Et au lieu de biffer un mot pour le remplacer par un autre ou d'ajouter une virgule, je me suis mis au fond à sculpter en quelque sorte ces articles, à faire en sorte que j'enlève de la matière et que je fasse apparaître des textes dont je n'avais pas écrit un mot, qui étaient uniquement composés à partir des mots déjà imprimés sur la page. Donc je m'interdisais de changer l'ordre. Et au fond, c'est un geste qui m'intéressait, parce que je m'étais toujours dit que si je me mettais à écrire de la littérature, ce serait certainement pas des romans, ce serait certainement pas pour écrire des histoires, que d'ailleurs ça m'agaçait la façon dont on réduit la littérature aux histoires. En fait, je pense que la poésie est quelque chose de très important pour moi. Elle a c'est un rapport au monde qui peut être très visuel ou très sonore, qui n'a pas grand chose de souvent à voir avec l'intrigue, au fond. Et donc, je ne dis pas que je ne prends pas de plaisir à lire des histoires en littérature, bien sûr, mais moi, en tant qu'apprenti écrivain, c'est plutôt vers une autre forme de littérature que j'avais envie d'aller. Et donc, ce livre a été l'occasion d'une expérience, un livre très expérimental. J'ai pris un texte de Libération par jour. Je voulais le faire pendant une saison, en fait. Le titre de travail, c'était « Automne Edit ». Et puis, là-dessus, les attentats de novembre 2015 sont survenus. Et je me suis dit que je pouvais pas continué. Le livre, au fond, a été percuté par cette actualité, s'est arrêté là.
2: Très bien. Deuxième pause musicale de cette émission, Marine des gens bien.

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1: Sylvain Bourmeau, je rappelle que vous êtes fondateur et directeur d'AOC, journaliste. On a rappelé tout à l'heure votre carrière, et je rappelle que la revue AOC, sa version papier, car c'est aussi un quotidien numérique, et sa version papier trimestrielle vient d'obtenir le prix du meilleur nouveau magazine. Alors, Sylvain Bourmeau, vous avez quelques ennemis, vous avez quelques gens qui, de temps en temps, vous cherchent des noises et qui, curieusement, le font parfois de façon un peu excessive, un peu violente. C'est assez curieux parce que, pourquoi ? C'est une façon pour eux de refuser le débat ?
2: Ben, moi, j'appelle toujours le débat de mes voeux. C'est-à-dire que je pense que c'est très important de pouvoir critiquer. La critique est au fondement d'un espace public démocratique. Or, aujourd'hui, on est, c'est vrai, dans un espace public qui est malmené par la mutation numérique, pas seulement pour des raisons technologiques, en grande partie pour des raisons commerciales rendues possibles par ces raisons technologiques. L'espace public est saturé, on le sait aussi de fake news, de tentatives de manipulation. Et je pense que face à ça, la réaction officielle a tendance à manquer la juste réponse. C'est-à-dire qu'on voit, par exemple, se développer le fact-checking. Alors, dès 2016, d'ailleurs, juste après l'élection de Donald Trump, la première, j'avais publié un article dans Le Monde, dans les pages débat, pour dire qu'à mon sens, le journalisme ne s'en sortirait pas en se contentant et même en multipliant ce qu'on appelait le fact-checking, ce qu'on appelle toujours le fact-checking. C'est-à-dire qu'au fond, le fact-checking est une manière d'accorder de l'attention, d'accorder du crédit à des choses qui ne le méritent pas. J'ai toujours dit, les astrophysiciens n'invitent pas des platistes à leurs colloques. Et donc, aujourd'hui, on voit que la réponse officielle, elle est un peu celle-là. C'est-à-dire d'essayer d'inventer des labels, par exemple, pour dire information officielle. Ça... Moi, je pense que la réponse, elle devrait être, au contraire, dans l'esprit critique, dans le doute qu'il faut évidemment développer, il faut être formé à l'école, à ça, et puis, mais c'est pas juste à l'école, il faut sans arrêt exercer ce doute. Et ça peut paraître contradictoire d'opposer au complotisme le doute, mais je pense qu'on n'a pas d'autre moyen de lutter contre le complotisme et les fake news que de mettre en avant l'esprit critique. Et évidemment, aussi, l'esprit critique, je dirais, cristallisé, institutionnalisé dans des institutions scientifiques. Parce que il y a un moment, on n'a pas le temps de refaire le match à chaque fois. On va devoir faire confiance, c'est comme ça que fonctionne la science, à un système d'évaluation par les pairs. Encore une fois, je reprends l'exemple des platistes. Ils ne vont pas à chaque colloque reposer la question de savoir s'il faut inviter ou non quelqu'un qui défend une idée comme celle-là. Bon. Donc, bref, je crois que aujourd'hui, le problème, c'est qu'un certain nombre de gens avancent masqués dans l'espace public, n'assument pas les positions politiques qui sont les leurs, pour des raisons tactiques souvent. C'est-à-dire, ils cherchent à fabriquer certains de leurs adversaires comme des ennemis, comme des épouvantails. Ça sert de levier avec lesquels on fait peur, on mobilise. Et parfois, d'ailleurs, on a raison d'avoir peur. Je ne suis pas en train de dire que ces épouvantails n'en sont pas. Mais il y a des usages et des instrumentalisations de ces épouvantails qui soient à un extrême ou à l'autre d'ailleurs, qui font que finalement on ne sait plus vraiment ce que assument en positif en quelque sorte les gens. Ils se construisent contre en permanence. Et ça, je trouve que ce n'est pas une bonne manière d'engager la conversation démocratique.
1: Qu'est-ce qui a fait que dans un long article de février 26, Sylvain Bourmeau, vous avez attaqué votre confrère Le Grand Continent ?
2: J'ai attaqué leur politique éditoriale parce qu'elle me semble participer de formes de confusionnisme politique. C'est exactement ce que je visais tout à l'heure quand je parlais des gens qui n'assument pas leur position politique. Et j'ai été... D'abord, j'avais une gêne à l'endroit de beaucoup de leurs articles. Non pas qu'on ne trouve pas des choses intéressantes dans cette revue. Hein. Ils s'y publient des articles très intéressants, bien entendu. Mais j'avais une gêne avec une des dimension centrale de leur politique éditoriale, qui est pour moi à rebours de toutes les sciences sociales que j'ai défendues depuis toujours. C'est-à-dire, au fond, une vision du monde, de l'actualité, qui repose sur les grands hommes, les grands textes, une vision un peu idéaliste, une vision dans laquelle ce sont les idéologies qui feraient le monde dans lequel on vit, et non pas des facteurs un peu plus lourds, un peu plus de long terme, économiques, sociaux, démographique, tout ce que l'histoire, en particulier l'histoire des annales en France, nous a appris. Et au fond, il y a là, à mon avis, dans le Grand Continent, une forme de retour à l'histoire des grandes batailles, des grands hommes, enfin tout ce que des Brodel, Fèvre, Marc Bloch avant lui, etc., ont combattu. Et je prends l'exemple de l'histoire, mais je pourrais dire la même chose de la sociologie ou de la philosophie. Et donc ça, c'était la première gêne. Et puis la deuxième, au fond, c'était de constater que ce discours-là autour des grands hommes et des grandes dates, etc., etc., au fond, était conçu de cette façon pour aussi viser et toucher un certain public qui n'est pas le public amateur ou professionnel qui s'intéresse à la vie intellectuelle, mais plutôt des professionnels qui en ont un usage instrumental, à commencer par certains types de hauts fonctionnaires, certains types de responsables politiques qui sont très friands de ce genre de discours. Et il me semble que c'est... il y a là un fossé énorme avec la réalité de la recherche, au fond. Et de ce point de vue-là, il y a un contraste saisissant entre ce qu'on publie dans AOC et ce que publie majoritairement, pas toujours, le Grand Continent.
1: Et alors, en retour, le Grand Continent vous a accusé d'être de tonalité complotiste dans vos écrits.
2: Oui, enfin ça, c'est quand même assez énorme, parce que, bon, c'est tout simplement, mais ils n'ont pas répondu sur ce point, ouais. que je mettais en avant les liens, le fait qu'ils publient, s'agissant de l'Italie, beaucoup d'auteurs qui sont des familiers de la revue officielle du mélonisme, ce qui... politiquement, mérite d'être souligné. Si c'est leur choix, eh bien c'est leur choix, mais qu'ils l'assument.
1: Qu'ils l'assument, oui, absolument. Qu'est-ce que vous pourriez nous dire, Sylvain Bourmeau, de l'Empire Bolloré ?
2: Ah, alors, ben, l'Empire Bolloré est inquiétant comme tous les empires, c'est-à-dire qu'on a un gros problème en France de monopole des médias ou d'oligopole à franges, comme on dit en économie, c'est-à-dire d'un poids excessif de certains acteurs économiques dans le monde de la culture et des médias. Bolloré n'est qu'un parmi ceux-là. Il est pointé du doigt parce que...
1: Il est qu'un oligarque parmi d'autres oligarques.
2: Absolument, mais il a, si vous voulez, plus clairement que les autres, alors pour le coup, lui, on ne peut pas lui reprocher, assumer, au fond, son agenda
1: politique. Il n'avance pas masqué.
2: Voilà, de moins en moins, en tout cas. Et du coup, ça lui vaut beaucoup de critiques. Je suis le premier à lui adresser. Mais depuis quelque temps, je mets aussi en garde contre un autre risque qu'il y a à minimiser du même coup les collègues de M. Bolloré. C'est-à-dire qu'on ne peut pas juste se servir de Bolloré comme d'un chiffon rouge pour mobiliser sans regarder d'autres problèmes. Et à mon avis, la question n'est pas uniquement celle de la propriété des médias, qui est souvent celle mise en avant, qui est une vraie question. Je pense qu'on a besoin en France de lois antitrust, de seuils de concentration verticale, horizontale, diagonale, puisque ça existe maintenant, mais je crois que ça ne suffit pas. C'est-à-dire qu'on a besoin aussi d'interroger les modèles économiques de ces industries culturelles et médiatiques pour essayer d'y instiller des règles plus vertueuses. Un petit peu sur le modèle de ce que la gauche a fait en 81, avec cette loi du 4 août 1981 sur le prix unique du livre, qui a préservé jusqu'à aujourd'hui une diversité très grande des librairies, mais aussi... en retour des éditeurs. Alors peut-être cette loi ne suffit plus. D'ailleurs, aujourd'hui, sans doute, faut-il imaginer d'autres dispositifs qui viendraient la compléter. Même chose avec ce qui a été inventé pour le cinéma par le même gouvernement, d'ailleurs au début des années 80, comme système original de financement du cinéma français, mais dont on s'aperçoit aujourd'hui des limites parce qu'il repose sur un seul acteur. Et là, il s'agirait de refondre. Et d'ailleurs, on se demande pourquoi, depuis 10 ans, on ne s'est pas posé la question pour peu à peu, parce que le chantier est colossal et je n'ai pas le début de la moindre idée de comment il faudrait le faire. Mais en tous les cas, que des gens se mettent autour des tables à réfléchir à la façon de sanctuariser ce qu'il y a de vertueux dans ce modèle qui a fait ses preuves de financement du cinéma. Et donc, je crois qu'on peut prendre les domaines de la culture un par un. Ils sont tous concernés, ils sont tous différents en même temps, ils ont tous des spécificités, mais il y a là des chantiers considérables qui appellent l'intelligence et les bonnes volontés de tous ceux qui sont soucieux de pluralisme, de libéralisme culturel qui est en danger. Et donc, si le nom de Bolloré peut servir à mobiliser toutes ces bonnes énergies, au moins il servira à ça, mais ne nous focalisons pas uniquement sur ce nom-là.
1: Oui, je suppose que vous n'êtes pas invité sur des antennes comme CNews ou Europe 1.
2: Ah non, non, non, non. Et puis j'avais décidé d'arrêter d'ailleurs d'aller, parce qu'à l'époque j'allais à iTélé, et puis ça a été racheté par ce groupe, et c'est devenu un endroit où on n'avait plus du tout les mêmes espaces de parole qu'auparavant.
1: Oui, et c'est d'ailleurs paradoxal, parce que il n'arrête pas sur CNews de dénoncer les gens qui n'invitent pas certaines personnes ou qui ne traitent pas de certains sujets. C'est ce qu'ils font à longueur de temps. C'est un peu l'hôpital qui se fout de la charité, en l'occurrence.
2: Oui, moi, je suis pas... comment dire, ça me choque pas qu'il y ait des chaînes dites d'opinion. Le problème, c'est quand toutes les chaînes d'opinion sont de la même opinion. C'est-à-dire que là, le rôle... Je crois, en fait... S'agissant de pluralisme, je crois que le plus important toujours, c'est le pluralisme externe et pas le pluralisme interne, comme on dit. C'est-à-dire que les réglementations, les lois fassent en sorte que soit garantie la possibilité d'exister dans l'espace public de médias qui portent des idées très différentes les uns des autres, plutôt que d'imposer à l'intérieur des médias des formes de pluralisme qui sont souvent très rhétoriques du même coup.
1: Eh bien, Sylvain Bourmeau, je vous remercie. Je ne saurais trop inciter les auditeurs de Fréquence Protestante à fréquenter les trois volets d'AOC, sa version quotidienne numérique, sa version trimestrielle papier, qui vient d'obtenir le prix de la création du meilleur nouveau magazine, son hors-série consacré aux fictions de l'année. Cher Sylvain Bourmeau, longue vie à AOC, et nous finissons avec Gaëtan Roussel, Marjolaine.

0: Une chanson qui ne raconte pas une histoire banale. Elle laisse diffuser des images comme une pensée qu'on ne cherche pas à contrôler. Across the Universe, c'est presque une méditation mise en musique. Le texte fonctionne comme un flux. Les mots glissent comme une pluie sans fin. Les émotions passent sans qu'on cherche à les retenir. Et au milieu, ce mantra répété, Jai Guru Devam Om, héritier de la période indienne de ce groupe, et cette idée apaisée qui revient. C'est là qu'on l'entend, d'ailleurs. Rien ne reviendra jamais dans ce monde, c'est ça qu'on entend. Ce n'est pas de la résignation, c'est une forme de paix. Comme si, au-dessus du chaos, quelque chose restait intact. Côté sonorité, tout flotte. Guitare acoustique, voix de Lennon presque rêveuse, nappe éthérée qui donne une sensation d'apesanteur. On n'écoute pas vraiment la chanson, on s'y laisse porter, les yeux mi-clos. Across the Universe, c'est une chanson sur le lâcher-prise, sur ces moments où on ne cesse de lutter juste pour se laisser traverser. Une 10, c'est fini. Ciao.
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1: Le président frappé. Il était un président des États-Unis dont le nom, à force d'être crié par ses partisans et maudit par ses adversaires, finit par se confondre avec un simple symbole, un point levé. Cet homme élu dans une époque de fracture s'était présenté comme le sauveur d'une nation qu'il disait trahie par les élites et affaiblie par la tiédeur des institutions. Le jour où un déséquilibré tenta de l'abattre, une balle lui blessa le bout de l'oreille et le manqua de peu. Il se redressa sur l'estrade avec une rage telle que la photographie de son poing levé et rageur fit le tour du monde. Ce geste, qui aurait pu rester le symbole de la résilience et de la victoire sur la mort, devint rapidement autre chose, un étendard de haine et de défi. Les mois passèrent et son entourage, ses courtisans avides de plaire, cherchèrent le moyen d'ancrer ce moment dans l'éternité. Ils n'élevèrent pas de bibliothèque présidentielle ni de mémorial célébrant les institutions, mais frappèrent une monnaie, une pièce lourde de métal froid où figurait l'effigie du président, le poing dressé, l'œil incandescent, comme prêt à frapper encore. Cette monnaie circula vite, non pas comme un outil économique, mais comme un talisman. On la brandissait dans les meetings, on la portait au cou, on la transmettait comme une relique. Les visages de Washington, Lincoln ou Jefferson semblaient soudain ternes à côté de cette figure belliqueuse. Mais ce que ses fidèles acclamaient comme l'éternisation d'un héros n'était en réalité qu'une rupture profonde. Car frapper son propre visage dans un geste martial n'était pas l'acte d'un président démocrate, c'était celui d'un César. Cela rappelait les temps où les empereurs romains gravaient leur profil sur chaque pièce, ou quand les monarques absolus faisaient de l'or et de l'argent le miroir de leur pouvoir. Ainsi, au lieu d'immortaliser l'amour de la liberté, il immortalisa la haine des autres. Au lieu d'incarner l'esprit républicain, il ressuscita le culte de la personne. Et peu à peu, les citoyens cessèrent de croire que la démocratie était plus forte que l'ego d'un homme. Un simple point, figé dans le métal, avait brisé l'équilibre fragile des républiques démocratiques.

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3: Bonjour, chers auditeurs de Fréquence Protestante. Je suis toujours ravie de vous retrouver pour ce moment que nous passons ensemble. Aussi différents les uns des autres, tant les sujets sont différents. Sont différents. Et pour ce nouveau partage, j'ai choisi de donner la parole à Marie-Christine Saragosse, qui vient nous parler de son second roman, Mer belle à forte au large, un petit air marin, vous nous expliquerez. Aux éditions Calman Lévy, l'amour d'une fille pour sa mère, l'hommage qu'elle lui rend, la douleur d'être à ses côtés pour sa fin de vie, la complexité aussi des liens mère-fille, l'interprétation différente des souvenirs d'enfance. Bonjour madame.
4: Bonjour.
3: Vous êtes présidente directrice générale de France Média Monde. Vous avez toujours travaillé dans les médias publics. Votre maman est née en Algérie, puis s'installe à Cannes, au bord de la Méditerranée. Votre roman débute avec l'absence de votre mère quand elle est partie. Est-ce que ces phrases de présentation sont justes, même si elles sont incomplètes? Et c'est ma première question.
4: Ah oui, oui, tout à fait bien résumé. Et ça démarre, en effet, le premier chapitre,

0: arrive juste en face à Cannes, la ville des stars. Et pour beaucoup de Méditerranéens, la Méditerranée, c'est un continent liquide qui relie les deux rives. Et puis, mer et mer, en français, j'ai de la chance d'écrire en français, puisque c'est le même son, c'est le même genre. Ce qui ne serait pas le cas, par exemple, en italien, il mare, la madre, c'est masculin, féminin, c'est pas le même son. Et en français, ça sonne pareil. Et pour moi, elles ne font qu'une, parce que j'ai si souvent pris le train qui longe la mer Méditerranée pour aller voir ma mère ou pour rentrer de chez elle, que pour moi, voilà, elles ne font qu'une.
1: Et pour vous, c'est important. Donc, c'est bien l'avoir écrit, c'est bien. Alors, c'est un livre sur la fin de vie, et qui plus est, pour nous, auprès de quelqu'un qui vous est très proche, puisque c'est votre mère, mais aussi sur les liens entre une mère et sa fille, pas toujours facile, sur les souvenirs que peuvent revenir à la surface. Pourquoi avez-vous ressenti le besoin d'écrire ce livre ?
0: Alors d'abord, je ne crois pas que ce soit un livre sur la fin de vie seulement, même si, en effet, j'ai fait une sorte de documentaire sur la fin de vie parce que j'en ignorais tout pour ma part. Et j'ai trouvé que c'était important de partager, comme le nom de cette émission, avec mes semblables, ce moment difficile que nous sommes amenés à vivre les uns et les autres. Mais je pense que ça parle de vie, ce livre. Ça parle beaucoup de vie, de joie. Et c'est un livre que j'ai écrit pour retenir cette mère que j'aime et pour la partager avec d'autres qui, du coup, même si elle n'est plus sur Terre, ben, la connaîtront. C'est-à-dire qu'elle continue à être vivante, même si elle n'est plus là. Et c'est un livre pour retenir le temps et pour célébrer la vie aussi. Donc, c'est pas seulement un livre sur la fin
1: c'est
0: de
1: pas,
0: vie.
1: C'est, vous avez tout à fait raison de le préciser. Ça n'est pas un livre uniquement sur la fin de vie, mais disons que c'est quand même un livre qui se rapproche. C'est une des conditions. C'est quand même la fin de vie.
0: Surtout que, en effet, j'ai écrit ce livre aussi à la demande de ma maman. Elle m'a fait faire cette promesse au crépuscule de sa vie. Donc, j'aurais pu appeler le livre « Promesse du crépuscule » et peut-être que ça aurait été plus clair pour les lecteurs. Mais ça aurait été un peu arrogant de ma part de m'aligner sur la promesse de l'aube. Donc, j'ai appelé comme ça un des derniers chapitres. Je lui ai fait cette promesse parce que je sentais bien qu'au moment où elle allait disparaître, elle avait besoin d'un bout d'éternité. Et cet objet livre, pour moi, symbolise une forme d'éternité.
1: Et probablement pour elle aussi.
0: Et pour elle, certainement. Et donc, elle a voulu que je lui ai promis sur son lit de mort, oui, d'écrire pour elle. Je n'avais pas le titre à ce moment-là, mais je lui ai promis et j'ai tenu cette promesse du crépuscule.
1: Je pense qu'effectivement, quand on fait une promesse à quelqu'un qui est
0: mourant,
1: qui est en dernière chapitre, on va dire.
0: On la tient.
1: On la tient.
0: Ouais. Je pense que surtout si on est sa fille unique.
1: En plus. Et unique. Absolument, ouais. Vous avez raison. Unique, c'est important. Et ça, c'est important dans votre livre et dans votre histoire.
0: Oui. C'est ce qui me permet aussi, sans doute, d'écrire sans trop de scrupules, puisqu'au fond...
1: Vous êtes seule.
0: Je suis la seule et c'est ma mère à moi. Donc, j'ai le droit d'écrire sur elle. Je revendique le fait que je suis subjective et que j'écris sur elle et que je n'ai pas à partager ou à négocier avec qui que ce soit d'autre.
1: Oui, ou demander l'avis demander des confirmations de ce que vous dites. Voilà.
0: Après,
1: à négocier.
0: Je n'ai pas à négocier. Et en même temps, j'ai ma conscience qui m'interroge quand même.
1: Bien sûr.
0: Est-ce que j'ai été fidèle à ma mère ?
1: On en parlera. Est-ce qu'on peut dire que vous étiez fusionnelle avec votre mère ?
0: Je crois qu'on peut tout à fait dire ça.
1: Je crois qu'on peut le dire.
0: Je ne sais même pas d'ailleurs comment on fait pour ne pas être fusionnelle avec sa mère. Et moi-même, je pense avoir tendance à l'être avec ma fille. Je ne sais pas comment on fait. Mais elle, clairement, en tout cas, je crois que nos corps ne formaient qu'un, qu'elle ne voyait pas très bien... qu'à un moment, si elle me touchait, moi, si elle me recoiffait, elle m'attrapait les cheveux ou elle me remaquillait, elle me touchait comme si j'étais le prolongement de son propre corps, je pense.
1: Et dès le départ, c'est-à-dire dès que vous étiez petite,
0: j'ai le sentiment qu'il y avait une dimension, probablement aussi parce que la Méditerranée fait qu'on vit au soleil, que le corps est libre et souvent, alors... dans le cas de ma mère, nue. Le contact physique, entre la mère et le nourrisson, et la mère et l'enfant, a sans doute tenu une grande place dans nos vies.
1: Et vous parlez d'ailleurs d'une passion dévorante. Alors, est-ce que ça a un double sens ? Dévorer, c'est pas toujours facile.
0: Je ne sais pas si je dis passion dévorante. Non, je, je, je,
1: non,

0: Alors,
1: j'ai... Si vous avez raison. Dire, non, vous avez raison.
0: C'est pas je moi qui me suis permis de...
1: J'ai connu, dès la naissance, j'ai connu une passion dévorante dans ma vie, c'était toi, et je m'en suis pas rendu compte tout de suite. Probablement. Quand j'étais petite, j'avais une passion pour ma mère, mais je vois souvent ça, moi, chez les enfants petits, une passion pour leur mère, qui est la source de leur vie, dont on dépend pour tout, en fait, quand on est très petit. Et donc, j'ai ressenti ça très fortement, moi. Mais je vois, quand j'accompagne mon petit-fils à la maternelle, je vois quand même que dans l'ensemble, les tout-petits, ils ont quand même une assez grande passion pour leur maman.
0: Oui, mais quand on dit dévorant, il y a toujours un peu...
1: Douloureux. Il y a quelque chose de douloureux.
0: Il y a quelque chose de trop fort, en plus.
1: Je pense que
0: dévorant.
1: Ce trop fort, c'était peut-être le sentiment qu'il y avait des dangers qui guettaient ma mère et que je devais la protéger. Le mot dévorant, c'est peut-être ça. C'est que j'avais le sentiment qu'elle était incomprise ou menacée. Elle a eu un accident de voiture très grave très tôt et ça m'avait beaucoup traumatisée de la voir d'abord dans le coma, hospitalisée, puis absente pendant plusieurs mois pour de la chirurgie réparatrice à Paris, alors que moi, j'étais toute petite en Algérie. Donc, j'avais un sentiment de danger qui pouvait planer sur elle et qu'il fallait que je la protège. Et peut-être que c'était ça qui était douloureux.
0: Peut-être. Mais ça, pour moi, ça, c'est pour ça que j'ai retenu ce mot de dévorant.
1: Probablement,
0: c'est
1: oui.
0: ça a quelque chose d'un peu trop quand même, quand peut-être, c'est dévorant.
1: Peut-être.
0: Que ça vous laisse pas la
1: suffisamment
0: place
1: d'espace.
0: Voilà.
1: Oui, mais en même temps, elle était très... Très libre,
0: présente, oui.
1: Oui, mais qu'elle j'ai jamais eu le moindre interdit dans ma vie, donc j'ai
0: pas assez.
1: Non, j'étais tellement raisonnable déjà que franchement, si on m'avait en plus rajouté des interdits, je pense que c'était tout à fait adapté à mon tempérament. Ils savaient doser le fait que c'était pas la peine de m'interdire pour que je sois très raisonnable.
0: Vous l'interdisiez vous-même alors.
1: Je pense que j'étais très responsable, oui.
0: Très vite. C'est terrible, ça. C'est terrible.
1: Peut-être que c'est le déracinement quand on est très petit et qu'on doit traverser une mer et réinventer une vie. Peut-être qu'on est obligé d'être responsable. On n'était que trois.
0: Oui, alors, on a un petit différent. Moi, je dis que c'est votre papa qui était soumis, mais ce n'est pas ce que vous pensez. Comment avez-vous vécu cela avec vos yeux de petite fille et même après ? Il y a un mélange, je dis quand même qu'il y a un mélange de féminisme et de tradition. Aux femmes, le travail domestique, aux hommes, les discussions d'adultes. C'est pas moi qui le dis, tout
1: non,
0: ça.
1: D'adultes, non, sur l'extérieur. Non, c'est ma mère qui râle parce que dans sa famille, c'est comme ça. Et elle n'en veut pas, et chez moi, c'est pas du tout comme ça. C'est dans la famille de ma maman, italienne, transposée piémontaise, la famille de ma mère, en Algérie. C'est très traditionnel. Les tâches domestiques sont pour les sœurs et leurs mères. Et aux hommes, l'extérieur. Et le père parle à ses fils de son travail, mais pas à ses filles. Et ça exaspère ma mère. Ça m'exaspère aussi quand je vais grandir. Mais chez moi, c'est pas du tout ça.
0: Ah, je l'ai mal interprété, alors.
1: Je pense que vous avez superposé la dénonciation par ma mère de sa propre famille et ma famille, à moi, qui
0: peut-être.
1: N'était le contraire de ça.
0: D'accord, voilà. Mais c'est très bien. Je savais que vous alliez nous expliquer tout ça. Mais voilà, moi, c'est comme ça que je l'ai vu.
1: Non, et mon père n'était pas soumis. Mon père, je veux dire, il serait soumis dans une vision masculiniste du monde, mais dans une vision conforme à notre Constitution, article 2, égalité des femmes et des hommes. Donc, dans une vision contemporaine, moderne, il était juste l'égal de ma mère et chacun se partageait équitablement.
0: Il savait s'imposer.
1: Il savait s'imposer tout autant qu'elle. Je veux dire, un homme ne perd pas de sa virilité parce qu'il tolère la même liberté pour sa femme que pour lui.
0: Non, je suis tout à fait d'accord.
1: Non, il faisait les tâches domestiques. C'était un homme qui pensait pas que sa femme était sa femme de ménage. C'était pas un homme non plus qui pensait que c'était un objet, sa femme. C'était une reine. Et donc, il partageait les tâches domestiques. Et moi, j'avais deux êtres humains, mais il n'y avait pas un être humain soumis. Mon père était fort, beau, mais je pense qu'il était un peu plus épris de ma mère, un peu plus dépendant d'elle qu'elle.
0: Ça, c'est ce que vous avez pensé en tant que petite fille aussi ?
1: Oui, oui.
0: C'est terrible, ça.
1: Mais c'est-à-dire que j'étais sa confidente et elle me... très vite, j'ai été, je crois, et sa meilleure amie et sa confidente, très petite. Donc, je connaissais ses états d'âme. Et souvent, c'était moi qui étais l'avocate de mon père.
0: C'est-à-dire ?
1: C'est-à-dire que quand elle trouvait qu'il était irresponsable ou qu'il avait réfléchi à rien, que tout ça, je le défendais.
0: Ah oui.
1: Oui.
0: Donc elle le jugeait un petit peu quand même.
1: Ah, elle le jugeait tout à fait.
0: Tout le temps.
1: Pas tout le temps,
0: plus
1: mais
0: que lui ne la jugeait elle, ou du moins il vous en faisait pas part.
1: Non, il me parlait beaucoup moins, mais on ne faisait pas de philosophie avec mon père allongé à plat ventre sur le lit de ma mère, c'était avec ma mère. et donc parfois j'étais amenée à prendre le rôle d'avocat de la défense de mon père, parce qu'elle était, je pense qu'elle... Elle avait été très déçue alors qu'elle était très jeune encore et qu'il lui apprenait à conduire à la mode algérienne, je dis donc sans auto-école, mais avec son mari qui l'avait appris à conduire à l'armée. Elle a eu un grave accident de voiture, c'est pour ça qu'elle a été dans le coma et qu'elle est partie à Paris. Cette chose-là, cet acte fondateur a été un acte destructeur au fond dans leur couple. Oui, c'était quelque chose. Elle estimait qu'il n'avait pas mesuré son incapacité à nous protéger tous, parce que elle a eu un grave accident, mais moi j'étais derrière avec ma grand-mère, et donc ça a rompu quelque chose dans leur couple.
0: Cet accident.
1: Oui.
0: Parce que c'est lui qui le.
1: C'était lui qui était censé apprendre et protéger, mais visiblement il n'était pas en mesure de le faire, et donc il n'aurait pas dû. S'ériger en moniteur d'auto-école, puisque c'était pas son cas, et qu'il n'y avait pas de double commande, il n'y avait rien. Mais c'est comme ça que la plupart des gens apprenaient à conduire, en tout cas dans les années, début des années 60 en Algérie.
0: Oui, absolument. Bon, c'est très bien, vous avez remis ça avec votre côté un petit peu féministe, on va dire.
1: Pas un petit peu, totalement.
0: Voilà, c'est bien. Donc vous avez remis ça. Moi, j'ai pas interpréter ça comme ça, mais c'est votre interprétation qui est la bonne. Alors, elle était d'une fratrie de 6 et ne voulait qu'un enfant. Elle a fait ce qu'il fallait pour. Est-ce que je me trompe? Votre maman, elle a fait ce qu'il fallait pour l'avoir.
1: Vous voulez dire qu'elle a eu des avortements?
0: Oui.
1: Oui, elle a avorté clandestinement, puisqu'on n'avait pas eu la chance d'avoir encore Simone Veil, ni le manifeste des 364. Qualifié de salope très élégamment par sans doute la société bien pensante de l'époque. Donc oui, elle n'avait pas la chance d'avoir accès à l'IVG comme aujourd'hui. Et ça lui arrivait, elle ne me le cachait pas, 2 fois après ma naissance.
0: Donc ça aussi, pour ne pas cacher ça à une petite fille, vous aviez quel âge?
1: Oh, j'étais un peu plus grande, j'avais 14-15 ans.
0: Ah oui, une adolescente quand même.
1: Oui, j'étais adolescente.
0: À la limite, vous pouviez être concernée aussi.
1: Oui, je pouvais être concernée, oui, peut-être.
0: Vous pouviez être concernée.
1: C'était peut-être de l'éducation.
0: Voilà, un peu déguisée, mais d'éducation quand même.
1: Peut-être.
0: Ah oui.
1: Ce qui était assez drôle d'ailleurs, c'est que moi j'ai eu plutôt le problème inverse. Et qu'elle m'a soutenue justement quand je voulais être enceinte et que ça ne venait pas tout de suite.
0: Ça, c'est un peu dur quand même, comme pas pour vous, mais je dirais même pour elle. Ça la renvoie à son vécu à elle, qui est complètement différent pour ce chapitre-là.
1: Oui, les femmes en général de sa génération, et d'ailleurs mon grand-père maternel me le disait, lui qui était finalement très féministe aussi, pour les femmes de la génération de ma mère, le problème c'était de pas tomber enceinte, puisqu'il y avait pas de contraception.
0: Absolument.
1: Et qu'il y avait pas d'IVG non plus. Donc c'était étonnant en effet que pour moi elle ait eu à découvrir, mais c'était, je pense, important aussi qu'elle ait à découvrir que pour certaines femmes le problème était inverse. Et donc elle a été à mes côtés comme elle l'était
0: d'autant
1: toujours.
0: Plus difficile que vous êtes sa fille quand même. Ça devait être d'autant plus...
1: Le fait de m'aider à
0: me soutenir... Le fait qu'il peut y avoir des femmes qui sont à l'inverse, c'est-à-dire qui n'ont pas besoin d'avoir recours à l'avortement, mais qui auraient plus besoin à la procréation assistée.
1: Oui,
0: je dirais.
1: Pas à l'époque. C'était pas le cas,
0: mais bien
1: vrai.
0: Sûr.
1: Ça lui permettait d'élargir ses horizons, ce qu'elle a toujours fait tout au long de sa vie. Donc, elle a jamais... C'était pas quelqu'un de dogmatique.
0: Elle jugeait pas.
1: Non.
0: Non.
1: Non.
0: Alors, j'ai l'habitude toujours de mettre un tout petit moment musical dans mon émission et je vous laisse la présenter puisque c'est votre choix.
1: C'est mon choix.
0: Alors
1: c'est Blue Set. C'est Blue Set, c'est Toots Tillman qui est un jazzman belge. Et ce disque, je l'ai découvert alors que je l'aimais et qu'il évoquait pour moi mes parents dans leur plénitude, la beauté de ce couple qui vivait au bord de l'eau, qui était musclé, libre. Voilà, donc je découvre cette musique après, sans savoir au fond de quand elle date. Elle date de 64, c'est l'année où on a traversé la Méditerranée, je ne le savais pas. Et il siffle. Le musicien, il joue de la guitare et il siffle. Et siffler, c'est la connivence que j'ai avec mon père. Ah, on siffle, on était des siffleurs tous les deux et il s'accompagnait souvent en jouant du piano en sifflant aussi. Et donc il siffle et pour moi, cette musique est joyeuse, sensuelle. Elle est l'image de mes parents en mouvement.
0: Très bien.

0: très belle musique. Et vous dites, ce que j'ai beaucoup aimé, c'est que vous dites que c'est la musique de qui résonne pour vous.
1: Pour mes parents.
0: Pour vos parents.
1: C'est une valse, d'ailleurs, c'est une valse. Et donc, ça se danse à deux, une valse.
0: Ah oui.
1: Et puis, je ne sais pas pourquoi, ça me fait penser au Sainte Chérie. Je ne sais pas, des choses de quand j'étais petite qui étaient joyeuses. Ça pourrait être un générique d'une série de l'époque, de la télé des années 70, fin des années 60.
0: Bah, si c'est les Saintes Chéries, ça fait quelques années.
1: Oui, mais c'était quand j'ai découvert la télé. On l'a acheté très tard. Et donc, voilà. Donc, c'est eux pour moi. Et je vois mon père au piano, alors que c'est de la guitare. Mais il sifflait pas mal, mon père.
0: Et il jouait du piano ?
1: Ah oui, c'est un jazzman de première, oui. D'accord. Les fils aussi, d'ailleurs. D'accord. Le jazz fait partie de notre
0: vie. Nous avons un point commun. Donc, voilà. Donc, votre livre, pour moi, votre livre, mais vous allez peut-être revoir ça, il est fait d'histoires, d'anecdotes de votre enfance, dont vous parlez, et vous donnez ensuite la parole à votre maman pour qu'elle ait sa réaction. Est-ce que c'est une façon que je vois, moi
1: La construction du roman.
0: Est-ce que c'est exact ou est-ce que...
1: Oui, c'est pas faux. En fait, je crois que c'est un temps circulaire que j'ai voulu établir, précisément parce que le livre est fait pour retenir le temps. Donc, je commence à la fin de sa vie et je vais remonter petit à petit le fil, moi enfant, puis elle sans moi sur Terre quand elle c'est une jeune femme, et puis on va revenir, reboucler la boucle et revenir jusqu'à la fin. Donc c'est comme, je m'en suis pas rendu compte en l'écrivant nécessairement.
0: Ah oui.
1: Je me suis rendu compte que je m'adressais à elle, alors que c'était pas forcément ce que je pensais faire, mais je m'adresse à elle tout le temps et je fais une boucle, puisque à la fin je reviens au début, ça commence par fin.
0: Oui.
1: Et voilà. Absolument. Et donc c'est circulaire parce qu'au fond. C'est pas mal, le temps circulaire. C'est un temps qui permet de revenir, de jamais arrêter.
0: C'est un petit peu le chat qui se mord la queue aussi, qui tourne et puis qui...
1: Non, la terre est ronde, le ventre des femmes et des mères est rond. Et le temps circulaire, c'est le temps où la mort n'existe pas.
0: Ça existe, ça.
1: Ben oui, puisque l'éternité, c'est pas quelque chose qui est... La résurrection, oui. Ça, c'est pas des choses...
0: Pour moi, alors là, on va pas rentrer là-dedans, non.
1: Ça, non. Je plaisantais, c'est parce que ça s'appelle fréquence protestante, mais je pense que oui, il y a une forme d'éternité, puisque la mémoire des vivants, pour ceux qui ne sont plus, elle est bien là. Et donc, il y a une sorte de transmission. Et puis, je me rends compte, encore une fois, qu'il y a des gens qui me parlent de ma mère... qui ne l'ont jamais connue et pour qui elle est devenue, elle s'est mise à exister alors qu'elle n'était plus là.
0: À la fin du livre, alors.
1: Ouais, ouais. Mm. Mais les planètes sont rondes. Enfin, moi, je ne suis pas sûre que le temps soit seulement linéaire. Peut-être pour chacun d'entre nous, mais peut-être qu'il existe l'éternité. Donc, ça me déplaît pas, moi.
0: D'accord.
1: D'ailleurs, les montres sont rondes, vous avez remarqué ?
0: Ah non, pas toutes. Ah non, non.
1: Ah ben, un peu quand même, les montres. C'est rond ?
0: Oui.
1: Ça tourne ?
0: Oui.
1: Pourquoi pas ?
0: Bon. Oui, bon, vous réécrirez un livre et je vous redemanderai de venir, on expliquera tout ça. Là, on va continuer sur plutôt que l'éternité. Alors, vous dites autre chose que j'ai trouvé très fort, c'est pour votre mère, vous étiez son autre moi-même.
1: Ouais.
0: Et ça, c'est là, je mets comme explication, enfin pour moi, hein, c'est pas une explication d'ailleurs, c'est une réaction. C'est fort quand même, point d'exclamation.
1: Oui. Ben c'est ce qu'elle me dit quand elle va m'appeler au secours un lundi matin,
0: en
1: disant qu'elle ne va pas bien du
0: tout.
1: Alors j'arrive à toute allure, ben j'habite à 1000 km d'elle, puisqu'elle habite Cannes et moi Paris. Et, donc
0: et vous y alliez en train à ce moment-là?
1: Ah non, à ce moment-là, là, je prends encore l'avion. Enfin, c'est surtout parce qu'il y a une urgence. Je sens qu'il faut que j'aille le plus vite possible.
0: Oui.
1: Je ne suis pas sûre que ce soit plus rapide en avion qu'en train d'ailleurs, mais enfin bref, je prends l'avion. Et quand j'arrive, elle est prête à... J'ai déjà dit qu'il fallait appeler le SAMU. Je lui ai dit, mais elle ne veut pas appeler le SAMU avant que je n'arrive. Et elle me dit, ma fille, mon autre moi-même...
0: Mais je trouve ça très fort.
1: Tout ce qui m'est arrivé de bien dans la vie m'est arrivé par toi. Nous nous sommes tant aimés, avec tes enfants aussi. Maintenant, il va falloir nous quitter. Elle m'annonce sa mort, donc. Et donc, alors moi, je suis foudroyée son autre moi-même, bah oui, elle est mon, ouais, j'accepte d'être son autre soi-même.
0: Parce qu'en fait, quand vous arrivez, pour elle, elle a voulu résister jusque-là.
1: Parce qu'elle pense.
0: Et en arrivant, vous lui donnez l'autorisation de partir, puisque vous êtes venue. Ouais, vous êtes là.
1: Je crois que c'est parce qu'elle voulait me dire cette phrase, en vérité, qu'elle craignait de ne pas pouvoir me la dire si elle avait appelé le SAMU, parce qu'on était en fin de Covid, il y avait des tas de mesures, et donc elle craignait que si elle quittait sa maison sans m'avoir vue, sans avoir pu me dire cette phrase, elle n'aurait jamais l'occasion de me la dire. Donc elle m'attendait. Et puis ensuite, moi, j'appelle le SAMU quand j'arrive. Enfin, et elle pense aussi que quand elle va être embarquée, c'est la fin et qu'elle va mourir. Simplement, comme elle a préparé un sac avec quelques affaires, je m'accroche à ce sac avec ses affaires et je me dis, donc, on ne prend pas de brosse à dents quand on pense qu'on va mourir. On en a beaucoup moins besoin que si on est vivant. Donc, si elle prend ce sac, c'est peut-être que ce n'est pas sûr. Et le fait est que donc elle va pas mourir là, elle mourra 14 mois plus tard.
0: Oui, oui, tout à fait. Mais c'est aussi, enfin pour moi, c'est comme ça que je l'ai vu, c'est que du fait que vous soyez là, vous l'autorisez aussi à partir. Alors elle part pas tout de suite, on est d'accord. Voilà, on sait quand même qu'il faut que l'entourage autorise la personne qui sent qu'elle va partir à mourir.
1: Oui, mais là, quand ça va se passer 14 mois plus tard, je suis couchée contre elle dans son lit. Elle a une sédation profonde qui est en cours. À un moment, je me dis, bon, il faut que j'aille me reposer un peu. Je me lève et c'est là qu'elle meurt. C'est quand je la quitte et pas quand je...
0: Mais vous avez été là, c'est aussi une... Oui, voilà, elle sait que... Enfin, voilà, c'est comme ça que moi, je... Mais c'est vous qui savez.
1: Je pense qu'il y a sans doute les deux. Elle avait besoin de me revoir, mais quand elle est définitivement morte, c'est au moment où j'ai cessé d'être collée contre elle.
0: Voilà.
1: Je me suis levée parce que je me suis dit, tiens, je vais quand même me mettre en pyjama, il est 2h du mat, etc. Et à ce moment-là, elle est morte.
0: Voilà. Donc, vous vous rapprochez un petit peu de mon analyse à moi. Un petit peu. Mais c'est peut-être pas comme ça que vous le voyez, mais disons que vous...
1: Je comprends en tout cas qu'il y a une interaction dans le fait de mourir entre les vivants et les... C'est sûr, il faut probablement donner la route, comme disent les Africains. Je te donne la route, tu peux partir.
0: Voilà, c'est tout à fait ça. Alors, j'ai relevé quelques phrases que je vais vous citer. Pas toutes, parce que ça va vite et que, voilà, ça va déjà être bientôt la fin. Que je vais vous citer, que vous allez nous...
1: Commenter.
0: Oui, commenter rapidement, mais commenter. Alors, j'avais le sentiment de devoir veiller sur ces deux jeunes gens, insouciants, légers, chamailleurs, mes parents.
1: C'est-à-dire que quand on traverse la Méditerranée, en 1964, je ne suis pas très vieille, vraiment, mais on quitte mes grands-parents, qui sont les parents pour moi, mon grand-père et ma grand-mère maternelle. Donc, j'ai l'impression qu'on est trois enfants et que les parents, ce n'est pas mes parents, ce sont mes grands-parents. Donc, on est à trois et la mer est vaste et la métropole aussi est très vaste. Et donc, j'ai l'impression que je dois veiller sur eux, quoi, parce qu'on est tout petit face à la France et à cette nouvelle vie.
0: Alors, vous dites également, qu'aurais-tu pensé du portrait que je fais de toi ? Ma question, est-ce que cela vous inquiète ?
1: Peut-être que quand j'ai écrit, ça m'a inquiété, mais je dois dire que les retours des lecteurs, parce que j'ai pas mal de retours de lecteurs magnifiques, chacun est inventant un livre au fond, parce qu'un livre c'est ça, chacun se l'approprie et le lit, puis chacun a vécu un deuil, et donc il y a beaucoup d'interactions. Je pense que ça me rassure, les retours sur le portrait que j'ai fait d'elle. Je pense que les gens, certains me disent, je suis tellement énervée de pas pouvoir connaître ta mère.
0: Alors, il y a une autre... Je vais juste vous citer une phrase que j'ai beaucoup aimée, mais que vous commentez pas parce qu'on n'a pas le temps. Un récit, votre roman, est un récit qui commence quand une vie s'arrête. Et ça, j'ai bien aimé cette phrase qui est exacte. Donc, on arrive déjà à la fin, mais on savait que ce serait comme ça, parce que c'est toujours comme ça. Et vous terminez par une note d'espoir. L'amour est plus fort que tout.
1: Ouais.
0: Voilà, on va terminer par cette phrase
1: très bien.
0: Qui est exacte, qui doit
1: être. C'est le seul sens que j'ai trouvé à la vie pour l'instant.
0: C'est l'amour, déjà bien.
1: C'est pas mal.
0: Certainement d'autres choses, mais disons que...
1: C'est le sens principal.
0: Bon, c'est très bien. Et merci en tout cas d'être venu nous parler de votre livre. Et bien des choses aux auditeurs de Fréquence Protestante.
1: Que je salue également.
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1: Chères auditrices, chers auditeurs de clin d'œil, bonjour. Pour profiter de la belle saison, je vous propose un petit voyage à Cabourg, dans le Calvados, et d'y visiter la Villa du Temps Retrouvé, en compagnie de Jérôme Neutre, qui est président du comité scientifique et culturel de la Villa du Temps Retrouvé, donc de Cabourg, qui va nous y conduire. Car cette année, la Villa du Temps Retrouvé a complètement renouvelé sa présentation depuis celle de son ouverture. Et Jérôme Neutre est l'artisan justement de ce renouvellement qu'il va nous décrire et qu'il va nous expliquer. Tout d'abord, Jérôme Neutre, pouvez-vous nous dire en quelques mots quelle est cette villa ?
2: Merci Hélène. Alors, la Villa du Temps Retrouvé, c'était l'idée de créer... à la demande et à l'initiative donc de la ville de Cabourg et de toute la région du Calvados et de la Normandie, de créer une maison-musée ou un musée-maison dans une villa Belle Époque qui s'appelle la Villa Bonabri, qui était la villa d'un architecte, Monsieur Parent, d'ailleurs architecte du Grand Hôtel de Cabourg, où Proust séjourna 5 étés de suite pour écrire l'essentiel de la recherche du temps perdu, comme on le sait.
1: Et aussi que Cabourg, c'est Balbec, ou que Balbec est Cabourg.
2: Voilà. Alors, Balbec, c'est la synthèse proustienne de toute la côte normande, y compris Dieppe, etc. Ça, c'est le sujet de la Villa du Temps Retrouvé, qui est d'inviter des visiteurs à venir habiter avec des œuvres d'art, que j'emprunte un peu à une trentaine de musées partenaires, pour partir à la recherche de la Belle Époque perdue, précisément dans ce Balbec qui a tant inspiré Marcel Proust. Alors, de quoi s'agit-il ? Non pas de raconter une histoire exhaustive, non pas un musée sur Proust, plutôt un musée avec Proust, et de suivre le texte proustien un peu comme une boîte à outils, comme une boussole, comme un prisme comme ça pour nous initier un peu à des histoires de cette Belle Époque qui est en fait un peu les racines de notre époque. C'est cette époque de révolution industrielle, de mutation, de fin d'une civilisation et de début d'une autre, qui est à mains égards, je pense, la source même de notre histoire et donc qui nous parle à nous, visiteurs de 2026. Donc la ville de Cabourg, il faut rendre hommage aussi à son maire précédent, Tristan Duval, qui avait eu l'initiative et qui était venu me voir un jour, parce qu'il avait vu mon exposition du côté de chez Jacques-Émile Blanche à la Fondation Pierre Bergier de Saint-Laurent, qui était en fait un dispositif qui permettait aux visiteurs de s'asseoir dans du mobilier d'époque, d'écouter de la musique, de sentir un parfum, bref, de s'immerger littéralement et dans tous les sens dans une époque pour... apprendre à regarder, à contempler des tableaux des maîtres de la Belle Époque. Toutes les années, le parcours Belle Époque est renouvelé dans cette maison de fond en comble, et donc c'est une centaine d'œuvres, de chefs-d'œuvre empruntés au musée d'Orsay, au musée Rodin, au musée Carnavalet, au Petit Palais, à la Villa Fort d'Aix-les-Bains, au musée des Beaux-Arts de Rouen, au musée de Grenoble, etc.
1: Au mobilier national,
2: Alors le mobilier national était notre partenaire fondateur un peu avec la Bibliothèque nationale et les musées de Rouen pour le mobilier national pour meubler littéralement cette villa, puisque dans cette villa, on s'assoit, on prend un livre dans la bibliothèque, dans une édition d'époque. Il y a un piano, Pleyel du Mobilier National, on peut jouer à un morceau de piano. Généralement, seuls les vrais pianistes s'aventurent à jouer en public, donc il n'y a pas de cacophonie. Et donc, on découvre chaque saison, puisque nous sommes à la 6e saison, un ensemble de petites pages d'histoire de l'art sur des points qui concernent la Belle Époque dans son rapport à l'œuvre de Marcel Proust et ou à la côte normande à la Belle Époque. Donc, comme vous l'avez vu, Hélène, cette année, on a un ensemble d'abord de très beaux tableaux, jamais d'ailleurs présentés tous ensemble comme ça, de Boudin. Eugène Boudin, qui est un peu le père fondateur des impressionnistes, avec des prêts divers. On a Sisley, Corot, de petits bijoux de Pissarro à Erani, sa période normande, qui nous viennent de la Villa Fort. On va voir Rodin, on va voir un ensemble d'Eugène Carrière, un peintre qui déjà annonce par par sa radicalité esthétique, son épure, un trait simplifié comme ça de l'art contemporain. Et puis on a une salle qui est pour moi un petit bijou, j'en suis immodestement très fier, qui est la réunion pour la première fois en exposition publique de deux portraits de Renoir, datés tous deux de septembre 1901, qui sont en fait les portraits des deux sœurs Adler, Suzanne et Mathilde Adler, exécutés à l'occasion de leur mariage. D'ailleurs, le gros plan sur chacun des portraits est bien tout, placé sur la main avec l'alliance.
1: Toutes les deux avaient épousé les deux frères Bernheim.
2: C'est ça. C'était deux sœurs qui avaient épousé en 1901, marchand deux frères, de tableau, qui étaient aussi d'ailleurs leurs cousins. Deux frères qui s'appelaient les Bernheim jeunes, de la galerie Bernheim, qui était la galerie première des impressionnistes. Et galerie de Renoir. C'est-à-dire que c'est au grand artiste de la galerie à cette époque qu'on demande logiquement de faire le portrait des deux jeunes mariés. Ces deux jeunes femmes, devenues épouses, vont ensuite vivre ensemble toute leur vie, d'épouses aussi, avec leurs deux mariés dans le même hôtel particulier et dans lequel étaient accrochés ces deux tableaux. Et puis, le destin de ces œuvres, comme souvent le mystère de la circulation des œuvres, a fait que l'une de ces œuvres était léguée à l'État et est aujourd'hui en dépôt dans les collections du musée d'Orsay. Et j'ai retrouvé par hasard, en visitant un jour un ami collectionneur, l'autre tableau, dont j'ai cru d'abord qu'il était une le deuxième même, version
1: un peu différente.
2: Du tableau qui est à Orsay, puisque c'est en plus elles sont assises sur la même chaise, même fauteuil de l'extérieur,
1: une à l'intérieur,
2: une à l'extérieur, exactement, et elles se ressemblent évidemment beaucoup. Et en fait, il m'a dit ben non, c'est pas elle, c'est sa sœur. Et en faisant quelques recherches, je me suis aperçu que c'était vraiment quelque chose de formidable. Et donc, grâce au concours du musée d'Orsay, grâce au concours de ce collectionneur privé, on a pu réunir les deux sœurs qui ne coexistaient plus ensemble depuis tant d'années.
1: Et donc, je me plais à rêver
2: que la nuit, elles parlent ensemble, etc. Elles ont beaucoup de choses à se raconter depuis tout ce temps.
1: Oui, ça fait plus d'un siècle, un siècle et quart, que ces deux tableaux avaient été chacun de leur côté. Alors, il y a également une particularité, c'est l'animation des objets grâce au numérique que vous proposez aux visiteurs.
2: Oui, alors là, on revient au dispositif. Cette aventure, elle a commencé en 2018, et puis j'ai eu deux missions, et puis deux marchés publics pour conduire avec d'autres tout ce projet. Mais l'idée fondamentale sur laquelle on insistait au départ, c'était de ne pas reconstituer ce qui serait très vain d'ailleurs, une sorte de maison d'arrière-arrière-grand-mère, mais d'évoquer la Belle Époque dans son rapport, en fait, dans ce qu'elle peut apporter à notre compréhension du monde d'aujourd'hui. Et donc, il fallait parler depuis l'époque contemporaine, et donc ne pas sous-estimer l'apport du numérique, l'apport de toutes les techniques aujourd'hui de scénographie, de muséographie, qui nous permettent de mieux appréhender les œuvres et les objets d'art. Exemple, quand on traite du cahier manuscrit d'Alombe des jeunes filles en fleurs de Proust, donc le tome de la recherche du temps perdu, où il est plus question de Balbec et donc de Cabourg, eh bien, on a eu la chance, d'ailleurs, grâce à la Bibliothèque nationale et à sa générosité, en 2021, d'avoir le cahier, l'objet véridique, l'objet authentique. Mais pour autant, on l'a numérisé sous forme d'un feuilletoir numérique que les visiteurs peuvent donc feuilleter à leur guise et qui permet, par un travail aussi d'explication sur la page de gauche, etc., de transmettre quelques messages, quelques idées, quelques repères pour nos visiteurs de plus en plus nombreux, parce que l'avantage d'avoir ce parcours renouvelé à quasi 100% chaque saison, eh bien, c'est que il y a toujours un intérêt à revenir à la Villa du Temps Retrouvé. Et on a eu, en gros, on a de 45 000 à 50 000 visiteurs chaque saison. C'est des saisons qui s'étalent sur 9 mois. L'exposition actuelle, elle est visible jusqu'au 11 novembre. le rappelle. Et donc, l'idée est alors, l'idée c'est aussi un défi, parce qu'il faut chaque année garantir le renouvellement. Et pour la sixième saison, là, c'est un défi, parce qu'on a maintenant un réseau d'une trentaine de musées partenaires. Mais enfin, il faut proposer des petites tranches d'histoire de l'art comme ça, pertinentes, convaincre les musées aussi de nous prêter pour une durée extrêmement longue. D'habitude, les prêts, je dis ça pour les gens qui ne savent pas, mais les prêts des musées, oui, c'est au maximum 3 mois, parce que évidemment, c'est toujours embêtant de se départir des œuvres. On a d'ailleurs aussi, parce que nous ne sommes pas loin dans vos studios d'enregistrement, du musée Guimet, au fond, et le musée Guimet est partenaire de nouveau cette année, avec un ensemble d'estampes du grand maître de l'estampe japonaise, Hiroshige Utagawa.
1: Il a été très généreux.
2: L'autre grand maître de l'estampe avec Okusai. Et pourquoi ? Parce que, non seulement, évidemment, Proust s'intéresse beaucoup à l'estampe japonaise.
1: C'est l'époque.
2: Oui, exactement, c'est très à la mode. Et ça revient souvent dans la recherche de temps perdu. Mais il regarde aussi ses œuvres en allant voir celles de Carrière, parce qu'il chez le marchand Siegfried Bing, rue Chaucha, à l'époque, dans le quartier de Drouot, où il admire ses œuvres. Et il s'avère que le maire de Cabourg, à cette époque, Adolphe Denry, avec sa femme Clémence Denry, rassemble une grande collection japonisante, qui est aujourd'hui d'ailleurs en dépôt au musée Guimet. C'est le célèbre musée Denry, avenue Foch.
1: Tout à fait. Alors, malgré ce retour, si on peut dire, aux sources de la Belle Époque, la Villa du Temps retrouvée est également ouverte vers le présent.
2: Dans le même état d'esprit, pour bien montrer qu'on parle de la Belle Époque, donc de cette période, mais depuis 2026, chaque année, j'ai invité un artiste contemporain comme une sorte de contrepoint, plutôt de pont entre la Belle Époque et notre temps. Et cette année, en fait, ils sont plusieurs artistes contemporains vivants avec des œuvres inspirées par la Belle Époque et par l'univers proustien. Et notamment, un voisin, d'ailleurs, de la Villa du Temps retrouvé, David Hockney,
1: puisqu'il
2: s'est installé
1: votre...
2: il y a plusieurs années à Beuvron, à 15 kilomètres de Cabourg. Il avait d'ailleurs très aimablement préfacé le premier catalogue de la Villa du Temps retrouvé, qui était aux éditions de la Réunion des musées nationaux. Et là, donc, il y a une œuvre, un paysage normand de David Hockney, qui a été réalisé sur son iPad. Donc, encore une innovation technologique.
1: C'est la façon dont il travaille maintenant.
2: Ce qui va très bien pour faire le pont avec cette époque de la révolution industrielle où on invente le cinématographe, l'enregistrement, etc.
1: Alors, je voudrais également vous signaler, chères auditrices et chers auditeurs, que jusqu'au 11 novembre, donc date que vous a indiquée Jérôme Neutre, la Maison du Temps Retrouvé présente aussi les expositions L'Orient Express, une épopée moderne, qui est donc la traversée de l'Europe, et aussi une cité ouvrière parmi les stations balnéaires, d'Yves-sur-Mer et son usine, à l'instigation du maire Emmanuel Porc, donc maire de Cabourg. Et ces deux expositions, comme commissaire Romain Lambert, la directrice de la Villa du Temps Retrouvé. Cette maison du Temps Retrouvé, que vous a si bien décrite Jérôme Neutre, se trouve 15 avenue du président Raymond Poincaré, donc à Cabourg. Elle est ouverte tous les jours, sauf le mardi. Elle présente énormément de manifestations et dont vous trouverez le programme complet sur son site, donc www.villadutemps.com, auquel vous ne manquerez pas de regarder pour compléter cette présentation des Jérôme Neutre, que je remercie donc de nous avoir conduit dans le temps retrouvé et dans la Villa du Temps Retrouvé.
2: Merci.

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3: Il ne doit pas être bien difficile de s'arracher à un état de marasme, même s'il faut y appliquer toute son énergie. Je me lève vivement de mon fauteuil, je fais le tour de ma table, je fais agir ma tête et mon cou, je mets de la flamme dans mon regard, je tends les muscles de mon visage. Je vais, systématiquement, à l'encontre de mon sentiment. Je salue A avec vous quand il s'apprête à me rendre visite, je tolère aimablement la présence de B dans ma chambre, je savoure à long trait, en dépit de ma souffrance et de mon ennui, tout ce que C va me raconter. Mais, même si je procède ainsi, il suffira d'une erreur qui ne saurait manquer pour bloquer le tout. Les choses faciles comme les choses difficiles. Et je vais me mettre à tourner en rond. C'est pourquoi il est de meilleur conseil de tout accepter, de se comporter comme une masse inerte, même si l'on se sent comme emporté par le vent, de regarder les autres avec un regard vide d'animal, de n'éprouver aucun remords, bref, d'écraser de ses propres mains le dernier fantôme de vie qui subsiste encore. Autrement dit, d'ajouter encore au silence de la tombe et de ne rien laisser exister en dehors de lui. Un geste caractéristique des états de ce genre consiste à se passer le petit doigt sur les sourcils.

0: Chaque soir, depuis une semaine, mon voisin de chambre vient lutter avec moi. Je ne le connaissais pas et d'ailleurs je ne lui ai pas encore parlé jusqu'à présent. Nous n'échangeons que quelques exclamations qu'on ne peut pas appeler paroles. Paroles, c'est
1: Allons-y.
0: Qui ouvre le combat.
1: Canaille.
0: Qui gémit parfois l'un de nous sous l'étreinte de l'autre.
2: Ça y est.
0: Et accompagne un coup inattendu.
2: Ça y est.
0: Cessez signifie la fin. Mais on continue un petit moment à se battre. Le plus souvent, il fait même encore un bond de la porte dans la chambre et me donne un tel coup que je tombe. Puis il me souhaite le bonsoir de chez lui à travers la cloison. Si je voulais renoncer définitivement à mes rapports avec lui, il me faudrait donner congé. Car fermer la porte ne sert à rien. Un jour que j'avais fermé la porte parce que j'avais envie de lire, mon voisin l'a fendue à la hache. Et comme il abandonne difficilement une décision prise, la hache devenait même un danger pour moi. Je sais m'adapter. Comme il vient toujours à heure fixe,
2: facile,
0: j'entreprends un travail facile,
2: fixe,
0: que je puis interrompre sur le champ si c'est nécessaire.
2: Par exemple,
0: je range une armoire,
2: ou bien j'écris quelque chose,
0: ou bien je lis un livre sans intérêt. Je suis bien obligé de m'arranger de cette façon puisque dès qu'il se montre à la porte, il me faut tout laisser là, fermer sans délai l'armoire, laisser tomber le porte-plume, jeter le livre. Il veut uniquement se battre, rien que cela. Si je me sens fort, je l'excite un peu en commençant par essayer de lui échapper. Je passe sous la table en rampant, je lui jette des chaises dans les jambes, lui fais des clins d'œil de loin, bien qu'il soit évidemment de mauvais goût de se livrer à de pareilles plaisanteries, qui avec une personne étrangère restent absolument unilatérales. Mais le plus souvent, nos corps se joignent pour la lutte.
3: C'est visiblement un étudiant qui travaille toute la journée et désire se donner un peu de mouvement en hâte avant d'aller se coucher.
0: Mais il trouve en moi un bon adversaire. Et en dehors d'un revirement de fortune, je suis peut-être le plus fort et le plus habile des deux. Mais c'est lui le plus tenace. Un jour, il a amené une jeune fille. Tandis que je la salue sans faire attention à lui, il bondit sur moi et m'arrache du sol.
2: Je proteste !
0: Criai-je en levant les bras.
2: Tais-toi,
0: me dit-il tout bas à l'oreille.
2: Tais-toi.
0: Je voyais qu'il voulait vaincre à tout prix pour briller devant la jeune fille.
2: Fût-ce
0: grâce à des coups honteux.
2: Tais-toi.
1: Il m'a dit tais-toi.
0: Mais criai-je donc, la tête tournée vers la jeune fille.
2: Il m'a dit tais-toi.
0: Oh, l'ignoble personnage. Gémit l'homme à voix basse. Toutes ses forces s'usaient sur moi. Il parvint néanmoins à me traîner vers le canapé,
2: me coucha,
0: s'agenouilla sur mon dos, attendit de retrouver son souffle pour parler et dit
2: « Enfin,
0: le voilà étendu. » Qu'il essaie donc encore une fois, voulus-je dire.
2: Mais il m'enfonça si violemment la tête dans le matelas dès le premier mot que force me fut de me taire.
0: « Eh bien, » dit la jeune fille. Elle s'était assise à ma table et parcourait des yeux une lettre que j'avais commencée et laissée là. « Si nous partions tout de suite, il vient juste de commencer une lettre. Il ne la continuera pas, même une fois que nous serons partis. Viens ici. Prends-le, là. Par exemple, à la cuisse. Tu vois ? Il tremble comme un animal malade. Je te dis de le laisser et de venir. » De très mauvaise grâce, l'homme descendit de mon dos en rampant. J'aurais pu le rouer de coups à ce moment. J'étais complètement reposé, tandis qu'il avait dû contracter tous ses muscles pour me maintenir sur le dos. Il avait tremblé et avait cru que c'était moi.
2: Il tremblait même encore.
0: Il avait cru que c'était moi. Mais je le laissais tranquille, parce que la jeune fille était là. Là. « Je suppose que vous vous êtes déjà fait une opinion sur ce combat, » dis-je à la jeune fille. Je m'inclinai devant elle en passant et m'assis à la table pour continuer ma lettre.
2: « Eh bien,
0: quel est celui qui tremble ?» dis-je avant de commencer à écrire, tenant mon porte-plume droit en l'air pour prouver que ce n'était pas moi. Quand ils furent à la porte, je leur criai un bref adieu tout en continuant à écrire. Petite ruade, ce qui ne m'empêcha pas de lancer une petite ruade, afin d'esquisser au moins pour moi le genre de congé qu'ils eussent probablement mérité tous les deux.

J'étais dur et froid. J'étais un pont. J'étais tendu au-dessus d'un ravin. Mes orteils d'un côté, mes doigts crispés de l'autre, je m'étais encastré solidement dans l'argile croulante. Les pans de mon habit flottaient à mes côtés. Loin, au-dessous, grondait le torrent glacé. Aucun touriste ne s'égarait vers ces hauteurs inaccessibles. Le pont n'était encore mentionné sur aucune carte. Aussi, je restais tendu et j'attendais. Je ne pouvais faire autre chose qu'attendre. À moins de tomber, aucun pont, une fois en place, ne peut cesser d'être un pont. Ce fut un jour vers la fin de l'après-midi. Était-ce le premier jour, était-ce le millième, je ne saurais dire. Mes pensées demeuraient confuses et tournaient perpétuellement dans un cercle. C'était vers le soir en été, le grondement du torrent était devenu plus sourd, quand j'entendis le bruit d'un pas humain. Vers moi. Vers moi. Bon, raidis-toi, prépare-toi, passerelle, à supporter le passager dont on te confie la charge. Si son pas est incertain, rassure-le, sans intervenir. Mais s'il perd l'équilibre, montre de quoi tu es fait, et comme un dieu de la montagne, rejette-le de l'autre côté, sur la terre ferme. Il vint. Il éprouva ma solidité avec la pointe de fer de sa canne. Puis, avec cette même pointe, il releva et arrangea derrière moi les pans de mon habit. Il enfonça la pointe de sa canne dans ma chevelure en broussailles et l'y laissa longtemps, m'oubliant sans doute, tandis qu'il jetait autour de lui des regards sauvages. Mais soudain, alors que j'étais justement en train de le suivre en pensée par-dessus montagnes et vallées, il sauta au milieu de mon corps à pieds joints. Je ressentis une violente douleur sans comprendre ce qui arrivait. Qu'était-ce donc? Un enfant? Un rêve? Un voyageur? Un suicide? Un esprit de tentation ou de destruction? Et je me retournai pour me rendre compte. Un pont se retournait. Je n'avais pas achevé mon mouvement que déjà je commençais à tomber, que je tombais, et qu'en un instant, je fus déchiré et transpercé par les roches aiguës qui m'avaient toujours si paisiblement regardé d'en bas, à travers la ruée des flots.

0: Une sentinelle se tient postée devant la loi. Un homme vient un jour la trouver et lui demande la permission de pénétrer. Mais la sentinelle lui dit qu'elle ne peut pas le laisser entrer en ce moment. L'homme réfléchit et demande alors s'il pourra entrer plus tard. « C'est possible, » dit la sentinelle, « mais pas maintenant. » La sentinelle s'efface devant la porte, ouverte comme toujours, et l'homme se penche pour regarder à l'intérieur. La sentinelle, le voyant faire, rit et dit « Si tu en as tant envie, essaye donc d'entrer malgré ma défense. Mais dis-toi bien que je suis puissant, et je ne suis que la dernière des sentinelles. Tu trouveras à l'entrée de chaque salle des sentinelles de plus en plus puissantes. Dès la troisième, même moi, je ne peux plus supporter leur vue. » L'homme ne s'était pas attendu à de telles difficultés. Il avait pensé que la loi devait être accessible à tout le monde et en tout temps, mais maintenant, en observant mieux la sentinelle, son manteau de fourrure, son grand nez pointu et sa longue barbe rare et noire à la tartare, il se décide à attendre quand même jusqu'à ce qu'on lui permette d'entrer. La sentinelle lui donne un escabeau et le fait asseoir à côté de la porte. Il reste là de longues années. Il multiplie les tentatives pour qu'on lui permette d'entrer et fatigue la sentinelle de ses prières. La sentinelle lui fait subir parfois de petits interrogatoires, l'interroge sur son village et sur beaucoup d'autres sujets, mais ce ne sont que des questions indifférentes, comme les posent les grands seigneurs. Et pour finir, elle dit toujours qu'elle ne peut pas le laisser entrer. L'homme, qui s'est abondamment pourvu pour son voyage de toutes sortes de provisions, emploie tout, si précieux que ce soit, pour soudoyer la sentinelle. Et la sentinelle prend bien tout, mais en disant « Je n'accepte que pour que tu ne puisses pas penser que tu as négligé quelque chose. » Pendant ces longues années d'attente, l'homme ne cesse presque jamais d'observer la sentinelle. Il en oublie les autres gardiens. Il lui semble que le premier est le seul qui l'empêche d'entrer dans la loi. Et il maudit bruyamment la cruauté du hasard pendant les premières années. Plus tard, en devenant vieux, il ne fait plus que grommeler. Il retombe en enfance, et comme au cours des longues années où il a étudié la sentinelle, il a fini par connaître jusqu'aux puces de son col de fourrure, il prie les puces elles-mêmes de l'aider à fléchir le gardien. Finalement, sa vue s'affaiblit, et il ne sait si la nuit se fait vraiment autour de lui ou s'il est trompé par ses yeux. Mais maintenant, il discerne dans l'ombre l'éclat d'une lumière qui brille à travers les portes de la loi. Il n'a plus pour longtemps à vivre désormais. Avant sa mort, tous ses souvenirs viennent se presser dans son cerveau pour lui imposer une question qu'il n'a pas encore adressée. Et, ne pouvant redresser son corps raidi, il fait signe au gardien de venir. Le gardien se voit obligé de se pencher très bas sur lui, car la différence de leur taille s'est extrêmement modifiée. « Que veux-tu donc encore savoir ?» demande-t-il. « Tu es insatiable. » « Si tout le monde cherche à connaître la loi, » dit l'homme, « comment se fait-il que, depuis si longtemps, personne que moi ne t'ait demandé d'entrer ?» Le gardien voit que l'homme est sur sa faim et, pour atteindre son tympan mort, il lui rugit à l'oreille. « Personne que toi n'avait le droit d'entrer ici, car cette entrée n'était faite que pour toi. Maintenant, je pars et je ferme. »
1: Franz Kafka, Résolution et Journal, lu par Charles Brincard. Le Pont, lu par André Dussolier, Devant la loi, 1915, lu par Aldor.

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3: Bonjour à tous. Aujourd'hui sur Fréquence protestante, on reçoit Louise Ayrton et Marie-Amiel Lamaga, respectivement violoniste et soprano de l'ensemble Théodora. Avant toute chose, j'aimerais vous remercier toutes les deux, parce que grâce à vous, je n'ai non pas découvert de sublimes mélodies de Bully ou de Buxtehude, mais ça.

0: Et oui, c'est la chanteuse Théodora, très en vogue en ce moment, que j'ai pu découvrir grâce à vous. Alors j'ai envie de vous demander, à quand une collaboration avec Théodora ? Louise, peut-être ?
1: Et bah, au plus vite, je dirais. Et je dirais que c'est extrêmement rare que ce soit dans ce sens-là qu'on nous découvre après... Enfin non, qu'on découvre plutôt Théodora après notre ensemble. On est ravis, en tout cas. Merci Marie de votre accueil.
0: Alors l'ensemble Théodora est né d'une amitié scellée entre quatre Françaises et une franco-britannique, Louise Ayrton, dans les couloirs de l'Académie royale de Londres en 2018. Et depuis, votre amitié, amitié qui a inspiré le nom de votre groupe d'ailleurs, vous guide sur les scènes internationales. Maria Miel, est-on toujours amie quand on se professionnalise ?
2: Alors, c'est pas toujours le cas, mais dans notre cas, c'est le cas. Très belle phrase. Non, mais c'est vrai qu'on a, on se dit souvent qu'on a de la chance parce qu'on s'entend sur tous les points, en fait.